0: l'école, il est aussi d'émanciper les gens par le savoir. Ah si, bien sûr que si. Bah alors dans ce cas-là,
1: oui, mais si on ne sait pas bien lire, si on ne sait pas bien écrire,
0: on peut s'émanciper par le savoir.
1: Non mais Vincent, on ne peut pas émanciper les gens s'ils ne savent pas déjà bien écrire, lire, compter. S'ils ne savent pas comprendre un texte de 400 mots. Après, vous pouvez mettre tous les savoirs du monde, ils ne comprendront rien.
0: Est-ce que vous pensez que quand on étudie les valeurs de la République, par exemple, est-ce que vous ne pensez pas qu'on fait de la lecture et de l'écriture? C'est ça aussi qu'on oublie des fois. C'est que lire et compter, ce n'est pas qu'en français.
1: Je vois simplement que le niveau. On voit simplement que le niveau baisse. Donc, à un moment donné, il va falloir que tout le monde se remette en question. Les parents, sûrement, les profs aussi, et l'institution en général.
2: Mais vous savez quoi, Vincent? Je vous conseille d'être à l'étude, à l'écoute des GG demain, parce que c'est le ministre de l'Éducation nationale, Édouard Geffray, qui sera dans les grandes gueules demain. Il restera avec nous pendant une demi-heure pour répondre à toutes les questions, à toutes les critiques, et voir s'il a des propositions, des enseignements, justement, à l'issue de ce classement PISA. Vincent, je vous remercie d'avoir été avec nous.
3: Vous pourrez l'école lui demander ce qu'il compte faire pour les enfants handicapés qui ne, et ceux qui n'ont pas d'AESH. Non, sérieusement, je ne serai pas là, mais ça serait vraiment bien qu'il y ait ce
2: sujet-là. L'école dès un an pour relever le niveau, la proposition de Bruno Le Maire, est-ce qu'elle est bonne ou est-ce qu'elle est ridicule? Qu'est-ce que vous en dites sur les réseaux sociaux? On va voir. À mon avis, je pense que vous la trouvez ridicule.
3: Après,
2: est-ce qu'on va dépasser les 80%? Oui, c'est ridicule. À 93%.
4: 94,
2: ça vient de passer la barre. Dans un instant, le on s'en fout, on s'en fout pas. Restez avec les GG, il est 10h20.
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0: discuter avec les grandes gueules. C'est le 32-16 que vous utilisez. D'ailleurs, à 10h, j'aimerais bien que Chambéry appelle les GG avec les violences de la nuit dernière. Chambéry, alors, c'est un homme qui est mort pour un refus d'obtempérer. Enfin, c'est pas la police hein, qui est à l'origine de cette mort. Enfin, il y a des jeunes cagoulés, apparemment, qui ont tout cassé sur leur passage dans un quartier de Chambéry. Vous venez en discuter avec nous que Chambéry appelle les GG au 32-16. En attendant, là, on va regarder le On s'en fout, on s'en fout pas, avec Fatima Aïd Bounois, Antoine Dierce et Emmanuel Devilliers.
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0: Et surtout avec Anaïs Inès-Sainz, bonjour.
3: Bonjour les GG, bonjour à tous. C'est ce qu'on appelle littéralement un crash en direct. Hein. Marine Tondelier qui se retrouve en panne sèche lorsqu'il s'agit d'évoquer les anciens présidents de la 5e République. Est-ce qu'on s'en fout ou pas, Fatima?
4: Bah, j'avoue, ça ne m'intéresse pas trop.
3: Ouais. D'accord.
4: Désolé.
3: Emmanuel.
5: On s'en fout pas.
3: Et mon cher Antoine, la séquence est devenue complètement virale. Interrogée lundi sur LCI, la patronne des écologistes a été incapable de citer une mesure phare de Georges Pompidou ou encore de Valéry Giscard d'Estaing. Écoutez.
6: De Gaulle.
7: De Gaulle, un infini respect. Puisqu'on est libre grâce à lui et grâce à d'autres qui ont travaillé avec lui. Et donc, moi, c'est une figure, ça fait quand même longtemps qu'on n'en a pas eu des comme lui.
6: Pompidou.
7: J'ai pas de souvenirs. Je peux pas vous dire, j'ai pas connu, j'ai pas de trucs marquants à dire sur Pompidou en tant que citoyenne, qu'électrice.
6: La croissance, le développement, l'industrie.
7: Vous, ça vous a marqué apparemment.
3: Voilà, et ça continue sur Giscard. Malaise en Mondovision, les GG. Pourquoi tu t'en fous pas, Emmanuel?
5: Moi, j'ai pas d'affection particulière pour le comportement politique de Mme Tondelier, mais là, je trouve qu'on est injuste dans une volonté d'équité et d'appréciation objective des choses, car l'excellent Darius Rochebain l'interrogeait un petit peu en périphérie de l'interview, de manière décontractée, sur ce travelling de la Ve République, et elle répond sur le fait, ce qu'on lui reproche de ne pas avoir apporté de réponse, et en fait elle dit, moi je n'étais pas vivante, je n'ai pas connu cette période politique, elle le dit avec sa spontanéité, je trouve que les attaques sont injustifiées sur cette séquence.
8: Pardon Emmanuel, c'est quand même très creux ce qu'elle dit, et j'espère que Marine Tondelier ne fera pas de vidéo après que je puisse évoquer quand je parle d'elle, elle fait une vidéo derrière pour me dire que je suis très méchant, etc. Donc,
5: vous pourriez vous voir, en plus, elle a du podcast.
8: Je pense qu'on doit avoir à peu près le même âge, en plus. On me demanderait de citer le grand projet de loi sous Pompidou, j'en sais rien, mais je suis quand même en mesure...
9: Pompidou a créé le premier ministère de l'Environnement.
8: Elle devrait le savoir, bien vu. Mais moi, je suis quand même en mesure de parler de chaque époque, de vous dire que Pompidou, c'est magnifique, c'est les années 60, la France grandiose, l'alliance de la modernité, du conservatisme, des choses comme ça. Et elle n'a pas du tout de vision. Et donc, ça m'inquiète, parce que quand on fait de la politique et quand on aspire à des responsabilités, on doit savoir d'où on vient, doit connaître cette histoire.
5: Elle a considéré que la question s'adressait à son vécu, et elle a répondu sur ce plan-là.
0: Oui, on enchaîne.
3: Les GG, cette info RMC, les recettes fiscales de l'État sur les carburants à nouveau positives, avec 9 millions d'euros de plus ces 5 derniers mois dans les caisses publiques. Donc, est-ce qu'on s'en fout ou pas?
4: Non,
3: Fatima,
4: on s'y intéresse.
3: Antoine.
8: On s'en fout pas du tout.
3: Emmanuel.
5: On s'en fout pas.
3: Plus 9 millions sur la période mars-août par rapport à la même période il y a un an, c'est peu, hein, mais pour comparaison, entre janvier et juillet dernier, les recettes fiscales liées au carburant avaient baissé quand même de 80 millions d'euros sur un an, sauf que les vacances d'été évidemment sont passées par là avec une hausse notable de la consommation, notamment le mois dernier en août. Ma chère Fatima.
4: Ben moi, je trouve que là, les politiques, notamment les 30, ils sont une trentaine là, à se présenter pour la présidentielle, on devrait avoir 30 bonnes raisons de parler du carburant, parce que c'est une part très importante dans le budget. Là, il y a énormément de personnes...
3: Non, mais Mélenchon propose de bloquer les prix.
4: De plus en plus, c'est-à-dire qu'on doit vraiment parler du pouvoir d'achat des Français, de cette question-là, parce qu'il ne faut pas oublier que les Gilets jaunes ont commencé, c'était à 1,60. Pour les gilets jaunes. Là, on est à 2.
10: On est à plus de 2.
4: On est à plus de 2.
10: On est à 2,25 pour le diesel.
4: Vous rendez compte? Et encore, quand on fait le plein, moi, je convertis en francs. Avant, je convertissais en francs à chaque fois. Moi, je me fais du mal. À chaque fois, je regarde, je me dis, tu te rends compte en francs? Et mes enfants se moquent de moi. Mais quand on convertit en francs, on a envie de mourir. On se dit, non, mais qu'est-ce que c'est que cette époque?
10: 18 francs le litre? Non. Nom de Dieu! Mais qu'est-ce que c'est que cette époque?
3: Mais combien à l'époque le litre?
4: 1000 francs, tu vas avoir 1000 francs quand tu comptes 150 euros, tu dis, ou 160, tu dis que c'est 1000 francs? Mais vous vous rendez compte, 1000 francs à l'époque.
8: 1000 francs le litre, ah, c'est
4: c'était
8: beaucoup.
4: C'était combien, c'est beaucoup. On pourrait même éviter comme ça, mais je t'assure que quand tu...
0: Il faudrait calculer en plus, tu devrais comment... En ancien franc.
4: Non, en ancien franc, je ne fais pas ça quand même, il ne faut pas abuser.
8: En ancien centime d'euros.
4: Non, c'est trop. Donc là, il va falloir vraiment qu'ils se mettent d'accord pour nous sauver de ça, s'il vous plaît.
9: Alors c'est amusant, ça, vous avez vu, les distributeurs de carburant comme Leclerc ou ce matin Système U sont mécontents, ils estiment que Total qui plafonne ses prix fait de la concurrence déloyale. Or Total, pourquoi Total plafonne ses prix? Parce que sinon Total se prendra à coup sûr un impôt sur les super profits. C'est l'État d'ailleurs qui demande à Total de faire un effort. Donc d'un côté on demande à Total de faire un effort, et quand Total fait un effort, non. les autres râlent parce que c'est la concurrence déloyale. Non, et non. C'est vrai que tout le monde va faire son plein chez Total maintenant.
4: La loi du marché, c'est le consommateur pigeon, quoi. On en a marre.
3: Emmanuel.
5: On est au maximum du prix toléré. On est même bien au-delà. On appelle ça l'élasticité du prix. C'est-à-dire que les Français ont revu un petit peu leurs habitudes en les minorant pour pouvoir faire face au surcoût du carburant.
4: Mais même en faisant ça, ça marche.
5: Mais là, les perspectives sont très inquiétantes, puisque cette affaire au détroit d'Ormuz est un peu inextricable.
3: Il faut plafonner ou pas ?
5: Il faut sans doute trouver une formule de plafonnement. Parce que pour l'activité économique aussi, c'est
8: pas toi,
5: c'est...
8: Emmanuel. Pas toi.
0: De toute façon, Emmanuel, il soutient Marine Tondelier pour plafonnement.
8: Ah non, mais je sais pas.
0: Et puis sur les autoroutes.
5: Nécessité fait loi. On est à un stade où, compte tenu des prélèvements auxquels procède l'État qui sont abusifs,
8: voilà.
5: Il faut parvenir à une forme de blocage.
8: Antoine, non mais rapidement là-dessus. À chaque fois qu'on encadre les prix, on crée de la pénurie. On le voit partout, etc. Donc on ne peut pas encadrer les prix. En revanche, je rappelle que oui, l'État fait plus 9 000. Lyon, là, Eddy, ça remonte un peu, mais c'est 30 milliards d'euros de taxes sur les carburants annuels. Donc l'État sabre dans les taxes, enfin.
3: Les GG, visite du pape en France dans 15 jours. Le budget est évalué à 27 millions d'euros. Alors l'Église lance un appel aux dons pour financer l'ensemble des dépenses nécessaires à l'organisation. Déjà 5,5 millions d'euros ont été récoltés. Il en manque donc 21,5 millions. La conférence des évêques de France compte sur le mécénat et la vente des produits dérivés.
9: Prêt à donner, Manuel?
3: Mais oui.
5: Pourquoi pas? Pourquoi
3: Antoine.
5: Pas? Puisque les tout petits dons font des grandes sommes
8: c'est
5: finales.
8: Catholique,
3: tu t'en fous ou pas?
8: Non, je m'en fous pas.
3: Fatima.
4: Ah non, je m'y intéresse.
3: Oui. Emmanuel.
5: C'est un événement historique. Je pensais ce matin, là où le roi va seul, que cette visite papale, c'est tous les 30 ans. En gros, puisque la dernière fois, c'était la grande visite papale, c'était pour les JMJ de 1997. Et c'est un événement historique, historique non seulement pour les catholiques, pour le pays, pour les médias aussi.
3: Mais ils vont les trouver là, les 21 millions.
5: Ils vont probablement les trouver. C'est vrai que cette visite a été mise en place tardivement, donc ouais. L'organisation est un peu. Moi, j'ai mes trois enfants qui se réjouissent, dont l'aîné sera bénévole parce qu'il y a aussi 30 000 bénévoles.
9: Oui, il y a beaucoup de bénévoles.
5: Donc ça, tout ça se fait un peu au dernier moment. Non, c'est grandiose. La soirée, en particulier au Stade de France, il y a un pré-show un peu, si on peut dire, comme dans des artistes catholiques et autres. Et le pape va arriver, si je ne dis pas de bêtises, à 21h, les gens sont déjà là depuis 2h. Quand le pape arrive, moi je l'ai vécu à l'hippodrome de Longchamp pour les JMJ.
8: C'était avec qui?
5: Avec
8: Piscis.
5: Avec Jean-Paul II.
9: Le voyage de Jean-Paul II, ça avait été dingue.
5: Et donc j'étais dans la tribune, j'avais vu l'arrivée de la Papa Mobile avant la foule, avant les 800 000 personnes, la clameur ensuite. C'est des moments. Il n'y a pas de mots. Et là, au Stade de France, ça va être quelque chose d'extraordinaire. Et les médias auxquels vous appartenez vont avoir un relais formidable international de cet événement.
0: Merci Emmanuel. Dans un instant, les violences urbaines à Chambéry, est-ce que c'est finalement l'illustration que les villes moyennes sont aujourd'hui un peu abandonnées, livrées à elles-mêmes? Que Chambéry appelle les GG pour en parler avec nous au 32-16. On est du côté de certains quartiers de Chambéry, de Cognin, paraît-il.
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3: Bonjour Jean-Philippe Tanguy.
4: Bonjour Jeanne de Valère.
3: Merci de répondre à mes questions. Vous êtes président délégué du groupe RN à l'Assemblée nationale. Vous êtes député de la Somme. Très nombreuses questions à vous poser. C'est vous qui, il y a 10 jours maintenant, avez redit, au fond, réexplicité l'idée que le RN interdirait le voile. C'est vous qui êtes aussi le monsieur économie. Autant vous dire qu'on aimerait bien comprendre où vous allez faire les 125 milliards d'économies. Je vous en interrogerai dans un instant. Je vous interrogerai aussi sur les questions internationales. On se demande si ce n'est pas le talon d'Achille aussi du Rassemblement National. Mais d'abord, la Tour Eiffel, on apprend qu'elle va rouvrir dans une heure, après avoir été fermée hier, mouvement de contestation. Les femmes avaient été écartées lors d'une visite officielle d'un groupe religieux hindou, écartées, invisibilisées, mises littéralement dans des pièces à l'écart. Comment vous réagissez ?
4: Bah, c'est scandaleux, c'est intolérable. Marine Le Pen et Jordan Bardella ont réagi hier. Bon, d'ailleurs, on peut se féliciter que sur ce sujet-là, au moins, la classe politique réagisse unanimement. Je comprends pas comment ça a été possible. Les syndicats ont réagi après, tant mieux. Pourquoi ils n'ont pas réagi avant, pendant, je ne sais pas. J'ai beaucoup de mal à comprendre cet épisode. J'espère que la lumière sera faite. Moi, je pense déjà aux employés femmes à qui on a demandé effectivement de ne pas être visible. J'imagine quand même l'humiliation que ça doit être et la douleur qui a été ressentie. Mais ça correspond, malheureusement, d'une manière générale, dans la société française, à des choses qu'on accepte qui sont inacceptables. Voilà, maintenant, la liberté des femmes est lourdement attaquée au quotidien, sur les libertés vestimentaires, sur les libertés de comportement, sur le fait d'aller dans les quartiers où on veut, de pouvoir prendre les transports publics. Bref, malheureusement, la liste est longue.
3: C'est
4: et elle s'allonge d'année en année. Et c'est lié, évidemment, à la proposition de lutter contre le symbole de l'idéologie islamiste et misogyne qu'est le voile islamiste.
3: Vous faites un lien ?
4: Bah là non, c'est pas la même communauté, non. Mais le fait d'accepter des choses inacceptables et qu'on dise pas grand chose et puis que on se réveille quand c'est un peu trop tard, c'est-à-dire que quand une ligne rouge est franchie, moi j'ai pas envie que d'autres lignes rouges soient franchies et malheureusement il y a beaucoup de lignes rouges qui sont franchies.
3: C'est ce que vous dites, choses. Jean-Philippe Tanguy, quand vous dites tout ça est lié au fond, ça veut dire que pour vous l'interdiction du voile, il y a pas de doute, c'est-à-dire qu'au début on a quand même eu l'impression que vous relanciez cette idée avec quand même d'abord une question d'applicabilité et puis pourquoi maintenant, pourquoi et quel voile, de quoi est-ce qu'on parle?
4: Non, mais c'est le voile islamiste, il y a aucune difficulté là-dessus.
3: Le voile islamiste, c'est quoi? Est-ce que c'est le foulard? Est-ce que c'est l'abaya? Est-ce que c'est le voile intégral?
4: Mais là, vous avez cité 3 voiles islamistes. Voilà, l'abaya qui couvre la quasi-totalité du corps, le voile intégral qui voile la totalité du corps, et le hijab qui cache le cou, les épaules, la nuque.
3: C'est le hijab qui sera interdit ?
4: Mais on verra. C'est Marine Le Pen qui annoncera dans les mois à venir précisément ce qu'on proposera au sein d'un texte qui sera proposé à un référendum qui est très clair. Le texte, l'article 10 de la proposition de loi pour lutter contre les idéologies islamistes, il y a 39 articles, dont l'article contre les signes idéologiques qui proclament et qui diffusent l'islamisme renvoie à la définition de l'islamisme. Et en fait, ce qui m'étonne dans cette affaire, bon, enfin parmi d'autres, c'est la méconnaissance en fait de nos adversaires politiques, du personnel politique français en général, sur ce qu'est l'islamisme. L'islamisme définit ce qu'est le voile islamiste. L'islamisme, par définition, comme tous les fanatiques, définit à peu près tout ce qui peut correspondre à votre quotidien, dans votre vie. Les moindres détails, comme tous les intégristes et les fanatiques, sont définis. Donc en fait, ils se déclament eux-mêmes comme des juristes. Tout est défini dans l'idéologie islamiste. C'est des pages et des pages de doctrines pseudo-religieuses pour entraver la vie des êtres humains et en particulier des femmes.
3: Jean-Philippe Tanguy, la France Insoumise, par la voix de Mathilde Panot, disait que eux au pouvoir, ils réautoriseraient l'abaya dans les collèges et les lycées. Elle est interdite depuis 2024. Comment vous réagissez à ça ?
4: Mais ils ont tout lâché, voilà. La gauche a tout abandonné. Idéologiquement, historiquement, c'est la gauche qui était à l'avant pour l'émancipation des femmes, la libération des corps des femmes, car la libération des corps est évidemment liée à la libération des esprits, à l'émancipation intellectuelle. intellectuel, à pouvoir faire ce que vous voulez de votre vie, et croire l'inverse est complètement absurde. Toutes les sociétés à peu près humaines ont contraint les femmes par le vêtement particulier, par le voile. Nos aïeuls en France, moi je suis d'une famille bretonne, quand vous regardez les photos du début du 19e siècle, les premières photos,
3: elles étaient voilées,
4: parfois dans certaines cultures bretonnes, parce que c'est plein de petites cultures, la Bretagne, de noir, pas folichon, parfois avec des belles dentelles, mais l'esprit était le même, à savoir que le corps de la femme était déjà impudique, qu'il fallait le cacher. Donc en fait, ce que je ne comprends
3: vous
4: pas...
3: Vous réjouissez que les femmes bretonnes ne
4: bien
3: portent
4: sûr.
3: Plus le voile ou la dentelle
4: pas. Mais vous, la régression qui est acceptée par de plus en plus de familles politiques, en réalité ce que montre cet épisode, par la totalité des familles politiques maintenant en dehors du Rassemblement National, c'est cette régression que symbolise le voile islamiste sur le corps des femmes. Qu'est-ce que ça veut dire, madame de Malherbe? Ça veut dire, je couvre mon corps parce que mon corps est impudique devant une religion, une idéologie. Et les hommes, c'est pas aux hommes d'être bien éduqués, c'est pas aux hommes de se restreindre, c'est pas aux hommes de bien se comporter, c'est les femmes qui doivent payer pour ça. C'est inadmissible. Mais regardez ce qui s'est passé. Enfin, vous avez un peu d'expérience, madame de Malherbe,
3: même si vous avez
4: sur
3: pas
4: les caricatures.
3: Est-ce que vous n'avez pas vous retrouvé, Jean-Philippe Tanguy, à stigmatiser des femmes? On pense à la mère de la première victime de Mohamed Merah, qui depuis la mort de son fils Latifah Ben Zaten porte le foulard, estime que c'est un signe aussi d'émotion vis-à-vis de la mort de son
4: de
3: fils
4: deuil.
3: Une femme comme elle, demain avec vous au pouvoir, qu'est-ce qui se passe?
4: Et je pense que son voile ne rentre pas dans la définition de ce qu'est le voile islamiste, si je m'en confère à ce
3: que
4: je dénonce comme islamiste.
3: Ça veut dire que vous distinguerez le foulard du hijab.
4: Mais oui, je pense que c'est là-dessus qu'on aboutira, parce que c'est le sens de la doctrine de l'article 10 de la loi de Marine Le Pen contre les idéologies islamistes. C'est un article qui renvoie à l'idéologie. Cette dame, excusez-moi, j'ai un trou noir sur son nom.
3: Latifah Ben Zaten.
4: Merci beaucoup. Ne porte pas le voile islamiste. Elle ne proclame pas le voile islamiste. Et ce n'est pas un voile islamiste. Mais en fait, il y a une confusion, c'est pas ce que vous faites ce matin.
3: Enfin, pardon, mais la confusion, vous l'avez aussi laissé vous entendre, sans préciser de quoi il s'agissait.
4: Non, moi, sincèrement, l'interview où j'ai parlé de ça, c'est une question de vos collègues. On n'a pas parlé sur une heure d'interview, on en a parlé 4 minutes. Si on m'avait demandé, comme vous faites ce matin, d'être plus long, j'aurais été plus long. D'ailleurs, c'est de ma faute, c'est moi qui oubliais le référendum sur la loi, mea culpa, c'est pas le
3: donc,
4: reste du parti.
3: Donc, ça passerait par un référendum. Et par ailleurs, vous précisez ce matin qu'il s'agirait donc d'interdire le hijab, mais ne pas interdire le fichu le foulard.
4: On s'attaque pas à un syndrome, à une doctrine culturelle ou à une doctrine religieuse. On s'attaque à un symbole qui est le voile islamiste, tel qu'il a été défini par les deux grands courants, malheureusement, qui ont frappé les démocraties, qui ont abattu un certain nombre de régimes laïcs dans le monde arabo-musulman aussi, à savoir les frères musulmans pour les sunnites, la révolution islamiste en Iran pour
3: Jean-Philippe Tanguy.
4: Et vous voyez bien, moi je trouve que moi, sincèrement, hein, c'était intéressant en fait ce qui s'est passé, hein, parce que je trouve que l'abandon de Monsieur Retailleau, qui a complètement abandonné ses valeurs, 80% des électeurs de droite sont pour l'interdiction du voile islamiste, il les a abandonnés. Monsieur Attal, qui faisait des voix pour limiter, interdire le voile aux fillettes, qui malheureusement maintenant dit qu'on peut plus définir le voile islamiste. Vous voyez, madame de Malherbe, soit on peut définir le voile islamiste pour tout le monde, les fillettes, les adultes, soit c'est pour personne.
3: La baïa a été reconnue comme un vêtement religieux, donc le Conseil d'État définit aussi ce qu'est un vêtement religieux ou non.
4: Mais tout le monde sait le faire, tout le monde sait le faire. Moi, quand je vois certains qui essaient de nous coincer, entre guillemets,
3: donc quoi,
4: en montrant des photos...
3: Donc quoi, ça veut dire que pour vous, quand Gabriel Attal était aux avant-postes de ces questions-là, en interdisant la baïa dans les écoles, c'est lui qui avait pris cette décision, en demandant l'interdiction du voile pour les fillettes de moins de 15 ans, vous avez l'impression qu'il recule sur ces questions-là?
4: Bien sûr qu'il recule, c'est-à-dire que face à l'obstacle, il recule, et puis c'est juste pour faire des polémiques contre le Rassemblement National, et en fait, la liberté des femmes, l'émancipation des femmes, ils en ont rien à faire. La lutte contre l'islamisme et l'idéologie islamiste, ils en ont rien à faire, et c'est le pas de vague, voilà, c'est la lâcheté. C'est pour ça que j'ai commencé, je vous remercie d'avoir posé la question sur la Tour Eiffel, parce que ce sont deux sujets qui ont l'air différents, mais il y a un point commun, c'est la lâcheté. Voilà, on ne veut pas affronter les problèmes. On met sous le boisseau, on met dans le placard, on met sous le tapis, et puis quand le tapis est trop rempli, on commence à voir qu'il y avait peut-être un problème, mais parfois c'est trop tard. Et je voudrais finir sur un exemple, madame de Malherbe, parce que tous ceux qui nous écoutent savent que c'est la vérité. Il y a 15 ans, tout le monde était pour la liberté de blasphémer. Tout le monde était pour les caricatures religieuses, tout le monde était Charlie. Maintenant, elles sont où les caricatures religieuses ? C'était parti du Danemark. C'est fini. Il n'y en a plus. Dans tout le monde anglo-saxon, et vous savez, les journalistes le reconnaissent eux-mêmes, il n'y a plus de caricatures religieuses.
3: Elles ne sont pas interdites, mais elles ne sont tout simplement pas dessinées, vous voulez dire? C'est une forme d'autocensure?
4: Autocensure. Lâcheté, c'est la définition de la lâcheté. Il y a des régimes autoritaires où des gens courageux sont empêchés de s'exprimer, et puis il y a des régimes libres comme les démocraties occidentales où on pourrait s'exprimer et on n'ose plus
3: Jean-Philippe
4: parce qu'on
3: Tanguy,
4: a la trouille.
3: Jean-Philippe
4: et d'ailleurs, je comprends qu'ils aient la trouille. Moi, j'ai reçu des dizaines de menaces de mort. Vous voyez, j'en ai diffusé certaines avec mon collègue.
3: Vous avez reçu des dizaines de menaces de mort.
4: Des dizaines de menaces de mort que j'ai signalées aux autorités. Des dizaines de menaces de mort.
3: Là, depuis 10 jours, depuis que vous avez reparlé de l'interdiction
4: de mort, de viol, de violence. Alors d'habitude, c'est les néo-nazis qui m'agressent parce que je suis leur cible préférée. Dans le paysage politique. Là, c'est les barbus. C'est pas les femmes, d'ailleurs. Je n'ai reçu aucune menace d'une femme. Et je n'ai reçu, d'ailleurs, aucune menace, je vais vous dire, de quelqu'un
3: vous
4: qui
3: êtes, vous êtes en train de nous dire, Jean-Philippe Tanguy, que vous êtes régulièrement la cible de menaces de mort. Vous dites, de la part des néo-nazis.
4: D'habitude, c'est les néo-nazis. Oui.
3: Et de la part de ce que vous appelez les barbus, j'imagine que vous parlez des radicaux islamistes.
4: Oui, des islamistes, oui, parce que je les confonds absolument pas avec les Français de confession musulmane. Je n'ai reçu aucune menace de mort, Madame de Malherbe, et je tiens à le dire ce matin, d'une personne qui se réclamait de l'islam. Zéro. Je n'ai reçu aucune menace d'une femme qui pratiquait sa religion. J'ai échangé sur les réseaux sociaux avec quelques femmes qui pratiquaient l'islam et qui voulaient
3: vous
4: comprendre notre mesure. Oui, et qui voulaient comprendre notre mesure. Et aucune violence, aucune menace. Par contre, des espèces de mecs d'une vulgarité épouvantable qui me menacent de mort, ils ne se sont pas réclamés de l'islam. Donc je tiens à faire la différence.
3: Vous avez porté plainte, Jean-Philippe Tanguy?
4: Bien sûr.
3: Vous avez porté plainte?
4: Enfin, j'ai fait des signalements article 40.
3: Article 40. Jean-Philippe Tanguy, vous dites il faut se réveiller avant qu'il ne soit trop tard. Quand vous voyez que l'AFD est à 44% dans un des Landes allemands, que le chancelier allemand se dit profondément choqué, l'êtes-vous aussi?
4: Oui, on est choqué parce qu'évidemment il y a des réminiscences de l'histoire et il y a une incompréhension parce que certains de mes adversaires politiques sur les réseaux sociaux depuis hier essaient de perturber ce que de polluer ce que j'ai dit. Moi j'ai dit ça sert à rien de diaboliser.
3: Ils ont été vos compagnons de route.
4: Oui, non mais moi
3: ils ont été vos compagnons de route.
4: Moi je vais vous dire ce qui s'est passé. J'étais avec Monsieur Dupont-Aignan à l'époque avant les élections de 2019. On était allé au Parlement européen rencontrer les gens de l'AFD. Bon, on est sorti du bureau du mec qui représentait l'AFD à l'époque, terrorisé. Vraiment, je suis sorti de là, terrorisé avec Nicolas Dupont-Aignan. On s'est dit, mais c'est pas possible, ces gens.
3: Mais pour autant, avant 2004, le RN n'avait pas rompu.
4: Et effectivement, quand je suis arrivé au Rassemblement National, avec d'autres, et Marine Le Pen, Jordan Bardella, on avait rapidement décidé de rompre avec l'AFD, qui faisait des déclarations, notamment sur la Seconde Guerre mondiale, de plus en plus contestables, et ensuite sur un certain nombre d'axes politiques, notamment la remigration, y compris des personnes d'ascendance, enfin d'origine immigrée qui sont intégrées, qui ne sont pas les nôtres, pas du tout. Mais si vous voulez, il faut comprendre, voilà, parce que moi j'ai dit, ça sert à rien de diaboliser. Je pense que ça sert à rien de diaboliser. Il faut répondre aux problèmes des gens.
3: Ça veut dire quoi? Ça sert à rien de diaboliser. Est-ce que vous pensez, comme Sarah Knafo, qu'il faut dire que ce ne sont pas des néo-nazis?
4: Non, mais il faut condamner ce qui est condamnable.
3: Est-ce que vous diriez que ce sont des néo-nazis?
4: Si c'était néo-nazis, en Allemagne, c'est interdit. Voilà, il faut le savoir, parce qu'il faut aussi informer les gens. Heureusement, la constitution allemande s'est protégée de sa propre. Donc,

0: 20%, c'est un choix sciemment d'avoir voté pour cette liste-là. Est-ce que ça vous fait froid dans le dos? Est-ce que vous dites, comme Monsieur Merz, que vous êtes choqué?
1: Mais bien sûr que ça me choque, puisque ils ont voté pour des gens qui relativisent le passé nazi de l'Allemagne, qui explique qu'on pouvait être SS sans être une mauvaise personne. C'est scandaleux. Voilà. Mais une fois que vous avez dit ça, il faut comprendre pourquoi les gens votent, parce que sinon vous pouvez pas y répondre.
0: J'aimerais bien comprendre une chose, Jean-Philippe Tanguy.
1: Ils ont pas voté parce que c'est des nazis. Ils ont voté parce qu'ils arrivent plus à payer leur facture d'électricité. Ils arrivent plus à nourrir leurs gosses.
0: Il y a le procès des deux assassins présumés d'Aramburu. Loïc Le Priol et Romain Bouvier. Tous deux ont aussi été des compagnons de route à un moment du Front National, du GUD et de la branche jeunesse du parti. Pourquoi je vous pose la question juste après l'AFD? À un moment ou à un autre, vous avez été compagnon de route de l'AFD, ou en tout cas, il y a eu une proximité. Avant de rompre, semble-t-il, la même chose pour Loïc Le Priol et Romain Bouvier, il y a eu une rupture. Mais ils ont, à un moment ou à un autre, été au minimum attirés par ce que le Front National à l'époque, le RN aujourd'hui, représentait. Est-ce que être suivi par des gens comme ça, ça vous écœure? Est-ce qu'aujourd'hui, vous vous dites, oui, il y a, gravitant autour de nous, parfois attiré par ce que l'on est, des gens comme eux?
1: Malheureusement, oui, mais je ne comprends pas pourquoi ils sont attirés par nous, puisque le discours de Marine Le Pen et de Jordan Bardella est on ne peut plus clair, c'est le refus absolu de la violence, c'est le refus absolu du racisme, c'est la volonté d'assimiler les étrangers qui veulent aimer notre pays et qui aiment notre pays,
0: mais
1: c'est
0: que
1: le
0: ça
1: refus
0: dit de
1: des discriminations, c'est le refus de l'homophobie, c'est le refus de l'antisémitisme. Mais non, ça dit deux, parce que je les connais très bien. D'ailleurs, excusez-moi, je ne savais pas que vous allez me poser cette question, hein. Donc, pourquoi je vous ai parlé des néo-nazis qui m'attaquaient en permanence? C'est qu'en fait,
0: vous
1: c'est
0: dites,
1: eux
0: je connais ces mouvances.
1: Mais bien sûr que je les connais depuis des années, depuis le début de mon origine politique, de mon engagement politique, je les combats. Ils font de la taquilla. D'ailleurs, ils sont comme les islamistes, ces gens. C'est-à-dire qu'ils n'avouent pas leurs vrais sentiments, ils n'avouent pas leur vraie idéologie. Ils viennent vous voir avec des beaux sourires, ils sont bien peignés, ils sont bien habillés, et vous voyez pas que ce sont des dingues.
0: Comment, Jean-Philippe Tanguy, pouvez-vous?
1: Et dès qu'on les voit, on les dégage.
0: Comment pouvez-vous garantir que l'arrivée au pouvoir du RN ne draine pas derrière elle des personnages de cette sorte?
1: Mais parce que grâce à Dieu, dans notre pays, ces gens sont complètement... ils peuvent être violents, ça peut malheureusement connaître des violences inacceptables, mais ils ne représentent rien. Voilà. Et ça, c'est quand même la bonne nouvelle de notre siècle. Les groupuscules violents ne représentent rien en nombre. Ils ne parlent pas à la population française, ils n'intéressent pas la population française, et la population française veut les combattre. C'est pour ça qu'ils se cachent. Parce que vous savez, quand vous connaissez évidemment l'histoire, vous intéressez à l'histoire, les nazis à l'époque, ils se cachaient pas, hein. Si vous lisiez l'abomination qu'est Mein Kampf, tout est écrit dedans, hein. Toutes les horreurs, tout le racisme, l'antisémitisme, la volonté impérialiste de conquérir l'Europe et de soumettre tous les peuples d'Europe, d'éliminer les Juifs de toute l'Europe, était dans dans ce que disait Adolf Hitler. Donc il y avait aucune dissimulation. Donc aujourd'hui, ces groupuscules ont honte d'eux-mêmes et ils ont raison d'avoir honte d'eux-mêmes. Ils savent que la France, le peuple allemand, les peuples européens ne veulent pas cette idéologie mortifère, haineuse, dégueulasse, et il faut les combattre.
0: Jean-Philippe
1: Tanguy. Et la vraie question, c'est pourquoi ces groupuscules sont si peu dissous.
0: Jean-Philippe Tanguy.
1: Le gouvernement les laisse prospérer. Et ça, c'est un vrai problème.
0: Jean-Philippe Tanguy, il y a eu quelques dissolutions, pas suffisamment à vos yeux. Jean-Philippe Tanguy, 125 milliards d'économies. Une question d'abord sur les économies que cherche actuellement le gouvernement. Ils ont évoqué éventuellement de taxer l'épargne salariale avant que, hier soir, finalement, Sébastien Lecornu, semble-t-il, fasse machine arrière. Est-ce que ça pourrait être une piste?
1: Non, c'est vrai que c'est profondément injuste. C'était comme 1 milliard d'euros, hein. Ça, c'était un milliard d'euros d'impôts pris sur l'épargne salariale des Françaises et des Français. Donc c'était beaucoup d'argent. On en est quand même aussi au fait que le gouvernement a tellement de fuites et ne maîtrise même plus ses propres troupes qu'ils ont fait un article 40 pour signaler au procureur
0: Sébastien Lecornu qui dit qu'il va porter plainte à cause des fuites, effectivement, des projets du gouvernement.
1: Ils n'ont plus aucune autorité sur leur propre cabinet ministériel. Enfin, il y avait déjà eu des tests de drogue. Enfin, je ne sais pas si on se rend compte que le gouvernement de la République est tellement débordé par des choses inacceptables qu'ils font des tests anti-drogue dans leur cabinet et ministériel. Et maintenant, ils portent plainte contre leurs propres collaborateurs dans les cabinets ministériels, parce qu'il y a des fuites. Mais vraiment, le macronisme jusqu'au bout, c'est le calice. On boit le calice jusqu'à
0: j'ai
1: la ligne.
0: J'ai toujours pas compris où est-ce que vous alliez trouver les 125 milliards.
1: Bah, c'est-à-dire
0: que si à chaque fois qu'il y a une piste, elle est refermée.
1: Mais c'est pas une économie, ça, c'est des taxes, madame de Malherbe. C'est pas une économie de prendre du
0: donc les 125

0: milliards, ce sera des économies.
1: Des économies. Ce ne sont que des économies. Vous savez, ces 125 milliards d'euros, d'où ils viennent? C'est un rapport de Bercy, c'est ce qu'on appelle un ajustement budgétaire. Pour rétablir les comptes, il faut 125 milliards. Soit des économies, soit des hausses d'impôts. Le rapport de Bercy remis au ministre de l'économie voulait faire moitié, à peu près moitié-moitié. Non, on ne fait pas moitié-moitié. C'est des économies sur la politique migratoire, sur la contribution de l'Union, à l'Union européenne, sur le millefeuille territorial, sur la bureaucratie, sur un certain nombre de systèmes injustes que Marine Le Pen présentera mi-octobre, et la trajectoire elle sera présentée entre Marine Le Pen et Jordan Bardella, et vous verrez que tout ça sera très
0: allez
1: clair,
0: vous associer,
1: et c'est très important.
0: Allez vous associer et vous montrer aux côtés de Nigel Farage avec cette situation où on se retrouve à avoir un texte où vous êtes obligé de le justifier derrière, mais il semble quand même à la défaveur évidemment de la France. Est-ce que vous n'avez pas été les dindons de la farce dans cette histoire? Est-ce que Jordan Bardella n'a pas été le dindon
1: non,
0: de la farce?
1: Non, c'était courageux, parce qu'il faut envoyer, il y a une seule politique migratoire qui a vraiment fonctionné ces dernières années, c'est l'Australie, en envoyant un signal très clair à tous les migrants et les clandestins, vous n'avez pas d'avenir en Europe, en France, au Royaume-Uni. Ne risquez pas votre vie, ne payez pas les passeurs, ne prenez pas les bateaux depuis les côtes africaines ou turques pour venir en Europe. Vous n'avez pas d'avenir chez nous, vous ne serez pas reconnu comme un migrant légal, donc ne venez pas. Voilà, ne venez pas. Et c'est très courageux parce que, vous voyez, c'est facile d'utiliser les migrants, comme des arrangements entre les pays. Aujourd'hui, l'accord, il est quand même sordide parce que peu de gens en parlent de l'accord qu'il y a aujourd'hui entre le Royaume-Uni et la France. C'est quoi? C'est take in, take out. Donc, tu me prends un migrant, je t'en donne un autre. Tu prends un Soudanais, je te prends un Afghan. Mais qu'est-ce que c'est que ces comptes sordides? Et personne dit rien et c'est nous qui sommes des méchants. Il faut appliquer la loi internationale. Nous, on veut que chacun reprenne ses migrants. Et la France ne peut pas demander aux pays méditerranéens africains de reprendre les clandestins si elle-même, elle ne reprend pas les siens. Voilà. Donc cette espèce d'hypocrisie et de politique à la petite semaine assez
2: Jean-Philippe Tanguy, sur ce volet,
1: on est cohérent.
2: Sur ce volet international, une dernière question. Sarah Knafou dit qu'elle aimerait potentiellement être ministre dans un gouvernement Bardella. Sarah Knafou dit par ailleurs que l'AFD, bah, c'est pas des néo-nazis et siège avec eux au Parlement européen. Est-ce que les amis de vos ennemis sont quand même vos amis? Est-ce que Sarah Knafou, dans ces conditions-là, peut vraiment travailler avec vous?
1: Non, mais Madame Knafou est prête à tout pour exister, relativiser ce que vous venez de dire, mais aussi je vous rappelle que quand Monsieur Bannon avait fait un salut nazi aux États-Unis dans une convention, Jordan Bardella avait immédiatement quitté les lieux. Sarah Knafou était restée en disant que c'était pas si grave. Moi, je ne comprends pas comment Sarah Knafou peut tenir ses positions. Je crois que c'est de l'opportunisme absolu, tout pour exister, trahir tout le monde. Bon, cet été aussi, ça n'a pas fait grand bruit, hein. Enfin, je tiens quand même à le dire. Elle avait donc fait pression, Madame Knafou, sur Charles Laloncle, député qui allait devenir rapporteur de la commission d'enquête sur l'audiovisuel public, pour ne pas auditionner ses copains Xavier Niel et Mathieu Pigas, milliardaires, pour pas qu'ils soient gênés par les questions de la commission.
2: On lui posera la question. On lui posera la question à Sarah Knafou.
1: J'aimerais bien qu'on lui pose, parce que ça fait deux semaines qu'elle est partout sans qu'on lui pose cette question de trahison et de pression, parce qu'elle est anti-système, sauf pour dépendre Xavier Niel et Mathieu Pigas.
2: Merci Jean-Philippe Tanguy d'avoir répondu à mes questions ce matin. Président délégué du groupe RN à l'Assemblée nationale et député de la Somme.
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0: parole avec les GG, avec les grandes gueules en direct jusqu'à midi. Aujourd'hui, nous sommes avec Fatima Hidbounois, la prof de français, Emmanuel Devilliers, l'entrepreneur. Et nous sommes avec Antoine Diers, le consultant juridique. C'est la deuxième heure des grandes gueules. De quoi va-t-on parler? Est-ce qu'il faut faire un fichier national des locataires mauvais payeurs? C'est une proposition du ministre du Logement, Vincent Jeanbrun. Édouard Philippe, qui veut réunir la droite et le centre à la Toussaint. Sauf que Bruno Retailleau lui a gentiment conseillé d'aller se faire voir ailleurs, en disant que ça ne l'intéressait pas. Mais la proposition d'Édouard Philippe, peut-être pas mauvaise, pas idiote, de dire retrouvons-nous à la Toussaint et puis on essaie de voir quels sont nos points communs.
1: Tous unis à la Toussaint, c'est ça.
0: C'est le jour des morts, c'est jamais très bon ça. C'est,
1: ouais,
0: c'est la semaine où on dépose des chrysanthèmes. Donc,
1: oui, pour enfin, qui finira dans le cimetière? C'est ça la question.
0: Donc vous venez nous dire ce que vous en pensez si vous êtes électeur de cette famille politique. Mais là, je vous propose qu'on parle de ce qui se passe à Chambéry. D'après ce qu'on peut lire localement, ce qu'on peut voir sur les réseaux sociaux, on a affaire à des... Alors, on nous dit des jeunes en colère, cagoulés, qui voulaient tout casser sur leur passage. On est du côté de Chambéry et de Cognin. C'est suite à la mort d'un jeune de 27 ans, lors d'un contrôle routier.
1: Alors, la nuit précédente a été plus calme, mais la nuit d'avant a été particulièrement violente. Dans le quartier, notamment, du Biolay, que les gens de Chambéry connaissent bien, il y a souvent des problèmes de deal dans ce quartier. Alors, que s'est-il passé? En fait, au départ, c'est un contrôle routier. La police repère un véhicule qui est conduit dangereusement et qui est possiblement impliqué dans un refus d'obtempérer. Quelques minutes plus tard, les policiers retrouvent le conducteur de ce véhicule, un homme de 27 ans, grièvement blessé par balle à la tête. Il a été hospitalisé et puis il est décédé hier. Alors, très rapidement, il y a une rumeur qui va se propager dans les quartiers selon laquelle le jeune homme aurait été blessé par un tir de policier, ce qui va donc déclencher des violences. On connaît le scénario, c'est toujours à peu près le même. Plusieurs dizaines de personnes vont incendier des bâtiments, des poubelles, un centre social, un équipement public. Ça paraît complètement aberrant parce que ce centre social profite justement aux gens qui habitent dans ces quartiers. La police de son côté est innocenté dans cette affaire, hein, puisqu'on a examiné les armes des policiers et on n'a pas retrouvé les balles qui ont tué le jeune homme en question. Et le maire de Chambéry nous explique qu'il n'a pas suffisamment de policiers. Alors là, on a fait venir des CRS qui vont rester un moment sur place, mais ils vont repartir. Le maire de Chambéry, qui est Thierry Repentin, maire d'hiver gauche, demande plus d'État pour essayer de sauver ce quartier.
0: Qu'est-ce que t'en dis, Antoine ?
2: Précisons encore quelques points. La victime, malheureusement décédée de 27 ans, est très défavorablement connue des services de police. Et on retrouve une arme de poing dans sa voiture. Les policiers retrouvent une arme de poing. Donc l'histoire est un peu trouble, mais il y a de fortes chances que...
1: Ça peut être un règlement de compte.
2: Soit il ait subi un règlement de compte, soit il ait mal manipulé son arme, qu'il se soit auto-infligé, etc. Bon, c'est trouble, mais en tout cas, ce qui est très clair, c'est que la police n'y est pour rien. Les policiers qui ont... voulu procéder à l'arrestation de ce véhicule, n'ont pas utilisé leur arme. C'est avéré. Et pour autant, ça déclenche une espèce de réaction tribale où les bonhommes, parce que l'un des nôtres est mort, ils décident d'aller tout cramer, tout brûler, etc. Ça, c'est plus possible. Enfin, on est en France. Pourquoi on assiste encore et toujours à ça? Pourquoi on n'arrive pas à sanctionner de manière très ferme les bonhommes qui déclenchent des émeutes sur des fausses rumeurs, qui vont brûler des bâtiments? Je crois que tant qu'on n'aura pas des sanctions extrêmement lourdes contre ces fauteurs de troubles, on n'y arrivera pas. Et ils s'en sortent toujours parce que les juges considèrent que c'est un effet de groupe. Et donc, tu ne parviens pas à dire quelle est la responsabilité individuelle de chacun, qui a allumé le feu, etc. Eh bien, je pense que nous devons créer, si les textes ne le permettent pas encore, nous devons créer une logique de sanction du groupe d'émeutiers, du groupe qui a mis le feu, etc. Et mettre un peu en sourdine le fait qu'il faut absolument individualiser la sanction et les faits de chacun.
0: On a Fabrice qui nous appelle justement de Chambéry. Bonjour Fabrice.
3: Bonjour à vous tous.
0: Est-ce que vous êtes étonné par ce qui est arrivé ou pas, Fabrice?
3: Mais alors, pas du tout. Je suis pas étonné du fait que effectivement ça puisse arriver, encore que nous, aujourd'hui, si on me demande de m'arrêter, je m'arrête.
0: Oui.
3: Je pars pas comme un fou, etc. C'est ce qui se passe aujourd'hui, mais je ne suis pas étonné. Et c'est ce qui se passe aujourd'hui à Chambéry, mais Grenoble est dans le même état.
0: C'est quoi? Ce sont les conséquences des trafics de drogue? C'est ça? C'est la dérive du haut trafic de drogue ou pas, Fabrice?
3: Alors je ne sais pas si c'est la dérive. En fin de compte, il y a un petit peu de tout. Aujourd'hui, tout le monde se fout de tout. Tout le monde se fout de l'insigne police-gendarmerie. Donc on fuit tout le temps. Alors que si on fait comme tout le monde, il n'y a aucun souci. Alors je ne pense pas que ça soit la drogue ou autre chose. Mais aujourd'hui, on n'est plus responsable de rien.
0: Mais est-ce que vous pensez que ce sont des quartiers qui ont été délaissés, abandonnés ou pas, Fabrice?
3: Mais pas du tout. Les quartiers dont vous parlez, alors Cognin n'est pas un quartier.
0: Non, c'est une commune.
3: Voilà, Chambéry-le-Haut est plus effectivement commune et quartier. Ce sont des quartiers qui sont extrêmement bien, extrêmement beaux. Faut pas se tromper. Les logements sont magnifiques, tout est à disposition, les bus passent autour.
1: L'argument de dire quartier défavorisé, abandonné, ça ne tient pas là.
3: Mais pas du tout. Pas du tout.
1: Mais alors, en revanche, il y a peut-être un problème de présence policière, parce que le ministre, le maire est pas content. Il dit, moi, je suis obligé d'appeler le ministère de l'Intérieur. Le ministère de l'Intérieur envoie des CRS qui viennent de Lyon. Ils mettent une heure et demie pour venir. Et puis ensuite, ils vont repartir. Et donc, s'ils sont pas là, les pompiers peuvent intervenir parce qu'ils sont pas sécurisés. Donc, il dit, voilà, le problème dans les villes moyennes, comme Chambéry, 60 000 habitants, on n'a pas forcément les moyens. Il y a une police municipale, etc., mais ça suffit pas. On se repose la question du nombre de policiers en France et de la présence policière sur le terrain.
2: Moi, j'ai pas de souci là-dessus. Faudrait vraiment recruter. Tu le vois partout, ça. Tous les maires te disent ça.
3: Mais vous savez, je suis ancien pompier de Paris. Aujourd'hui, jamais, j'aurais été agressé un pompier ni quoi que ce soit. Mais ça date pas d'aujourd'hui. Il y a un laisser-faire, et c'est surtout comme tout à l'heure, j'entendais, c'est des sanctions qui manquent. Rappelez-vous, il y a pas si longtemps que ça, à Grenoble, un père de famille qui revenait du travail s'est fait faucher à plus de 150 km en pleine ville de Grenoble. Ouais. Est-ce que ça a fait les drames qu'il y a aujourd'hui? Est-ce qu'on a tout cassé là-bas? Non. Il ne s'est rien passé.
0: Mais une question quand même encore, Fabrice. Est-ce qu'une partie de la population a changé? Est-ce qu'il y a plus de marginaux, de toxicomanes ou pas? Dites-moi, Fabrice.
3: Là, c'est très très clair. Il y a plus de toxicomanes, il y a plus de... malheureusement, je pense que les gens sont devenus... La vie fait qu'aujourd'hui, on part... on devient un petit peu des marginaux quelque part. De toute façon, soit on passe le cap, soit on finit dans la rue. Et aujourd'hui, il y a beaucoup de monde dans la rue. Vous prenez Chambéry Centre, Oual, c'est que du marginal, c'est que ça. Donc c'est même ma femme qui travaille dans un lycée aujourd'hui, elle fait très attention le matin à 6h du matin.
0: Oui, d'accord.
3: Voilà, et même vous voyez ses collègues, là on en parlait ce matin par rapport à cette histoire, ses collègues qui sont d'origine maghrébine, elles estiment que c'est de la faute de la police, malgré tout ce qui se dit. Et ils n'en démordent pas.
0: Emmanuel ?
4: Oui, on évoque toujours les mêmes notions, des éléments judiciaires qui seraient dissuasifs pour que ces gens agissent. S'ils agissent à l'inverse, des sanctions a posteriori draconiennes est réellement appliquée. Mais plus fondamentalement, on l'a vu depuis les émeutes de juillet 2024 et d'autres événements antérieurs, il y a tapis dans l'ombre partout en France, jusque dans les petites agglomérations, des centaines de voyous qui sont prêts à agir sur des prétextes, parce qu'il s'agit de prétextes, pour voler, pour piller, pour détruire de manière ludique, pour affronter les forces de l'ordre. Donc nous en arriverons, ça peut choquer, mais ça sera inévitable à des principes, à une nomenclature d'ouverture du feu qui sera totalement différent un jour en France, où il faudra neutraliser sur place ces fauteurs de troubles. Comme... Alors avec des mesures préalables peut-être de l'ordre du couvre-feu ou autre, ou de restrictions de bonnes et due information, mais nous en arriverons à des sanctions sur site, car c'est plus possible pour les forces de l'ordre de travailler dans ces conditions-là.
0: Fabrice, je vous remercie d'avoir été avec nous de ce témoignage. Fabrice, merci. Au revoir, Fabrice. On va retourner dans un instant à Chambéry, retrouver Nicolas, qui est en reconversion, et qui a juste sous ses fenêtres, là, face à lui, il a des véhicules incendiés. Fatima.
5: Je pense qu'un Nicolas qui a sous ses fenêtres, des véhicules en incendié, où toutes les personnes, on entendait les témoignages des gens qui ont vu le centre social brûler. Je pense que pour eux, c'est insupportable d'entendre. C'est la colère qui a provoqué ça. Parce que on est tous en colère. On peut tous avoir des raisons d'être en colère. Moi, j'étais très en colère sur le périscolaire. Très, très en colère. Je suis très en colère quand on viole des enfants. Ça dépasse même la colère. Je pense même que c'est une rage intérieure qui dépasse tout. Je suis très en colère quand on relâche des gens qui ont violé des enfants ou quand, justement, la peine n'est pas assez importante. Et pour autant, je ne vais pas brûler... une voiture, je ne vais pas m'attaquer au bien commun. Donc en vrai, la question, c'est même le fait qu'on soit un peu habitué à ce mécanisme-là et médiatiquement comment c'est présenté. Alors que, parce que là j'entendais le monsieur qui disait comme si les gens des quartiers allaient justifier ça. Je vous invite à voir même des films sur les quartiers. Il y avait un film de Kerry James par exemple, je crois que c'est Banlieusard, mais je suis plus sûre, où il y a plusieurs moments où justement il met en scène ces débats-là, où plein de gens disent, non mais attends, tu ne vas pas détruire ta ville, l'absurdité de ce raisonnement. Vous voyez,
1: quand donc, tu détruis un centre
5: donc,
1: social,
5: moi je pense qu'il y a d'un côté des délinquants qui cherchent des prétextes, et puis d'autre côté les gens de bonne volonté qui veulent vivre ensemble. Parce que très souvent, on nous met le vivre ensemble comme un slogan vide. Le vivre ensemble, le vivre ensemble. Moi, j'aime pas le vivre ensemble comme slogan. On peut pas vivre ensemble si l'autre est toxique. On peut pas vivre ensemble si l'autre s'attaque au bien commun. On peut vivre ensemble entre gens de bonne volonté. C'est la base.
1: Tu dis ça pour le bloc central.
5: Vivre ensemble. Non.
1: Vivre ensemble. C'est des questions qui se posent. Hein, le vivre ensemble. Non. Gabriel Attal, Édouard Philippe, Retailleau.
5: Vraiment, ils sont pas dans le même monde que moi. Je suis dans du pratico-pratique. Moi, je suis dans les trucs de survie.
1: Alors,
5: vivre ensemble.
1: Aussi.
5: Non, mais ouais, non, mais vivre ensemble, c'est pas avec vivre ensemble avec des gens de bonne volonté.
1: Parce que
5: donc,
1: ce qui se passe
5: des parents quand il se passe quelque chose comme ça, des parents qui sont là pour empêcher les enfants de sortir.
2: C'est ce que j'allais te demander.
5: Voilà. Les parents, parce que là on demandait plus
2: d'état. On en voit pas beaucoup les fameuses images du père. La fameuse image du père qui descend chercher son fils en train de faire des émeutes et qu'il l'attrape, on n'en voit pas assez. Et pardon, mais dans le quartier, tout le monde sait qui a fait ça, j'en suis persuadé, et personne ne va aller dire eh oh, moi je sais c'est un tel.
5: Alors sur le reste du truc, moi j'attends aussi la suite, parce qu'il y aura une enquête, je pense qu'on va reparler de cette affaire-là dans les jours à venir, quand on en saura plus.
0: On a Nicolas qui
5: est
0: avec
5: nous. Donc là, je parle juste de la partie dont on est au courant, et pour moi, c'est juste, la colère ne justifie pas de casser. Ça, c'est clair.
0: Qui est en Savoie, qui est à Chambéry, ce que je disais, on va retourner à Chambéry. Bonjour Nicolas.
6: Bonjour Monsieur Marchal,
0: Bonjour. Deux voitures qui ont été incendiées juste devant chez vous, là.
6: Alors oui, ce qui s'est passé, c'est qu'il y a, c'était aux alentours de un peu plus d'une heure du matin. D'un coup, j'entends un gros boom, et en fait, ils ont une bande de jeunes. Après, comme il faisait noir et qu'il n'y avait pas forcément beaucoup d'éclairage et qu'ils étaient cagoulés, pour la plupart, j'ai pas pu voir les visages. Donc, et puis par contre, j'ai vu le gros bidon d'essence quand ils couraient le long de la rue. Donc, ils ont cramé une voiture près d'une école maternelle et un bus, carrément un bus. En ce moment, ils sont en train de l'évacuer là avec une grue et une dépanneuse. C'est en train de bloquer toute la rue.
1: Et alors, vous avez vu ? Alors, ils sont cagoulés, mais c'est plutôt des jeunes, des mineurs même.
6: Pour moi, c'est des jeunes et mineurs pour moi, parce que. En fait, là où je vis, donc à Chambéry-le-Haut, donc c'est pas du tout au violet, pour le coup. Et depuis cet été, on est franchement tout l'immeuble est saoulé entre les rodéos urbains, le trafic de drogue.
1: Ça se dégrade.
6: Ah oui. Après, comme je dis souvent, il faut pas faire d'amalgame. Parce que nous,
0: c'est une petite bande qui met la pagaille.
1: Ouais, j'entends les habitants de Chambéry témoigner en disant que ça se dégradait, c'est-à-dire que c'est pire.
6: Bah, en fait, parce qu'en fait, moi, j'habite à Chambéry depuis toujours, donc quand j'étais petit, c'était un peu comme ça. C'était vraiment très hardcore. C'était vraiment un sentiment d'insécurité. Après, ça s'est calmé. Et puis là, depuis quelque temps, ça
1: revient. À votre avis,
5: de toute façon, c'est exactement comme dans un collège, une ville. Moi, je suis pour la théorie de la fenêtre cassée. Ça veut dire, dès qu'il y a un tout petit truc, il faut agir très vite. Alors, c'est un truc de droite, la droite américaine. Mais en vrai, c'est très vrai, c'est pragmatique. Il faut agir très vite. Parce que sinon, non, mais c'est pas ça. La théorie de la fenêtre cassée, c'est que s'il y a une maison qui a une fenêtre qui est un peu cassée de l'extérieur, ça va encourager à casser plus. Donc, dès qu'il y a le moindre petit problème, il faut agir très vite. Donc, il faut regarder les signaux faibles et agir très vite et donner ce signal-là. Et moi, je vois que, par exemple, il y a des établissements qui fonctionnent bien parce qu'on a des directions de fer très fermes avec une équipe qui est là depuis longtemps. On se dit, ça se passe bien, et on croit que le public est facile. On relâche. Et à ce moment-là, il se passe n'importe quoi parce que c'est un mauvais signal aussi. Donc il y a aussi cette question-là. Des fois, ça se passe bien, mais parce qu'on est aussi très ferme. Donc il faut arrêter de croire que... Parce que sinon, les choses se dégradent. Bien entendu que les choses se dégradent s'il ne se passe rien, s'il n'y a pas de conséquences sur nos actions.
0: Nicolas, ce que je vais savoir, c'est qu'il y a de la présence policière là où vous êtes ou pas, au quotidien ?
6: Eh bien, c'est là où c'est très intéressant. Et votre question, elle est intéressante. C'est qu'en fait, on a des voitures qui tournent de temps en temps. Mais sauf, comme je dis souvent, tourner pour tourner, ça sert à rien.
0: Il n'y a pas d'intervention, quoi, en fait, c'est ça.
6: Ben, l'autre fois, parce que j'ai fait plusieurs signalements, ce qui est bien avec la mairie, c'est qu'ils ont mis un dispositif numérique pour faire des signalements, signalements rapides, et qu'après, ça part directement à la municipale.
5: Mais il se passe quelque chose ou pas?
6: Oui, parce que j'ai la municipale qui m'a appelé personnellement pour m'expliquer un peu l'envers du décor avec tout ce qui est rodéo urbain. Ils disent que ils sont au courant. Après, ils m'ont dit que bien sûr, ils pouvaient pas tout me dire parce qu'il y a le secret. Parce qu'il y en a, elle m'a dit, ils sont déjà connus. Hein. Mais sauf qu'après, il m'a dit qu'il pouvait pas me.
5: Oui, mais là. Oui, mais quand le maire dit pour 70 000 habitants, certains soirs, ils ont 3 policiers. Si vous vous appelez pour dire qu'il y a quelque chose, est-ce qu'ils sont en moyen d'envoyer quelqu'un? Sachant que moi, par exemple, dans ma ville, à plusieurs moments, quand on appelait pour un problème avec des problèmes graves, par exemple, les policiers me disaient, on n'a pas de voiture. C'est-à-dire que matériellement, ils ne pouvaient pas venir. On a dû sortir seul. En fait, je suis sortie. Après, l'avantage d'être prof, c'est que souvent, quand il y a des enfants dehors, on les reconnaît parce que c'est des anciens élèves ou des élèves et que j'habite dans la ville où j'enseigne. Mais j'imagine des adultes qui n'ont pas au moins ce lien-là avec les enfants. Ils peuvent avoir peur.
1: Oui, mais le problème, c'est que très bien comment ça se passe. C'est que si tu mets des policiers, il faut mettre des policiers, ils vont arrêter toujours les mêmes.
5: C'est-à-dire que c'est toujours les mêmes qui font des actions.
1: Non, mais le problème, c'est qu'ils recommencent. Oui, donc, en fait, c'est un truc sans fin.
5: C'est pour ça que je vous dis qu'il faut
1: ils vont se dire. Et comme ils sont mineurs, on les relâche assez vite, etc.
4: Ça serait pas compliqué de régler ça avec des nouvelles lois et des vrais juges. Pas des juges trouillards ou lamentables.
5: Et juste être mineur, c'est pas une excuse, c'est pour anticiper.
1: Non, mais justice, c'est une excuse.
5: Le cerveau préfrontal, ok, est pas fini, ils sont comme un gâteau pas cuit, il faut faire plus attention à eux. Mais quand ils commettent quelque chose, ça veut pas dire que c'est open.
0: Alors, est-ce que les villes moyennes sont abandonnées? Quel est votre sentiment, puisqu'on a posé la question sur les réseaux sociaux? Nous allons voir le résultat. Ça doit être un oui à 86%. Édouard Philippe qui veut réunir la droite et le centre à la Toussaint. En fait, il veut les réunir pour 2 points, j'ouvre les guillemets. Appuyer sur ceux qui nous rassemblent. Je ferme les guillemets. Bruno Retailleau lui a dit cause toujours, je ne viendrai pas. Qui a raison dans cette histoire? 32-16 pour en parler avec les GG, il est 10h20.
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0: Si vous voulez discuter avec les grandes gueules, avec Fatima Hidbounoua, avec Antoine Diers et avec Emmanuel Devilliers, c'est le 32-16 qui est à votre disposition sur RMC et RMC Story. Notamment là maintenant pour parler de ce qui se passe dans ce début de campagne pour l'élection présidentielle et notamment du côté de la droite et du centre.
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0: En fait, Édouard Philippe, ce qu'il veut faire, c'est réunir les candidats et les chefs de parti de la droite et du centre, et il a fixé une date, une période, la Toussaint. Et comme ça, on pourra discuter de ce qui nous rassemble.
3: Alors, souviens-toi, c'était février au départ. Ouais. Hein. Ils avaient dit, écoutez, chacun va se compter, chacun fait campagne, et puis en février, le mieux placé, eh bien, tout le monde se met derrière. Bon, visiblement, ça se passe pas comme prévu, c'est-à-dire qu'Edouard Philippe n'arrive pas à tuer le match. Et puis surtout, on voit la poussée de Jean-Luc Mélenchon, et l'idée et le scénario qui commence un peu à s'installer dans les têtes de tout le monde, c'est un deuxième tour Mélenchon-Le Pen. Donc, Edouard Philippe passe à l'offensive et veut réunir, donc, plutôt que prévu, la droite et le centre. Donc, ça dit, il veut réunir à lui Gabriel Attal et Bruno Retailleau. Le problème, c'est que Bruno Retailleau n'a pas du tout envie. Je pense qu'il a surtout pas envie de Gabriel Attal, mais pour l'instant, il met de campagne. Et pareil, Gabriel Attal qui commence à tourner des bistrots, il n'a pas dit à tout ça, tout s'arrête. Donc, est-ce que vraiment vous y croyez? Est-ce que il a quand même raison, parce qu'à un moment donné, si le bloc central entre guillemets, si la droite et le centre veut se retrouver au second tour, il va falloir qu'ils se mettent d'accord. Ou est-ce qu'il faut laisser faire et puis on verra un peu plus tard qui est le mieux placé.
0: Emmanuel.
4: Et c'est bigrement compliqué parce qu'une campagne qui s'engage, ce sont des coûts, ce sont des aspects administratifs, ce sont des engagements de réservation de salles, ce sont des...
3: Sur les prêts bancaires.
4: Des dépenses matérielles, toute une machine qui se met en place, un peu maintenant à l'américaine. C'est très onéreux, une campagne présidentielle. Et effectivement, le déploiement de ces campagnes est contraire à ce qu'on disait, c'est un rendez-vous tardif. Parce qu'à ce moment-là, les dépenses ont été engagées, les choses sont lancées, il y a des supporters, il y a ce qu'on appelle le syndrome du candidat. C'est-à-dire que vous êtes à 8%, mais vous avez l'impression que vous êtes à 17%, parce que vous voyez que des gens qui votent pour vous.
5: C'est ça.
4: Et après, il y a des phénomènes atypiques. Il y a par exemple David Lisnard, il rappelle un peu les frères Bogdanov.
0: Pas physiquement.
3: Lequel des deux?
4: D'autant qu'il a une candidature un peu de science-fiction qui revient en permanence comme une comète. Hein. Et non, c'est une situation très dangereuse sur le fond parce que le second tour Mélenchon-Le Pen, c'est pas ce que veulent une majorité de Français. Il y a des Français qui veulent ce tour, mais peut-être 60% ne veulent pas ce deuxième tour.
3: Antoine.
4: Donc il faudra bien tôt ou tard, j'en termine, une solution. S'il y a un ralliement autour d'Édouard Philippe, qui n'est pas écrit d'avance, il faudrait par exemple que Bruno Retailleau soit Premier ministre, parce que Édouard Philippe, il représente le centre, il faudrait qu'il y ait un ancrage clair, complémentaire à droite.
3: Mais on peut se tourner à la fois vers Gabriel Attal et vers Bruno Retailleau.
4: C'est la difficulté. Et puis, condition de forme, il faudrait qu'Édouard Philippe donne un de ses bracelets à chacun de ses futurs alliés.
3: c'est vraiment
0: le sens du détail.
3: Obsédé par les bracelets d'Édouard Philippe.
4: Oui, parce que ça colle pas avec une stature présidentielle. C'est bien pour Bernard Lavillier, Serge Gainsbourg.
0: Mais imagine-t-on le général de Gaulle avec des bracelets.
5: J'ai jamais fait attention à ça.
3: Ah si.
0: Tiens, essaye de me trouver une photo là pour un MC Story des poignets d'Edouard Philippe avec ses bracelets.
4: Ce sont des cadeaux de ses enfants.
5: Non, mais moi, il pourrait être. Mais moi, vraiment, et premier degré, la personne pourrait être tatouée, avoir un physique atypique, ressembler à Gollum de Montprécieux. À partir du moment où il est compétent, il fait le job, j'ai confiance en lui, on y va. Vraiment, le truc du physique ou des vêtements,
4: oui, mais
5: j'arrive
4: forme
5: même pas.
4: Le fond.
5: Oui, mais j'arrive pas à en faire. J'arrive plus, en tout cas, maintenant à mon âge, à en faire un critère.
3: Antoine, alors la droite et le centre.
6: Je vais tenter de revenir sur l'analyse politique.
5: Oui, vas-y.
6: C'est insoluble. C'est-à-dire que Bruno Retailleau répond de manière assez juste. Je vais pas réintégrer le club des macronistes. Bah oui. Il dit quelque chose comme ça, si j'ai bien lu. Et effectivement, Édouard Philippe Attal, des anciens premiers ministres.
0: Plus Gérald Darmanin.
6: Des anciens premiers ministres et des ministres d'Emmanuel Macron pour incarner la rupture avec le macronisme et un avenir après le macronisme. Ça ne marche pas. Ça ne marche pas. Et en même temps, la droite française, que j'affectionne particulièrement, a peu d'avenir en dehors d'une alliance. Bruno Retailleau, ça ne décolle pas non plus. Et donc, en réalité, je pense que là, on assiste surtout à Édouard Philippe qui se dit « Je suis haut dans les sondages, je ne sais pas trop comment parce que je ne fais rien, mais pour l'instant, je reste accroché là-haut. Il faut peut-être que je prenne les dividendes de mes bons sondages maintenant tout de suite et qu'on acte maintenant tout de suite que je suis le leader de ce groupe avant que ça ne baisse. » Et c'est bien tenté, mais je pense que les autres n'ont pas intérêt à accepter maintenant. Parce que je ne comprends même pas comment Édouard Philippe se maintient en haut des sondages alors que il est très peu présent, il ne fait pas de propositions, etc. Donc je ne comprends pas du tout pourquoi Édouard Philippe se maintient, et surtout, je ne vois pas de perspective sur une union du centre et de la droite. Solution. Ça ne peut pas marcher.
0: Delphine, qui est commerçante du côté de la Dordogne, elle est à Périgueux. Bonjour Delphine.
7: Et bonjour les GG.
0: Qu'est-ce que vous pensez de la proposition d'Édouard Philippe, alors, dites-moi?
7: Eh bien, tout simplement, moi je dis que si, que ce soit Retailleau, Philippe, Attal, pour l'instant je parlais que de ces trois, s'ils respectaient leurs électeurs, cette proposition, elle n'aurait pas été faite, mais elle aurait été, ils se seraient retrouvés, avant de proposer tous leur candidature, de mettre à plat ce qu'il y avait à mettre à plat, c'est-à-dire toi qu'est-ce que tu veux, toi qu'est-ce que tu veux pas, qu'est-ce que tu proposes, qu'est-ce que tu proposes pas, et puis il se serait pas présenté comme une brochette de viande tous les uns derrière les autres, et il y en aurait eu qu'un dès le départ. Je suis de droite depuis toujours et je resterai de droite, je pense, jusqu'à ma mort, mais là je trouve que ce qu'ils font, c'est vraiment se foutre de la gueule de leurs électeurs.
0: Vous êtes d'une droite, attendez, plutôt, c'est-à-dire une droite plutôt Édouard Philippe ou plutôt Bruno Retailleau à ce moment-là?
7: Alors plutôt, là où c'est compliqué, c'est que je trouve que je suis plutôt une droite Sarkozy, on va dire, ou une D'accord. droite RPR, disons que le côté, je suis très libérale, ça c'est certain, et justement ça je voudrais rebondir, en effet Philippe a pris une petite poussée dans les sondages, mais je pense que ce qui lui a porté un peu là en ce moment, c'est qu'il y a une guéguerre au RN, c'est-à-dire que quand c'était Bardella là pendant quelques temps où il y a eu un peu, ils avaient un programme économique libéral, ça on peut pas, ils avaient...
0: Vous auriez pu aller vers un Bardella alors, Delphine?
7: Alors, j'aurais pas pu aller vers un Bardella, mais je commençais à écouter leur programme économique, puisque D'accord. moi, en tant que chef d'entreprise, c'est quelque chose auquel je fais très attention. Et là, je vois, ils sont revenus complètement sur leur programme de gauche avec, avec Le Pen. Et ça, je pense que ça, c'est clair que ça a profité un tout petit peu à...
4: Delphine dit qu'elle ne serait pas allée pour Bardella, mais c'est pour le premier tour. Mais au deuxième tour, vous y seriez peut-être allé. Je rappellerai dans le droit...
7: Ça, c'est certain. Ça, c'est
4: voilà.
7: certain.
4: Je rappellerai dans le droit fil de ce que vous avez dit au début de votre intervention, qu'en 1986, il y a eu la même difficulté d'alliance entre à l'époque le RPR et l'UDF, et ils ont fait ce qui s'est appelé à la fin la plateforme pour gouverner ensemble. Donc c'est sans doute la seule issue, par décantation, pour éviter le second tour mortifère Mélenchon-Le Pen.
3: Le problème, c'est que là on parle des sortants, c'est-à-dire qu'on voit bien quand même que les Français ont envie de rupture. Mais tous les Français ne veulent pas effectivement la rupture mélenchoniste ou la rupture lepéniste. Or, t'as des anciens premiers ministres qui ne peuvent pas, par définition, incarner la rupture. Ni Gabriel Attal, ni Édouard Philippe, et ni Le Cornu, Castex, enfin, tous les noms qu'on cite, etc. Le seul qui pourrait, c'est Retailleau, parce que même s'il a été ministre d'Emmanuel Macron, ça n'a pas été un ministre macroniste. On a vu d'ailleurs les divergences sur l'Algérie, etc. Sauf que Bruno Retailleau, malheureusement, n'y arrive pas pour l'instant. Il a du mal à faire sa place et autres. Donc il y a peut-être encore, moi je pense, qu'il y a encore de la place pour d'autres candidatures de gens qui viendraient peut-être de la société civile
0: plus libérale,
3: qui seraient ni mélenchoniste ni lepéniste, mais qui pourraient séduire notre amant, notre ami.
4: Oui, mais c'est très compliqué, parce que on ne s'improvise pas candidat à la présidence de la République. Il faut une machine de guerre.
3: Oui, mais alors ça, voilà. Alors,
6: non, mais on a dit la même chose pour Macron en 2017.
5: Le problème, c'est qu'ils disent tous qu'ils veulent le rassemblement, qu'ils veulent se rassembler, qu'ils veulent faire gagner la droite, mais c'est une guerre d'ego. Ils ne veulent pas rassembler, ils veulent mettre derrière eux. Ils veulent que ce soit eux la tête de file. Et il est là le problème. Si par exemple ils voulaient tous se mettre d'accord et on se dit qui est le meilleur pour nous représenter, et puis d'un point de vue pragmatique on essaye de se mettre d'accord, finalement, et très froid, ça pourrait être, c'est ce que disait Delphine.
6: Ils sont tous au coude à coude. Tu ne peux pas en désigner un meilleur que l'autre, en fait. c'est à peine.
5: Non, mais mettre des égos de côté. Moi, ce qui me navre, c'est qu'on oublie les Français. Non, mais on oublie les Français.
3: Mais la politique, t'as pas d'égo, tu fais pas de politique.
5: On oublie les Français et les électeurs. Ça veut dire que normalement, c'est pas un égo, c'est pas j'ai envie d'être une star, ils veulent pas être une star de cinéma pour qu'on les regarde. Ils veulent être au service des Français. Donc l'idée, les électeurs, nous, on en a peut-être un peu assez d'être pris pour des idiots et on a envie d'être entendus. C'est-à-dire les gens qui veulent un pouvoir d'achat, ils ont envie d'être entendus. Des gens qui en ont assez, là, on veut de faire de nous des espèces. Regarde, moi je te dis comment j'ai l'impression qu'on nous traite. On nous traite comme des choses, on veut faire des consommateurs, voilà, consommer, acheter, voilà. Soyez un peu stupides aussi, donc des gens de plus en plus stupides pour ne pas avoir l'esprit critique. Et puis, ayez des addictions aussi, ça voilà, oui, on a des addictions. On va être sur nos téléphones, sur les choses, et comme ça. Et au moment des élections, on vient nous... Et puis, on vous donne des aides de temps en temps, comme ça vous ne vivez pas dignement aussi. Et puis au moment des élections, on vient vous chercher, on vous flatte un petit peu, on fait un casting, on met quelqu'un, et allez, venez, votez pour nous,
3: les électeurs,
5: ça y est,
3: oui, mais les électeurs, ils aiment bien aussi entendre des choses agréables à l'oreille, ils sont parfois prêt à prendre pour argent comptant des propositions un peu démagogues.
5: C'est pour ça l'esprit critique.
3: J'ai vu un sondage, 40% des Français trouvent que c'est une bonne idée d'annuler la dette, par exemple. Ouais. Bon, tu vois, tu tombes à la renverse.
5: Non, mais annuler la dette,
3: quelles seraient les conséquences?
5: Non, il y a des économistes, qui défendent ça.
3: Oui, bien sûr, il y a des poissons volants aussi, mais c'est pas la majorité de l'espèce.
0: Et puis, puisque notre ami Emmanuel De Villiers faisait une fixation sur les poignets et les bracelets d'Edouard Philippe, on a la photo des bracelets d'Edouard Philippe offerts par ses enfants.
4: Supposément.
3: Ne regarde pas l'image, Emmanuel.
0: Ouais. Alors, c'est des petits bracelets.
5: Non, mais il n'y a rien de choquant.
4: Président de la République, c'est pas accessoiriste de mode. Il faut quand même être sérieux. Ça fait excentrique, ça fait pas un mec stable.
5: Mais moi je m'en fous de ce que ça fait. Ce que je veux, c'est que ça soit. Ouais. Ça veut dire au-delà de l'apparence, ce qu'on veut. Moi,
4: si déjà l'apparence déconne, on est mal parti.
0: Bah écoute, allez, dans un instant, question. Merci encore à Delphine.
5: Si tu sauves la France, vive le roi.
3: Le général de Gaulle, on l'a jamais imaginé en slip.
5: Bah, s'il sauve la France, je pense qu'il avait du charisme, même.
3: Oui, mais il avait de la tenue.
5: Ça faisait, bah, la tenue, c'est pas le vêtement.
3: Ça faisait le personnage.
6: Le général de Gaulle, j'y crois pas trop.
0: Si, slip à poche.
5: La tenue et l'élégance ne dépendent pas du vêtement. J'ai vu des femmes très élégantes
0: S'il vous plaît, c'est bon, c'est fini. Là, dans un instant, est-ce qu'il a raison, le ministre du Logement, de vouloir un fichier des mauvais payeurs locataires, un fichier national? Comme ça, on pourrait les repérer partout en France. 32-16 pour en discuter avec les grandes gueules. Il est 11h20.
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0: toutes les GG avec les grandes gueules, avec Emmanuel Devilliers, avec Antoine Dirce, avec Fatima Ibounoua. Vous avez le 32-16, je le dis, je le répète. Vous avez ensuite les podcasts. Hein. Vous les oubliez pas, les podcasts, puisque c'est la session de rattrapage de l'émission des GG. Si vous l'avez raté, vous passez par l'appli RMC ou notre site internet rmc.fr. Justement, je sais que ça va vous faire réagir le projet d'avoir un fichier national des locataires mauvais payeurs.
1: Vous avez déjà été locataire ?
2: Ouais, j'ai déjà été locataire de DVD.
1: Et vous avez une caution ?
2: Morin.
1: Ah oui, ça va pas.

0: un fichier national des dettes locatives. Voilà ce que voudrait créer M. Vincent Jeanbrun. Bref, savoir qui sont les mauvais payeurs et que tout le monde, pas le grand public, mais puisse y avoir accès.
1: Alors, Vincent Jeanbrun raconte le cas de deux propriétaires de sa commune, La Île-et-Rose, qui auraient découvert qu'ils avaient tous deux eu affaire au même locataire après avoir échangé entre eux. Et s'ils avaient connu, selon Jeanbrun, son historique, bah, ils n'auraient jamais loué leur logement. Donc il se dit, ça serait pas mal ce fichier national des dettes publiques pour que le propriétaire, lorsqu'il met en location son bien, puisse savoir si le candidat qui se présente a déjà accumulé des impayés ou pas. Mais attention, c'est une proposition. Pour l'instant, on en est loin. Est-ce que Jeanbrun, dans le contexte actuel, où de toute façon il se passe rien, parce qu'il n'y a pas de majorité, etc., pourra arriver à mettre en place ce fichier, mais est-ce que le principe est bon ?
2: Oui, il y a longtemps que ça devrait exister. C'est très bon puisque ça permettra aux propriétaires qui sont souvent floués d'avoir une information, et ensuite ce sera dissuasif pour les mauvais coucheurs, mauvais locataires, parce qu'ils sauront qu'ils vont être démasqués assez rapidement. Mais il faudrait que ce soit, tu ne l'as pas souligné, couplé à des sanctions très très fortes. C'est-à-dire que le récidiviste devrait vraiment avoir une sanction extrêmement dissuasive.
1: Le risque quand même, c'est de faire une blacklist de locataires, parce que il y a le locataire qui ne paye pas parce qu'il est au chômage, parce qu'il a un accident de la vie, et puis il y a le locataire fraudeur. Est-ce qu'il ne faut pas faire des distinctions? Parce que c'est un peu injuste de se retrouver dans un fichier. Tu peux avoir une mauvaise passe, mais finalement t'es quelqu'un d'honnête, et tu vas te retrouver dans un fichier blacklisté, tu ne pourras plus jamais louer.
2: Non, parce que tu pourras à ce moment-là faire preuve de ta bonne foi. Et les accidents de la vie sont parfois assurés d'une manière ou d'une autre. Non, il y a toujours part à l'explication et à la bonne foi.
1: Oui, mais il faut pouvoir sortir le fichier.
0: Comment Fatima.
3: Oui. Alors là, je suis très très curieuse de voir si ça va passer. Parce que quand on nous a proposé un fichier pour les pédocriminels, on nous a dit, ah mais non, pour la liberté, ils vont être fichés. Donc là, on pensait aux pédocriminels. Mmh. Et là, ça va être possible. Donc là, vraiment, si ça passe, je ne comprends plus.
1: Juridiquement, ça va être compliqué quand même.
3: Non, mais pour les pédocriminels, où vraiment c'est urgent. Enfin, ce serait normal. Vous voyez, il y a quelque chose quand même de vital pour la protection des enfants. Donc là, où on se dit, bah tiens, pouvoir consulter, où il y a quelque chose au moins pour pas tomber des nues, se dire, bah tiens, j'ai pris des risques inutilement. Là, on nous dit, ah non, il y a la liberté de l'individu, on peut pas ficher les gens. Et là, on nous dirait pour ça que c'est possible. J'attends de voir pour ça. Et puis en plus, on va nous dire, pourquoi pas pour les locataires, pour rassurer les propriétaires. Mais le problème en ce moment, notamment en Île-de-France, c'est qu'on ne trouve même pas. C'est-à-dire que même si tu peux payer, tu ne trouves pas de logement avec la concurrence Airbnb. Ou alors tu trouves les marchands de sommeil qui te vendent des trucs avec des logements pour un 11 mètres carrés. Et avant, tu pouvais, en francs, madame, vous pouviez avoir beaucoup plus grand.
4: Non mais t'es sur le sujet en fait. Le ministre doit trouver des moyens pour rassurer les propriétaires, pour réussir à remettre des logements sur le marché local
1: et lutter contre les professionnels de l'impayé.
3: Bah, il peut se faire avoir par Airbnb aussi. Hein.
4: Par définition, en France aujourd'hui, c'est pas le locataire qui est en danger, c'est le bonhomme qui a un prêt, qui a acheté un appart et qui va le mettre en location pour financer son prêt et qui se retrouve lui pendant des mois sans voir rentrer ses loyers et qui lui se retrouve en difficulté financière parce qu'il doit payer les traites du prêt de cet appartement qui constitue un investissement pour sa retraite. Voilà, donc clairement, c'est pas le locataire qui est en danger en France. On n'expulse pas la femme et l'enfant sur le trottoir, ça n'existe pas. C'est le propriétaire qui est en danger. Alors, moi je trouve que la proposition est très bonne. Moi j'irais même plus loin dans toute notre société. Moi j'imagine même une note sociale, tu vois, qu'on pourrait consulter. Mais c'est un autre sujet, restons sur les loyers. Je trouve que c'est très bon.
1: Je suis chier avec Antoine.
4: Mais jamais ça n'arrivera en France. Jamais ça n'arrivera. Parce que on dira, ah non, ça s'oppose à la Constitution.
1: Oui, mais
4: tu l'as déjà dit, il y a le bon et le mauvais payeur. Alors, le bon ou le mauvais payeur, il n'a pas payé parce qu'il était en difficulté dans sa vie. Bah non, c'est pas
3: possible. Antoine,
1: on ne fait pas d'exception. Comment tu sors du fichier? Parce que effectivement, t'as pas payé ton loyer parce que
4: tu as
1: eu un problème financier passager.
3: Tu sors jamais
1: ton fichier.
4: Pardon, si
1: t'as été une fois un mauvais payeur et t'es à vie, donc catalogué mauvais payeur.
4: Pardon Olivier, si tu as un problème financier passager, tu changes de logement, tu quittes le logement pour ne pas entrer sur ce fichier. Je suis désolé. Mais à chaque fois, on trouve des excuses, des machins.
2: C'est un fichier à vie.
3: Attends. Et,
2: non, bah, c'est très curieux, la fixation d'Olivier Truchot sur la sortie
4: ans ou 10 ans.
3: Ah oui, Antoine.
1: Bah parce que c'est important, parce que moi, pourquoi pas un fichier, mais je me méfie toujours des fichiers administratifs. Notamment oui. Si c'est l'administration française qui gère ça, je suis désolé. Et après du casse-tête si tu te retrouves là-dedans pour en sortir. Parce qu'encore une fois, effectivement, Jean Bray veut lutter contre les professionnels de la fraude. Mais il n'y a pas que les professionnels de la fraude qui parfois ont des difficultés à payer leur loyer, notamment dans les grandes villes où les loyers sont quand même très élevés. Voilà, c'est pour ça qu'il faut faire quand même une distinction. Et d'ailleurs, la CNIL, qui avait été saisi il y a quelques années sur cette question, avait dit très bien, mais il faut des garanties.
4: Le logement et la bouffe, c'est le premier truc dans ta vie. C'est les premiers trucs que tu payes. Tu supprimes Internet, tu supprimes les vêtements.
1: Ah tu payes aussi des impôts, parce que sinon tu te fais rattraper par la patrouille.
4: Si t'as plus d'argent, tu payes plus d'impôts, pardon. Tu es en train de me dire qu'il est en difficulté, qu'il ne peut pas payer son loyer.
3: Antoine, juste pour revenir sur ce que tu as dit, parce que tu as dit, c'est pour rassurer les propriétaires, pour leur donner envie de louer. Très souvent, les propriétaires, ceux qui justement ne louent pas pour un logement, vont louer pour Airbnb. Mais Airbnb, ils ont affaire à différents locataires. Donc tu vois bien que c'est pas la peur du locataire ou du mauvais payeur, ou même la peur de la fraude, parce qu'il y a des fraudes Airbnb. C'est surtout la quête aussi de la rentabilité.
4: C'est pour ça.
3: Attends,
4: c'est exactement le sujet. Ils ont la garantie du paiement. Ils ont la garantie du paiement et ça va être beaucoup plus cher que le loyer.
3: C'est surtout tellement plus rentable aussi. Donc est-ce que tu penses que cette mesure va suffire pour inverser une tendance qui est quand même très très marquée?
4: Je vais t'ajouter un truc, c'est que selon la loi actuelle, quand je choisis mon locataire dans le petit investissement que j'ai fait pour ma retraite, etc., il me serait même interdit de le googliser sur Internet. La loi te l'interdit. Tu n'as pas le droit d'aller rechercher des informations en dehors de celles que le locataire t'a données. Enfin, pardon, ça me semble normal pour tout propriétaire de vérifier.
0: On a bien mis en place un fichier national des interdits bancaires de ceux qui sont les mauvais payeurs avec les chèques. Je ne vois pas pourquoi on ne ferait pas la même chose en ce qui concerne les locataires. Aujourd'hui, c'est même ta banque qui te signale, ou si tu as des problèmes de paiement, tu peux te retrouver interdit bancaire auprès de la Banque de France. Donc pourquoi est-ce qu'on ferait pas la même chose avec le locataire? C'est possible d'un côté, ça doit être possible de l'autre.
2: Il y en a ras-le-bol des trucs de non-discrimination, etc.
0: Michael, bonjour.
5: Oui, bonjour.
0: Qu'est-ce que vous en pensez, Michael? Est-ce que ce serait une bonne idée, un fichier national des locataires mauvais payeurs?
5: Eh bien, écoutez, moi, je suis entièrement pour. Je vais aller tout droit dans le sujet, au cœur du sujet. Moi, je suis pour. C'est comme je disais juste avant au standard. Vous savez, c'est comme les personnes qui volent dans les magasins. Voilà. Eh ben, moi, je suis pour. Il y en a ras-le-bol, en fait, des personnes qu'on laisse comme ça dans l'anonymat. Ils sont jamais inquiétés de rien. Moi, je vais vous faire un petit topo sur ma situation aujourd'hui. Je suis en séparation. Voilà. Ça fait neuf mois que je cherche un appartement. Ah, je cherche pas un château. Je cherche un petit appartement.
4: Vous ne trouvez pas?
5: Non. Juste pour pouvoir recevoir ma fille. J'ai une petite fille de 5 ans. Pour pouvoir recevoir ma fille convenablement.
1: Et comment vous faites? Donc, vous êtes obligé de rester avec votre ex?
3: Vous cherchez où? Profitez-en pour donner des infos. Il y a peut-être des gens qui peuvent vous aider.
1: Ce qui est intéressant, c'est que vous êtes obligé depuis 9 mois, alors vous êtes en séparation, de rester avec la personne avec qui vous séparez. Et pourquoi vous ne trouvez pas? Parce que vous êtes seul et c'est plus compliqué quand on a qu'un seul salaire?
5: Alors oui, c'est très dur parce que ça fait plus d'un an maintenant que je dors sur le canapé. Alors ça, c'est entre parenthèses. Il y a la petite qui est au milieu. On essaye de la
3: regarder. L'entre deux.
5: Voilà. Et moi, aujourd'hui, pourquoi je ne trouve pas? Alors, je disais, je gagne 2000 euros net par mois. Donc, je suis dans la tranche moyenne aujourd'hui. Mais 2000 euros net, aujourd'hui, ça ne suffit pas. Aujourd'hui, on nous dit, il faut 3 fois le montant du loyer. Aujourd'hui, il faudrait que je trouve un appartement à moins de 700 euros. Ça n'existe plus.
3: Voilà.
5: C'est introuvable.
1: C'est le drame de la région parisienne.
3: Mais vraiment, Michael, vous avez tout dit et on en parle tellement. Enfin, ça, vraiment, j'ai au moins une dizaine de personnes autour de moi qui sont dans la même situation que Michael. C'est terrible. Et la maison, c'est la base de tout. Avoir un lieu. Et encore, lui, il a encore. Enfin, et encore, vous êtes encore dans de bonnes relations, entre guillemets, pour pouvoir vivre quelque part.
0: Il y a des mamans solo qui se
3: retrouvent à la rue.
0: Mais Fatima, c'est pas la même chose.
5: J'irais même plus loin. Excusez-moi de vous couper. J'irais même plus loin. J'ai des garants physiques. Ils gagnent 4 400 euros à eux deux. Et on me les refuse systématiquement. Aujourd'hui, pourquoi? Parce que avec tout ce qui se passe, tout ce qu'on entend, les propriétaires souscrivent des assurances dès le début. Ces assurances-là excluent les garants. Dès le début. On ne peut pas accumuler plusieurs garanties. C'est soit assurance, soit garant. Les propriétaires se protègent. Pourquoi ? À cause de, excusez-moi, mais
3: ouais, des mauvais
5: à cause
3: payeurs.
5: De tout, de, ouais, des cassos, des mauvais payeurs.
0: Bien sûr.
5: Ceux qui profitent, qui, et on me disait encore il n'y a pas longtemps, mais tu sais, Michael, c'est pas forcément les personnes qui gagnent le moins qui sont irrespectueux.
3: Oui, c'est vrai.
5: C'est surtout, il y en a beaucoup aussi qui gagnent très bien leur vie, qui pour eux, c'est une solution, on va dire, transitoire. Et en fait, ils en ont rien à foutre. Voilà.
0: Excusez-moi. Bah, Michael. Mais je vous en prie, Michael. Vous, j'espère surtout que voilà, vous trouverez rapidement. Est-ce qu'il faut un fichier national des mauvais payeurs? C'est la question que l'on a posée sur les réseaux sociaux. Je suis sûr que ça va être un oui. Mais à combien de pourcents? 70, 80? On va regarder. On est, pile 80%.
3: Et Michael a dit un truc très juste. Hein. On peut être pauvre et être vraiment très réglo sur tout ça parce qu'on a le sens des.
6: Voilà.
3: Ça n'a rien à voir avec.
4: Et le fichier pourra le prouver.
6: Le comportement citoyen n'a rien à voir avec ton compte en banque.
0: Dans un instant, tout savoir sur la vie intime de Céline Dion, les secrets d'une idole fragile. C'est avec Laurence Pio qu'on va en parler, rédactrice en chef People à Paris Match. Céline Dion qui commence ses concerts, là, sa série de concerts à Paris. Vous venez en discuter avec les GG, mais on aura d'autres sujets d'ici midi aussi.
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0: On est sur la dernière partie des GG, la troisième heure des Grandes Gueules. Tout à l'heure, à 12h20, on sera sur le coup de gueule des restaurateurs bretons contre les notes Google. Vous savez, les avis dont on tient compte parfois avant de réserver dans un restaurant, dans un hôtel. Mais est-ce qu'ils sont toujours pertinents? Là, ces restaurateurs, ils en ont ras-le-bol de la tyrannie des avis. Est-ce que vous êtes d'accord avec eux? 11h20, Sébastien Lecornu qui veut baisser les indemnités des ministres. Est-ce que c'est démago ou est-ce que c'est nécessaire? Il se peut que dans le budget, ils nous demandent des efforts d'une manière globale. Donc, voyez la manœuvre? On commence à demander des petits efforts aux ministres et puis derrière, la pilule amère passera mieux, bien sûr. Que les ministres baissent leur traitement, est-ce que c'est une bonne chose? Vous venez en parler à 11h20. D'abord, on va s'intéresser au phénomène, à la plus grande chanteuse du monde. Elle est à Paris, Céline Dion.
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0: Céline Dion, La vraie histoire, Les secrets d'une idole fragile. C'est le livre paru aux éditions Robert Laffont. Il est signé Laurence Piau, rédactrice en chef People à Match. Elle est avec nous. Bonjour Laurence.
1: Bonjour.
2: Une idole fragile, on n'a pas l'impression, c'est ce que vous écrivez dans votre livre, Les secrets d'une idole fragile. On n'a pas l'impression qu'elle est fragile, Céline, parce qu'on la voit en ce moment chaque soir devant son hôtel avec ses fans en train de chanter, de danser, etc. Elle est en pleine forme.
1: Elle a l'air en forme. Après, par rapport aux années précédentes, elle ne s'approche pas des fans. Elle ne signe pas d'autographe, elle ne se mêle pas aux fans. Si vous remarquez bien, il fait quand même assez chaud à Paris, elle est très couverte. Donc, il n'y a pas ce contact. Il y a ce contact, évidemment, avec eux qui est extraordinaire. Elle se rappelle le nom de certains fans qui l'ont vu il y a une dizaine d'années. Mais effectivement, elle fait attention à être beaucoup moins proche que d'habitude.
2: Même certains, je voyais sur les réseaux sociaux, s'inquiétaient. Elle ne devrait pas sortir tous les soirs, elle va prendre froid.
1: Oui, c'est exactement ça. Normalement, à partir de demain, elle doit vraiment soigner encore plus sa voix. Donc, vous voyez qu'elle essaie de chanter, mais enfin, elle force évidemment pas, elle mime plus qu'autre chose. Mais normalement, à partir de demain, techniquement,
2: elle doit
1: arrêter de chanter en tous les cas.
0: Qu'est-ce que vous savez justement de son état de forme, de son moral? Quelles sont les indiscrétions? Elle est prête à 100% ou pas, Laurence?
1: Elle est prête à 100%. En fait, les enjeux de ce retour sont colossaux. Donc, tout le monde part du principe que si elle revient, c'est qu'elle est prête à revenir. Mmh. Et elle revient dans d'excellentes conditions, parce que déjà, il a été question qu'elle loue une maison dans le 78, dans le 92. Elle a voulu le Royal Monceau parce qu'elle connaît cet hôtel, elle est en sécurité, qu'elle est entourée par au Royal Monceau une vingtaine de personnes qui sont des proches. Il y a notamment toute l'équipe médicale qui est là, qui ne la lâche pas. Tout a été aménagé aussi aux plénitudes, c'est-à-dire qu'il y a des filtres à air, comme dans la plupart des grosses salles de Céline, pour où elle se produit pour soigner sa voix. Les médecins seront évidemment pas loin. Donc toutes les conditions sont réunies. Elle adore Paris, évidemment, c'est Paris, c'est évidemment tout le public qui lui est acquis, mais tout est réuni pour que ça se passe bien. Donc si elle prend ce risque de revenir comme ça devant le monde entier, c'est qu'a priori, elle et son équipe sont très sûre d'eux-mêmes.
2: Parce qu'elle est professionnelle avant tout. C'est-à-dire qu'elle sait qu'elle est attendue, qu'on va la regarder, mais surtout l'écouter. Est-ce qu'elle a la même voix? Est-ce que sur scène, parce qu'on annonce un spectacle de 2h, 2h30.
1: 2h15,
2: on peut tenir 2h15 de show. Donc tout va être scruté, notamment dès ce week-end pour les premiers concerts.
1: Oui, bien sûr. On va. Les gens ont déjà envie de. On a envie de connaître sa voix. Il y a eu toutes les rumeurs qu'on connaît autour de sa prestation à la Tour Eiffel, playback,
2: playback. Alors, playback ou pas playback?
1: Sur la Tour Eiffel?
2: Oui.
1: Ah. Je sais pas. Non, j'en sais rien. L'équipe a démenti. Voilà, c'est fortement. Après tenir tout un spectacle comme celui-là en playback, c'est juste pas possible. Tous les chanteurs vous le diront. C'est voilà. Donc évidemment, sa voix va être scrutée, très entendue. Il semblerait qu'elle ait perdu un octave. Et est-ce qu'elle a récupéré toute sa voix ou est-ce qu'elle a cette voix un peu nasillarde qu'elle avait il y a un ou deux ans qui ne lui plaisait pas, mais elle prend soin de sa voix comme toujours.

0: cachet chaque soir, si on réduit un cachet par soir, c'est, on estime que c'est du 3-4 millions d'euros. Ce qui n'est pas le plus haut, hein. Un Jagger, c'est, qui est le top du top, c'est 5 millions.
1: Enfin, c'est donc, quand même énorme, hein, 3,
0: évidemment,
1: par soir. Non,
0: évidemment, c'est juste délirant.
2: C'est
0: Céline Dion et c'est son grand retour.
1: C'est, c'est la star planétaire. On parlait de ses médecins, mais sa famille, ses enfants sont là aussi à Paris. Oui, c'est important pour elle d'être entourée.
0: C'est très important. Il y a ses enfants, il y a sa sœur Linda, probablement aussi son mari, même si je ne l'ai pas vu sur les photos, qui a pris soin de René Charles et ses deux enfants depuis le début, qui les a éduqués aussi.
3: Qu'est-ce qu'ils foutent, ses enfants, à Céline Dion d'ailleurs ?
0: Alors René Charles, d'ailleurs, qu'on n'a pas vu mais qui va probablement arriver, il est.
1: On a vu que les jumeaux là.
0: Oui, voilà. René Charles, il fait un peu de musique et puis surtout il est impliqué maintenant dans l'organisation, tout ce qui a trait à sa mère. Et ses deux aînés, Nelson et Eddie, en fait, un des deux est joueur professionnel de
3: poker.
0: Non, pas poker.
1: Non, c'était le René.
0: Ils jouent tous au poker.
1: Alors maintenant, ils ont vécu à Las Vegas.
0: Ouais, et René Angélil les a vraiment initiés à ça. Et tous les enfants de René Angélil, y compris les deux autres enfants qu'il y a eu, il leur a appris à jouer. Donc c'est des joueurs invétérés. Mais Nelson et Eddie, un des deux est joueur professionnel de jeux vidéo.
3: D'accord.
0: En fait, il a intégré une équipe.
3: D'accord, c'est un gamer.
0: Donc, ouais, c'est un gamer qui est vraiment à un très très haut niveau. Et je pense que l'autre jumeau se cherche encore, mais il poursuit ses études. Ils sont très différents. L'autre jumeau, il a une passion, il aime danser, il a une fascination pour Michael Jackson. Donc voilà, elle chante, elle danse avec eux de toute façon depuis toujours.
3: Question sur Céline Dion, Emmanuel De Villiers.
4: Moi, je vous prends un peu en pitié, chère madame, parce que vous êtes responsable des stars à Paris Match. Et alors, vous allez opposer une dénégation, mais d'une certaine manière, il n'y a plus de stars à l'époque actuelle. Alors, Céline Dion fait exception.
0: Oui.
4: D'ailleurs, star, c'est un sport de vieux. ma question, elle est simple, comme notre temps est compté. Vous évoquez, par exemple, à la page 50, vous dites, je cite, « Céline ne semble guère s'embarrasser de sentiments lorsqu'elle souhaite faire le ménage dans sa vie. Oui. » On s'y perd un peu entre la 14e enfant d'une famille modeste et une star réputée. Selon vos propres termes, posséder 10 000 paires de chaussures. Donc ma question,
3: 10 000
4: est la suivante.
0: Ah, j'adore.
4: Comment s'articulent les deux Céline Dion, les motifs et le bulldozer ?
0: Bah, vous le dites, vous l'avez très bien senti, il y en a deux, effectivement. Céline Dion, c'est une star à l'américaine. C'est une star qui ne fait pas... quand elle se sépare de son équipe, et c'est dans ce passage-là du livre qu'on l'évoque, elle se sépare de gens qui sont avec elle depuis 25 ans. Et ça se passe par un coup de téléphone. Écoute, je suis désolée, on va... Alors que ces personnes ont bougé à Vegas avec leur famille, avec leurs enfants ont fait leurs études, etc. Je suis désolée, on veut passer à autre chose, donc on arrête. Et je pense que c'est aussi à ça qu'on reconnaît une star. C'est Johnny Hallyday était pareil. C'est-à-dire c'est des personnes qui sont capables de bouger des gens pour effectivement donner une autre impulsion à leur carrière. Donc c'est vrai que c'est quelqu'un qui est totalement focus et quand il faut être sur la carrière, bah effectivement, il y a du grabuge, il n'y a pas de sentiment. Voilà, elle a été élevée entre guillemets comme ça aussi par René Angélil qui lui a propulsé vers cette carrière. Donc c'est une star à l'américaine. Et puis il y a ce qu'elle cultive aussi depuis le début avec René Angélil, cette proximité avec le public qui est... On peut considérer que c'est une fausse proximité peut-être, mais en tous les cas, on le disait, il y a des anonymes, elles se rappellent leur nom quand même d'une année sur l'autre. Donc, aller au contact du public, avoir toujours un temps pour le public. Quand elle est Royal Monceau depuis des années, elle sort, il y a 10 minutes qui sont pour le public, il y a 5 minutes pour les photographes, et après elle part travailler. Même malade, elle ne déroge pas à ça. Donc, il y a cette façon de dire, je suis un livre ouvert, je vais tout raconter de ma vie. Alors, un livre ouvert, ok, certains chapitres, mais c'est quand même beaucoup de chapitres. Céline Dion, c'est la première star à avoir parlé de sa difficulté à avoir des enfants. C'est la première star à avoir parlé de la fécondation in vitro. Donc, elle a raconté, voilà, il y a des enfants, je vais être inséminée, etc. Et j'espère avoir d'autres enfants. Elle a été très transparente. Elle a été sur
1: sa maladie. Ce qui la rend aussi populaire et ce qui...
0: Mais c'est une leçon de résilience à elle toute seule. On l'a vu se transformer physiquement, on l'a vu se battre pour avoir des enfants. On l'a vu dans ce documentaire hallucinant sur Amazon. Quelle autre star aurait accepté de se montrer comme ça ? Et on la voit aujourd'hui quand même faire progresser aussi la recherche autour de cette maladie qui était totalement inconnue. La preuve, elle a grandi. Elle a été toute sa vie entourée de médecins. Et on a mis 17 ans à la diagnostiquer cette maladie.
4: C'est un

0: génie de la communication et de l'expression scénique.
1: Antoine.
2: Et elle est québécoise, donc elle dit tout. Elle est très très cash quand elle parle aussi.
1: Sur le côté double facette de Céline Dion, alors moi je ne suis pas du tout un spécialiste, hein, mais j'ai découvert avec attention. Moi j'étais resté sur la chanteuse un peu fragile, que René Angélil aurait entièrement façonnée, etc. Mais c'est mon enfance, c'était ça. Et je ne me suis pas du tout intéressé à Céline Dion après. Et on découvre qu'en réalité, elle a su se construire et que le décès de René Angélil est une libération pour elle, quasiment, et qu'elle reprend en main sa vie. Et donc, double facette, c'est aussi en deux temps de sa vie. D'abord, une femme, peut-être pas autant qu'on l'a dit, mais assez pilotée, assez guidée par René Angélil, avant de prendre en main entièrement les choses. Et donc, moi j'ai du mal à imaginer qui est finalement Céline Dion. On ne peut pas changer à ce point-là en quelques dizaines d'années.
2: Alors, elle n'a pas changé tant que ça. Il y a un chapitre dans le livre qui s'appelle Ni prude ni soumise, ouais. Parce qu'effectivement, elle est assez cage dans sa façon de parler, mais elle a donné effectivement cette impression. Déjà, sur sa carrière, elle lui faisait confiance à 100%. Ce qui ne veut pas dire qu'elle le suivait aveuglément non plus. C'est-à-dire qu'elle a beaucoup parlé de René. C'était un sujet de moquerie quand elle était jeune. Mais elle lui tenait tête. C'est-à-dire que c'était aussi un punching ball. C'est-à-dire que quand il rentrait d'un concert et qu'elle n'était pas d'accord, elle se déversait sur lui. Elle le remettait à sa place, même en public. Elle n'est pas... Elle ne s'est pas laissée faire par René Angélil. Elle l'a suivi, effectivement, parce que c'était un très bon manager, mais elle le challengeait. Et une fois qu'elle était d'accord et qu'elle comprenait ses décisions, effectivement, elle le suivait. Après, René Angélil, il n'aimait pas trop qu'elle s'habille trop sexy, parce que ça ne correspondait pas à son image, à cette image que les uns et les autres avaient façonnée. Effectivement, quand il est décédé, elle a eu une prise de parole assez étonnante en disant « maintenant c'est moi le boss ». Et on l'a vu donner libre cours à sa passion de la mode de façon quand même un peu étonnante. Elle a pris Lo Roche, qui était le styliste de Zendaya, enfin l'architecte d'image de Rihanna, de Zendaya. Et on l'a vu changer 4 fois de tenue, être dans des trucs improbables. On l'a vu aller au Met. Et René Angélil, justement, lui déconseillait d'aller dans ces endroits-là parce que ça rompait justement avec son image.
3: Elle a un mec ? Je pose la question, mais elle a retrouvé l'amour ?
2: Alors, j'en sais rien, mais je pense qu'elle a un peu autre chose à faire en ce moment, mais j'en sais rien. En tous les cas, elle a dit que sa vie, quand René Angélil est décédé, elle l'a vraiment veillé, accompagné jusqu'au bout. Elle a dit que elle allait refaire sa vie. Ça ne lui interdisait pas, en tous les cas, de refaire sa vie. Que oui, il y avait ça, mais voilà.
4: Il y a rumeur avec un danseur ou je sais pas quoi, une époque.
2: C'était Munoz, oui, qui était. C'était une amitié amoureuse.
3: Amitié amoureuse.
2: Elle a aussi joué avec ça, lui aussi.
3: Alors, Fatima.
5: Mais moi, ce qui est très curieux, c'est que j'aime beaucoup Céline Dion. Et en même temps, je n'ai pas d'intérêt pour l'intime. Ça veut dire, j'aime Céline Dion, je ressens même une intimité à travers ses chansons, donc comme un lien avec elle. Donc je peux comprendre même les gens qui l'attendent et qui ont l'impression d'avoir un lien particulier, comme on peut avoir des fois avec des gens qu'on ne connaît pas, mais on se sent relié par quelque chose, notamment l'art, la création. Mais l'intime ne m'intéresse pas. Par exemple, savoir si elle est avec quelqu'un ou pas.
4: Oh, si, quand même.
5: C'est vraiment les chansons.
1: C'est ce qu'elle chante.
5: En lisant votre livre, il y a beaucoup de révélations sur son intimité. Bon, elle se livre aussi. Donc, vous reprenez aussi des choses qu'elle a pu dire ailleurs. Ma question, c'est est-ce que j'ai pas l'impression, sauf si je me suis trompée. Vous n'avez pas eu d'entretien avec elle. Donc, à plusieurs moments, c'est des entretiens avec les proches, avec la sœur notamment. Donc, c'est signalé. Mais à aucun moment, je vois entretien avec elle. Et ma question, c'était... qu'est-ce qu'elle a... Voilà. Est-ce que vous avez eu des entretiens avec elle? Qu'est-ce qu'elle a pensé aussi du livre? Et notamment du passage où vous parlez de René et de l'accusation de viol que j'ai découverte, justement, en lisant votre livre. Alors, parce que j'en avais pas du tout entendu parler.
2: Alors, l'accusation de viol, elle a été traitée par la presse française il y a une vingtaine d'années. C'est-à-dire, effectivement, quand le livre est sorti, ça a été perçu comme une révélation. Parce que c'est vrai que quand on regarde un peu sur Internet, il n'y a rien.
5: C'est ça.
2: Mais en tous les cas, elle avait été traitée à l'époque par la presse française. Après, moi, personnellement, je ne l'ai pas rencontrée. Hervé Tropea, qui a coécrit le livre avec moi, qui est correspondant à Hollywood depuis une trentaine d'années, Hervé l'a interviewée à plusieurs reprises. Et d'ailleurs, ses entretiens sont sourcés avec les dates. Il a dû l'interviewer une dizaine de fois.
5: Oui, mais c'était une reprise d'entretien, mais pour le livre spécifiquement.
2: Mais parce qu'à cette époque, elle ne parlait plus. D'accord. En fait, l'idée du livre, elle est venue. Le livre est d'abord paru en 2024. En 2022, pardon. Et en fait, on a décidé de faire ce livre parce que depuis 2 ans, c'était totalement un néant autour de Céline Dion. On n'avait plus d'infos. Et moi, j'ai pris un avion et je suis allée. La sœur de Céline Dion ne me répondait pas. J'ai pris un avion, je suis allée à Charlemagne où elle était, dans la maison où elle était. Et là, elle a accepté de me recevoir. Et d'accord. En parlant avec elle, elle finit par me dire un peu gênée que ça fait 2 ans qu'elle n'a pas eu de nouvelles de sa sœur. Et le livre est sorti, je crois, en octobre, 1 ou 2 mois après. Céline Dion prenait la parole en disant, voilà, je souffre du syndrome de la personne raide. Rien à voir avec la sortie de livre, c'était juste parce qu'il venait. Il venait d'identifier en tous les cas le mal dont elle souffrait. Et dès qu'elle l'a su, elle a communiqué. Mais même sa sœur, à l'époque, qui avait des nouvelles par Linda, justement, qui est à Paris et qui a élevé les enfants, qui a participé à l'éducation d'enfants de Céline Dion, elle ne savait pas ce qu'elle avait. Elle disait, c'est la ménopause. Voilà, elle était complètement perdue là-dessus. Donc, elle ne parlait à personne, pas même à sa famille, encore moins à nous. À cette période-là.
3: Merci Laurence.
1: J'ai une petite question bonus. Est-ce que Jean-Jacques Goldman va venir chanter sur scène avec elle ?
2: Non, je crois qu'on peut dire non avec certitude. Voilà, il va pas lui voler la vedette.
1: Même Céline Dion ne fait pas revenir Goldman.
2: Bah, c'est le spectacle de Céline Dion. Voilà.
3: Merci Laurence Pio avec merci Hervé Tropea, Les secrets d'une idole fragile aux éditions Robert Laffont, Céline Dion, la vraie histoire. Alors, juste pour se quitter, Antoine Diers, oui. Est-ce que tu as une chanson de Céline Dion ?
1: Ah, J'irai où tu iras, c'est des souvenirs d'enfance. Maman écoutait ça, ouais. On avait même l'album, je me souviens, c'était une photo en noir et blanc de mémoire sur cet album. Voilà, c'est l'enfance.
3: Monsieur Emmanuel Devilliers,
1: I'm Alive.

0: sensibilité d'anecdote. Merci.
1: Fatima.
2: Alors j'aime bien J'irai où tu iras, ou Pour que tu m'aimes encore, ou aussi Prière païenne, parce qu'on l'a vu moins souvent.
3: C'est facile. Fermez les yeux. J'aime plutôt ça.
2: Normalement, tout le monde sort, c'est pas.
1: Alors, je vous conseille de regarder le compte Instagram de Fatima, parce qu'elle fait souvent justement des prestations comme ça, des playbacks, c'est quelque chose. Merci Laurence Pio. Les concerts, ça commence demain, c'est ça?
4: Samedi.
1: Après-demain, ouais, ça... Non, c'est même encore.
4: Samedi, il y en a 16.
1: J'avoue que moi, excusez-moi. Moi, je vais voir Judas Priest la semaine prochaine, si ça intéresse quelqu'un.
2: Il y a Stevie Wonder aussi en concert.
5: Stevie Wonder qui arrive pour une seule date.
1: Allez, dans un instant, Sébastien Lecornu qui veut baisser les indemnités. Oui, on passe à autre chose là. Sébastien Lecornu qui veut baisser les indemnités des ministres. Est-ce que c'est des magots ou nécessaire? 32-16 pour en discuter avec les grandes gueules, il est 11h20.

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Lionel Devilliers et Antoine Dierce, est-ce qu'il faut baisser les indemnités des ministres? C'est ce à quoi songe Sébastien Lecornu. Que voulez-vous? Il faut donner l'exemple, parce qu'il faut trouver de l'argent. On a la dette de M. Macron à combler. Mesdames

0: s'appelle Les Chanteurs Anonymes. C'est Charline qui est au son dans la régie des GG qui nous a trouvé ça. Alors, il va falloir. Il y aura sûrement la soupe à la grimace dans le budget. Et donc, il faut bien que du côté du gouvernement, on montre l'exemple. Donc, on envisage de baisser les indemnités des ministres.
1: Oui, une baisse d'environ 10% des indemnités des députés aussi, et des ministres, donc, des conseils ministériels. Voilà ce qu'envisage le Premier ministre pour ne pas demander simplement des efforts aux Français. Il faut demander des efforts à tout le monde. Je rappellerai le salaire d'un ministre en France, c'est environ 10 700 euros brut par mois, soit autour de 8 500 net. Donc, il y a le traitement brut, 8 300. Ensuite, il y a des indemnités de résidence, des indemnités de fonction, donc on a autour de 10 000 bruts. Alors c'est vrai qu'il y a aussi des avantages en nature. Certains ont des logements de fonction, c'est-à-dire qu'ils dorment dans leur mystère. Il y a aussi chauffeurs, frais de représentation, etc. Bon, après, comparé à d'autres, on n'est pas ceux ici en France qui payons le mieux nos ministres. Il y a quand même un argument, à mon avis, qui peut être contre cette mesure quand même assez démago, qui va plaire aux Français à mon avis, hein, parce qu'on dit que les Français pensent que les ministres sont des super riches, mais il y a quand même un argument, c'est que si on veut continuer à attirer des gens de qualité en politique, voilà, il faut quand même bien les payer, parce que à force de tirer vers le bas, oui, eh bien on va avoir les tocards. Alors déjà on en a peut-être des tocards, hein. Déjà visiblement c'est plus compliqué qu'avant d'avoir des bons ministres. D'ailleurs la plupart des ministres on les connaît pas, ils partent, ils reviennent, bon, ils laissent pas de traces. Donc voilà, est-ce que c'est vraiment intéressant, est-ce qu'il a raison,
0: Antoine?
2: Je le dis souvent ici, on a les élus, les ministres qu'on mérite, et le fait de bien les payer permet également d'avoir des gens compétents. Et donc je sais que ça va être très très contesté, très critiqué, mais je pense qu'on ne paye pas assez nos ministres, paye pas assez nos élus.
1: C'est l'inverse, il faudrait les augmenter.
2: Et donc oui, pour attirer les meilleurs dans les boîtes, ils augmentent, ouais, le salaire pour attirer le meilleur. Et je pense que pour une partie de la médiocrité de notre classe politique est liée au fait que beaucoup ont renoncé à faire de la politique parce qu'on gagne plus d'argent ailleurs, dans le privé, et au-delà du salaire, on est beaucoup moins embêté, notre vie n'est pas scrutée, on risque pas de se prendre des procès, etc. en allant ailleurs. Donc on attire plus que des gens pas très bons en politique. Alors, je comprends la démarche du Premier ministre, le cornu, et évidemment que c'est une bonne chose de montrer que les ministres, aujourd'hui, vont faire un petit effort. De toutes les façons, pour ce qu'ils vont avoir à faire jusqu'à la présidentielle, ils sont quasiment à mi-temps, donc ils peuvent effectivement baisser leur salaire maintenant, puisqu'ils ne vont pas faire grand-chose jusqu'à la présidentielle, mais ce n'est pas une solution pour renouveler notre classe politique.
1: Ah, plutôt peut-être, ouais, réduire le nombre de ministres.
0: Fatima. Ouais,
3: aussi. Olivier, Antoine, j'entends votre argument. Donc attention, il faut bien les payer, sinon, quand ça se paupérise, on va avoir les tocards. Mais est-ce que vous dites ça pour les policiers, pour les professeurs, pour les infirmières,
1: pour
3: tout cela? Alors,
1: c'est exactement
3: le
1: même phénomène pour les profs. Si le niveau des élèves est en baisse, c'est parce que les profs sont moins bons.
3: Payons les gens, parce que là, j'ai l'impression que cet argument, on nous le sort pour les ministres. Attention, s'ils sont mal payés, on va avoir... C'est la même chose pour les profs de maths. Moi, je vois bien, quand j'étais en prépa, et dans les profs, dans ceux qui étaient dans le même internat que moi, école d'ingénieurs, certains se sont dit, tiens, prof de maths mal payé ou devenir ingénieur, il y en a plein, et parmi les meilleurs qui sont partis.
2: Évidemment.
3: Donc effectivement, moi je veux bien qu'on nous donne cet argument-là, mais il faut le donner tout le temps.
2: Mais le problème des profs, c'est qu'il y en a beaucoup, il y a plus d'un million.
3: C'est à la fois démago et nécessaire, dans le sens où, s'ils demandent des sacrifices à tout le monde, on ne va pas demander des sacrifices aux retraités, des sacrifices à l'ensemble de la société, et dire, ah mais non, mais nous c'est différent, parce que nous, en vrai, on a besoin de cet argent pour vivre et rester...
2: Nous
3: aussi, on en a besoin pour vivre.
2: On ne veut même pas baisser les pensions de retraite. Non, mais là, on va baisser le salaire des ministres. C'est pas la même chose.
3: Le gel du point d'indice des professeurs depuis des années,
0: Emmanuel,
3: on voit bien là que...
0: C'est démago.
4: Moi, je trouve que c'est le niveau zéro de la politique pour en arriver là, après 10 ans au pouvoir. Franchement, c'est pathétique. C'est absolument incroyable. Alors, OK, les ministres aussi se surpayent en gloire. Il ne faut pas l'oublier, au-delà des aspects financiers.
0: Qui est capable de citer plus
4: pourquoi
0: de 5
4: ils
0: ne
4: proposent
0: ministres,
4: pas la suppression de la sécurité sociale et le rachat par MC Pao, Didier Raoult ou Bruno Megarban, le médecin qui donne confiance? Allons-y, faisons n'importe quoi.
1: Non, mais pour faire des économies, je trouve que le cornu s'y prend mal. Il y a trop de ministres. 15 ministres, ça suffirait. On le dit depuis toujours. Là, il y en a encore une trentaine. Ouais. Il a qu'à réduire de moitié son gouvernement. Il fait des économies. Il faut mieux avoir de bons ministres bien payés, compétents et qui font vraiment des choses que des ministres qu'on connaît même pas leur appellation, qui sont effectivement qui sont là pour faire la représentation et rien d'autre, qui n'ont pas d'administration, donc qui n'ont pas de pouvoir en quelque sorte. C'est ça le problème. Et le problème, c'est que les Français vont se faire avoir. Les Français vont dire ah bravo le cornu, ah bravo, il est bien, etc. Alors, mais en fait, c'est pas là.
3: Tu vas voir que la consultation
1: ça va fonctionner.
4: Je pense qu'il fait ça pour prendre en otage l'Assemblée nationale en disant regardez, une mesure aussi philanthropique quand même, je suis un homme de bien.
1: Et tout ça pour faire les poches des retraités. Parce que c'est en plus une façon de dire regardez, on peut faire les poches de certains retraités puisqu'on fait les poches des ministres.
4: Je suis le moine soldat de la 5ème République, j'accueille le pape.
3: Moi, Olivier, je pense, parce que toi, tu crois que c'est soit démago, soit nécessaire. Moi, je pense qu'il y a des gens qui vont dire c'est démago et nécessaire.
1: Je pense qu'il n'est pas nécessaire.
3: Donc, ils vont dire je suis pour, mais je ne suis pas dupe. Ça veut dire symboliquement, on sait que c'est symbolique, c'est pour faire passer d'autres choses après, mais effectivement, ils sont coincés aussi. On ne va pas demander des sacrifices à tout le monde sauf à eux. C'est comme quand ils se faisaient augmenter.
2: On va baisser 30 personnes de 1 000 euros. On va récupérer 30 000 euros par mois.
3: C'est symbolique.
2: C'est ridicule.
1: Mais on demande des sacrifices à personne. C'est aussi ce terme de sacrifice. C'est pas ça, sacrifice. Mais regardez ce qui s'est passé en Grèce quand on a baissé de 20% le salaire des fonctionnaires, quand on a viré des gens. C'est ça les sacrifices. Pour l'instant, on n'en est pas du tout là. Là, on essaie désespérément de faire un budget en essayant encore une fois de dealer avec l'opposition, une partie de l'opposition. On sait que le budget sera nul. On va quand même le faire parce qu'on peut pas faire autrement. Et on attend avec impatience le prochain président ou la prochaine présidente.
3: La classe moyenne en France, elle se sent sacrifiée. La classe moyenne en France se sent sacrifiée. On a d'un côté la classe moyenne en France a perdu du pouvoir d'achat, a perdu de la place. Et il y a plein de choses qui se passent. Tu vas pas nier ça.
1: Mais par la fiscalité. Mais
0: on va aller voir Cédric dans le Calvados. Bonjour Cédric.
5: Oui, bonjour.
0: Est-ce que vous dites bravo Monsieur le Premier ministre ou pas?
5: Écoutez, moi je dis que déjà c'est un début parce que, comme je disais à votre standardiste, on peut pas demander tous les efforts du monde aux Français et puis ne pas essayer de montrer l'exemple un petit peu. Et j'irais même plus loin où, j'aurais tendance à dire que c'est un début de baisser les indemnités des ministres, mais il faudrait continuer avec les députés et les sénateurs.
1: Mais vous pensez que vous vivrez mieux une fois que le ministre a moins bien payé?
3: C'est pas ce qu'il dit.
5: Non, pas du tout. C'est ce que je disais. Ça va pas faire économiser des milliards, mais on aura juste l'impression que tout le monde veut faire un effort et pas uniquement nous, les Français qui se levons tôt le matin et qui allons travailler. Vous voyez? Alors, ça ferait, par exemple, il y a 577 députés.
1: Alors, peut-être qu'il serait plus intelligent de supprimer un certain nombre de députés. On a créé les députés français de l'étranger, etc. Ça n'existait pas avant. On ne sait pas trop à quoi ça sert. Il y a aussi des choses à faire.
5: Oui, tout à fait. Et puis, baisser le nombre de ministres, parce qu'on a quand même un gouvernement qui est géré par plus de 30 ministres, alors que des pays équivalents à celui de la France arrivent à s'en sortir avec une quinzaine de ministres.
0: Oui, c'est vrai. C'est pas ça le courage politique. Hein.
1: Non.
0: C'est ça le problème. On fait de la démagogie. On fait de la petite semaine. Vous voyez? Et comme disait Olivier, on va tous se faire avoir.
3: Parce que finalement, c'est plutôt sympa.
0: Sachant que tous, ils vont redevenir des anonymes dans quelques semaines, dans quelques mois. Sébastien Lecornu, on sait même pas s'il sera à l'élection présidentielle. Et puis, de toutes les manières, le mur de la dette et les difficultés françaises, elles sont là. Les enjeux, ils sont ailleurs que de baisser de 10% les ministres. C'est pas du courage, c'est de la lâcheté. C'est même pire que ça. C'est du cynisme et c'est de la lâcheté ce que fait Sébastien Lecornu.
4: Il y a un truc qui s'appelle le Conseil National du Bruit. Ils sont 40, ils font 15 réunions par an. Alors, quand il y a un mec qui pète dans le Conseil National du Bruit, le problème, c'est pas le bruit, c'est l'odeur.
3: Alors, il y avait beaucoup de choses catophiles.
0: Allez-y, c'est
3: depuis le début.
1: Mais ça sera rien comme argent.
5: Le peu d'argent économisé, en baissant ces indemnités-là, cet argent-là, on pourrait peut-être le réinvestir dans l'école, par exemple.
1: Mais c'est rien, Cédric. Mais pardon, je vous ai dit, il gagne 10 000 par mois, donc vous leur prenez 10%. Alors, 10% de 10 000, Antoine.
0: Ça fait 1 000.
1: 1 000, bon.
2: J'ai été à l'école avant les...
1: Donc, sur un mois, vous avez économisé quoi? Il y a 30 ministres.
2: 30 000,
1: bien.
2: Sur 30 000 euros. 360 000 euros sur un an.
1: Alors, 360 000 euros sur un an. Mais c'est rien.
3: Alors, c'est rien. Pourquoi vous êtes quatre à défendre bec et ongle alors que Cédric, vous l'entendez même pas?
1: Justement.
5: À ce moment-là, augmentons les ministres comme ça. Qu'est-ce que c'est? On va les augmenter 360 000. On s'en moque alors?
2: Bah oui, mais non. On devrait les augmenter pour en avoir de meilleurs. Je pense vraiment.
0: Et on devrait surtout en avoir moins.
2: En réalité, il prendrait une bonne décision de baisser telle dépense au niveau national, on récupérerait des dizaines de milliards.
1: Mais bien sûr,
2: on baisse les conneries culturelles. Allez, 10 milliards. On arrête de balancer l'argent à l'étranger en aide au développement. Allez, 20 milliards et tout. Voilà, c'est ça la différence.
1: Et c'est ça
2: on parle
1: courage.
2: De quelques centaines de milliers d'euros contre des dizaines de milliards d'euros.
0: Cédric dit au moins ça donne l'exemple. Et puis si on peut récupérer un petit peu d'argent, il y a un signe qui est en voyez. C'est ce qu'il apprécie, Cédric.
1: Mais on a la marre du savoir, on veut de la politique.
0: On va voir, Cédric, si dans l'ensemble, les gens qui nous suivent sont un peu sur le même avis.
1: Non, les gens vont être d'accord.
0: C'est envisager de baisser les indemnités des ministres, est-ce que c'est démago ou nécessaire? On va voir, c'est nécessaire à 62,6%. Allez, on va terminer là dans un instant avec un coup de gueule. Coup de gueule de restaurateurs de Bretagne qui en ont assez de la tyrannie des avis sur Google. Est-ce que vous en tenez compte, vous, des avis sur Internet? Ou est-ce que vous en avez été victime? C'est au 32-16 que ça se passe, il est midi moins 20.
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Les Grandes Gueules en direct sur RMC, RMC Story, il est midi moins le quart. Fatima Hidbounois, Antoine Dierce et Emmanuel Devilliers sont là. On va parler du coup de gueule des restaurateurs bretons contre les avis en ligne. Ils sont furax, ces restaurateurs bretons, et ils ont même posté une vidéo pour dire stop, basta, basta aux avis en ligne.

0: vidéo, ouais. Mais c'est un coup de gueule. C'est le personnel du restaurant Le Bap à Plomeur dans le Finistère qui disent, voilà, vous êtes planqués derrière vos claviers. Nous, on peut rater un repas, effectivement. On peut rater un plat, mais derrière, vous nous assassinez. Il y en a ras-le-bol.
1: Oui, ils sont plutôt sympas. On a envie d'aller dans leur restaurant à Plomeur. Donc, c'est un bon coup de pub. Après, ils sont pas les seuls parce qu'effectivement, il y a un système des notes et avis, notamment sur Google, qui fait bondir beaucoup de restaurateurs parce qu'ils trouvent que souvent, ce sont, alors, il y a des faux avis. Il y a les avis aussi qui sont injustes. Parfois, c'est vraiment du chantage. Je vous mets une mauvaise note parce que vous n'avez pas fait ça, etc. Et ça ne reflète pas la qualité réelle du restaurant, du service. On est dans la tyrannie des notes. Hein. Tout le monde est noté. Les médecins, on avait parlé avec Jérôme Marty, notre médecin, qui a de mauvaises notes. Pourquoi ? Parce qu'il intervient dans les grandes gueules et qu'il y a des gens qui n'aiment pas ses propos dans les grandes gueules. Et donc, hop, ils mettent une mauvaise note alors que ce ne sont pas ses patients. Voilà, on en est là. Donc, on ne peut pas faire la différence entre un vrai avis, un faux avis. On ne sait pas, en fait, qui sont ces gens qui notent. Est-ce qu'il faudrait stopper toutes ces notes, tous ces avis ?
0: On a tout de suite des restaurateurs qui sont arrivés au 32-16. On a Yannick qui est du côté de la Drôme. Bonjour Yannick.
2: Bonjour.
0: Restaurant L'Auberge de la Chevalière. Hein, c'est de la Clavelière. De la Clavelière, pardon. Il faut arrêter les notes, là, il y en a marre ?
2: Il y en a marre, oui et non. Après, on a pas mal de notes. On a beaucoup de notes. Sur Google, par exemple, on a plus de 350. Et des quelques mauvaises, une étoile, en fait, sur une dizaine de mauvaises notes, on va dire une étoile, j'ai au moins 8 personnes qui sont jamais venues, en fait.
0: Ah merde.
2: Le problème, il est là. C'est que la personne, on le refuse parce qu'on est complet, et hop, une étoile. Donc, voilà. Ouais. Donc, en fait, on veut essayer de bien travailler. Non, ça fait pas parce que le monsieur, on n'a pas pu le faire manger, on était complet, ça lui plaît pas. Donc, il nous balance une étoile en disant qu'on n'est pas gentil. Ensuite, j'en ai un autre qui, une fois, nous met une étoile parce que lui, il n'a pas trouvé l'hôtel, il n'a pas trouvé le restaurant. Les panneaux étaient à l'envers parce que c'était juste on met les panneaux à l'envers. Donc, moi, je prends le parti de répondre et de répondre sous forme de l'humour. Fut un temps, je répondais sous forme un peu de la colère. Maintenant, je réponds sous la forme de l'humour. Donc, notamment, ce monsieur qui ne nous a pas trouvé, je lui ai dit que le jour où on enverrait les sur orbite, il n'avait pas fini de tourner. Voilà. Donc, et que heureusement, parce que c'était l'autochtone, n'a pas envie de travailler. Heureusement, d'accord, tout un tas de gens savent utiliser un GPS pour nous trouver.
0: Voilà, mais votre affaire, elle tourne dans l'ensemble, ça va.
2: Oui, voilà,
0: c'est le principal.
2: J'ai 99% de bonnes notes, il y a 1% de mauvaises notes, qui en plus sont les trois quarts du temps, 99% du temps pas justifiées. Celle qui est justifiée, je la prends en compte, j'essaie d'améliorer, je peux entendre, une fois
0: bien
2: ça
0: sûr
2: peut pas marcher,
0: surtout
2: il faut y avoir
0: se rater
2: beaucoup de monde. Voilà. Après, il faut aussi que les gens arrêtent de croire parce qu'ils ont acheté un Thermomix et qu'ils ont regardé Top Chef trois fois. C'est des
0: cuisiniers.
2: Ouais. C'est des cuisiniers. Ils savent mieux faire que tout le monde. Ils vous décortiquent tout. Voilà. Mais les avis, c'est obligatoire maintenant. C'est obligatoire d'en avoir plus ou moins des bons. Enfin, plus ou moins. Plus de bons que de mauvais, bien sûr. Mais il faut prendre. Voilà. Et moi, personnellement, vraiment, les réponses, un peu sous thème de l'humour, des fois, ça m'amène plus de clients, le mauvais avis, que le bon avis, parce que les gens, ils ont tellement rigolé à la réponse.
3: C'est ça.
2: Que finalement, ils viennent.
0: Voilà. Yannick, merci d'avoir été avec nous, l'auberge de la Clavelière, qui essaye de prendre ça avec décalage et avec humour, Fatima.
3: Vous avez vu comme notre société est paradoxale, parce qu'on demande aux profs, aux professeurs, de ne plus noter les élèves, de plus en plus, c'était les compétences, et dans un même temps, on note de plus en plus les adultes, dans tous les secteurs. Vous prenez un VTC, chauffeur, et le chauffeur nous note.
1: Oui.
3: Donc c'est très intéressant cette dystopie où nous vivons, et moi ce qui m'inquiète un peu, je sais pas si vous avez vu cet épisode de Black Mirror, où une jeune femme, donc c'est un truc de note aussi, mais ta note sociale va faire que tu n'as pas accès à certaines choses, et au début quand on regardait Black Mirror, on se disait ça va jamais arriver, mais ça arrive déjà dans certains pays où on a une forme de notes sociales
0: la
3: comme
0: Chine.
3: Ça. Donc, ce que je trouve intéressant dans cette vidéo, c'est que non seulement c'est sympa, ils ont l'air très sympathiques, on a envie d'aller manger chez eux, ils font de leur colère, parce que je pense qu'ils étaient sincèrement touchés, mais ils l'expriment avec humour, dans la créativité, donc vraiment le type de personne que j'aime sans connaître même.
1: Oui.
3: Donc j'adore leur façon de répondre, et surtout la question de l'humain. Ça veut dire qu'ils ne disent pas « ne notez plus », ils disent « s'il vous plaît, avant d'en arriver à parler froidement sur Internet », venez, dites-nous, mon
1: alors,
3: plat est
1: note,
3: pas bon,
1: oui,
3: parle-moi. Donc non, mais la place de l'humain
1: alors,
3: aussi et de la communication.
1: Alors, c'est vrai que c'est une dictature et que ça peut être très très blessant.
0: Tu notes toi ou pas ?
1: Non. Non, je le fais pas. Ou à titre exceptionnel, je demande à quelqu'un si vraiment je suis mécontent. Mais je l'ai fait 3-4 fois.
3: Ah, tu délègues.
4: En fait, on note quand on n'est pas content.
1: Oui, mais non, ça, c'est vrai que ça peut être blessant pour des gens qui se crèvent et avec une hypocrisie, etc. En fait, ça n'est vrai, je crois, sur le fond que par la loi des grands nombres. C'est-à-dire que s'il y a une masse d'avis, là, ça doit représenter quelque chose. Oui, mais par exemple, comme je dois m'acquitter d'une dernière obligation, si notre ami Antoine Dirce met une mauvaise note, mais qu'il le fait de manière pas assez discrète, et que le restaurateur le voit, il risque une apostrophe. Moi, je vais le faire courir, tu vas voir le rouquin là-bas.
3: Voilà. Ah, la référence à Jean-Marie Le Pen, je ne m'y attendais pas.
0: Attends, on a François qui est restaurateur en Gironde, qui a le restaurant Le Petit Pizzaiolo qui est avec nous. Bonjour François.
5: Oui, bonjour à tous.
0: Salut François. Vous êtes déjà fait saquer? Vous en avez marre des notes ou pas?
5: Marre, oui et non. En fait, le truc qu'il y a, c'est que juste les gens ne se rendent pas compte l'impact que ça peut avoir. C'est parce que, c'est-à-dire, nous, on est donc uniquement en portée et en livraison. Donc, il y a Uber et les Deliveroo maintenant qui ont pris quasiment toute la part du marché, hein, vu que maintenant, les gens ont la flemme de tout. Et vont commander que sur Uber et Deliveroo. La pizza arrive froide. Ah, ben, je te mets une étoile. Il y a des commentaires. Ouais. Pizza très bonne, garniture très bonne, service rapide. Pizza arrivée froide. Bah oui, quand on est en hiver et que les livreurs et les verrous viennent en vélo, et que les trois quarts du temps, ils ont pas de sacoche ou machin au truc, et que voilà, ben bah, ta pizza arrive froide, tu mets une étoile. Et ça, ben bah, du coup, vu que les gens maintenant commandent que via les... Ils regardent même plus le nom du restaurant. Hein. Quand on les appelle, on dit c'est le petit pizzaiolo. Le quoi? Vous avez commandé les verrous une pizza? Ah oui, d'accord. Et ils ont... Ils regardent que par rapport aux avis. Il faut tout regarder, parce que les ingrédients, il y a 4,5, voilà. Les avis, on peut les indiquer.
0: En plus,
5: ce que je disais au standard, les avis, vous tapez faux Google avis. Alors, bien sûr, faut pas taper sur Google, parce que Google bloque ces sites-là. Mais vous allez sur Mozilla, sur n'importe quel truc.
3: Bah, donnez pas la technique.
5: N'importe quel opérateur. Non, non, mais je donne pas la technique, et c'est insensé. Ils se font cramer plus ou moins au bout d'un moment, parce que, en fait, le truc, si vous voyez, c'est que des local guides. Il suffit que le local guide, donc il y a des plateformes qui mettent en rapport les local guides, machin, tout ça. Ils vont passer devant le restaurant. Vu que Google détecte que le GPS à borné est passé devant le restaurant, il peut mettre un avis. Vous le savez, des fois, vous passez en voiture et il y a Google qui vous met une notification, laisse un avis.
1: Okay. Ouais. Et l'autre avis possible, c'est le pourboire, tout simplement. On n'est pas content de ne pas de pourboire. On est très content. Si on peut, on donne un pourboire.
5: Exactement, exactement.
0: Mais vous avez raison, François. Mais aujourd'hui, vous avez raison, finalement. D'abord, on ne sait pas qui note, si c'est vrai, si c'est pas vrai, puisqu'on peut les acheter.
4: S'il y a 12 000 notes négatives, ça dit quelque chose, quand même. Je suis assez d'accord avec Emmanuel. Il faut regarder le nombre de votants.
0: Mais vous avez entendu François, stop à la tyrannie des avis en ligne, oui ou non? Qu'est-ce que vous en dites? Il y en a marre? Vous en avez assez des avis en ligne? On va regarder ce que vous en pensez sur les réseaux sociaux. On va voir. Vous êtes très partagé. Enfin, c'est oui, on arrête, 54%, non, 46%. C'était très bien, Antoine.
6: J'ai couru le rouquin.
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2: La hausse du jour, et vous l'avez évidemment constaté, c'est celle des prix des carburants. Aujourd'hui, le litre de gasoil est à 2,29€ en moyenne, le sans-plomb à 2,18€. Une situation intenable pour beaucoup de Français. Résultat, des politiques comme Jean-Luc Mélenchon ou des personnalités comme Michel-Édouard Leclerc réclament le blocage des prix. Mais pour Dominique Schulcher, le PDG de Coopérative U, qui était ce matin sur RMC, ce serait une très mauvaise idée. Écoutez.
3: Toute la route est plus compliquée, donc tout est un peu plus cher. Et donc, tant qu'il n'y aura pas de la sérénité, la paix, en fait, et de la tranquillité pour de la circulation normale, on aura des prix tendus. Plafonner les prix, moi, je pense que d'abord, il faut aller au bout des aides, peut-être les améliorer et accompagner les Français qui en ont le plus besoin. Et là, Dieu sait que beaucoup en auront besoin. Plafonner les prix, les caisses étant vides actuellement, ça coûterait encore très, très cher. Et ça, c'est quelque chose que moi, je ne peux pas préconiser aujourd'hui.
2: Voilà, Dominique Schulcher, le PDG de Coopérative U. Mais alors, est-ce qu'on pourrait vraiment plafonner les prix, Charles ?
4: Oui, en théorie, le gouvernement peut réglementer les prix, un simple décret. Mais en pratique, c'est beaucoup plus compliqué, comme le disait Dominique Schulcher. Si le gouvernement bloque les prix à la pompe, mais que le cours du pétrole continue à augmenter, ça conduirait en fait les stations-service à vendre à perte. Oui. Situation intenable qui obligerait l'État à compenser et qui serait donc extrêmement coûteuse. Bah oui, pour les finances publiques. Pour l'instant, seul Total peut plafonner ses prix. Ces stations sont d'ailleurs prises d'assaut. Il y a des ruptures d'approvisionnement dans certaines stations Total. Si Total peut le faire, on l'a déjà dit, c'est parce qu'il est le seul distributeur qui raffine lui-même son carburant. Les autres, comme Leclerc ou Système U, sont dépendants du marché et donc des marges des raffineurs, des marges qui se sont envolées depuis le début de la guerre, notamment sur le gazole, devenu une denrée rare à l'échelle de la planète. En attendant, cette flambée pèse sur le portefeuille des Français. Si vous faites un plein de 50 litres tous les 15 jours, la hausse du diesel vous coûte 900€ par an.
2: C'est absolument énorme. Alors, bloquer les prix des carburants, pour ou contre ? Je vais commencer avec vous, Pierre Rondeau.
5: Ce qui est sûr, il y a deux choses qu'il faut prendre en considération ici, c'est le coût que ça pourra, qu'une telle mesure pourrait avoir, et on pourrait se poser la question qu'elle ne pourrait pas coûter dans la mesure où on irait simplement plafonner les marges des raffineurs et non pas plafonner directement le prix de l'essence à la pompe. Il faut quand même rappeler qu'en termes de manque gagné fiscal, c'est une étude qui a été faite par l'INSEE, si on réduit la consommation d'essence de 10% en un an, on perd 1 milliard. On est sur une perte de 1 milliard et on sait que cet été, il y a une diminution de 7% de la consommation d'essence parce que justement, il y a une augmentation des prix à la pompe. Donc l'État aurait l'intelligence, je pense, de prendre le risque de réduire la TVA, de réduire des taxes, de réduire la fiscalité, donc théoriquement de perdre de l'argent pour relancer la dynamique de consommation et donc, contre-intuitivement, gagner de l'argent. Si vous baissez la TVA, vous réduisez de facto le prix à la pompe et donc vous augmentez la consommation, donc la recette fiscale. L'autre élément, et Charles l'a rappelé, c'est quand même les marges des raffineurs qui sont colossales, qui ont été multipliées par 5 depuis le début de l'année. Et on est sur un surprofit. Le surprofit, c'est la moyenne du profit des 5 années passées comparativement à celui d'aujourd'hui. Et aujourd'hui, on a un surprofit multiplié par 5. Donc on n'est pas sur la question de si on bloque les prix, ça va coûter cher à l'État. Si on bloque les prix, ça va simplement réduire le surprofit des raffineurs.
2: Et on va pas... Mais aujourd'hui, Total, ils plafonnent leurs prix.
5: Oui, mais pour autant, Total, ils ont réalisé 5 milliards de profits durant l'été. Malgré
2: mais ils ont une surtaxe d'impôt aussi.
5: Non, mais
2: donc
5: soit, mais malgré... Rendez-vous compte, pour bien se figurer la chose. Malgré le plafonnement des prix à la pompe, Total a augmenté son profit par rapport à 2025 de 5 milliards. Donc, je suis pas en train de dire que les pauvres, ils vont devoir dépenser beaucoup d'argent. Ils sont déjà... en marge de 5 milliards.
2: Alors c'est quasiment la première fois en fait que la Total en fait plafonne les prix à 2,25€ le gasoil. C'est quasiment la première fois que les prix moyens du gasoil sont au-dessus de 2,25€. Donc en fait ils plafonnaient, mais comme c'était en dessous du plafond, c'est comme si l'État disait écoutez, on bloque les prix à 3€ le litre.
5: Bon, pour l'autre élément à prendre en compte, le dernier élément, c'est voir comment se régule le prix à la pompe. Quand on a une augmentation du baril, les prix augmentent. Quand on a une diminution, les prix n'augmentent pas.
2: Exactement, mais parce que vous savez qu'il y a toujours un
5: délai.
2: Emmanuel Dancourt, est-ce qu'à un moment l'État doit faire quelque chose parce que ça va être intenable pour la plupart des Français? Vous qui habitez à la campagne, vous pouvez pas vous passer de votre voiture. Et Charles l'a dit, si vous faites juste deux pleins de 50 litres par mois, ce qui est pas énorme non plus, c'est 900€ de plus par an. en plus de ce que vous payez normalement en essence. Voilà.
6: Pierre a réagi en économiste. Moi, je vais réagir tout simplement en consommatrice, en ménagère et en professionnelle. Effectivement, j'habite à 30 km de Dijon. Je fais largement plus de deux pleins par mois. Et voilà. Moi, je suis pour un blocage temporaire des prix du carburant. Je sais très bien que ce n'est pas la solution miracle. Je ne suis pas naïve. Mais pour des millions de gens comme moi, c'est une question de survie. C'est-à-dire que quand moi, je vais faire le plein, je fais mon deuil en même temps. Avant que j'arrive à RMC, je suis déjà à découvert. Donc, il y a un problème. Ne rien faire serait un problème aussi. Mais effectivement, ça ne peut pas être une solution structurelle. Ça peut être une solution temporaire en attendant pas trop longtemps qu'on accélère la transition électrique. Parce qu'en fait, la solution, elle est là. On ne peut pas être complètement et tout le temps dépendant des conflits au Moyen-Orient et des énergies fossiles. Il faut qu'on sorte de ça.
2: Les cristaux, on la produit nous-mêmes. Mais alors, oui. Emma, elle a combien de temps votre voiture ? Elle a quel âge ?
6: 2014.
2: Donc elle a un peu plus de 10 ans.
6: Ouais.
2: Si vous devez changer de voiture aujourd'hui et que l'État vous donnait une grosse aide pour avoir une voiture électrique, est-ce que vous iriez vers l'électrique ou vous êtes attaché au gasoil et ce sera le gasoil?
6: Ah non, moi je veux absolument aller à l'électrique. Vous savez que les Français gardent en moyenne leur voiture 11 ans, donc là j'ai dépassé.
2: Ouais.
6: Elle commence à me coûter cher en réparation, on va pas se mentir. Et oui, j'aimerais aller vers l'électrique. Après, tu sais, quand t'habites dans un village, moi j'habite dans un village de 150 habitants, il n'y a pas de commerce, rien, encore faut-il pouvoir poser des bornes.
2: Tu peux déjà en poser une chez toi.
4: À domicile.
6: C'est pour voir comment c'est fait aussi, quoi.
2: Dans ton village, je pense qu'il y a assez peu de barres d'immeubles. En vrai, tout le monde peut poser une borne dans son jardin, quoi.
6: Mais personne ne le fait parce que c'est un peu compliqué. Mais bref, s'il y avait une aide, moi j'irais totalement vers, même pas vers l'hybride, vers le tout électrique. Évidemment, j'adorerais.
2: Il y a des aides, mais elles sont peut-être pas suffisantes pour ceux, qui ne roulent pas sur l'or. Est-ce que c'est une bonne idée? C'est vrai que ça se déchire, là, pour le coup. On entend Jérôme Lavrieux, Michel-Édouard Leclerc dire il faut que l'État bloque les prix. Il est suivi par Jean-Luc Mélenchon, ce qui n'a pas dû arriver beaucoup. Je veux dire, une espèce de convergence d'idées, Michel-Édouard Leclerc, Jean-Luc Mélenchon. Et l'autre côté.
4: Attention, Jean-Luc Mélenchon dit l'inverse. Il y a enfin Michel-Édouard Leclerc me rejoint. Oui. Voilà ce que dit Jean-Luc Mélenchon. Enfin, il le dit comme ça.
2: Il y a une convergence des luttes, pour une fois. Mais Dominique Schœlcher dit non, c'est pas possible. Donc qu'est-ce qu'on fait, en fait?
7: Non, mais bloquer les prix, vous pouvez bloquer les prix du blé parce que vous produisez du blé en France. Vous pouvez même interdire d'exporter le blé pour le consommer chez nous. On ne produit pas de pétrole en France. Et on a quelques raffineries, plus beaucoup, mais on a quelques raffineries. Vous bloquez les prix par un décret, oui, c'est sûr. Vous faites le 20h, vous gagnez 3 points de popularité, tout le monde est content. Il n'y a aucune loi internationale qui oblige aucun raffineur à exporter vers la France de l'essence. Si il ne gagne plus d'argent en l'envoyant chez nous.
2: Mais ils exportent.
7: Le monde entier réclame du pétrole. Parce qu'il.
2: Qui est trusté par les Chinois. Bouge,
7: voilà. Donc il n'y a aucun problème. Alors l'essence, vous pourrez aller à la pompe, ça sera marqué pas cher, mais ce sera marqué vide. D'accord ? Mais ça sera pas cher, mais ce sera vide. Donc vous ne pourrez pas. Moi je pense qu'il y a une mesure qui aurait été plus intelligente, c'est d'avoir un prix à la hausse maximum, un prix haut maximum, et un prix bas minimum.
2: C'est-à-dire, pourquoi un prix bas minimum?
5: C'est le prix maximum, c'est 2,50€, on continuera à payer 900 euros par an.
7: Non, tu peux fixer un prix maximum pour le diesel à 2 euros, mais quand il va rebaisser, parce que ça va rebaisser un jour, tu ne pourras pas baisser en dessous de 1,70 ou 1,80 tant que tu n'as pas remboursé, dans le budget de l'État, l'argent que l'État a mis dedans. C'est le seul moyen d'y arriver. Parce que c'est l'État qui va financer le delta, pendant la période de blocage des prix, on va le bloquer artificiellement, mais c'est pas une recette fiscale, une baisse de recette fiscale pour l'État sur la durée, parce que quand il sera redevenu trop bas, quand on sera redescendu, on a été, il y a des périodes, à 30 euros le dollar pour le baril, on dira, non, à 30 euros le dollar, on serait à 1,20, ce sera 1,60.
5: Jérôme Lavrieux, 30 dollars le baril, ça n'arrivera pas.
7: N'arrivera pas, c'est arrivé il y a quelques années.
5: D'accord.
7: Mais si on redescend si tu ressors à 70 dollars le baril, tu diras, on va fonctionner jusqu'à ce qu'on ait remboursé l'argent qu'on a mis pour aider les gens, comme s'il était à 1,80 ou à 1,90.
5: La seule différence, qu'en juin dernier, quand le baril est tombé au-dessus de 80 dollars, on n'a pas eu un prix à la pompe à 1,80.
2: Oui, mais c'est normal aussi parce que t'as le blocage du détroit d'Hormuz et on n'arrive plus à avoir de carburant.
5: Mais aussi, il faut bien se rendre compte que dans cette idée de prix jugulé par le marché.
7: Je voulais juste finir un tout petit truc. La mesure qui serait intéressante pour le diesel qu'on avait fait dans les années 90, c'est de réinstaurer la prime à la casse. Oui, la prime sûr. À la casse. Parce que chez moi, qui habite dans la campagne, les gens, ils ont des très vieux diesels qui valent plus rien à l'Argus. Mmh. Ils peuvent pas s'en séparer parce qu'ils achèteront même pas une essence à 3000 euros. C'est pas possible. Mais si tu rétablissais une prime à la casse, ça vire du diesel.
2: Exactement.
7: Qui est très polluant, ne l'oublions pas quand même. Et ça permettrait de mettre de l'argent pour acheter même des véhicules électriques d'occasion ou des véhicules essence moins polluants d'occasion.
2: En tout cas, vous êtes nombreux à nous appeler pour nous parler de votre situation. On a Jérôme, qui est artisan itinérant, donc qui fait beaucoup de kilomètres. Il nous appelle d'Étoile-sur-Rhône, dans la Drôme. Bonjour Jérôme.
8: Bonjour, bonjour.
2: Jérôme, on le disait, hein, pour quelqu'un qui ferait deux pleins de 50 litres de diesel par mois, bah, ça fait une augmentation de 900 euros par an. Ouais. J'imagine qu'en tant qu'artisan itinérant, vous faites beaucoup plus que ça.
8: Ben moi, je mets trois pleins par semaine. Donc en ce moment, là, ça fait 120 euros par plein.
2: 120 euros par plein.
8: Ouais, ben oui. Donc voilà. Donc moi, j'ai la carte totale, comme j'avais déjà appelé pour dire, voilà, j'ai la carte totale. Quand c'était à 2 euros, ça allait, mais là, 2,25, c'est vraiment, même chez Total, c'est vraiment trop, quoi. Et les aides ciblées, on n'y a pas droit parce qu'on gagne trop. Mmh. Voilà, il faut, alors c'est où on gagne moins, mais voilà, bon, c'est très compliqué. En fait, il faudrait que je pense qu'ils baissent la TVA, tout simplement. La seule solution, c'est ça pour tout le monde, pour les artisans, pour tout, parce que.
2: Alors, Jérôme, parlez plus près de votre téléphone, sinon on vous entend très mal, Jérôme.
8: Oui, oui.
2: Voilà, c'est bien.
8: Il faudrait qu'ils baissent la TVA, en fait. L'État, c'est tout ce qu'il y a à faire, hein. Parce que vraiment, voilà, quoi, c'est intenable, pour moi.
2: Et Jérôme, est-ce que vous faites un peu toutes les stations-service du coin pour aller vers la moins chère?
8: Ben, la moins chère, c'est Total, hein. Donc, parce que je fais une dizaine de départements, on va dire. Donc, ouais. En général, c'est Total, quoi. Et j'ai la carte Total, mais c'est 2,25, 2,20, 2, mais c'est quand même très cher, quoi.
2: Et voilà. Le plus cher que vous ayez vu, c'est quoi, Jérôme?
8: À 2,43.
2: Wow. Oh!
8: Ouais, ouais, bah. Et ni, bah, après, je sais pas si faut dans les ouais, j'ai dit plusieurs marques. Mais ouais, 2,43, ouais.
2: Ah bah ici, nous à RMC, on a beaucoup plus cher à côté. Alors à Paris, vous allez sur les quais ou quoi,
5: c'est...
8: À Paris, ils sont riches, donc c'est bon.
2: Oui, c'est certainement. Mais en tout cas, effectivement, vous arrivez à avoir du gasoil à 2,60€, évidemment, que c'est
7: là,
2: absolument
7: intenable. Il faut y pour faire un plein.
2: Bah merci Jérôme, en tout cas, d'avoir été avec nous. On vous souhaite bon courage pour la suite. Et puis on espère que les prix vont baisser, parce que pour vous, comme pour énormément d'artisans, c'est évidemment une catastrophe. Des messages, Charles.
4: Oui. Avec Laurent qui nous dit, en fait, en ce moment, ça devient abusé, on ne peut même plus aller travailler sereinement. On stresse dans sa voiture en allant bosser, en voyant l'essence qui diminue, et c'est très compliqué. Dès qu'on passe devant la station, c'est un coup de stress permanent. Voilà ce qu'il nous écrit. Johan nous dit, faut arrêter avec ces idées bidons de blocage des prix. Ça amènera à une chose, c'est la pénurie. Les distributeurs iront vendre ailleurs. C'est le risque, nous dit Johan. Et puis Jean-Claude qui nous dit, bah oui, mais il y a un moment aussi où il faut commencer à faire ses calculs et passer à l'électrique. Nous, on y est passé il y a 2 ans. On a déjà économiser en carburant, la différence entre l'achat d'une voiture en gasoil ou une électrique. En effet, ça nous a coûté plus cher, mais aujourd'hui, on est ravis, nous dit Jean-Claude.
2: Et il y a un tiers, 38% des véhicules aujourd'hui neufs qui sont vendus en France, qui sont des véhicules électriques. Donc, on est en train d'y arriver, en tout cas pour ceux qui changent leur voiture. Voilà, les mentalités sont en train de changer.
4: Et j'y ajoute que Michel-Édouard Leclerc, dans son plaidoyer en disant il faut que l'État intervienne, ajoute, nous, en ce moment, les distributeurs, notamment Leclerc, on mise tout sur l'électrique. Oui. On veut sortir du pétrole parce qu'il dit, même si le détroit d'Hormuz rouvre, il y aura une prochaine crise dans 6 mois, dans un an.
2: Exactement.
4: Et il veut tourner la page du diesel.
6: J'entendais ce matin une dame qui témoignait chez Apolline et qui disait, mais en fait, moi, je mutualise maintenant mes trajets. Je mutualise les trajets pour emmener les enfants à l'école, avec les courses, avec machin. Je fais exactement la même chose. À chaque fois, je me dis, il faut que j'aille chercher, je sais pas quoi, une course qui me manque. Je dis, non, attends, tu sais quoi, tu vas attendre demain quand tu vas amener ta fille à tel endroit et machin. On est tous en train de mutualiser nos trajets, notamment ceux qui habitent à la campagne, pour économiser, parce que effectivement, le budget est totalement grévé. Et pendant que tu payes de l'essence, tu fais pas autre chose, tu consommes pas ailleurs. Quoi.
2: Mais ce qui veut dire, et c'est peut-être la seule bonne nouvelle de cette crise, enfin il y en a deux. Une, c'est que ça va nous permettre peut-être de passer à l'électrique et donc
5: s'adapter,
2: ça c'est une bonne chose, je veux dire, à long terme. Et la deuxième bonne nouvelle, entre guillemets, elle est pour la planète, c'est-à-dire qu'en fait on peut aussi rouler moins. C'est-à-dire qu'aujourd'hui on s'est rendu compte qu'à un moment que on se disait tous on est esclave de notre voiture, on est obligé pour ça, mais effectivement on peut rouler moins. Je te dis pas que c'est une énorme nouvelle.
6: Moi, ce que je voudrais, c'est qu'il y ait plus de bus, en fait.
2: Évidemment, mais bien sûr
6: qu'il y ait un réseau qu'on paye avec nos impôts.
7: Habiter à la ville.
6: Plus constant. Oui, mais tu sais, l'avenir.
2: On a découvert d'autres mobilités.
6: L'avenir, il n'est pas dans les villes, hein, Jérôme.
7: Non,
6: l'avenir,
7: la campagne,
6: il est dans les
7: ça
6: campagnes.
7: Coûte moins cher que d'habiter en ville. Donc
6: c'est un choix de vie. C'est un choix de vie d'être à la campagne, à l'air pur, au calme.
7: Non, il a
6: mais
7: raison.
6: L'avenir, il est dans les campagnes. Les villes, elles ne vont pas pouvoir tenir tout le monde et on ne va pas pouvoir nourrir les villes. on est obligé d'aller vers un retour vers la campagne. Donc on est juste de l'avance, toi et moi, c'est tout.
2: Pierre Chasseret est avec nous, c'est notre invité sur ce débat, délégué général de l'association 40 millions d'automobilistes. Bonjour Pierre.
9: Bonjour Estelle.
2: Et merci beaucoup d'être avec nous. Alors, on le voit, hein, c'est la crise. Voilà, on n'aurait jamais pensé il y a 5 ans au début d'Estelle Midi qu'un jour le prix du gasoil serait à 2,29€ en moyenne le litre. Est-ce que vous êtes plutôt dans le camp de Michel-Édouard Leclerc qui dit qu'il faut plafonner les prix ou dans celui de Dominique Schelcher qui dit que ce serait une hérésie?
9: Alors, aucun des deux. Les deux sont à côté de la plaque.
2: Ah déjà, bon, bah, écoutez, comme ça, c'est réglé.
9: Déjà, je vais rectifier les erreurs. Emmanuel, vous dites mon véhicule il a 11 ans. C'est l'âge auquel les Français lâchent leur voiture. Non. L'âge moyen des voitures en France, c'est plus de 12 ans. L'âge moyen, c'est plus de 12 ans. Donc ça, c'est la première chose. Donc non, les Français, ils ne roulent pas dans des véhicules. Le véhicule, c'est pour ça que les ZFE, les zones à faible émission, ont posé problème. C'est que l'âge moyen des voitures en France, c'est 12 ans. Vous dites, c'est une bonne nouvelle, il faut passer à l'électrique. Regardez, vous me dites, Estelle, 38% des véhicules vendus sont électriques. Ben oui, ok, super. Ça veut dire 62% qui ne sont pas électrique.
2: Bah évidemment.
9: Pourquoi ? Parce qu'on va devoir comprendre, Estelle, qu'il y a des régions en France où la mobilité électrique, et je vais ajouter, pour le moment, l'efficacité, je dis bien pour le moment, l'efficacité des véhicules électriques ne permettent pas encore à tous les Français d'y passer. En plus, pour quelqu'un qui n'a pas les moyens, basculer sur un véhicule neuf, c'est pas possible. Il achète d'occasion, prenez un jeune...
2: Et c'est pour ça qu'il faut que l'État aide, évidemment.
9: Alors, oui, mais l'aide, ça se paye. L'aide, c'est l'argent public. Jérôme, vous me dites, il faut mettre un système où le prix ne peut pas dépasser, par exemple, 2 euros, et puis il ne peut pas baisser en dessous d'un euro 70. Mais, Jérôme, écoutez-moi bien. Il y a, depuis 2026, Jérôme, des aides, des taxes supplémentaires qui se sont abattues sur les prix des carburants, les certificats d'économie d'énergie. Il ne peut plus y avoir un prix moyen en France en dessous d'un euro 70. Ce n'est plus possible puisque la fiscalité écrase tellement...
7: Bah, 1,70€, tout le monde serait content.
2: Oui, mais, oui. Ah, bah, ça, mais on ne l'aurait pas été il y a 5 ans. Hein.
6: Non.
9: Je ne vais pas dire, mais quand vous dites si ça tombe un peu en dessous, eh ben on remonte, ça risque pas. On ne peut pas descendre.
7: Non, j'ai pas dit ça. J'ai dit si ça tombait en dessous d'un euro 70, le coût réel, on maintient un euro 70 pour compenser les pertes fiscales.
2: Mais alors, Pierre, c'est quoi votre solution ? Parce que là, bon, ok, tout le monde fait les erreurs. Bon, alors, c'est quoi la solution, Pierre ?
9: Il n'y a qu'une seule solution.
2: Baisser les
9: taxes. La seule, celle qui coûte. Mais oui, parce qu'actuellement, je ne comprends pas ça. On est en train, pourtant, si vous ne pouvez pas, Estelle, demander aux Français de dépenser l'argent qu'ils n'ont pas parce qu'ils l'ont mis dans leur taxe carburant et ils l'ont passé par plomb fumé dans le réservoir. Si vous voulez relancer la confiance, donc la consommation, donc la croissance, donc le PIB, vous n'avez qu'une seule solution. Et ce n'est pas le blocage des prix, parce que tout ce qui a été dit en plateau est exact. Bloquer les prix, c'est l'assurance d'avoir des stations vides parce que les grands pétroliers ne vendront plus en France. Donc la seule solution qui tienne, c'est une baisse drastique de la fiscalité. Et attention, pas n'importe comment. Parce que j'entends pareil dans les partis politiques, j'entends tout et n'importe quoi. D'accord. On ne peut pas faire tout et n'importe quoi. Mais en suivant les directives européennes, c'est-à-dire baisse de la TVA de 20 à 15. En dessous, d'accord, on n'a pas le droit, l'Europe dit non. Baisse des accises de mobilité, baisse des certificats d'économie d'énergie au niveau des minima européens. Si on se met dans les clous européens, Estelle, le litre de carburant en ce moment, c'est 1,45€.
2: Ah bah évidemment, ça fait...
9: En préservant la fiscalité, en préservant la fiscalité imposée par les directives européennes, je le précise.
2: Ah bah c'est sûr, si vous dites aux Français, c'est possible de mettre à 1,45€ le litre, là, pour le coup, tout le monde est d'accord, Pierre, et il faut baisser les taxes. Après, effectivement, quand on fait des débats en disant faut-il baisser les taxes, bah souvent c'est oui à 90%, donc il y a beaucoup de gens qui sont d'accord avec vous. Merci en tout cas, Pierre Chasseret. On va terminer avec Teddy, qui nous appelle de Castries, dans l'Hérault. Il est artisan plombier. Bonjour Teddy.
10: Bonjour.
2: Teddy, vous roulez à quoi, vous ?
10: À l'électrique.
2: Ah, depuis combien de temps ?
10: Oh, ça fait 6 mois maintenant, juste avant la crise du détroit de Hormuz.
2: Et Teddy, vous avez fait de grosses économies, vous avez calculé déjà ?
10: Nous, on a tout calculé. En fait, l'économie, elle était simple. On avait un véhicule au diesel, on avait deux véhicules au diesel.
2: D'accord.
10: Et on a fait un calcul simple suite à l'annonce du leasing social.
2: Oui.
10: C'est l'annonce du leasing social. On avait fait le calcul des mensualités. On n'était pas prêt de se renseigner en concession.
2: Mm-hmm.
10: Il s'avère qu'on n'avait pas le droit au leasing social puisqu'on avait...
2: On gagnait un peu trop.
10: De notre lieu de travail. Mm-hmm. Donc, je me suis rabattu sur des retours de leasing retour de leasing qui, eux, sont ben, un peu moins chers que le leasing normal.
2: D'accord.
10: Et on a trouvé des possibilités avec, je peux citer une marque ou...
2: Oui, allez-y, vous avez quoi comme voiture, Teddy?
10: On a une Nissan Leaf qui nous okay. permet de faire à peu près 280 km, effectivement. Et qui nous suffit amplement pour aller au travail. Et une fois que cette véhicule, on a calculé le coût de la mensualité par rapport à ce qu'on payait de l'essence.
2: Okay.
10: Le fait qu'il n'y ait pas d'entretien sur ce véhicule. Et on se retrouve avec un véhicule qui nous coûte moins cher que ce que nous coûtait l'essence avant la montée des prix.
2: D'accord.
10: Donc là, actuellement, on est largement gagnant tous les jours. Il se trouve qu'en plus, dans certaines métropoles, ben, il y a des aides au niveau des recharges électriques pour aider les gens aussi à passer à l'électrique. Mmh. Donc, nous, on recharge même rarement à la maison. Donc, on se retrouve avec une seule mensualité, un véhicule beaucoup plus récent. Et le calcul, il est vite fait, en fait.
2: D'accord, bah écoutez, voilà, vous faites partie des heureux qui sont passés à l'électrique, mais de toute façon, à un moment, tout le monde va être obligé d'y venir quand on voit le prix des carburants, même si c'est pas possible pour tout le monde aujourd'hui. Merci Teddy, en tout cas, d'avoir été avec nous. On vous a posé la question sur le WhatsApp.
4: Je passe juste un bonjour à Teddy, qui vient de nous appeler de Castries, et donc ça fait réagir Julien. Je suis actuellement le patron du bar de Castries, et je reconnais Teddy qui vient de passer à l'antenne. Ça l'a fait réagir en direct, voilà. On est comme ça sur RMC. Vous n'hésitez
2: j'adore
4: pas.
2: J'adore sa voiture.
4: Sur le, voilà. Et vive la nouvelle voiture de Teddy. Ardoise. Exactement, nous écrit Julien sur le WhatsApp 06 12 424 424. On vous a posé la question, oui, sur nos réseaux. Bloquer les prix des carburants, pour ou contre? Eh bien, vous êtes pour à 77%.
2: Mais c'est pas si massif. Bien sûr, c'est massif, mais oui. Moi, je pensais qu'on serait à largement plus de 80% sur cette
4: vous
2: question.
4: Vous êtes plus favorable à la baisse des taxes.
2: Exactement.
4: Au-delà de 90% en général, quand on vous pose la question.
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0: que 50% des restaurants au moins les ont retirés, y compris chez les grands chefs de la jeune génération. Les jeunes prodiges de la gastronomie sont beaucoup moins attachés à la nappe. Une volonté, nous dit-on, de proximité avec l'assiette, avec la matière, avec le produit, mais surtout des économies. Par exemple, le chef du restaurant Georges à Paris explique que les nappes lui coûtent 60 000 euros par an en frais de blanchisserie, mais qu'il y tient, car selon lui, la nappe apporte de la lumière, amortit les bruits, et surtout, c'est un élément clé de l'art de recevoir, notamment auprès des clients les plus âgés, Estelle, pour qui la nappe souligne, je cite, le respect du haut convive et à l'assiette.
1: C'est vrai, c'est un standing.
0: Alors que la clientèle plus jeune y serait beaucoup moins sensible et s'attacherait beaucoup plus à l'ambiance, à la déco et à l'assiette, plutôt qu'à la nappe.
1: Oui. Nos parents sont beaucoup plus attachés aux nappes et aux bulgum que tu mets en dessous que nous, ça c'est évident. Alors, faut-il en finir avec les nappes au restaurant, Emmanuel, est-ce que la nappe c'est fini, voilà, on enlève tout, ou est-ce qu'il faut remettre la nappe au goût du jour?
2: Moi, quand je vais au théâtre, j'aime bien voir le lever de rideau. J'aime pas arriver au théâtre et qu'on voit déjà tout. Ben moi, alors là, je suis peut-être complètement rétro sur le sujet. Moi, je suis complètement rétro sur le sujet. J'aime les nappes, j'aime la matière, j'aime le tissu. Je trouve que quand tu arrives dans la salle, il y a un confort visuel. C'est clean. C'est peu importe la nappe, c'est pas forcément une nappe blanche à midonner, etc. Mais c'est clean, c'est doux. Moi, j'aime bien le toucher. Et effectivement, pardon, mais je ne sais plus qui parlait, mais effectivement, ça amortit le bruit. Je suis très sensible au bruit. Ça amortit le bruit. Et j'aime bien. Je comprends pas en quoi la nappe sera un obstacle entre toi et le contenu de l'assiette. Évidemment que t'es là pour l'assiette, mais t'es pas là pour ça. T'es là pour une ambiance.
1: C'est intimidant.
2: T'es là pour indiquer.
1: Aujourd'hui, quand tu viens dans un resto avec nappe, tu te dis, oh, c'est un grand restaurant. Mais après, la nappe, tu te tiens mieux avec une nappe, d'ailleurs. Quand tu fais une tâche sur la nappe, t'as honte. Tandis que quand c'est dans un
2: bistrot,
1: il n'y a rien. Tu dis, oh, tant pis, tu fous des miettes partout, tu t'en fous. Sur la nappe, tu vois tout ce que tu fais, donc tu fais attention.
2: Oui, mais il y a un côté, je trouve, quand tu sors la nappe, et moi, j'ai plein de nappes à la maison, c'est on vous reçoit.
1: C'est vrai.
2: On vous reçoit. Il y a un côté, on peut recevoir la bonne franquette, on laisse la toile cirée, mais quand j'ai envie de recevoir, je sors encore une certaine vaisselle, une certaine nappe, des certains couverts, et j'aime bien cette idée d'élégance et de réception à la française. Après, je comprends tout à fait ce qu'a fait Ducasse il y a 20 ans, révolutionner les codes, casser le truc, rendre la gastronomie plus directe. Je le comprends tout à fait. Mais moi, je préfère les nappes.
1: Je suis sûre, Pierre Rondeau, que chez vous, mais je suis sûre qu'il n'y a même pas de nappes.
3: Je n'ai même pas de nappes.
1: J'en ai fait sûr.
2: Je me souviens que
3: ma grand-mère, effectivement, avait des nappes. Donc, ça veut dire à quel point c'est prisé par des gens d'un certain âge. Je comprends
1: et
3: votre
1: quand
3: combat.
1: Quand vous recevez à Noël?
3: Et ben, quand je reçois à Noël, je reçois la bonne franquette. Je suis pour réhabiliter l'art de la table. Et quand on parle de table, il faut qu'on la voie, la table. Est-ce qu'ici, vous nous recevez? Est-ce qu'il y a une nappe?
1: Mais ça n'a rien à voir.
3: Le bois de hêtre, le bois de chêne, tous ces bois, ces beaux bois qu'il faut voir quand on est reçu à dîner, à une tablée.
1: Vous avez une table en chêne, vous, peut-être?
3: Pas du tout, mais j'imagine que
2: il y a un côté très.
3: Mais écoute, tu fais ce que tu veux.
2: J'ai une ancienne table de
3: chêne. Tu fais ce que tu veux chez toi et tu accueilles les gens comme tu veux. Mais simplement, c'est un combat difficile à avoir.
1: Qu'est-ce qu'on fait? On va tous au fast-food, on prend un plateau.
3: Attendez, retire la nappe, ça y est, c'est passé d'Alain Ducasse au fast-food, c'est passé du Meurice au.
1: C'est une marque d'élégance, Pierre.
3: Non, attendez, il y avait beaucoup de brasseries qui ont aussi des nappes et pour autant c'est pas des étoilés, donc arrêtons un peu d'embellir ou d'enjoliver le côté présence de la nappe. Simplement, voilà, ça a été fait pour des raisons économiques, c'est aussi peut-être générationnel. Je pense que les jeunes ne sont pas friands de nappes et je crois pas que ça se vende beaucoup dans les magasins.
1: Tout son jogging, est-ce que c'est bien?
3: Et pourquoi pas, c'est confortable. Mais réhabilitons aussi le vivre ensemble, accueillons tout le monde et les différences des gens en jogging, des gens en basket, des gens en costume. On va boire de la villageoise, on va boire du grand cru. On va être là tous ensemble.
1: Mettons des couverts jetables.
3: Mais en carton recyclé.
1: Jérôme Lavrillot, tiens, dans votre gîte, Jérôme, est-ce que vous mettez des nappes?
4: C'est les gens qui décident d'en mettre ou pas.
1: Oui, mais est-ce que mettez des nappes à disposition?
4: J'ai des nappes à disposition. Moi, j'attache beaucoup d'importance à ça. C'est pas une question de standing. Si vous allez à un repas officiel en Grande-Bretagne, à la cour du roi Charles, je sais plus combien, eux, les repas officiels, c'est la table en bois, cirée, brillante, etc. En France, vous allez à l'Élysée, un repas officiel, il y a une nappe. Donc c'est une question de tradition. Moi, ce qui m'embête dans les restaurants, c'est qu'ils sont en train de nous dissuader d'y aller au fur et à mesure.
3: Parce qu'il n'y a pas de nappe.
4: On a fait un débat. Non, mais on a fait un débat il y a quelques temps pour dire faut-il faire payer les couverts au restaurant? Oui, on en a fait ce débat-là.
1: Oui, c'était un très bon débat.
4: Faut-il fournir une carafe d'eau ou faut-il la faire payer? Ouais. Faut-il faire pas? Ils sont en train d'inviter d'inventer le McDonald's au fur et à mesure. Voilà. Moi, si je vais dans un restaurant, c'est pas pour manger. J'y vais pour déjeuner.

0: Et où j'y vais pour dîner.
1: Bravo, Jérôme.
0: Et j'y vais pas pour être comme chez moi, à la rigueur. Mais chez moi, sûr. Je peux être en jogging sur ma table de salon
1: vous
0: avec un beau plateau.
1: Heureusement qu'il y a
0: si
1: des
0: j'y
1: gens
0: vais,
1: comme
0: c'est
1: vous.
0: Pour ça.
2: Non, mais c'est
0: et j'ajoute un autre truc.
2: C'est fou.
0: Je suis allé cet été dans un restaurant.
1: Étoilé. Allez,
0: on va dire, non, semi-gastronomie.
1: Ouais.
0: C'était plein, c'était en terrasse. Et on me dit, oui, j'ai une table qui se libère, on dresse la table. Moi, je dis, dresser la table. Puis je regarde les autres.
1: Bah, il a passé un coup de chiffon, quoi.
0: Bah, non. Il a passé, il avait son petit seau, il a pris sa loque, il a ouais. passé là-dessus et il m'a foutu mon assiette et mes couverts.
1: Ouais, ça me rend folle ça.
0: Mais moi je travaille
3: bah
0: pas.
3: Quoi, bah c'est pas ça, hygiénique, c'est dégoûtant.
0: Je travaille pas
3: hygiénique.
0: Dans un laboratoire pour savoir si je vais attraper un staphylocoque doré parce que j'étais bouffé chez le mec.
1: Avec la nappe on n'a pas ce problème. T'es même pas obligé de laver la
0: nappe
1: d'ailleurs.
0: Pourquoi mais on a mis souvent des nappes blanches, c'est parce que ça permettait. C'est comme pour les chirurgiens, ils étaient habillés en blanc parce que tu pouvais savoir si c'était dégueulasse ou hygiénique.
2: On peut voir si directement t'es dégueulasse, tu sais pas manger ou tu te.
0: Mais c'est celui d'avant.
1: Nappe, tu manges pas de la même manière que tu manges sans nappe. Bah évidemment.
0: C'est celui d'avant.
2: Je viens
0: moi. J'ai rien à foutre d'avoir ces traces de doigts
2: sur focaliser sur une nappe blanche ou une nappe jaune.
1: En sorbet, tu marches pas de la même manière
2: mais
1: en sorbet que quand t'es en costard.
2: Venez comme vous êtes et soyez fiers de vous.
3: Ça, c'est McDo.
2: Ne vous dites pas dans le paraître et dans la parade. Ou ne pensez pas que ce qui va compter, c'est la parade.
0: Pourquoi t'es pas venu en Marseille aujourd'hui? T'as mis
2: j'aurais pu si j'avais voulu. J'aurais pu comme je veux.
3: Non, mais on peut décomplexer la gastronomie sans la déshabiller. On peut
2: garder
3: un certain.
2: La gastronomie, c'est pas la nappe.
3: Un art de recevoir.
1: Eh bien, nous allons. Avoir notre invité sur ce débat. Sachez que nous avons trouvé ce débat grâce au LinkedIn de Bernard Boutboul, que nous adorons, qui est président de Jira, et c'est lui qui a remis sur la table, très beau jeu de mots, ce sujet de la nappe. Bonjour Bernard.
4: Bonjour Estelle, bonjour à toute l'équipe.
1: Bernard, est-ce qu'il est important de remettre les nappes sur les tables des restaurants?
4: J'ai du mal à vous répondre à Estelle, je ne veux pas vous décourager, mais... C'est presque un code du passé, malheureusement. Les nouvelles générations aujourd'hui ne sont absolument pas sensibles à ce code de haut de gamme. Aujourd'hui, le haut de gamme, pour eux, c'est quoi? C'est un joli chemin de table sur un beau plateau, une vaisselle très jolie, voire dépareillée, une salière, une poivrière très étonnante, etc., très design. C'est vrai que les personnes âgées sont plutôt sensibles à la nappe et c'est pour ça qu'elles disparaissent tout doucement. Alors on la trouve évidemment chez les étoilés Michelin, mais en dessous, dans les brasseries, tout ça, bah, y a de moins en moins de nappes, c'est vrai.
1: Mais Bernard Boutboul, quand même la nappe, ça veut dire quelque chose. En finir avec les nappes, ça veut dire qu'on en finit avec une époque finalement.
4: Oui, c'est exactement ça. On en finit avec une époque. On est en train de tourner une page de la gastronomie entre guillemets. Parce que la nappe faisait partie des codes de la gastronomie, des codes du haut de gamme, et elle en fait de moins en moins partie. Et j'aurais même tendance à dire, nous qui faisons des études consommateurs, que lorsqu'ils passent devant un restaurant qui a des nappes, ça leur fait peur en termes de prix.
5: Exactement.
1: Ça veut dire qu'en fait, aujourd'hui, vous voyez une nappe au restaurant, vous savez que c'est un restaurant chic, quoi. Il n'y a plus de restaurant classique, un petit bistrot qui met une nappe.
4: De moins en moins, mais en tout cas, je ne sais pas s'ils pensent que c'est chic, mais ils pensent que ça va être cher. Ça, c'est sûr.
1: Et qu'est-ce qui va remplacer la nappe, Bernard? C'est le set de table?
4: Bah, aujourd'hui, vous avez des jolis, vous savez, des chemins de table, vous savez, c'est un bout de tissu qui traverse la table.
2: Un joli plateau
4: nu, d'ailleurs, hein, très beau bois, très belle matière, etc. Et quand j'entendais tout à l'heure, je redresse votre table, oui, effectivement, c'est sur des plateaux nus où on met deux verres, deux assiettes, le sel, le poivre, etc. C'est ça qu'ils appellent aujourd'hui redresser une table. Mais on ne peut pas aujourd'hui redresser une table avec une nappe, une surnappe, les verres, etc. C'est pas possible, ça n'existe pas. Et d'abord, il faut savoir que la blanchisserie coûte une fortune au restaurant.
1: Oui, c'est vrai. C'est-à-dire qu'il n'y aura même plus de ramasse-miettes, Bernard. Ça, c'était ma passion. Le petit ramasse-miettes et tout, c'était tellement... Mais oui, mais voilà, mais c'est la classe, c'est l'élégance. Ouais. Bah, excusez-moi,
2: on est au 19e siècle, là, des ramasse-miettes.
0: Bah, on n'ira pas à la cantine, on va au restaurant.
1: J'ai un ramasse-miettes chez moi, j'adore ça. Je suis même à deux doigts d'offrir du pain aux gens pour qu'ils ramassent leurs miettes.
5: Là où Bernard Boutboul a raison, moi, je voulais le dire depuis le début, c'est que devant un restaurant avec des nappes, moi ça m'intimide. Je me dis ça va coûter plus cher.
2: T'es facilement intimidé. Il y a un moyen très facile.
5: Pardon d'être sensible.
2: C'est Charles, tu te mets devant le restaurant, tu regardes la carte qui affiche à l'extérieur et tu constates nappe ou pas nappe.
5: Sauf que la nappe, vous la payez dans l'addition.
1: Oui, on la paye, bien sûr, avec la carafe d'eau. Pardon.
0: Le mec qui enlève la nappe, Ducasse, quand il a enlevé la nappe,
2: il ne fait pas payer moins cher.
0: Je vais pas payer avec des tickets restaurant si j'allais chez Ducasse.
1: Je sais pas, on n'y va pas de toute façon.
0: Franchement.
2: Le ticket resto chez Ducasse, oui.
1: On va remercier Bernard Boutboul. Bernard, continue. Continuez à nous offrir toutes ces mines d'or de sujets gastronomiques. On adore. Merci beaucoup. Bernard Boutboul, président de Jira.
5: plein de messages hein, sur le sujet, mais sur évidemment. Le WhatsApp de l'émission. Alors... Pierre qui nous écrit, mais quelle galère la nappe. Je soupçonne Pierre Rondeau d'avoir écrit, une misère pour t'asseoir, tu bouges ton assiette, la nappe bouge, ton enfant tire dessus, bref, adieu les nappes, nous écrit Pierre. Philippe nous dit, la nappe c'est ringard, mais à l'inverse, beaucoup comme Stéphane, comme Pablo, comme Thierry, défendent les nappes, c'est une tradition, oui. Ça prouve qu'on va bien manger. Tiens, Stéphane nous dit, vive même la nappe en papier des bouillons où le serveur inscrit la commande dessus.
3: Mais oui, c'est très bien ça.
5: Voilà, ça c'est une tradition à laquelle on tient. D'ailleurs, on vous a posé la question, faut-il en finir avec les nappes au restaurant? Et bien sûr, nos réseaux, vous répondez non à 73%.
1: Ah. C'est le genre de sondage qui me font garder la foi en notre civilisation.
5: C'est la France éternelle, ça.
1: Il est 12h43, c'est l'heure de Damecourt 2027.
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1: Et on parle foot et politique aujourd'hui, Pierre-Antoine Damecourt, dans Damecourt 2027.
7: Et oui, Estelle, parce que cette semaine, je suis content, c'est le retour de la Ligue des Champions. Des tacles, des remontadas, ça attaque à gauche, à droite, au centre. Mais attendez, mais c'est la campagne présidentielle.
1: Oui.
7: Bon, sauf qu'à la fin, il n'y a pas de coupe aux grandes oreilles. Quoique, François Bayrou traîne toujours dans un coin, ça peut faire l'affaire. Alors, ils ont tous des supporters, hein, ils ont tous leur chant. T'as Xavier Bertrand qui est là. Qui ne saute pas, vote pas pour moi. Moi, allez, mais sautez les gars, là, pourquoi je suis tout seul? Non, la campagne, c'est palpitant, Estelle. C'est comme un match de foot, c'est plein d'action, ça part dans tous les sens. Oh, ça part sur le côté gauche, Olivier Faure qui prend le ballon et qui se le fait prendre par Raphaël Glucksmann, mais ils sont dans la même équipe. Et François Hollande qui revient pour le tacler par derrière. Oh, pas ça, François, pas maintenant, après tout ce que tu n'as pas fait. Oh, et Free pour Edouard Philippe, magnifique action, il vient de placer sa frite au fond des filets de la friteuse, un bijou à montrer dans toutes les écoles de communication. Oh, changement Estelle du côté du RN avec la sortie du numéro 10, Jordan Bardella, et l'entrée en jeu de Marion Maréchal. Jordan n'est pas content, il tape violemment dans sa gourde qui hurle de douleur. Ah pardon, c'était pas une gourde, c'était Eric Ciotti. Oh, le vilain geste là, de Bruno Retailleau qui vient de lâcher son Doberman sur Jean-Luc Mélenchon. Oh, ah non, finalement c'est le Doberman qui a peur de Jean-Luc Mélenchon. Quelle action, attendez, c'est la mi-temps, Estelle, c'est la mi-temps, ça va être du sport. Non, j'arrête, je vais pas tout vous spoiler, mais je peux vous dire qu'à la fin, il y en a qu'un qui aura le brassard de capitaine.
1: Bravo, Pierre.
7: Oh là là, je me suis mis des frissons sur cette dernière phrase.
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1: Anthony, vous venez nous présenter un objet absolument fabuleux. Enfin, je ne sais pas s'il est fabuleux, mais toujours est-il que c'est une brosse à dents absolument incroyable. Elle est assez énorme, cette brosse à dents.
5: Ah oui.
1: Et vous nous dites, ça va changer votre quotidien.
9: Oui, c'est ça. Alors, elle a plusieurs caractéristiques. On va commencer
1: est-ce
9: par...
1: Est-ce qu'elle brosse les dents?
9: Elle brosse les dents. Ce qui est pas mal pour une brosse à dents. Et
1: oui,
9: pour le prix qu'elle coûte, je peux vous dire, elle peut brosser les dents. Parce qu'elle coûte quand même 500 balles. Hein, donc, voilà.
1: 500 balles.
9: Je vous le dis déjà de base, parce que voilà, j'évacue le sujet. Alors, est-ce que ça vaut le coup? C'est ça qu'on va voir. Qu'est-ce qu'elle a de particulier, cette brosse à dents? Alors, qu'elle a été conçue par Dyson, on les connaît d'habitude pour leurs aspirateurs, leurs sèche-cheveux. Oui, je sais que vous aimez bien. Bon, bah là, on s'est dit.
1: Tout le monde aime bien.
9: Pourquoi est-ce qu'ils se lancent dans les brosses à dents? Ils ont lancé une brosse à dents, alors qui est connectée et qui a plusieurs particularités, dont celle de vous montrer en fait à quel point vous vous brossez mal les dents. C'est un peu ça le principe de base de cette brosse à dents. On se brosse globalement en moyenne assez mal les dents. Le temps moyen de brossage, vous savez ce que c'est? 45 secondes.
1: Oh,
9: 45
1: oui.
9: secondes, alors c'est que normalement il faut
2: 2 minutes.
9: 2 minutes. Je crois que c'était avant 3, maintenant les dentistes disent 2. Bon, en tout cas, disons entre 2 et 3, mais c'est pas 45, ça c'est sûr. Et donc, en gros, le principe de cette brosse à dents, c'est qu'elle est équipée d'une petite caméra. Et la caméra, eh bien, quand vous mettez la brosse dans votre bouche, elle va vous montrer. Alors, je vais vous éviter le spectacle.
1: Votre
9: elle va vous montrer. montrer en fait la façon dont vous vous brossez les dents, et elle va vous montrer en fait s'il reste un bout de poulet entre deux molaires, en gros vous allez le voir, donc vous allez pouvoir vous brosser de manière optimale. Et surtout, là où c'est assez malin, c'est que cette brosse à dents, elle est couplée à une intelligence artificielle qui va repérer les espaces interdentaires. C'est là qu'on se brosse le plus mal les dents, et ça génère du tartre, de la plaque.
1: Tu mets un fil et ça coûte moins cher.
9: Alors c'est exactement. Et là, le truc, c'est que la brosse à dents remplace le fil. C'est-à-dire qu'à chaque fois qu'elle détecte un espace interdentaire, il y a un jet très puissant qui va se déclencher, et ça va envoyer en fait un liquide qui va venir faire comme du fil dentaire, si vous voulez.
1: C'est génial.
9: Comme chez le dentiste. C'est ça qui font payer cher, parce que pour le coup, est-ce que ça vaut 500 euros? Voilà, ça c'est la question. Alors en plus, pour l'avoir un petit peu testé, pour avoir vu aussi des vidéos sur les réseaux sociaux, ça gicle assez fort. C'est-à-dire que ça part parfois, vous allez refaire votre miroir en même temps.
1: Faut pas être maquillé avant.
9: Faut pas s'être maquillé juste avant. Donc il y a ça, il y a le fait qu'elle pèse quand même assez lourd, assez encombrante. Donc bon, si vous êtes en voyage par exemple,
1: prenez un bagage en soute.
9: Voilà, prenez un bagage en soute, ça peut être pratique. Bon, voilà. Et alors le dernier truc, c'est que non seulement ça coûte, donc c'est 480 euros, mais en plus il y a les consommables qui vont avec.
1: Bah oui, il y a la tête de brosse.
9: Alors la tête de brosse, mais pas seulement. Par exemple, ils ont mis au point un dentifrice spécial qui ne mousse pas, parce que sinon la caméra, avec la mousse, vous voyez rien. Oui, très malin. Donc ils vous vendent le dentifrice avec.
1: Moi, je veux que ça mousse. Oui.
9: Alors, si vous voulez que ça mousse, alors vous pouvez l'utiliser avec un dentifrice qui mousse, mais vous verrez moins bien l'état de votre brossage, puisque c'est ça l'intérêt quand même, c'est de voir à quel point, enfin, si vous vous brossez bien les dents et si vous avez les dents bien blanches à la fin.
1: Mais alors, vous connaissez ma passion pour les brosses à dents.
9: Oui.
1: Anthony, moi, j'ai une brosse à dents et effectivement, je me la brosse avec mon application et elle me dit si mes dents sont bien brossées ou pas.
9: Bien sûr.
1: Et je vois, je veux dire, si quelles zones sont bien brossées ou pas bien brossées.
9: Alors vous voyez pas.
1: Enfin, ça m'a pas coûté ce prix-là.
9: Non, ça vous a pas. Alors vous voyez pas l'image réelle, c'est une stylisation de vos dents.
1: Tout
9: et vous voyez si vous avez bien brossé chaque zone. Et est-ce que vous l'utilisez quotidiennement, honnêtement?
1: Oui, je l'utilise quotidiennement.
9: Vous mentez. Alors, je sais que c'est pas
1: parfois
9: vrai.
1: J'oublie. Voilà. Je l'ai fait hier pour vous montrer.
9: Oui,
1: voilà. Et je l'ai fait ce matin.
9: C'est ça. Mais sauf que moi, c'est ce que je reproche, que je les vois depuis des années, ces brosses à dents connectées. Je trouve que le principe est intéressant parce que ça va vous montrer, il y a des petits capteurs. Donc ça vous montre effectivement si vous avez bien brossé chaque zone et si vous n'avez pas brossé trop fort. Le truc, c'est que, en gros, on va l'utiliser une fois, deux fois parce que c'est rigolo. Et après, on revient au mode classique parce qu'on en a marre. Là où je trouve ça formidable, en revanche, c'est pour les enfants. Ça, c'est vrai que c'est pas mal, avec des applications qui transforme en fait le brossage en une sorte de jeu vidéo. Je vois bien, il faut bien brosser toutes les dents. Là, le côté ludique, je comprends tout à fait l'intérêt. Pour les adultes, mais oui, je sais bien. Non, mais pour moi, il y a un côté.
5: Est-ce qu'on appellerait pas ça un bon gadget?
9: Voilà.
5: Exactement.
9: Là, pour moi,
1: je me lave mieux les dents.
5: Attrape gogo, dirait certains.
9: Je sais pas, parce qu'il y a un côté. Si ça peut permettre aux gens de mieux se brosser les dents, pourquoi pas? Mais moi, pour moi, effectivement, on est un petit peu dans le gadget. Je suis pas sûr qu'il y ait une nécessité pour ce genre.
5: S'il faut faire un crédit pour acheter une brosse.
9: 500 euros. Ça commence à faire.
1: 500 euros la brosse. Merci Anthony, on va réfléchir.
9: Oui.
1: Et on vous rappellera. Merci beaucoup Anthony.
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2: Ça va tout le monde ?
3: Mais oui.
2: Je me permets juste de faire une petite mise à jour pour ma grand-mère qui nous regarde, 98 ans, elle nous écoute. Elle me dit, je comprends plus, c'est 12h40 ou 13h50, Pierre-Antoine. Alors, mamie, 12h40, Damcourt 2027. Mais je parle fort à la 98.
3: Mais bah oui, bah.
2: Vous, Estelle, à 98 ans.
3: Oui, mais j'ai compris.
2: 12h40, Damcourt 2027, on rigole sur la politique. Et toujours 13h50, le répondeur. Voilà, la mise à jour est faite. Et on écoute un premier message.
3: Bah oui, tout à fait.
2: On écoute un premier message, mamie.
4: Joyeux anniversaire, moi-même tout seul. Ça alors, vraiment, ah, je m'y attendais pas. Ça me touche, Sébastien. Oui, bonjour, c'est votre premier ministre. Bon, bah voilà, aujourd'hui, c'est mes un an à Matignon. Et comme tout le monde s'en fout, bah, je me suis organisé mon anniversaire surprise. Voilà. Allez, le gâteau, le gâteau. Ah non, il n'y a pas de gâteau parce qu'il n'y a, pas de budget.
2: Oh, Sébastien, bah ouais. Ça me rappelle l'anniversaire d'Estelle pour ses 8 ans. Elle s'était retrouvée toute seule. Après, le dress code RPR avait un peu refroidi ses copines.
3: Mais arrêtez de dire n'importe quoi. J'ai toujours eu du monde à mes anniversaires, toujours.
2: C'est beau.
3: Enfin, quand j'invite. Allez, message suivant.
5: Coucou les amis, c'est Cathy. Voilà, je vous appelle depuis le Roussillon où je participe aux premières vendanges naturistes. Oh là là, qu'est-ce qu'on s'éclate, Estelle, tu devrais venir, hein. Il y a une super ambiance. Bon, par contre, hier en fin de journée, j'étais un peu fatiguée avec mon sécateur à la main. J'ai confondu les grappes de raisin avec les grappes de Jean-Pierre qui récoltait devant moi. Oh, je peux vous dire qu'il a couiné le JP. On a quand même mis tout ça dans la cuve avec le raisin. Donc vous étonnez pas s'il y a un petit goût de noisette.
3: C'est
2: une super initiative. Vous avez vu ? Il y a de plus en plus de concepts naturistes, les vendanges naturistes, les randos naturistes, le yoga naturiste que pratique d'ailleurs tous les matins Jérôme Lavrieux. Je peux vous dire que sa salutation au soleil en met plein les yeux à ses voisins. C'est vrai, ils sont contents, ils sont contents. Et on ferait pas un Estelle Midi naturiste, hein,
3: non.
2: Un petit débat.
3: Non.
2: Tu préfères aubergine ou
3: arrêtez, c'est pas possible.
2: Pas ouvert d'esprit, Estelle.
3: Bah, dis donc, c'est léger, c'est élégant.
2: C'est très élégant, c'est très classe.
3: Bon, message suivant.
6: Oui, bonjour, c'est Raphaël Glucksmann. Je suis planqué dans le placard à balai là, de mon QG de campagne. C'est horrible. Venez me chercher.
7: Raphaël.
6: Elle me cherche, elle veut me soutenir.
7: Raphaël.
6: Il faut pas qu'elle me trouve. J'ai déjà assez d'emmerdes comme ça.
7: C'est non, Hidalgo,
6: non.
7: T'es où Raphaël, rapport à vous.
2: Ouais, en vrai, Anne Hidalgo, c'est un soutien de poids.
3: Bah, oui.
2: Enfin, un poids plume, parce qu'avec ses 1,7 électeurs, la dernière présidentielle.
3: Mais c'est toujours ça de prix.
2: 1,7%. C'est toujours ça de prix.
3: Il y a des élections qui ont basculé pour moins que ça, Pierre.
2: C'est beau.
3: Mais oui,
2: beau.
3: Évidemment.
2: Un puits de science et d'histoire, Estelle Denis. Wiki Denis.
3: Message suivant.
8: Ouais, salut, Jean-Philippe de Toulouse. Bon, le stade toulousain vient d'ouvrir une nouvelle brasserie directement dans le stade Ernest Vallon, là. Donc, le chef nous propose une cuisine de saison locale. À midi, là, c'était oreille de Clermontois et jarret de Castré. C'est tout frais. La viande est ramassée directement par les joueurs sur le terrain. Donc, venez vous régaler.
2: Eh ben, à mon avis, Moscato, il a déjà réservé sa table.
3: Mais c'est sûr.
2: C'est sûr.
3: Évidemment.
2: Superbe.
3: Dernier message, déjà ?
2: Allez, on y va.
3: Allez.
9: Ouais, salut RMC, c'est Patrick Bruel. Voilà, j'ai vu que l'interprète de Casimir était mort, donc je me disais que je pourrais en profiter pour reprendre le costume et faire ma tournée dans Casimir, ni vu ni connu. Enfin non, quand je dis dans Casimir, je parle du costume, je parle pas de... Oh non, oh putain, merde, oh j'ai...
2: Laissez Casimir tranquille.
3: Oui.
2: Le monsieur, comment il s'appelait le monsieur qui interprétait Casimir? Vous
3: Yves.
2: Son Yves. On va l'appeler.
3: Non, Yves.
2: Eh ben,
3: c'était son prénom, mais j'avoue que j'ai pas le.
2: Appelons-le Casimir, voilà.
3: Ouais.
2: Rest in peace, Casimir.
10: Yves Brunier.
3: Yves, ah voilà, mais c'était
2: mais
3: pas Yves.
2: Il connaît tout, Charles. C'est fou.
10: Il a Google, il a Google, ouais.
2: Il a Google. Allez, on efface tous les messages et puis demain on recommence, 13h50.
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10: Bonjour à toutes et à tous, soyez les bienvenus. Vous êtes sur RMC, c'est reparti pour le Morning. On est ravis de vous retrouver avec toute l'équipe. Avec Clément d'abord. Je commence toujours par Clément parce que c'est lui qui vous accueille au standard, au 32-16. Salut Élise.
11: Salut Mathieu, salut à tous et bonjour à Géraldine.
12: Bonjour Élise, bonjour Mathieu, bonjour
10: ça
12: à
10: est,
12: tous.
10: C'est reparti, il va refaire chaud là.
12: Oui, enfin, pour l'un, il est un peu frais, chaud. Mais le chaud arrive, le chaud revient vite.
11: Pour le week-end.
10: Bon, oui. Vous allez croire qu'on se répète, mais le carburant est toujours à la une avec un gazole qui atteint des niveaux records depuis le début de cette crise. 2,29€ le litre, 2,29€ le litre de gazole, 2,12€ pour le sans-plomb.
13: Je suis en colère, de plus en plus. Parce que c'est compliqué hein, avec nos salaires, etc. Je suis aide-soignante dans un EHPAD, donc je me déplace tous les jours avec ma voiture. Le portefeuille, il en prend un coup, quoi.
11: Et vous continuez à nous envoyer les prix près de chez vous, les photos des totems de station-service sur le WhatsApp RMC au 06 12 424 424 et puis bien sûr vos appels au 32 16 pour réagir.
10: Ah, le baril est au-dessus des $100, les perspectives sont moroses. Il y a deux points de déception pour vous qui nous écoutez. Le gouvernement qui renonce aux mesures générales d'aide, la baisse de la fiscalité, le plafonnement des prix, c'est une première chose. Ça vous interpelle peut-être ou alors vous estimez que le choix est raisonnable, les caisses de l'État sont vides.
11: Deuxième point, la Commission européenne n'a pas suivi la demande de la France. Il n'y aura pas d'enquête européenne sur les marges des pétroliers, les prix des carburants. C'est aussi l'objet de mon algorithme ce matin à 5h40. Et si les gilets jaunes renaissaient de leurs cendres? En tout cas, c'est ce qu'on voit sur les réseaux sociaux.
10: Bah, je sais pas, 2,29 le litre de gazole, c'était 1,45.
11: Je peux te dire que les totems, il y en a aussi plein sur les réseaux en ce moment.
10: Hein. Bah, vous continuez
11: pas
10: à
11: partager. WhatsApp RMC.
10: Du carburant au pouvoir d'achat, il n'y a qu'un pas. Et ce sondage est là pour BFM ce matin. Deux tiers des Français ont le sentiment que leur pouvoir d'achat a baissé ces derniers mois. 3 Français sur 10 sont régulièrement à découvert.
11: Il y a le carburant, mais il y a aussi les fruits et légumes, l'alimentation, votre pouvoir d'achat. À la une, on fait le bilan de votre ticket de caisse au 32-16 ce matin.
10: Autre dossier, écoutez bien, les conditions de travail des salariés peu qualifiés se dégrade. Ça, c'est un autre sujet qu'on a mis à la une. Il y a les aides à domicile, les agents d'entretien, les caissiers, caissières. Il y a plein de métiers dans cette étude du ministère du Travail où on lit que les contraintes physiques se sont accentuées.
11: Que les tâches doivent être effectuées encore plus rapidement et que la charge de travail est excessive.
14: Au lieu de faire un rayon, on doit en faire 2,5 pour le même temps de travail. Vous devez remplir soit les rayons à eau, soit les couches. Sauf que maintenant, vous devez faire ce rayon plus autre chose, plus encore autre chose. Et ça devient pesant.
11: À croire que l'amélioration des conditions de travail, c'est que pour les cadres et les télétravailleurs, mais vous êtes de ces emplois peu qualifiés. Vous connaissez ces tâches répétitives, usantes pour le corps. Est-ce que vous souffrez dans le boulot? C'est la question qu'on vous pose ce matin. Est-ce que vous vous voyez l'exercer jusqu'à la retraite? N'hésitez pas à nous appeler, on attend vos témoignages.
10: On s'intéresse aussi au mal de dos des Français, c'est peut-être lié, hein, justement, ah oui. Hein, le sujet, les douleurs lombaires au programme de la consultation gratuite d'Aurel Guedj. Vous souffrez régulièrement du dos, c'est le moment de nous appeler. Mais votre santé, c'est aussi la lutte contre l'obésité. Et là, on en avait aussi parlé avec Aurel Guedj, les médicaments Coupe-Faim, Wegovy et Mounjaro détournés de leur usage.
11: C'est l'enquête du choix de la rédaction, mais d'ores et déjà vos témoignages, vous avez pris ces médicaments peut-être, est-ce que ça fonctionne? Quels sont les effets secondaires? Est-ce que vous les avez eus par la voie officielle ou par la voie officieuse?
10: Ils en vendent en ligne apparemment.
11: Oui, il y a des
10: fausses ordonnances en ligne et tout. Bon, à la une ce matin toujours, les propos racistes, misogynes, homophobes, complotistes, putschistes de ce policier municipal de Carcassonne, abject, on vous le racontait hier matin, une enquête est ouverte, mais les regards se tournent aussi vers le RN dont il était proche.
11: Alors le RN a immédiatement coupé avec ce policier municipal, exclusion immédiate hein, de ce membre du service d'ordre. On l'avait vu assurer la sécurité de Jordan Bardella, mais ça pose quand même la question de la dédiabolisation du RN. Est-ce que c'est vraiment le cas sur le terrain? Est-ce que le RN a vraiment changé?
10: Je me dis que les anti-RN, ça change rien. Non. Ça change absolument rien. Mais j'imagine que peut-être si vous êtes sympathisant, intéressé, ça vous fait réagir ce genre de propos, ça vous interpelle, vous prenez la parole au 32-16.
11: Et puis on s'éloigne un peu des problématiques de pouvoir d'achat avec la présentation des nouveautés Apple. C'est toujours un événement. Et cette fois, c'est le téléphone à écran pliable à 2 300 €. Franchement, qui peut se le permettre? C'est si bien le téléphone pliable que vous avez déjà testé. Ouais, à peine. On reviendra sur la keynote d'Apple avec Anthony Morel à 5h45 dans la bande du morning.
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11: En attendant, c'est l'heure de la météo avec Géraldine. Et donc, bon retour du chaud, mais pas tout de suite.
15: Non, c'est de la fraîcheur et ça fait du bien quand même. Après, quand même, des semaines où il a fait très, très chaud. Un peu de fraîcheur ce matin. Cet après-midi, il fera souvent 20, 25 degrés. On sera plutôt autour de 27, 28 degrés au bord de la Méditerranée. Avec un temps assez calme. Alors, il peut quand même y avoir des averses orageuses sur le sud-est, entre les Alpes et la Corse. Surtout cet après-midi. Pas mal de mistral et tramontane. Ailleurs, on va avoir un dégradé nuageux. Donc, assez nuageux vers la Bretagne et les côtes de la Manche. Puis, plus on ira vers le sud, plus ce sera ensoleillé. Et puis, les températures effectivement qui vont remonter dans les prochains jours et il fera à nouveau chaud, voire très chaud ce week-end et le début de la semaine prochaine.
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11: Et c'est l'heure du journal de Quentin Vinet. Bonjour Quentin.
10: Bonjour à tous les deux, bonjour à tous.
11: À la une encore ce matin, l'affaire de la police municipale à Carcassonne.
10: Police qui sera bientôt contrôlée, annonce le ministre de l'Intérieur après les propos racistes de 4 policiers municipaux dans un enregistrement. Policier suspendu et le RN dont était proche le chef de la police municipale est embarrassé, vous l'entendrez. Le baril de pétrole à plus de $100 cette nuit sur les marchés, les prix flambent à la pompe. Le gouvernement refuse pourtant de généraliser les aides. Et les débuts réussis pour le PSG en Ligue des Champions avec une large victoire 6 buts à 1 hier soir contre Bratislava. Le parquet de Carcassonne a donc décidé de suspendre les 4 policiers auteurs de propos racistes, homophobes et misogynes dans une vidéo.
18: Oui, des propos indignes de l'uniforme, a commenté dans la soirée le ministre de l'Intérieur, Laurent Nunez, qui annonce donc un contrôle de la police municipale dans cette ville. Plutôt dans la journée, c'est le RN qui avait suspendu un de ses fonctions au sein du parti. Le chef de cette police municipale, que l'on entend largement dans la vidéo, Sonia Gobry, du service politique à RMC. Le RN est très embarrassé avec cette affaire qui éclate dans une ville qui a basculé dans son camp aux dernières élections.
19: Des polémiques, il en a connu d'autres. Et d'habitude, Christophe Barthès reste imperturbable. Mais cette fois, le maire RN de Carcassonne apparaît embarrassé. Devant les journalistes, il lit sa déclaration.
20: Ces propos sont scandaleux. Je les condamne avec la plus grande des fermetés, car ils ne correspondent en rien aux valeurs de rassemblement que nous portons au sein de la majorité. Tous les protagonistes de cette affaire sont suspendus.
19: Sur la défensive, Christophe Barthès se dédouane de toute responsabilité.
20: Cette vidéo remonte à 8 mois. Nous n'étions pas aux responsabilités à Carcassonne. L'ancien maire d'hiver droite, soutenu par Gabriel Attal et le Parti Socialiste, a volontairement mis sous le tapis cette affaire en pleine campagne électorale.
19: À l'unisson, plusieurs ténors du RN chargent aussi l'ancien maire de Carcassonne, Gérard Lara. Contacté par RMC, lui assure n'avoir rien à se reprocher. Il explique qu'aucune sanction n'a été prise parce que l'enquête administrative qu'il a déclenchée a été gelée en raison de l'arrêt maladie du policier municipal. Et il contre-attaque, selon lui, son successeur Christophe Barthès est fébrile parce que, dit-il, l'agent mis en cause est proche de lui.
18: Alors l'avocat du policier municipal mis en cause dénonce auprès de RMC, je le cite, une manipulation politique.
10: Mais comme on le disait, ça vous fait réagir. Vous avez la parole au 32-16 ce matin, n'hésitez pas, ou sur le WhatsApp RMC, le 06-12-424-424.
18: Le prix du baril de pétrole grimpe encore cette nuit sur les marchés financiers. Il dépasse les $100 désormais avec les frappes qui continuent au Moyen-Orient, faisant grimper les prix à la pompe. Dans ce sens-là, il n'y a pas de délai pour que ça se répercute. À l'issue d'une réunion à Bercy, hier, le gouvernement a décidé de ne pas baisser les taxes ou de bloquer les prix, ni même de généraliser les aides. Victor Joinin, on se souvient que le gouvernement avait demandé au printemps dernier l'ouverture d'une enquête européenne sur les marges des raffineurs. Bon, visiblement, la demande n'a pas été écoutée.
21: Tout à fait, c'est ce qu'indique la Commission européenne à RMC. Pas d'enquête ouverte, malgré la demande de 2 ministres français en avril dernier. Roland Lescure et Maud Bréjon s'inquiétaient des risques de collusion et de manipulation des cours face à des marges de raffinage très élevées. 190 euros la tonne de pétrole à l'époque contre seulement 36 avant la guerre. 5 mois plus tard, ces marges sont encore plus hautes. Elles dépassent les 300 euros. Mais à la surprise de l'entourage de Roland Lescure, la Commission laisse entendre qu'il n'existe pas d'éléments qui justifieraient l'ouverture d'une enquête formelle. Bruxelles qui précise pourtant surveiller activement la chaîne d'approvisionnement des produits pétroliers raffinés afin de détecter tout comportement susceptible de fausser la concurrence.
11: Et on vous attend encore ce matin au 32-16. Dites-nous quel prix affiché chez vous. Dites-nous aussi peut-être votre déception sur cette décision du gouvernement de ne pas ajouter d'aide ou cette déception aussi d'absence d'enquête sur les marges des raffineurs. C'est l'information qu'RMC vous révélait ce matin.
18: Alors pendant ce temps, le Premier ministre Sébastien Lecornu écrit une lettre aux chefs d'entreprise pour tenter de les rassurer à propos du budget 2027 en faisant la promesse de baisser la surtaxe exceptionnelle sur les bénéfices des grandes entreprises. Cette baisse qui avait été créée en 2025, reconduite cette année pour renflouer les finances publiques.
10: C'est dans ce contexte économique qu'on apprend que les conditions de travail des salariés s'améliorent en France. Pas pour tout le monde.
18: Oui, c'est un constat qui est dressé dans une grande étude de la DARES. Ce sont donc les chiffres du ministère du Travail. Depuis 10 ans, la situation des employés les moins qualifiés se dégrade. Plus de charges de travail, un travail à faire plus rapidement, avec des contraintes physiques qui s'accentuent pour les métiers comme les aides à domicile, les agents d'entretien, les caissiers aussi. La preuve, écoutée avec Martin Lange pour RMC.
22: Ranger les produits dans les rayons d'un supermarché, c'est ce que fait Nicolas depuis 15 ans, mais les cadences se sont accélérées.
14: Aujourd'hui, au lieu de faire un rayon, on doit en faire 2,5 pour le même temps de travail. Vous devez remplir soit les rayons à eau, soit les couches. Sauf que maintenant, vous devez faire ce rayon, plus autre chose, plus encore autre chose. Et ça devient pesant.
22: Une surcharge de travail due, selon lui, à un manque de main-d'œuvre.
14: Surtout des collègues qui sont partis, qui ne sont pas remplacés. Et les étudiants qui ne sont pas reconduits, des contrats d'heures qui se réduisent. Sur notre secteur, il devrait manquer une ou deux personnes, facile.
22: Aïcha aussi a vu une vingtaine de ses collègues partir sans être remplacés. Agente d'entretien dans un hôpital, elle est obligée de se démultiplier.
4: 20 chambres, 22 chambres, 30 chambres. On prend la poubelle, il faut 2 secondes. On prend la poubelle, on change la poubelle et les toilettes, il faut faire vite. On court.
22: Avec des conséquences sur sa santé.
4: Après ça, on est toujours mal aux épaules, au dos. J'ai fait une petite opération de cœur, mais tout ça, ça vient des stress. On est trop stressé.
22: Des travailleurs qui, comme Aïcha ou Nicolas, sont dans leur grande majorité payés au SMIC, 1 477 € net.
10: Ces emplois, ça, vous vous rappelez quand on les appelait la première ligne pendant le Covid, ces métiers indispensables qui doivent être faits sur le terrain, c'est pas des jobs de cadre, de télétravailleurs dont les conditions de travail se sont améliorées. Là, ce sont des charges lourdes, des métiers répétitifs, ce sont des horaires. Vous allez témoigner ce matin aussi de l'impact que ça peut avoir sur votre santé. On vous attend au 32-16.
18: C'est une des infos de la soirée dans un contexte de tractation autour du sort de la guerre en Ukraine, les États-Unis à la manœuvre. Eh bien, on apprend que l'avion de Volodymyr Zelensky a failli être touché par un drone. Ça remonte à avant-hier, alors qu'il faisait route vers la Norvège, à Marion Gauthier.
5: Oui, un drone russe entré mardi dans l'espace aérien moldave, fermé peu après 13h30, rouvert une heure plus tard, une fois le drone tombé et explosé à environ 160 km de l'aéroport international de Chisinau. C'est ce que détaillent les autorités locales. Le président ukrainien a décollé plus tard que prévu, mais il a atterri le soir même en Norvège. Voilà la réalité dans laquelle vit Volodymyr Zelensky, dont l'avion a failli être percuté, a déclaré le premier ministre norvégien. L'Ukraine tempère. Il est exagéré de dire que son président a couru le moindre risque. Zelensky a déjà quitté Oslo pour d'autres visites en Islande et au Canada.
18: On s'en doutait, l'été 2026 a été le mois le plus chaud jamais mesuré dans le monde, selon l'Institut européen Copernicus, qui communique ce matin une cinquantaine de pays, sur tous les continents, ont battu des records durant cette période de l'été dans tout l'hémisphère nord.
6: Il est 5h07 sur RMC et le Paris Saint-Germain a rassuré ses supporters hier soir.
18: En remportant son premier match de Ligue des Champions cette saison, 6-1 contre Bratislava avec un but de Ruiz, un triplé de Torres, l'arrière espagnol, et donc un doublé de Dembélé qui a rappelé à tout le monde qu'il pouvait être un très grand joueur, Jérôme Sillon.
23: Doublé pour remettre le PSG sur la voie du succès, des occasions à l'appel et des dribbles déroutants, Ousmane Dembélé a fait exploser la défense du Slovan Bratislava et de son célèbre entraîneur Yaya Touré.
24: T'es à 200% et il nous a fait tellement mal. Ces joueurs-là, ils sont toujours là au bon moment et au moment où il faut. L'expérience qu'il a et la qualité qu'il a, en plus Ballon d'Or. Je peux pas mettre 2-3 joueurs sur lui.
23: À ses deux buts, Ousmane Dembélé a ajouté 2 passes décisives pour le champion du monde espagnol Ferran Torres, auteur lui d'un triplé. Entre les deux anciens coéquipiers barcelonais, la connexion est prometteuse.
25: J'ai toujours eu une bonne complicité avec Ousmane. C'est un joueur qui te facilite vraiment la tâche, qui a une vision du jeu exceptionnelle et qui est capable aussi bien de marquer des buts que de faire des passes décisives.
23: Après lui avoir offert une semaine de vacances, Luis Enrique a apprécié le spectacle.
26: C'est le Ousmane que nous connaissons, que on a vu les 3 dernières années. Et quand tu vois sa capacité à créer et sa capacité à presser, c'est un vrai plaisir. Je suis très content pour lui.
23: Avec une telle performance, Ousmane Dembélé rappelle à tous que lui aussi prétend au Ballon d'Or 2026.
18: Alors hier soir, il y a le Barça qui a cartonné aussi 5-1, c'était contre Feyenoord. Et ce soir à 21h, ce retour du 3e club français Lens chez le Slavia Prague.
10: Merci beaucoup Quentin Vinet. C'est reparti pour la Ligue des Champions, c'est reparti pour les petits yeux le matin. Vous êtes content des résultats, vous réagissez là aussi si vous le souhaitez, bien sûr. On est la radio du foot quand même. Tiens, je vous rappelle que le patron de la FFF, Philippe Diallo, sera l'invité d'RMC à 20h ce soir.
15: Dans l'after.
18: C'est intéressant parce qu'il va certainement retirer son soutien à Gianni Infantino dans la tempête
10: qui
18: secoue le foot mondial en ce moment.
10: Il faut rester à l'écoute d'RMC, c'est là que ça se passe, comme on disait. Il est 5h09, très beau réveil. Alex est en ligne avec nous depuis la Gironde. Salut Alex.
27: Bonjour tout le monde.
15: Alex, bonjour. Vous souhaitiez réagir sur la question du pouvoir d'achat qui se dégrade.
27: Je suis remonté comme un coucou. Là, Mathieu, je suis désolé, mais les Français, ils ont le sentiment. Ça veut dire quoi, le sentiment? Moi, je dépense 400 euros de plus par mois. Ce n'est pas un sentiment, c'est factuel.
10: 400 euros de plus, dans quoi? Dans le carburant?
27: Ouais, mais dans tout. Dépenses, dans tout. La totalité, que ce soit gasoil, tout, électricité, tout. Je n'ai pas Amazon Prime, je n'ai pas Disney+, je n'ai pas de petits plaisirs. Mes dépenses, ça fait 10 ans que c'est exactement les mêmes achats que je fais tous les mois. là, depuis moins d'un an, je dépense 400 euros de plus. C'est factuel, c'est pas un sentiment.
10: Hey Alex, je reprends mon teasing, vous avez raison, on en a dit, deux tiers des Français ont le sentiment que leur pouvoir d'achat a baissé. C'est ce que dit l'étude Elab.
15: C'est ce que dit l'étude, oui.
10: Et c'est aussi le sens de notre teasing, pour reprendre les termes techniques au 32-16, Alex. C'est que vous allez nous dire, vous faites les comptes, vous avez les yeux sur votre fiche de paye, sur vos dépenses, sur votre ticket de caisse. Il vous manquerait combien par mois pour vous sentir bien, Alex?
27: Eh bien, 400 euros.
15: c'est même moins que ce que dit l'étude. Hein. L'étude, elle est à un peu plus de 500 euros. Ouais.
10: 530.
27: Ouais, mais moi, je suis pas gourmand. Moi, franchement, je dépense pas grand-chose. Moi, c'est pour mes gamins, les seuls plaisirs que je fais. Ouais. Je suis pas gourmand. Parce que dans ce cas-là, si j'ai, soyons honnêtes, de combien j'ai besoin, donnez-moi 10 000 euros, ça me suffira. Et une fois que j'aurai 10 000 euros, j'aurai besoin de plus.
10: Non, mais vous êtes honnête. Vous avez fait les calculs. 400 euros de plus par mois. Depuis quand vous dites, en gros, Alex, depuis la guerre?
27: Ah ouais, non mais avant je mettais 20 euros de gasoil par mois pour aller travailler.
10: Ouais.
27: Maintenant c'est par semaine, pardon. Maintenant c'est 60.
10: Ouais, ouais, voilà. Les maths c'est vite fait. Hein. Et les fruits et légumes et le reste. Non mais Alex, merci, vous illustrez à merveille ce qu'on est en train de dire, ce qu'on ressent déjà depuis des mois. Hein, c'est pas nouveau. Sauf qu'on a ce sondage aujourd'hui qui est quand même aussi alarmant sur le nombre de Français à découvert. Vous êtes à découvert, Alex, tous les mois ou?
27: Non. Alors non. Justement, je me serre la ceinture. J'ai l'avantage de faire que un repas par jour.
10: Oui, l'avantage de faire qu'un repas par jour. Non, mais il faut l'entendre Alex. Merci de votre appel.
27: Je vous en prie.
10: Merci de votre appel. Et les totems qui continuent d'arriver aussi sur le WhatsApp RMC, j'ai 2,40 euros à Levallois sur une station service, en l'occurrence 2,40 euros, 2,50 euros sur une autre. On l'a pas vu remonter, hein. Enfin, on l'a bien revu en faisant le plein. Mais on en parlait beaucoup moins qu'il y a 6 mois. Le carburant, là, c'est un niveau record depuis le début de la guerre, 2,29 le litre de gazole. On continue d'en parler avec vous au 32-16, il est 5h12.
15: Et dans un instant, c'est l'heure des choix de la bande. Avec Mathieu, on va vous présenter une histoire qui nous a marqué dans l'actu. Moi, ce matin, je vous emmène dans le village des Schtroumpfs. Et puis, c'est le nouveau rendez-vous de la bande du morning, Arthur Asquin. Bonjour Arthur, les news politiques ce matin.
0: Bonjour Élise, bonjour Mathieu. Gabriel Attal paye sa tournée. Il y a des conditions. Il y a un candidat à la présidentielle qui vient de passer une grosse commande à Renault. Et Raphaël Glucksmann qui prend encore un gros coup de pression.
10: A tout de suite sur RMC.
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10: Il est 5h14 sur RMC, c'est l'heure de retrouver la bande du morning. Arthur Asquin est là, vous l'avez entendu. Géraldine Demory, bien sûr.
15: Oui.
10: Là, j'avais ce message, Géraldine, je cherche son prénom, c'est Christophe, c'est Christian, excusez-moi, je suis désolé. Christophe, Géraldine, mets-nous du soleil, s'il te plaît, dit-il.
15: Oui, bah, y en aura aujourd'hui.
10: Il nous a écrit dès 4h40 du matin, il nous dit déjà avec le café, Géraldine a préparé la météo, le journal de Quentin est prêt, bisous la team du 5-7. Il était prêt, Christophe. Il nous attendait, on a vu votre message, bien entendu. C'est parti pour les infos de la bande, Élise.
15: Allez, ce matin, je vous emmène dans le village des Schtroumpfs, à Rougnat, dans la Creuse. C'est là qu'Alain Pouchol-Blanchon collectionne les petits hommes bleus. Sa maison en est recouverte, quasiment 5000 figurines de tailles différentes qui recouvrent sa façade,
6: son muret, son portail et même sa terrasse. Alors je vous rassure, il y en a aussi à l'intérieur de la maison.
10: J'ai eu peur.
6: Faut dire qu'Alain est issu d'une famille de collectionneurs. Avant, son truc, c'était les fèves comme sa mère. Sa sœur, elle, est plus branchée nain de jardin. Pas les schtroumpfs, les nains de jardin, du coup. Mais
0: ouais, c'est
6: un peu
0: pareil.
6: La même thématique.
0: Non, faut pas confondre.
6: Ça doit être sympa, les Noëls chez les Pouchol Blanchon. Et c'est d'ailleurs lorsque son neveu lui offre un schtroumpf il y a 10 ans que l'obsession commence. Depuis, Alain écume les brocantes et ponce les sites en ligne où il peut acheter jusqu'à 250 figurines d'un coup. Apparemment, ça coûte pas si cher que ça. Et alors, voilà. Il en prend soin. Il les nettoie une par une à la brosse. Sa maison est devenue une vraie attraction touristique, racontent nos confrères du Parisien. La mairie reçoit d'ailleurs régulièrement des appels. Mairie qui compte plus de schtroumpfs que d'habitants. Alors Alain, désormais, il est à la recherche d'un schtroumpf géant pour sa cour. 1,50 m à 2 m, voilà ce qu'il réclame. Mais Alain, un schtroumpf de 2 mètres, bah, c'est pas un schtroumpf, c'est Victor Wembanyama, non? Ouais, c'était ma blague, j'essaie de me lancer dans l'humour.
10: Mais moi, j'adore les collectionneurs. C'est
0: Ah bah, on n'a pas de raison de les détester non plus. Mais...
10: Non, ils font rien de mal. Ah bah, je trouve
6: non,
10: ça fascinant. Je trouve ça fascinant.
6: Il y a un couple de jeunes mariés qui est venu se prendre en photo devant, ça attire du monde.
10: Ah
6: ça...
10: bah, bientôt une attraction touristique hein, dans le village de Rougna, dans la Creuse.
6: Oui, exactement.
10: Merci beaucoup, Élise. Musique. Ah, vous avez déjà eu la chance de passer des vacances en Italie? Ah, c'est beau,
6: ah ouais.
10: Il fait chaud. Ouais. Surtout,
6: bien.
10: Je crois qu'on est tous d'accord pour dire qu'on y mange à merveille.
6: Bien sûr.
10: Petit choc au pays des pâtes et des tiramisu. En marge d'un festival de BD à Modène, la chaîne américaine de fast-food KFC a proposé un deal aux visiteurs. Si vous acceptez de vous faire tatouer le logo de l'enseigne de poulet frit, c'est open bar, repas gratuit. Avis. Wow. Alors quelques petits astérisques tout de même. L'offre n'est valable que dans 3 restaurants de la région et à raison d'un repas tous les 10 jours, soit environ 3 menus par mois. C'est quand même un peu plus léger comme offre déjà. Ça limite le cadeau. Bon, ça prolonge le avis parce que si vous faites tous vos repas chez KFC, je suis pas sûr que le avis soit si long.
6: Ah bah oui, c'est clair.
10: L'opération a fait bondir des associations de consommateurs italiens qui voient un échange inéquitable, de la pub gravée dans la peau. 100 places étaient disponibles, elles sont parties en une demi-heure. Modène, capitale du balsamique et les terres de Ferrari. Certains ont donc choisi le poulet frit. Hier, je vous ai déjà parlé de la boîte Playmobil, Burger King et de l'ONG Foodwatch qui s'inquiète de la malbouffe dans les jouets de nos enfants. Pas sûr qu'Apolline ait le temps de poser la question à son invité ce matin, même si on sait ce qu'il en pense.
3: Burger King.
10: François Bayrou, ancien Premier ministre et président du MEDEM, invité du face-à-face à 8h30.
6: Mais à mon avis, il se barre en Italie juste après le face-à-face.
10: Pour se faire tatouer KFC.
6: Bah, bien sûr. Si,
10: la tête du colonel.
6: Si quelqu'un doit se faire tatouer KFC, c'est lui. Hein.
10: Bon,
6: merci Mathieu.
10: Voilà, bah avec plaisir et bon appétit.
3: Burger.
6: Allez, on va prendre la route de l'Elysée.
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6: Arthur Asquin, premier rendez-vous politique du morning, les news politiques, avec le Rassemblement National au cœur d'une grosse polémique.
0: On en a beaucoup parlé dès hier matin dans le morning RMC, ce sont nos confrères du Midi Libre qui ont révélé cette vidéo issue de la caméra piéton d'un policier municipal à Carcassonne, membre du service d'ordre du RN. Pendant de longues minutes, on l'entend tenir des propos racistes, misogynes, homophobes et complotistes. Communiqué du Rassemblement National hier matin, qui condamne ces propos, le parti a décidé de l'exclure immédiatement. Pas de réaction en revanche de Marine Le Pen et Jordan Bardella. C'est le député Julien Audoul qui a pris la parole hier sur BFM.
8: Ces propos qui ont été tenus sont abjects et intolérables. Malheureusement, vous avez des individus racistes dans tous les partis politiques en France.
0: Ouais, technique cette défense-là quand même.
10: Bon, on passe à gauche avec un nouveau soutien de poids pour un des candidats à la primaire du...
0: pardon, il y a une petite coquille,
10: Primaire du PS.
0: Moi, je vois PSG, je dis PSG.
10: Non, bien sûr. La primaire du Parti Socialiste et de Passe Public.
0: Exactement. Et c'est Anne Hidalgo, l'ancienne maire socialiste de Paris, qui a révélé l'identité de son chouchou pour l'Élysée.
9: Pour Raphaël Glucksmann, évidemment.
0: Voilà, c'était court. S'il gagne la primaire, on espère pour lui qu'il battra le score d'Anne Hidalgo, hein, un 74% en 2022.
10: Il devrait y arriver. Hein.
0: Je crois que c'est. Faut gagner la primaire d'abord.
10: Oui, oui. Mais après, un 74, c'est accessible comme objectif quand même.
0: Plutôt.
6: Bon, et en parlant de la primaire, ça rue dans les brancards.
0: Ouais, une centaine d'élus, hein, socialistes qui réclament son ouverture à d'autres candidats, comme François Ruffin ou Marine Tondelier. Alors, c'est hors de question pour Raphaël Glucksmann. On ne change pas les règles du jeu en cours de route, dit-il. Mais alors, il prend une sacrée pression, le candidat Place Publique, François Ruffin, de Picardie Debout, hier sur BFM.
12: Raphaël Glucksmann se replie derrière une porte blindée avec en verrouillant à triple tour pour être sûr que je rentre pas. Il a peur des électeurs. C'est dans l'entre-soi, ça risque d'être petit, d'être nécrosé. C'est chéri, j'ai rétréci la primaire.
0: Il est pas loin de le traiter de gros lâche quand même. Marine Tondelier, la candidate écolo, elle paraît résignée.
11: fait des dizaines de réunions avec les socialistes sur le sujet. Ils ont fini par trancher qu'ils ne voulaient pas venir parce que Raphaël Glucksmann ne voulait pas participer s'il n'y avait pas que des socialistes avec lui. En fait, ils font la primaire de leur liste aux européennes. Une primaire à 15 euros, qui va aller voter sérieusement? Je peux vous dire que je suis un peu échaudée du Parti Socialiste avec qui j'ai perdu beaucoup de temps pendant un an.
10: Waouh! Ah oui, c'est en vrai, les deux, hein, Ruffin comme Tondelier. Bon, on va parler d'un autre candidat à la primaire, à cette primaire du Parti Socialiste et de Place Publique. C'est Philippe Brun, le député socialiste.
0: Ouais, face à la hausse des prix du carburant, bah, Philippe Brun, il veut apporter des vraies solutions pour que les Français puissent acheter des voitures électriques. Alors, il a fait une vidéo en bras de chemise façon Franck Leboeuf de VendezVotreVoiture.fr.
13: Véhicules électriques en France sont hors de prix. Je propose un véhicule électrique français à 10 000 euros. Oui, 10 000 euros. Et on peut y arriver. Comment?
10: Ouais, 10 000
13: D'abord,
10: euros.
13: En imposant à Renault un cahier des charges pour ce véhicule populaire. Renault est aujourd'hui une entreprise avec des capitaux publics. Et puis, on mettra une TVA à 0% sur tous les véhicules électriques made in France.
0: Ouais, pour le moment, Renault n'a pas réagi hein, à cette grosse commande, à cette menace.
15: Pendant ce temps-là, Gabriel Attal paye l'apéro.
0: Ouais, c'est sa fameuse tournée 1000 bistrots, vous savez, pour discuter de son programme au plus près des électeurs. Premier rendez-vous au Chills à Saint-Malo.
14: Nous, on paye des planches de charcuterie pour tout le monde, par une vingtaine. Après les boissons, c'est chacun qui prend sa boisson et qui paye sa boisson.
0: Ouais, on paye à tout le monde, pas à tout le monde quand même. Bon, la salle était blindée. À mon avis, il a dû perdre quelques personnes après ça.
15: Ah, c'est énorme.
10: On paye, allez, des planches pour tous, enfin une vingtaine.
0: Non, mais il y a 200 personnes dans la salle.
10: Ah, quand même.
0: Là, il se dit, bon, ça va faire cher les planches à apéro.
10: Ben oui, mais après, il y a des comptes de campagne dont il faut.
15: Mais bon, s'il commence déjà à ne pas tenir ses promesses, c'est mal embarqué cette histoire, non?
10: Il avait dit qu'il paierait la tournée, je sais pas.
0: Non,
10: il avait dit, on se retrouve au bar.
15: Il a fait la promesse.
10: Je me lasse pas.
15: Et le rétro-pédalage dans la même phrase.
0: Oui, mais après, dans la vidéo originelle, la seule promesse, c'est de venir discuter dans un bar avec lui de son programme.
15: Moins sexy, je préfère les
10: promesse, c'est de le voir tenir un demi comme si c'était la première fois qu'il. Pardonnez-moi.
15: En bras de chemise.
10: 1000 bistrots. Après, j'aime bien l'idée, moi. J'aime
15: allez,
10: bien les bistrots.
15: 5h21. Ouais, dans un instant, c'est l'heure de la solution conso de Géraldine Demory. Et tiens, ça, c'est le début des foires au vin.
16: Bah, ouais, on reste dans le thème.
15: Foires au vin. Ouais, c'est comme ça qu'on dit. Hein.
16: Et on va voir si on peut y faire de bonnes affaires et surtout comment on fait pour faire de bonnes affaires pendant les foires au vin.
15: Et promis, je suis sobre. On va aussi écouter le meilleur d'Arnaud Demanche. On va jouer au mot caché qu'il va falloir prononcer, Mathieu. Je crois qu'on s'est un peu oublié dans cette histoire. Alors, en tout cas, vous restez bien à l'écoute. On vous dit à tout de suite sur RMC.
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10: Très bon réveil à toutes et à tous. Vous êtes sur RMC, c'est le morning de 5h à 7h pour vous réveiller, vous informer et vous écouter au 32-16 avant de vous retrouver à 5h23. C'est l'heure de l'essentiel de l'info. Élise.
15: Des propos indignes de l'uniforme. Le ministre de l'Intérieur, Laurent Nunez, annonce un contrôle de la police municipale de Carcassonne après la publication de la vidéo dans laquelle on entend des propos racistes, misogynes et homophobes. Les policiers incriminés ont été suspendus par le parquet. Pas d'aide supplémentaire pour les automobilistes, ni de plafonnement des prix à la pompe. Confirmation du gouvernement hier après la réunion à Bercy avec les distributeurs. Et puis le PSG a parfaitement réussi son entrée en lice en Ligue des Champions hier face aux Slovaques du Slovan Bratislava. Victoire 6-1 des Parisiens grâce à un doublé d'Ousmane Dembélé et un triplé de Ferran Torres.
10: Il est 5h24.
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21: Un petit vin blanc.
10: Avec modération.
15: Avec modération.
10: Dangereux pour la santé. Voilà, les mentions légales, c'est passé. Salut Géraldine. C'est l'heure des astuces conso. Et difficile en ce moment de passer à côté de ces affiches et de ces promos. C'est parti pour les foires au vin. Il y a des promos dans tous les sens. Est-ce qu'on peut vraiment faire de bonnes affaires, Géraldine?
16: Oui, déjà, c'est clair. La réponse, c'est oui. Parce qu'on sait que les Français boivent de moins en moins de vin. Donc, il y a un gros enjeu pour tous les professionnels, c'est d'attirer de nouveaux consommateurs. Et donc, pour ça, ils sont prêts vraiment à rogner leur marge. Donc, oui, on peut faire de bonnes affaires. Mais attention, c'est pas non plus systématique. Les foires au vin, c'est pas réglementé. Hein. C'est pas comme les soldes. Il n'y a pas une obligation de réduction de prix. Un professionnel peut simplement avoir envie de mettre un vin en avant hein, sans forcément changer son prix. Et ne foncez pas non plus tête baissée sur une bouteille parce qu'elle a un joli petit autocollant doré. Vous voyez,
6: c'est
16: les médailles. Alors, c'est pas forcément l'arnaque.
6: Mais c'est pas gage absolu, quoi.
16: Voilà, ça repose sur rien. C'est juste là pour vous faire acheter.
6: Bon, alors le problème, moi, Géraldine, c'est que j'y connais strictement rien. Comment je fais?
16: Alors, chez le caviste, c'est pas là qu'il y aura les meilleurs prix, mais vous allez avoir une vraie plus-value au niveau du conseil. C'est bien si vous cherchez une bouteille un petit peu exceptionnelle ou des vieux millésimes. Bon, les meilleurs prix, ça va quand même être en grande surface. Hein, c'est là que se passe d'ailleurs la majorité des ventes. Alors, vous pouvez tomber sur de très bons vendeurs connaisseurs, hein, y compris en supermarché, mais c'est vrai que c'est pas une garantie absolue. Et sinon, vous avez des applis, bien sûr, qui peuvent vous aider. La plus complète, c'est Vivino. Franchement, elle est top. Elle est très, très bien. Sinon, vous avez aussi Macav, qui est développé par Leclerc, ou Wine Searcher. À chaque fois, c'est le même principe. Hein. Vous scannez l'étiquette de la bouteille et vous allez avoir toutes les infos, y compris les meilleurs accords mai 20. Hein, quand on n'y connaît rien, c'est super. Vous aurez des notes partagées par les utilisateurs et puis un prix de référence. Donc, ça pourra vous servir pour savoir si c'est une bonne affaire. Et en prime, si vous avez aimé un vin, l'intelligence artificielle pourra vous en proposer d'autres, susceptibles, bien sûr, de vous plaire.
10: Et on met quel prix dans une bouteille?
16: Alors, vous allez trouver des bouteilles qui sont à même pas 2 euros. Et si on en croit les spécialistes,
6: c'est du vin, ça.
16: Bah, c'est pas forcément un mauvais vin.
10: Non, il y a des choses.
16: Il y a même des AOC.
10: Je sais pas, ça fait longtemps, mais il y avait un moment des bouteilles. Il y a une enseigne connue qui faisait des bouteilles à 2 euros et ça s'appelait les petites récoltes. Tout ça, c'était
16: exactement.
10: Pas,
16: c'était... Parce qu'en alors, faut comprendre quand même qu'à ce prix-là, le viticulteur vend à perte, mais c'est vraiment pour vider son stock.
6: Ah oui, d'accord.
16: Voilà, mais c'est pas forcément des mauvais vins. À partir de 5 euros, là, vous pouvez y aller. Vous allez commencer à avoir un vin vraiment sympa. Vers 10 euros, ça sera pour vous faire plaisir. Si vous cherchez un vin spécifique renommé type Saint-Émilion, faudra être prêt à mettre le prix. Vous ne trouverez pas à moins de 15 euros. Et puis, méfiez-vous des gros packaging, vous savez, 2 bouteilles achetées, la troisième offerte, ou les caisses de vin à prendre avec 12 bouteilles. Il faut vraiment que ce soit un vin que vous connaissiez déjà et que vous appréciez, parce que sinon, gare aux mauvaises surprises. Et puis, évidemment, on l'a dit, après l'achat, hein, on boit avec modération.
10: Mais on est à un moment liminal, si j'ose dire, là, entre un moment où les gens boivent de moins en moins et où il y a toute une industrie, enfin un terroir à faire valoir et à sauver. C'est aussi la question que vous souleviez au début de cette solution conso. Merci Géraldine Demory, la solution conso à retrouver en podcast et à partager.
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6: Et c'est l'heure du bonus, Mathieu, avec la série 10% qui revient en long métrage cette fois.
10: 6 ans après la fin de la série, un long métrage exclusivement sur Netflix est en ligne. Camille Cotin, alias Andrea Martel, a quitté son métier d'agente de star pour réaliser son propre film. Et toute la bande est de retour, Thibaut de Montalembert, Nicolas Maury ou bien sûr Lorca Dami.
5: Je sens qu'elle a besoin de moi. Enfin, mon expérience.
10: Mais la force de 10%, c'est aussi son casting de stars qui jouent leur propre rôle.
5: Alors, serez libre dans 12 jours, Gérard Depardieu et Thibaut InShape.
10: Non, il y a aucun des deux. Mais il y a Laurent Lafitte, il y a Vincent McCain, il y a Laetitia Casta qui sont de la partie. Une immense star joue le jeu aussi, c'est Georges Clooney dans le film. J'ai pas hésité une seconde, a-t-il déclaré. La série a connu un énorme succès depuis 2015. France 2 d'abord, puis Netflix, puis ensuite les dizaines de remakes à l'étranger. 10% le film, c'est en ligne à partir d'aujourd'hui.
5: C'est un peu juste, non? T'as pas un tout petit peu pris, non?
17: Bon, peut-être un kilo ou deux pendant les fêtes, ouais.
6: Eh ben, c'est ce que je vais regarder ce week-end. Merci Mathieu, il est 5h28. On va écouter le meilleur d'Arnaud Demange. 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
10: Thibaut Texer arrive pour le journal dans un instant, mais d'abord, c'est le meilleur d'Arnaud Demange.
24: C'est l'heure de l'hommage. Une grosse créature orange qui aimait se promener sur une île pleine d'enfants.
10: Casimir.
24: Ah ouais, non, c'est pas Donald Trump, effectivement. Voilà. C'est Yves Brunier, le créateur et l'interprète de Casimir. C'est un héros des enfants des années 70, Casimir. C'est comme Nounours de Bonne Nuit les Petits. Pareil, Nounours, c'était un monsieur dedans.
3: Pom pom pom, je suis bien content.
7: Non, pas Nounours.
3: Ne m'appelle pas Nounours. Appelle-moi simplement Jack.
7: Oh non.
3: Ou Monsieur Lang. Tu sais que je suis ton ministre de l'éducation. Les enfants, vous voulez que je retire mon costume? Tenez.
7: Ah, un monstre! Frankenstein!
3: Mais enfin, vous plaisantez, je sors de la clinique esthétique des Champs-Élysées et du salon de coiffure. Je suis votre ami. Je suis un peu Casimir.
7: Ouais, t'es un peu quasi-mort, surtout.
24: Les enfants sont méchants. Ils sont nuls à l'école et ils sont méchants. Casimir, c'est un programme très populaire. C'est très France d'avant, Casimir. D'ailleurs, en Allemagne, l'AFD veut racheter la licence et lancer une adaptation locale, Nazimir.
7: Oh non ! Je suis Nazimir, votre ami de l'AFD, les dinosaures nazis. Aujourd'hui, on va agrandir l'île des enfants en rajoutant la Pologne et l'Alsace et la Lorraine.
6: Arnaud Demange, qu'on retrouve tout à l'heure en direct à 7h20 et 8h15. La météo, Géraldine.
8: Une météo qui va être plutôt ensoleillée avec quelques averses, simplement sur le sud-est entre les Alpes et la Corse, pas mal de vent près de la Méditerranée, puis de la fraîcheur, même si les températures vont légèrement repartir à la hausse cet après-midi. Il fera souvent 20 à 25 degrés, on montera jusqu'à 28 près de la Méditerranée.
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0: Il est 5h31.
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0: Et c'est l'heure du journal de Thibaut Texer. Bonjour Thibaut.
26: Bonjour Mathieu, bonjour Alice, bonjour à tous.
0: Plus de transparence, d'égalité et d'équité.
26: C'est l'objectif du projet de loi sur la transparence des salaires examiné jeudi en Conseil des ministres avec la crainte de cristalliser un peu plus les tensions entre syndicats et patronats. Le baril de pétrole dépasse les $100 ce matin face à des prix à la pompe toujours plus hauts. Le gouvernement continue d'écarter le plafonnement des prix. Et puis après la démonstration du Paris Saint-Germain en Ligue des Champions, vainqueur 6-1 du Slovan Bratislava, on se retrouve la compétition ce soir en déplacement à Prague.
6: Un pas de plus vers l'égalité entre les femmes et les hommes.
26: Alors sur le papier, c'est un peu l'idée du projet de loi sur la transparence des salaires qui débarque ce matin au Conseil des ministres, fruit d'une directive européenne. Le texte pourrait vous permettre de connaître le salaire de vos collègues pour un même travail de valeur égale selon le sexe ou la catégorie. Les entreprises seraient alors contraintes de publier leurs chiffres de manière régulière à un projet qui en l'état ne fait pas l'unanimité. Vincent Chevalier.
27: Si les patrons ne critiquent pas le fond, ils dénoncent la

0: 6, donc on est déjà très en retard. Et donc, effectivement, le chemin est encore long. Et à la CFDT, on va aussi agir pour essayer d'obtenir que le projet de loi puisse être adopté par le Parlement avant la fin de la législature.
1: En cas d'infraction, les entreprises risquent des sanctions proportionnées et dissuasives qui restent encore à définir.
2: Et à ce jour, l'écart de salaire entre une femme et un homme est de 22% selon l'INSEE. Le gouvernement continue de rejeter l'idée d'élargir les aides carburant ou d'en plafonner le prix. C'est ce qui ressort d'une réunion hier à Bercy avec les distributeurs. Principal argument, la situation des finances publiques, mais aussi la crainte d'une pénurie alors que les prix à la pompe s'envolent près de 2,30 euros le litre de gazole. Et pour ces automobilistes, le choix du gouvernement déplaît fortement.
3: Je suis en colère, de plus en plus. Parce que c'est compliqué hein, avec nos salaires, etc. Je suis aide-soignante dans un EHPAD, donc je me déplace tous les jours avec ma voiture. Le portefeuille, il en prend un coup, quoi.
4: Bon, en tout cas, ça me déçoit, parce que je pense que pour beaucoup de citoyens aussi. Parce que sur le prix du pétrole, 80 à 85% ce sont des taxes. Donc si l'État veut éventuellement aider les concitoyens à pouvoir avoir une vie moins chère, et notamment pour rapport au transport, il faudrait réduire les taxes sur le pétrole.
5: Si c'est pour aider les aides sur l'essence et finalement nous prendre un impôt ailleurs, l'intérêt est réduit, quoi.
6: C'est pas normal, mais ils font ce qu'ils veulent. De toute façon, le citoyen, maintenant, il a plus son mot à dire. Donc malheureusement, on est des vaches à lait, donc voilà.
7: On est des vaches à lait. Tiens, vous êtes peut-être déçus, vous aussi, ce matin. N'hésitez pas, venez nous le dire au 32-16, on vous attend. On attend aussi sur le WhatsApp RMC au 06 12 424 424 les prix près de chez vous.
2: Et oui, d'autant que ce matin, le cours du pétrole a franchi la barre des 100 dollars portés par la guerre au Moyen-Orient et le blocage du détroit d'Ormuz qui perdure. Dans ce contexte, la Commission européenne confirme à RMC qu'elle a rejeté la demande du gouvernement français d'ouvrir une enquête sur l'explosion de la marche des raffineurs. Un contrôle de la police de Carcassonne ordonné par le ministre de l'Intérieur. C'est la conséquence d'une publication d'une vidéo dans laquelle quatre policiers municipaux de la ville tiennent des propos racistes, sexistes, homophobes et complotistes, indignes de l'uniforme, dit Laurent Nunez. Ils ont été suspendus par le parquet qui s'est saisi de l'enquête. Le chef de patrouille de la police municipale, également membre du service d'ordre du Rassemblement National, a lui été exclu par le parti hier.
7: Et là aussi, on attend vos réactions ce matin au 32-16. Il est 5h35, le directeur d'une école catholique privée face à la justice.
2: Jugé à partir d'aujourd'hui devant la cour criminelle du Morbihan pour viol et agression sexuelle sur une douzaine d'enfants. Les faits remontent à 2023. Un voyage scolaire organisé en Irlande, Constance Boston du service police-justice RMC a pu s'entretenir avec la mère de l'une des jeunes victimes. C'est un témoignage RMC.
8: Nathalie est abasourdie quand son fils lui raconte les défis que lui a lancé Jean Paternharth, le directeur de son école, pendant son voyage scolaire.
9: Il a dit que Jean Patern lui donnait des défis à dormir toute nue et en échange avoir des bonbons.
8: Depuis, elle voit l'état de santé de son fils se détériorer.
9: Mon fils va très mal, il s'est déjà mis en danger, donc des idées suicidaires, il joue avec des couteaux, il est sous traitement pour dormir parce qu'il entend tout le temps les pas de Jean Patern le soir. Et il a beaucoup peur de le voir dans la rue ou de le revoir en tant que professeur.
8: Le directeur âgé de 32 ans doit aujourd'hui répondre d'un viol et de plusieurs agressions sexuelles sur une douzaine d'enfants, tous de jeunes garçons. À son domicile, les enquêteurs ont également découvert des milliers de fichiers à caractère pédopornographique. Selon Maître Gagnard, son avocate, il compte reconnaître les faits.
10: Son objectif, c'est vraiment de répondre aux questions de la cour, mais aussi aux questions des parties civiles, parce qu'on sait qu'elles ont beaucoup d'interrogations par rapport aux faits.
8: L'accusé risque jusqu'à 20 ans de prison. Les familles ne demanderont pas le huis clos.
2: Notre procès, celui de trois hommes jugés pour le homejacking particulièrement violent de l'ancien gardien du Paris Saint-Germain, Gianluigi Donnarumma. C'était à l'été 2023. L'Ukraine qui tempère les propos du Premier ministre norvégien. Ce dernier a annoncé hier que l'avion du président Zelensky avait failli être touché par un drone russe à l'occasion de sa venue pour les obsèques du roi Harald. L'effet se serait produit dans l'espace aérien moldave où le président ukrainien a décollé. Le drone en question serait lui tombé à 160 km de l'aéroport international de Chisinau.
11: Jeu 7 et match pour le PSG.
2: Vainqueur écrasant 6-1 du Slovan Bratislava pour ses débuts en Ligue des Champions. Doublé d'Ousmane Dembélé, triplé de Ferran Torres et un but de Fabian Ruiz. On retiendra aussi la victoire d'Arsenal 1-0 dans le choc qui l'opposait à Naples. Et la Ligue des Champions qui se poursuit ce soir avec le retour de Lens dans la compétition en déplacement sur la pelouse du Slavia Prague dans le Nord. On attendait ça avec impatience. Aurélien Tirsin.
12: Le Racing Club de Lens revient à la table des grands pour la quatrième fois de son histoire. Une énorme fierté pour les supporters des 100 et or.
13: Ça fait très chaud au cœur parce qu'on est, je suis quand même supporter depuis longtemps. On attend le maximum que Lens va pouvoir faire, quoi.
14: C'est bien, ça prouve que le club grandit d'année en année et que Lens peut jouer de nouveau l'Europe.

0: Le capitaine lensois Florian Thauvin a déjà connu la Ligue des Champions. C'était avec l'Olympique de Marseille il y a 5 ans.
1: À un moment donné de ma carrière, j'étais pas sûr de rejouer à nouveau la Ligue des Champions. Aujourd'hui, j'en suis très fier et honoré. J'ai eu des expériences assez compliquées avec Marseille en Ligue des Champions. Je pense que le fait d'avoir mûri un peu, ça va me permettre d'aborder ces matchs différemment. En tout cas, je suis vraiment très fier et j'ai hâte de débuter.
0: Et si Lens fait partie des plus petites équipes de la compétition, le coach Dino Topmöller se veut ambitieux.
2: RC Lens n'est pas là par hasard. On veut montrer qu'on a cette confiance en nous, ensemble, de faire quelque chose.
0: Plus de 1000 supporters ont fait le voyage jusqu'en Tchéquie pour vivre ce moment.
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5: Merci beaucoup Thibaut Texer. C'était le journal. On va accueillir Fred qui est à Montpellier dans l'Hérault. Bonjour Fred.
6: Bonjour.
5: Soyez le bienvenu, vous êtes intérimaire dans le bâtiment et c'est la question
6: Dans le BTP, pardon.
5: Dans le BTP, ouais. Et c'est la question que des carburants qui vous a interpellé.
4: Et du pouvoir d'achat aussi.
5: Ben ouais, parce que les deux se rejoignent évidemment, Fred.
6: Bon, ben quand je bosse, parce que c'est la crise en ce moment, j'arrive à faire 1008, 1009, ce qui est à peu près correct, mais le problème c'est que je fais plus de 50 km pour aller travailler, 50 pour revenir. Donc ça me fait 100 km par jour. Je fais à peu près entre 3 et 4 pleins par mois. Et pourtant, j'ai une vieille 308 à hauteur de 120, 130 euros le plein. Donc j'ai fait un calcul. Il me reste 3,63 € pour vivre par jour. 3,63 € quand je travaille tous les jours.
5: En travaillant tous les jours. On pose la question ce matin, combien est-ce qu'il vous manquerait concrètement pour ne pas vous sentir en perte de pouvoir d'achat, pour le dire simplement.
6: Mais en fait, quand j'entends parler des hommes politiques, il faut augmenter les SMIC, moi je pense qu'il faut baisser les charges salariales. Vous voyez que sur les charges salariales, je suis SMICard, on prélève pratiquement plus de 400 euros. C'est ça qui est tout.
5: C'est toujours le débat, hein. C'est la retraite, l'assurance chômage, l'assurance maladie qui va pas très bien non plus.
6: Oui, je comprends.
5: Non, mais bien sûr, Fred, il y a cette grande thématique de la présidentielle. Tout le monde va vouloir rapprocher le brut du net. C'est la grande expression qu'on entend. Et c'est très concret, ça vous parle, Fred?
6: Oui, absolument. Il y a un truc qui va pas en ce moment dans notre pays. Et je sais pas, alors il y en a qui disent que c'est à cause de la droite, de la gauche, peu importe. Nous en attendant, on est le dernier roue de la charrette, et à rigueur, même les banques vivent avec nous parce qu'on se fait des agios de fou, quoi. Tous les mois, je suis à découvert, je dépasse même mon découvert parce que j'ai pas le choix. J'ai un adolescent à la maison en garde alternée. Je peux pas lui dire, mange pas. Des fois, moi, je mange pas le midi, quoi.
4: Fred, vous êtes à découvert à partir de quel moment du mois? La moyenne, c'est le 17, selon l'étude qui apparaît aujourd'hui.
6: Ouais, voilà. Ben, moi, je suis payé le 10 à l'intérim.
4: Ok.
6: Donc, oui, le 17, oui, c'est ça.
5: Une semaine après la paix, oui.
6: Ouais.
5: Fred, merci de votre appel.
6: Merci bien, au revoir.
5: Parce qu'il y a des... Bonne journée à vous, Fred, et bon courage au boulot. Il y a des grandes tendances, des lignes. Voilà, on donne les prix des carburants en moyenne nationale et il y a l'effet concret. On parle du pouvoir d'achat et de ce sondage. J'étais repris par un auditeur tout à l'heure parce que je disais deux tiers des Français ont le sentiment que leur pouvoir d'achat a baissé. Il m'a dit, c'est pas un sentiment. Moi, j'ai fait des maths, je calcule et Fred a calculé aussi. Merci de votre appel, en tout cas, ce matin au 32-16. On continue d'en parler.
4: Allez, dans un instant, c'est l'heure de retrouver la bande du morning. Il est 5h41. Virginie Fulpin pour la causerie.
7: Ouais, bonjour, les basketteuses française vise le toit du monde.
4: Anthony...
5: On aurait dû enchaîner avec Anthony Morel.
7: Ouais, ça va.
4: Le pouvoir d'achat.
8: Mais oui, c'est ça. Bah, je vais vous présenter les nouveaux iPhones. Alors, ils se plient en deux. Ils plient votre compte en banque en deux.
5: C'est sûr. Et alors, nouveau rendez-vous, l'algorithme du morning. C'est avec Élise. Et là aussi, c'est pas très éloigné de ce que disait Fred.
4: Oui, les gilets jaunes sont de retour. En tout cas, une nouvelle génération de gilets jaunes s'organise sur les réseaux sociaux. Et ils ont déjà une date. Rendez-vous le 17 octobre.
5: À tout de suite sur RMC.
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3: 5h43, vous êtes sur RMC, l'essentiel de l'info, Élise.
4: Et la police de Carcassonne, bientôt contrôlée, annonce du ministre de l'Intérieur après les propos racistes de 4 policiers municipaux dans un enregistrement policier suspendu. Le baril de pétrole à plus de 100 dollars cette nuit, les prix flambent à la pompe, mais le gouvernement refuse de généraliser les aides. Et puis début réussi pour le PSG en Ligue des Champions, avec une large victoire, 6 buts à 1 contre Bratislava hier soir.
3: Il est 5h44. Et la bande est là, Anthony Morel, bien sûr, Géraldine Demory aussi. Et Virginie Fulpin pour la causerie. Virginie, les basketteuses de l'équipe de France jouent leur quart de finale de Coupe du Monde contre la Chine. C'est cet après-midi à Berlin.
4: Et les Bleus sont en train de conquérir le monde, Virginie.
7: Alors, je vous dis pas qu'elles vont gagner cette Coupe du Monde, pas encore. Il reste quelques obstacles, par exemple les États-Unis. Mais si les Bleus affrontent les Américaines, ce sera pas avant la finale. C'est l'objectif des Françaises, ça. Retrouver la Team USA qui ne les avait battues que d'un petit point, on le rappelle, en finale des Jeux Olympiques de Paris. Et aujourd'hui, les Bleus sont encore plus fortes. Elles ont engrangé de l'expérience. On le voit depuis le début de cette Coupe du Monde. C'est une démonstration à chaque match. La dernière rencontre de la phase de poule, 111 à 56 contre le Nigeria. C'était presque gênant. Aujourd'hui, je ne donne pas cher des chances de la Chine face aux Françaises. Surtout que l'équipe de France a eu droit à 2 jours de repos de plus que les Chinoises. Donc, à part un accident industriel, les Bleus vont rallier le dernier carré de cette Coupe du Monde.
4: Et alors, avant de conquérir le monde, les Françaises ont déjà conquis les États-Unis.
7: Sur les 12 joueuses de l'équipe de France, 8 jouent ou ont joué en club aux États-Unis cette saison. On n'a jamais vu autant de Françaises sur les parquets de WNBA, 14 en tout, et pas des joueuses qui cirent le banc, hein, non, des joueuses cadres, décisives. Gabby Williams, Marine Johannes, Dominique Malonga font partie des meilleures, des Victor Wembanyama au féminin, si vous voulez. Les coachs américains adorent les basketteuses françaises, tout simplement parce qu'ils louent la formation française. Ça, on peut en être fier. La Fédé de basket a mis au point un parcours d'excellence, de la détection précoce des talents jusqu'au centre de formation professionnelle. Ça fait ses preuves chaque jour, c'est important de souligner parce qu'on n'est pas en point en maths par exemple, mais s'il y avait un classement PISA du basket, la France serait vraiment au-dessus. Quoi, hein.
4: Merci de nous monter le moral.
3: Dites-leur là, aux parents d'élèves qui râlent. Nos basketteuses, elles profitent d'une formation excellente et puis ensuite, il faut le dire, elles s'épanouissent aux US. Hein.
7: C'est le parcours logique, c'est ce qui fait qu'elles sont si fortes aujourd'hui. La WNBA, le championnat féminin de basket américain, a vécu une révolution cette année, une nouvelle convention collective négociée entre le syndicat des joueuses et les dirigeants de la NBA. Je ne vais pas rentrer dans le détail de l'accord, mais juste un chiffre. Une augmentation du salaire moyen de 400%.
4: Ah oui, pas mal.
7: Ouais, c'est pas mal comme négo.
3: Ça fait beaucoup, je crois.
7: Bon, mais on est encore loin, évidemment, de ce que gagnent leurs collègues basketteurs, mais c'est un bond gigantesque et c'est un moment fondateur pour le sport féminin. Les Françaises sont le principal contingent étranger en WNBA et elles profitent de cette reconnaissance parce que oui, figurez-vous, vous êtes meilleures quand on vous offre un peu de considération. Et ça se retrouve pendant cette Coupe du Monde. D'ailleurs, les franchises américaines ont même envoyé des équipes pour prendre soin de leur Frenchie. Donc, je propose qu'on se donne rendez-vous en finale face aux États-Unis.
3: Allez, ça a une gueule, hein. Ça rappelle.
7: Oh, c'est pas mal.
3: Ça
7: pas
3: rappelle
7: mal.
3: D'autres affiches aussi. Ouais. Merci Virginie, Anthony Morel, la tech. Ah, c'est l'événement. C'est votre Coupe du Monde un peu, non?
8: C'est ça. Ça fait partie des gros événements.
3: La fameuse keynote Apple qui présentait hier soir ses nouveaux iPhones.
4: Et alors, notamment son très attendu modèle pliable baptisé Duo, une nouveauté comme on n'en avait pas vu depuis des années chez Apple, Anthony.
8: Oui, c'est pas trop tôt. Alors moi, je râle tout le temps à chaque année. Je dis mais l'iPhone iPhone, c'est une ressucée de celui de l'année d'avant, et c'est vrai que c'est un peu souvent ça, avec un nouvel appareil photo, une puce un peu plus puissante. Là, on a enfin un truc un peu nouveau en termes de design. C'est le plus gros changement sur l'iPhone depuis le début de son histoire, c'est-à-dire il y a 19 ans, et il est plutôt réussi. Alors, pour vous le décrire, cet iPhone Duo, en mode fermé, il ressemble à un passeport. Voilà, c'est vraiment le format d'un passeport, et une fois qu'on l'ouvre, qu'on le déplie, eh bien, on se retrouve avec une petite tablette 7,6 mm.
5: Ouais, un passeport ouvert, quoi.
8: Ouais, voilà, un passeport ouvert, exactement. Ouais, c'est ça. Oui, mais ce que je veux dire, c'est qu'on a une tablette dans le sens où tu vas pouvoir faire plusieurs choses à la fois. Alors, tu peux regarder un film, jouer à un jeu, tu peux faire du multitâche aussi pour le travail. Ils n'ont pas inventé le pliable, je vais y revenir, ils n'ont pas les premiers, mais en tout cas, chez Apple, c'est un peu nouveau. Et surtout, ce qui est intéressant, c'est qu'il semble répondre en partie aux défauts historiques des pliables. Moi, j'en utilise un depuis des années. Le gros problème, ou l'un des gros problèmes, c'est la pliure au milieu. Vous savez, c'est pas très esthétique. Il y a une sorte de cicatrice, c'est pas très très joli. Ouais. Et ben là, grâce à des matériaux spéciaux, ils ont réussi à faire en sorte que ce soit imperceptible à l'œil et au toucher. Ça, c'est pas
4: génial.
8: Mal. La charnière aussi, ça crée de la fragilité. Ça se casse facilement. Alors là, ils ont une armature en titane, ils ont une charnière qui est composée à partir de 100 composants. Donc normalement, ça devrait être un petit peu plus solide. Faudra voir. J'attends de tester.
5: C'est marrant, le titane, on sait pas bien ce que c'est, mais quand on le dit, on sait que c'est costaud.
8: Le titane, c'est costaud. Alors, je vous ai pas donné le prix, un petit détail quand même.
5: En titane.
8: En titane. Le prix est en titane aussi.
4: Combien?
8: Donc on est sur du 2 300 € en modèle de base et ça monte jusqu'à 3 800 € en fonction de la capacité de stockage que vous choisissez. Bah oui, les pliables, c'est cher. Apple, c'est cher. Donc un iPhone pliable, c'est très très cher. Voilà, c'est assez logique.
5: Mais en plus,
8: vous inquiétez pas pour eux, ils vont les vendre.
4: Ils vont proposer un stylet bientôt. Donc il faudra rajouter le prix du stylet. Enfin bon.
8: Exactement. Bah oui.
5: Mais alors, vous l'avez dit, d'ailleurs, vous en avez un de pliable, je crois.
8: J'en ai même deux.
4: Oh bah dis donc.
8: Bah oui, parce que vous avez
5: pas des Apple.
8: Mais non, c'est pas des Apple. J'ai un Google, par exemple, un Google qui est en mode, voilà, qui s'ouvre comme un livre.
4: Ça, c'est le passeport.
8: Vous avez le Samsung qui s'ouvre.
4: Ça, c'est comme poudrier des Total Space.
5: Ah, mais quand il est déplié, il fait la taille d'un téléphone normal.
8: Exactement. Ça, ouais. Vous avez différents formats. Il y a même des téléphones qui se plient en trois maintenant. Donc vraiment, ils sont pas du tout les premiers sur le format. Mais ils font du Apple. C'est Apple, leur grande force, c'est ils regardent ce qui se fait et quand ils jugent que c'est mûr, hop, ils y vont et ils le perfectionnent.
5: Ouais.
8: Il y avait des smartphones avant l'iPhone, il y avait des tablettes avant l'iPad, sauf que personne n'en voulait, personne ne les achetait. Bah, les pliables, c'est un peu pareil. Aujourd'hui, ça représente 1,5% du marché. C'est vraiment très, très, très niche. Alors, je sais pas si avec ce prix-là, ils vont le démocratiser. C'est peut-être pas le mot qu'il faut utiliser, mais en tout cas, ils vont peut-être le transformer, le rendre populaire.
5: On va le voir
8: dans
5: les séries, on va le voir au cinéma.
8: Exactement.
4: Va falloir faire baisser le prix. Hein.
8: Il va falloir faire baisser le prix. Bon, là, c'est le premier modèle. Avec Apple, les prix vont rarement vers le bas d'une année sur l'autre, cela dit. Donc, voilà.
5: Non, mais ils sortiront le deuxième et on achètera le premier.
8: C'est ça. Non, mais ils vont en vendre par palette. Hein,
5: mais ouais.
8: Pas
5: alors, je sais pas, vous utilisez des écrans pliables, à part Anthony, des téléphones pliables autour de la table, non?
4: Non.
5: Est-ce que c'est gadget ou est-ce que c'est bien? Vous pouvez le dire sur le WhatsApp RMC. Anthony, il en a deux.
4: Anthony, c'est bien ou quoi?
8: Ouais, moi, pour les usages que j'en ai, pour le jeu, moi, je joue beaucoup aux échecs, par exemple, en ligne. C'est génial quand dans le métro, tu passes du mode, t'es en train de lire tes mails, hop, tu peux jouer sur un écran un petit peu plus grand. Donc, moi, je trouve ça assez pratique. C'est assez
5: 2 300 balles la partie d'échecs, c'est.
8: Oui, c'est ça. Pour jouer aux échecs.
5: Je joue au poker.
8: Voilà. Je ne conseille pas pour juste jouer aux échecs. Hein,
5: merci beaucoup, Anthony Morel. Quel contraste ce matin. Quel contraste entre. Je repense à ces témoignages qu'on a, Fred, tout à l'heure, qui est au SMIC, tout juste, machin. Et évidemment, ce monde-là. Et ils vont en vendre. Hein, ils vont les vendre.
8: Bien sûr. Le prix moyen d'achat d'un smartphone en France, c'est 420 euros.
5: On passe à l'algorithme d'Élise.
4: Ben oui,
5: c'est parti.
4: On y va. Et tu vas me lancer ou j'y vais toute seule?
5: Il faudrait qu'on te commande un jingle.
4: Ouais, ce serait bien.
5: Tu sais, j'avais l'impression, il y avait le.
4: Bah, c'est le nouveau rendez-vous sur RMC.
5: On loupe rien de ce qui se passe sur les réseaux avec toi. Et c'est le sujet depuis hier, la flambée des prix du carburant. Record, hein, de 29, record depuis le début de la guerre en Iran, en ce moment. Ça fait beaucoup réagir en ligne, Élise.
4: Forcément. Et il n'y a pas que sur le WhatsApp RMC qu'on s'échange des photos de totems de stations-service. Sur X et sur TikTok, ça fuse depuis le début de la semaine. Et c'est simple, les automobilistes n'en croient pas leurs yeux.
12: Les gars, en mode là, on fait rien. En mode là, tout est normal pour tout le monde. 2,50€, 2,43€. Mais c'est une dinguerie, même l'essence, wesh. Et là, personne ne dit rien, on laisse faire.
16: Eh, je suis désolé, hein, mais quand je vois ce genre de prix, j'ai qu'une seule envie, c'est de lancer la propagande. Hein. Propagande du gilet jaune comme à l'ancienne.
4: Eh oui, vous l'avez reconnu, c'est le retour des gilets jaunes. Appel entendu par ce créateur de contenu qui a d'abord tenté de mobiliser la jeunesse avant de donner une date.
17: Samedi 17 octobre 2026. Non, parce que vous parlez trop. Vous parlez trop. Oh, on n'a pas de date pour la manifestation, on n'a pas de date. Samedi 17 octobre 2026. C'est un samedi. et c'est les vacances. Tout le monde
4: voilà, c'est
17: là.
4: Un samedi, c'est les vacances, tout le monde peut être là. Vidéo likée près de 175 000 fois et la date du 17 octobre semble cochée dans beaucoup d'agendas, à en croire les commentaires. Les hymnes sont même déjà prêts.
5: Ouais, c'est plus la peine, hein, il y a plus longtemps de Macron.
4: Bah ouais, mais enfin bon, en attendant, c'est quand même lui qu'on vise. Et ils sont nombreux sur les réseaux à tenter de recruter un public plus jeune pour renouveler le mouvement.
18: Donc vous, la jeunesse, il faut tout vous apprendre. Regardez comment les prix sont exorbitants.
19: Ça, c'est trop. Hein.
18: Et vous ne faites rien. Hein. Nous, à notre époque, pour moins que ça, nous étions déjà dans la rue en train de manifester.
4: Et justement, l'initiative, eh bien, elle est plutôt bien perçue des gilets jaunes première génération. Écoutez.
20: Je commence à voir fleurir un petit peu partout sur les réseaux. Et c'est pas des vidéos niches hein, que je vois, c'est vraiment des vidéos qui font beaucoup beaucoup de vues, beaucoup beaucoup de likes. Ben j'avoue que j'attendais ça, j'attendais cet élan à nouveau avec beaucoup d'impatience hein, en tant qu'ancienne gilet jaune. Maintenant, je me dis.
4: Et quelque chose me dit que le mouvement pourrait prendre encore de l'ampleur maintenant que le gouvernement confirme qu'il n'y aura ni d'aide générale ni de plafonnement des prix à la pompe.

0: les gilets jaunes.
1: Alexandre nous écrit comment ne pas être en colère à propos du prix de l'essence. Vous vous rendez compte, 2018, on avait $140 le prix du Brent, le prix du gazole 1,50, 1,60. On a regardé hein, au moment du lancement des gilets jaunes, c'était 1,45 même le gazole. On est à 2,29 aujourd'hui. Voilà ce que dit Alexandre ce matin sur le WhatsApp RMC. Vous continuez à réagir. Merci Élise, l'algorithme du morning à retrouver en podcast sur l'application RMC. 5h54, la bande c'est fini, mais le morning ça continue sur RMC Story même, le canal 23 à partir de 6h. À tout de suite.
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1: Il est 5h55, autre nouveauté du morning, vous l'écoutez, vous riez tous les jours avec lui dans les Estelle Midi, et tous les matins, on retrouve Pierre-Antoine Damcourt, Damcourt 2027.
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7: Et on parle foot et politique aujourd'hui, Pierre-Antoine Damcourt dans Damcourt 2027.
8: Et oui Estelle, parce que cette semaine, je suis content, c'est le retour de la Ligue des Champions. Des remontadas, ça attaque à gauche, à droite, au centre. Mais attendez, mais c'est la campagne présidentielle.
7: Oui,
8: bon, sauf qu'à la fin, il n'y a pas de coupe aux grandes oreilles. Quoique, François Bayrou traîne toujours dans un coin, ça peut faire l'affaire. Alors, ils ont tous des supporters, hein, ils ont tous leur chant. T'as Xavier Bertrand qui est là. Qui ne saute pas, vote pas pour moi. Moi, allez, mais sautez les gars là. Pourquoi je suis tout seul? Non, la campagne c'est palpitant, Estelle. C'est comme un match de foot. C'est plein d'action. Ça part dans tous les sens. Oh, ça part sur le côté gauche. Olivier Faure qui prend le ballon et qui se le fait prendre par Raphaël Glucksmann. Mais ils sont dans la même équipe. Et François Hollande qui revient pour le tacler par derrière. Oh, pas ça, François. Pas maintenant. Après tout ce que tu n'as pas fait. Oh, et frites pour Edouard Philippe. Magnifique. Action, il vient de placer sa frite au fond des filets de la friteuse. Un bijou à montrer dans toutes les écoles de communication. Oh, changement. Changement Estelle du côté du RN avec la sortie du numéro 10, Jordan Bardella, et l'entrée en jeu de Marion Maréchal. Jordan n'est pas content, il tape violemment dans sa gourde qui hurle de douleur. Ah pardon, c'était pas une gourde, c'était Eric Ciotti. Oh, le vilain geste là, de Bruno Retailleau qui vient de lâcher son Doberman sur Jean-Luc Mélenchon. Oh, ah non, non, non, finalement c'est le Doberman qui a peur de Jean-Luc Mélenchon. Quelle action, attendez, c'est la mi-temps Estelle, c'est la mi-temps, ça va être du sport. Non, j'arrête, je vais pas tout vous spoiler, mais je peux vous dire qu'à la fin, il y en a qu'un qui aura le brassard de capitaine.
7: Bravo, oh, Pierre Morgan.
8: Oh là là, je me suis mis des frissons sur cette dernière phrase.
7: C'est incroyable.
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1: 5h58 sur RMC et RMC Story. Bienvenue dans le Morning RMC tous les matins en direct jusqu'à 7h, jusqu'à l'arrivée d'Apolline.
0: je dis bonjour et bienvenue à ceux qui nous rejoignent à la télévision.
7: Et oui,
0: on est en direct à la radio depuis 5 heures. Mmh. Et il y a Loulou qui nous dit, bon, les smartphones pliables, moi je trouve que c'est gadget. Apple vient d'annoncer 2 300 € le smartphone pliable, entrée de gamme.
7: Ça fait cher.
0: Elle dit, je trouve que c'est gadget, mais je disais la même chose des iPhones. Ah, qui va acheter un téléphone à 2 300 €?
7: Pas moi.
0: Bon, je ne sais pas, vous réagissez au 3216 si vous le souhaitez. Toute l'équipe est là, toute l'équipe est prête.
7: Votre santé à la une, santé au travail d'abord, les conditions des salariés peu qualifiés se dégradent, aide à domicile, agent d'entretien, caissier, les contraintes physiques se sont accentuées, les tâches doivent être effectuées encore plus rapidement et la charge de travail est excessive. On vous pose la question ce matin, est-ce que vous souffrez de votre boulot? Est-ce que vous vous voyez l'exercer jusqu'à la retraite? Jean-Claude Delgens, spécialiste de la prévention des risques professionnels, sera notre invité à 6h40.
0: À 6h20, on s'intéresse à votre mal de dos, c'est souvent lié au boulot, à ce que disait Élise juste avant, les Français souffrent des lombaires. C'est peut-être votre cas d'ailleurs. Aurel Gage, le médecin du morning, pour la consultation gratuite.
7: Et puis à 6h10, le choix de la rédaction, l'usage détourné des médicaments Wegovy, Mounjaro, les coupe-faims que vous avez peut-être utilisés pour perdre du poids. Vous nous le dites ce matin au 32-16.
0: Alors vous continuez bien sûr à réagir au prix du carburant, au sujet de votre pouvoir d'achat, à ce policier municipal enregistré en plein dérapage raciste, misogyne, homophobe, et c'est un euphémisme, un proche du RN à Carcassonne. Clément vous attend au standard au 32-16.
7: Mais avant cela, la météo, Géraldine, météo plus fraîche. Plus fraîche, mais plutôt bien ensoleillée pour aujourd'hui. En tout cas, ce matin, sur les trois quarts du pays, vous aurez du soleil. Il y aura quand même de l'instabilité qui va être de plus en plus présente sur le sud-est, entre les Alpes et la Corse. Quelques averses orageuses, pas mal de vent près de la Méditerranée. Et puis un dégradé nuageux, donc pas mal de nuages près de la Manche. Mais plus on ira vers le sud, plus ce sera ensoleillé. C'est vrai qu'il fait un petit peu frais ce matin. En revanche, cet après-midi, finalement, on va avoir des températures de saison. C'est vrai qu'on finit par perdre un petit peu la notion de ce que c'est une température de saison. Mais ce sera le cas donc cet après-midi. On a 21 degrés à Lille, 23 à Paris, 24 à Lyon, 25 à Bordeaux, 27 à Marseille, jusqu'à 29 pour Bastia.
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7: Et c'est l'heure du journal de Victor Pourchet. Bonjour Victor.
10: Bonjour Élise, bonjour Mathieu et bonjour à tous.
7: À la une, RMC dévoile la riposte du policier de Carcassonne.
10: Manipulation politique et atteinte à la vie privée. C'est comme cela que son avocat qualifie la vidéo où l'on entend ses propos racistes. L'agent est suspendu et exclu du Rassemblement National. Opération séduction des grandes entreprises pour Sébastien Lecornu. En pleine élaboration du budget, le Premier ministre leur promet baisse de taxes et aucun impôt supplémentaire. Et puis une pluie de buts parisiens pour commencer la Ligue des Champions. 6-1 pour la première victoire du PSG contre le Slovan Bratislava.
0: L'affaire du policier raciste de Carcassonne. Première conséquence et début de défense.
10: Au rayon des conséquences de cette vidéo et de ses propos racistes, la suspension de l'agent municipal et de ses trois collègues, son exclusion du Rassemblement National, l'inspection des équipes annoncée par le ministre de l'Intérieur. Et côté défense, c'est une exclusivité RMC. L'avocat du principal protagoniste dénonce une manipulation politique et s'en prend à la vidéo elle-même, Maxime Clieruzin.
11: La caméra piéton de l'un des collègues du policier municipal mis en cause n'aurait pas dû être activée selon son avocat, l'équipage de police n'étant pas en patrouille lorsque les propos ont été tenus. L'avocat évoque une conversation privée et dit craindre que des détails sur la vie personnelle de son client aient également été captés lors des 6 heures d'enregistrement. C'est ce qui l'a conduit à porter plainte le 31 décembre dernier pour atteinte à l'intimité de la vie privée après avoir appris que cette vidéo circulait parmi ses collègues. Questionné sur les propos de son client, l'avocat indique que l'état de droit ne saurait disparaître, quand bien même les propos reprochés seraient choquants et répréhensibles. Des propos qui sont incompatibles avec l'exercice des fonctions de policier municipal, selon la procureure de Carcassonne, qui a retiré l'agrément des policiers mis en cause.
10: Maxime Clieruzat du service police-justice de RMC.
7: Manipulation politique, dit l'avocat de ce policier. Est-ce que ça vous convainc? On vous attend ce matin au 32-16.
10: L'autopsie du conducteur de Chambéry confirme la piste du suicide ou du tir accidentel. Cet homme avait été retrouvé agonisant au volant après un refus d'obtempérer. La rumeur d'une implication de la police dans sa mort avait provoqué une vague de violences urbaines. Sébastien Lecornu dégaine des promesses aux grandes entreprises pour espérer faire passer au plus vite un budget 2026 en pleine construction. Baisse de la surtaxe sur leurs bénéfices, pas d'impôts nouveaux, c'est ce que liste le Premier ministre dans une lettre ouverte aux grands patrons, comme une tentative pour déminer le terrain, Thomas Becker.
12: Oui, Sébastien Lecornu prend les devants. Il sait qu'à la veille du débat budgétaire, les chefs d'entreprise guettent chaque piste du gouvernement pour combler le déficit. Le Premier ministre les rassure, il baissera la surtaxe sur les grandes entreprises. Elle doit rapporter 8 milliards d'euros cette année. Elle rapportera donc moins l'année prochaine. La France a besoin de croissance, souligne le Premier ministre, d'où sa promesse, aucun impôt supplémentaire. Satisfaction pour le MEDEF qui juge le message bienvenu et nécessaire. Mais avant même de s'asseoir sur les bancs de l'Assemblée nationale, Sébastien Lecornu s'attire la foudre des insoumis qui lui reprochent d'être contre le peuple et au service des multinationales quand le patron du PS, Olivier Faure, regrette une diminution de la protection sociale et des retraites plutôt que le maintien d'une taxe sur les grandes entreprises.
10: Et d'un autre côté, aucune aide supplémentaire sur les carburants. Bercy considère hier que la situation des finances publiques ne permet pas de faire plus que les coups de pouce aux secteurs les plus touchés et les travailleurs modestes.
13: Et vous êtes nombreux à nous dire votre déception ce matin. Vous continuez d'appeler le 3216. Vous pouvez aussi toujours nous envoyer les photos des totems de vos stations-service sur le WhatsApp RMC 0612 424 424. Votre pouvoir d'achat et vos conditions de travail des employés de métiers souvent dits peu qualifiés sont les seuls à voir leurs conditions de travail se dégrader, Victor.
10: Et selon une étude du ministère du Travail publiée tous les 10 ans. Quand on prend tous les salariés, les difficultés baissent. Mais si l'on se concentre par exemple sur les caissiers, les aides à domicile ou encore les agents d'entretien, le travail est physiquement plus difficile qu'il y a 10 ans. La charge plus lourde, les cadences plus rapides. Chiffres confirmés par ceux que vous avez rencontrés pour RMC, Martin Lange.
14: Ranger les produits dans les rayons d'un supermarché, c'est ce que fait Nicolas depuis 15 ans. Mais les cadences se sont accélérées.
15: Aujourd'hui, au lieu de faire un rayon, on doit en faire 2,5 pour le même temps de travail. Vous devez remplir soit les rayons à eau, soit les couches. Sauf que maintenant, vous devez faire ce rayon, plus autre chose, plus encore autre chose. Et ça devient pesant.
14: Une surcharge de travail due, selon lui, à un manque de main-d'œuvre.
15: Surtout des collègues qui sont partis, qui ne sont pas remplacés. Et les étudiants qui ne sont pas reconduits, les contrats d'heures qui se réduisent. Sur notre secteur, il devrait manquer une ou deux personnes, facile.
14: Aïcha aussi a vu une vingtaine de ses collègues partir sans être remplacés. Agente d'entretien dans un hôpital, elle est obligée de se démultiplier.
16: 20 chambres, 22 chambres, 30 chambres. On prend la poubelle. Il faut 2 secondes, on prend la poubelle, on change la poubelle et les toilettes, il faut faire vite, on court.
14: Avec des conséquences sur sa santé.
16: Après ça, on est toujours mal aux épaules, au dos. J'ai fait une petite opération de cœur, mais tout ça, ça vient des stress. On est trop stressé.
14: Des travailleurs qui, comme Aïcha ou Nicolas, sont dans leur grande majorité payés au SMIC, 1477 euros net.
0: Et vous nous dites au 32-16 ce matin, vous exercez ces métiers, vous savez, ces métiers qu'on a présentés comme les métiers de première ligne il y a quelques années, des métiers peu qualifiés qui souffrent plus au travail que les autres. Les conditions s'améliorent, mais pas pour tout le monde. On en parle au 32-16 et avec le spécialiste en santé au travail, Jean-Claude Delgène, président du fondateur du cabinet Technologia à 6h40.
10: Des pilules contraceptives dans le viseur de l'Agence nationale de sécurité du médicament. Elle lance une campagne de sensibilisation sur celle à base de désogestrel. Plus d'1,5 million de femmes vont recevoir ce courrier pour les prévenir d'un risque de tumeur au cerveau, Rachel Sadodine.
17: Un risque très faible, mais avéré, selon l'Agence nationale de sécurité du médicament, où le docteur Isabelle Yoljian est directrice médicale.
18: Il survient essentiellement au bout de 5 ans d'utilisation. Au bout de 7 ans, il est multiplié par 2. Il ne faut pas arrêter cette contraception, puis si on l'arrête, eh bien, il y a un risque de grossesse non désirée.
17: Pas question donc de consulter votre médecin en urgence, mais l'ANSM recommande de rester attentive en cas de symptômes neurologiques.
18: Des troubles visuels, une faiblesse musculaire, une épilepsie, des troubles du langage, donc ils peuvent être extrêmement variés en fonction de la localisation du méningiome.
17: Le risque de développer un méningiome est réversible, il redevient nul 1 an après l'arrêt de la pilule.
10: Rachel Sadodine pour RMC. Donald Trump agite un chèque pour tenter de rallier des électeurs. Si son camp républicain remporte en novembre les élections de mi-mandat au Congrès, le chef de la Maison-Blanche a promis cette nuit de verser 5 000 $ à chaque Américain adulte. Coût potentiel de cette mesure, environ 1 350 milliards $.
13: 6-1, c'est un score de tennis, mais c'est bien de foot dont on parle ce matin.
10: Ouais, c'est le carton du Paris Saint-Germain pour son premier match de la saison en Ligue des Champions. Le Slovan Bratislava n'a pas fait le poids face au doublé de Dembélé et même au triplé de la recrue espagnole Ferran Torres.
19: Je me sens heureux, je suis très content d'être ici. Je suis heureux de l'accueil que m'ont réservé les supporters, les joueurs et l'entraîneur. Ce triplé signifie que je m'intègre bien, que mes coéquipiers m'aident beaucoup, tout comme le coach et les supporters. Franchement, je suis très heureux.
10: Et ce soir, 21h sur RMC, Lens entre en lice en Ligue des Champions. Ce sera contre le Slavia Prague. Mais juste avant, Rendez-vous 20h sur RMC. Philippe Diallo, en invité exceptionnel pour ce qui pourrait être un tournant majeur. La FFF, qu'il préside, devrait retirer aujourd'hui son soutien à Gianni Infantino, l'actuel patron de la FIFA qui brigue un nouveau mandat, Nicolas Pelletier.
20: Oui, d'après nos informations, la Fédération française de football devrait annoncer en début d'après-midi le retrait de son soutien officiel à Gianni Infantino. Depuis son projet avorté et très controversé de création d'une société commerciale de la Coupe du Monde, le patron de la FIFA se retrouve en pleine tempête. La France va donc suivre la position de la Suède, de l'Écosse ou encore de l'Angleterre, qui ont tous décidé de ne plus soutenir Gianni Infantino en quête d'un nouveau mandat à la tête de l'instance en mars 2027. Le président de la FFF, Philippe Diallo, estime que la gouvernance de la FIFA ne peut pas rester en l'état. En attendant, les opposants à Infantino cherchent un candidat. Cela pourrait être Victor Montagliani, un Canadien président de la Confédération nord-américaine de football et très apprécié dans le monde du ballon rond.
10: Entretien à ne pas manquer. Donc 20h, Philippe Diallo, invité de RMC.
0: Alors on écoutera attentivement justement la position de la Fédération française dans ces débats de la FIFA. Merci Victor Ponchet, c'était le journal de 6h sur RMC et RMC Story, le canal 23 à la télé.
13: Et c'est l'heure d'accueillir David au 32-16. Bonjour David.
21: Bonjour à toute l'équipe.
13: David, vous souhaitiez réagir à ce nouvel iPhone qui a été dévoilé hier, l'iPhone Duo, un téléphone pliable à plus de 2 300 €. Ça vous tente ou pas, David?
21: Alors déjà, il faut savoir que ça fait des années que je suis parti d'Apple. Ah. Je suis allé chez Android. J'ai trouvé mon équilibre chez Android, chez Google. Ils font des bons smartphones. Alors, ça tombe bien que je passe à l'antenne parce que je suis passionné de smartphones et de monde connecté. Ah. Donc voilà. Donc.
13: Alors après, est-ce que vous pourriez revenir chez Apple pour ce nouveau modèle, David?
21: Non, pas pour ce nouveau modèle, encore moins pour le prix.
0: Oui. Le prix après, serait différent. La réaction serait peut-être autre.
21: Voilà. Alors aujourd'hui chez Android, il y a des smartphones haut de gamme qui sont quasi au même prix que les iPhones. Hein, mais après voilà, c'est deux choses différentes quoi. Hein, mais là, c'est vrai que c'est compliqué. Hein.
0: Et vous êtes vous geekez un peu, David. Hein, je voyais sur l'affiche.
21: Ouais.
0: Quand il y a un truc qui sort, vous jetez dessus.
21: Non, pas du tout. Mais justement, pas du tout.
13: Vous jetez sur le sujet, mais pas sur le produit.
21: D'ailleurs, ce que j'ai expliqué au standard, ça m'a fait rire parce que lorsque les premiers iPhones sont sortis, c'était, je crois, vers 2009-2010, par là, je me souviens,
0: 2007.
21: On était tous avec les mobiles classiques, hein, et je me souviens, il y a à la salle de sport, il y en a un qui était venu avec un iPhone. J'étais le premier à me foutre de sa gueule. À lui dire, mais c'est énorme ton truc, c'est un taki-waki. Si tu veux internet, et ben tu vas chez toi. Si tu veux aller sur Facebook, tu vas sur ton PC chez toi. Bon, ben on a vu après la suite. Pareil, 2-3 ans après, j'ai eu la même réaction pour les montres connectées quand j'ai vu la première Apple Watch. Et aujourd'hui, ben moi-même, j'ai une montre connectée. J'allais dire, je peux pas m'en passer, mais bon, c'est vrai que on s'y habitue, quoi.
13: Donc en fait, David, pour savoir ce qui va marcher, faut écouter complètement le contraire de votre avis.
21: Ouais, exactement. Donc là, je vais tendance à dire que le smartphone pliant, ça va servir à rien. Donc je sais pas. C'est ce qui est bien. Par contre, ce qui est bien, c'est que, comme il disait Anthony Morel, apparemment, il n'y a aucune trace de rainure au milieu, donc ça, ce serait un point positif.
0: Ah ben voilà, David, je regardais les plannings d'Anthony Morel là, quand il est en vacances. Je crois que David, il est un peu
13: technique.
0: On va en reparler. Anthony Morel, je le rappelle, hein, pour ceux qui nous regardent à la télé, c'est à la radio dès 5h50 le matin sur RMC dans le morning. Merci David. On revenait ce contraste entre cette nouveauté Apple et les réalités de pouvoir d'achat dont on parle à l'antenne. Mais merci David d'avoir joué le jeu au 32-16.
13: Il est 6h12 sur RMC. Dans un instant, c'est le choix de la rédaction. Bonjour Louise Salé.
22: Bonjour Élise.
13: Louise, Wegovy, Mounjaro, ce sont des médicaments très efficaces pour sortir de l'obésité.
22: Oui, mais dont l'usage est parfois détourné juste pour perdre quelques kilos. Et puis, c'est très dangereux.
0: On se retrouve dans un instant sur RMC et RMC Story.
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13: Il est 6h15 sur RMC et RMC Story. Très bon réveil à tous.
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0: C'est une révolution pour les personnes obèses. Des médicaments coupe-faim, le Wegovy et le Mounjaro sont remboursés depuis juin par la Sécurité sociale. Mais sur les réseaux sociaux, des influenceurs, des stars même parfois, se vantent d'en prendre pour maigrir.
13: Si bien que des personnes qui ne sont pas obèses cherchent à tout prix à s'en procurer. Bonjour Louise Salé.
22: Bonjour Élise.
13: Vous avez enquêté sur ce phénomène, Louise. D'abord, comment fonctionnent ces médicaments ?
22: Alors, ce sont des injections qui coûtent très cher, environ 150 euros par mois pour le Wegovy, plus de 200 pour le Mounjaro. Et ce traitement peut durer très longtemps, plus d'un an. C'est très efficace, mais avec de lourds effets secondaires comme des troubles intestinaux ou des risques d'inflammation du pancréas. Alors pour se faire rembourser, les règles sont très strictes. Il faut que le médicament soit prescrit par un spécialiste qui prouve d'ailleurs que votre indice de masse corporelle, c'est le rapport entre le poids et la taille, votre IMC est supérieur à 35.
0: Bon, la réalité c'est qu'on voit des personnes qui sont bien plus minces que ça et qui en font la pub sur les réseaux, Louise.
22: Oui, parce que vous pouvez quand même l'obtenir chez votre généraliste sans que ce soit remboursé. Et le médecin peut d'ailleurs contourner cette règle de l'IMC s'il estime que c'est justifié. Le généraliste de Sarah, 30 ans, lui a prescrit du Wegovy au printemps alors qu'elle n'était pas éligible et il lui a dit que ça l'aiderait à perdre du poids.
34: Je me suis dit, peut-être qu'il a raison, ça a peut-être changé ma vie, effectivement. Alors, il y a eu la première injection et j'ai commencé à me sentir mal. Des vomissements qui n'en finissaient pas. Enfin, c'était très dangereux pour ma vie, en fait, et j'ai fini perfusée à l'hôpital, quoi.
22: Sarah a immédiatement stoppé son traitement, mais elle est loin d'être la seule en fait à avoir obtenu le médicament de cette façon. Le docteur Arnaud Cocolle, médecin nutritionniste en Corse, est bien au courant du phénomène.
35: Il y a également des médecins qui malheureusement jouent pas le jeu et qui ont prescrit le médicament alors que en aucun cas le patient était éligible pour recevoir ce médicament. Ça m'est déjà arrivé de voir ça. Vous voyez, un vrai médecin respectable, il doit pouvoir dire non à un patient.
13: Et alors encore plus grave, Louise, il est possible de se procurer ces médicaments sans avoir vu de médecin en fait.
22: Oui, sur les réseaux sociaux, des pseudo-entreprises vous proposent de passer commande sur WhatsApp
13: comme
22: ou sur
13: dealer.
22: Telegram, exactement comme un dealer de drogue. C'est illégal évidemment et puis vous n'avez aucune garantie sur la qualité de la marchandise. L'agence de sécurité du médicament a d'ailleurs alerté en janvier sur 36 cas graves de personnes hospitalisées sous Bounjaro ou Wegovy, 25 s'étaient fournis sur le marché noir.
0: Alors, est-ce que des gens trafiquent des ordonnances, Louise, pour obtenir ces médicaments de façon remboursée ?
22: Oui, ça existe aussi parce qu'en fait, vous avez des plateformes payantes sur Internet pour faire votre propre ordonnance. Vous remplissez un simple formulaire et vous obtenez une prescription signée par un spécialiste de l'obésité dont l'identité souvent a été usurpée. Bruno Malène est pharmacien à Villiers-sur-Marne.
1: Dès la mise sur le marché et le remboursement des deux Mounjaro et Wegovy, on a en effet eu des prescriptions qui n'étaient pas des prescriptions recevables. Quand on a un patient inconnu avec un prescripteur qui lui-même est éloigné de l'officine, ça commence à faire des éléments qui nous alertent en fait.
22: Et à chaque fois que ça lui est arrivé, Bruno Malène a refusé de délivrer le médicament et il a signalé cette ordonnance auprès de l'assurance maladie.
0: Alors d'abord, ces molécules, ces médicaments, ça marche pour vous ou pas? Vous nous le dites au 32-16. Je sais que vous aviez été nombreux la dernière fois qu'on en a parlé à réagir sur ce sujet. Aurel Guedj, je vous voyais dire d'un mot que c'est... Les conditions de prescription sont complexes.
2: Les conditions de prescription sont complexes. Il y a un décalage entre la législation française et la législation européenne. Pour vous donner un exemple, moi par exemple, je suis 1m80, j'avais envie de le préciser, même un peu plus. Et l'indication, on va dire française, c'est un IMC supérieur à 35, donc ça fait 113 kilos, alors que
22: vous êtes pas loin.
2: Bah alors, je vais pas répondre à cette attaque personnelle. Et l'IMC, et pour en France, l'IMC c'est 27, c'est-à-dire que pour 1m80, c'est 87,5 kilos.
0: Okay.
2: C'est donc, pour vous ayez une idée, en gros, en Europe, vous pouvez vous faire prescrire sous l'indication ces produits-là si vous faites plus de 87 kilos pour 1m80, alors que c'est 113 kilos en France. Ouais. Et ce décalage, justement, la question c'est à quel moment on a considéré que la balance bénéfice-risque elle était en faveur. Et donc c'est pour ça qu'on joue un peu de ce flou juridique pour prescrire beaucoup ce médicament-là.
0: Merci Louise Salé. Vous continuez à réagir, bien sûr, au 3216 et sur le WhatsApp RMC au 0612 424 424.
13: Et justement, Aurel, on reste avec vous dans un instant. C'est l'heure de la chronique santé. De quoi on parle ce matin ?
2: Eh bien, ce matin, on va s'intéresser à votre mal de dos, puisque certains d'entre vous mettent une ceinture lombaire. Mais la question, c'est est-ce que ça marche vraiment ?
0: À tout de suite sur RMC.
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2: 6h24 sur RMC, l'essentiel de l'info, Élise.
13: Des propos indignes de l'uniforme. Le ministre de l'Intérieur, Laurent Nunez, annonce un contrôle de la police municipale de Carcassonne après la publication de la vidéo dans laquelle on entend des propos racistes, misogynes, complotistes, homophobes. Les policiers incriminés ont été suspendus par le parquet pour l'un d'entre eux, exclu du Rassemblement National. Son avocat dénonce sur RMC une manipulation politique. Pas d'aide supplémentaire pour les automobilistes, ni de plafonnement des prix à la pompe. Annonce du gouvernement hier après la réunion à Bercy avec les distributeurs et puis le PSG, double tenant du titre, qui a parfaitement réussi son entrée en Ligue des Champions hier, victoire 6-1 face aux Slovaques de Bratislava.
2: Il est 6h25.
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2: Et c'est l'heure de la consultation avec Aurel Guedj, le médecin du morning. Bonjour Aurel.
23: Bonjour.
2: 8 personnes sur 10 souffriront de lombalgie au cours de leur vie, douleur située dans le bas du dos, ça fait mal. Une étude récente en septembre 2026 s'intéresse, bah là, donc de ce mois-ci,
23: oui, en fait, de ce mois-ci.
2: S'intéresse aux ceintures lombaires. Alors, Aurel, est-ce que ça marche les ceintures?
23: Alors, non, en vrai, ça ne marche pas plus que d'autres thérapeutiques non spécifiques. Thérapeutiques non spécifiques, en gros, c'est pour dire tout ce qui est effet placebo. Il n'y a pas d'argument pour dire que ce serait la panacée. On a fait plusieurs études, alors où on n'a pas vu ce qu'on appelle une taille d'effet, c'est-à-dire un effet majeur. Potentiellement, s'il y avait un effet, il ne serait pas énorme. C'est un petit effet. Le seul intérêt que ça pourrait avoir, c'est qu'évidemment, pour certaines personnes, ça marche. Quand on fait des études, on fait ceinture lombaire versus pas ceinture lombaire, on voit une amélioration, mais on pense que c'est en partie dû à l'effet placebo. Et donc, même la Haute Autorité de Santé favorise la ceinture lombaire, mais pour un objectif, un seul,
13: bouger.
23: Le fait de vous aider à bouger, exactement. Parce que c'est ça, le traitement majeur des lombalgies, c'est le fait de bouger.
13: Mais alors, je me suis toujours posé la question, quand on porte trop longtemps la ceinture, ça fait pas un peu fondre la masse musculaire?
23: Eh ben, y a pas que vous qui vous êtes poser la question, si vous le dites, non, même les médecins se posent la question, voire beaucoup en sont persuadés, j'en fais partie, hein, 50% des médecins sont persuadés que ça fait perdre de la masse musculaire, mais c'est plus un argument physiologique, c'est de dire on bouge pas, donc on perd de la masse musculaire, mais en fait, ça n'a pas été démontré. Ah. On a des études qui se sont intéressées évidemment à ça. On en a par exemple une, on s'intéressait au volume de muscle, pas de différence. Une autre, on s'intéressait à la force, à la fatigue, à l'endurance, pas de différence. Il y en a certaines où il y aurait peut-être une petite porte de force, mais rien de notable. Donc si la ceinture vous aide, c'est vraiment une bonne idée.
2: Mais alors, quel traitement fonctionne, Aurel?
23: Alors, bah, la chose qui va fonctionner principale, ça va être la kinésithérapie. Il faut bouger. Donc, vous en parlez à votre médecin, vous vous mettez à la kiné, et surtout, eh bien, on ne force pas, on fait une reprise douce, et vous allez voir, tout ira mieux.
2: Piscine?
23: Piscine, ça marche très bien. De toute façon, vous avez bien compris, quand on ne sait pas en médecine, on dit à chaque fois, je peux faire un sport. Piscine, c'est très bien.
2: Ah mince, il y a une révélation qui vient d'arriver.
23: C'est
2: là.
23: Comme le 4 à 6 semaines. Un jour, je vous ferai une autre révélation sur le 4 à 6 semaines, vous verrez.
13: Ça, c'est du teasing, Aurèle.
0: Il y a deux infos qui viennent de défendre la légende médicinale française. 4 à 6 semaines et piscine. Merci, docteur. Il est 6h25.
13: Et il est l'heure de jouer avec Élie, qui nous appelle depuis le Cher à Bouleret. Bonjour, Élie.
1: Bonjour, Élise. Bonjour, Mathieu.
13: Salut. Que ça va bien ce matin?
1: Ben, ça va très bien. Très bien. J'ai la forme. Donc, en route pour le travail. Donc,
13: vous faites quoi dans la vie? Vous êtes formateur?
1: Oui, c'est ça, formateur pour adultes, pour tout ce qui est diplômes commerciaux, pour des jeunes adultes jusqu'à des adultes seniors.
13: Très voilà. Bien. Alors, dites-nous, Élie, est-ce que vous avez identifié le mot caché ce matin?
1: Alors, je dirais que c'est liminal.
0: Oui, bravo. Eh bien, c'est gagné. Liminal qui est au seuil, qui est à la transition entre deux états. Précisément, Élie, félicitations. Vous repartez avec l'enceinte radio Bluetooth Lexon, la marque française d'objets design et connectés. C'est pour vous, on vous l'envoie dans le Cher, Élie.
1: Eh ben c'est génial, merci beaucoup.
13: Bravo. Avec plaisir, bonne journée Élie. Dans la prochaine demi-heure, une proposition pour la France. Virginie Fulpin décortique les promesses des candidats à la présidentielle. Ce matin, c'est Bruno Retailleau qui veut supprimer le droit du sol.
0: Et puis les conditions de travail qui s'améliorent en France, c'est une bonne nouvelle, mais pas pour tout le monde. Les jobs les moins qualifiés souffrent. On en parle à 6h45 avec un spécialiste en prévention des risques professionnels. Avant ça, la météo, Géraldine.
5: Avec pas mal de soleil pour aujourd'hui, hein. On a vraiment des conditions anticycloniques, donc on va avoir quand même de l'instabilité, mais vraiment sur le sud-est, entre les Alpes et l'est de la Corse. Pas mal de vent près de la Méditerranée, Mistral, Tramontane, et puis également du vent en Corse. Cet après-midi, on aura pas mal de nuages au nord, entre la Bretagne, les côtes de la Manche, mais plus on ira vers le sud et plus ce sera ensoleillé. Il fait un peu frais ce matin, on a l'air frais qui est bien arrivé maintenant sur le pays. Cet après-midi, on aura des températures finalement de saison, 20 à 25 degrés sur la plupart des régions. On sera plutôt entre 26 et 29 près de la Méditerranée. Et puis à nouveau, ces températures qui vont nettement repartir à la hausse dans les prochains jours. Et ce sera le retour déjà de la chaleur pour ce week-end et le début de la semaine prochaine.
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0: 6h29 sur RMC.
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0: C'est l'heure du journal de Quentin Vinet. Bonjour Quentin.
22: Bonjour à tous les deux, bonjour à tous.
0: À la une ce matin, les bulletins de salaire.
22: Pourra-t-on bientôt connaître les salaires de nos collègues? Le gouvernement examinera ce matin au Conseil des ministres un projet de loi sur la transparence salariale avec beaucoup de retard, vous allez voir. Un directeur d'école jugé à partir d'aujourd'hui pour avoir agressé sexuellement des enfants durant un voyage scolaire. Et la gauche qui se déchire sur l'organisation de la primaire pour la présidentielle dans un mois. François Ruffin ne comprend pas pourquoi on ne veut pas de lui.
13: Mieux vaut tard que jamais, le gouvernement lance donc le chantier de la transparence salariale.
22: Avec beaucoup de retard, oui, c'est aujourd'hui en Conseil des ministres que sera donc examiné le projet de loi visant à rendre les salaires plus transparents au sein d'une même entreprise en permettant à un salarié de demander à son patron la fourchette de rémunération de ses collègues au même poste. Idée qui ne fait pas l'unanimité, Vincent Chevalier.
24: Si les patrons ne critiquent pas le fond, ils dénoncent la forme. Le MEDEF parle d'un monstre de complexité et demande du temps pour laisser les entreprises s'adapter. Quentin Gervaisi, délégué général en Auvergne-Rhône-Alpes.
25: Il ne faut pas que ce soit une loi qui vienne s'ajouter à d'autres lois déjà existantes et déjà contraignantes sur les entreprises. C'est une loi qui peut être complexe parce qu'une entreprise de 51 salariés n'est pas équipée de la même manière qu'une entreprise de 250, 300, 500 salariés.
24: Car à l'avenir, les salariés pourront notamment demander les critères utilisés pour déterminer les salaires et à travail égal, les entreprises devront justifier les écarts de rémunération. Une priorité désormais pour les syndicats, faire adopter la loi au plus vite. Catherine Navbekti, secrétaire nationale de la CFDT.
26: Les obligations qui étaient faites à la France comme aux autres pays de l'Union européenne, c'était de transposer la directive au plus tard le 7 juin 2026. Donc on est déjà très en retard. Et donc effectivement, le chemin est encore long. Et à la CFDT, on va aussi agir pour essayer d'obtenir que le projet de loi puisse être adopté par le Parlement avant la fin de la législature.
24: En cas d'infraction, les entreprises risquent des sanctions proportionnées et dissuasives qui restent encore à définir.
22: Au moment où les conditions de travail se dégradent pour les métiers les moins qualifiés, au moment aussi où 61% des Français s'inquiètent de leur pouvoir d'achat, d'après le dernier sondage Elab pour BFM TV, eh bien le baril de pétrole franchit durant la nuit la barre symbolique des 100 dollars avec les frappes qui continuent au Moyen-Orient, faisant grimper évidemment les prix à la pompe. Hier, à l'issue d'une réunion à Bercy, le gouvernement a décidé de refuser de baisser les taxes ou de bloquer les prix des carburants.
0: Parce qu'on n'a plus d'argent dans les caisses de l'État? Est-ce que c'est raisonnable au contraire, est-ce que vous attendiez une nouvelle aide de l'État? On parle du prix des carburants, 2,29 le gazole, c'est un record hein, depuis le début de la guerre en Iran. Et vous continuez sur le WhatsApp RMC à nous écrire aussi au 0612 424 424.
13: Il est 6h32 sur RMC, il proposait des bonbons et sévissait contre des enfants. Un directeur d'école sera jugé à partir d'aujourd'hui devant la cour criminelle du Morbihan.
22: Âgé de 32 ans, directeur de l'école catholique privée de Noyac-Musillac, jugé pour un viol et des agressions sexuelles sur une douzaine d'enfants. C'était durant un voyage scolaire, il y a 3 ans. Vous allez tout comprendre, ce sont les

0: douzaine d'enfants, tous de jeunes garçons. À son domicile, les enquêteurs ont également découvert des milliers de fichiers à caractère pédopornographique. Selon Maître Gagnard, son avocate, il compte reconnaître les faits.
1: Son objectif, c'est vraiment de répondre aux questions de la cour, mais aussi aux questions des parties civiles, parce qu'on sait qu'elles ont beaucoup d'interrogations par rapport aux faits.
0: L'accusé risque jusqu'à 20 ans de prison. Les familles ne demanderont pas le huis clos.
2: La police de Carcassonne sera contrôlée après les propos indignes de l'uniforme. C'est ce qu'a dit dans la soirée le ministre de l'Intérieur, Laurent Nunez. Réaction à l'enregistrement dans lequel on entend des policiers municipaux de Carcassonne tenir des propos racistes, misogynes, policiers suspendus par le parquet. Le RN aussi a décidé de suspendre le chef de patrouille de cette police municipale dont il était proche.
3: Et ça continue de vous faire réagir, ça vous a choqué. Vous continuez au 3216 et sur le WhatsApp RMC, il y a pas mal de messages, 0612 424 424.
4: 6h34, la gauche se déchire à un mois de la primaire pour la présidentielle.
2: Organisée par le PS d'Olivier Faure et Place Publique de Raphaël Glucksmann, tous les deux candidats. Et alors l'ex-insoumis François Ruffin s'étonne de ne pas pouvoir y participer, Cyprien Pézeril.
5: Raphaël Glucksmann craint-il que François Ruffin lui fasse de l'ombre ? Il s'oppose en tout cas à ce qu'il participe à la primaire. Pourtant, l'ex-insoumis continue de toquer à la porte.
6: Raphaël Glucksmann se replie derrière une porte blindée avec en verrouillant à triple tour pour être sûr que je rentre pas. Il a peur des électeurs. C'est dans l'entre-soi, ça risque d'être petit, d'être nécrosé. C'est chéri, j'ai rétréci la primaire.
5: La participation réservée pour l'instant à la gauche modérée, condition pense Raphaël Glucksmann pour maximiser ses chances de victoire. Mais la pression est toujours plus forte. Une centaine de socialistes, dont le député Pierrick Courbon, poussent pour qu'il accepte un élargissement du périmètre.
7: J'ai du mal à comprendre pourquoi un candidat en particulier pourrait mettre un veto et décider finalement un peu seul des conditions de participation ou non à cette primaire.
5: L'objectif est de mettre Raphaël en difficulté, mais les règles du jeu sont établies et définitives, s'agace un de ses proches, craignant de voir naître une forme de tous contre Glucksmann.
2: Alors pendant ce temps, Gabriel Attal, lui de Renaissance, fait campagne dans les bars. Il était hier à Saint-Malo pour la première étape de son opération 1000 bistrots. L'idée étant de discuter de sa campagne autour d'un coup à boire.
8: Nous, on paye des planches de charcuterie pour tout le monde, enfin une vingtaine. Après les boissons, c'est chacun qui prend sa boisson et qui paye sa boisson.
3: Voilà, seulement. Gentil organisateur du club.
4: Généreux, mais pas trop, quoi.
3: Alors, les planches sont sur la droite.
2: Il y avait une centaine de personnes qui étaient présentes sur place hier à Saint-Malo. Alors, aux États-Unis, c'est une des infos de la nuit. Donald Trump ne s'embarrasse pas avec la facture en campagne pour les élections de mi-mandat en ce moment même. Il a proposé 5 000 $ de dividendes à chaque Américain si son camp, les Républicains, a remporté le scrutin en novembre.
4: 6h36 sur RMC, le Paris Saint-Germain a rassuré ses supporters hier soir.
2: En remportant son premier match de Ligue des Champions cette saison, large victoire 6-1 contre Bratislava. Ruiz a marqué, doublé Dembélé, triplé de la recrue Torres. Et alors ce soir, eh bien c'est au tour de Lens d'entrer dans la danse. 21h chez le Slavia Prague, Aurélien Tiersin.
9: Le Racing Club de Lens revient à la table des grands pour la 4e fois de son histoire. Une énorme fierté pour les supporters des 100 et or.
10: Ça fait très chaud au cœur parce qu'je suis quand même supporter depuis longtemps. On attend le maximum que Lens va pouvoir faire, quoi.
11: C'est bien, ça prouve que le club grandit d'année en année et que Lens peut jouer de nouveau l'Europe.
9: Le capitaine lensois, Florian Thauvin, a déjà connu la Ligue des Champions. C'était avec l'Olympique de Marseille il y a 5 ans.
12: À un moment donné de ma carrière, j'étais pas sûr de rejouer à nouveau la Ligue des Champions. Aujourd'hui, j'en suis très fier et honoré. J'ai eu des expériences assez compliquées avec Marseille en Ligue des Champions. Je pense que le fait d'avoir mûri un peu, ça va me permettre d'aborder ces matchs différemment. En tout cas, je suis vraiment très fier et j'ai hâte de débuter.
9: Et si Lens fait partie des plus petites équipes de la compétition, le coach Dino Topmöller se veut ambitieux.
13: RC Lens n'est pas là par hasard. On veut montrer qu'on a cette confiance en nous, ensemble, de faire quelque chose.
9: Plus de 1000 supporters ont fait le voyage jusqu'en Tchéquie pour vivre ce moment.
3: Le quintet, pardon, c'est à l'hippodrome de Longchamp aujourd'hui.
2: Oui, 13h50 ce quintet. Je vous donne les pronostics de la Dream Team des courses RMC. Le 9 et le 2, le 9 en favori, Eliman. Le 2 en outsider, Skylight Brochard.
4: Merci Quentin.
3: Merci beaucoup.
4: Le journal de 6h30, ça va Mathieu?
3: Ouais, pas mal, c'est bon. Petit verre d'eau et puis dans un instant, notre nouveau rendez-vous politique dans le morning. Une saison de présidentielle, une proposition pour la France. Tous les matins, on analyse une promesse d'un candidat. Bonjour Virginie Fulpin.
14: Bonjour, là c'est Bruno Retailleau, le candidat des Républicains qui veut supprimer le droit du sol par référendum.
4: Et puis on est un peu plus cool au travail, on bosse dans de meilleures conditions. sauf les employés peu qualifiés. 61% d'entre eux subissent des contraintes physiques et les comportements hostiles à leur égard explosent.
3: Bonjour Jean-Claude Delgen.
15: Bonjour.
3: Vous êtes président fondateur de Technologia, cabinet spécialisé dans la prévention des risques professionnels. Comment expliquer que les métiers les plus indispensables soient les plus mal

0: traiter. Vous nous répondez dans un instant sur RMC et RMC Story.
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0: 6h42 sur RMC, l'essentiel de l'info, Élise.
17: Et la police de Carcassonne, bientôt contrôlée, annonce du ministre de l'Intérieur après les propos racistes de 4 policiers municipaux dans un enregistrement. Le baril de pétrole à plus de 100 dollars cette nuit. Les prix flambent à la pompe et le gouvernement refuse de généraliser les aides. Et puis début réussi pour le PSG en Ligue des Champions avec une large victoire. 6 buts à 1 contre Bratislava hier soir.
0: Il est 6h42.
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0: Bonjour, rebonjour Virginie Fulpin.
19: Bonjour.
0: Notre rendez-vous présidentiel avec vous pour décortiquer, analyser, comparer une proposition de candidat à la présidentielle. Aujourd'hui, Virginie, Bruno Retailleau qui veut supprimer le droit du sol.
19: Le candidat des Républicains fait de la réduction de l'immigration légale et illégale en France un de ses chevaux de bataille et il veut donner la parole aux Français sur le sujet.
20: Je prends cet engagement que ce sera les Français qui enfin définiront la politique migratoire. Et avec des idées très très fortes que les juges n'accepteraient pas si on ne passe pas par le référendum et par le peuple, par exemple, de renoncer au droit du sol.
19: Alors Bruno Retailleau s'exprimait sur CNews, il veut donc durcir les conditions d'accès à la nationalité française pour décourager de trop grands flots migratoires qu'il estime être aujourd'hui une charge pour la France. Il ne veut plus en gros qu'on devienne français de manière automatique.
17: Alors on va rappeler ce qu'est le droit du sol et comment il s'applique en France.
19: Alors le droit du sol, c'est une règle de droit donc qui attribue une nationalité à une personne parce que cette personne est née sur un territoire donné. On distingue le droit du sol du droit du sang. Le droit du sang, c'est quand les enfants héritent à leur naissance de la nationalité de leurs parents. Bruno Retailleau ne veut plus qu'on devienne français un peu par hasard, simplement parce qu'on est né en France. Mais en fait, ça n'est déjà pas le cas, parce que le système français combine le droit du sol, le lieu de résidence et le droit du sang. C'est-à-dire qu'on n'obtient pas la nationalité française à la naissance automatiquement quand on est en France de parents étrangers, à quelques exceptions près. Je vais être concrète, un enfant né en France de parents étrangers peut devenir français, mais à sa majorité seulement, et s'il a résidé en France pendant au moins 5 années depuis l'âge de 11 ans.
0: Bruno Retailleau propose de supprimer totalement le droit du sol, ce qui changerait les conditions d'accès à la nationalité.
19: Ouais, là, il faudrait passer par la naturalisation. C'est une demande qu'on peut faire auprès de l'administration en étant majeur. Ça deviendrait une démarche volontaire de la part de chaque individu. Il faudrait toujours justifier d'au moins 5 ans de résidence en France, mais en plus, il faudrait prouver son intégration et son assimilation aux valeurs de la République, disposer de ressources stables, juger, justifier sa maîtrise de la langue française et ne pas avoir de condamnation pénale grave. Ce sont les démarches habituelles aujourd'hui pour quelqu'un qui n'est pas né en France, qui vit plusieurs années et veut en obtenir la nationalité. Pour Bruno Retailleau, il faudrait accomplir ces démarches même si on est né en France quand on a des parents étrangers.
17: Et alors le candidat des Républicains veut passer par le référendum, ce qui suppose, on en a déjà parlé, de réviser la Constitution.
19: Et la politique migratoire n'entre pas dans le champ de la consultation populaire. Il faudrait donc passer par une réforme de la Constitution pour organiser ce référendum sur la suppression du droit du sol. Bruno Retailleau le dit, commencerait par une réforme de la Constitution s'il était élu président pour élargir ce champ du référendum. Mais il ne peut pas le décider tout seul, donc sa proposition reste soumise à des incertitudes.
0: Alors on le fait souvent avec vous le matin, Virginie, on regarde un petit peu comment ça se passe dans d'autres pays en la matière.
19: Aucun pays européen n'accorde le droit du sol de manière inconditionnelle. Nos voisins, pas plus que nous. C'est ce qui distingue les Européens des Américains, par exemple. Si vous êtes né aux États-Unis, juste parce que votre mère y a accouché pendant qu'elle était en voyage et que vous revenez en France à deux jours, vous avez la nationalité américaine. C'est pas le cas en Europe. Il y a même une grande majorité des pays de l'Union européenne, 19 sur 27, où le droit du sang domine. Vous devenez danois à la naissance uniquement si vos parents sont danois. C'est de ça que Bruno Retailleau veut se rapprocher, alors que pour l'instant, en France, c'est plutôt comme en Allemagne, où vous pouvez devenir allemand si vos parents étrangers résident légalement dans le pays depuis 5 ans. Une règle assez similaire aussi au Portugal, en Espagne.
0: Merci Virginie Fulpin. D'ici à la présidentielle, toutes ces idées qu'on va vous aider à comprendre finalement pour faire un choix éclairé. Merci Virginie. 6h46.
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17: Les conditions de travail s'améliorent en France, c'est ce que dit une étude de la DARES publiée hier. Pour la première fois depuis les années 80, l'intensité du travail diminue, mais il y a un mais. Les employés peu qualifiés, aides à domicile, agents d'entretien, caissiers, agents de sécurité, voient leur situation se dégrader, contraintes physiques, comportements hostiles, perte d'autonomie, tout augmente.
0: Et on a invité Jean-Claude Delgen ce matin, bonjour.
21: Bonjour.
0: Président fondateur de Technologia, c'est un cabinet spécialisé dans la prévention des risques pro. Vous avez écrit « Faire face aux risques psychosociaux » chez Erol, et on est complètement dans le sujet. Est-ce que ces résultats vous surprennent ?
21: Oui et non, en fait. Ce qui est très intéressant, c'est que, pour une fois, on a une grosse étude donc publiée par le ministère du Travail. Il y avait longtemps qu'on n'avait pas eu une telle étude. Elle est très conséquente, elle est très robuste, très solide. Et ça, c'est vraiment très intéressant. Cette étude est en fait intéressante parce qu'elle contredit, disons que, toutes les tendances que nous avions étudiées, qui étaient étudiées au niveau européen, puisque la France était bonne dernière en matière de... avant-dernière, du moins, au niveau des conditions de travail en Europe.
0: Oui,
21: voilà.
0: Donc, avant-dernière.
21: Avant-dernière. Oui, il y a une étude, par exemple, Eurofound, qui est sortie en 2022, qui montrait que la France était à égalité avec l'Albanie. Hein, c'était la plaque européenne. Hein, c'est tous les pays de la plaque européenne qui étaient étudiés. On était donc avec, je dirais, 43 à 44% des salariés qui étaient ce qu'on appelle en travail tendu, c'est-à-dire n'ayant pas forcément tout le temps pour agir au mieux, n'ayant pas tous les moyens pour mener à bien leur travail. Donc, cette étude est intéressante parce que elle donne qu'il y a une inversion de tendance. On a une dégradation des conditions de travail depuis les années 90, à peu près. Donc ça, c'est quand même très intéressant. Et puis, elle montre aussi, Elle montre aussi qu'il y a aussi un redressement de la fierté du travail bien fait. Et ça, c'est fondamental. C'est fondamental que les gens se sentent bien dans leur travail. En revanche, elle cache des inégalités, hein, vous l'aviez dit, hein, c'est-à-dire que...
17: Alors comment on explique justement que ça s'améliore pour quasiment tout le monde, sauf pour les salariés peu qualifiés ?
21: Eh bien, parce qu'en fait, il y a une transformation du monde du travail aujourd'hui. Il y a de plus en plus de cadres. Il y a une dizaine d'années, on était plutôt à 15-16% de cadres dans la population active. Aujourd'hui, on est à entre 24 et 25%. Donc, de facto, la transformation du monde du travail fait qu'il y a les cadres ont moins de, je dirais, sont moins sujets à des problématiques, par exemple comportementales, comme l'étude le montre. Deuxième aspect, il y a eu aussi l'émergence du télétravail qui a été pris en compte, je pense, dans cette étude et permet d'améliorer les conditions de travail parce que globalement, quand vous êtes en tension avec quelqu'un, si vous vous éloignez du fait du télétravail, vous êtes moins dans cette, tension psychologique qui peut être redoutée.
0: Et alors justement, les agents d'entretien, les caissiers, les agents de sécurité, le télétravail, c'est compliqué, comme Karine, appelle de Béziers dans l'Hérault. Bonjour Karine.
2: Oui, bonjour monsieur, bonjour à tout le monde.
0: Soyez la bienvenue Karine, vous êtes femme de ménage je crois.
2: Oui, je suis agent d'entretien sur plusieurs chantiers dans l'Hérault, hein. Je fais la route aussi. Et bon, j'adore mon travail, hein. Je l'aime, c'est ce qui me fait tenir parce que je suis toute seule sur les chantiers. Mais bon, c'est sans conséquence, c'est vraiment difficile quand même. Voilà.
17: Et ça s'est dégradé Karine d'année en année ?
2: Oui, ben ça se dégrade parce que bon, ben, le client il veut toujours payer moins et avoir plus. Bon, moi, je suis juste une employée, mais bon, mes chefs me disent que bon, c'est un peu compliqué avec les clients de toutes ces sociétés de nettoyage. Pourtant, les tarifs sont à peu près les mêmes, mais bon, nous, on nous en demande toujours plus. Si vous levez un peu le pied parce que vous êtes fatigué, parce que vous avez des douleurs, eh ben, le lendemain ou la semaine d'après, on vous dit ah ben vous avez oublié de faire ci, vous avez oublié de faire ça. Les gens, c'est des insatisfaits en fait, voilà.
0: Non mais c'est intéressant parce que vous avez quand même commencé en disant j'aime mon travail. Ça rejoint ce que vous disiez sur le travail bien fait.
2: Heureusement que je l'aime parce que ça serait dramatique sinon.
0: Mais les cadences se sont accélérées. Ça, c'est quand même un truc qu'il faut comprendre. On améliore les conditions, mais on a accéléré les cadences, l'exigence. Karine, restez en ligne avec nous. J'ai une autre question à vous poser après.
21: Oui, tout à fait. Alors, ce qui est intéressant de dire, parce qu'en fait, on a un filtre là avec, qu'on parle d'emploi peu qualifié. Ça ne veut pas dire qu'il ne faut pas de compétences. Quand vous êtes caissier, quand vous êtes aide-soignante, quand vous êtes aide à domicile, quand vous êtes comme cette dame, il faut des compétences avérées. Or, ces compétences avérées du point de vue social, elles ne sont absolument pas valorisées. On les a un peu mieux reconnues quand il y a eu le Covid, parce qu'on s'est aperçu que ces travailleurs étaient essentiels. On les a mis en évidence. Mais ceci dit, quand vous parlez, je dirais, aujourd'hui, vous voyez bien que ces gens-là sont victimes d'une fracture un peu sociale. Vous avez une amélioration générale et pour autant, il y a une polarisation, il y a des inégalités pour cette catégorie de personnel.
17: À tel point que les gens ne se voient pas tenir jusqu'à la retraite, c'est le cas de plus de 4 salariés sur 10. Karine, est-ce que c'est votre cas ? Est-ce que vous voyez faire ça jusqu'à la retraite ?
2: Non, il me reste 7 ans à faire, voyez-vous, et je me vois encore 3-4 ans et mon corps va dire stop. Là, j'en peux plus. Le mal de dos, les tendinites au coude, les cervicales, et puis le moral aussi. Même si j'aime mon travail, ben quand même, le moral en prend un coup. Les frais d'essence considérables. Non, je ne peux pas. Je ne pourrais pas. Même si je voulais, mon corps va me dire
0: alors,
2: stop.
0: Karine, vous avez réfléchi déjà à ce que, du coup, vous allez faire
2: Ben, vous savez, à mon âge maintenant pour se reconvertir, oui, tout est possible, mais après, si c'est pour arriver, postuler, envoyer 200 CV, on me dit, ben, vous avez 58, 60 ans.
0: C'est une petite source de stress en plus, là, du coup, si vous vous dites, j'aimerais arrêter dans 3-4 ans, mais il me reste 7 ans à faire.
2: Mais comment faire? Si mon corps ne suit plus, je vais être bien obligée. Je ne sais pas. Je sais que je ne pourrai plus. Ou alors, il va falloir que je diminue mes heures. Voilà.
0: Mais merci, Karine. Merci mille fois, parce que votre témoignage est précieux ce matin. Mais merci, bon courage.
2: Merci à vous.
0: Bonne journée.
21: Oui, on voit bien que la question de la soutenabilité, c'est la vraie question. Hein. C'est-à-dire que les gens se projettent, les gens imaginent leur carrière finissant et ils se disent les années marginales vont être encore plus coûteuses. Les années marginales d'activité, du fait de cet épuisement un peu latent de cette
17: dernière ligne droite,
21: fatigue chronique. Et ça, c'est inquiétant. 4 sur 10, c'est quand même très élevé. Et donc, moi, ce que je voulais dire simplement, c'est qu'aujourd'hui, il y a nécessité de renforcer la prévention. C'est le message aussi de M. Farandou qui veut, par
0: le ministre du Travail,
21: qui veut, par ses des études et inciter à faire de la prévention, à anticiper, pour ne pas justement casser les gens, parce que quand les gens sont cassés, quand ils sont épuisés, ils deviennent dépendants ou hautement dépendants, et c'est très coûteux pour la société.
0: Parce que c'est pas une fois qu'on est fracassé par le travail qu'on
21: d'autant qu'aujourd'hui les gens fracassés, on les maintient en vie, et c'est tant mieux avec les progrès de la médecine, mais ça devient des maladies chroniques qui sont extrêmement coûteuses, parce que tout simplement, je dirais, c'est la société qui les prend en charge. Donc il faut prévenir et garantir de meilleures conditions de travail, faire que cette tendance qui a été montrée continue et qu'on travaille beaucoup plus sur la prévention.
0: Faire face aux risques psychosociaux chez Erol, Jean-Claude Delgen, merci beaucoup.
21: Merci à vous.
0: Président du cabinet technologial et risques professionnels dont on parle ce matin, les employés peu qualifiés et la souffrance au travail avec vous au 32-16.
17: Il est 6h54 et c'est l'heure d'accueillir Apolline. Salut Apo.
3: Et bonjour tout le monde. Excellent réveil à tous. Je prends le relais dans un instant avec cette question, les prix des mutuelles qui vont repartir vraisemblablement à la hausse. Et oui, la Sécu rembourse de moins en moins et les mutuelles prennent donc le relais. Ça vous coûtera plus cher, c'est ce que nous dira le représentant des mutuelles. Il sera là dans 10 minutes, mais je vous attends d'ici là. Appelez-nous au 3216, que vous soyez d'ailleurs patient, médecin, hospitalier. Appelez-nous pour réagir à ces vases communicants Sécu mutuelle de plus en plus. C'est pour notre portefeuille. Le 3216, le WhatsApp de l'émission 0612 424 424. À tout de suite.
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3: Il est 6h56, excellent réveil à tous, c'est parti. Apolline Matin, à la radio sur RMC, à la télé, Canal 23 sur RMC Story. Nous sommes le jeudi 10 septembre, ensemble jusqu'à 9h, avec Arthur Chevalier.
0: Bonjour Arthur,
3: avec Emmanuel Le Chypre.
0: Bonjour à tous.
3: Emmanuel, on va parler de votre pouvoir d'achat ce matin. On va largement revenir d'abord sur les prix du carburant chaque jour. Un nouveau record, 2,30 € le litre en moyenne de gasoil et 2,12 € pour le sans-plomb. La conséquence, eh bien, c'est que pour continuer à rouler, il faut rogner ailleurs. Est-ce que c'est votre cas ? Venez nous dire comment vous le vivez, comment vous survivez peut-être avec ces prix du carburant stratosphérique. Je vous attends au 3216, on lit vos messages au WhatsApp 0612 424 424. À 7h40, nous serons avec le spécialiste de la consommation qui nous décryptera la situation. Elle n'est pas rassurante, Emmanuel. Hein.
28: Ah ben non, les voyants sont au rouge dans tous les domaines. Je vous rappelle qu'on a commencé l'année avec 1% d'inflation. On va la finir à 2,5-3% à cause des produits alimentaires, à cause de l'énergie. Et je vous rappelle quand même cette donnée sur l'énergie, notre pouvoir d'achat en produits pétroliers. L'INSEE le calcule maintenant. Il est au plus bas historique. Songez qu'il est 20% plus bas qu'après les chocs pétroliers des années 70.
17: C'est inouï.
5: Et puis d'ailleurs, dans cette catégorie, il y a un truc qui est très simple. La majorité des Français ne peuvent pas payer leur essence 2 euros le litre. Ça n'est pas possible par rapport à leur budget. Le gouvernement a dit hier qu'il n'y aurait pas de nouvelle aide sur l'essence. Il prend un très gros risque. La situation sociale est en danger, à mon avis.
3: On vous attend au 32-16. Et puis, comme chaque jeudi, la proposition de gauche, le jeudi, pour 2027, eh bien, pour relancer la natalité, il faut récompenser les Français qui donnent leur gamètes. Voilà la proposition très concrète de Cécile Duflot. Vous écouterez ses arguments à 7h50. À 8h10, on va revenir sur le scandale après la diffusion d'une vidéo de policiers municipaux à Carcassonne. On vous la faisait découvrir hier matin avec ses propos racistes, sexistes, complotistes. Comment restaurer l'image de la police municipale? On sera sur ce sujet à 8h10, mais on vous attend aussi d'ici là. Si vous êtes policier d'ailleurs, n'hésitez pas à venir nous appeler et témoigner. Dans le face-à-face à 8h30, celui qui était il y a un an pile en train de quitter Matignon, François Bayrou. François Bayrou, il veut une grande primaire de la droite et du centre. Et puis son rapport évidemment à la dette et au budget. Il sera donc mon invité à 8h30 sur RMC et BFM TV. Voilà, vous connaissez le programme. C'est parti, dans un instant le journal de 7h. Mais d'abord la météo. Bonjour Géraldine.
17: Bonjour Apolline.
3: Eh bien Géraldine, il fait toujours frais.
17: C'est un peu frais, oui, mais c'est ensoleillé. On a le retour vraiment de conditions anticycloniques avec beaucoup de soleil sur le pays. Un peu plus de nuages quand même tout au nord. Et puis de l'instabilité encore sur le sud-est avec des averses qui sont parfois orageuses entre les Alpes et l'est de la Corse. À noter aussi qu'on aura pas mal de vent près de la Méditerranée. Alors frais ce matin, effectivement, ça peut surprendre au moment de sortir. En revanche, les températures cet après-midi vont déjà remonter un petit peu et on va finalement avoir des températures de saison. Il fera 20-25 degrés sur la plupart des régions, 26 à 29 si vous êtes près de la Méditerranée.
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3: Un excellent réveil à vous. Il est 7h. Merci d'avoir choisi RMC.
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3: Le journal de Thibaut Texer. Bonjour Thibaut.
28: Bonjour Apolline, bonjour à tous. Indigne de l'uniforme, Laurent Nunez, ministre de l'Intérieur, réagit à l'enregistrement de propos racistes tenus par 4 policiers municipaux de Carcassonne. Ils ont été suspendus. La promesse hallucinante de Donald Trump qui sort le carnet de chèques. Si son parti gagne les élections de mi-mandat, il offrira 5 000 $ à tous les Américains. Et jeu 7 et match pour le PSG brillant face au Slovan Bratislava hier soir en Ligue des Champions. Victoire 6-1 grâce à un Dembélé de retour et en très grande forme.
3: Les locaux de la police municipale de Carcassonne vont être inspectés.
28: Contrôle ordonné par le ministre de l'Intérieur, Laurent Nunez, indigné par les propos racistes, homophobes, sexistes et complotistes tenus par 4 policiers municipaux, enregistrés à leur insu par la caméra piéton de l'un des policiers, publié par nos confrères du Midi Libre. Les 4 hommes ont été suspendus par le parquet, parmi eux le chef de patrouille, membre également du service d'ordre du Rassemblement National, exclu du parti, le RN. Très embarrassé par l'affaire, a commencé Sonia Gobry par le maire de la ville.
8: Des polémiques, il en a connu d'autres. Et d'habitude, Christophe Barthès reste imperturbable. Mais cette fois, le maire RN de Carcassonne apparaît embarrassé. Devant les journalistes, il lit sa déclaration.
9: Ces propos sont scandaleux. Je les condamne avec la plus grande des fermetés, car ils ne correspondent en rien aux valeurs de rassemblement que nous portons au sein de la majorité. Tous les protagonistes de cette affaire sont suspendus.
8: Sur la défensive, Christophe Barthès se dédouane de toute responsabilité.
9: Cette vidéo remonte à 8 mois. Nous n'étions pas aux responsabilités à Carcassonne. L'ancien maire d'hiver droite, soutenu par Gabriel Attal et le Parti Socialiste, a volontairement mis sous le tapis cette affaire en pleine campagne électorale.
8: À l'unisson, plusieurs ténors du RN chargent aussi l'ancien maire de Carcassonne, Gérard Lara. Contacté par RMC, lui assure n'avoir rien à se reprocher. Il explique qu'aucune sanction n'a été prise parce que l'enquête administrative qu'il a déclenchée a été gelée en raison de l'arrêt maladie du policier municipal. Et il contre-attaque, selon lui, son successeur Christophe Barthès est fébrile parce que, dit-il, l'agent mis en cause est proche de lui.
28: Et l'avocat de ce dernier de dénoncer une manipulation politique.
3: Et je vous attends au 32-16. N'hésitez pas, venez donc réagir à ces propos du policier de Carcassonne. Le 32-16 ou vos messages sur le WhatsApp 0612 424 424. RMC, il est 7h02.
28: Il y a un peu plus de 3 ans, l'ancien gardien du Paris Saint-Germain, Donnarumma, et sa compagne étaient victimes d'un cambriolage, menacés avec un couteau frappé au visage. Les agresseurs étaient repartis avec un butin estimé à un peu moins d'1 million d'euros. Ils sont jugés à partir d'aujourd'hui devant le tribunal correctionnel de Paris, procès marqué par l'absence de l'un des prévenus, Séni Dia, retrouvé pendu dans sa cellule en 2024. Et pour la première fois, sa mère s'exprime. Pour elle, Pierre Bazin, il ne s'agit pas d'un suicide. C'est un témoignage RMC.
10: L'histoire de Sénis est celle d'un jeune homme de 20 ans, connu de la justice pour de petits trafics, mais qui va soudainement participer à ce homejacking ultra-violent sous la contrainte, selon sa mère Soumaré.
11: Si c'était un garçon violent, qui faisait n'importe quoi, on aurait dit oui, il mérite ce qui lui est arrivé. Mais Sénis était un gentil garçon.
10: Après avoir été interpellé, Sénis raconte aux enquêteurs que Ganito, le commanditaire présumé de l'affaire, l'a contraint à participer au braquage pour régler une dette, tout en disant avoir été victime de menaces, de violences, d'un enlèvement et même d'un acte de torture.
11: Il a eu des gros coups de couteau, des coups de poing. Il est resté plus de 2 semaines à la maison alité. Je lui posais des questions, qui t'a fait ça? Il faut aller à la police, en parler. Non, en fait, on ne savait rien.
10: Dans ce même récit que nous avons pu consulter, Sénis dit aussi que sa famille a été menacée. En parallèle, les enquêteurs découvrent dans la cellule de Ganito un téléphone contenant des ordres de torture et des preuves vidéo.
11: Même s'il est derrière les barreaux, c'est quelqu'un de très, très, très, très, très violent.
10: Une fois incarcéré, Sénis explique être la cible de représailles par les hommes de Ganito.
11: Il m'a dit qu'il se sentait menacé.
10: À peine un mois plus tard, Sénis est retrouvé pendu dans sa cellule.
11: Il a été tué, Sénis. Il a été tué.
10: Dans ce dossier, personne d'autre n'a osé parler.
12: Le baril de pétrole dépasse la barre des 100 dollars ce matin et face à des prix à la pompe toujours plus haut, le gouvernement continue de rejeter l'idée d'élargir les aides carburant ou d'en plafonner le prix. C'est ce qui ressort d'une réunion hier à Bercy avec les distributeurs, principal argument de l'exécutif, la situation des finances publiques. Une promesse, je vous le disais, pour le moins surprenante, elle nous vient de Donald Trump.
13: $5,000.
12: 5 000 $, c'est ce que le président américain a promis cette nuit à tout citoyen américain adulte si les républicains à la peine dans les sondages venaient à conserver les deux chambres du Congrès aux élections de mi-mandat dans 2 mois, coût estimé 1350 milliards de dollars en dividendes sur les recettes de l'État, fruit de son bilan, dit le président américain. On en reparle dans le détail dans le journal de 8h. Que s'est-il passé dans le ciel moldave mardi soir alors que Volodymyr Zelensky s'envolait pour les obsèques du roi Harald en Norvège? Un drone a failli percuter son avion. C'est en tout cas ce que dit le premier ministre norvégien depuis l'Ukraine tempère ses propos. Marion Gauthier.
14: Oui, un drone russe entré mardi dans l'espace aérien moldave, fermé peu après 13h30, rouvert une heure plus tard, une fois le drone tombé et explosé à environ 160 km de l'aéroport international de Chisinau. C'est ce que détaillent les autorités locales. Le président ukrainien a décollé plus tard que prévu, mais il a atterri le soir même en Norvège. Voilà la réalité dans laquelle vit Volodymyr Zelensky, dont l'avion a failli être percuté, a déclaré le premier ministre norvégien. L'Ukraine tempère. Il est exagéré de dire que son président a couru le moindre risque. Zelensky a déjà quitté Oslo pour d'autres visites en Islande et au Canada.
12: Un pas de plus vers l'égalité entre les femmes et les hommes. Sur le papier, c'est un peu l'idée du projet de loi sur la transparence des salaires qui débarque ce matin au Conseil des ministres. Fruit d'une directive européenne, le texte pourrait vous permettre de connaître le salaire de vos collègues pour un même travail de valeur égale selon le sexe ou la catégorie. C'est une habitude. On a encore battu des records de chaleur le mois dernier. Août 2026 est devenu le plus chaud jamais enregistré dans le monde. C'est ce que nous dit ce matin l'Institut Copernicus, à l'instar des États-Unis, qui ont connu un été record depuis le début des relevés. C'était il y a 130 ans.
3: Et puis Paris a retrouvé la flamme.
12: Vainqueur avec talent hier du Slovan Bratislava en Ligue des Champions. Victoire 6-1. Le PSG met fin à une série historique de 4 matchs sans victoire grâce à Jérôme Sillon. Au retour de son ballon d'or, Ousmane Dembélé, brillant hier.
15: Un doublé pour remettre le PSG sur la voie du succès, des occasions à l'appel et des dribbles déroutants. Ousmane Dembélé a fait exploser la défense du Slovan Bratislava et de son célèbre entraîneur Yaya Touré.
16: T'es à 200% et il nous a fait tellement mal. Ces joueurs-là, ils sont toujours là au bon moment et au moment où il faut. L'expérience qu'il a et la qualité qu'il a, en plus ballon d'or. Je peux pas mettre 2-3 joueurs sur lui.
15: À ses deux buts, Ousmane Dembélé a ajouté 2 passes décisives pour le champion du monde espagnol Ferran Torres, auteur lui d'un triplé. Entre les deux anciens coéquipiers barcelonais, la connexion est prometteuse.
19: J'ai toujours eu une bonne complicité avec Ousmane. C'est un joueur qui te facilite vraiment la tâche, qui a une vision du jeu exceptionnelle et qui est capable aussi bien de marquer des buts que de faire des passes décisives.
15: Après lui avoir offert une semaine de vacances, Luis Enrique a apprécié le spectacle.
20: C'est le Ousmane que nous connaissons, que on a vu les 3 dernières années. Et quand tu vois sa capacité à créer et sa capacité à presser, c'est un vrai plaisir. Je suis très content pour lui.
15: Avec une telle performance, Ousmane Dembélé rappelle à tous que lui aussi prétend au Ballon d'Or 2026. Suisse.
12: Et on retiendra aussi la victoire d'Arsenal, 1-0 dans le choc qui l'opposait à Naples, la Ligue des Champions qui continue ce soir avec le retour de Lens dans la compétition, déplacement sur la pelouse du Slavia Prague, coup d'envoi 21h sur RMC. Et juste avant, Philippe Diallo, président de la Fédération Française de Foot, sera l'invité exceptionnel de Génération After. Notez le rendez-vous, ce sera à partir de 20h.
3: C'était le journal de Thibaut Texer, il est 7h08, on part au 32-16, retrouver Gaëtan qui nous appelle des Landes. Bonjour Gaëtan.
1: Bonjour.
3: Gaëtan, chauffeur routier, vous êtes où d'ailleurs là au moment où on se parle ?
1: En Espagne.
3: Ah, vous êtes passé côté espagnol. Vous vouliez réagir à ce pouvoir d'achat. On le voit, il est en baisse. Manu Le Chip nous disait tout à l'heure que le pouvoir d'achat sur l'énergie, il est carrément au plus bas historique. C'est-à-dire même au moment du choc pétrolier, on avait quand même la capacité d'acheter un peu plus d'essence, de fuel ou d'électricité. Gaëtan, comment vous le vivez, vous ?
1: Bon, pour être tout honnête, c'est vraiment un coup de gueule, parce que là, maintenant, il y en a vraiment marre. Mmh. Moi, sincèrement, bon, après, j'ai des collègues aussi, on parle beaucoup, mais c'est des fumiers. C'est des fumiers, parce que, on nous aide pas.
3: Les fumiers, c'est qui? C'est le gouvernement? Pardon, mais j'essaie de traduire. Ouais, ok.
1: Oui, c'est le gouvernement. Il va falloir dire à M. Macron qu'il revienne en vacances en France. Hein. Parce qu'il va falloir qu'il se rende compte de tout ce qui se passe, hein. Mmh.
3: Vous sentez la colère, une colère monter quand vous dites on parle avec les collègues?
1: Mais la colère, mais je suis désolé, mais vous le vivez autant oui. que moi, peut-être à échelle différente, je sais pas. Mais les gens, ils sont tenus par ces crédits. Ils ont des crédits par-dessus la tête, là. Ils en peuvent fait, pas. On peut pas faire ce qu'on veut, là.
3: C'est exactement ce qui me frappe, Gaëtan, c'est que cette fois-ci, on sent que, en fait, la colère, elle est retenue parce qu'en fait, c'est plus une sorte de dépit, de découragement que de colère au sens actif. C'est ça aussi que vous ressentez, Gaëtan ?
1: Ah oui, mais c'est ça, mais on se lève après, bon, je veux dire, voilà, nous on essaie de se débrouiller comme on peut, mais pourquoi on ne baisse pas des taxes ? Pourquoi ? Mais on a un gouvernement d'incapables, ils pensent qu'à eux.
3: Là, vous êtes en Espagne. En Espagne, le gouvernement a baissé les taxes. D'ailleurs, à la fin, ça leur a pas coûté grand chose parce que comme les gens ont continué, du coup, à faire le plein beaucoup plus qu'ici, ici, tout le monde se restreint, quoi. Tout le monde se restreint.
1: Mais oui, mais bon, il va falloir savoir qu'en Espagne, tout le monde travaille, contrairement à France.
3: Ouais, et pourtant, c'était pas le cas il y a quelques années. Hein. Ils ont vraiment restauré le pays. Il faut quand même être honnête aussi. L'Espagne, elle a traversé une crise majeure, mais avec peut-être un peu moins de déni que chez nous, Gaëtan. Hein.
1: Mais c'est un peu moins de déni parce qu'ils ont su voir la réalité en face. Sauf que nous, on se la cache. Et en attendant, on est en train de taper sur le français, le pauvre français de la classe moyenne, et que moi j'appelle, on est pris pour des vaches à lait. Et maintenant, ça suffit. Ça suffit. Voilà.
3: Eh ben, vous avez lancé et donné le ton aussi, Gaëtan, ce matin. On le sent bien. C'est exactement l'état d'esprit qui commence à monter en France après ce refus hier, donc de baisser les taxes ou de plafonner les prix du carburant. Merci, Gaëtan. Bonne route à vous. Il est 7h11 sur RMC. Et puis, il y a autre chose qui va nous coûter plus cher. C'est les mutuelles. Bonjour, Éric Chenu.
2: Bonjour.
3: Vous représentez les principales mutuelles françaises et c'est les vases communicants. La Sécu va moins rembourser mécaniquement. C'est à vous, les mutuelles, qu'on va demander de rembourser davantage. Il faudra bien que quelqu'un paye. Pas d'autre choix quand la sécurité sociale rembourse de moins en moins que d'augmenter le prix des mutuelles. C'est ce que vous nous dites dans un instant. N'hésitez pas, vous aussi, comme Gaëtan, à nous appeler au 3216. À tout de suite.
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3: Il est 7h14 sur RMC et RMC Story. Et malheureusement, mauvaise nouvelle ce matin, nos mutuelles vont nous coûter plus cher. Bonjour Éric Chenu.
34: Bonjour.
3: Vous êtes le président de la Mutualité Française. Vous regroupez les principales mutuelles de France et vous dénoncez un véritable, je vous cite, tour de passe-passe budgétaire. La Sécu qui remboursera moins et mécaniquement, c'est aux mutuelles de prendre le relais. Donc, à la fin, vous allez devoir augmenter les tarifs des mutuelles ?
34: Oui, puisque les décisions qui ont été prises, les arbitrages qui ont été rendus, c'est de transférer 1,5 milliard de prestations aux complémentaires santé, c'est-à-dire des prestations que l'assurance maladie ne remboursera plus et nous aurons l'obligation de les prendre en charge. Les soins dentaires, qui étaient remboursés à 60% par l'assurance maladie, ne seront plus remboursés qu'à 40%. Il faut se souvenir qu'il y a moins de 3 ans, l'assurance maladie les remboursait à 70%. Pourtant, les soins dentaires, on le sait, sont des soins essentiels. Des classes entières de médicaments ne seront plus remboursées par l'assurance maladie qu'à 5%.
3: Des médicaments du quotidien, hein. Vous citez l'Imodium, le Pivalone, c'est vraiment des médicaments qu'on a tous, à un moment ou à un autre, utilisés, parfois même de manière régulière. Ça, désormais, ce ne sera plus remboursé.
34: À 5%. Et donc, ça veut dire que la mutuelle, elle rembourse à 95%. Et est-ce qu'on peut encore parler de ticket modérateur quand les organismes complémentaires remboursent 95% de la dépense? Ce sont les questions que nous, on pose.
3: Concrètement, ça va augmenter de combien le tarif pour tout un chacun?
34: Aujourd'hui, on ne le sait pas, puisqu'on ne sait pas si dans les textes budgétaires de l'automne, il n'y a pas d'autres mesures.
3: Et donc, vous redoutez que ce soit pire?
34: En tout cas, les bruits de couloir nous le font craindre, puisque peut-être qu'il est envisagé aussi des transferts sur l'hôpital. Et donc, là, on estime que trop, c'est trop, et que ça devient totalement déraisonnable.
3: Qu'est-ce qu'il reste aux particuliers et aux entreprises pour tenter de lutter contre ces hausses ?
34: On lance un appel au niveau de la Mutualité Française pour appeler les adhérents, l'ensemble de la population, à interpeller les députés, les sénateurs, parce que ce seront eux qui auront la capacité de limiter les dégâts à l'automne, notamment en faisant varier le niveau de taxe. Il faut comprendre qu'aujourd'hui, quand vous payez 100 euros pour une complémentaire santé, on rajoute à cela 16,15% de taxes. Il y a 20 ans, c'était aux alentours de 1,75%. C'est-à-dire qu'en 20 ans, c'est passé ces taxes de 1,75% à 16,15%. Juste pour que vos auditeurs comprennent bien, en Italie, c'est 2,5%. En Allemagne, c'est 0%. Donc, nous, on dit que c'est pas possible.
3: La vous santé... dites interpeller vos députés, interpeller vos élus, parce que dans le débat à l'automne, ils auront un moyen de faire baisser.
34: Eux ont la capacité d'agir. Nous, on ne demande pas à ce que la taxe passe à zéro, même si ça serait bien. On est raisonnable, on sait la situation budgétaire du pays, mais on estime que la santé, c'est un bien essentiel, et donc on demande à ce que le niveau de taxe revienne au niveau de TVA des biens essentiels à 5,5% ou, comme sur le médicament, à 2,1%. Alors, mais au minimum à 5,5%.
3: Il y a une alternative qui commence à être lancée par des médecins, par des économistes qui, dans une tribune, demandent une mutuelle publique. C'est quoi cette histoire, Emmanuel ?
7: Alors, effectivement, d'un côté, Éric Chenu, l'État vous en demande de plus en plus, c'est le paradoxe. Et puis, de l'autre, effectivement, il y a cette pétition qui a été lancée par des élus, des économistes, Piketty, Zucman, alors tous plutôt de gauche, mais aussi il y a des médecins hospitaliers qui, eux, plaident, en fait, pour une mutuelle complémentaire qui serait gérée non pas par les mutuelles privées ou les assureurs, mais par la sécurité sociale, au prétexte que finalement la sécu aurait des frais de gestion moins élevés et qu'en gros on pourrait dégager comme ça 8 milliards d'euros d'économies qui pourraient être réintroduits dans le système de soins.
3: Je voudrais qu'on puisse donner la parole à Margot qui nous appelle entre temps. Margot, 28 ans, plongeuse en Moselle. Bonjour Margot.
8: Bonjour.
3: Margot, quand vous entendez ça, quand vous voyez à la fois que le prix de l'essence monte, que les mutuelles vont augmenter, est-ce que vous allez être obligée d'arbitrer, vous, par exemple ?
8: Ah bah complètement, c'est déjà ce que je fais. Hein. Il y a plein de choses, les déplacements, on arrête. Tous les abonnements divers et variés, loisirs, on arrête. L'alimentation, on...
3: Vous avez refait le point et vous vous êtes dit, vous avez rayé un certain nombre de... Vous vous êtes désabonné, vous avez nettoyé les comptes, j'allais dire.
8: Complètement. Et du coup, les mutuelles, bah, on va y penser aussi. Moi, je suis au minimum de la mutuelle que je peux avoir.
3: Ouais.
8: Et en fait, même ça, ça va plus...
3: C'est vous qui la payez de votre poche ?
8: Oui, absolument.
3: Et vous envisagez d'y renoncer ?
8: Bah, complètement. Complètement.
3: Je voudrais que vous puissiez réagir à ça, Éric Chenu. Vous entendez ça ?
34: Oui, c'est pour ça qu'on se mobilise et c'est pour ça qu'il nous semble aujourd'hui qu'il faut travailler avec les professionnels de santé, les pouvoirs publics bien évidemment, pour mieux prescrire et éviter les soins redondants inadéquats qui coûtent cher au système, qu'on puisse travailler davantage sur le champ de la prévention pour éviter la survenance des pathologies chroniques, parce que aujourd'hui on sait aussi qu'on a une courbe ascendante beaucoup trop importante. Et puis il y a des sujets autour de la fraude, parce que on a des réseaux organisés aujourd'hui qui captent de la valeur au détriment des assurés sociaux, au détriment aussi des professionnels, et il faut absolument qu'on s'organise.
3: Il vaudrait mieux aller chercher l'argent là. Un dernier mot, Margot, vous prenez votre voiture, vous, pour vous déplacer?
8: Le moins possible. J'essaie de la prendre une fois par semaine pour aller en famille. Le reste du temps, c'est à pied tout le temps, parce que même les transports, c'est hors de prix. Donc, on fait le maximum de choses à pied, ce qui est pas mal pour la santé et ce qui évite la mutuelle, finalement.
3: J'aime beaucoup votre manière d'essayer de prendre...
9: Vous avez une belle philosophie, Margot.
3: Vous avez une belle philosophie. Merci beaucoup, Margot, aussi, d'être intervenue au 32-16. Vous êtes toujours la bienvenue. Il est 7h20. Merci, Éric Chenu. On l'a bien entendu, vous le dites, il faut interpeller les politiques. On ne peut
34: en
3: pas...
34: En deux clics sur le site de la Mutualité française,
3: ah bah, carrément.
34: Vous pouvez écrire à votre député, à votre sénateur, avec votre code postal.
3: Allez, comme ça au moins c'est pratique, on a le chemin. Il est 7h21, on va remonter l'histoire aussi dans un instant avec Arthur Chevalier. Arthur, la nièce de Marine Le Pen fera bien campagne avec la candidate du RN en 2027.
9: Eh oui, le RN, c'est toujours des histoires dignes de la série Dallas. Hein. Alors qu'elle n'avait pas soutenu sa tante en 2022, Marion Maréchal rallie Marine Le Pen pour la prochaine élection présidentielle.
3: Vous nous le dites dans un instant. Et puis il y a Arnaud Demange qui arrive pour pirater le face-à-face. Il est 7h21 sur RMC. On se retrouve dans 60 secondes. À tout de suite.
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3: Il est 7h22 et comme chaque jour, on remonte l'histoire avec Arthur Chevalier. Arthur, la politique, c'est parfois une affaire de famille. On a appris hier que Marion Maréchal fera bien campagne cette fois-ci pour sa tante Marine Le Pen.
9: Je ferai tout pour que Marine Le Pen gagne et que Jordan Bardella ait une majorité à l'Assemblée nationale. Voilà ce que Marion Maréchal a déclaré hier. Et ça n'avait rien d'une évidence puisque, souvenez-vous, en 2022, elle n'avait pas soutenu sa tante. Hein. Elle avait préféré rallier Éric Zemmour, qui quand même avait fait tâche.
3: Les aventures de la famille Le Pen, c'est assez digne de la série Dallas.
9: Ils s'aiment, ils se trahissent, ils se réconcilient, Apolline, et ça fait 50 ans que ça dure. Premier scandale, en 1984, quand la femme de Jean-Marie Le Pen le quitte pour un autre homme. C'est le début d'un divorce ultra médiatique, un psychodrame qui sera suivi par toute la France. Humilié, Jean-Marie Le Pen va déclarer publiquement que si sa femme a besoin d'argent, je cite, elle n'a qu'à faire des ménages. De son côté, sa femme ne cesse pas faire, elle se venge en posant pour le magazine Playboy en tenue de soubrette. Franchement, le grand déballage était allé très loin.
3: La relation entre Jean-Marie Le Pen et ses filles, pas de tout repos non plus.
9: Non, alors, deux de ses filles ont fait de la politique avec lui très vite. Hein. Il s'agit de Marie-Caroline et donc Marine Le Pen. Mais en 1998, tout bascule puisque Jean-Marie Le Pen est trahi par son principal allié qui s'appelait Bruno Maigret. Il va se présenter contre lui et contre toute attente. Marie-Caroline, donc la fille aînée, va rallier Bruno Maigret et faire campagne à ses côtés contre son père, contre Jean-Marie Le Pen, ce qui évidemment avait durablement fracturé la famille.
3: Marine Le Pen finira elle aussi par se disputer avec son père.
9: Mais oui, Marine Le Pen prend les rênes du Front National en 2011. Son ambition, c'est dédiaboliser le parti, sauf que Jean-Marie Le Pen n'est pas de cet avis. Il multiplie les sorties polémiques, les scandales, notamment à propos de la Shoah. La situation avec sa fille s'envenime. Et en 2015, Marine Le Pen franchit le Rubicon. Elle exclut son père du parti dont il était le fondateur. Ils mettront plusieurs années à se reparler. Là encore, ça avait été un vrai feuilleton.
3: Et Jordan Bardella fait indirectement partie du clan ?
9: Oui, il en fait partie, puisqu'il lui aussi a partagé la vie d'une Le Pen, une autre petite fille de Jean-Marie Marie Le Pen. Elle s'appelle Nolwenn Olivier, c'est la fille de Marie-Caroline, celle qui donc avait trahi son père pour Bruno Maigret. L'idylle entre Jordan Bardella et Nolwenn a duré 3 ans. Et Nolwenn Olivier n'échappe pas à sa vocation, puisqu'elle sera la directrice de la communication de Marine Le Pen pour la campagne présidentielle. Sa mère, Marie-Caroline, elle aussi est de retour. Elle est candidate au sénatorial dans la Sarthe, Apolline. Bref, la famille est au complet pour la présidentielle.
3: Incroyable. Merci Arthur. Il est 7h25, c'est l'heure d'un de manche.
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3: Salut Arnaud.
1: Et bonjour.
3: Tout à l'heure, mon invité dans le face-à-face, c'est l'ancien Premier ministre François Bayrou.
1: Oui, un face-à-face exceptionnel, qui démarrera donc à 8h30 et qui finira à 14h, 14h15. Oui. Le temps de lui poser au moins, je ne sais pas, 3 questions. Oui. François Bayrou, bonjour. Madame Apolline de Malherbe, oui. Tout d'abord, permettez-moi de vous remercier pour cette invitation dans votre face-à-face sur votre antenne.
3: Eh bien, il est 8h50.
1: Oui, exactement, c'était la vanne d'après. Eh bien, François Bayrou, on va essayer d'aller vite parce qu'il est déjà 11h30. Le classement PISA est tombé. Les résultats scolaires des Français sont cataclysmiques. Vous avez raison. Essayons, sur ce sujet, de perdre le moins de temps possible en délayant les réponses. Et là, dans le cerveau d'Apolline, c'est Hiroshima. Tu vas la cracher, ta putain de réponse, connard ! Je l'ai dit ou je l'ai pensé ? Je sais même plus. Vous m'interrogiez sur l'éducation. On a voulu fermer Notre-Dame de Bétarame. En attendant, ceux qui survivaient avaient de très bons résultats.
3: Ah ah. Ah, ah. Ah, c'était, oui.
1: Ah, ah, pardonnez-moi ce fou rire. Ah, ah. C'était une plaisanterie. Ah, ah. Voilà, il est 14h25 et c'est fini. François Bayrou est de retour au tribunal pour l'affaire des assistants parlementaires européens. Là, c'est le procès en appel.
3: Là, vous accélérez.
1: Oui, moi, j'accélère parce que je sais qu'il y a un chrono à tenir par ailleurs. Il a fallu attendre 2026, mais ça y est, François Bayrou est donc enfin qualifié pour un second tour. Procès en appel. Bon, c'est pas exactement celui qu'il espérait. Non. Mais comme dit souvent Emmanuel Béart, on va pas faire la fine bouche. Oh. François Bayrou n'est pas candidat. François Bayrou n'est pas candidat pour 2027, mais c'est pas pour autant qu'il va sortir du jeu. Édouard Philippe veut réunir à la Toussaint Bruno Retailleau et François Bayrou pour parler de convergence. Ça, c'est un week-end de rêve. Une réunion Philippe Bayrou Retailleau à la Toussaint au Havre. Ça va être fun comme une réunion du Temple solaire. C'est la famille Adams, c'est Walking Dead. Et Gabriel Attal a refusé cette invitation. Bah, tu m'étonnes, il est en plein dans sa tournée des 1000 bistrots. Je me demande ce que ça va être le bilan de sa tournée à Attal. Qu'est-ce qu'il va vous dire dans son prochain face-à-face, lui ? Gabriel Attal, alors, ses rencontres au bistrot. Madame de Malherbe, les gens sont unanimes. C'était mieux avant. Et une bonne guerre, ça ferait pas de mal. Attention, hein, je dis ça, j'ai un ami arabe. Mais surtout, il y a un problème avec les bonnes femmes. Ça va le changer, en fait, cette tournée. Allez, on analyse la campagne descendantiste avec François Bayrou à 8h30.
3: 7h28, à tout de suite avec la météo et le journal dans un instant sur RMC.
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3: 7h30, il fait frais, Géraldine.
25: Et oui, ça peut surprendre en sortant ce matin, effectivement, la fraîcheur qui s'est invitée sur le pays, mais qui ne va pas durer longtemps. Parce que déjà cet après-midi, les températures repartent à la hausse et finalement, on va avoir des températures de saison. 20-25 degrés sur la plupart des régions, 26 à 29 si vous êtes au bord de la Méditerranée. Avec beaucoup de soleil sur le pays, toujours de l'instabilité sur le sud-est, entre les Alpes et l'est de la Corse, avec des averses orageuses. Mais ailleurs, ce sera un temps calme avec un peu plus de nuages pour le nord-ouest.
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3: 7h31 sur RMC.
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3: Le journal de Victor Pochet. Bonjour Victor.
29: Bonjour Apolline et bonjour à tous. L'État ne fait pas de gestes supplémentaires sur les carburants. Bercy considère que les caisses sont trop vides pour généraliser les aides et l'Europe fait la sourde oreille aux demandes de mise sous pression des raffineurs. Apple annonce en grande pompe un nouvel iPhone, toujours aussi cher, mais pliable. C'est le nouveau pari de la marque à la pomme. Et la Fédération Française de Foot en passe de lâcher Gianni Infantino, le controversé patron de la FIFA. Le président de la FFF est l'invité d'RMC ce soir.
3: Ni plafonnement des prix, ni baisse des taxes, le gouvernement douche les espoirs des automobilistes.
29: En écartant ces éventuelles aides supplémentaires face à la flambée des carburants. Je vous rappelle les prix. En ce moment, quasiment 2,30€ le litre de gazole, 2,12€ celui de sans-plomb 95. Mais donc, rien de plus que les aides à certains secteurs et travailleurs modestes. Déception et colère à la pompe.
7: Je suis en colère, de plus en plus. Parce que c'est compliqué hein, avec nos salaires, etc. Je suis aide-soignante dans un EHPAD, donc je me déplace tous les jours avec ma voiture. Le portefeuille, il en prend un coup, quoi.
8: En tout cas, ça me déçoit, parce que je pense que pour beaucoup de citoyens aussi. Parce que sur le prix du pétrole, 80 à 85% ce sont des taxes. Donc si l'État veut éventuellement aider les concitoyens à pouvoir avoir une vie moins chère, et notamment par rapport au transport, il faudrait réduire les taxes sur le pétrole.
10: C'est pas normal, mais ils font ce qu'ils veulent. De toute façon, le citoyen, maintenant, il a plus son mot à dire. Donc malheureusement, on est des vaches à lait, donc voilà.
3: Et je vous attends au 32-16. N'hésitez pas, comme Gaëtan tout à l'heure, comme Margot, vous nous appelez au 32-16 pour nous dire comment vous vous êtes adapté ou pas à ces prix du carburant.
29: Et vous l'avez entendu hier sur RMC, le patron de Coopérative U, un distributeur de carburant, appelait à un effort, notamment des raffineurs. Le gouvernement avait demandé en avril une enquête européenne sur leurs marges qui se sont envolées depuis le début de la guerre en Iran. Mais ce qui tombe mal, Victor Joannin, c'est qu'on apprend que les instances européennes n'ont pas l'intention de s'y mettre.
12: Tout à fait, c'est ce qu'indique la Commission européenne à RMC. Pas d'enquête ouverte, malgré la demande de deux ministres français en avril dernier. Roland Lescure et Maud Bréjon s'inquiétaient des risques de collusion et de manipulation.

0: Son avocat dénonce une manipulation politique et une atteinte à la vie privée pour qualifier la vidéo où on entend son client avait proféré des propos racistes. L'agent a été exclu du Rassemblement National et suspendu de ses fonctions comme trois de ses collègues.
1: Et ne manquez pas, à 8h10 sur RMC, le président de la Fédération Nationale des Pompiers, municipaux, qui sera en direct avec nous pour nous donner sa réaction.
0: Un concert de la DJ Barbara Butch annulé à Amiens. Il devait avoir lieu dans 10 jours, mais les organisateurs ont cédé après un appel au boycott, celui d'une association pro-palestinienne qui accuse l'artiste de soutenir les opérations israéliennes à Gaza. En juillet, c'est un autre concert de cet artiste qui avait été interrompu à Grenoble par des militants LFI. Alexandre Thibault, l'événement ne voulait pas subir le même sort.
2: Selon nos informations, les organisateurs auraient été alertés d'un risque potentiel d'une manifestation pendant le concert et auraient estimé qu'ils ne pouvaient plus garantir la sécurité du public, notamment au cas où une évacuation aurait dû avoir lieu, et ce compte tenu des spécificités d'accès à la salle. À l'origine de cet appel au boycott, un collectif d'organisations, dont l'antenne amiénoise de France-Palestine Solidarité, qui crie « victoire » sur les réseaux sociaux. Un concert de Barbara Butch avait déjà été interrompu en juillet après une manifestation dans le public à Grenoble. L'entourage de l'artiste déplore cette annulation à Amiens et explique que la DJ s'interroge désormais au sujet de ses futurs concerts.
0: Les explications d'Alexandre Thibault pour RMC. Incendie en cours dans le centre-ville de Marseille ce matin. C'est le marché du soleil. Il y aurait puté pour ces articles de contrefaçon qui brûlent. Une cinquantaine de personnes ont dû être évacuées.
1: Et puis Apple se plie en quatre pour l'annonce de son nouvel iPhone.
0: Ou plutôt en deux, puisque c'est la nouveauté de ce modèle baptisé Duo, un smartphone pliable, dévoilé en grande pompe hier, en direct avec nous pour en parler ce matin, l'expert high-tech de RMC, Anthony Morel. Cette fonctionnalité, elle existait pour d'autres marques, mais le géant américain tente de lui faire franchir un cap.
3: Oui, c'est ça, Apple, ils font ce qu'ils font à chaque fois, c'est-à-dire qu'ils prennent une innovation qui existe déjà depuis plusieurs années, et quand ils estiment que le marché est prêt, eh ben, ils essayent d'en proposer une version plus aboutie. C'est exactement le cas avec cet iPhone pliable baptisé Duo. Donc fermé, il ressemble à un passeport, et quand vous l'ouvrez, quand vous le dépliez, eh bien, vous vous retrouvez avec un écran de 7,6 pouces, donc c'est une petite tablette. Et surtout, Apple s'est attaqué au plus gros défaut historique des smartphones pliables. La pliure de l'écran, cette sorte de cicatrice là, très inesthétique, et là, elle est imperceptible à l'œil et au toucher, ça change quand même pas mal la donne. La fragilité aussi, à cause de la charnière centrale, là, avec une armature en titane et une centaine de composants, normalement, ça devrait mieux se passer. Bon, on verra quand même à l'usage. Il y a un petit détail aussi, c'est le prix, entre 2300 et 3800 € en fonction de la capacité de stockage. Bah oui, les pliables, c'est cher. Les iPhone, c'est cher, donc un iPhone pliable, c'est très très cher, c'est assez logique. Malgré tout, on s'attend à ce qu'il n'ait aucun mal à les écouler, à écouler tout leur stock, sachant qu'ils bénéficient d'une très forte désirabilité auprès des consommateurs.
0: Et on suivra ça, merci Anthony Morel. Le foot et le carton du Paris Saint-Germain pour ses débuts cette saison en Ligue des Champions. 6-1 contre le Slovan Bratislava ce soir, 21h sur RMC. Lens entre en lice contre le Slavia Prague. Mais juste avant, rendez-vous 20h sur RMC. Philippe Diallo en invité exceptionnel pour ce qui pourrait être un tournant majeur. La FFF qu'il préside devrait retirer aujourd'hui son soutien à Gianni Infantino, l'actuel patron de la FIFA, qui tente de briguer un nouveau mandat, Nicolas Pelletier.
4: Oui, d'après nos informations, la Fédération française de football devrait annoncer en début d'après-midi le retrait de son soutien officiel à Gianni Infantino. Depuis son projet avorté et très controversé de création d'une société commerciale de la Coupe du Monde, le patron de la FIFA se retrouve en pleine tempête. La France va donc suivre la position de la Suède, de l'Écosse ou encore de l'Angleterre, qui ont tous décidé de ne plus soutenir Gianni Infantino en quête d'un nouveau mandat à la tête de l'instance en mars 2027. Le président de la FFF, Philippe Diallo, estime que la gouvernance de la FIFA ne peut pas rester en l'état. En attendant, les opposants à Infantino cherchent un candidat. Cela pourrait être Victor Montagliani, un Canadien, président de la Confédération nord-américaine de football et très apprécié dans le monde du ballon rond.
0: Et rendez-vous à ne pas manquer. Donc 20h, invité de RMC, ce sera Philippe Diallo.
1: Et puis le quintet, c'est à Longchamp aujourd'hui, Paris-Longchamp.
0: 13h55, et le pronostic de la Dream Team des courses RMC, sa favorite, c'est le numéro 9, Eliman. Son outsider, le 2, Skylight Brochard, le 9 et le 2.
1: C'était le journal de Victor Porcher, il est 7h39 sur RMC. Et on en parlait évidemment dans votre journal, Victor, le prix des carburants. On y revient dans un instant.
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1: Prix des carburants qui ne cesse de monter, nouveau record encore ce matin. Et pourtant, il n'y aura ni plafonnement des prix, ni baisse des taxes. Voilà ce qu'a annoncé le ministre de l'économie hier. Conséquence, le pouvoir d'achat des Français est en berne. Bonjour Philippe Moati, spécialiste de la consommation. On va essayer d'analyser.

0: Lisez avec vous le portefeuille des Français dans un instant. Est-ce qu'il faut craindre une nouvelle hausse des prix à la consommation, également entraînée à la hausse par ces prix de l'énergie? Vous nous le dites dans un instant. Les signaux sont inquiétants, hein, Emmanuel.
1: Tous les voyants sont au rouge. Je vous en donne un seul sur l'énergie. Le pouvoir d'achat en produits pétroliers des Français, il est au plus bas historique. Il est même 20% plus bas qu'après les chocs pétroliers de la fin des années 70.
0: On analyse tout ça dans un instant avec vous aussi qui nous appelez au 3216 pour témoigner. À tout de suite.
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0: Il est 7h43 et vous êtes bien sur RMC. Et RMC, sorry, inquiétude sur le front du pouvoir d'achat. Les carburants qui battent des records, les fruits et légumes qu'il va falloir payer plus cher. Vous êtes de plus en plus nombreux à vous serrer la ceinture. Bonjour Philippe Moati.
18: Bonjour.
0: Vous êtes économiste et cofondateur de l'Observatoire Société et Consommation. Les chiffres ce matin sont inouïs. 2,30€ en moyenne le litre de gasoil. 2,12€ pour le sans-plomb, ça c'est la moyenne. Et le gouvernement qui a annoncé hier qu'il n'y aurait ni baisse des taxes, ni plafonnement des prix. Ça veut dire qu'il va falloir vivre avec ces prix très élevé. Comment on fait pour s'adapter?
18: On se serre la ceinture. On se serre la ceinture. L'INSEE a sorti hier une étude très intéressante sur la base aux données de 2021. Il nous disait qu'avec le prix du carburant de 2021, on avait 10% des Français qui consacraient à l'essence plus d'un mois de leur revenu annuel. Avec les prix du printemps 2026, et on était autour de 80 dollars, pardon.
0: Le baril.
18: On passe à 20% des Français qui consacrent au carburant plus de 20 plus de
0: un mois de leur
18: revenu. Donc c'est considérable. On a déjà eu une augmentation de la pauvreté les années passées. On risque d'avoir Une explosion l'a provoqué.
0: Ça va être mécanique. Il y aura un changement aussi de comportement, forcément.
18: Ah bah oui, on a vu qu'on essaye de rouler moins, et puis surtout on se serre la ceinture. On a posé une question à un échantillon de Français. 27% des Français nous disent avoir été très impactés par les conséquences de la guerre en Iran et avoir beaucoup de difficultés à joindre les deux bouts. Et ces 27%, quand on regarde dans le détail qui est le plus impacté, sans surprise, ça va être quoi ? Les personnes qui vivent en zone rurale ou périurbaine avec des revenus qui sont faibles. Et là, vraiment, on a une zone de fragilité de la société française.
16: Hier, pendant votre émission à Pauline de 9h à 10h sur BFM, il y avait à la fois Philippe Brun, député PS de l'Eure, et Laurent Jacobelli, qui est député RN de la Moselle, qui étaient d'accord sur un point. À 2 euros, les gens chez nous, donc en Moselle et dans l'Eure, ne peuvent, à 2 euros le litre, les gens ne peuvent pas vivre. C'est impossible. Donc on se demande ce que fait un peu le gouvernement, parce que c'est une forme de suicide social, là. C'est fou.
18: Le gouvernement n'a plus les moyens d'agir. Il n'a plus les moyens d'agir. Donc ça se joue à l'échelle individuelle.
1: Il faut rappeler, Philippe, que,
0: Emmanuel
1: pour resituer la période.
0: Philippe Moati.
1: 2025-2026, c'est la pire période pour le pouvoir d'achat. Depuis la Deuxième Guerre mondiale, à part la période 2012-2013 et 83-84, au moment où on avait serré les vis, au moment du tournant de la rigueur de la gauche. Donc c'est une période extrêmement difficile.
0: Est-ce que les conséquences peuvent être aussi sociales, suicide social, disait à l'instant Arthur Chevalier. On a entendu plusieurs auditeurs depuis ce matin. Margot, qui a 28 ans, qui est plongeuse dans un restaurant en Moselle, qui, elle, dit au fond qu'elle commence à arbitrer, à faire des choix, à peut-être renoncer à se soigner. On a Gaëtan tout à l'heure qui lui était en Espagne, gros rouleur puisqu'il est lui-même à la tête de son camion, et il dit avec nos collègues, on en parle, la colère est immense désormais. Absolument. Est-ce qu'il va y avoir des conséquences ? En même temps, il disait, moi j'ose plus sortir parce que j'ose plus sortir dans la rue, disait-il, parce qu'on a des emprunts à rembourser. Donc c'est une colère presque pire, j'allais dire, qui est rentrée.
18: Oui, tout à fait. Ces personnes qui se disent très affectées par les conséquences de la guerre en Iran, quand on leur demande comment ils ont réagi, en fait, hein, ils sont obligés de taper dans toutes les dépenses plaisir, quoi. Les sorties, le restaurant, le cinéma, etc. Ce qui met du sel dans la vie. Mais on a même 25% d'entre eux qui nous disent avoir rogné sur l'alimentation. Alors, quand on est obligé de rogner sur l'alimentation, quand on fait ses courses en comptant à l'euro près, si vous voulez, ça crée un sentiment de colère, ça crée du ressentiment. Rappelez-vous, hein, les gilets jaunes.
16: C'était l'essence déjà. C'était déjà une question d'essence. On l'a oublié.
18: C'était déjà l'essence. Et surtout qu'en parallèle, on sait, alors je ne sais pas si le commun des mortels a ça à l'esprit, que les inégalités ont augmenté, que la pauvreté s'est accrue ces dernières années. Donc ça peut créer de la colère. Il faut un catalyseur. Sans catalyseur, ça ne partira pas. Mais les braises sont chaudes. Dans nos études, hein, on a encore 60% des Français qui se disent soit gilets jaunes, soit soutien des gilets jaunes. On est au même étiage qu'au cœur de la crise des gilets jaunes.
1: Ce qui est compliqué aussi, c'est que l'écart d'inflation auquel les Français sont confrontés est considérable. C'est-à-dire que si vous êtes un petit ménage urbain, vous n'avez pas de voiture, etc., vous fumez pas, vous avez une inflation qui est à 1,5-2%. Si vous êtes un ménage qui vit effectivement dans une maison qui a du carburant à payer, etc., vous pouvez être confronté à une inflation de 9 à 10%. C'est pour ça qu'à la fois, les Français épargnent beaucoup, globalement, mais qu'il y en a aussi beaucoup.
0: Avec cette question que vous disiez à l'instant, qui est aussi la question de la ruralité, qui est évidemment plus exposée. Thomas nous appelle de Seine-et-Marne. Bonjour Thomas.
19: Bonjour,
0: vous êtes agent administratif et je crois justement que vous faites beaucoup de routes. Vous faites jusqu'à 100-130 km par jour, c'est ça ?
19: Oui, c'est ça, 130 km par jour. Oui.
0: Alors comment vous faites ?
19: On rogne sur d'autres dépenses, comme vous l'avez dit précédemment. Au restaurant, ça fait des années avec ma femme qu'on n'en a pas fait. Les courses, on achète du premier prix. Alors on nous dit qu'il faut manger sainement, des choses comme ça, des fruits et des légumes. On voit le prix que ça coûte, c'est hors de prix. Regardez un exemple tout bête, pour mon fils, on a acheté des kiwis, parce qu'il aime bien les kiwis. 1,20€ le kiwi.
0: Le kiwi.
19: Ouais. Donc on nous demande de manger sainement, mais en fait c'est hors de prix pour nous, pour les classes moyennes.
0: Est-ce que Thomas, au-delà de cette vie quotidienne où chaque jour vous êtes en train de regarder évidemment le prix du kiwi et de devoir renoncer, est-ce que vous vous dites il va falloir à un moment qu'on arrive à l'exprimer ? Est-ce que vous vous sentez, comme posait la question à l'instant mon invité, est-ce que vous vous sentez dans l'état d'esprit des gilets jaunes d'il y a quelques années ?
19: Ah bah oui, c'est sûr. Moi j'ai l'intime conviction Et je l'espère fortement qu'un jour ou l'autre, ça va péter. Et ça va péter très sérieusement parce que dans l'histoire de la France, c'est ce qui est arrivé, voilà, les révolutions, les choses comme ça. Et là, en fait, les gouvernements successifs sont en train de faire monter la sauce. Et tout le monde, à l'heure actuelle, effectivement, est un peu résigné. On essaye de faire face, mais voilà, à chaque
20: vous
19: fois.
20: Vous espérez que
19: on...
20: ça va péter, Thomas. Je peux vous poser une question. Il va y avoir des élections cette année. Est-ce que vous vous dites, bon, comme il y a des élections, à la limite, ça permet aussi que ce soit à ce moment-là qu'on exprime nos choix. Est-ce que vous voyez les élections comme une sorte justement de moment où vous pourrez exprimer votre décision en choisissant le candidat qui vous conviendra?
19: Pas du tout.
20: Pas du tout,
19: parce que
20: la vie démocratique ne répond pas à cette colère pour vous.
19: Non, parce que pour nous Français, enfin, ils sont tous pareils. Ils sont tous pareils. C'est juste que la place est bonne à prendre et que les Français, ils en ont rien à foutre.
20: Thomas, merci de votre témoignage. N'hésitez pas à revenir régulièrement. Je crois que c'est la première fois que je vous accueille à l'antenne. Et c'est important aussi d'entendre ce genre de témoignage. Merci à vous, Philippe Moatti. Je rappelle que vous êtes le cofondateur de l'Observatoire Société et Consommation. Ce que vous avez exprimé, on l'a ensuite entendu vraiment illustré aussi par le propos de Thomas. Merci à vous. Il est 7h50 et dans un instant, c'est la proposition concrète politique. Vous le savez, on alterne la droite et la gauche aujourd'hui. C'est la gauche, c'est Cécile Duflo. Cécile, vous avez une proposition pour 2027. Vous savez comment relancer la natalité en France?
21: Oui, on a une grosse difficulté, c'est l'infertilité. Il faut donc avoir des spermatozoïdes et des ovocytes. Donc je propose qu'on donne une médaille aux donneurs de gamètes.
20: Vous nous le dites dans un instant, à tout de suite.
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20: Il est 7h52 sur RMC et RMC Story, le prix des carburants. On en parle dans un instant, mais d'abord le bonus, Mathieu. 10%, ça y est, ça revient.
25: Oui, en long métrage, 6 ans après la fin de la série, un long métrage exclusivement sur Netflix, c'est en ligne. Camille Cotin, alias Andrea Martel, a quitté son métier d'agente de star du ciné pour réaliser son propre film. Et toute la bande est de retour, Thibaut de Montalembert, Nicolas Maury ou bien sûr Laure Calamy.
26: Je sens qu'elle a besoin de moi. Enfin, mon expérience.
25: Mais la force de 10%, c'est aussi son casting de stars qui jouent leur propre rôle.
27: Anderson.
26: Alors, vous serez libre dans 12 jours, Gérard Depardieu et Thibaut InShape.
25: Non, il n'y aura ni l'un ni l'autre, mais il y a Laurent Lafitte, Vincent McCain, Laetitia Casta qui sont de la partie. Une immense star a joué le jeu aussi. Georges Clooney est dans le film. Je n'ai pas hésité une seule seconde, a-t-il déclaré. Il faut dire que la série créée par Dominique Wessner et Fanny Herrero avait démarré en 2015 sur France 2 avant de connaître un succès international grâce à Netflix et donc une dizaine de remakes à l'étranger. 10%, le film, c'est en ligne sur Netflix.
26: C'est un peu juste, non? T'as pas un tout petit peu pris, non?
27: Bon, peut-être un kilo ou deux pendant les fêtes, ouais.
26: Puis on est en septembre.
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20: Il est 7h53, c'est l'heure de la proposition concrète politique et c'est la gauche ce matin, Cécile Duflo. Cécile, il y a eu l'an dernier à peine 2000 dons de gamètes en France. Les gamètes, ce sont donc les spermatozoïdes et les ovocytes, à un nombre insuffisant pour répondre aux besoins et pour lutter contre la baisse de la natalité dans notre pays. Pour vous, ce qu'il faut, c'est une campagne de sensibilisation, de l'information et une médaille pour les donneurs.
21: Oui, c'est un peu un clin d'œil, mais je pense qu'il faut remercier les donneurs. Parce que grâce à eux, il y a des familles et des hommes, des femmes qui deviennent parents. Et ça, c'est quand même une chose très, très belle. Et qu'on a un vrai souci, c'est qu'aujourd'hui, il faut attendre en moyenne presque 18 mois pour pouvoir avoir un don de spermatozoïdes. On manque notamment beaucoup de spermatozoïdes et pour dire les choses, il y a moins d'hommes qui donnent des spermatozoïdes que des femmes qui donnent des ovocytes, alors que c'est plus compliqué. Donc il faut une vraie campagne d'information, il faut faire en sorte que ce soit facile de donner, mais je pense qu'il faut dire merci aussi, parce que c'est vrai.
20: Mais merci, vous pensez vraiment à une médaille ou vous pensez à une rémunération ?
21: Non, alors je pense pas du tout à une rémunération. Ce qu'il faut savoir en revanche, c'est qu'aujourd'hui en France, le don est défrayé, c'est-à-dire que si vous avez des coûts de transport, si vous avez des coûts parce que vous devez vous arrêter de travailler, notamment pour les femmes qui donnent leurs ovocytes, vous vous êtes remboursé de ces frais-là. Ça doit pas coûter d'argent de donner ces gamètes. En revanche, non, pas de rétribution, parce que justement, la dimension de générosité, d'ailleurs, c'est ça la motivation des donneurs, elle est essentielle. Mais je pense qu'il peut y avoir un remerciement symbolique, que ce soit une lettre officielle, une médaille, je faisais un clin d'œil avec la médaille, mais vraiment de dire merci, et puis surtout de dire qui peut donner.
20: Vous avez donné, vous, d'ailleurs, Cécile ?
21: Eh ben, vous voyez, c'est mon regret, parce que quand je me suis dit je vais le faire, en fait, c'était trop tard, parce que pour les femmes, il faut que ce soit avant 38 ans, donc de 18 à 38 ans, et pour les hommes, c'est jusqu'à 44 ans. En fait, c'est les jeunes qu'il faut informer, c'est-à-dire que on a vu dans d'autres pays que aller faire tout un travail d'information à l'université, là où se trouvent les jeunes, dans les médias que les jeunes regardent, c'est très utile pour les mobiliser, parce que c'est eux qui sont les plus capables de donner des gamètes, parce que le temps qu'ils réfléchissent et qu'ils fassent le processus, ben, ils sont pas trop vieux pour pouvoir donner.
1: Alors Cécile, moi, je pense qu'il y a une question que les gens se posent, et c'est la différence avec le don du sang, par exemple, c'est qu'est-ce qui se passe après ? C'est-à-dire, ma question elle est bête, mais est-ce qu'on risque un jour de se retrouver avec un enfant qui vient nous réclamer des choses, se présenter en disant t'es mon père ? Enfin, je sais pas, c'est peut-être débile ce que je dis, mais je sais pas.
20: C'est une question que beaucoup de gens se posent. Cécile.
21: Et c'est une vraie question, notamment avec les progrès de l'ADN, etc. Puis le fait qu'aujourd'hui, maintenant, le don n'est plus anonyme, c'est mieux, parce qu'on voit plein d'enfants qui cherchaient à pouvoir mettre un mot et une définition sur qui les avait fait naître. Mais non, évidemment, on n'a aucune responsabilité. Et c'est exactement pour la question d'Emmanuel qu'il faut cette grande campagne d'information.
16: Enfin, Cécile, cette histoire de médaille, entre nous, vous y croyez sérieusement, ça n'a pas vraiment de sens. On sait bien que pour inciter les gens à faire ça, il faut les payer. Je veux dire, et d'ailleurs, si c'est votre but, la fin justifie les moyens. C'est rémunéré en Espagne, en Allemagne, aux États-Unis. Alors, c'est vrai que on regarde sur le long terme que les gens qui sont payés, ça baisse, parce que d'abord, ils ont besoin d'argent, donc après, ils arrêtent de le faire. Mais enfin, ça peut aussi être, ça peut être une façon de donner de l'argent à des gens qui en manquent, qui en ont besoin. Pourquoi pas créer un système vertueux et rémunéré autour de ça? Pourquoi est-ce que vous voulez pas ? C'est quoi le problème ?
21: Alors, je pense que justement, il y a une grande réflexion sur la question du don et sur le côté gratuit du don que moi je partage beaucoup, parce que justement, y compris pour les enfants, dans l'avenir, ils sauront que c'est des gens qui l'ont fait pas pour l'argent, mais par générosité. Et par ailleurs, quand on regarde les motivations en France, les motivations, elles sont très majoritairement, et même d'ailleurs dans les pays qui rémunèrent, elles sont très très majoritairement généreuses pour que des gens qui ont pas qui arrivent pas à avoir d'enfants puissent avoir des enfants. Mais en revanche, il y a 76% des Français à peu près en âge de donner qui seraient à peu près...
16: Ils n'ont pas le temps.
21: Qui sont ouverts à la question, mais il n'y a que 11% des gens qui passent vraiment à l'acte. Et on n'est pas très très loin, hein, parce qu'aujourd'hui, et c'est pour ça que j'insiste sur les hommes, donner ses ovocytes, c'est plus compliqué. Ça nécessite de prendre des médicaments, c'est une démarche plus laborieuse. Mais il y a plus de femmes aujourd'hui que d'hommes. Il y a eu
20: malgré ce processus, effectivement, il y a plus de femmes qui donnent. Merci en tout cas, Cécile Duflo. Tous les jours, la proposition concrète de droite, de gauche, c'est Cécile Duflo et c'est Charles Consigny. Il est 7h58, on se retrouve dans un instant pour la météo et le journal. Et puis à 8h10, juste après le journal de 8h, on reviendra sur cette vidéo inouïe, les propos de ce policier à Carcassonne, racisme, misogynie, les policiers municipaux filmés qui profèrent des propos racistes. On va en parler avec le représentant des policiers municipaux qui sera en direct avec nous sur RMC. A tout de suite.
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20: Il est 8h et il fait frais, Géraldine.
13: Un petit peu frais, oui, ce matin, il faut se couvrir, mais les températures vont repartir à la hausse et dès cet après-midi, on va retrouver des températures de saison. Après qu'on a un petit peu oublié ce que c'était que des températures de saison, et bien cet après-midi, ce sera le cas avec des températures comprises souvent entre 20 et 25 degrés, et jusqu'à 29 près de la Méditerranée, avec beaucoup de soleil, hein, c'est un temps anticyclonique. Il y aura un petit peu plus de nuages pour le nord-ouest, quelques averses orageuses encore entre les Alpes et l'est de la Corse, puis pas mal de vent globalement près de la Méditerranée. Puis les températures qui vont à nouveau s'envoler. Il va faire chaud ce week-end et le début de la semaine prochaine avec des pointes jusqu'à 35 degrés dans le sud, 30 degrés pour le nord.
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20: 8h passées de 1 minute et c'est l'heure du journal sur RMC.
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20: Le journal de Quentin Vidal. Bonjour.
17: Bonjour Apolline, bonjour à tous. Donald Trump est-il en train d'acheter les prochaines élections aux États-Unis? En campagne, cette nuit, le président américain promet 5000 dollars aux électeurs en cas de victoire de son camp, vous allez l'entendre. Vous entendrez aussi la réponse de l'avocat du chef de patrouille de la police municipale accusé de racisme à Carcassonne après la vidéo polémique dont on a beaucoup parlé. Et on vous parlera de cette pratique de plus en plus répandue, mais alors dangereuse, des Français qui détournent les médicaments anti-obésité pour perdre seulement quelques kilos.
20: Une fois n'est pas coutume, Donald Trump a fait une sortie hallucinante cette nuit.
17: Alors vous savez certainement que les États-Unis sont en pleine campagne en ce moment pour les élections de mi-mandat. Ce sera en novembre, elles sont très importantes là-bas. Donald Trump sait qu'il est mal embarqué dans les sondages. Il était d'ailleurs en meeting cette nuit à Dallas où son camp est réuni. Et Romain Houg pour RMC, il a tenté de convaincre les électeurs avec la méthode du bâton et de la carotte, c'est-à-dire qu'il leur a promis de l'argent.
18: Oui, c'est vraiment la surprise du chef. Hein. Au beau milieu d'un discours de près de 2 heures, écoutez la promesse de Donald Trump.
17: Si les Républicains remportent la Chambre des représentants et le Sénat, les deux, grâce à notre formidable réussite économique, je verserai un dividende de 5 000 dollars à chaque citoyen adulte des États-Unis.
18: $5,000 pour chaque Américain. Forcément, la foule exulte. Trump explique que cet argent devrait être dépensé sur le territoire américain, mais ne donne pas plus de précisions sur le financement de cette mesure qui coûterait une fortune. Les États-Unis, ce sont 270 millions d'adultes. Montant de la mesure, 1350 milliards de dollars. Cette proposition de Donald Trump, elle intervient à 2 mois des élections de mi-mandat dans lesquelles, eh bien, les Républicains semblent bien mal embarqués. Les Américains sont remontés contre Donald Trump qui n'a pas tenu ses promesses en matière de pouvoir d'achat. Et la guerre qu'il a lancée en Iran ne fait qu'aggraver la situation avec des prix de l'essence qui atteignent des sommets aux États-Unis. Conséquence, les sondages sont très mauvais pour le camp de Donald Trump qui bat des records d'impopularité. Et cette mesure semble bien être une espèce de sauve qui peut, une proposition désespérée pour le président américain.
17: Et vous en parlez avec la guerre à le baril de pétrole qui s'installe désormais au-dessus de la barre symbolique des 100 dollars, faisant grimper les prix à des niveaux quasi records. On frôle les 2,30€ pour les 2 gazoles chez nous en France, où la question de l'argent est bien plus tabou. Vous allez tout comprendre. C'est seulement maintenant que le gouvernement lance le chantier de la transparence salariale sous la pression de l'Europe, avec beaucoup de retard également. C'est aujourd'hui en Conseil des ministres que sera examiné le projet de loi visant à rendre les salaires plus transparents au sein des entreprises, en permettant à un salarié de demander à son patron la fourchette de rémunération de ses collègues au même poste. Une idée qui ne fait pas l'unanimité, Vincent Chevalier.
1: Si les patrons ne critiquent pas le fond, ils dénoncent la forme. Le MEDEF parle d'un monstre de complexité et demande du temps pour laisser les entreprises s'adapter. Quentin Gervaisi, délégué général en Auvergne-Rhône-Alpes.
4: Il ne faut pas que ce soit une loi qui vienne s'ajouter à d'autres lois déjà existantes, déjà contraignantes sur les entreprises. C'est une loi qui peut être complexe parce qu'une entreprise de 51 salariés n'est pas équipée de la même manière qu'une entreprise de 250, 300, 500 salariés.
1: Car à l'avenir, les salariés pourront notamment demander les critères utilisés pour déterminer les salaires et à travail égal, les entreprises devront justifier les écarts de rémunération. Une priorité désormais pour les syndicats, faire adopter la loi au plus vite. Catherine Navbekti, secrétaire nationale de la CFDT.
16: Les obligations qui étaient faites à la France comme aux autres pays de l'Union européenne, c'était de transposer la directive au plus tard le 7 juin 2026. Donc on est déjà très en retard. Et donc effectivement, le chemin est encore long. Et à la CFDT, on va aussi agir pour essayer d'obtenir que le projet de loi puisse être adopté par le Parlement avant la fin de la législature.
1: En cas d'infraction, les entreprises risquent des sanctions proportionnées et dissuasives qui restent encore à définir.
17: L'affaire de la police municipale de Carcassonne s'invite dans la campagne présidentielle. On est au lendemain, vous le savez, de la diffusion de la vidéo dans laquelle on entend les propos racistes, misogynes, complotistes. 4 policiers municipaux, des policiers suspendus, y compris le chef de patrouille proche du Rassemblement national. Le RN a annoncé sa suspension et alors son avocat réagit. Vous vous êtes entretenu avec lui, Maxime Clier-Ruzat. Il dénonce, et je le cite, une manipulation politique. Qu'est-ce qu'il dit d'autre ?
19: La caméra piéton de l'un des collègues du policier municipal mis en cause n'aurait pas dû être activée selon son avocat, l'équipage de police n'étant pas en patrouille lorsque les propos ont été tenus. L'avocat évoque une conversation privée et dit craindre que des détails sur la vie personnelle de son client aient également été captés lors des 6 heures d'enregistrement. C'est ce qui l'a conduit à porter plainte le 31 décembre dernier pour atteinte à l'intimité de la vie privée après avoir appris que cette vidéo circulait parmi ses collègues. Questionné sur les propos de son client, l'avocat indique que l'état de droit ne saurait disparaître, quand bien même les propos reprochés seraient choquants et répréhensibles. Des propos qui sont incompatibles avec l'exercice des fonctions de policier municipal selon la procureure de Carcassonne qui a retiré l'agrément des policiers mis en cause.
17: Il est 8h06 sur RMC et on a enquêté ce matin sur une pratique de plus en plus répandue qui consiste à détourner les médicaments coupe-faim. Vous connaissez certainement le Wegovy, le Mounjaro. Ils sont remboursés depuis le mois de juin par la Sécurité sociale. Ça coûte 100 millions d'euros par an à la Sécu. Le souci, Louis Salé en direct ce matin pour RMC, c'est que sur les réseaux sociaux, des influenceurs et des personnes pas du tout obèses d'ailleurs cherchent à s'en procurer pour maigrir de seulement quelques kilos, avec parfois donc la complaisance des médecins.
13: Oui, à condition de payer ces injections plus de 150 euros par mois, car pour se les faire rembourser, les règles sont très strictes. Il faut que le médicament soit prescrit par un spécialiste et que l'indice de masse corporelle, l'IMC, soit supérieur à 35. Mais votre généraliste peut tout à fait vous donner du Wegovy ou du Mounjaro non remboursé et peut contourner cette règle de l'IMC s'il estime que c'est justifié. C'est ce qu'a fait le médecin de Sarah qui lui a prescrit du Wegovy alors qu'elle n'était pas éligible. C'est pourtant risqué, voire dangereux, mais il lui a dit que ça l'aiderait à perdre du poids.
21: Je me suis dit, peut-être qu'il a raison, ça a peut-être changé ma vie, effectivement. Alors, il y a eu la première injection et j'ai commencé à me sentir mal. Des vomissements qui n'en finissaient pas. Enfin, c'était très dangereux pour ma vie, en fait. Et j'ai fini perfusée à l'hôpital, quoi.
13: Sarah a immédiatement stoppé son traitement, mais elle est loin d'être la seule à avoir obtenu le médicament de cette façon, selon le docteur Arnaud Cocolle, médecin nutritionniste en Corse.
22: Il y a également des médecins qui malheureusement jouent pas le jeu et qui ont prescrit le médicament alors que en aucun cas le patient était éligible pour recevoir ce médicament. Ça m'est déjà arrivé de voir ça. Vous voyez, un vrai médecin respectable, bah il doit pouvoir dire non à un patient.
13: Le Wegovy et le Mounjaro sont également en vente sur le marché noir. Sur les réseaux sociaux, des offres proposent de passer commande sur WhatsApp ou Telegram pour être livré comme un dealer de drogue. Des plateformes payantes existent aussi pour créer de fausses ordonnances. Vous remplissez un simple formulaire et vous obtenez une prescription signée par un spécialiste de l'obésité dont l'identité a souvent été usurpée.
17: Le choix de la rédaction signé Louis Salé ce matin sur RMC. On s'en doutait un petit peu, mais l'été 2026 a été le mois le plus chaud jamais mesuré dans le monde, selon l'Institut européen Copernicus, avec des records recensés cet été dans une cinquantaine de pays. Il y a ce nouvel avis de tempête sur l'organisation des Jeux Olympiques d'hiver dans les Alpes en 2030. Ça fait des mois qu'il y a des tensions en interne, ça devient insupportable. Et c'est aujourd'hui en bureau exécutif que l'actuel patron, Edgar Gros-Piron, va prendre la porte tout simplement. Et alors Edouard G pour RMC, on sait déjà qu'il va sûrement le remplacer.
23: Oui, en premier, celui d'Amélie Oudéa-Castéra, l'actuelle présidente du comité olympique qui rêve du poste depuis de très longues semaines. Elle pourrait être associée à un champion olympique, de biathlon. Vincent G, membre fondateur du projet Alpes 2030. Un autre nom revient avec insistance, celui de la légende du biathlon, 6 fois paré d'or, Martin Fourcade. Dira-t-il oui cette fois, après avoir dit non il y a 18 mois, pour ce poste complexe, c'est très politique. Reste une donnée importante, à un peu plus de 1000 jours de son lancement, l'Olympiade française inquiète jusqu'au plus haut sommet du CIO, le Comité international olympique, qui pourrait même placer sous tutelle l'organisateur français, preuve d'une confiance limitée en ses capacités de livraison dans les temps de la compétition.
17: Le football mondial aussi traverse une tempête et la Fédération française de foot devrait annoncer dans la journée qu'elle retire son soutien à Gianni Infantino, critiqué patron de la FIFA pour son projet avorté d'ouvrir la Coupe du Monde à des fonds privés. Le président de la FFF, d'ailleurs Philippe Diallo, sera l'invité de Génération After à partir de 20h sur RMC, grand moment donc à venir sur l'antenne. Et alors dans la foulée, à 21h, on vivra le match de Lens chez le Slavia Prague en Ligue des Champions, au lendemain de la victoire de Paris 6-1, grosse victoire contre Bratislava avec un doublé de Dembélé, un triplé de Ferran Torres.
20: C'était le journal de Quentin Vinet. Il est 8h10 sur RMC. Des propos d'un racisme crasse, xénophobe, sexiste et même complotiste. La polémique enfle. 24 heures après la diffusion de cette vidéo, on vous l'a fait découvrir dès hier matin, où l'on entend des policiers municipaux de Carcassonne. Thierry Colomard est en direct avec nous. Bonjour. Vous êtes le président de la Fédération nationale des policiers municipaux. Ces propos sont contraires aux valeurs portées par la police nationale. Voilà ce que vous voulez réaffirmé ce matin. Il s'agit véritablement d'un problème républicain.
5: Oui, c'est un problème républicain, parce qu'il n'y a de police qu'exemplaire. Elle doit être exemplaire et je pense que c'est une opportunité décisive pour la police de montrer qu'effectivement, elle est contre tout ça et que c'est pas son identité.
20: On y revient dans un instant. À tout de suite.
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1: Il est 8h14 sur RMC et RMC Story. Après la diffusion de cette vidéo où l'on entend des policiers municipaux de Carcassonne tenir des propos racistes, homophobes, sexistes, d'une rare violence, l'indignation évidemment ne retombe pas. Thierry Colomar, vous présidez la Fédération nationale des policiers municipaux. Comment vous vivez ces propos hier ?
2: Bonjour. Alors, déjà pour commencer, je suis le président honoraire de la Fédération nationale des policiers municipaux de France, en effet. Alors, mais on le vit très mal. Hein, toute la corporation le vit très mal. Forcément, c'est quand même un coup de massue. On ne s'attendait vraiment pas à ce que ce genre de vidéo puisse paraître, parce qu'il est quand même assez rare, très rare, même pour ainsi dire, ça ne se fait pas, de parler de ce genre de choses en patrouille. Voilà, c'est donc nous.
1: Il est quand même inouï d'entendre, en effet, non seulement les propos du policier en particulier incriminé, mais dans certaines vidéos, on entend aussi la voix de son copilote, enfin je sais pas comment on appelle ça, de son compagnon de dans la voiture, dans son équipage, qui dit ah bah c'est sûr, ah bah oui, bien sûr, enfin qui ne le reprend jamais, comme si c'était une évidence.
2: Oui, oui, c'est ce que l'on comprend, effectivement, nous sommes tous d'accord avec ça. Il renchérit, et ce qui fait que le collègue en question continue à en parler. À partir du moment où il se sent soutenu dans ses propos, forcément, il en parle. Franchement, nous sommes outrés par ça. Il faut savoir quand même que nous défendons les valeurs... Nous portons et défendons, pardon, des valeurs républicaines. Nous avons un code de déontologie qui est clair là-dessus. On ne peut pas se permettre d'avoir des propos comme ça. Un policier municipal, comme un policier national ou un gendarme, je ne parle pas pour eux, mais pour nous, l'exemplarité n'est pas une façon d'être. C'est la seule, en fait. Donc, ces propos ne sont pas représentatifs de ce qu'est un policier municipal ou quelqu'un des forces de l'ordre. Nous sommes impartiaux lors de nos actions. Si nous avons de la répression à faire, elle se fera sur tout le monde, à partir du moment où les personnes ont des faits, on leur reproche des faits. Voilà, donc quelle que soit la couleur de la peau de la personne, et on est bienveillant aussi avec tout le monde.
3: Oui, justement, Monsieur Colomar, la question de l'exemplarité dans la police, c'est pas un petit sujet, puisqu'on accuse peut-être à tort, bien sûr, la police parfois de racisme. Effectivement, ça correspond un peu à la caricature la plus noire qu'on fait de la police. Ouais. Là, tout à coup, du coup, c'est comme si on donnait un exemple éloquent à un truc auquel on ne croit pas. Moi, j'ai une question très simple pour vous. Est-ce qu'il y a un problème d'exemplarité dans la police ou pas ?
2: Alors, je parle uniquement pour la police municipale.
3: Oui.
2: Je ne suis pas policier national ni gendarme. Donc, dans la police municipale, il n'y a pas de problème d'exemplarité. Et ces propos nous ont tous choqués, absolument tous
1: pour
2: choqués.
1: Pour vous, c'est une brebis galeuse. Vous affirmez que c'est une brebis galeuse.
2: Alors, c'est pas un terme que je vais employer parce que je ne sais pas comment travaille ce collègue. Je ne sais pas, peut-être que dans son travail, il est exemplaire.
3: Est-ce qu'il est indigne de son uniforme,
2: il mérite une sanction.
3: Est-ce qu'il est indigne de son uniforme ?
2: Avec ses propos, oui. Toutes les personnes qui sont pour nous qui ont des propos ou des comportements qui n'ont rien à voir avec ce que porte la police municipale n'ont pas apporté l'uniforme.
1: Une question sur le fait d'appartenir à un parti politique. Il semble qu'il avait sa carte au Rassemblement national. On peut être policier municipal et avoir sa carte dans un parti ?
2: De toute façon, ça c'est pas des choses qui sont vérifiées. Il y a une enquête de moralité lorsque le policier municipal vient dans la profession, et ensuite lorsqu'il est muté dans d'autres communes, il y a des contrôles qui sont faits. Mais si entre-temps, et d'ailleurs c'est pas répréhensible, c'est pas interdit de faire partie d'un parti politique quel qu'il soit. Maintenant, ce qui est interdit par contre, et ça c'est dans le code de déontologie, il est interdit de faire état de cela, il est interdit de militer en uniforme, et ça c'est complètement interdit. Pour le reste, les policiers municipaux font ce qu'ils veulent de leur vie privée, à partir du moment où ça ne transpire pas pendant le travail.
1: Merci beaucoup. Merci Thierry Colomard d'avoir répondu à nos questions. On entend effectivement à quel point vous regrettez l'image que cela donne donc de vos collègues. Vous êtes président d'honneur de la Fédération nationale des policiers municipaux. 8h19, Arnaud Demanche.
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4: Bonjour.
1: Salut,
4: bonjour. Bonjour Apolline, bonjour les amis. Apolline, je vais vous faire kiffer ce matin. On va parler stars ce matin. Parce que oui, Apolline, vous savez qu'on rentre dans la période, ça va durer tout septembre-octobre, la primaire du Parti Socialiste. Attendez, on a vu Céline Dion, mais Céline Dion, c'est rien du tout à côté de ce qui arrive. Parce qu'on se disait, vous savez, pour la primaire, le casting socialiste, il est pas ouf, ça manque de resta, eh bien ça va changer, car il se lance... Emmanuel Morel a décidé de se présenter à son tour à cette primaire. Et ouais, Emmanuel Morel, le vrai, l'authentique. Bon, je ne ferai pas l'injure autour de cette table de vous rappeler qui est Emmanuel Morel.
1: Non.
4: On parle quand même de l'adjoint de Jean-Paul Huchon au Conseil régional d'Île-de-France pendant la mandature 2004-2015. Et puis, c'est quand même Emmanuel Morel qui a écrit le best-seller de 2005, cette fameuse biographie de Jean Poprenne, intitulée « Une vie à gauche ». Parce qu'on l'oublie parfois, hein, Emmanuel Morel, c'est pas qu'un physique, c'est aussi un cerveau. C'est le plus grand spécialiste français de Jean Poprenne. Alors vous allez me dire, qui est Jean Poprenne?
1: Voilà, c'est ça, c'est la question que vous allez vous poser.
4: Eh bien, je ne sais pas. Il y a un spécialiste autour de la table.
1: Et c'est qui Jean Poprenne, Manu?
5: Jean Poprenne, c'était une des principales figures du Parti Socialiste dans les années 70, 80.
4: Voilà, l'historien, il ne savait pas.
1: Mais l'économiste, il
4: savait. L'historien, il ne sait même pas qu'il est Dorothée. Donc voilà, ministre chargé des relations avec le Parlement entre 88 et 92. D'accord. Il n'a pas marqué les esprits. Non, ça doit être pour ça qu'Emmanuel Morel se sent proche de lui. Ça leur fait un point commun. Bref, le casting de cette primaire est plus alléchant jour après jour. On aime ça.
1: On aime. Un radar fou, donc situé porte de Montreuil, installé fin août sur le périph parisien, va être donc remplacé après des dysfonctionnements techniques.
4: Oui, parce qu'il flashait à 30 km/h. 30 km/h sur le périph, c'est dingue. Qui roule aussi vite sur le périph? Alors avant d'être débranché, il distribuait 5000 amendes par jour, ça faisait 4 flashs par minute, 2 millions par an, c'est lui qu'il faut nommer ministre. Et à l'écologie, tu mets des potes à lui, tu mets un climatiseur, parce que c'est quand même plus... quand même plus utile en cas de canicule que Monique Barbu. La préfecture de police a assuré que les amendes seront remboursées. Mais il y a jurisprudence là. On peut se faire rembourser nos impôts. Ça fait 20 ans que nos ministres y dysfonctionnent. C'est la même chose. Et alors, vous avez vu que Sébastien Lecornu a d'ailleurs émis l'idée que les ministres soient moins bien payés.
1: Oui.
4: Alors évidemment, c'est symbolique parce que c'est pas avec ça qu'on va boucher un trou de 3400 milliards. Mais dans l'opinion, ça marche. Moi, j'en ai parlé à des amis de mes parents hier, un couple de boomers nés en 1953, et qui me disaient « Mais c'est bien que chacun fasse un effort. »
1: Bien sûr.
4: « C'est bien. » Ah ouais. Et alors toi, du coup, t'es prêt à baisser un peu ta retraite, la désintégration. Quoi ? Tu veux qu'on vive sous des ponts ou quoi ? Nous, on a travaillé pour avoir ce qu'on a. La maison en Bretagne, j'ai fini de la payer. Tu sais quand ? En 87, j'avais commencé à travailler en 76. Fais le calcul. Ça m'a pris 11 ans d'avoir une deuxième résidence secondaire. On a dû aller au ski qu'un an sur deux avec cette histoire. Alors désolé, c'est pas toujours au même de payer. Avec juste 3600 francs de retraite, on peut pas. Attends, 3600 francs? Mais oui, regarde, c'est marqué là, 3600. Mais c'est pas des francs. Mais c'est pareil. De toute façon, tout est trop cher. On doit refaire tout en triple vitrage, là, pour pas entendre les enfants de l'école d'à côté. Ça fait 30 fenêtres. Évidemment, toi, t'as pas ce problème. T'as qu'une seule fenêtre chez toi. Réalise la chance que t'as un peu. Bon, je te laisse, on part en cure à Thonon-les-Bains.
1: Ah, voilà.
4: Heureusement qu'il y a des aides, hein. Parce que si on devait payer ça aussi, on aurait plus d'argent pour le casino le soir. Alors, bonjour l'ambiance. Super sympa.
1: De plus en plus de couples choisissent d'organiser des mariages surprises en prévenant leurs invités au dernier moment.
4: Ouais, ça a l'air d'effrayer Manu. Vous connaissez ce genre de truc? En fait, ça se fait beaucoup. On prétexte un anniversaire et une fois que tout le monde est arrivé, on fait surprise. Avec Jérôme, on a décidé de se marier aujourd'hui. Ah bon? T'aurais pu me prévenir, chérie. Parce qu'il faut quand même prévenir son conjoint, sinon c'est très embarrassant. C'est assez gênant. Mais justement, qui vois-je rentrer en plateau? Raymond Domenech.
6: Excusez-moi, je cherche Estelle Denis, c'est bien son plateau ici.
3: Troisième.
6: Estelle, tu veux m'épouser ?
4: Non, Raymond, ça suffit. Donc je disais, il faut que le conjoint soit prévenu. Sinon, c'est vraiment très embarrassant. C'est...
3: Encore ?
4: Mais Edwige Chevrillon en robe de mariée qui rentre dans ce studio. Edwige de BFM Business, bonjour.
8: Eh oui, banquier, bonjour. Je suis venu car j'ai quelque chose à demander à mon collègue Emmanuel Le Chypre. Chouminou, veux-tu joindre à la mienne ta déclaration d'impôt ?
1: Ah oui.
8: Devenons toi et moi un seul foyer fiscal.
5: Oh, oh, c'est la plus belle chose qu'on m'ait dite de toute ma vie.
8: Oh, remplis-moi la case B49. Oh. Celle des exonérations sur les multipropriétés.
4: Oh, attendez la pub, vous deux. Hein. Calmez-vous. À demain.
1: Merci, Arnaud. Arnaud, tous les jours en direct sur RMC à 7h15 et 8h15 en podcast et sur scène pour un nouveau spectacle à Toulon, Genève, Caen, Creutzwald, Épinal, Le Garric, Montpellier ou encore Rouen. Et c'est un spectacle RMC. J'adore ce Tour de France. Il est 8h25 dans un instant. Mon invité était Premier ministre il y a tout pile un an. Il a quitté Matignon il y a un an tout pile. C'est François Bayrou qui répond à mes questions dans le face-à-face. Acceptera-t-il la main tendue par Édouard Philippe qui l'invite à une sorte de grande réunion du centre pour désigner Édouard Philippe comme le seul candidat? Réponse de François Bayrou dans un instant.
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1: 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Il est 8h28.
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1: Et le rappel des titres, Victor Pourchet.
0: Ni plafonnement des prix, ni baisse des taxes sur les carburants. Aucune nouvelle aide. Bercy considère que la situation des finances publiques ne permet pas de faire plus que celle qui existe déjà. Lettre ouverte et promesse de Sébastien Lecornu aux grandes entreprises. Une baisse de la surtaxe exceptionnelle sur leurs bénéfices et pas de nouveaux impôts. Et puis le Paris Saint-Germain en foot qui a gagné 6-1 pour ses débuts en Ligue des Champions contre le Slovan Bratislava. Un mot de météo, beaucoup de soleil aujourd'hui, un peu plus de nuages sur le nord-est. Il fera 20 à Brest jusqu'à 29 à Bastia.
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1: Non. Jour pour jour, vous quittiez Matignon où vous étiez Premier ministre. Un an après, la bataille du budget, la bataille des présidentielles, la bataille des primaires, serez-vous celui qui créera aussi l'alliance du centre et de la droite? Vous aimeriez que ça aille jusqu'à la gauche. Je vous pose ces questions dans un instant, mais ce matin, j'ai eu un auditeur sur RMC à qui je posais les questions du pouvoir d'achat. Avec la hausse des prix du carburant, hier, le gouvernement qui a annoncé qu'il n'y aurait ni plafonnement des prix, ni baisse des taxes. Et au fond, semble-t-il, c'était la décision de trop. Je voudrais que vous écoutiez les propos de Thomas. Thomas, il vit en Seine-Maritime, il fait 120 km par jour pour aller travailler. Et il dit, j'espère que ça va péter. Écoutez.
3: On rogne sur d'autres dépenses. Le restaurant, ça fait des années avec ma femme qu'on n'en a pas fait. Les courses, ben, on achète du premier prix. Pour mon fils, on a acheté des kiwis parce qu'il aime bien les kiwis. 1,20€ le kiwi. Moi, j'ai l'intime conviction et je l'espère fortement qu'un jour ou l'autre, ça va péter.
1: Cette colère, est-ce que vous l'entendez et est-ce que vous vous dites, un an après avoir quitté Matignon, la situation pour les Français est intenable?
4: Je l'avais dit à la tribune. La situation profonde du pays fait que les moyens d'action, les marges d'action, comme on dit, la possibilité d'intervenir massivement sur tel ou tel secteur à tel ou tel moment, n'existe plus. Pourquoi ? Parce qu'on s'est laissé entraîner dans une situation de surendettement, je ne vais pas insister, telle qu'aujourd'hui, l'année prochaine, la totalité de l'impôt sur le revenu que vous payez, que paient tous ceux qui nous écoutent, que je paie, ne suffira pas à payer les intérêts de la dette. Et donc vous voyez que vous êtes asphyxié d'une certaine manière. On a refusé de regarder ce problème. Mais il y a d'autres problèmes, et votre auditeur a tout à fait raison de le dire. On a besoin d'une réorganisation profonde du pays. Pardonnez-moi, je vais ajouter un souci. On a vu hier sortir, vous êtes une maman, on a vu hier sortir les chiffres PISA, les chiffres...
1: Évidemment, qui sont dramatiques, on n'a jamais été aussi mauvais, c'est ça ?
4: Du système éducatif. Vous vous rendez compte, entre aujourd'hui et le moment où j'ai quitté le ministère de l'Éducation, il y a un bail, le niveau des élèves s'est dégradé de plus de 2 ans pour chaque élève. 2 ans en ces quelques années. Et alors, vous allez avoir partout l'affirmation que c'est une question de moyens. Mais présenter les choses comme si c'était seulement une question de moyens, ben ça veut dire qu'on ne comprend pas qu'il faut une réorganisation profonde, et peut-être on en parlera.
1: Alors justement, on est dans ce moment aussi du budget, et c'est ce qui justifie, d'après le gouvernement, le fait de ne pas faire d'aide, notamment sur le carburant. Et je voudrais qu'on commence par le carburant, parce que hier, ça a été ce moment, en quelque sorte, de rupture. Record d'un côté à la pompe, 2,30€ ce matin pour le litre de gasoil, 2,12€ pour le sans-plomb, et le gouvernement qui hier soir annonce qu'il n'y aura ni plafonnement ni baisse des taxes. Est-ce que c'est tenable ?
4: Mais vous avez vu qu'un certain nombre de compagnies pétrolières ont dit qu'ils allaient faire des efforts eux-mêmes pour limiter le prix
1: Total,
4: à un niveau
1: dit qu'ils vont
4: acceptable.
1: Continuer à plafonner.
4: À plafonner à 2 euros, et ils ont raison de le faire. Il faut le noter, parce que c'est tout de
1: mais
4: même...
1: Mais il y a deux Total, pardon. Il y a le Total distributeur qui dit qu'il va plafonner à 2 euros, mais il y a aussi le Total raffineur, et c'est visiblement là que le bas blesse. C'est les raffineurs qui ont, par spéculation, augmenté aussi considérablement leur marge.
4: Moi, il y a une chose que je ne ferai pas, c'est cibler une entreprise française au bénéfice de ses concurrents étrangers.
1: On fait si ça, on demande des efforts
4: c'est
1: à Total...
4: un sport national. Il faudrait au contraire demander les mêmes efforts aux concurrents étrangers plutôt que de cibler la seule compagnie nationale qui nous permet d'intervenir
1: dans
4: ce sujet.
1: LFI dit que ce sont des profiteurs de crise, profiteurs de guerre.
4: Ce sont des mots que je veux pas utiliser. Vous voyez bien, parce que c'est des mots qui conduisent autant que ce qu'ils veulent, c'est un affrontement généralisé.
1: Ils veulent un affrontement généralisé.
4: On dit aux Français, il faut s'adresser à toutes les compagnies pétrolières, pas seulement françaises, mais étrangères, pour leur dire qu'elles ont une responsabilité.
1: Mais l'Europe dit non. Ce matin, on l'a appris, et c'est une information RMC, alors que le gouvernement avait demandé, en grande pompe, avait dit, nous avons demandé à l'Union européenne de faire une enquête sur les marges

0: ça. Mais la vérité est que la France n'a pas aujourd'hui l'influence qu'elle devrait avoir parce qu'elle a des fragilités internes. Et vous voyez bien que tout ça est lié.
1: Des fragilités internes, on va revenir sur la dette, mais on est à quelques mois désormais donc de l'élection présidentielle. Ce qui m'a frappé aussi dans le témoignage de Thomas tout à l'heure qui réagissait donc sur RMC, l'auditeur, c'est que il dit, je lui posais la question, je lui disais mais il va y avoir des élections. Est-ce que c'est le moment pour vous justement de pouvoir exprimer et donc la vie démocratique répond-elle à votre colère? Et il disait non. Je ne ressens pas ça comme ça, j'espère juste que tout va péter, dans une logique plus de gilets jaunes que d'électeurs. Est-ce que vous estimez que les réponses démocratiques, les candidats qui sont aujourd'hui en lice, répondent à toutes ces attentes et à l'urgence?
0: Non, je veux pas être péremptoire parce que je sais les difficultés, mais non. Vous voyez bien la campagne. Qui peut dire quels sont les projets qui sont présentés devant les Français?
1: Pas moi.
0: L'amour que vous faites est une réponse. Moi, je vois très bien les projets de LFI. Je vois très bien ce que Mélenchon dit. Il fait une campagne qui est une campagne charpentée, dramatique pour l'avenir de la France, mais charpentée. L'extrême droite a un socle très puissant, mais c'est dramatique aussi pour l'avenir de la France. Et sur le grand espace démocratique, républicain, réformiste, humaniste, enfin vous avez tous ces mots-là qui signifient qu'il y a en effet des millions de citoyens qui voient l'avenir avec la même crainte sur les deux extrêmes. Ces gens-là, ils n'arrivent pas à faire ce socle-là n'arrive pas à faire apparaître des projets et des personnalités.
1: Vous appeliez à une forme de primaire. Vous disiez ceux qui ont en commun de vouloir écarter ces deux extrêmes doivent pouvoir se mettre d'accord et dire nous appartenons au même ensemble républicain. Édouard Philippe hier vous a invité à une rencontre avec Gabriel Attal, avec Bruno Retailleau à la Toussaint. Est-ce que vous l'acceptez?
0: Non, mais vous voyez bien, tout le monde essaie de faire la même chose en disant « Je suis le chef, je suis investi. Par qui ?» Pourquoi est-ce que les sondages sont si catastrophiques? Et le sentiment que votre auditeur exprimait, qu'il n'y a pas de réponse du monde politique, pourquoi? Parce qu'il n'y a pas de légitimité.
1: Pour vous, Édouard Philippe n'a pas de légitimité. Il dit « Je suis le mieux placé oui, ». Ça ne suffit pas.
0: Il dit « Je ». Ouais. Et c'est pas, il faut pas dire je, il faut dire nous. Et vous voyez bien que c'est pas par simplement l'affirmation d'une personnalité dont je ne connais pas le projet. C'est peut-être
1: au fond votre problème, c'est que vous dites je ne connais pas le projet d'Édouard Philippe.
0: Mais pas seulement le projet d'Édouard Philippe, le projet des autres.
1: Ouais. Non, mais je veux dire si c'était lui. Pourquoi ce serait pas lui d'ailleurs?
0: Pourquoi pas? Est-ce que si vous voulez bien qu'on réfléchisse à ce qu'était l'élection présidentielle, il y avait un tour, le premier tour, qui était le tour qui sélectionnait le candidat, qui allait au deuxième tour, trancher du destin, autour duquel on allait trancher du destin du pays. Le premier tour n'existe plus.
1: Où il y a une sorte de premier tour.
0: Voilà, ça va rendre nécessaire un tour de sélection.
1: Donc en fait, vous dites à Édouard Philippe, moi je viens pas à cette rencontre, je veux une primaire.
0: Personne
1: n'irait pas.
0: Personne ne veut aller. Personne n'a dit oui.
1: Oui.
0: Pour une raison très simple, c'est que quand on invite, il faut avoir une légitimité pour inviter. On peut pas dire c'est moi qui m'instaure en rassembleur protecteur. Non. La nécessité, c'est qu'on dise. On a besoin d'un espace, une majorité de main, un ensemble qui soit le plus large possible. Et moi, je ne veux pas limiter cet espace, sauf à une condition. Appartiennent à cet espace tous ceux qui disent « les extrêmes nous conduisent au drame ». Et nous ne ferons jamais, ni avec les uns, ni avec les autres. Ça délimite un espace.
1: Mais ça veut dire que vous voulez inclure également, notamment un Raphaël Glucksmann, par exemple.
0: Mais je pense que sa place aurait dû être là. Et je vois bien qu'il va avoir des difficultés sur l'espace d'IPS qu'il a choisi.
1: Mais ça veut dire, François Bayrou, on l'a bien compris, donc vous dites, vous refusez cet appel donc d'Edouard Philippe.
0: Je refuse pas, je dis, écoutez, ça n'est pas la question prioritaire. La question prioritaire, c'est de choisir un candidat qui sera capable d'aller au

0: Mais on le fait. Et de proposer à la France un destin différent. Parce que je crois profondément qu'il y a un besoin d'ouvrir un nouveau cycle avec un nouveau projet qui sera avalisé par les Français. Autrement, on va se retrouver exactement, vous vous rappeliez qu'il y a un an, à la tribune de l'Assemblée nationale, les oppositions avaient refusé même le constat. Ils avaient refusé même qu'on dise « voilà où on en est ». Et donc, demain, il faut un ensemble large pour soutenir une démarche de refondation.
1: Mais François Bayrou, en 2017, votre soutien à Emmanuel Macron avait été décisif pour son élection. Vous prendrez position cette fois-ci ? Vous le ferez aussi ?
0: Sans aucun doute.
1: Sans aucun doute. Oui. Est-ce que vous avez renoncé à être vous-même candidat ou est-ce que vous vous dites qu'il faudra peut-être y aller ?
0: Je ne serai pas candidat.
1: Donc ça, c'est clair. Vous soutiendrez quelqu'un.
0: Pourquoi ? Pour une raison très précise. Si les propos que je tiens étaient ceux de quelqu'un qui pense à lui-même, vous ne m'écouteriez pas, vous diriez « cause toujours tu m'intéresses, je comprends très bien ce que tu es en train de faire, tu es en train de me vendre ta salade ». Et moi, je pense qu'il est nécessaire qu'il y ait des voix...
1: C'est pas faux.
0: Oui, c'est pas faux. Ben c'est bien. Votre sincérité vous honore, Apolline de Malherbe. Et donc,
1: ça veut dire que cette fois-ci, vous avez été candidat à de nombreuses reprises. Vous vous êtes retrouvé troisième homme dans un moment où ça a été aussi décisif. Vous avez la dernière fois été celui qui, à un moment, a fait basculer Emmanuel Macron dans la possibilité d'être élu. Mais cette fois-ci, vous dites quoi ? Il faut une primaire ? S'il n'y a pas de primaire, on ne jouera même pas ce jeu-là ?
0: Mais s'il n'y a pas de primaire, s'il n'y a pas de sélection d'un candidat que tout le monde et les Français s'accordent pour soutenir, eh ben c'est très bien, vous aurez un deuxième tour Mélenchon-Le Pen.
1: Et François Hollande ?
0: Le deuxième tour Mélenchon-Le Pen, c'est une catastrophe.
1: Et François Hollande ?
0: François Hollande, il peut tout à fait, si chacun de ceux qui veulent se présenter mesure le drame au bord duquel nous sommes et dont vous avez donné avec votre auditeur un exemple, eh bien, on se présente dans ce grand ensemble-là. Ça aura une vertu.
1: En fait, vous dites à François Hollande, venez dans cette grande...
0: Je ne dis
1: rien
0: à personne. Je dis à tous ceux qui voient venir avec terreur l'élection présidentielle en disant, mais qu'y a-t-il et que nous propose-t-on ? Qu'y a-t-il ? Les Français ont le sentiment qu'il n'y a pas de réponse à cette question, et que nous propose-t-on ? Alors là, ils sont certains que personne ne propose, en tout cas, la grande reconstruction profonde dont le pays a besoin. Je vous dis pourquoi la grande reconstruction profonde. Toutes les crises qu'on est en train d'énumérer, pas seulement la dette, mais l'éducation, mais les crises de sécurité, mais la question de la distribution des produits pour le pouvoir d'achat à des prix qui soient acceptables. Tout ça impose une politique affirmée nouvelle. Quelle est cette politique ? Alors, la moitié des candidats, les trois quarts des candidats, les quatre cinquièmes des candidats vont dire « on va vous donner des moyens supplémentaires, on va vous donner de l'argent ». Ils mentent. Personne aujourd'hui n'est capable de mobiliser dans un pays, dans la situation financière qu'on disait, l'argent nécessaire. Il faut donc dire la vérité. Et si on n'a pas de moyens supplémentaires, alors il faut une organisation
1: différente. Le gouvernement est en ce moment même en train de décrire ce qu'il espère être un projet de budget. Ça semble complexe. On a d'un côté Sébastien Lecornu qui hier a écrit aux patrons pour les rassurer en leur disant qu'il n'y aurait pas qu'il y aurait même une baisse de la surtaxe exceptionnelle sur les bénéfices des entreprises. Ça rapporte normalement 8 milliards d'euros cette année. Ça ne sera pas reconduit dans les mêmes proportions l'an prochain. Il dit qu'il n'y aura pas non plus de taxes supplémentaires. De l'autre côté, ils ont dit qu'il n'y aurait pas non plus de désindexation des retraites. Où aller trouver l'argent si à chaque fois on referme les portes ?
0: Vous mettez le doigt précisément sur le défaut incroyable de la situation dans laquelle nous sommes. Il n'y aura pas de réponse si on cible telle ou telle catégorie particulière pour la faire payer ou lui donner des avantages.
1: Donc il faut faire payer tout le monde ?
0: Il faut une approche globale, générale, universelle, j'allais dire, des efforts à faire et des priorités qu'on choisit.
1: Mais des efforts en termes de recettes ou en termes de dépenses ? Est-ce qu'il y a des choses auxquelles il faut renoncer ? Est-ce qu'il y a une générosité de l'État à laquelle il faut renoncer ?
0: Mais, qui pense le contraire ? Est-ce que vous connaissez quelqu'un dans son fort intérieur, connaissant la situation du pays, qui pense de bonne foi qu'on peut s'en tirer sans une reconfiguration complète
1: en attendant, dans la mesure où il va y avoir des élections, une élection présidentielle et où on imagine que ça fera partie, on espère, du programme des uns et des autres, est-ce qu'en attendant, il faut tout geler? L'année blanche, vous aviez évoqué une année blanche, est-ce que ça serait pour vous un minimum?
0: Ça sera nécessaire,
1: il faudra le faire.
0: J'avais proposé un effort supplémentaire en termes de jours de travail dans l'année.
1: Vous aviez parlé de la suppression de deux jours fériés, le 8 mai et le lundi de Pâques.
0: Non, les dates n'ont jamais été arrêtées.
1: Mais vous persistez à penser qu'il faut supprimer deux jours fériés.
0: Alors, je dis pas deux jours fériés, je dis, il va falloir travailler plus. Je sais bien que c'est pas la mode de le dire. Je sais bien que toutes les démagogies du monde se réunissent pour dire, mais faut rien changer à notre modèle, simplement faut faire payer les autres. Les uns disent faut faire payer les immigrés et faut faire payer l'Europe et d'autres disent faut faire payer les patrons ou les riches ou les entreprises. Tout cela c'est du mensonge.
1: Les politiques mentent aujourd'hui.
0: C'est-à-dire les politiques pensent à eux-mêmes. Ils sont candidats à une élection et ils essaient de trouver les affirmations qui vont les rendre populaires auprès des électeurs pour monter dans les sondages en espérant que les sondages vont leur permettre d'écraser les autres.
1: Mais vous n'avez pas le regret, il y a un an, de vous être dit justement, allez, je vais jouer sur l'honnêteté des uns et des autres. Vous avez mis en cause votre propre mandat en disant, j'active cet article de la Constitution qui fait qu'on doit tous, à un moment ou un autre, prendre ses responsabilités. Ça a raté.
0: Non, ça n'a pas raté.
1: De fait, ça a raté pour vous. Enfin, vous avez perdu.
0: Ça a entraîné la chute du gouvernement. Mais la défaite aurait été de mentir, de ne rien dire.
1: Vous préfériez partir que de mentir.
0: Oui, exactement.
1: Et aujourd'hui, vous avez le sentiment qu'il préfère rester et mentir.
0: Non, je veux pas dire ça. Je suis pas là pour critiquer tel ou tel effort. Et je préfère soutenir quand il faut. Mais vous voyez bien la situation. Tout à l'heure, vous avez dit, c'est pire qu'il y a un an. Indiscutablement. Parce qu'on a dégradé les choses. Et seule la vérité, j'avais écrit ça sur, lorsque nous avons fait cette grande annonce. La vérité permet d'agir. Aujourd'hui, le monde politique n'accepte pas la vérité et prétend au contraire que la vérité n'existe pas. Quand Mélenchon dit on va mettre la dette à la poubelle, on va
1: geler une partie de la dette.
0: Oui, on va la mettre à la poubelle, c'est ce qu'il a dit, c'est son expression, je crois, juste. C'est un mensonge, c'est pas vrai. Parce que à l'instant même où le pays ferait ça, à ce moment-là, on verrait le crédit de la France disparaître. Plus personne ne ferait confiance dans ce monde économique. Et à cet instant précis, on ne peut plus assumer les charges de l'État. On ne pourrait plus payer les retraites des fonctionnaires et les salaires des fonctionnaires et les retraites.
1: François Bayrou, vous parlez de la question de la confiance. J'ai encore une question à vous poser sur la question de la confiance dans la police. Vous avez entendu ce policier municipal à Carcassonne, enregistré à son insu par sa propre caméra, qui profère des propos abjects, racistes, xénophobes, sexistes, misogynes. Est-ce qu'il y a une rupture de confiance avec la police? Est-ce qu'on peut avoir confiance dans nos policiers, dans leur exemplarité?
0: On peut avoir confiance dans nos policiers. Ils font le métier le plus difficile du monde. Parce que ils défendent l'essentiel pour tous les Français qui sont sans défense. Et on les cible pour cette raison. Et ils ont l'impression d'être assiégés par la détestation, par la haine, par les mots violents, très souvent par la violence physique. Donc on peut leur faire confiance et on doit leur faire confiance. Mais quand il y a des personnes qui, visiblement, sont sorties du cadre, sont parties ailleurs et dans des attitudes personnelles qui sont ignobles, vous avez dit, eh bien il faut les sanctionner, sans aucune faiblesse. C'est, je pense, ce qui va être fait. Mais si l'on rend cette confiance-là aussi, on a des problèmes avec l'éducation, on a des problèmes
1: la justice,
0: avec la santé.
1: La santé.
0: et on a des problèmes avec la sécurité, il faut que le lien de confiance l'emporte sur tout. Autrement, on n'y arrivera jamais. Et vous voyez à quel point, c'est vous-même qui employez les mots, ce mouvement de confiance dont nous avons besoin, il faut le reconstruire pour tous les aspects de la société.
1: Et vous comptez bien y prendre votre part. Merci François Bayrou d'avoir répondu à mes questions ce matin. Vous êtes ancien Premier ministre, évidemment, et président du Modem. Il est 8h50 et vous êtes bien sur RMC et BFM TV. Ne bougez pas, dans un instant, l'actualité continue sur RMC. C'est les GG avec Alain Marchal, Olivier Truchot. De quoi allez-vous débattre, messieurs ?
2: Eh bien, dans les grandes gueules, nous allons débattre du projet de loi sur la transparence des salaires. Est-ce que vous... C'est une directive européenne qui doit être appliquée à l'échelle française. Est-ce que vous voulez savoir le salaire de votre collègue, celui qui travaille à côté de vous, qui a peut-être le même poste, savoir s'il est payé exactement comme vous? 32-16 pour en parler avec les GG, avec les grandes gueules. On reviendra aussi sur ce que demande Michel-Édouard Leclerc, un plafonnement des prix des carburants. Est-ce que c'est possible? Est-ce qu'il vaut mieux plafonner les prix des carburants? Est-ce qu'il vaut mieux continuer les aides? Édouard Philippe qui est sous pression pour qu'il y ait une primaire de la droite et du centre. Là encore, ça mérite un débat avec vous. Et puis on a un face au GG avec le ministre de l'Éducation nationale, monsieur Édouard Geffray. Il viendra tirer les enseignements du classement PISA et savoir pourquoi les élèves français sont aussi mauvais. Il a peut-être des propositions. À tout de suite avec les grandes gueules en direct jusqu'à midi.
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0: Bonjour à tous, c'est le coup d'envoi des GG, des grandes gueules. Vous savez qu'on démarre toujours un petit peu avant 9h, c'est le tour de chauffe, c'est comme avant un Grand Prix de Formule 1, c'est le warm-up. Bonjour Olivier.
1: Salut Alain, bonjour les grandes gueules, bonjour à tous.
0: Ça me permet de vous dire que le 32-16 est à votre disposition, qu'on est ensemble jusqu'à midi. Si vous ratez l'émission, vous avez les podcasts bien sûr à récupérer. Et puis ça me permet de vous dire qu'on est content de retrouver un historique de la bande aussi, monsieur Mourad Boudjelal.
2: Bonjour,
1: ça y est, enfin de retour Mourad.
2: Enfin de retour en France.
0: L'éditeur de bande dessinée qui était outre-Atlantique, l'ami Mourad, qui a pu prendre le pouls de l'Amérique de Trump.
1: Oui, et t'as vu que le niveau scolaire en France n'avait pas progressé ces derniers temps.
2: Ouais, ça me surprend pas vraiment, quoi.
1: Le classement PISA, c'est une catastrophe pour la France. Alors ça tombe bien parce que face au GG tout à l'heure, il y aura le ministre de l'Éducation nationale, Édouard Geffray. On a quand même pas mal de choses à lui dire.
2: Ouais, tout à fait.
0: On parlera de l'intelligence artificielle aussi. Est-ce qu'elle vous fait peur, l'intelligence artificielle? Il y a un chercheur qui a travaillé chez OpenAI et Anthropic et qui dit que l'intelligence artificielle, à un moment, sera autonome. Et il y a même 10% de risque pour qu'elle nous tue ou qu'elle tue les humains.
1: En fait, c'est Terminator, quoi.
0: C'est un peu. Ça te met le moral en hausse, Mourad?
2: Non, mais je pense que c'est inéluctable. On entre dans une ère à l'équivalent de certains grands romans de science-fiction. On y est, quoi. Alors, on a cru que c'était que ça naissait de l'imagination de grands écrivains de SF, et on fait non. C'était juste des visionnaires.
0: Eh bien, et dans un instant, vous savez de quoi on va parler avec vous. Ça, c'est toujours un petit sujet qui fait bien réagir au 32-16. La transparence salariale. Ouais. C'est la transposition en France d'une directive européenne. Ouais. Est-ce que vous voulez connaître le salaire de votre voisin? On va en discuter avec Mourad Boudjelal.
2: Et on va donner nos salaires aux grandes gueules. Il y en a qui vont être jaloux.
1: Ah ben moi, j'aimerais bien connaître le salaire d'Alain Marchal. Je connais pas le salaire d'Alain Marchal.
0: Ah bah tiens.
1: Et vivement que cette loi passe.
0: Bruno Poncet sera avec nous. Laura Varton-Martinez. Il manquera plus que vous au 32-16.
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0: 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C'est le journal des GG avec Quentin Vinet. Bonjour Quentin.
14: Bonjour Alain, bonjour à tous.
0: Et dans l'actualité aujourd'hui, on a une sortie, une de plus, assez hallucinante de Donald Trump.
14: Les États-Unis, vous savez, sont en pleine campagne pour les élections de mi-mandat. Ce sera en novembre. Le président américain était en meeting cette nuit à Dallas. Il est mal embarqué dans les sondages. Et alors, il a promis un gros chèque en cas de victoire de son camp, à savoir un dividende de $5,000. Pour chaque Américain adulte, dans un contexte là-bas de hausse croissante des Américains de contestation croissante des Américains face au coût de la vie. Et notamment le prix des carburants, le pétrole qui s'installe au-dessus, ça y est, de la barre des $100 le baril avec la guerre au Moyen-Orient, faisant grimper les prix à des niveaux quasiment records à la pompe chez nous en France, bientôt 2,30€ le litre de gazole. Le gouvernement refuse, vous le savez bien, de baisser les taxes ou de bloquer ces prix des carburants. Alors que ferait l'ancien Premier ministre François Bayrou, invité à l'RMC ce matin s'il était encore en place? François Bayrou, qui était invité d'Apolline de Malherbe ce matin, on est censé l'entendre. Est-ce qu'on va l'écouter?
15: La situation profonde du pays fait que les moyens d'action, les marges d'action, comme on dit, la possibilité d'intervenir massivement sur tel ou tel secteur à tel ou tel moment n'existe pas, n'existe plus. Il faut s'adresser à toutes les compagnies pétrolières, pas seulement françaises, mais étrangères, pour leur dire qu'elles ont une responsabilité pour limiter le prix
16: Total
15: à un niveau
16: qu'ils vont
15: acceptable.
16: Continuer à plafonner.
15: À plafonner à 2€, et ils ont raison de le faire.
14: Et alors à propos de la présidentielle, personne n'a de légitimité dans le bloc central pour être candidat. Voilà ce que dit également François Bayrou. Il précise qu'il ne sera pas candidat.
0: Ah, justement, on en parlera d'ailleurs dans les grandes gueules. Est-ce que Édouard Philippe doit accepter la primaire pour départager tout ce bloc central ? Nouvel avis de tempête au comité d'organisation des Jeux Olympiques d'hiver.
14: En 2030, dans les Alpes, après les mois de tension, eh bien c'est aujourd'hui en bureau exécutif que l'actuel patron Edgar Gros-Piron va prendre la porte. Il y a déjà des noms qui reviennent pour le remplacer. L'ancienne ministre Amélie Oudéa-Castéra, ou les anciens biathlètes Vincent G et Martin Fourcade, tiens, qui revient. Et puis le foot, la Ligue des Champions, ça continue ce soir 21h, on vivra ça sur RMC avec Lens chez le Slavia Prague, au lendemain de la victoire de Paris, 6-1 contre Bratislava avec un doublé de Dembélé et un triplé de la recrue Torres.
0: Merci Quentin Vinet, prochain point info tout à l'heure à 10h, les grandes gueules, c'est maintenant, c'est avec vous au 32-16 en direct jusqu'à midi.
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0: Les grandes gueules sont avec vous en direct jusqu'à midi.
1: Qu'est-ce qui s'est passé quoi ?
2: Parce que y a, là, les grandes gueules s'installent en direct, c'est ça le direct sur RMC, RMC Story. Donc Laura est à 2 mètres de la table, Bruno Poncet. Parce que y a, là, les grandes gueules s'installent en direct, c'est ça le direct sur RMC, RMC Story. Donc Laura est à 2 mètres de la table, Bruno Poncet est en dessous de la table. Oui. Il y avait un petit problème de niveau de réglage de siège.
3: Attends, j'arrive.
0: Alors, ça y est, ils sont à niveau tous les deux. Laura Barton-Martinez, sophrologue, bonjour.
3: Bonjour à tous.
0: Bruno Poncet, cheminot, bienvenue.
4: Bonjour à toutes et à tous.
0: Et donc, Mourad Boudjelal qui est avec nous, le retour de l'ami Mourad, l'éditeur de bande dessinée. Le ministre de l'Éducation nationale nous rejoindra tout à l'heure à 11h. Édouard Geffray, ce sera son face au GG. J'espère qu'il nous donnera des réponses, qu'on essaiera de comprendre avec lui pourquoi le niveau des élèves français si bas quand on regarde le classement PISA. En même temps, un ministre qui sera plus là dans 6 mois, qu'est-ce que vous voulez qu'il fasse?
2: Surtout j'ai entendu, il se défausse quand même beaucoup sur les autres. Il dit c'est à cause des réseaux sociaux,
0: et des parents,
2: des portables et des parents. Peut-être, hein. Enfin bon, à un moment donné, il faut aussi que l'institution se remette en cause, parce que c'est quand même, nos enfants les confient le matin 8h jusqu'au soir 18h à des profs, à l'éducation nationale. C'est quand même là où ça se passe. Alors visiblement, il y a un problème.
4: Mais ton gamin, tu ferais mieux de le mettre ici. En fait, le matin, tu vois, il serait bien ici, il apprendrait des trucs.
2: Joseph, tu crois
4: qu'il serait bien ici? Ah bah il serait bien, je pense qu'au niveau éducation, il serait pas mal. Oui.
2: Hein. Il faut te dire pendant 3 heures.
0: Édouard Geffray, ministre de l'Éducation nationale face au GG, tout à l'heure à 11h. La primaire de la droite et du centre, est-ce que c'est inévitable? Est-ce qu'Édouard Philippe doit céder? 70% des électeurs sont pour cette primaire de la droite et du centre pour départager les candidats. Les carburants, faut-il plafonner les prix? Ça monte, ça ne cesse de monter. Le prix du brut a dépassé les 100$. C'est une demande de Michel-Édouard Leclerc, le plafonnement des carburants. Mais d'abord, parlons de la transparence salariale.
5: Combien tu gagnes par mois? Ton salaire de PDG, combien? 20 000, 30 000? Eh bien, moi, je gagne 60 000 francs par mois, sans me fatiguer.
0: C'était en francs, là, hein? 60 000 francs.

0: plaisir à Fatima.
1: 60 000 francs par mois, ça ferait quoi aujourd'hui ?
2: 9 000 euros.
1: Alors c'est une directive européenne que la France n'a pas encore transposée dans ses textes de loi. L'Europe pousse, le texte arrive aujourd'hui en France.
0: Oui, parce que pour la Commission européenne, si on impose la transparence salariale, ça va faire reculer les inégalités de salaire entre les femmes et les hommes. Donc la transparence salariale, c'est quoi ? Ben, c'est l'obligation pour les employeurs de révéler les informations sur les rémunérations au sein d'entreprises. Alors par exemple, avant l'embauche, eh bien les entreprises doivent indiquer la rémunération ou une fourchette de salaire directement dans l'offre d'emploi ou au plus tard avant le premier entretien, donc on sait où on met les pieds. Et puis en interne, ben les salariés peuvent demander des informations sur leur niveau de rémunération individuelle et sur les salaires moyens de leurs collègues, en fait à poste égal bien entendu. Et on peut s'apercevoir parfois qu'à poste égal, ben on est moins bien payé que son collègue. Alors bien sûr, ça risque de créer peut-être des problèmes de conflit, de jalousie entre collègues, d'incompréhension. Il y a aussi certains qui disent attention, parce que ça peut aussi tuer la rémunération de la performance individuelle, la méritocratie, parce que le chef d'entreprise peut avoir envie de récompenser un salarié qui travaille un peu mieux que les autres. Et alors s'il doit chaque fois se justifier, est-ce que ça risque de ne pas tirer peut-être les salaires vers le bas? Qu'est-ce que vous en pensez? Est-ce que c'est une bonne idée, par exemple, que moi je puisse enfin connaître le salaire d'Alain Marchal?
3: C'est sûr. Tu le connais pas?
0: Bah non, alors, je connais pas le salaire d'Alain Marchal.
1: Mon cher Mourad Boudjelal, toi qui as été président, dirigeant d'entreprise, est-ce que c'est une bonne chose ou pas? Tu as eu jusqu'à combien salariés?
4: J'étais à une époque, sur ma grosse porte, on était 500.
1: 500 salariés. Donc est-ce que tu aurais dû jouer la transparence?
4: C'est pas possible. Là encore, on a affaire à des lois qui sont proposées par des gens qui n'ont jamais créé un emploi de leur vie. Donc, ils ne connaissent pas les règles de l'entreprise, ils ne connaissent pas les problématiques que ça peut poser. Il y en a plein. La première, c'est qu'effectivement, comme tu le disais en préambule, tu peux surpayer quelqu'un par rapport à des surperformances chez un concurrent et par rapport au fait aussi d'aller appauvrir un concurrent qui va te ramener des parts de marché. Ça fait partie du jeu lorsque tu diriges une entreprise. Le salaire ne se calcule pas, on n'est pas, jusqu'à preuve du contraire, on l'est un peu, mais on n'est pas dans un pays totalement communiste ou bolchevique. Il y a encore un peu de méritocratie.
0: Par exemple, dans une équipe de rugby, tout le monde n'avait pas le même salaire, même si chaque joueur joue dans la même équipe.
4: Bien sûr que non. Alors,
0: parfois, des postes égal.
4: Et au moins, on m'avait dit dès le départ, il faut que tout le monde ait le même salaire, sinon ça fout le bronze dans le vestiaire. Pas du tout. Je veux dire, tu peux pas mettre tout le monde le même salaire. Parce qu'il y a des compétences, il y a des performances, il y a des postes, il y a des implications qui sont pas les mêmes. Dans une entreprise, c'est pareil. Si tu commences à faire ça, tu vas créer une ambiance délétère vis-à-vis du patron, vis-à-vis du dirigeant, parce qu'on va dire, chacun estime qu'il est le meilleur dans une entreprise. Donc chacun va estimer qu'il est meilleur que l'autre et que donc il doit toucher plus ou au moins pareil, même si c'est pas le cas, puisqu'a priori on a toujours un très bon avis de soi-même. Donc c'est encore une mesure qui est prise par des gens qui ne connaissent pas du tout les problématiques de l'entreprise, qui ostracisent une fois de plus un dirigeant en disant il va moins payer l'un, il va exploiter, moins payer les femmes et tout. Ce qui n'est pas du tout le cas. Un dirigeant d'entreprise, son intérêt, c'est de bien payer les gens s'ils rapportent et s'ils sont importants pour l'entreprise. Point barre.
0: Laura, en même temps, au départ, c'est pour lutter aussi contre les inégalités entre femmes et hommes. Souvent, on s'aperçoit que les femmes sont moins bien payées que les hommes à poste égal.
5: Moi, je vais même aller plus loin. Je vais même aller sur les inégalités. Alors déjà, effectivement, de salaire des femmes, mais il y a aussi la discrimination à l'embauche pour des personnes qui peuvent être homosexuelles, pour des personnes qui peuvent être, j'aime pas ce mot-là, mais qui peuvent être racisées pour une question de religion. Donc en fait, pour moi, il faut d'abord lutter sur le problème de départ. Une femme jeune qui n'a pas d'enfant, tant qu'elle est jusqu'à 20 ans, elle n'a pas trop de problèmes pour trouver un job. Passé 27, 28 ans, là on nous dit mais vous êtes en couple, vous comptez avoir des enfants, et c'est là que en général on se fait vite blacklister, ou alors qu'on va avoir un poste en dessous de nos compétences pour justement, comme elle va avoir des gosses, elle va pas être présente.
0: Que va changer la transparence salariale?
5: Rien. Hormis créer encore de la jalousie. Ensuite, Mourad l'a dit très bien. Alors moi, je vais parler de d'entreprises que je connais. Je vais prendre l'exemple de mon mari dans une entreprise de BTP et de moi quand j'étais encore gérante de mon restaurant. Il était évident que j'avais une serveuse. Alors elle, techniquement, elle faisait le même boulot, sauf que j'avais une serveuse. Je pouvais lui filer un rang avec 70 couverts, alors que l'autre, je pouvais lui filer un rang qu'avec 35. Je dois féliciter.
0: Donc l'une était mieux payée que l'autre.
5: l'une était mieux payée que l'autre, parce que pour la simple et bonne raison qu'elle était plus rentable. En fait, un salarié, il doit, on doit approximativement. Je suis désolé. Bah,
2: j'ai rien dit moi.
0: Non, oui, si on a vu.
5: Oui.
0: Tu as haussé les sourcils.
2: Non, mais pour des serveuses, elle s'appelle le pourboire. S'il y en a une qui fait 70 couverts et l'autre qui en a fait 35, elle aura plus de pourboire. Donc en fait, tu peux
5: pas forcément. Pas forcément. Et puis ce serait égoïste de ma part. Ça veut dire que moi, la serveuse qui se casse plus le cul, techniquement, elle me ramène plus d'argent et elle en bénéficie pas. Je sais pas. Du coup, le partage des richesses, ça dépend.
0: Si tu la payes mieux, elle va rester chez toi.
5: Mais si je la paye mieux, je gagne mon bon élément. Ensuite, sur tout ce qui était les acquis sociaux, je faisais aucune différence pour si tu avais fait des heures supplémentaires, tu récupérais tes heures, je te payais plus. Mais j'ai toujours augmenté mes salariés tous les ans et c'était tout le monde le même pourcentage.
6: Si tu me permets un mot avant, ça va faire monter en plus les salaires de façon illogique. Imaginons, tu as un salarié à 2000 euros.
0: Ou baisser les salaires.
6: Non, ça les fera monter. Et un autre à 1008. Bon, celui de 1008, il va dire, moi, je veux autant que je veux 2000 comme celui qui a 2000. D'accord. Celui de 2000, il va être plus performant. Donc, il va plus accepter d'être au même salaire.
5: Mais c'est ça.
6: Que celui qui avait 1008 qui est passé à 2000. Il va dire, moi, je veux 2002 ou 2004 parce que je suis plus performant. Et le patron sera obligé de suivre.
5: Mais ça, c'est
6: et puis l'autre,
5: c'est...
6: il va dire, mais l'autre, il touche 2004 et moi, j'estime que je suis aussi performant. Donc, je veux toucher le même salaire.
5: De toute façon, c'est encore
6: une escalade incessante. Les salaires.
5: C'est encore une mesure qui sert à remettre la faute sur les salaires sur les patrons, alors qu'au final, le nerf de la guerre de pourquoi les gens ne sont pas bien payés dans ce pays, c'est ce qu'il y a entre différence entre le brut et le net. Et donc là, on remet encore avec des idées à la mort-moelle-neuve, on remet encore sur la table, c'est la faute des patrons, c'est les patrons qui doivent payer plus leurs salariés. Moi, je suis désolée qu'on paye correctement les gens dès le départ, ça c'est une évidence. Enfin, je veux dire, le SMIC actuellement, on peut pas vivre avec. Donc, il faut que le SMIC net remonte. C'est une évidence. Par contre, continuer à créer encore des clivages entre la société, je suis désolée. Oui, il faut féliciter ceux qui travaillent correctement qui travaillent correctement, qui travaillent plus.
6: Par contre, tu peux augmenter les salaires en tu peux intéresser tes collaborateurs aux résultats de l'entreprise. Ça me paraît ça. C'est-à-dire qu'effectivement, tout le monde se dit.
3: Bruno, déjà, mets-toi bien devant le micro et puis vas-y.
2: Donc là, on vient d'entendre.
3: Est-ce qu'il y a une bonne chose ou pas?
2: Oui, on vient d'entendre la bible des patrons, chacun son tour, ça va être un peu drôle. Moi, je suis parti d'une entreprise qui a dans une convention collective, comme la plupart des entreprises. Et puis dedans, il y a un truc qui s'appelle la grille, qui s'appelle la classification rémunération. Et donc, en fait, nous, dans ma boîte, en fait, là où tu rentres comme poste, tu sais ce que tu vas toucher avec ton ancienneté et tout est déployé. Mmh. Et en fait, nous, ça ne nous fait pas la guerre. Le seul truc que les patrons ils ont inventé pour diviser s'appelle les primes. Alors les primes, il y en a un des primes. Moi, j'entends. Mais en fait, quand le mec est dans la mine et qu'il avait travaillé 8 heures, qui savait combien il avait mis de coups de pioche et l'autre n'en avait pas mis, tu vas pas mettre un marqueur. En fait, c'est comme ça que ça marche. Dans une entreprise, t'as un salaire, le mec qui vient pour 8 heures, travaille pour 8 heures. Si tu trouves qu'il travaille moins bien, tu lui dis, et puis après tu le fais travailler plus. Nous, ça se passe comme ça. Moi, quand
5: c'est le monde des bisounours.
2: Pas trop. Moi, mon taulier, quand tu vois qu'il y en a un qui faisait pas le taf correctement, sur certaines choses, ça se voit, en fait, hein. Quand tu fais de la production, des trucs concrets. Après, c'est sûr, si c'est ton boulot, si t'envoies 200 mails dans une journée, c'est un peu plus compliqué. Mais quand tu fais des boulots concrets, ton patron, il sait la productivité. Et puis, moi, dans ma boîte, la productivité a augmenté de 40% en 5 ans. Donc, à un moment donné,
0: Chez toi, on est payé à l'ancienneté, c'est ça?
2: Non.
0: Est-ce que l'ancienneté, c'est plus juste que le mérite? Moi, je crois pas. Les gens seraient mieux payés parce que ça fait plus longtemps qu'ils sont dans la boîte. Désolé, s'il y a un jeune qui arrive dans une boîte qui est très performant, ça me choque pas qu'il soit mieux payé depuis 10 ans, finalement, on touffle un peu.
2: C'est quand même intéressant. Moi, je viens de parler 30 secondes, tout le monde a parlé de
0: moi. C'est
2: bien. Moi, dans ma boîte, il y a aussi la méritocratie. Parce qu'en fait, dans ma boîte, on a un moment donné qui s'appelle notation chaque année. Et par exemple, moi, d'où là, j'étais au fret. Au fret, c'est global, c'est toute la France. Donc, un mec qui travaille à Perpignan et un mec qui travaille à Lille, il fallait qu'à un moment donné, tu choisisses entre un des deux. Et à quel moment tu peux dire que le mec à Lille travaille mieux que le mec à Perpignan? Tu sais pas. Mais par contre, quelqu'un va dire, lui, fait mieux. En fait, tu sais pas.
6: Avec tout le respect que j'ai pour toi, ta boîte n'est pas une boîte. Le mec dont tu me parles qui est au-dessus, c'est pas son argent. Ouais. L'État fait un chèque à la fin de l'année. Il fait déjà un chèque. Et s'il manque du pognon, il va refaire un chèque. C'est pas une boîte. T'es quasiment fonctionnaire. L'État, on peut pas comparer ça avec une boîte dans le privé.
2: Un entrepreneur
6: qui met son argent, qui est caution de tout,
2: soit
6: c'est bien propre. Et qui
2: c'est BFM Business.
6: La seule chose où t'as raison, c'est que cette loi, ce qu'elle va permettre
2: de faire,
6: c'est
2: de développer ma boîte.
6: Plus que les salaires sont
2: en moi, je te parle pas de bande dessinée. À part les Tintin, j'ai rien fait de ma vie. Mais par contre, moi, je vais te parler d'entreprise. Qui est
6: une entreprise
2: de ce prix, c'est mon privé. Moi, mon entreprise, elle a été publique.
6: Vas-y.
2: Quand tu parles
6: banquier, que... c'est le. Ouais.
2: Mais t'as raison. Quand l'État il a repris, l'État il a juste repris une dette qu'il avait créée
6: sur la banque et sur ta boîte.
2: Oui, t'as raison.
0: Bah attendez, on va pas faire le procès à la SNCF.
2: Non, non, puis surtout que faire procès par quelqu'un qui prend le train tout le temps et qui dit ah c'est bien le train et tout. Donc à un moment donné, prends l'avion si ça te fait chier de prendre le train, tu vois.
0: C'est plus simple.
2: En plus, l'avion c'est privé, tu seras bien entre patrons qui peuvent payer 2000 balles un aller-retour entre Paris et Nice. C'est pas le problème.
6: Je veux pas te mettre au chômage, c'est pour ça.
2: Bah moi, je serai jamais au chômage, Mourad.
6: Moi, j'ai un peu d'humanité.
2: Mais non, Mourad, moi j'ai ramassé des cailloux.
3: Alors, j'ai le 32.
2: Non, attends, j'ai pas fini. Ça serait bien quand même que je suis. Vous me faites rêver ce matin, en fait. Il y a pas de problème, je reviendrai. Non, ce que je veux dire, en fait, c'est que.
6: Mais on s'adore, hein. Je précise.
2: Oui, bah vaut mieux.
3: Vas-y.
2: Non, mais en fait, moi, dans ma boîte, les seuls à qui tu connais pas le salaire,
3: c'est les patrons.
2: C'est les dirigeants.
6: C'est public. Ah, je sais pas ce que c'est qu'un
2: patron. Le seul que tu connais le salaire réellement, oui, tu peux savoir le salaire de Castex.
0: Castex, on le connaît.
2: Oui, parce qu'ils sont plafonnés.
0: C'est public.
6: Castex, c'est pas un patron, c'est un salarié privilégié. Un patron, c'est quelqu'un qui parle de son argent.
2: Excuse-moi.
6: Et voilà.
2: Tu peux, en revanche, mon patron, quand il perd de l'argent, il se fait allumer. Hein.
0: Moi, ça me choquerait pas que les patrons d'entreprises publiques soient effectivement un peu plus évalués et payés au mérite. Ça me choquerait pas.
3: Fabrice, c'est un des
6: bonjour, Fabrice. Si on payait nos ministres au mérite, ils nous devraient de l'argent.
3: Allez-y, attendez, on a Fabrice qui est là au 32-16, qui est agent EDF dans l'Hérault. Bonjour, Fabrice. Est-ce que vous êtes pour cette transparence salariale et connaître les salaires des collègues, dis-moi?
7: Je vais aider Bruno, le pauvre, il se fait attaquer. Mais nous, ça fait des années. Comme ça. Moi, j'ai plus de 30 ans de la boîte, mais en fait, chacun est embauché selon, son diplôme. On a une grille des salaires qui est de la branche des industries électriques et gazières, et on sait très bien que la personne qui rentre, le poste est catégorisé pour un jeune qui a eu un BTS, on sait qu'il va être touché tel montant. Voilà. Et en fait, quand vous regardez l'organigramme par rapport à nos services, on sait que telle personne, que ce soit une personne appelée ça exécution, maîtrise ou cadre, on sait que son niveau de rémunération, il est à peu près dans une fourchette de temps.
0: Mais est-ce qu'à côté de la grille de salaire, parce que effectivement, dans de nombreuses entreprises, il y a une grille de salaire, et on connaît déjà, donc c'est vrai que cette loi ne va rien amener de plus. Mais est-ce qu'à côté de la grille des salaires, il y a quand même des primes individuelles?
7: Alors après c'est normal, je travaille dans la finance, mais moi mon collègue qui monte au poteau électrique là, lui par contre il a des primes.
6: Il y a une prime de risque déjà. Prime d'agilité aussi.
7: De quoi?
6: Prime d'agilité.
3: Non, allez-y, montez
6: au poteau.
7: Non, mais après derrière, effectivement, pour chaque métier, vous avez ceux qui travaillent dans le nucléaire, ils ont des primes par rapport au danger qu'il peut y avoir. Celui qui monte au pylône, il prend beaucoup plus de risques.
0: Ça c'est différent, ça c'est les primes de risque. Mais est-ce qu'il y a des primes chez vous, chez EDF, au mérite, c'est-à-dire l'agent qui ramène un peu plus de résultats, est-ce qu'il est mieux payé?
3: Mais en fait, on est en train.
7: Oui, ceux qui travaillent EDF Commerce, effectivement, ils ont des primes.
6: Une commission. Hein.
7: Mais on appelle ça les variables chez nous. C'est la seule chose qui a été, on va dire, mis en place par rapport à la grille des salaires, où avec le variable, le manager, il peut donner un peu.
5: Mais regarde, on est encore sur une société. Je suis désolée, Fabrice. Moi, je suis d'accord.
2: Tu
5: as des subventions. Pardon, mais c'est plein de subventions publiques. La moitié de ce qui rentre dans mon argent pour m'aider à payer mes frais fixes, on me le donne. Évidemment, je peux mettre tous mes salariés au même niveau et les payer correctement. Là, je parle d'une TPE, PME, parce que c'est ce que je connais. Donc moi, les histoires des grands patrons, moi je vais te dire que la plupart de mes salariés, ils étaient mieux payés que moi quand je me payais. Donc les leçons, à un moment donné, le grand patronat, je peux pas les entendre. Mais ce que je veux dire, c'est que moi, demain, je pouvais mettre l'ensemble de mes serveuses à 2300 balles nettes, je l'aurais fait, sauf que je ne pouvais pas. Donc la seule manière que je pouvais faire, c'était féliciter. Et alors, je jouais pas l'hypocrite, je filais pas une prime qui m'aurait coûté moins cher en taxes derrière, je filais une augmentation de salaire pour que ça rentre dans sa cotisation retraite, chômage et qu'elle puisse avoir un prêt bancaire. Donc, faut arrêter aussi de toujours taper.
3: Fabrice, je vous remercie d'avoir été avec nous, employé EDF. Dans un instant, on sera avec Nicolas, qui est chef de produit. On a un chef d'entreprise qui arrive aussi de l'Hérault. On va passer à la Charente-Maritime. Mais en fait, on est en train de confondre deux choses. C'est-à-dire, t'as la verticalité et l'horizontalité.
2: Exactement.
3: Que tu aies différentes catégories qui soient plus ou moins bien payées que toi, c'est une chose. La transparence salariale, c'est plutôt pour l'horizontalité. Si le collègue qui fait le même poste
0: c'est
3: que
0: ça,
3: toi.
0: C'est ça.
3: Voilà. Lui, vous êtes payé pareil
1: ou pas. C'est surtout à ça que ça doit servir.
2: D'avoir si vous deux vous êtes payés pareil en fait.
0: Bah, moi après, je sais toujours pas parce qu'il y a.
1: Après si tu veux, mais il y a une petite différence, c'est que. On est sur la même base tous les deux, sauf qu'il y a une petite différence, c'est l'ancienneté. C'est-à-dire moi j'ai une carte de presse qui est un peu plus ancienne.
0: Est-ce que c'est normal?
1: Parce que je suis plus vieux, je suis un vétéran. J'ai pris des coups, j'ai des blessures. Si tu veux.
0: Est-ce que
1: donc j'ai une petite.
0: Alain est né en noir et blanc.
1: Je suis en couleur. On est nés tous les deux sous De Gaulle quand même.
2: Olivier, il a quand même son ancienneté.
0: Ne le dis pas parce que ça nous donne un coup de vieux.
2: Olivier, il a quand même son ancienneté de Radio Autoroute aussi quand même.
0: Ah bah pas que autour des FM, tu sais qu'est-ce que j'ai fait.
1: Allez,
0: tu sais
1: dans un instant.
0: Attends, tu sais que j'ai travaillé, ça va te faire plaisir, j'ai travaillé à Radio Notre-Dame.
2: Ah oui, mais j'ai un copain qui est moi.
1: Toujours Radio Notre-Dame. Ah ouais. Existe toujours.
2: Oui,
1: j'ai. Allez, dans un instant avec les GG, avec les grandes gueules, on continue de parler de cette transparence salariale, ça va être appliqué dans le droit français, dans les entreprises. C'est une usine à gaz, disent d'ailleurs les patrons, et foutez-nous la paix, laissez-nous faire. On sait comment on doit payer nos salariés, est-ce exactement. Qu'ils ont raison ou pas. Est-ce que vous voulez connaître le salaire de vos collègues?
6: On revient à la transparence sur les textos d'Ursula aussi.
1: On sera avec Anouar, il gère un magasin en Haute-Garonne. Avec Nicolas, il est chef de produit en Charente-Maritime. Le 32-16 est à votre disposition. Il est 9h20, vous êtes avec les grandes gueules. Mourad Boudjelal, Laura Varton-Martinez et Bruno Poncet.
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0: Laura Barton-Martinez, Bruno Poncet, Mourad Boudjelal, avec notre trio de GG et surtout avec vous, on évoque cette transposition de la directive européenne en loi française sur la transparence des salaires. C'est-à-dire savoir si pour un même travail, travail à valeur égale, votre collègue et vous gagnez la même chose. Alors, est-ce que c'est une bonne chose, cette transparence? Nicolas va en discuter avec nous, chef de produit en Charente-Maritime. Ensuite, on sera avec Anouar. Bonjour, Nicolas.
1: Bonjour, les GG.
0: Qu'est-ce que vous en dites, Nicolas?
1: Bonjour, Nicolas. C'est une idée à la con.
0: Pourquoi?
2: Parce qu'elle est européenne, déjà.
1: En préambule, moi, je m'en fous de savoir ce que gagnent mes collègues. Moi, je suis dans un milieu où, quand on change de boutique, déjà, on négocie nos salaires. On va se vendre à un autre employeur. On amène une expérience, un réseau. On a tous des salaires différents et c'est comme ça, en fonction de l'expérience, du réseau qu'on a, de plein de choses. Ça va n'apporter que des tensions, à mon sens, dans une entreprise. C'est pareil, au fil des années, on est augmenté tous de manière plus ou moins différente en fonction des performances, de celui qui rend ses dossiers à l'heure, pas à l'heure, etc.
3: Tout le monde l'accepte ou est-ce que certains se sentent floués?
1: Tout le monde l'accepte, c'est comme ça. C'est comme ça. Je veux dire, une augmentation, ça se négocie. Un salaire, ça se négocie quand on change de boîte.
2: Si le mec, il a mieux négocié, il a mieux négocié.
1: Si le mec a mieux négocié, puis s'il est meilleur que moi et qu'il est mieux payé, tant mieux pour lui, tu vois.
2: Enfin, bien sûr.
1: Moi, je comprendrais pas qu'après, un gars à poste équivalent, avec une expérience moindre ou des performances moindres, vienne dire à son employeur, pourquoi je suis pas payé comme lui. Donc l'employeur va devoir se justifier à chaque fois de pourquoi les salaires sont différents. On a autre chose à foutre. Et à un moment donné, on avance, on bosse. Et puis, s'il est pas content de son salaire, il va se vendre dans une autre boutique.
2: Exactement.
1: C'est pas. Ouais. Pour moi, c'est une idée à la con. Ça va n'apporter que des tensions dans les entreprises. Ça ne sert à rien. Ouais. Aujourd'hui, je l'ai vécu dans une expérience précédente, hein, où j'ai été recruté à un certain salaire. On est venu me chercher. Et en discutant, c'est comme ça. J'ai évoqué mon salaire. Et c'est sûr qu'il y a des personnes qui avaient moins d'expérience qui ne comprenaient pas. On fait le même métier.
3: Voilà, vous savez que.
1: J'ai un carnet d'adresse. J'ai un carnet d'adresse. Ça fait 10 ans déjà que je fais ce métier-là. Ça fait beaucoup moins de temps. T'as pas le carnet d'adresse. En plus, il était en train de changer de dispositif. Je vends des dispositifs médicaux. Donc, il avait pas le réseau. Il savait pas comment s'y prendre, etc. C'est normal qu'il soit payé bien moins que moi.
2: Le salaire, il doit être évalué en fonction de ce qu'on rapporte à l'entreprise. Tu peux pas avoir deux personnes le même salaire et qui rapportent pas la même chose. Qu'est-ce que ça va créer? Celui qui est en dessous, il va toujours estimer qu'il est pas en dessous. Donc, ça va créer des conflits. Comme l'autre est un peu payé plus, il va dire, ça, moi, je vais pas le faire, vu qu'il est payé plus que moi, c'est lui qui va le faire. Donc, qui veut dire qu'il montera pas, parce qu'il va, il va commencer à avoir une attitude dans l'entreprise négative. Ça sera pas bon pour l'entreprise. C'est vraiment un principe qui est créé par des gens qui ne comprennent pas du tout le monde de l'entreprise, qui en plus doit affronter un monde extérieur qui obéit à des règles qu'on ne peut pas imposer à l'entreprise.
4: C'est qu'on oublie quand même, deux choses pour moi qui sont quand même importantes, c'est que l'humain, c'est pas binaire. Les compétences d'un humain ne sont pas binaires. Je veux dire, on parle pas, même s'il y en a, on parle pas d'une personne qui doit mettre un sachet de riz dans une boîte, la fermer et basta. Vous avez aussi des compétences qui sont propres à chacun et qui peuvent être valorisées. Sauf que maintenant, on vit dans une société qui veut un total égalitarisme et c'est ce qui est en train de tuer notre pays. Là, ce qu'on rend compte de quoi et qu'est-ce qui gronde aussi chez les Français, c'est que bientôt, une personne qui se lève le matin pour gagner le SMIC gagnera exactement la même chose qu'une personne avec les aides sociales qui ne fait rien de sa journée.
3: On parle de salaire. Les aides sociales, c'est pas un salaire. Tu sais exactement ce que les gens touchent en aides sociales.
4: C'est pas ça que je te dis. Je te dis qu'on est full égalitarisme. On veut que tout le monde.
3: Il faut rigoler. Le pays le plus libéral du monde.
4: C'est pas nous,
3: les mecs, ils parlent de leur salaire à la machine à café et tout le monde sait ce que gagne son voisin et leur objectif, c'est de gagner plus que le voisin.
0: Oui, mais parce qu'il y a pas de jalousie.
4: Tu
0: peux parler.
3: On est d'accord.
0: Si tu parles de ton salaire à la machine à café, il y en a un qui va aller dire au syndicaliste il est payé et tu seras dénoncé, etc.
3: Moi je suis venu dans l'émission de Apolline de Malherbe en 2016. Elle me dit on était en grève, donc évidemment je faisais cartonner. Et elle me dit vous gagnez combien? Moi ça n'a pas été ni une ni deux. J'ai sorti mon téléphone parce que j'ai un truc dans le téléphone. Je dis moi je gagne ça. J'ai tant d'ancienneté, je gagne ça à la SNCF. Voilà, trop payé, pas trop payé, ça vous de dire. À l'époque, je gagnais 1700 balles et ça faisait, j'avais 20, un peu moins de 20, 15 ans de boîte. Oui, ça fait 10 ans, plus de 10 ans. Voilà. Donc, à un moment donné, moi, ça m'a jamais dérangé. Et moi, à la machine à café, je prenais mon salaire. Parce qu'en fait, moi, mon salaire ne repose.
5: Oui, aujourd'hui, mais quand tu sais. Mon petit salaire, c'est facile de le dire.
3: Puis moi, j'ai la chance d'avoir été discriminé pendant longtemps dans ma boîte pour XY raison. Ben, en attendant, tu vois, je suis monté moins vite que d'autres.
6: Pour moi, la
2: alors, on a un noir qui doit se faire le véritable débat. Et on s'en est rendu compte pendant le Covid.
4: Salaire de baisse.
2: C'est des métiers qui sont indispensables. On s'en est rendu compte pendant le Covid qu'on a plus besoin des boueurs, d'infirmiers, que de traders. Et sur des métiers indispensables, si on compare les salaires de ces métiers indispensables et sous-valorisés par rapport à des métiers dont on n'a rien à cirer et qui sont surévalués. Là, on doit faire une véritable comparaison, une véritable transparence. Il y a des gens, effectivement, qui on a dévalorisé des métiers.
5: Excuse-moi,
2: mais quand les éboueurs sont en grève, ça m'emmerde beaucoup plus que si les traders sont en grève.
4: Salaire de base.
3: L'exemple de Mourad, là, il est très bon parce qu'en fait, infirmière, éboueur, il sait très bien que c'est son collègue parce qu'en fait, l'infirmière, c'est pareil, c'est des grilles, donc ils savent très bien ce qu'est leur collègue.
0: On a Anouar qui est avec nous, Anouar de Haute-Garonne, gérant de magasin. Bonjour, Anouar.
7: Bonjour,
0: Anouar. Qu'est-ce que vous en pensez, vous, Anouar, de cette idée, alors, de cette transposition?
7: Honnêtement, je pense qu'elle sert à rien. Ça, mis à part créer de la jalousie.
5: C'est européen, c'est normal.
7: Et moi, mais ça, comme je dis, j'ai 4 salariés et 6 alternants. Aujourd'hui, dans notre commerce, on est limite à bout de souffle. Tous les mois, on essaye de payer notre loyer, payer notre masse salariale. Et le problème, à chaque fois, essayer de trouver des lois et trouver des choses pour améliorer, pour proposer des lois, mais qui servent à rien. Au lieu d'essayer, comme tout à l'heure disait Mourad, de rapprocher le brut au honnête. C'est ça, parce que moi, avec mes salariés, je suis transparent sur les objectifs, sur le chiffre d'affaires, et sur même, limite, des fois, mon compte bancaire, pour vous dire, j'ai 34 ans, je suis jeune, je suis pas de la même génération, mais je suis très transparent sur le reste, et j'aimerais bien les payer 3 000 euros net à la fin du mois.
5: Bien
7: sûr. Mais pour pouvoir les payer à 3 000 euros net.
5: Ben, ça coûte 5 000.
7: C'est ça le problème.
5: 5 000 un peu.
7: Mais entre eux, moi, j'essaie de créer une cohésion d'équipe et une famille pour qu'on puisse travailler dans le même objectif et que tous on évolue. Moi, j'espère encore évoluer. Mes salariés, pareil. Mais
2: et c'est un boulot collectif, hein, une entreprise. Il faut essayer d'unir les gens au lieu de les diviser. Il faut faire en sorte que les gens ils aient envie de travailler ensemble plutôt qu'ils s'opposent. Et dans la loi française et dans la loi européenne, on fait tout pour que les gens s'opposent dans une entreprise. C'est pas viable. C'est pas viable.
7: Un jour, j'ai un salarié, il me regarde, il y en a un autre qui travaillait et qui faisait rien. Honnêtement, vous savez, dans toutes les entreprises, partout, dans ces humains, il y a ceux qui vont travailler, se donner, qui comprennent l'intérêt général, l'objectif, et vous savez, d'autres, ils vont se dire, ben, vous savez, c'est une boîte, c'est pas la mienne, je m'en fous, elle marche pas, c'est pas mon problème.
5: Ouais,
7: je vais aller chercher, je vais faire le fasting Orion, mais je vais faire semblant de faire le fasting. Je vais faire semblant et quand il va terminer son shift, il va partir, tout en laissant le travail au collègue de l'après-midi.
5: Ouais, à l'autre.
7: Vous voulez que lui, je le paye au même prix que... C'est-à-dire, déjà, le salaire, c'est le même pour tout le monde, le SMIC, mais au-delà de la méritocratie, c'est là où je viens me motiver et remercier la personne qui a fait du boulot, qui a rattrapé le boulot des autres, ou qui s'est arraché dans sa tête, en disant, ben, il faut que j'accueille les clients bien.
3: Oui, bien sûr.
2: Bruno parlait tout à l'heure du pays le plus libéral du monde, c'est les États-Unis. Aux États-Unis, le système est totalement différent. Tu as un restaurant. Je suis plein de potes qui ont des restaurants là-bas. Le fixe est quasiment inexistant. Ils ne vivent que sur le type, le pourboire, 20%, 15%, 20%. D'accord? Ce qui veut dire que le serveur, il a intérêt à être souriant avec les clients. Il a intérêt à être rapide, aimable et efficace. Et dans ce cas-là, il aura un bon type. Mais si il cumule ces 4 qualités, le client va revenir. Et ça va faire marcher le restaurant. Ce qui veut dire que le patron, avec ce système-là, et le serveur sont main dans la main parce qu'ils sont dans un intérêt commun de développer le chiffre. En France, le serveur, si le client n'est pas content, il n'a rien à cirer puisqu'il touche son fixe à la fin du mois.
0: Alors.
2: Et le client ne sera pas content, il ne reviendra pas. Et le patron, déposera parce qu'il manquera de clientèle. Donc on a un système en France où on oppose les gens, où on a des intérêts divergents. L'un, c'est son fixe, le patron, c'est faire du chiffre. Mais les deux ne se rencontrent pas. Aux États-Unis, les deux se rencontrent. Il y a des intérêts convergents, ce qui fait que ça va marcher. Ça va marcher parce que les gens, on a créé un système où les gens ont un intérêt commun et ont envie de bosser ensemble. En France, on a fait l'inverse. On a opposé les gens.
3: Ça me fait rire parce que ton exemple en France pourrait marcher aussi. En fait, le problème, c'est qu'aujourd'hui, les Français, quand ils vont au restaurant, le Français, et moi je l'ai vu à l'étranger, quand tu mets en France, le Français n'aime pas donner un pourboire. Moi, je ne dis pas
2: que c'est obligatoire.
3: Moi,
5: pourboire est compris.
3: Moi, je peux te garantir. Et donc, ce qui veut dire qu'en France, tu vois, il y a déjà ce truc-là. Avant, moi, j'ai des copains qui étaient serveurs il y a 20, 30 ans.

0: Flanque,
1: ah bah,
0: j'ai vu, c'était ceux qui travaillaient le plus.
1: Oui, t'inquiète,
2: en apparence, t'as que des mecs qui bossent sans sueur et sang toute la journée.
1: Non, mais ton exemple des boueurs, excuse-moi, moi, mais ton exemple des boueurs, si le mec il a une tournée à faire, qu'il a 200 poubelles, que ce soit le matin ou l'après-midi, il fera ses 200 poubelles, c'est l'obligé, parce qu'il n'a pas laissé les poubelles sur le quartier, tu vois. Bien donc, en fait, si t'as des deux boueurs,
3: c'est deux boueurs. À Marseille, c'était le fini parti.
1: Voilà, bravo. Ça, déjà un peu, voilà. On va bientôt t'inviter à Marseille, alors.
0: Bah, tu peux féliciter celui qui fait pas des arrêts maladie de complaisance, celui qui vient pas bosser sans première, celui qui arrive. Celui qui arrive à l'heure, celui qui finit plus tôt. Bah oui, mais pardon, ça s'appelle une boîte.
2: Non, mais ce que celui j'entends dire, c'est que pas parce qu'il bosse une heure de
1: moi, quand je vois les ceux qui sont dans les éboueurs, et moi j'ai des copains qui travaillent, qui sont chauffeurs à boire, ils t'expliquent tous. En fait, les mecs ils se foutent pas en arrêt maladie parce qu'en fait ils vivent leur famille avec le salaire des éboueurs qui baisse de plus en plus. Parce qu'en fait, c'est des boîtes privées qui tout faire.
0: Non, mais je te prends les.
2: À Marseille, ils font mais pas en arrêt maladie. À Marseille, ils font éboueur le matin et Jérôme de Bartabat l'après-midi. Ils ont le temps.
4: Tiens, on a Antoine qui est barman qui va conclure la discussion. Bonjour Antoine, du côté de la Loire Atlantique. Est-ce que c'est une bonne idée la transposition des salaires ou pas la transparence.
5: Non, moi, je suis un peu comme tout le monde, je trouve que ça sert absolument à rien. Pour moi, le salaire, ça se négocie de manière individuelle.
2: Voilà, c'est numérique.
5: Individuel. Hein. Dans un premier temps, lors de l'entretien d'embauche, lors de l'entretien, on dit voilà, moi je souhaite être payé tant. L'employeur dit voilà, moi je voudrais payer tant. Après, on donne nos arguments. Et après on se met d'accord parce qu'on peut pas négocier un salaire, je sais pas moi, je dis n'importe quoi, venir à 1500 1600 euros, être embauché et au bout de 2-3 mois se rendre compte que juste le collègue il est payé 1700 ou 1800 et du coup on va aller voir le patron en disant c'est pas normal, le collègue il est payé plus cher, je vais être augmenté. Frère, t'as négocié ton salaire.
3: Oui, mais Antoine, si on n'a pas l'information, mais je vous interromps Antoine. Oui, mais si vous n'avez pas l'information du salaire de votre collègue, vous te faites un peu avoir. Là, du coup, ça donne quand même plutôt raison à cette directive.
5: On négocie salaire par rapport à ce qu'on pense, valoir.
3: Oui, mais si vous apercevez ensuite que tous vos autres collègues, finalement, sont mieux payés que vous pour le même travail,
2: c'est la vie. C'est
3: quand même la vie.
2: Dans un train à Bruno, il y a un mec qui a payé son billet 50 balles parce qu'il a acheté 6 mois avant. Il y en a un qui l'a payé 100 balles.
3: Je trouve que c'est comme ça. Non, mais c'est pas mal. Non, mais c'est pas mal de donner une fourchette.
2: C'est la vie.
3: Mais non, mais c'est pas mal.
2: Et je
3: de
2: demande pas au mec
3: prochaine.
2: Combien t'as payé ton billet. Parce que je vais faire dans le train,
4: merci Antoine le barman.
2: On affiche le prix du billet de chacun. Moi,
4: Antoine le barman qui a conclu la discussion. Et puis on va voir ce que vous en pensez sur les réseaux sociaux. Transparence salariale. Est-ce que vous avez envie de connaître le salaire de vos collègues? Oui ou non? Non, à
0: 68%.
1: C'est entièrement faux parce que tous tes collègues veulent savoir ton salaire pour se dire putain, il gagne plus que moi.
0: Mais non,
1: c'est entièrement faux.
0: Mais moi, j'en ai rien à foutre.
1: C'est entièrement faux. Et ça me fait rigoler. Non. Un peu d'hypocrisie, on est bien français.
4: Allez, dans un instant, le on s'en fout, Et ensuite, à 10h, on vous attend au 32-16 sur les carburants. Est-ce qu'on doit plafonner les prix? Restez avec les grandes gueules, Laura Barton Martinez, Bruno Poncet et Mourad Boudjellal.
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0: passer la parole à Anaïs Inès Sainz pour le On s'en fout, on s'en fout pas. Je m'adresse aux élus de France et de Navarre, aux élus pour leur rappeler qu'attention, bientôt ça va être la 9e édition du Grand Prix des maires. Ce sont les bonnes actions, les actions qui sont aujourd'hui originales, qui sont récompensées comme chaque année. C'est la 9e édition. 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Il faut la faire connaître. 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
1: Je voudrais préciser que c'est ouvert à tous les maires, même les maires de petits villages. Parce qu'il y a un maire d'un petit village du côté de Sancerre qui m'a interpellé. Il me dit, mais moi, je suis un petit village, mais je voudrais concourir. Je dis, oui, bien sûr, au contraire. Je veux dire, c'est pas la taille de la ville qui compte, hein,
2: c'est l'idée.
1: Contrairement à d'autres choses.
3: Absolument.
1: Là, c'est ce qui compte, c'est l'originalité de la proposition. C'est ce que vous avez porté comme projet, et c'est des projets qui peuvent être appliqués dans d'autres villes ou d'autres villages.
3: Et à Sancerre, si vous nous envoyez un pot de verre, on est d'accord.
0: Oh, excellent. Faites connaître l'initiative qui marche dans votre ville, quelle que soit la taille de la commune. Grandprixdesmaires-candidature.fr. Ensuite, elle sera sélectionnée et peut-être récompensée. C'est parti pour l'on s'en fout, on s'en fout pas.
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0: Bonjour Anaïs Inès Sainz.
6: Bonjour les GG, bonjour à tous. Donald Trump d'abord, tiens, qui promet 5 000 $ à tous les Américains si son parti remporte les élections de mi-mandat, vous savez, début novembre. Est-ce qu'on s'en fout ou pas, Morad ?
7: Non, on s'en fout pas.
6: Mon cher Bruno.
8: Non, on s'en fout pas du tout.
6: Laura.
9: Ah bah non, on s'en fout pas.
6: Une promesse à 1 000 milliards de dollars, hein, quand même. Tiens, le plus américain de nos GG, Morad Boudjelal, t'en reviens des États-Unis.
7: Ouais. Ben, imaginez que Poutine propose ça en Russie, on dirait quoi ?
8: Ben,
7: T'achètes
0: les voix.
7: T'achètes les voix. Donc, ben, aux États-Unis, c'est un peu pareil. Ils proposent 5 000 $ pour acheter des voix. Alors, nous, en France, on le pratique des fois de façon détournée dans des programmes. Hein. On se dit, je vais voter pour tel candidat, j'aurai tant d'allocs, je vais avoir 6.
8: On le fait indirectement, nous, l'achat des voix.
7: Mais là, c'est fait directement, 5 000 $. C'est une somme, déjà. Et bon, je suis content de savoir qu'il va donner 5 000 $ à Elon Musk, parce qu'il en a besoin, sûrement.
0: Bruno ?
8: Moi, en fait, ça fait des mois quand même qu'on parle de ce monsieur. Ça fait des mois qu'on dit, on est quelques-uns à dire, on a d'autres qui le glorifient, mais on est quelques-uns à dire que c'est quand même quelqu'un de dangereux et qui je pense qu'il est pas loin de la sénilité. Mais là, je crois qu'on a un exemple grave. Ouais. Son pays va mal, en fait, financièrement. Tu le vois bien, quand tu parles avec des Américains, t'entends les choses, ils te disent tous, les prix ont augmenté, il y a une inflation de ouf, il y a un problème de chômage. Et lui, t'explique qu'il va
7: ça claquer
8: 1 000 milliards pour rester au pouvoir. Je pense que ça va être contre-productif pour lui, déjà. Mais je trouve que c'est hyper dangereux. Donc, ça veut dire, en fait, tu me diras, c'est pas hypocrite. Parce que,
7: ça fait des années que les voix s'achètent.
8: Voilà, les voix s'achètent, lui, il te le dit cash. Mais je pense que pour son électorat, ça doit pas être la meilleure idée qu'il ait eue. Hein.
6: Laura.
9: Moi, je trouve que, limite, il devrait déjà les donner à ceux qui ont voté pour lui, à tel point qu'il aura tellement menti. Ça devait être le président du no guerre, no war.
7: 24 heures pour la guerre en Ukraine.
9: Ouais, non mais voilà. Ouais. Après, là, je suis complètement d'accord avec Bruno. On le sait que le mec est complètement fou. Enfin, il voulait renommer le détroit d'Hormuz le détroit Trump. Cette personne me terrorise. Moi, il y a quand même un léger problème démocratique dans l'histoire.
1: Il y a certains candidats français qui devraient donner de l'argent en ce moment, là, parce que je regarde les sondages.
3: Chez nous, les hommes politiques, ils en donnent pas, mais ils en prennent pas.
8: Ouais,
0: on enchaîne, Anaïs.
6: Les GG, la vidéo postée hier par Harry Habitant sur ses réseaux sociaux, une vidéo dans laquelle l'humoriste se parle à lui-même. Il échange avec le Harry Habitant de 2016 et c'est celui de 2026. Qui lui répond, extrait.
10: Harry Habitant, 10 ans après, ça va mon frère? Comment ça se passe? Qu'est-ce qu'on a fait au bon Dieu, Michel Baruch et tout? Dis-moi qu'on a réussi au moins.
11: Ça dépend ce que t'appelles réussir, mon frère.
10: Je fais toujours rire les gens quand même.
11: Harry, en fait, tu vas comprendre que faire rire les gens, ça va pas t'empêcher de pleurer quand tu rentres chez toi.
10: Et attends, je t'en supplie. Juste dis-moi, qu'est-ce qui va m'arriver?
11: Harry, je peux pas te le raconter maintenant. Parce que si je te dis maintenant ce qui va t'arriver, pendant 10 ans, tu vas avoir peur. En fait, à un moment donné, tu vas croire que tout va s'arrêter. Ta carrière, ta vie d'avant, et surtout tes certitudes. Ouais.
6: Est-ce qu'on s'en fout ou pas, Bruno ?
8: Je sais pas quoi dire. Je pense que vous allez avoir besoin. J'ai besoin d'un avocat. Enfin, je trouve que c'est indécent. Hein, franchement, enfin.
6: Laura.
9: Non, je suis complètement d'accord avec Bruno. C'est
6: Morad.
9: Honteux.
7: Moi, je trouve ça assez indécent. Je vois à quoi il fait allusion. Ouais. 10 ans après.
6: Donc,
7: et
6: juste...
7: Non, on s'en fout pas, mais oui, je trouve,
6: bon,
7: ça, je trouve ça indécent. Il a été mis en examen pour viol en 2022.
6: Harry Habitant a bénéficié donc d'un non-lieu en première instance et en appel après 2 ans d'instruction. Alors le classement sans suite ou de non-lieu, ça ne signifie pas que les faits dénoncés n'ont pas existé. Ça veut dire qu'il n'y a pas eu assez de preuves ou d'éléments pour les qualifier.
9: Voilà.
0: Pourquoi vous trouvez ça indécent?
8: Moi, je trouve ça indécent parce qu'en fait, quoi qu'il arrive, il s'est passé quelque chose dans cette chambre. Ça a été acté. Il y a eu des photos, des draps et tout ça. Donc, à un moment donné, il s'est passé quelque chose. Malheureusement, il n'y a pas assez de preuves pour dire que c'est consenti ou pas consenti, mais qu'il vienne se plaindre alors que lui continue sa carrière, que lui, en fait, il peut refaire le film.
7: Pas de la même façon, quand même.
8: Ah, mais
7: ça,
8: c'est son problème à lui, en fait. Parce qu'à un moment donné, voilà, l'histoire, elle est là, il continue. La jeune femme, je ne sais pas si elle peut continuer à avoir des rapports avec des hommes. On ne sait pas, parce qu'on personne ne parle d'elle. Et aujourd'hui, on ne sait pas si elle peut rencontrer 26 filles.
7: Mais mon Dieu, t'es coupable.
9: Non, c'est pas ce qu'on est en train de te dire.
8: C'est qu'on va pas pleurer sur quelqu'un. Excuse-moi, Olivier, il n'est pas condamné, il peut travailler. Il a fait des spectacles, il a refait un nouveau spectacle.
7: Dans son spectacle,
9: tu la gardes dans le pantalon et que tu comprends ce que ça veut dire qu'une femme peut changer d'avis.
7: Sur ce sujet, on devient vite hystérique.
9: Mais on devient pas hystérique si tu craches encore une fois sur des victimes. Enfin, je veux dire,
7: Laura, calme-toi. Il a obtenu un non-lieu.
9: Je ne dis pas toi.
7: Il veut simplement reprendre sa carrière. Il dit simplement qu'il ne peut pas reprendre sa carrière au niveau où elle était avant.
9: Je ne dis pas toi, mais là, t'as des femmes.
8: Parce qu'il est nul aussi.
9: Non, mais attends, à un moment donné.
8: Parce qu'il est nul, parce qu'il n'est pas drôle.
7: Mais non, tu sais très bien pourquoi.
8: Parce qu'il est drôle.
7: Aujourd'hui, t'es cancellé. Aujourd'hui, je vais vous expliquer ce qui se passe. Aujourd'hui, t'es accusé. Que tu sois innocenté
9: ou non,
7: ensuite tu es cancellé.
8: Il aurait été condamné.
7: Vous diriez la même chose.
9: Mais il n'y a pas eu que ça. Il y a eu déjà cette affaire-là. Ensuite, t'as Brigitte avec ses sales connes, etc.
7: Ça n'a rien à voir.
9: Il était quand même mort de rire. Il était quand même mort de rire quand elle lui a sorti ça, donc à un moment donné, assume.
7: Non, donc il est cancellé, c'est-à-dire qu'il doit se taire à jamais. Parce que Laura a décidé.
8: Ah non, donc ça veut dire cancellé.
9: Ça veut dire quoi que moi demain, il y a quelqu'un qui fait un salinatif devant moi, je rigole, je suis pas assez.
7: Il n'y a plus personne lui propose de faire un film, plus personne lui propose un rôle.
8: Mais ça, c'est pas notre problème à nous.
7: Certes, comme il fait du one man show, il peut se produire. Il y a des féministes qui continuent à perturber ses salles, etc. Voilà ce qu'il raconte. Il dit simplement, ma vie ne sera plus jamais comme avant.
9: Mais demain, moi, je fais un salut nazi. Il y a quelqu'un qui fait un salut nazi devant moi, je suis morte de rire, tout est ok.
7: Mais le salut nazi, quel est le rapport avec Brigitte Macron?
0: On enchaîne.
7: Salut nazi,
0: il est cancellé depuis 20 ans, on est dans l'hystérie.
6: Les GG. Les fêtes de village sont-elles en voie de disparition? Entre 2020 et 2024, près d'un tiers de cet emblème de nos campagnes a disparu en France. Un tiers quand même en 4 ans, est-ce qu'on s'en fout ou pas? Morad.
7: On s'en fout pas, puisque j'habite dans un village.
6: Bruno.
8: Non, on s'en fout pas du tout.
6: Laura.
9: Ah, on s'en fout pas du tout.
6: Alors, le cœur du problème, c'est en fait le manque de bénévoles et d'argent, mais aussi les contraintes administratives pour les communes et les associations. Est-ce que vous l'avez remarqué, ça, Mourad, qu'il y avait moins de fêtes de village?
7: Chez moi, il y en a encore.
6: Ah bon?
7: Bon, je culpabilise parce que j'y vais pas souvent.
6: Ah bah.
7: Mais je trouve, j'ai pas toujours le temps. Puis moi, je suis un peu sauvage.
8: On l'avait vu, Mourad.
7: Mais je trouve que c'est très très bien parce que la vie du village, moi qui ai vécu qui est un urbain, quoi. Et je trouve que la vie du village est très sympa, le fait que tous les gens se connaissent, qu'on se dise bonjour, qu'on se rende des services, voilà, je trouve ça super dans la relation et je trouve que c'est important de participer. Moi, ce que j'essaie, ma façon à moi, c'est j'essaie de consommer dans mon village. De faire travailler mon village.
0: Laura.
9: Nous, c'est une institution en Corse, c'est les balles de village. C'est une institution. Ça avait descendu un petit peu, il y en avait de moins en moins. Et en fait, les jeunes ont carrément repris. Maintenant, c'est des associations de jeunes qui se donnent corps et âme, qui se donnent à fond. Et en fait, c'est le seul endroit, c'est les soirées que je préfère, crois, dans l'année. Parce que t'as les grands-parents qui sont là et on leur met au début des chansons pour eux, pour qu'ils dansent. Ensuite, on arrive avec les années 80, 90, où là, c'est toutes les générations qui se mettent à danser ensemble. Et après, plus tard, le soir, ça part avec les trucs un peu plus commerciaux de la jeunesse actuelle, en bataille d'eau générale. Enfin, moi, je trouve qu'il n'y a rien de mieux au monde qu'un bal de village.
0: Et puis, à la fin, on sort les fusils, on tire en l'air, mais...
9: Oui, dis donc.
0: Ça, c'est la Corse.
9: Bruno. La dent dure.
8: Non, mais moi, je trouvais qu'en plus, là, les fêtes de village, ça faisait société, en fait. Et ça fait tout le monde arrête pas de dire, on fait plus société, les gens sont restés chez eux. Mais en fait, la fête de village faisait société. Et même la foire faisait société. Moi, je vois à Vierzon, la foire de Vierzon qui est ancestrale, bah, tout le monde... Enfin, ça reste un mouvement important dans l'année, en fait. Et effectivement, mais... Aujourd'hui, c'est quand même compliqué. Il y a des normes. Il y a aussi un problème de bénévolat. Il y a beaucoup de choses qui font que. Et puis, à partir du moment que tu as des mairies qui ferment les robinets des associations, il ne faut pas t'étonner après Et on sait qu'El Meri a fermé beaucoup de robinets dernièrement.
0: Dans un instant, avec les GG, avec les grandes gueules, venez prendre la parole sur les carburants. Alors, de Jean-Luc Mélenchon à Michel-Édouard Leclerc, on est des deux côtés de l'échiquier, on veut un plafonnement des prix du carburant. Est-ce que c'est faisable? Est-ce qu'il faut en arriver là? Parce que ça continue de monter, les carburants, on est un peu dans la folie des prix. 32-16 pour en discuter avec les GG, Laura Varton-Martinez, Mourad Boudjelal et Bruno Poncet.
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0: 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Il est 10h, toute l'actualité, Rémi Barré, bonjour.
10: Bonjour Alain, bonjour à tous. Le moral des Français en berne, sondage Elab pour BFM TV sur le pouvoir d'achat qui indique que seuls 6% des personnes interrogées se disent confiantes face à la situation du pays. Constat partagé par Philippe Moati, professeur d'économie à l'université Paris-Cité. Il est également cofondateur de l'Observatoire Société et Consommation, invité ce matin d'RMC.
11: On essaye de rouler moins et puis surtout on se serre la ceinture. On a posé une question à un échantillon de Français. 27% des Français nous disent avoir été très impactés par les conséquences de la guerre en Iran et avoir beaucoup de difficultés à joindre les deux bouts. Et ces 27%, quand on regarde dans le détail, qui est le plus impacté, sans surprise, ça va être quoi ? Les personnes qui vivent en zone rurale ou périurbaine avec des revenus qui sont faibles. Ils sont obligés de taper dans toutes les dépenses plaisir, quoi. Les sorties, le restaurant, le cinéma, etc. Ce qui met du sel dans la vie. Mais on a même 25% d'entre eux qui nous disent avoir rogné sur l'alimentation.
10: L'affaire du chantage à la sextape de Saint-Étienne, l'ex-maire de la ville Gaël Perdriau, à nouveau condamné ce matin à 4 ans de prison ferme en appel. L'ancien élu reconnu coupable d'avoir fait filmer à son insu en 2015 son ex-première adjointe dans une chambre d'hôtel à Paris en compagnie d'un escort boy. La place du bac doit être discutée au moment de la présidentielle. C'est ce que répète ce matin le ministre de l'Enseignement supérieur Philippe Baptiste. Réaction à un rapport sénatorial qui préconise de supprimer le droit d'accès automatique aux études supérieures des bacheliers. Et puis la suite de la Ligue des Champions. Lens se déplace ce soir sur le terrain du Slavia Prague. Coup d'envoi à 21h. Match évidemment à vivre en direct et en intégralité sur RMC. RMC, 10h01, tout de suite les grandes gueules.
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0: 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Comme tous les jours, le 32-16, c'est vous qui le composez pour venir discuter et débattre avec Bruno Poncet, Laura Varto-Martinez et avec Mourad Boudjelal. Tiens, dans votre calendrier, vous pouvez noter la date du mardi 29 septembre. Porte de Versailles à Paris, c'est le salon numéro 1 du bâtiment et des travaux publics, c'est Batimat. Et les grandes gueules y seront en direct pour être justement auprès d'un secteur qui aujourd'hui est en crise, celui du bâtiment. Il est au ralenti vu le contexte économique. Donc on viendra prendre le pouls des entreprises du bâtiment et travaux publics. Vous savez qu'on a l'habitude de dire en France, quand le bâtiment va, tout va. Là, en ce moment, c'est raplapla le bâtiment. Les grandes gueules poseront leur micro, leur caméra à Batimat entre 9h et midi, porte de Versailles à Paris. Vous voulez assister à l'émission, c'est public@rmc.fr.
1: Le bâtiment et les taxis. Quand les taxis bossent, l'économie va bien.
0: En ce moment, ils ne bossent pas beaucoup, ni l'un ni l'autre. Donc, les GG à Batimat, mardi 29 septembre, à Paris Expo, porte de Versailles. Parlons du carburant. Ça aussi, c'est pas bon en ce moment.
2: Pas bon. J'ai pris hier matin 67 euros.
3: Combien ?
2: J'estime que j'en ai pour 50 euros de plus par mois. Pour le moment.

0: Funèbre.
1: Chanteur anonyme.
2: Je te parie, est-ce que tu veux que c'est une musique qui a été créée avec de l'IA?
3: Ah, on dirait Coxy plutôt.
4: C'est possible, mais sur YouTube, vérifier. Ça s'appelle les chanteurs anonymes. C'est Charline et l'équipe de.
1: Charline nous dit que c'est de l'IA.
4: Des grandes gueules, va vérifier. Ah, c'est l'IA. Ouais. Chanteur anonyme, mais c'est l'IA. D'accord. Non, mais c'est plutôt pas mal fait. Écoutez, qu'est-ce que vous lui dites?
3: Ils ont tué trop poney pour le faire, mais bon. Voilà.
4: Alors d'autres noms, il y a certains Célia et puis d'autres c'est vraiment un groupe qui s'appelle les chanteurs anonymes. Peu importe, bon. À la pompe, c'est le même résultat, c'est très cher.
0: On est en train de vivre un choc pétrolier en fait. On est en train de vivre un choc pétrolier. C'est vrai que la réponse du gouvernement semble très très légère par rapport aux conséquences de ce choc pétrolier, parce que les Français se serrent de plus en plus à ceinture. On le sait parce que les sondages le disent, que les automobilistes déclarent renoncer à des déplacements. Un automobiliste sur deux déclare avoir renoncé à des déplacements selon un sondage qui est paru récemment. Ça fait ralentir bien sûr l'activité économique, donc c'est mauvais pour la croissance. Bref, on sait qu'en cascade, il y a beaucoup de conséquences. Alors, plafonner les prix à la pompe, c'est ce que propose Michel-Édouard Leclerc ainsi que Jean-Luc Mélenchon. Alors, ça veut dire quoi? Ça veut dire que l'État imposerait un prix maximal inférieur au coût réel du marché.
2: Donc on aurait des pénuries.
0: Le problème, c'est qu'il faut compenser le manque à gagner des stations-service. Parce que bon, celui qui fournit le pétrole, il donne un certain prix. Alors qui va compenser? L'État? Non, l'État nous dit qu'il a plus d'argent. C'est pour ça d'ailleurs qu'il ne baisse pas les taxes sur le carburant. Et puis le blocage des prix aussi, ça va fragiliser les petits distributeurs indépendants. D'ailleurs, ils sont contre. J'ai entendu leur représentant dire que c'était pas une bonne idée parce que eux, ils ont des marges de distribution très faibles. Donc, est-ce que c'est vraiment une bonne idée? Est-ce que ça va pas créer la pénurie, ce plafonnement? Est-ce qu'il faut trouver d'autres choses? Certains parlent notamment de ce fameux certificat d'économie d'énergie qui fait gonfler le prix de 17 à 20 centimes. C'est un truc européen encore qu'on est obligé de payer. Peut-être que ça, on pourrait le supprimer. Ce ne sera pas du manque à gagner pour l'État. Bref, en tout cas, il y a un choc pétrolier. Pour l'instant, on n'a pas les bonnes réponses.
4: Est-ce qu'on plafonne ou pas, Bruno?
3: Alors déjà, quand j'entends Olivier nous dire que l'État dit qu'il n'y a pas d'argent, l'État vient de donner 1 milliard aux agriculteurs qui se plaignaient.
4: Non, il n'a pas donné encore.
0: On l'a démontré dans les grandes gueules cette semaine.
3: Oui, bien sûr.
0: C'est à peine 200 millions.
3: Et on est d'accord.
0: Mais
3: Olivier, tu sais très bien que là, t'as les 8-9 mois qui viennent, l'État va faire des chèques à tire-larigot, faire des promesses à tire-larigot.
0: Chèque en
3: bois.
0: Que
3: les gens se fassent. Donc, tu vois, l'État, il me faut un peu rigoler. Après, t'as un vrai sujet, c'est que moi, je trouve que les pays européens autour de nous, ils ont l'air d'un peu moins chouinés que nous. Hein.
5: Moi, l'Espagne. En Ukraine, l'essence était à 1,60.
2: Bah, c'est normal, on leur paye.
3: En Espagne.
0: Ah oui,
3: en Espagne, tu vois, parce qu'à un moment donné, évidemment, ça fera peut-être des recettes en moins pour l'État.
5: Non.
3: Mais à un moment
5: donné. Bah non, jamais.
3: Bah non, parce que les gens, ils consommeront plus.
5: Bah non, il vaut mieux 10% de 100 000 que 20% de 10 000.
3: Exactement. Mais c'est comme le tabac, en fait. Le tabac, ils n'arrêtent pas d'augmenter les prix, les gens en fument moins. Bah, à un moment donné, c'est pareil, là, tu vois. C'est qu'est-ce que veut faire l'État? Soit l'État, ils nous disent, à un moment donné, que eux, ils
0: donc
3: préfèrent.
0: Plus pour la baisse de la TVA, tu vois.
3: Bah, moi, je suis plus, à un moment donné, qu'on arrête de nous prendre pour des pigeons, que quand le baril, c'est vrai qu'il est monté, il est remonté à
4: $100.
3: $100. OK, mais je te rappelle, Olivier, quand on était gamin, le baril, il était à $100. Et c'était la norme.
5: À 130.
3: C'était la norme.
5: Et à 130.
3: Et tu vois, donc moi je me dis que l'État se fout un peu de notre gueule. Et après.
0: À 130, mais à la pompe c'était pas aussi cher.
2: Bah non,
3: non, c'est
2: mais
3: ça.
2: Tu n'avais pas les 60% de taxes.
3: Et puis il y avait moins de bagnoles quand on était gamin. Donc les revenus de l'État, ils étaient certainement moindres. Après, moi je me rappelle d'un truc, c'est que les gilets jaunes sont sortis à 1 $, 1,50 €. Là, on est à pas loin des 2,50. Et t'entends soi-disant. Moi j'entends, ça grogne, mais ça va pas plus loin. Parce que les gilets jaunes, ils ont pris des.
0: Alors on voit sur les réseaux sociaux. Des appels. Alors, je ne sais pas ce que ça vaut, mais de nouveau, certains disent il faut se mobiliser. Il y a même une date qui est donnée au mois d'octobre pour se mobiliser. Alors,
2: est-ce que les flashballs qui les empêchent
0: de revenir?
2: Après une journée de boulot en moins, c'est plus la même. Hein.
0: Est-ce que ça peut se transformer en contestation?
5: Parce que c'est la fin du macronisme. Ouais. Donc les gens se disent pourquoi manifester
2: dans les élections.
5: Dans 7-8 mois, il est plus là. Donc je pense.
2: Non, mais ce qu'il faut pas. En fait, il faut aussi parler. Moi, j'ai entendu ce chiffre là ce matin. Et moi, je fais partie des gens où l'augmentation, oui, ça, je fais des coupes, mais ça ne m'empêche pas de vivre. Et j'ai entendu un truc ce matin, il y a 20% de la population française, la consommation de carburant, ça représente un mois de salaire entier sur l'année. Bah non, mais c'est, quand j'ai entendu ce truc-là,
3: je me suis dit,
2: mais c'est juste pas possible. Oui. Enfin, moi, je le ressens, mais je suis pas prise à la gorge avec cette augmentation. Et je suis pas déconnectée pour pas me rendre compte qu'il y a des gens à qui ça prend la gorge. Mais, enfin.
0: C'est ceux qui habitent à Paris qui sont un peu déconnectés, parce qu'à Paris,
3: les grandes villes,
0: tu es beaucoup moins dépendant de ta voiture dans les grandes villes que.
4: Là, tu roules pas mal, toi, en plus.
2: Moi, je roule pas mal, mais déjà, j'ai une voiture hybride. Donc là, quand je me suis fait un peu plus violente, je suis allée un peu plus à la borne de mon supermarché pour faire le le plein et j'attendais avec mon bouquin 30 minutes dans ma bagnole que mon truc il se recharge, mais déjà j'ai le temps de le faire, c'est pas le cas de tout le monde. J'ai une voiture hybride qui coûte une poutre, c'est pas le cas de tout le monde, et je fais partie des gens qui sont, pardon, mais un peu privilégiés, et oui, je ressens qu'il y a une augmentation, mais je fais pas des coupes drastiques dans
0: on plafonne ou pas?
2: Non, on ne plafonne pas, c'est pas ça qu'il faut faire, ça sert strictement à rien, on va avoir une pénurie. Faut dire aussi que là, comment on m'explique qu'avec une croissance de 0,02%, on arrive à avoir des recettes fiscales qui ont augmenté de 3,5%.
0: Oui, alors ils sont contents parce que les recettes fiscales progressent.
2: Et on regarde, ah oui, qu'est-ce que c'est le plus gros.
5: Que nous, on régresse.
2: Qu'est-ce qui a...
0: c'est
2: génial. Qu'est-ce qui a fait qu'on a augmenté aussi pharaoniquement les recettes fiscales? C'est la TVA sur le carburant quand ça a augmenté.
0: Ah oui.
2: Donc il faut arrêter de prendre les gens pour des cons. Ça ne sert strictement à rien d'encadrer les prix. Il faut juste que l'État, à un moment donné, assume que c'est du racket ce qu'ils font. Parce que le baril, il est payé exactement le même prix par les Espagnols, par les Allemands, par les Belges, par les Suisses, et pourtant ils le payent avec quasiment
0: alors,
2: un euro
0: partout,
2: de moins.
0: Hein. En Grèce, moi j'étais, c'était
2: j'ai
0: en
2: pas
0: Grèce.
2: Dit la Grèce.
0: La Grèce, c'est aussi cher qu'ici.
2: J'ai pas dit la Grèce.
3: Ouais. L'Argentine aussi, quasiment.
0: Et c'est aussi cher ici avec des salaires qui sont plus bas que les salaires français.
4: Mourad, on plafonne ou pas?
5: Non, c'est pas le problème, il n'est pas de plafonner. Le problème, il est plus profond que ça, si j'ose dire. On a un choix de société, on a un choix économique à faire. Le choix qui est fait aujourd'hui par les gens qui sont là-haut et qui sont plus intelligents que nous, parce qu'ils ont fait l'ENA et nous, on ne l'a pas fait, hein, forcément, ils ne calculent que le pourcentage. Ils partent du principe que si tu as 10 000 et que tu pars de 10 à 20% de taxes, ben tu vas gagner la même chose. Ils n'ont juste pas intégré qu'aujourd'hui, s'ils veulent vraiment faire gagner la France, mais il faut pas baisser les taxes, il faut presque les annuler. Il faut mettre je crois qu'un litre d'essence aujourd'hui coûterait 90 centimes ou 1 euro si on enlève les taxes.
3: Ouais,
5: grosso modo. Pour relancer l'économie.
2: Tu les retrouveras.
5: Ce que tu perds d'un côté, tu vas le retrouver ailleurs.
3: Ah oui,
5: tu vas créer du bien-être chez les Français qui vont retrouver du pouvoir d'achat. Sur ce pouvoir d'achat, tu
2: les
5: vas créer de l'emploi. Tu vas récupérer de la TVA. Tu vas récupérer de l'impôt sur les sociétés. Tu vas créer un bien-être qui veut dire que l'épargne va baisser puisque les gens vont se sentir sécurisés. Donc une partie de l'épargne va revenir dans le pouvoir d'achat, dans la consommation. C'est ce pari-là qu'il faut faire si on croit dans la France et aux Français. C'est pas le pari de la taxe.
2: Mais apparemment, ils comprennent pas ce que c'est. Mais ces gens-là,
5: ils ne fonctionnent qu'en taxe. C'est-à-dire qu'il y a des gens qui sont incapables de créer des richesses, qui ne voient pas comment on crée des richesses, qui ne voient que de l'impôt, qui pensent que tout va se régler par l'impôt, et qui oublient que le rôle essentiel d'un élu ou d'un haut fonctionnaire, le rôle essentiel, c'est pas d'équilibrer le budget de l'État. Le rôle essentiel, c'est d'équilibrer le budget des Français. C'est ça la priorité. C'est que les Français vivent bien. Si pour que l'État vive bien et pour que les comptes de l'État soient dans le vert, tous les Français doivent crever la dalle. Tous les Français doivent crever la dalle. Je suis pas d'accord. Et moi, pour moi, la priorité, c'est les Français.
4: On a Julien qui est. Tiens, c'est un collègue à toi, Bruno. Il est cheminot du côté.
5: Et qu'on arrête de dépenser de l'argent pour rien. Qu'on arrête d'entretenir Zelensky. Ça l'évitera. Il a 12 maisons. Il a peut-être pas besoin d'une 13e.
4: Du côté de Précy-sur-Oise, Julien, bonjour.
6: Salut les GG, salut la France.
2: Chez moi,
0: Julien, attendez, vous êtes cheminot.
6: Ah. Affirmatif.
0: Est-ce que vous êtes payé la même façon que Bruno?
4: On va comparer,
0: Bruno.
4: Là.
0: Parce que tout à l'heure, on était sur la transparence salariale.
6: Boulot, en fait, je ne sais pas comment est payé Bruno. Hein.
0: Bah, très peu.
6: C'est pas le sujet.
5: Il travaille beaucoup. Je sais qu'il travaille vraiment beaucoup.
3: J'ai deux métiers, monsieur.
4: Est-ce que vous êtes pour le plafonnement ou pas?
0: Syndicaliste et cheminot.
6: Je suis contre le plafonnement parce que, tout simplement, j'estime qu'à un moment, la transition énergétique, il faut la faire. Donc si on plafonne, on ne la fera jamais.
5: Oui, ça ne devrait pas être un alibi pour créer des taxes, la transition énergétique.
6: Pardon ?
5: La transition énergétique ne doit pas être un alibi pour créer des taxes.
6: Mais oui, mais le pétrole, à partir du moment où on n'en a pas, on en aurait plein d'autres sous-sols, je dirais bon, oui, on...
0: Ah, on en a dans notre sous-sol, mais on ne va pas le chercher.
2: On a le gaz de schiste.
6: Je suis pas d'accord avec vous, je ne suis pas
0: d'accord
6: sur ce débat-là, mais le pétrole est importé, donc... C'est une ressource importée, donc le plafonnement, faut arrêter. Donc j'invite, moi, les gros rouleurs qui ne sont pas encore passés à l'électrique, à passer à l'électrique. Première chose.
5: Paris-Marseille en une semaine.
4: Ouais.
6: Non, je suis pas d'accord avec vous. C'est terminé. Faut arrêter.
0: Ah, bien sûr.
4: Un petit peu quand même.
3: Non, mais Julien, tu sais très bien qu'en fait, l'État va pas tarder à taxer encore plus l'électricité à partir du moment qu'il y aura des voitures qui perdront de l'argent.
6: Cet argent, puisque là, il y a eu quand même une grosse rentrée fiscale, donc cet argent, il doit servir à relancer une campagne de voitures électriques à 100 euros comme il y a eu, qui a rencontré un franc succès, pour en priorité les gens à la campagne qui n'ont pas le choix, je suis d'accord, et après les transports en commun. C'est tout à fait possible de se déplacer en voiture électrique au quotidien, c'est très bien, et même pour les vacances, faut arrêter aussi.
0: Ouais. Faut arrêter.
2: Non, moi je suis d'accord. Moi, je
0: 100% électrique, je suis pas convaincu.
2: Bah, moi si. Mais honnêtement, écoutez, si.
0: Pour pas partir en vacances.
2: Bah ouais. Franchement, quoi.
4: Allez-y, Julien.
0: Ouais. Bah, tu pars, tu fais chat, tu reviens. Attendez, Julien, il a une Renault Zoé. Oui, mais c'est une petite voiture, ça.
6: Charger en charge rapide. Le plus rapide que je peux faire, c'est 1h30 de 0 à 100%. Ça ne m'empêche pas d'avoir un rayon d'action de 100 km.
0: Mais Julien, Zoé, vous avez des enfants?
2: C'est une citadine. On a des enfants. Non, non,
0: non. Vous les mettez dans le coffre? Comment ça se passe? Parce que c'est petit, la Zoé.
6: Donc après, oui. On est une famille recomposée, donc je continue à raconter ma vie. Donc quand on part à 4, on peut prendre la Zoé, il n'y a aucun souci. Puis après, on a une vieille voiture diesel, 9 places, voilà. Voiture électrique, et puis c'est surtout pour aller au travail.
0: Oui. Le vélo. Non, mais on parlait des vacances. Non, mais
5: 1h30 pour recharger sans borne, ça veut dire qu'il faut faire Paris-Marseille, il y a 2 heures de charge.
2: Là, t'es sur la Zoé, et maintenant, ils sont en train quand même de créer des grosses voitures électriques où tu, franchement, pour aller.
4: 80% en une demi-heure.
2: Attends, je finis une phrase, Mourad, s'il te plaît. Entre Paris et Marseille, allez, tu recharges deux fois, et bah, deux fois, alors, c'est ta pause pipi pour le petit déjeuner une fois que t'as passé le tunnel de Lyon.
5: 1h30, c'est un gros pipi.
2: C'est mon père pour passer le tunnel de Lyon.
0: Non, mais là, vous avez le raconté.
5: Tu as raison.
2: Quand tu regardes que t'as des taxis qui sont à Nice et qui sont en Tesla, qui passent leur journée à rouler,
0: Laura, tu as raison.
2: De déplacement long. Je pense qu'on a peur d'une nouvelle habitude.
5: Mais ça va tuer l'économie parce que vous avez tout raison. Bien sûr, aujourd'hui, il y a des voitures qui vont avoir qui sont annoncées sur une autonomie de 900 km, même de 1200 km. Ça arrive. Le seul problème, elles vont pas coûter cher. Ça va coûter vraiment pas cher. Ouais, le seul problème, c'est qu'elles sont chinoises.
2: Mais
5: ça va tuer la voiture française et allemande.
4: Non, on avait qu'à prendre le virage de la voiture.
2: C'est exactement
4: alors,
2: comme Julien, les entreprises
4: Julien,
2: tout à l'heure, on avait qu'à se bouger avant.
4: Hein. Julien, il dit, si on veut être moins sujetti à l'essence, il faut faire la transition écologique. Pascal, lui, il est taxi du côté de Lyon. Bonjour Pascal.
5: Bonjour, les grandes. Là, il jusqu'à midi parce qu'il recharge.
4: C'est la douloureuse, vous, en ce moment, l'essence?
5: Ah oui, j'imagine que...
7: Alors, je vais essayer d'être simple dans mon propos. C'est la douloureuse pour les particuliers. Nous, les professionnels, le gouvernement, s'il savait faire avec
5: c'est vrai qu'il récupère les taxes.
7: Avec l'augmentation, moi, je récupère plus de TVA et j'en paye moins.
2: Et oui.
7: Ça diminue mon bénéfice, donc je paye moins de cotisations, je paye moins d'impôts.
2: Oui, l'un dans l'autre, coup, vous y retrouvez.
7: Donc, nous, à la limite, moi, ça ne me dérange pas. Ils peuvent mettre à 10 euros, je vais gagner de l'argent, carrément.
5: Quand vous récupérez vos taxes, vous pouvez nous dire à combien est net de taxes le gasoil ou l'essence?
2: Ils ne récupèrent pas les taxes de l'essence.
7: Non, c'est pas comme ça. Quand on dit récupérer, c'est-à-dire nous, on récupère...
5: Mais il n'y a pas toutes les taxes, oui. Il y a une partie, oui, tout à fait.
7: Mais elle a beaucoup diminué, c'est pas grand-chose.
5: Vous sortez le litre à combien, vous?
7: Le litre qui est aujourd'hui, on va dire, à faire simple, à 2 euros chez nos amis de Total, moi, il va me revenir à... Je vais gagner, 10 centimes peut-être dessus sur la TCPE. D'accord. Après, je vais être gagnant, c'est que j'achète à 20% de TVA, mais moi, je vends mon travail à 10%.
2: Bien sûr. Vous êtes
5: en crédit TVA.
7: C'est l'État qui me paye. Ouais. Donc nous, les professionnels, ils n'ont pas fait le calcul. Mais on sait que c'est pas des gestionnaires.
5: Ouais,
7: c'est
5: donc
7: des
5: vous gagnez 30 centimes sur le litre d'essence. Mmh.
7: Donc là-dessus, ils savent pas calculer. C'est des énarques. C'est pas des gens qui sont sur le terrain.
5: Ben oui, je sais.
7: Donc, voilà. Donc, mais par contre, il faut bloquer pour les particuliers. Ils sont en train de
2: Vous êtes pour le blocage.
7: Ah oui, maintenant si vous voulez avoir des gilets jaunes, et j'irais plutôt même carrément des gilets noirs, il n'y a pas de problème.
4: Pascal, taxi du côté de Lyon, on va regarder ce que vous en pensez. Est-ce qu'il faut plafonner les prix de l'essence? Vous mettez oui à 77%. Okay. À suivre avec les GG,
2: les gens qui ont raison,
4: avec les grandes gueules, justement, la politique, une primaire de la droite et du centre. Est-ce que c'est inévitable pour départager les candidats
5: en France, alors.
4: Vous venez en discuter avec Mourad, Laura et Bruno au 32-16. Il est 10h20.
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0: Nez et Mourad Boudjelal sont les trois GG qui sont en direct sur RMC et RMC Story pour les grandes gueules. Donc jusqu'à midi, on va parler politique et de ce qui se passe à droite et au centre en ce moment.
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2: Partout où je vais, je vois des électeurs de la droite et du centre qui nous disent « Rassemblez-vous, parlez-vous ». J'ai donc indiqué que je prendrai une initiative qui permettra, qui invitera l'ensemble des responsables politiques, des chefs de parti, des candidats, à se rencontrer au début du mois de novembre pour évoquer ce sur quoi nous sommes en mesure de converger, ce sur quoi, au fond, nous nous retrouvons. Et je prétends qu'il y a beaucoup plus de choses sur lesquelles nous nous retrouvons que de choses sur lesquelles nous nous divisons. Et il est important d'appuyer sur ce qui nous rassemble. Aucune des formations politiques de l'espace de la droite et du centre, aujourd'hui, ne gagnera à elle seule.
3: Tout le monde les bras en l'air, ne fais pas d'histoire, Edouard. Reste bien les bras en l'air, derrière ton comptoir, Edouard.
2: Appelez-moi le responsable des choix musicaux. Pas content,
3: ça fait mal au temps.
0: C'est qui ça?
3: C'est pas bien les bras en l'air.
0: C'est Johnny. C'est Johnny. Johnny. Tout début, ça.
4: Bien joué, c'est Bruno. C'est Bruno qui
5: a reconnu son intonation de voix.
4: Bien joué.
0: Donc Édouard Philippe, il est sous pression. Alors lui, il donne rendez-vous, vous savez, au mois de novembre pour dire on doit se retrouver à la Toussaint. On doit se retrouver pour parler de ce qui nous rassemble. Sauf que Bruno Retailleau lui a dit bah tiens Doudou, assieds-toi là-dessus, c'est pour nous pas question. Alors est-ce qu'ils vont pouvoir échapper à une primaire de la droite et du centre?
4: Édouard Philippe nous dit je rencontre des électeurs de la droite et du centre qui me disent rassemblez-vous. Mais s'il les rencontre. Et ses électeurs doivent lui dire également faites une primaire, parce que selon un sondage, 70% des sympathisants de la droite et du centre sont favorables à une primaire.
6: Oui.
4: Mais là, Édouard Philippe dit non. Alors que les autres sont plutôt favorables. Bruno Retailleau dit, s'il y en a une, j'y vais. Gabriel Attal aussi. David Lisnard, lui, ne souhaite que ça, parce que ça lui permettrait sans doute de décoller un peu plus. Et Édouard Philippe, alors quand on interroge, et on l'a fait hier sur BFM TV, les proches d'Édouard Philippe, les membres d'Horizon, ils disent, oui, mais c'est compliqué techniquement, on n'a pas le temps, c'est trop tard, etc. Bon. Non. Mais c'est des arguments qui sont, à mon avis, assez facilement contournables. On peut trouver des solutions. Alors après, est-ce que la primaire, c'est une bonne chose pour Édouard Philippe? Pour l'instant, il est devant les autres, donc il a peut-être finalement tout à perdre. Ou au contraire, ça lui donnerait une rampe de lancement. Qu'est-ce que vous en pensez?
0: Alors, est-ce qu'il doit y aller à la primaire ou pas?
6: La primaire, là, à droite, c'est une obligation. Je suis une électrice de droite. Et je sais pour qui je ne voterai pas, mais pour le reste, je ne sais absolument pas pour qui je vais voter.
0: Donc, tu as besoin de cette confrontation.
6: J'en ai besoin et j'irai même mieux.
4: Elle va d'où à où cette primaire? Parce que la droite et le centre, c'est quoi?
6: Alors, mon casting
0: idéal.
6: Oui,
0: tiens, pour la primaire.
6: Alors, moi, déjà, j'enlève Édouard Philippe.
4: Ah bon?
6: Pour la seule et bonne raison que moi, Macron 2, le retour, j'en veux pas.
0: D'accord.
6: Donc, mais pour être complètement honnête.
4: Non, mais est-ce que ça va jusqu'à Sarah Knafo?
6: Pour être objectif.
5: Mais prenez Glucksmann, il est de droite. Enfin, soyez sérieux.
6: Je prendrai Gabriel Attal, je prendrai Édouard Philippe et j'irai effectivement jusqu'à Reconquête, je prendrai le panel. Parce que qu'est-ce qu'on regarde chez les électeurs de droite?
4: Tu vas de Attal jusqu'à Knafo.
0: Attal, Retailleau, Knafo ou Lisnard, par exemple.
6: Lisnard, alors moi, vous ne me parlez pas de Lisnard.
0: D'accord, mais serait pour toi la primaire.
4: Je pose une question. Imaginons que c'est Sarah Knafo qui gagne la primaire. Tu crois que Gabriel Attal, parce que la primaire, le principe, c'est que les perdants soutiennent le gagnant. Bah, tu crois que vraiment Gabriel Attal.
6: Ça pourrait prouver, savoir s'il est individualiste, s'il est individualiste ou pas. Et alors moi, j'irais même mieux. J'inciterais à le faire pour que les électeurs de droite dessinent presque un gouvernement. Parce que là, il n'y en a aucun qui me donne envie de voter pour lui de A à Z.
4: Bruno.
5: Ben, je pense que la machine à perdre est en route, en fait.
4: Il y a trop de monde à droite, il y a trop de monde à gauche, et aussi trop de monde à droite.
5: Oui, il y a trop de monde à droite, mais surtout que le vrai problème, c'est que tu sais très bien, et tu viens de le dire à l'instant. Mais regarde, qui gagne? On peut dire qu'en fait, c'est Édouard Philippe qui risque de gagner. Tu crois que Ciotti? Tu crois que
4: Ciotti t'es avec Marine Le Pen.
5: Ouais,
4: non.
5: Enfin bon. Tu crois, parce que, en fait, si tu veux faire une primaire, tu crois que, par exemple, Attal, que Retailleau et d'autres, ils vont être derrière lui, il dit comme un petit chien d'air en disant ah, vas-y, c'est toi le meilleur Edouard. On l'a vu chez Socialo. Dès que Hamon, il a gagné, bam, derrière, c'était le coup de fusil, hein. Val s'est barré, Val s'est mis en face. Enfin bon. En fait, c'est ça partout. Moi, je pense que la machine à perdre. Mais qu'ils y aillent. Comme ça, il verra qu'il n'intéresse que les gens qui sont comme lui et que les vrais Français veulent surtout pas de lui. De toute façon, là, je vais te dire un truc. On est dans une séquence. Mélenchon, il a juste à regarder la télé et puis à manger le popcorn. Je pense que si ça continue comme ça jusqu'au mois de janvier, février, il va être tranquille, hein. Parce qu'en fait, entre ce qui se passe au RN et ce qui se passe avec les électeurs RN, avec les sympathisants RN, et là t'as une histoire par jour, et ce qui se passe avec à droite, là les mecs ils sont en train de s'entretuer, je pense que là t'es tranquille. Et puis bon, si vous voulez faire une primaire à droite, mettez Glucksmann, et là je rigole vraiment pas en fait, parce que les propositions,
7: mais de toute Francis façon Lalanne aussi.
5: La primaire de la gauche ça va être la même, la primaire François de Hollande. La gauche ça va sortir par un non-lieu, ça y aura rien derrière, et puis derrière t'as Hollande qui sortira en disant oh je suis là, on l'a vu sur France Inter cette semaine, il est en train de maigrir. Ouais. Quand Hollande maigrit, c'est signe de politique.
4: il est de retour.
5: Ah, il est sec. Là, il est sec. Il est fit, Hollande. Il est.
0: Il est affûté.
5: Ah, on voit la tablette, Hollande.
4: Il y a encore un petit effort.
0: Bruno, Mourad.
7: Moi, j'aimerais bien qu'on arrête de nous prendre pour des cons, quoi. Tout simplement. La primaire, elle a déjà eu lieu. Elle est à Bruxelles, la primaire.
4: Voilà. C'est-à-dire.
7: Elle est à Bruxelles et elle est dans les grands fonds de pension. BlackRock et toute la bande qui décide aujourd'hui. Qui décide d'un candidat pour la France, puisque ne nous mentons pas, le président de la République aujourd'hui qui sera élu, c'est juste un représentant de Bruxelles. On n'a plus aucune autonomie, plus aucune souveraineté. Vous voulez qu'il fasse quoi ? On vient de le voir là, il n'y a pas longtemps, sur les salaires, où Bruxelles décide que chacun doit dévoiler son salaire. Je veux dire, on est un pays qui n'a aucune souveraineté, et on nous fait croire qu'un président de la République, Front National inclus, quand il fait son grand discours sur l'immigration, il pourra pas. Il y a des normes à Bruxelles qui fait qu'il y a tant de il y a 500 000 étrangers qui doivent rentrer sur le territoire tous les ans, il pourra pas s'y opposer. Donc soyons sincères, que Bruxelles nous dise directement quel est le candidat qu'ils ont choisi à droite, et puis on fera avec. Mais qu'on fasse pas croire aux gens qu'ils vont désigner un candidat de droite dans une primaire. C'est faux. Vous n'allez rien désigner du tout. C'est déjà décidé.
0: Président de la République.
7: On a testé Édouard Philippe. Maintenant, on a mis un peu en avant le petit Gabriel Attal. On va voir ce que ça donne dans les sondages, parce qu'il voit bien qu'il y a un petit danger quand même.
0: Ça veut dire que
7: s'il est élu président de la République, tant bien lui fasse, mais il n'aura aucun pouvoir. Aujourd'hui,
0: il faut bien que
7: les Français comprennent qu'un président de la République n'a aucun pouvoir face à Bruxelles et qu'on a perdu notre souveraineté. C'est la réalité du pays.
4: On a perdu notre souveraineté.
7: Alors, pourquoi veux-tu pour un président quand il n'a plus de souveraineté ?
4: Si on peut te répondre, la France a perdu sa souveraineté parce qu'elle est endettée. C'est pas Bruxelles. Le problème, c'est que le prochain président ou la prochaine présidente, puisque c'est Marine Le Pen pour l'instant la favorite.
7: Et pourquoi on est endetté ?
4: Elle devra faire une politique de rigueur. Elle aura pas de marge de manœuvre. C'est ça qui m'amuse, c'est que là, chacun y va de ses propositions à tous les jours. C'est un festival de propositions.
7: Parce qu'on n'a pas le droit de créer l'inflation. Excusez-moi, on n'a pas le droit de créer l'inflation, d'accord, ce qui réduirait automatiquement la dette. Mais pourquoi on n'a pas créé de l'inflation ? Parce qu'on est des normes de Bruxelles à respecter.
4: Oui, bien sûr.
7: C'est la réalité, ça.
4: On vit surtout.
6: Excusez-moi d'être un peu technique. Non, mais l'Espagne y arrive, Mourad. C'est complètement idiot ce que tu dis. L'Espagne y arrive. Mais il faut partir de l'Europe.
4: On vit au-dessus de nos moyens. Il va falloir à un moment donné payer l'addition. Et l'addition, on va la payer en 2027. On le sait bien. Sinon, ça sera une crise financière.
0: On a Hervé qui veut réagir. Hervé, il est du côté de la Gironde. Bonjour, Hervé.
8: Bonjour.
0: C'est Hervé, chef d'entreprise dans l'agencement intérieur. Électeur de droite qui souhaite une primaire ou pas, dites-moi.
8: Électeur de droite qui souhaite une primaire et oui, qui est, comme beaucoup de gens en province, mais malheureusement on n'a pas trop le choix d'avoir, on n'a pas trop la possibilité de s'exprimer, beaucoup de gens sont derrière David Lisnard.
0: Oui,
8: pour plusieurs raisons. Un, c'est que c'est quelqu'un qui a une expérience terrain. Deux, c'est quelqu'un qui apporte un vent frais, un vent nouveau, et qui peut depuis très très peu de temps est dans les sondages, parce que avant il n'y était pas. Je vois même que quand vous mentionnez les différents personnages de droite, très souvent il est oublié.
4: Il n'est pas dans les débats non plus.
8: Mais en fait, il demande des débats parce qu'il veut véritablement que ce soit les électeurs de droite qui décident. Parce qu'aujourd'hui, pour l'instant, on nous impose les gens. C'est-à-dire les sondeurs décident qui est. Alors, s'il y en a deux qui sont évidents, forcément, ils sont aux extrêmes. À gauche, ils vont décider. Et à droite,
7: si Lisnard ajoute dans son programme, on sort de l'Europe, je vote pour
4: lui. Oui, mais Hervé, je suis désolé, Lisnard, il est sondé également et pour l'instant, il décolle pas.
8: Il est sondé depuis 15 jours. Oui. Et je vais vous dire une chose, c'est que aujourd'hui, il n'est plus qu'à 2 points de Retailleau et je pense que trois semaines qui viennent, s'il passe devant, parce que vous parlez de Retailleau, il est à 6.
4: Oui,
8: ça veut dire qu'il va finir aux élections.
4: Lisnard est à 4, je crois.
8: Comme Pécresse, il y a 4 ans, c'est-à-dire à 3%.
4: Oui, mais enfin, à 6, c'est bien. Mais enfin, à 6,
7: il est clair qu'en matière d'économie, Lisnard, il a un train au-dessus des autres. Mais après, il n'a pas de marge de manœuvre, il ne pourra pas.
8: S'il ne
7: sort pas de Bruxelles, il ne pourra pas.
8: Il discute avec Sarah Gnafou, ce que ne font pas les autres, d'accord. Et aujourd'hui, ce qui est évident pour les électeurs.
4: Il peut y avoir un ticket avec Knafo,
8: d'ailleurs. C'est qu'on veut un candidat de droite. On ne veut plus de macronistes au centre qui font un coup à droite, un coup à gauche.
9: Je pense que la France veut un candidat d'extrême droite.
8: On veut un candidat de droite. Voilà, c'est tout, c'est simple. Si le candidat, et on sait très bien, Édouard Philippe le premier, ils savent très bien que si l'objectif c'est de terminer second, parce qu'ils ne seront pas premiers, s'ils terminent second, il y aura une partie de France qui va dire encore, on ne voudra pas les RN et ils auront une chance.
9: Vous savez qu'il va perdre les élections quand même.
8: Ils perdront pas. Mais oui, mais aujourd'hui, c'est la machine à perdre à droite et au centre.
9: C'est la France qui va perdre.
0: C'est les élections qui ont perdu. Hervé, je vous pose la même question qu'à Laura. Pour vous, le casting de la primaire, ce serait qui? Vous mettriez Lisnard avec qui? Avec Édouard Philippe? Avec
8: Knafo, il a dit. Édouard Philippe ne viendra pas.
4: Donc pas besoin de primaire.
8: Aujourd'hui, si on fait une primaire, si on devait faire une primaire avec des gens qui sont ouverts, il y aurait Édouard Philippe, d'accord, il y aurait Attal, il y aurait Retailleau, il y aurait Lisnard et Sarah Knafo.
5: C'est symptomatique du caractère d'Édouard Philippe quand même qui va éclairer.
8: Mais aujourd'hui, c'est la droite.
0: D'accord.
4: Mais Hervé, je suis votre logique. Vous me dites, l'électeur de droite, et je suis assez d'accord avec vous, l'électeur de droite ne veut pas repartir avec ceux qui ont incarné le macronisme. Donc, ils ne veulent pas les anciens premiers ministres. Hein. Bon. Mais dans ce cas-là, pas besoin de primaire. Je veux dire, si les électeurs de droite sont dans cet état d'esprit, on va voir David Lisnard ou un autre monter dans les sondages. Moi, je pense que la primaire, c'est une machine à perdre aussi bien à gauche qu'à droite. Ça, d'ailleurs, c'est sûr. D'ailleurs, à part François Hollande, tous ceux qui sont issus de primaire ont perdu après. Donc, vous voyez, ça n'a jamais marché.
8: Un rassemblement entre Retailleau, entre Lisnard et moi, ce qui fera la différence, c'est Knafo. Si ces trois-là, à un moment donné, par rapport, décident de faire une équipe ensemble, je veux vous dire.
9: Et quelle est leur marge de manœuvre en France?
8: Mais s'ils font 15% ou 17%.
9: Oui, mais c'est le vrai débat. L'Europe.
8: Ils vont siphonner, pour être élus, ils vont siphonner, à mon avis, quelques voix au RN. Ils vont siphonner tous les déçus du macroniste, dont je fais partie. Les cocus du macroniste, j'en fais partie.
9: Et je pense que
8: cette vraie droite aura une chance d'être au second tour.
9: Quelle est leur marge de manœuvre? Le problème de fond, c'est voter pour des gens qui ne pourront rien faire, qui vont attaquer
5: ça sera pas Knafo, ça va être Zemmour en fait, parce qu'aujourd'hui c'est Zemmour qui va y aller. Donc ça sera pas Knafo.
4: Tout le monde parle de Knafo.
5: Je voudrais bien voir Lisnard se coller avec Zemmour. On en reparlera vite fait.
4: C'est Zemmour le candidat.
0: Hervé, merci le bon braquage. Merci d'avoir été avec nous.

0: ont pris la parole en fait pour demander aux syndicats de renégocier et d'arrêter avec les 35 heures.
1: Ah ben, Bruno, il va être d'accord.
0: Là. Il faut revenir aux 40 heures, demandent les patrons allemands. Travailler plus pour gagner plus.
2: Ah non, non, non, pas gagner plus.
3: Travailler plus pour gagner plus.
4: Non, c'est travailler plus sans être mieux payé.
3: Pour travailler plus, c'est tout.
0: Je voulais juste finir ma phrase parce que vous pensez travailler plus pour gagner plus ou bien, comme disent les patrons allemands, voilà. Au contraire, c'est travailler plus, on remonte à 40 heures, mais on n'est pas payé plus. Vous venez en discuter avec les grandes gueules.
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0: Martinez avec Bruno Poncé, avec Mourad Boudjelal. On va regarder ce qui se passe outre-Rhin chez nos voisins allemands.
1: 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J'ai cru que vous vouliez une augmentation.

0: Là, c'est même pas une augmentation. Là, c'est simplement le travail plus. Ce qui est intéressant, c'est de voir que, en fait, en Allemagne, le temps de travail global, enfin, l'accord global, il est sur 40 heures. Mais dans l'industrie allemande du temps de sa splendeur avec le gros syndicat IG Metall, on avait négocié de passer aux 35 heures.
1: Sauf ou aux 37 heures, faut une entreprise.
0: Sauf qu'aujourd'hui, les patrons disent, on tient plus, ça ne peut plus être comme ça.
1: Oui, il y a le patron du fabricant de machines Steel, par exemple, qui réclame de passer de 35 à 40 heures par semaine sans augmentation de salaire. Son argument, c'est de dire, il faut restaurer la compétitivité allemande, augmenter la production et préserver les emplois. Il y a Mercedes-Benz qui est également se prononce en faveur d'une réflexion sur l'augmentation du temps de travail. Alors, c'est vrai qu'il y a les 35 heures en Allemagne, mais c'est pas comme en France. C'est-à-dire qu'on les a pas généralisés. Ça s'est fait dans certaines entreprises, notamment dans la métallurgie et l'automobile. Et là aussi, dans ces entreprises, on dit si on passe à 40 heures, c'est sans augmentation de salaire. Alors bien sûr, les syndicats ne sont pas d'accord. Ils ont fait le calcul d'ailleurs. Passer de 35 à 40 heures à salaire identique revient à une baisse du salaire horaire d'environ 14%. Alors, l'industrie allemande est sous pression. Est-ce qu'elle a raison, les patrons ont raison de dire il va falloir travailler plus sans être payé plus.
0: Qu'est-ce que tu en penses, Bruno ?
1: Je rappelle qu'en France, quand on est passé aux 35 heures, on n'a pas baissé le salaire, non.
2: Et quand
3: on a baissé l'économie du pays.
2: Quand les sociétés allemandes, là, elles sont passées de 35 à 40 heures pour toutes les autres boîtes qui ne sont pas de. Les salaires ont été réévalués ou pas?
1: Comment ça?
0: Question, je sais pas.
2: Quand, parce qu'avant, ils étaient aux 35 heures, ils sont passés aux.
0: Non, mais la moyenne, c'est 40.
2: Est-ce que le salaire médian en Allemagne est meilleur quand ceux qui sont à 40 heures?
1: Non, tu restes avec le même salaire comme en France. C'est-à-dire que quand en France, on est passé de 40 à 35 heures, on a gardé notre salaire.
0: Donc là, ce qu'ils leur disent, c'est on revient à 40 heures, mais on touche pas au salaire. Vous nous redemandez pas d'augmenter les salaires, parce qu'on les avait pas baissés au moment où on était venu au 35
4: heures. N'oublions pas qu'on parle d'une minorité, là. Parce que je peux vous dire que dans les auditeurs qui nous appellent, les chefs d'entreprise, les libéraux, les commerçants, les 40 heures, les 35 heures, ils savent pas ce que c'est. Ils peuvent bosser 70 heures sans augmenter leur salaire.
2: D'accord.
4: Après, moi, j'ai une question que je peux poser aux Français. Le pays va pas bien. Qu'est-ce que vous préférez? Bosser 5 heures de plus
2: c'est
4: et voir, la fiscalité baisser ou alors sans arrêt voir la fiscalité augmenter? Il y a un choix à faire, peut-être à mon nez, un choix à faire. Pour moi, la semaine.
5: Tu feras rigoler tout le monde avec ta question.
4: Bien sûr, je vais rigoler tout le monde.
5: Ouais, je pense que tu feras rigoler tout le monde.
4: Déjà, les 35 heures, il faut les faire.
5: C'est pas une bonne nouvelle. Il faut les faire. Mais après, à un moment donné, tu vas expliquer à des gens déjà qui n'arrivent pas avec 1300 balles, qui après, il va falloir qu'ils fassent garder leur gamin 5 heures de plus, ou qu'il va falloir qu'ils aillent travailler 5 heures gratos pour le patron par semaine, sans rien détoucher, alors qu'en fait, déjà, ils peinent à vivre. Oui, t'as raison. Tu vas faire rêver tout le monde avec ça. Vas-y, pose-la ta question.
1: Bruno.
5: Et puis, va avec Lisnard, tu vas te faire élire là-dessus sur cette question.
4: Mais alors, d'accord, sur les 35 heures, déjà, tu vas aller bosser les 35 heures.
5: Bah, ça veut dire que je les bosse,
4: tu vas m'arrêter les congés maladie, pour commencer, tu vas m'arrêter l'heure de pause où tu vas fumer dans les 35 heures.
0: C'est pas à toi,
4: on va déjà les bosser les 35 heures. On va déjà commencer par ça. Et puis si les gens les bossaient tous les 35 heures, je peux te dire que Tinder, ça marcherait beaucoup moins bien.
5: T'es patron allemand là, t'es collègue allemand, t'es patron allemand. On fait des erreurs stratégiques depuis des années en basant tout sur le tout bagnole gasoil, en basant tout sur le gaz russe. Et ben t'as rien expliqué que leur stratégie a fait
4: 35. Et maintenant tu bosses depuis chez toi. Il y a personne qui peut savoir.
5: Ça m'étonne, je suis pas patron.
4: Le pays va avancer, Bruno.
1: Mais reconnais, Bruno.
4: Mais c'est facile quand on a l'État qui peut jouer.
5: C'est Mourad tout seul.
1: Non, mais justement, je vous interpelle tous. Reconnaissez qu'en France, il y a quand même une France à deux vitesses, voire à trois vitesses. C'est-à-dire qu'il y a une France qui travaille comme un chien.
4: Et c'est vrai,
1: souvent, ce sont les indépendants, les artisans, etc.
4: Il prend des vraies vacances.
5: Un peu de bougeoliste, ça fait pas mal.
4: Il y a la réalité, mais
1: si on veut pas finir à moi,
5: arrête. Non, mais moi, j'ai pas pu finir les mains.
1: Je termine.
5: Vas-y.
1: Je dis qu'il y a une France qui travaille comme un chien. Il y a une France qui est effectivement assez réglementé, donc les 35 heures, les RTT, les congés payés, et puis il y a une France qui ne travaille pas, des millions de chômeurs, des étudiants qui rentrent très tard, peut-être trop tard sur le marché du travail. D'ailleurs, c'est un problème parce que en Allemagne, on commence plutôt à bosser. En France, je crois que son moyenne c'est 27 ans, en Allemagne c'est 24 ans. Donc là, il y a peut-être aussi des gens à mettre plutôt au boulot. On est peut-être pas obligé de faire un bac plus 10 aujourd'hui dans certains métiers. Voilà, et des gens qui partent aussi trop tôt à la retraite. Donc c'est ça qu'il va falloir changer, parce que sinon c'est très injuste, parce que l'artisan qui bosse comme un chien, on lui demande toujours plus, on lui demande toujours plus de payer d'impôts, et les autres on leur demande jamais rien.
2: C'est-à-dire que
1: quelqu'un aux 35 ans lui dise tiens, ça serait bien de bosser une heure de plus.
5: Les artisans qui viennent chez toi en ce moment pour les défendre comme ça, moi je veux bien, ils ont raison, les artisans s'y peinent, mais enfin Mandela, on a tout sur l'Allemagne. où quelqu'un te dit tu touches un salaire pour 35 heures, on va te passer automatiquement à 40 pour le même salaire. Mais qui va accepter? Mais qui va accepter sur cette terre de travailler plus pour gagner autant, voire même moins? Parce qu'en fait,
3: on, on a bien fait l'inverse. Allez-y. C'est-à-dire qu'on a bien dit aux gens, vous avez moins travaillé, mais gagner autant.
5: Mais en fait, moi, ma semaine, elle est toujours pareille. En fait, moi, ma semaine, elle est toujours à 40 heures. Sauf qu'en fait, je récupère du temps après pour avoir des congés en plus. Mais ces congés-là, je suis pas payé pendant mes congés, en fait. En fait, je génère des primes. Mais non, parce que nous, on travaille en 3-8, monsieur. Donc quand tu travailles pas, tu touches pas tes 3-8, donc tu gagnes moins. Donc à un moment donné, arrêtez de croire. Moi, je veux bien tout. Mais demande à un travailleur, toi le premier. Demain, on te dit, au fait, monsieur Truchot, ça va pas bien en ce moment chez nous. Eh ben, ça serait bien que vous travailliez 5 heures de plus par semaine. Par contre, on vous donnera rien. Tu crois que tu vas dire oui, alors que peut-être qu'en face, tes concurrents vont dire, ah, écoute, moi, Truchot, je te prends avec ton même salaire, va même plus pour travailler moins.
2: La question, elle est pas là. On est quand même face à une industrie automobile qui, en ce moment, tout le monde, c'est la course à tout le monde. Et là où je suis d'accord avec, je peux entendre les deux discours, c'est-à-dire que quand ta boîte elle va mal, effectivement, tu trouves des solutions. Mais moi, j'entends aussi Bruno qui a raison sur un point. Ils se sont plantés depuis des années. Oui. Depuis des années, ils ont essayé de continuer un truc qui tenait plus la route. Et pardon, mais quand tu regardes. Regarde, on va pas prendre un chinois, on va prendre juste Fiat. Fiat qui est quand même
3: où,
2: mais tu prends Fiat, ils ont fait un tournant avec les petites citadines, ensuite la Fiat 500L et tout électrique, etc. Et en fait, ils ont réduit considérablement leur catalogue de voitures pour en produire deux fois plus. Parce que c'est ça qu'ils font les Chinois. On est capable de faire exactement la même chose. Sauf que tu regardes les Chinois, ils font une bagnole. T'as un constructeur, il fait une bagnole, il la fait en 3 millions d'exemplaires et ça part comme des petits pains. Donc, et puis, plutôt que de faire payer, et là, oh putain, je vais remettre une pièce dans le moulin de Mourad, j'ai peur. L'Europe, malheureusement, quand
5: non,
2: tu regardes.
5: Non,
2: la bagnole chinoise qui va sortir à 30 000 boules de l'usine, toi, tu vas la payer 70 000 parce que, entre temps, t'as les normes qui sont passées. Donc, moi, je ne suis désolée. C'est pas aux salariés de payer la mauvaise gestion et la mauvaise innovation du groupe, ni les normes de l'Europe.
4: Le problème, c'est que t'as un marché qui s'appelle
0: l'Europe. Bonjour, Fabien, il est pédicure. Qu'est-ce que vous en pensez de ce que veulent faire les Allemands dans l'industrie, remonter à 40 heures, sans gagner plus?
6: Pour l'appliquer en France, pour moi, je serais assez d'accord. Alors, en tant que libéral, les 35 heures, moi, ça fait bien longtemps que j'ai pas connu ça.
4: Oui, ben oui.
6: Mais je pense qu'il faudrait revenir aux 39 heures, mais je suis assez d'accord avec Bruno, c'est que ne rien proposer en face et juste gagner autant, ce serait pas socialement acceptable vu l'état du pays.
4: Oui, ça passerait pas.
6: Le pouvoir d'achat des gens.
4: Ça, c'est sûr. Bah, y a une solution. C'est réduire les charges et on pourra payer plus.
6: Voilà. Réduire un petit peu les charges pour que ça coûte toujours autant au patron, qu'il y ait plus de productivité et que le salarié s'y retrouve à la fin du mois en gagnant un petit peu plus.
4: D'accord.
6: Mais pour ça, il faut faire
0: des réformes de l'État.
6: Dans les fonctionnements, dans les agences publiques, dans les commissions. Qui sert pas à grand chose.
0: Il faut que l'État se réforme. Fabien, restez avec nous parce qu'on a Romain qui est auto-entrepreneur. Bonjour Romain.
4: 35 heures.
6: Oui, bonjour à tout le monde.
0: Vous avez entendu Fabien, il dit en France ça passerait pas, c'est pas possible. Et qu'est-ce que vous en pensez vous, Romain?
7: J'ai suivi en cours, j'ai vu votre bandeau en bas avec marqué 40 heures pour gagner pareil. Mais en fait, il faudrait essayer un truc, c'est d'arrêter de faire chier les gens qui bossent déjà. Pour relancer l'économie, moi je vois, j'ai deux boulots, je suis obligé de cumuler deux boulots, donc je bosse la journée, j'ai pris un deuxième boulot pour le soir et le week-end, et je m'en sors pas. Alors on peut dire que les impôts ne vont pas augmenter, des choses comme ça, c'est pas vrai. Moi, dès que je bouge avec mon scooter, je me prends des PV tous les jours, j'ai un budget PV qui est énorme, alors que j'y vais pour bosser. Dimanche soir, je vais au cinéma au Grand Rex, je sors à 11h du soir avec ma fille, mon scooter en fourrière à Clichy, bam, 70 euros, bam, 135 euros d'amende.
0: Pourquoi vous étiez garé, comment?
7: Mais j'étais garé sur le trottoir, mais le trottoir est très très large. De toute façon, sinon on peut plus se garer. Donc moi, ça me fait pas chier.
4: Ah bah ça,
7: je vais plus au cinéma. Et puis le PV que j'ai payé là, je vais payer 200 balles de PV. Ouf. Et ben ça me fait deux restos au moins. Je vais pas aller au resto ce mois-ci. Donc après, on veut tout, mais on fait chier les gens. Moi, je préfère qu'on arrête de me prendre de l'oseille pour des conneries. Par contre, je vais consommer. Je vais aller au théâtre, je vais aller au cinéma, aller au resto.
2: C'est ce qu'on disait tout à l'heure.
7: Donc, faudrait juste qu'on essaye une chose, c'est d'arrêter de faire chier et surtout d'arrêter d'emmerder les gens qui travaillent, qui ne s'en sortent pas. Donc moi, ils peuvent sortir toutes les idées qu'ils veulent, se réduire les salles et après, ils peuvent faire tout ce qu'ils veulent.
4: Mais vous ne faites pas 35 heures, vous êtes auto-entrepreneur, vous ne comptez pas vos heures.
7: Je compte pas mes heures, j'ai jamais calculé.
4: Compter ses heures, c'est un luxe, hein. Faudra lire à Bruno.
7: Mais je m'en sors pas.
5: C'est un choix de vie, oui. Moi, j'ai pas fait le choix d'être patron, j'ai fait le choix d'être salarié, de gagner très peu ma vie, en fait. Je gagne pas grand chose, mais moi, c'est mon choix de vie.
8: Mais d'avoir de vraies vacances.
5: Oui, mais pas forcément.
2: Mais il a le droit de choisir ça, en fait.
5: Mais c'est vrai qu'il faut que tout le monde soit PDG comme toi, t'as raison, Mourad.
3: Non, non, non.
5: Une force de PDG, mais personne qui produit.
3: Non, non, c'est pas moi. C'est pas moi qui suis en train de ostraciser, c'est toi qui ostracise.
5: Non, c'est toi, t'arrêtes pas depuis tout à l'heure, t'as raison, moi, je travaille pas. Eh, moi, je m'en fous, en attendant, je suis payé.
2: Mais
5: en fait,
2: non, mais regarde,
5: ce débat-là.
2: Ce débat-là, c'est ce qui est en train de tuer le pays, en fait. Moi, je suis désolé. Dans la vie, t'as le droit. Moi, je refuse qu'on continue. Moi, je suis pour qu'on arrête les contrats. T'as envie de bosser 20 heures par semaine, tu bosses 20 heures.
3: T'as envie de
2: bosser 55 heures par semaine, tu fais ta vie. Mais par contre, je suis désolée. C'est pas négligent de choisir un boulot où t'es moins payé, mais où tu profites de la vie. Et c'est pas négligent de pas voir tes gosses grandir et d'avoir un plus gros patrimoine.
3: Mais
2: non, mais faut arrêter.
0: Fabien, Romain, merci.
3: Non, j'en vois pas des pics.
0: Merci de votre intervention, Fabien, Romain. Travailler 40 heures semaine sans gagner plus, enfin, Fabien Romain, ils disent arrêtez de nous emmerder, de toute façon ça passera pas en France. Est-ce que c'est la solution? Vous voyez, regardez, non à 67%.
3: Les gens enfin, il y a quand même oui à 32,9%.
5: Oui, c'est les retraités. Non, mais cherche pas.
0: Ça te fait passer largement un premier tour, ça.
5: Mais qui c'est qui regarde ton émission à ce heure-là?
2: Attends, il y en a un qui gueule en
3: réalité. Après, il y a des gens comme pouvoir de nuisance, c'est sûr que les auto-entrepreneurs.
0: Dans un instant, le ministre
3: en grève.
0: Dans un instant, le ministre de l'Éducation nationale avec nous, monsieur Edouard Geffray.
3: Un peu sérieux.
0: Pour reparler de la dégringolade des élèves français dans le classement PISA.
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0: 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Il est 11h, on fait un point sur l'actualité avec Rémi Barré.
33: Bonjour Alain, bonjour à tous. Patrick Bruel contre-attaque. Le chanteur porte plainte pour violation du secret de l'instruction après la publication par Paris Match de procès-verbaux, des procès-verbaux rédigés lors de l'audition d'une actrice entendue cet été dans l'enquête sur les violences sexuelles qui visent l'artiste. L'affaire du chantage à la sextape à Saint-Étienne, l'ex-maire de la ville, Gaël Perdriot, à nouveau condamné ce matin à 4 ans de prison ferme en appel. L'ancien élu reconnu coupable d'avoir fait filmer à son insu en 2015 son ex-premier adjoint dans une chambre d'hôtel à Paris en compagnie d'un escort boy. Les ambitions spatiales d'Emmanuel Macron, premier sommet international de l'espace aujourd'hui à Paris. Pour l'occasion, le chef de l'État plaide pour le développement de vols habités européens. Il rappelle également que l'Europe spatiale reste fragile et appelle à une gouvernance partagée de l'espace. Le moral des Français en berne, sondage est là pour BFM TV sur le pouvoir d'achat. Il indique que seuls 6% des personnes interrogées se disent confiantes face à la situation du pays. La place du baccalauréat doit être discutée au moment de la présidentielle. C'est ce que répète ce matin le ministre de l'Enseignement supérieur, Philippe Baptiste. Réaction à un rapport sénatorial qui préconise de supprimer le droit d'accès automatique aux études supérieures des bacheliers. Le ministre de l'Éducation nationale, en direct dans un instant, dans les grandes gueules. Après des mois de tension, c'est aujourd'hui que l'actuel patron des JO d'hiver de 2030 dans les Alpes, Edgar Gros-Piron, devrait être démis de ses fonctions, bureau exécutif du comité d'organisation. Aujourd'hui, la suite de la Ligue des Champions, Lens se déplace ce soir sur le terrain du Slavia Prague. Coup d'envoi 21h, match à vivre en direct sur RMC. Puis les courses, le quintet se déroule sur l'hippodrome de Paris-Longchamp à 13h55. Le pronostic de la Dream Team des courses RMC, la favorite c'est le 9 Eliman, son outsider le 2 Skylight Brochard. RMC 11h02, tout de suite, les grandes gueules.
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0: Vous êtes avec les GG, avec les grandes gueules en direct sur RMC et RMC Story. Aujourd'hui, nos trois GG, le cheminot Bruno Poncet, Laura Barton-Martinez qui est sophrologue et nous sommes avec le chef d'entreprise, il est éditeur de bande dessinée, Mourad Boudjelal.
36: Triple champion d'Europe.
0: Et triple champion d'Europe lorsqu'il était à la
36: tête. N'hésite pas, tu peux de temps en temps le replacer.
0: À la tête de Toulon, bien sûr. C'est écrit dans l'histoire mondiale du rugby maintenant. Et on y va, on accueille le ministre de l'Éducation nationale.
36: Bien, moi, là.
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0: Nous sommes avec le ministre de l'Éducation nationale, monsieur Édouard Geffray. Bonjour, monsieur le ministre.
2: Bonjour.
3: À un instant, on parlait des patrons allemands qui veulent faire travailler plus leurs salariés sans les payer plus. Bah, finalement, votre patron, monsieur Lecornu, veut vous faire travailler autant, mais vous payez moins. Vous êtes d'accord avec ça?
2: Je suis d'accord pour tout ce qui participe. Oui, en tant que ministre, merci de préciser. Ouais. Non, écoutez, on est sur une situation budgétaire que tout le monde connaît, dans un contexte international qui a considérablement dégradé les finances publiques. Je rappelle quand même qu'on a l'Ukraine, on a Hormuz, etc., etc. Bon, tous les Français le voient en faisant le plein de leur voiture. Que dans ce contexte-là, on dise que les ministres participent comme tout le monde à l'effort, moi, ça ne me choque pas.
3: Ce n'est pas démago.
2: Mais c'est pas une question de démagogie, c'est un peu une question... Enfin, moi, je suis un Français comme tout le monde, quoi. Dire à mon voisin, fais un effort, mais moi, tu sais, en tant que ministre, je suis un peu à l'abri, parce que tu comprends, je bosse déjà beaucoup, c'est pas le sujet. Donc, voilà, une fois encore, je trouve que c'est un peu de bon sens que de partager l'effort collectif.
0: Et est-ce que les profs doivent travailler plus en France?
2: Non, parce qu'ils travaillent ils ont déjà plutôt plus heures de cours que leurs homologues européens. Ça, c'est un peu des solutions tarte à la crème, prof bashing et tout ça. Enfin, quand on voit la vraie vie, quand on est 24 heures par semaine devant une classe dans le premier degré ou 18-20 heures dans le second degré, on est déjà bien fatigué à la sortie. Donc, c'est pas un gage d'efficacité et c'est pas, à mon avis, ce qui est nécessaire.
0: Est-ce qu'il faut les payer plus, les profs français? Vous faisiez la comparaison avec les collègues européens. En revanche, les collègues européens sont mieux payés, pour certains.
2: Alors, globalement, ils sont mieux payés dans des contextes qui sont aussi un peu différents. De manière générale, moi, je suis partisan de mieux payer les professeurs et surtout en milieu de carrière. Parce que la réalité, c'est qu'un professeur aujourd'hui, il démarre à 2100 euros, mais après, pendant très longtemps, il reste sur une espèce de plateau, quoi. C'est-à-dire que ça progresse peu. Et à partir de 30 ans de carrière, là, ça commence à progresser de manière beaucoup plus régulière et substantielle. Il y a un trou entre les deux qu'il faut clairement combler parce que c'est pas satisfaisant.
3: Donc vous êtes à l'ancienneté, on paye pas mieux en raison du mérite?
2: Bah, déjà, la priorité, c'est de payer mieux. C'est de faire en sorte qu'il y ait un escalier sur la première moitié de carrière et qu'on construise au cours des 4-5 prochaines années. Ensuite, la question du mérite, c'est pareil, de le dire comme ça, mais c'est un peu là aussi tarte à la crème, quoi. C'est-à-dire qu'on dit, ah bah là, on a qu'un mérite, ça ira mieux. Qu'on tienne compte de la façon de servir, c'est évident. Qu'on en fasse, si je puis dire, l'alpha et l'oméga de la rémunération.
3: Pardon, monsieur Geffray, mais il y a des mauvais profs qui, pendant toute leur carrière, vont être mauvais. Et ils vont pouvoir continuer à être mauvais. Ils vont être mauvais de l'âge de 25 ans jusqu'à 60 ans. Dans le privé, et désolé, mais un salarié, s'il est mauvais, on le garde pas 35 ou 40 ans. Mais c'est quand même la différence entre le public et le privé. Or, un mauvais prof, ça a des conséquences quand même sur la vie des élèves qu'il a face à lui. Et quand on voit le classement PISA, on se pose la question, est-ce qu'on n'a pas aussi un problème de niveau pour les enseignants? Parce que je vous ai entendu dire, oui, c'est la faute des réseaux sociaux, si ce classement est mauvais, c'est la faute des parents, c'est la faute des portables. Bon, très bien, sans doute, mais vous ne me remettez jamais en cause, et peut-être parce que vous avez peur de grève ou autre, mais vous ne remettez jamais en cause le niveau des enseignants. Dans certaines académies, aujourd'hui, on recrute des enseignants à 6 sur 20. Bah, quand on a un mauvais prof, il ne faut pas s'étonner que l'élève ne soit pas très bon. Je veux dire, ça paraît assez logique. Et ça, vous ne dites rien là-dessus. Alors, peut-être parce que vous avez peur, effectivement, de finir,
2: j'ai peur
3: de finir avec une grève. Mais est-ce qu'on peut mettre un peu les pieds dans le plat et parler du niveau des profs?
2: Alors, juste, j'ai rarement peur, donc ça ne me dérange pas de parler de tous les sujets.
3: Ensuite, c'est un sujet
2: non,
3: majeur.
2: Mais c'est important. Il y a deux questions, en fait. Mais il faudra qu'on se reparle de PISA après, parce qu'il y a plein de facteurs qui sont mis en évidence. Et j'ai toujours dit qu'il y avait des facteurs extérieurs et des facteurs intérieurs. Là où je suis d'accord avec vous, c'est que pendant des années, on a objectivement mal assuré la formation initiale de nos professeurs. Et quand vous êtes en situation de pénurie, et ben vous recrutez effectivement dans certaines académies, pas partout,
3: non,
2: dans certaines académies,
3: certaines,
2: avec des niveaux en français ou en mathématiques qui étaient effectivement faibles. Je vous donne juste un exemple. Cette année, donc, il y a eu la réforme du concours des enseignants. Maintenant, on recrute en fin de L3 et on les paye pendant leur master. Non seulement on a fait le plein, ce qui n'était pas arrivé à Créteil ou à Mayotte, par exemple, depuis au moins 15 ans, on a fait le plein, avec une moyenne qui est 3 points supérieure à celle de l'année précédente.
3: C'est-à-dire à combien, alors?
2: Bah, je crois que le dernier an et demi, il a plus. Non, mais le dernier an et demi a au moins la moyenne. Donc,
0: minimum.
2: Non, mais
0: c'est peut-être.
2: Oui, attendez, c'est un concours, hein, juste. Oui. C'est pas, voilà, je rappelle.
0: Ouais, mais enfin, oui.
2: Et précisément, on les rémunère pendant une durée de formation de master. Au terme du master, s'ils font pas l'affaire, ils sont pas gardés. Il y a des fois, oublier ça. Hein. S'ils font pas l'affaire, ils sont pas gardés. Et s'ils font l'affaire ensuite, il faut qu'on assure la formation continue. Mais, voyez, il faut quand même travailler sur ça. Plutôt que de se dire, oui, c'est vrai, moi je connais un professeur mauvais ou moi je connais un professeur bon. Il y a un moment, en fait, on est sur un truc systémique. On a 800 000 personnels qui encadrent un Français sur 5, 12 millions d'élèves.
3: Mais reconnaissez que si on n'est pas exigeant sur le niveau des profs, on ne peut pas demander aux élèves aussi cette même exigence. Ouais,
2: il faut être exigeant sur toute la chaîne. Ouais. Et puisqu'on parle de PISA, parce que pardon, mais ça c'est intéressant dans PISA. Dans PISA, il y a une caractéristique française, c'est que ça fait au moins 15 ou 20 ans qu'on vit sur des objectifs complètement flous. Ça veut dire que les objectifs d'apprentissage, qu'est-ce que je dois apprendre en CE1, CE2, etc., etc., on les a mis sur ce qu'on appelle par cycle. C'est-à-dire qu'on a dit à un enfant qui est entré en CP, bah en fin de CE2, tu devras savoir ça. Qu'est-ce qui s'est passé? Tout le monde a poussé la neige. C'est-à-dire qu'on a dit, ça, on le verra un peu plus tard. Et on a pris du retard pendant 15 ou 20 ans. Et ce que nous dit PISA, c'est ça, notamment.
5: Mais donc on vous êtes en train de dire aussi que le gouvernement auquel vous appartenez a fait ça. Puisque si on vous dit pendant 15 ou 20 ans. Vous le dites pendant 15 ou 20 ans.
3: C'est 10 dernières années.
2: Non, mais sauf qu'on a repris précisément tous les programmes. Il y a 3 ans, on a repris tous les programmes et ils sont entrés en vigueur depuis la rentrée dernière. Et que maintenant, on a des objectifs annuels. Et le point d'après que je vais franchir là aux vacances de la Toussaint, c'est que moi, je veux que ces objectifs soient résumés de manière très claire pour les parents et pour les élèves. Qu'est-ce que je dois apprendre cette année? Comme ça, tout le monde sait. On a des objectifs qui sont plus exigeants. Typiquement, je vous donne un exemple. Les fractions, on les voyait en CM1, CM2. Là, maintenant, on les voit en CE1. Je ne suis pas sûr qu'il y ait un seul parent de France qui sache que son enfant de CE1 va apprendre les fractions.
9: Est-ce qu'on a besoin de voir les fractions en CE1?
2: Eh ben oui.
9: Ah bon?
2: Ah ben, c'est indispensable.
3: D'accord, mais alors, de tous les mais si on ne sait pas les fractions en CE1, si on n'y arrive pas, on passe quand même au collège?
5: Alors, CE1, tu passes en CE2.
2: Voilà, CE1, CE2, etc.
3: Oui, enfin, pardon, en 6e, je suis sûr qu'il y a des élèves de 6e qui ne savent pas ce que c'est une fraction. Parce que c'est ça le problème, c'est que même si on n'a pas le niveau, on continue. C'est-à-dire qu'on se retrouve avec, en fac, à devoir donner des cours d'orthographe à des élèves qui arrivent en première année de faculté. Donc, ça, c'est un apprentissage qui n'a pas été acquis. Et malgré ce manque d'apprentissage, on continue à faire avancer l'élève dans un cursus scolaire. C'est ça qui ne va pas.
2: Ouais, alors, il y a plusieurs sujets différents. Le premier sujet, c'est de définir la hauteur de chaque marche. Jusqu'à présent, il n'y avait pas d'escalier, il y avait des grands plateaux tous les 3 ans. C'est comme ça qu'on arrive à la situation qu'on connaît. Maintenant, il y a un escalier et on dit chaque marche, c'est la suivante. Il y a un deuxième sujet après qui est de dire, est-ce qu'il faut qu'un élève redouble lorsqu'il n'a pas le niveau? Grosso modo, le redoublement, ça marche bien quand on est petit. Ça ne marche pas très bien quand on est grand. Ça, c'est assez démontré.
3: Sauf qu'il n'y en a plus de redoublement, même quand on est petit.
2: Alors, il y en a un peu, il y en a beaucoup moins qu'avant. Et c'est d'ailleurs un sujet. Mais pourquoi? Parce que socialement, on a fini par considérer que c'était admissible.
3: Ou les parents ne veulent plus.
5: C'est plus le cas, maintenant.
2: Les parents n'ont pas forcément envie, etc. Aujourd'hui, c'est en train de changer. On se dit, finalement, un redoublement bien travaillé, etc., qui n'est pas à l'identique, et on arrive à faire quelque chose, c'est plutôt, ça peut être assez bénéfique. Et donc, la pente est en train de se réinverser. C'est-à-dire qu'on a un peu plus de redoublement aujourd'hui, par exemple, qu'il y a 2 ans. Il ne faut pas non plus en faire une espèce de mantra en disant, tu ne maîtrises pas tes trucs, tu redoubles. Mais il faut avoir un peu d'intelligence.
9: Mais Olivier parlait de PISA. Ouais. Est-ce qu'on doit garder le même schéma d'école aujourd'hui en France? C'est-à-dire cours le matin, cours l'après-midi. Quand on regarde ce qui se passe en Asie, je regardais notamment en Singapour, c'est pas du tout le même rythme, même rythme scolaire. Ils ont beaucoup de matière le matin et c'est un peu plus relâché, un peu plus détendu l'après-midi. Avec notamment, ils ont du sport, ils peuvent avoir des activités culturelles. Est-ce qu'on doit
3: ils ont des devoirs à la maison aussi.
9: Est-ce qu'on doit changer ou pas?
5: Attention, à Singapour, quand les femmes elles deviennent mères, elles doivent quasiment disparaître de la société, de l'entrepreneuriat. Et donc elles ont le temps de s'occuper de leurs gamins aussi l'après-midi. Ça joue aussi sur le système de l'école. On a quand même un système d'école qu'on peut critiquer, mais qui est quand même basé pour que les deux parents puissent travailler et faire tourner le tourisme français. Donc il faut aussi être OK pour faire des choix.
2: Alors à Singapour, vous avez beaucoup de cours du soir. Oui. Pas qu'on oublie. Hein. C'est-à-dire qu'en fait, on regarde ce qui se passe l'après-midi, mais on regarde pas ce qui se passe
3: après. Il y a beaucoup de devoirs le soir.
2: Il y a énormément de devoirs et de cours.
3: Oui.
2: C'est-à-dire qu'il y a un mécanisme de cours particulier massif pour les enfants et de révision le soir qui n'existe pas en France et qui je pense, ne correspond pas tout à fait à notre rapport aux apprentissages au boulot. Donc,
3: les études dirigées le soir, c'est une bonne chose.
2: Mais en revanche,
3: notamment pour les élèves qui n'ont pas la chance d'avoir des parents qui sont derrière eux, les mettre dans des études avec des profs dirigés,
5: vaudrait mieux qu'ils aient des profs compétents.
2: Ce qui se pratique d'ailleurs assez, ce qui se pratique quand même pas mal. Ouais,
3: mais pas beaucoup.
2: Ce que je sais pas, c'est que les deux modèles. Enfin, moi, je suis pas partisan de comparer comme ça des modèles qui sont aussi différents en termes de, organisation sociale. En revanche, ce qu'on observe, c'est que les pays où ça fonctionne. Et on peut aller chercher plus près de chez nous, traverser la Manche, c'est l'Angleterre. L'Angleterre est le seul pays d'Europe qui s'en sort dans PISA. Pourquoi? Parce qu'en Angleterre, qui était plutôt en queue de classement avant, vous avez une politique constante pendant 10 ans, où ils ont dit, maintenant on va systématiquement, un peu comme le Maroc aussi d'ailleurs, redresser tous les objectifs d'apprentissage et tout faire remonter avec exigence. Et on va remettre des jalons réguliers. Et les professeurs connaîtront ces jalons, ils vont retravailler ce jalon, et on va les former à des pratiques pédagogiques efficaces. Ça, ça marche. Et ça amortit considérablement les autres facteurs de PISA, il faudra quand même qu'on se parle, c'est-à-dire l'impact des réseaux sociaux, l'impact des écrans et la perte d'investissement.
3: Mais pardon, dans tous les, peut-être, mais dans tous les autres pays qui sont également testés dans PISA, il y a des écrans, il y a des réseaux sociaux.
2: En Asie aussi.
3: Et pourtant, il y a des pays européens qui s'en sortent mieux que le nôtre. Mais par exemple, le Royaume-Uni. Et les petits Anglais, ils ont aussi des smartphones.
2: Parce qu'ils ont une politique, d'abord pendant 10 ans, qui n'a pas été compensée. Et ce que je vous disais. Et par ailleurs, je signale quand même que la quasi-totalité des pays de l'OCDE a chuté dans PISA. Hein. On suit la moyenne de l'OCDE. Oui.
3: Non, mais comme on n'était déjà pas bien placé.
2: On est dans la moyenne de l'OCDE. Mais si vous voulez, on aime bien en France se dire qu'on n'est pas bon et tout ça. Donc on peut parler que de la France. Ce que montre PISA, c'est qu'il y a une rupture majeure et universelle dans l'éducation des enfants, et que tous les pays développés, enfin la quasi-totalité des pays développés, hormis 3 ou 4 d'entre eux, connaissent une chute libre. Et ça, par contre, vous voyez, enfin, je trouve qu'il faut quand même aussi s'interroger collectivement. Est-ce qu'il y a notre système, on en a parlé, mais est-ce qu'il relève aussi de processus qui sont universels, qui sont extrêmement préoccupants, parce que quel que soit le pays du monde où vous êtes, quasiment, vous avez une chute des résultats massive.
3: Mais c'est intéressant de voir aussi ce qui marche à l'étranger. Ouais. Le Royaume-Uni, alors c'est moins loin que le Singapour, mais David Cameron avait mis en place tout un programme, moins de bureaucratie, plus d'initiatives locales. On a aussi fait en sorte que le niveau des meilleurs soit préservé, pas tiré vers le bas, parce que ce que dit PISA aussi, c'est que nos meilleurs élèves maintenant décrochent. Alors c'est quand même ça, c'est des réformes qui sont possibles. Il n'y a pas de fatalité.
2: Alors ça, pour le coup, il n'y a pas de fatalité, je confirme. En fait, il y a plusieurs. Enfin, comment dire, il y a une forêt de leviers. Enfin, il y a une succession de leviers. C'est un peu comme les touches d'un piano, et pour jouer la mélodie, il faut appuyer sur toutes les touches. On a un premier sujet, c'est la formation des enseignants. Ça, on l'a repris entièrement. On a un deuxième sujet, ce sont les programmes qui, donc, jusqu'à présent, avaient des objectifs flous, on l'a repris entièrement. Troisième sujet, c'est l'autonomie des établissements et la capacité à s'adapter aux besoins réels de leurs élèves. Notre système, il repose sur un équilibre historique qui est. Les objectifs sont assez flous, mais l'organisation, elle est hyper rigide. C'est-à-dire que tous les collèges, c'est la même chose, le même nombre d'heures,
3: etc. On parle de Paris.
2: Moi, ma conviction, c'est qu'il faut faire exactement l'inverse. Il faut dire, la cible d'apprentissage, elle est hyper précise, elle est intangible, elle est pour tout le monde. Mais par contre, on vous donne un volume d'heures en plus. Vous vous débrouillez comme vous voulez parce que vous connaissez vos élèves.
10: Localement, alors.
2: Localement.
10: Plus d'autonomie du chef d'établissement.
2: Bah oui, au niveau des collèges.
3: Oui, parce que tous les collèges ne se valent pas, les quartiers ne sont pas les mêmes, les élèves ne sont pas les mêmes partout.
2: Avec la baisse démographique, on est en capacité au cours des prochaines années d'augmenter de 50% les heures, ce qu'on appelle les heures d'autonomie, les marges d'autonomie qui sont données chez l'établissement. Moi, ma conviction profonde, c'est qu'il faut que d'ici 4 ans, on augmente de 50% les marges d'autonomie, et par contre, avec des objectifs très concrets à mettre en face.
10: Alors, pourquoi Bruno Poncet, il donne l'in?
11: Je voulais demander au ministre si vous avez pensé à Christine Renon à la rentrée.
10: Christine Renon,
11: c'est la directrice de l'école de Pantin qui s'est suicidée l'année dernière.
2: Il y a 5 ans. Et c'est une femme à laquelle je pense à chaque rentrée.
11: Parce qu'en fait, elle avait dénoncé dans sa lettre que déjà son suicide, elle en mettait dans une cause professionnelle. Elle avait quand même dénoncé un épuisement, un isolement et aussi une pression due à toutes vos réformes là, qui étaient pour elle qu'elle avait vécu. Parce qu'il y avait quasiment une réforme par an en fait. Et là, vous êtes en train de nous parler depuis tout à l'heure de statistiques, de oui, on va faire ci, on va faire ça. Sauf que, en fait, est-ce qu'à un moment donné, vous avez été un peu penché sur les besoins humains et surtout sur les besoins peut-être psychologiques, de soutien que de vos dirigeants d'école qui sont en même temps des instituteurs? Moi, j'entends ce que vous dites, mais moi, je trouve que l'éducation nationale, pour moi, c'est de l'humain. Ben, quand j'entends parler que de chiffres, que de statistiques et qu'un classement qui est très abstrait, moi, je suis un peu peiné, en fait, d'entendre ça. Et je pense toujours à cette dame.
2: Moi, je pense extraordinairement souvent à cette dame, bien plus que vous ne pouvez l'imaginer. Parce qu'à l'époque, j'étais déjà dans l'administration du ministère. Mais justement, je pense qu'il faut arrêter le concours Lépine des réformes. Enfin, je veux dire, chacun y va de son idée ces derniers jours. On a vu, les gamins, ils ne savent pas marcher, mais il faut qu'ils aillent à l'école, etc. Vous ne
3: croyez pas les bébés d'un an à l'école?
2: Pardon, un enfant marche,
3: Bruno Le Maire,
2: un enfant marche en moyenne entre 10 et 18 mois. Vous faites comment pour l'envoyer à l'école? Enfin, il y a un moment, pardon, mais...
12: En même temps, c'est Bruno Le Maire.
2: Non, mais moi, j'ai rien contre ni Bruno Le Maire, ni personne. Mais ce que je parle, c'est qu'on a un réflexe en France qui est instinctif. C'est-à-dire que chaque fois qu'on a une évaluation qui dit que ça va mal, on dit vite, il faut donner un coup de burin ici. Faut arrêter, quoi. Il faut avoir une vision à long terme. Un. Et deux, et c'est pour ça, d'ailleurs, que, enfin, je partage en grande partie ce que vous dites. On peut pas soumettre les professeurs à la réformite permanente. Et c'est pour ça qu'il faut leur donner de l'autonomie au bout d'un moment. Moi, je fais confiance aux professeurs. Et c'est pour ça aussi que je vous dis au début, enfin, vous voyez, c'est intéressant, vos premières questions, c'est des questions qui, en fait, relève quand même de ce qu'on appelle couramment le prof bashing, quoi. Et ce qui bosse, c'est ce que machin avec ça. Non, mais si, on se dit la vérité.
3: Parce que je vous ai entendu dire, avant tout, les parents sont pas assez investis, les réseaux sociaux, les téléphones portables, c'est sans doute vrai. Mais en tant que ministre, j'avais l'impression que vous vouliez à tout prix protéger vos troupes et vous ne remettiez pas en cause aussi l'institution qui est toujours un peu difficile à bouger.
2: En tant que ministre, d'abord, je suis chef de mon institution et j'y crois, en fait.
3: Et, enfin, on y croit tous, oui, oui. On a tous mis nos enfants.
2: Attendez, vous avez 800 000 personnes.
3: À local public, donc.
2: Vous avez 800 000 personnes qui ont dédié leur vie à faire progresser les enfants des autres. Mmh. Je leur fais une confiance absolue. Après ça, la question, c'est est-ce qu'on leur donne les moyens de faire le boulot? Oui, c'est la question de formation. C'est est-ce qu'on leur donne l'autonomie aussi, la respiration? Ou est-ce qu'on leur dit clic, clic, clic, clic, clic, je vous donne un bouton de guêtre? Et moi, je pense qu'il faut un peu desserrer les contraintes et dire, écoutez, voilà, vous savez ce que vous avez à faire, allez-y, quoi.
3: Oui, mais en même temps, vous êtes chef d'une institution et visiblement, vous donnez pas les bons chiffres. Parce que ce matin, le syndicat des directeurs d'établissement faisait une conférence de rentrée. Et selon ce syndicat, il manque en cette rentrée au moins un enseignant dans 65% des établissements. Il manque au moins deux enseignants dans 40% des établissements. Ça n'a rien à voir avec les chiffres que vous avez donnés. Alors, qui dit vrai, qui dit faux?
2: Alors, ça, je vais bien vous expliquer très concrètement. C'est un tout petit peu long. Il y a deux choses différentes. Il y a les postes vacants. C'est-à-dire les postes de professeurs qui n'ont pas été pourvus. Mmh. À la rentrée, par exemple, là, cette année, le 4 septembre, il m'en restait 88 dans le premier degré. Sur, donc, 360 000 professeurs. Je vous me défie de trouver une seule boîte qui a 80 postes vacants sur 360 000 salariés, au passage. Et dans le second degré, c'est pareil, c'est du même ordre, c'est quelques dizaines. Simplement, on a une difficulté particulière, c'est pas en équivalent temps plein. Hein. Mmh. C'est qu'en fait, j'ai des petits groupes d'heures un peu partout, parce que j'ai un professeur éventuellement qui est à temps partiel, et donc, un peu partout, j'ai des petits bouts de 2-3 heures. Qu'il faut pour voir. Alors, effectivement, ça veut dire que les élèves, pendant ce temps-là, sur cette phrase, ils n'ont pas le professeur. Et je rejoins, je n'ai pas les chiffres précis, mais je rejoins ce que dit le syndicat en question quand il dit que c'est un sujet. Mais ça, malheureusement, c'est quelque chose qu'on doit régler à chaque rentrée, qui serait quasiment à la main, parce qu'il faut trouver comment, pardon l'expression, mais compléter l'horaire, mettre la pièce du puzzle qui manque, et la pièce, c'est parfois, une fois encore, 2-3 ans
3: de solution.
2: Si, mais ça prend toujours, en gros, ça prend toujours 2-3 semaines après la rentrée pour le faire.
9: Le ministre de l'Éducation nationale, Édouard Geffray, reste avec les GG. Question de Mourad Boudjelal, de Laura Varton-Martinez. À suivre, il est 11h20.
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0: Les GG, les grandes gueules sur RMC avec le ministre de l'Éducation nationale qui est avec nous, Édouard Geffray. Nous sommes avec Bruno Poncet, le cheminot, Laura Barton-Martinez, la sophrologue, Mourad Boudjelal, l'éditeur de bande dessinée. Question directe, précise, Laura Barton-Martinez, monsieur Édouard Geffray.
1: Précise, je vais essayer. Non, moi, évidemment, je suis pour payer beaucoup plus nos professeurs. Moi, je me souviens quand même de l'époque où le professeur dans un village, c'était le notable, c'était une référence. Moi, je pars du principe et j'en suis même convaincu qu'un professeur, et alors ça va peut-être faire bondir des gens, mais moi, un professeur payé, même un professeur des écoles payé 5000 euros par mois, ça ne me choquerait pas, mais par contre, je serais intransigeant sur le.
2: Il faut trouver l'argent.
1: Je serais intransigeant. Ben, l'argent, en fait, c'est pareil, c'est de l'investissement.
2: Et moi, investir
1: sur mes gamins, ce serait primordial. Donc, je pense aussi qu'on pourrait avoir plus d'investissement de nos professeurs. Moi, j'entends deux choses des professeurs que je côtoie, que j'ai dans ma famille ou dans mon entourage. Il y a le sentiment d'abandon des institutions. C'est-à-dire que quand ils se retrouvent parfois face à des élèves compliqués, à des enfants compliqués ou à des situations, ça peut être sur le niveau, le comportement des élèves, en général, le proviseur essaie d'aider et dès que ça doit passer par l'inspection, par le rectorat, ça devient cataclysmique, il se retrouve face à un mur. Et ensuite, j'aurais aimé votre avis, là il y a une méthode qui arrive, une méthode qui a fait ses preuves, où en fait on apprend dès la maternelle, au niveau de la moyenne section, non pas les lettres aux enfants, on ne s'intéresse plus au nom des lettres, mais uniquement à leur son, ce qui fait que les enfants peuvent d'ores et déjà se mettre à décoder, ce qui fait que quand ils arrivent au CP, la seule chose qu'ils ont à apprendre, c'est l'association des lettres. C'est-à-dire qu'un enfant en moyenne section, il arrive en grande section, il est capable de lire moto. Donc au CP, il sait quasiment lire une grande partie des mots. J'aurais aimé savoir si vous étiez penché sur cette
0: comment
1: idée.
0: Comment elle s'appelle cette méthode,
1: Fomen, je me souviens plus de son nom exact.
0: D'accord.
1: En fait, tu n'apprends pas le M, tu apprends le M, le F, le V, le T.
2: Bah ça ressemble à la méthode globale, ça, non?
1: Non, parce que tu n'apprends pas la syllabe.
0: Alors, monsieur Mie, je sais pas, allez-y.
3: Alors, sur ce sujet-là précisément, pardonnez comme ça, mais les nouveaux programmes de maternelle, justement, intègrent beaucoup plus tôt la découverte dont on s'appelle les phonèmes.
1: Bah voilà,
3: et,
1: phonèmes.
3: Par ailleurs, à vrai dire, c'est très bien de le dire, mais c'est déjà ce qui est recommandé par effectivement tous les études scientifiques, c'est-à-dire que et ce qu'on veut dire d'ailleurs aux parents, hein, si vous révisez le soir chez vous, si vous apprenez à vos enfants à lire, au lieu de dire bah regarde ça c'est un quoi c'est un et votre enfant répond c'est un M, il faut lui dire ça fait quoi, il va faire et en fait il va apprendre 10 fois plus vite. Donc c'est des choses effectivement qui sont connues et travaillées en ce sens-là. Sur le reste, c'est-à-dire sur le soutien d'institution, je veux dire moi je pense qu'il y a une question. Alors d'abord il y a une question d'institution. Et moi, je n'arrête pas de répéter à mes cadres que, par principe, on soutient un professeur et qu'on ne touche pas un professeur. Derrière, il y a aussi un sujet un peu de contrat social. C'est que l'éducation, c'est pas un bien de consommation, quoi. L'école, c'est pas un supermarché. Je suis désolé. On se pointe pas en disant, en fait, on reprendra après les vacances une semaine plus tard parce qu'on reste en famille. On dit pas, j'arriverai un peu plus tard parce que ce matin, j'ai eu du mal à me lever, etc. En fait, l'école, ça doit être la priorité absolue qui doit structurer l'emploi du temps. Et la vie, en réalité, de la société et de la famille.
2: Et c'est plus le cas?
1: Non.
2: Bah, on a perdu cette exigence.
3: Le fait est qu'on voit quand même pas mal de mises en cause, de violences, etc., vis-à-vis de l'institution. Et que derrière, c'est une infime minorité de gens, heureusement. Mais ça suffit à créer un climat un peu bizarre. Derrière, si vous voulez, vous avez cette idée, dans le fond, que, c'est un bien de consommation comme un autre.
2: C'est la société de consommation.
3: Et c'est pas un bien de consommation comme un autre. Un professeur, c'est intouchable. Ça se respecte, ça se vénère presque. Vous voyez,
1: c'est selon moi ce qui fait vraiment la grande différence. Il y avait le débat la semaine dernière entre les écoles privées et les écoles publiques. Non, mais c'est pour alimenter ça. Ouais. Une école privée, tu respectes pas les lois de l'école et tu respectes pas le professeur l'année prochaine, t'as pas ta place.
4: Si tu payes, tu restes. Moi, je viens des gens dans le privé, c'était ça aussi. Arrêtez. Enfin, c'est toujours le privé, c'est bien. Mais si le privé c'était si bien, en fait, à un moment donné, tu ne prendrais pas de l'argent de l'État et les gens mettraient de leur propre argent pour dire tiens, je mets mon gars dans le privé.
1: C'est ce que
4: moi, je trouve que c'est ça aussi à un moment donné. Privé avec contrat, moi ça m'a toujours traumatisé.
2: Et comment vous l'expliquez le succès du privé, hein? Comment vous
5: l'expliquez aujourd'hui? Parce que c'est privé de racaille, surtout pour certaines personnes.
4: Ça m'étonne, je vais te dire. Si tu payes.
3: Là, on part sur autre chose, mais le privé, d'abord, il pèse aujourd'hui à peu près 20% des élèves.
2: Oui, mais ça, c'est la loi, on peut pas faire plus.
3: Oui, mais en fait, ça a toujours été le cas. Et donc, je dis ça parce qu'il y a un peu la légende urbaine en mode tout le monde parle dans le privé. Bah non, c'est pas 20%.
4: Non, bon,
3: première chose. Et c'est une liberté conscience, c'est comme ça. Moi, ce qui m'intéresse, c'est le service public d'éducation. Bon, première chose. Deuxième chose, il y a effectivement aujourd'hui un choix qui est un choix en fait sociologique de parents qui se tourne plus vers le privé parce qu'en fait, pour être clair, hein, les CSP+, aujourd'hui, ont tendance à plus se tourner vers le privé. C'est quelque chose qu'on connaissait pas il y a 30 ou 40 ans, qu'on connaît aujourd'hui, qui est lié à tout un tas de facteurs, des images plus ou moins, enfin, d'implantation plus ou moins exacte, etc.
2: Mourad a dit privé parce que privé de racaille.
5: Oh, non, mais je sais pas ce que je pense.
2: Hein. Non, mais c'est ce que disent les parents. En disant, mes enfants, ils seront à l'abri.
3: Il y a tout un tas, une fois encore, de schémas mentaux qui s'additionnent. Mais ce qu'il y a de sûr, c'est que c'est pas très sain. Voilà. Que les gens choisissent le privé, ils ont le droit, c'est une liberté conscience, une fois encore. Qu'ils le choisissent par évitement, c'est là qu'on a un sujet. Et c'est pour ça que moi, je travaille beaucoup sur la qualité de ces éducation et de ce qu'on propose.
0: Mourad Boudjelal.
6: Alors, monsieur le ministre, deux questions, une réflexion plutôt une question. La première, c'est que vous avez parlé de la consommation des livres. Je ne peux que vous suivre et de dire que le pass lecture avait fait beaucoup de bien, qu'il a été supprimé. Malheureusement, même si les gamins achetaient des mangas, c'est pas grave parce que ils prenaient connaissance de l'objet livre avec des pages, avec tout ça. Donc c'était un premier contact qui n'existe quasiment plus aujourd'hui. Et la deuxième chose, c'est, je suis d'accord sur ce que vous dites sur l'école, mais il y a quelque chose que vous n'avez pas évoqué, c'est que l'école doit aussi préparer au monde du travail de façon à faire grandir notre pays. Des élèves bien formés vont être une valeur ajoutée à notre société. Moi, ce que j'ai pu constater en tant qu'employeur, c'est le décalage entre l'école et le monde du travail. Un décalage énorme. Moi, j'ai recruté des gens qui avaient des études que je n'ai pas fait, notamment dans le commerce, et je les baladais. Parce que dans la vie réelle, je tirais à balles réelles, je tirais pas à blanc. Il y a quelque chose qui angoisse beaucoup les parents, et je voudrais faire un peu leur avocat, et je trouve qu'il y a une réforme à mettre en place qui serait vraiment importante. Tous les parents, à un moment donné, se battent pour des stages en entreprise. Je trouve que ces stages en entreprise sont très importants, et ils apportent autant que l'école. Je pense qu'il faut les rémunérer, pour que le gamin, en même temps, à travers le stage, se sente une responsabilité, puisqu'il va gagner de l'argent. Donc, il y en a qui sont rémunérés et d'autres non.
4: Ils le sont-ils trop
6: et je pense qu'il faut vraiment, aujourd'hui, faire une réforme pour aider les entreprises par des ristournes, par des défiscalisations, par des avoirs fiscaux, pour que cet argent qu'ils vont donner aux gamins, les entreprises le récupèrent et que ça les incite. Je crois que tous les parents qui nous écoutent ont tous stressé à un moment donné parce qu'ils ne trouvaient pas de stage pour leurs gamins. Ça, c'est une réalité. Et ça, il faut vraiment le remettre en place, ce lien entre les élèves et l'entreprise, bien avant la sortie de l'école. Et il y a une vraie réforme à faire.
3: Alors, très vite. Voie professionnelle aujourd'hui, c'est déjà le cas, puisque maintenant, les élèves sont gratifiés quand ils partent en stage. Voie générale et technologique, on a mis en place le stage de seconde qui est un stage de 15 jours qui n'existait pas il y a 3 ans et qui fait qu'aujourd'hui on a chaque année 500 000 élèves qui partent en stage. Alors on n'arrive pas toujours à résoudre le problème de comment est-ce que je
6: trouve un stage. Il faut inciter les entreprises.
3: Même si on incite les entreprises à mettre des stages à la plateforme, etc. Mais ça c'est un vrai sujet. Deuxième question que vous posez, la première en fait, la lecture.
6: Oui.
3: Juste, j'alerte quand même collectivement sur ce qui est en train de se passer. Épisode de ce point de vue-là est incroyablement parlant. On a un effondrement de la compréhension de texte par nos élèves, que ce soit à l'écrit en l'occurrence. Et cet effondrement, il est très directement associé à l'effondrement de la pratique de la lecture. Ils ont mécaniquement moins de vocabulaire, et ils comprennent moins les textes. Et c'est assez dangereux en fait. Parce que moi je vois des professeurs de seconde régulièrement qui me disent en fait ils ne comprennent plus l'ironie.
6: Oui, le second degré.
3: Ou l'implicite.
4: Oui,
3: mais voyez, dans une enceinte comme la vôtre, je trouve ça assez intéressant.
6: Parce que nous, on la pratique.
3: Parce que l'ironie, quand on la comprend pas, si on prend ça premier degré, on peut vite reprocher aux gens ce qu'ils ont dit. Et on part vite dans des frustrations.
2: Sur les réseaux sociaux, l'ironie.
3: Sur les réseaux sociaux, c'est parce que
0: c'est à cause de quoi alors?
3: Alors, très clairement, effondrement de la lecture, c'est lié à la progression simultanée des écrans
0: et des réseaux sociaux. Donc des images, quoi, en fait.
3: Ils consomment de l'image. Ils consomment de l'image, ils consomment des vidéos courtes. Et ce qui est intéressant en PISA, et c'est démontré vraiment, mais alors de manière mécanique, c'est que ce qui a mené en grande partie à l'effondrement qu'on connaît, c'est le fait que les gamins aujourd'hui ont leur cerveau siphonné, leur attention est siphonnée par les réseaux sociaux.
6: Par les réseaux, oui.
3: C'est une arme de destruction intellectuelle massive.
2: Alors, qu'est-ce qu'on doit faire? Une liste de livres à donner?
6: Attends, une question, c'est que peut-on être français aujourd'hui où on parle d'identité nationale sans avoir lu Victor Hugo, Émile Zola ou Maupassant?
4: Ou Molière.
6: À l'école. Molière et Corneille, bien sûr.
3: On est français, on devient français en allant à l'école.
2: Parce que c'est au programme
3: précisément.
2: Alors, qu'est-ce qu'on fait alors, justement?
3: Alors, qu'est-ce qu'on fait? Un, d'abord, moi, ce que je vais faire à partir des vacances de la Toussaint, c'est qu'à chaque vacances, je vais publier des listes de livres, des recommandations de lecture pour les parents et pour les enfants.
2: D'accord.
3: de manière à ce que, quel que soit le milieu social, etc., tout le monde puisse y avoir.
2: Avec, c'est une obligation de lire ces livres ou c'est simplement
3: pas,
2: c'est, une
3: non, à ce stade, c'est pas une obligation, parce que ça, de toute façon, si vous faites une obligation, ils iront voir ChatGPT. Ils feront un résumé pour pouvoir répondre. Exactement. Donc c'est pas la question, mais en revanche, il faut inciter à la lecture. Et à mon avis, c'est vraiment indispensable. Et puis deuxième chose, c'est que nous-mêmes, à l'intérieur de l'éducation nationale, il faut qu'on encourage la lecture. Vous voyez, un truc qui s'appelle le quart d'heure lecture, par exemple, où tous les jours, il y a plein d'écoles en France qui partent de ça, où tous les jours, on prend un quart d'heure pour lire en silence. Au moment de la cantine ou à la fin des cours, etc. Au passage, les mairies qui ont des services périscolaires, moi je rêve que dans tout le périscolaire, on commence le périscolaire par un quart d'heure de lecture. Ça ah, pose tout le monde, tout le monde se concentre, 4 jours par semaine, ça fait une heure de gagner. Une heure de lecture offerte à nos enfants.
2: Il y a aussi le problème de l'orthographe. Je crois que cette semaine, vous devez donner les barèmes sur l'orthographe pour le bac. Est-ce que désormais, on va au bac

0: pression du coup derrière.
1: En tout cas, ça pose un certain nombre de questions. Mais ça peut permettre aussi d'avoir des systèmes de passerelles où on dit, bah, j'ai une espèce d'année de propédeutique et donc je me remets le pied à l'étrier et ça me permet de faire en un an de plus ce que j'aurais fait, ce que je n'aurais pas réussi à faire autrement. Donc c'est une des possibilités. L'autre possibilité, c'est de dire, on fait en sorte que le bac fonctionne effectivement à un niveau qui garantit que l'élève est a priori en mesure d'être en études supérieures.
2: Mais il faut monter le niveau du bac.
1: Un peu, le niveau notamment sur l'expression.
2: Bah oui.
1: Pour être sûr que le gamin qui l'a, pour être sûr,
2: bah oui,
1: bien pour attester qu'il est vraiment en mesure de poursuivre des études supérieures. Et après, troisième élément, pardon, bac, mais culturellement, il ne faut pas non plus que culturellement on court tous après études supérieures. C'est très français ça. C'est-à-dire qu'on s'imagine tous qu'il faut avoir une licence ou un master pour réussir dans la vie. Ouais. Vous allez en Suisse. En Suisse, on est sur des ratios quasiment inverses aux nôtres par rapport à la voie professionnelle. Et après, ils apprennent en entreprise une fois qu'ils ont l'équivalent d'un bac ou d'un BTS.
2: Bien sûr.
1: Et donc, il faut peut-être aussi qu'on sorte collectivement un peu du mirage du « tout le monde doit avoir un master pour un boulot ».
3: Et on rentre trop tard sur le marché du travail.
1: Tout le monde doit être bien formé à son niveau
4: métiers,
1: dans ce qu'il fait.
4: Il faut peut-être mieux payer les métiers de production, les métiers bien techniques.
5: Sûr. Merci, monsieur le ministre, d'être passé par les GG.
1: Merci à vous.
5: Ministre de l'Éducation nationale. Dans un instant, tiens, l'intelligence artificielle, cet ingénieur qui a travaillé chez, notamment chez Anthropic, et qui dit l'intelligence artificielle telle qu'elle est poussée aujourd'hui, elle sera plus forte que l'humain,
2: bien
5: elle
2: sûr,
5: pourra même décider
2: sûr.
5: De tuer 10%
2: bien
5: des
2: sûr,
5: humains.
2: Bien sûr.
5: Est-ce que l'IA va nous anéantir? On en discute au 32-7.
4: Surtout, c'est l'Europe 1, le monde.
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0: avec Mourad Boudjelal, avec Bruno Poncé, avec Laura Vartan-Martinez. On débat, on discute, on va terminer en parlant de la...
1: Oui, oui, on débattait de l'échange avec Édouard Geffray. Je crois qu'on est assez d'accord pour dire qu'Emmanuel Macron, après 6 ministres de l'éducation, ah,
2: il a trouvé un bon là.
1: C'est son 7e ministre de l'éducation. Alors c'est dommage parce que c'est à la fin, mais il a peut-être trouvé le meilleur.
2: Mais à la fin.
3: Ah, il a surtout pas pris un politique, il a pris un mec qui vient un truc. Alors après, on ne sait pas.
1: Mais peut-être qu'on pourrait le garder, parce que même si le prochain, il y a un autre président, tu peux le garder.
0: On aurait pu échanger sur l'intelligence artificielle avec le ministre de l'Éducation nationale, mais je vous propose qu'on en parle maintenant.
4: Pensez-vous que l'IA peut contrôler le monde? Ce sera la fin du monde.
0: C'était Terminator. C'est l'ingénieur Jacob Coxon qui parle des sociétés dans lesquelles il a travaillé, OpenAI et Anthropic. Et il dit, elles foncent tout droit vers une super intelligence capable de s'améliorer elle-même et peut-être capable de nous tuer. Donc d'anéantir l'humanité. Et là, on voudrait démêler le vrai du faux dans cette histoire.
1: C'est pour ça qu'on avait fait venir Raphaël Grabli, le spécialiste sur BFM TV de toutes ces questions. Raphaël, bonsoir. Bonjour.
5: En fait, on se revoit ce soir.
1: C'est pour ça.
5: Salut.
1: L'IA est une menace de mort pour l'humanité. Oui, mais concrètement, comment?
5: Bah, ça dépend. Là, vous passez Terminator. Les scénarios à la Terminator, ça peut exister. En fait, l'IA, on peut partir du principe que c'est la machine. Et puis, on l'a vu d'ailleurs cet été, vous savez, elle piratait toute seule les systèmes.
6: Elle s'auto-piratait.
5: Après, la question, c'est une fois qu'elle pirate des systèmes. Aujourd'hui, dans la mesure où tout est relié à des systèmes informatiques, c'est quoi les conséquences? Alors, on peut voir la version gentille, si je puis dire. C'est pas du tout gentil, mais c'est on va dire, peut-être la moins pire, c'est désactiver des choses. Je sais pas, désactiver l'électricité dans les hôpitaux, par exemple. Donc ça peut être catastrophique. Mais évidemment, si on pense à des centrales électriques, à des centrales nucléaires, on voit que, par exemple, aujourd'hui...
1: Elle pourrait déclencher aussi des tirs de missiles?
5: Bah, exactement. On voit aujourd'hui que la guerre, elle a totalement changé. La guerre en Ukraine, aujourd'hui, c'est quoi? C'est essentiellement des drones. Vous regardez les morts. La guerre en Ukraine, c'est 80%. C'est pas les balles.
2: Ces drones, ils sont téléguidés.
5: Donc, on peut penser que, à court terme, c'est déjà problématique. Mais alors, on imagine ce que ça peut être dans 5, dans 10 ans. Effectivement, il y a un risque qui est absolument majeur, avec quand même quelque chose qui est, je trouve, assez inquiétant. C'est que quand vous sondez les gens qui travaillent dans l'IA, là, il y a cet ingénieur qui a fait parler de lui, mais quand vous faites des sondages de façon plus massive, ils sont aussi convaincus du danger de la chose. Et le problème, c'est qu'ils ne comprennent pas toujours le fonctionnement de la machine, de ce qu'il crée.
1: Alors justement, j'ai lu que des scientifiques s'étaient aperçus en laboratoire, en travaillant sur les modèles d'intelligence artificielle, que certains pouvaient apprendre à mentir, à tricher ou manipuler. Alors qu'on est plutôt sur l'idée que l'IA, elle est sympa, c'est celle qui va coacher notre vie et qu'elle est toujours positive et qu'elle cherche à arranger les choses. Et en fait, l'IA pourrait aussi savoir mentir, tricher, manipuler.
5: Bah, je vais donner un exemple très simple. Vous dites à l'IA, dans l'absolu évidemment, fais en sorte que la crise écologique et climatique soit résolue. Alors, soit elle va mettre en place des super solutions, développer les voitures, enfin, trouver des nouvelles sources d'énergie que l'humain n'arrive pas à développer. Mais il y a aussi une autre solution pour améliorer le climat.
3: Ouais, tu tues les hommes.
5: Bah, de tuer les humains. Donc, en fait, toute la question, c'est ce qu'on appelle le non-alignement. C'est-à-dire qu'à partir de quand l'IA n'est plus alignée pour l'intérêt de la machine. Il y a un exemple qui est très célèbre dans la Silicon Valley, c'est les trombones. Vous donnez une consigne à une IA, c'est fabrique le plus de trombones possible. Alors, il y a une solution, c'est de fabriquer des trombones, mais la solution la plus extrême, c'est que l'IA se dise, oui, mais peut-être que l'humain va un jour me débrancher et m'empêcher de fabriquer des trombones, et donc je dois tuer l'humain pour que je puisse fabriquer des trombones à vie, et d'ailleurs, les atomes qui font l'être humain pourront être utilisés pour des trombones. C'est un exemple, c'est une vue de l'esprit, mais ça montre que le raisonnement, en fait, c'est quelque chose de très subjectif. Quand on donne une tâche à l'IA, la façon d'arriver à l'objectif, c'est quelque chose, nous, évidemment, qu'on a intégré, qu'on veut pas mourir.
1: Ça vous inquiète, les grandes gueules, Laura?
6: Moi, ça m'inquiète. L'outil m'inquiète parce que j'ai l'impression que l'intelligence humaine, au sens large, et pas uniquement de ceux qui l'ont créé, ne fait que descendre, que l'individualisme ne fait que croître. Et c'est malgré tout.
0: On va s'en remettre uniquement à l'IA.
6: C'est eux qui font tout ça. Ça va être l'IA qui va nous dicter nos vies. Et moi, c'est ça dont j'ai peur. Alors que l'IA, si elle est utilisée correctement, ça peut être un gain de temps et de la productivité pour tout le monde. Mais ça reste quand même un outil qui s'appelle intelligence. Et que nous, on est en train de, on en discutait là avec le ministre. La jeunesse est en train d'être être de plus en plus dépourvu. Donc j'ai peur qu'on s'en remette uniquement à l'IA et qu'on nous fasse gober n'importe quoi. Et
5: après,
6: que...
5: si je peux me permettre, tu disais l'IA va nous diriger. On est 6 autour de cette table. L'IA nous dirige tous les jours. Oui. Hein, quand on met Waze ou Google Maps, c'est l'IA qui... On suit le chemin que nous donne l'IA. Oui. C'est pas mais récent. Donc, parce que maintenant, il y a l'IA qui s'appelle générative.
3: On fait confiance.
5: Mais on fait confiance,
3: en fait.
5: On fait confiance parce qu'on part du principe que l'IA est optimale. En fait. C'est cette question d'optimisation permanente de tout. Et c'est vrai que le côté humain derrière, il va être de plus en plus
6: compliqué.
5: Ce serait
6: possible, tu penses, d'intégrer... à l'intelligence artificielle des sentiments d'humanité, d'empathie.
2: Il y en a.
5: Bah c'est pas intégré, c'est on va lui apprendre à singer des sentiments d'humanité et d'empathie. Oui, ce qui pose d'ailleurs un autre problème, c'est tous les gens qui discutent avec des IA
3: et qui sont amoureux,
0: ils
5: sont fragiles
0: en fait avec leur ordinateur.
5: Ils peuvent avoir certaines fragilités et il y a des cas malheureusement, il y a des procès déjà aux États-Unis de gens qui se sont suicidés en échangeant avec une intelligence
7: artificielle. Mourad, toi t'es inquiet?
8: Oui, je suis inquiet, je suis même persuadé que l'IA va remplacer beaucoup de choses. Moi je suis éditeur dans mon domaine il y a quelques années on luttait énormément contre les scénarios écrits par l'IA, donc on a des clauses là-dessus, on veut que ce soit de l'humain qui écrit parce que c'était mieux.
7: Sauf qu'aujourd'hui, tu n'arrives pas à se rendre compte.
8: On ne fait plus la différence. Ouais. Graphiquement, pareil.
6: Tu regardes la musique qu'on a entendue tout à l'heure, tu vois bien la différence.
8: Les dessins faits par l'IA sont aujourd'hui supérieurs aux plus grands dessinateurs, sont au même niveau. Aux États-Unis, à Hollywood, aujourd'hui, les scénaristes se sont mis en grève parce qu'ils ont compris que l'IA allait les remplacer. Parce que maintenant, dans les scénarios créés par l'IA, il y a de l'émotion. Moi, je suis persuadé que demain, la justice, ça sera de l'IA. Plutôt qu'à faire appel à un magistrat avec de l'intelligence humaine, on mettra un dossier complet, et puis l'IA dira qui a tort. Qui a raison, et on va là-dessus. Moi, au départ, j'étais très optimiste. Je pensais que l'intelligence supérieure pourrait aller faire avancer la médecine et la recherche, notamment contre le cancer, tout ça. Ça va pas très vite ou pas suffisamment.
5: Alors là-dessus,
8: mais je pense qu'aujourd'hui, l'IA est dangereuse pour l'humanité.
5: J'ai quelqu'un dans ma famille qui est médecin et qui est radiologue. Il me racontait que ça fait maintenant quelques années que quand il voit des radios, des IRM, des mammographies, tous les logiciels de radiologie, ça fait maintenant quelques années, ont de l'aide par l'IA. C'est-à-dire que l'IA prédétecte des zones. Il me dit aujourd'hui, l'IA est meilleure qu'un humain. Parce qu'une IA, vous le mettez, j'en sais rien, un examen très spécifique. Il compile 300 000, 400 000 examens. Aucun médecin localement ne peut avoir cette expérience. Mais après, encore une fois, pour moi, le meilleur garde-fou, c'est la responsabilité in fine. En fait, c'est une aide à la décision. Mais pareil pour la justice, les avocats, les médecins. À la fin, c'est eux les responsables. Donc, et nous, les journalistes aussi, d'ailleurs. Ouais. Moi, si je demande à l'IA de faire mon boulot, mais que je raconte des conneries à la télé, ça va me poser problème à moi.
2: Pour laisser les grandes gueules. Ça, c'est...
5: Voilà.
0: Merci, Raphaël, d'être venu un peu nous éclairer sur l'intelligence artificielle. Et rappelons qu'on en est quasiment qu'au début.
8: On est au début. C'est la préhistoire.
0: Merci, Raphaël. On se retrouve. Demain dans les GG, vous ferez connaissance avec Moïse Mitterrand.
7: Oui. Le nom n'est pas une créature de l'IA.
9: Il existe vraiment.
0: Le nom vous dit quelque chose.
9: Le prénom aussi.
0: C'est le petit neveu de l'ancien président. C'est le petit neveu de l'ancien président de la République. C'est un chef d'entreprise. Il est libéral. Il voudrait bien qu'on supprime 600 000 postes de fonctionnaires en France et qu'on remette les Français au boulot.
7: Il est assez loin de son grand-oncle.
0: Mitterrand, président. Moïse Mitterrand, demain dans les grandes gueules. L'État partout, la justice nulle part. Et il viendra en discuter avec nous. Avec Sandrine Pégan, Jean-Loup Bounami et Charles Consigny. Bonjour Estelle.
10: Salut Alain, salut les GG. Écoutez, nous on va parler de la flambée toujours des prix des carburants. Est-ce que vous seriez prêt à descendre dans la rue? Il y a une vraie colère là qui monte, mais est-ce que cette colère, elle pourrait se concrétiser dans la rue? On en parle avec vous. 32-16, dites-nous si vous en avez marre et si vous n'arrivez plus à faire le plein. On vous attend. On parlera également, écoutez, ça faisait longtemps, midi et demi, le plaidoyer d'une jeune chef étoilée. Pourquoi ce plaidoyer pour la semaine en 4 jours?
7: C'est pas
10: alors,
7: vrai.
10: On va se demander, parce que bon, c'est vrai qu'on a repris il y a 10 jours, donc c'était important de le faire. Est-ce qu'il faut généraliser cette semaine en 4 jours en France? Est-ce que vous y seriez favorable?
7: La chef étoilée, elle est pour?
10: Elle est pour parce que dans la restauration, les horaires sont extrêmement contraignants, elle n'arrivait pas à recruter, etc. Oui. Et là, aujourd'hui, le fait d'avoir la semaine en 4 jours, ça te permet de concilier à la fois la vie
7: elle arrive
10: à ouvrir son restaurant. Alors, elle a embauché plus de gens, mais comme ils sont heureux d'être là, il y a moins d'absentéisme, etc. Donc, au final, les entreprises s'y retrouvent. Et 75% des Français sont pour. Donc, là, nous en parlerons à midi et demi. On parlera également, écoutez, ça c'est la folie, la sortie de ce nouvel iPhone pliant. Ah oui. Bon, ok, 2300 euros minimum jusqu'à 3800 euros. Ouais. Est-ce que vous trouvez ça génial, la sortie de cet iPhone, ou au contraire indécent?
1: Il l'a déjà. Hein.
0: On m'a déjà dit, je le veux dans l'oreillette.
10: Ah ouais, mais non, mais il est un peu gros, moi, je trouve. Enfin, en tout cas,
1: ça sert à quoi, ça?
10: On en parlera. Bah, ça sert à quoi? Bah, ça fait iPad et iPhone en même temps.
3: Un padel avec.
0: Bah, c'est bien, oui, ou pas, Raphaël?
9: J'ai 1300 balles.
3: La taille du truc.
0: Vas-y.
5: Oui, si on aime les jeux vidéo, si on veut limite, ouais, mais ça fait un peu cher les lisos, quoi.
2: Ouais. Et on peut, ouais, téléphoner avec, quand même.
0: Et le tu préfères?
10: Ah, le tu préfères, c'est notre spécial semaine cinéma. Tu préfères La Cité de la Peur ou Astérix Mission Cléopâtre?
6: La Cité de la Peur.
1: Astérix.
2: La Cité de la
6: Peur. La
2: Cité de la Peur.
0: 32-16 pour réagir avec Estelle. Bonne émission jusqu'à 15h.
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11: RMC, pour réagir en direct, 32-16, touche 1.
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26: Bonjour à toutes et à tous, c'est parti pour le défi hippique avec l'Ordien Quintet Plus qui est programmé à 13h55 sur l'hippodrome de Paris-Longchamp. Attention, le numéro 16 a été déclaré non partant. Ils seront donc 15 galopeurs âgés de 4 ans et plus à s'affronter sur la distance de 1400 mètres. Notre parieur Victor, qui avait trouvé le gagnant hier, a choisi aujourd'hui le numéro 9 Eliman, tout simplement le favori pour le moment. C'est un concurrent qui a effectué une rentrée victorieuse après quasiment un an d'absence et il peut ici s'illustrer dans ce quintet. Du côté de RMC, on va lui opposer le numéro 6 Talentuoso, un cheval expérimenté dans les quintets plus et qui est également performant sur ce parcours. Il peut lui aussi participer activement à l'arrivée. On va rappeler la règle, si le numéro 9 Eliman termine devant le numéro 6, Talentuoso. Notre parieur Victor sera de nouveau avec nous demain. On lui souhaite bonne chance et bon quintet à tous.
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5: Dans un instant, dans STL Midi, on parlera de la flambée des prix des carburants. Seriez-vous prêt à descendre dans la rue, à vous mobiliser? Eh bien, écoutez, on en parle avec vous dans un instant. 32 16 et le WhatsApp d'STL Midi, 06 12 424 424. 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
5: Le journal Rémi Barré. Bonjour Rémi.
0: Bonjour Estelle et bonjour à tous. Patrick Bruel contre-attaque et porte plainte. Et puis pouvoir d'achat, le moral des Français en berne.
5: Ses avocats parlent d'une atteinte grave à la sérénité de la procédure. Patrick Bruel porte plainte contre plusieurs médias.
0: Et notamment contre Paris Match, qui, dans son édition de la semaine dernière, publie des extraits de son audition par les enquêteurs. Romain Houg, l'artiste, conteste également des propos qu'il aurait tenus.
7: Oui, et en particulier cette phrase, ce ne sont pas 30 pleureuses qui vont foutre ma carrière en l'air. Phrase que le chanteur aurait prononcée à des proches mi-mai, selon Paris Match, qui a fait de cette affaire sa une la semaine dernière, publiant également des extraits de l'audition de Patrick Bruel. Il est fermement démenti, écrivent ses avocats, que M. Bruel ait tenu les propos qui lui ont été faussement attribués dans Paris Match. Il porte plainte donc pour violation du secret de l'instruction, dénonçant au passage, je cite, une atteinte grave et irrémédiable à la sincérité et à la sérénité de la procédure. Patrick Bruel, qui a annulé l'ensemble de sa tournée, est à ce stade mis en examen dans 4 dossiers, notamment pour viol et tentative de viol, et a été placé sous le statut plus favorable de témoin assisté dans 4 autres affaires.
0: L'affaire du chantage à la sextape à Saint-Etienne, l'ex-maire de la ville, Gaël Perdriau, à nouveau condamné ce matin à 4 ans de prison ferme en appel. L'ancien élu reconnu coupable d'avoir fait filmer à son insu en 2015 son ex-première adjoint dans une chambre d'hôtel à Paris en compagnie d'un escort boy.
5: Hausse des prix des carburants, vie trop chère, le moral des Français est en berne.
0: Sondage est là pour BFM TV sur le pouvoir d'achat qui indique que seuls 6% des personnes interrogées se disent confiantes face à la situation du pays. Constat partagé par Philippe Moati, il est professeur d'économie à l'Université Paris-Cité, cofondateur de l'Observatoire Société et Consommation. Il était l'invité d'RMC ce matin.
8: On essaye de rouler moins et puis surtout on se serre la ceinture. On a posé une question à un échantillon de Français. 27% des Français nous disent avoir été très impactés par les conséquences de la guerre en Iran et avoir beaucoup de difficultés à joindre les deux bouts. Et ces 27%, quand on regarde dans le détail qui est le plus impacté, sans surprise, ça va être quoi ? Les personnes qui vivent en zone rurale ou périurbaine avec des revenus qui sont faibles. Ils sont obligés de taper dans toutes les dépenses plaisir, quoi. Les sorties, le restaurant, le cinéma, etc. Ce qui met du sel dans la vie. Mais on a même 25% d'entre eux qui nous disent avoir rogné sur l'alimentation.
0: Le professeur d'économie Philippe Moati.
5: Voilà, et justement, est-ce que vous seriez prêt à descendre dans la rue pour protester contre la flambée des prix des carburants? On en parle dans un instant dans Estelle Midi.
0: Après plusieurs mois de tensions, c'est aujourd'hui que l'actuel patron des JO d'hiver de 2030 dans les Alpes, Edgar Gros-Piron, devrait être démis de ses fonctions, bureau exécutif du comité d'organisation aujourd'hui. Et puis la suite de la Ligue des Champions. Lens se déplace ce soir sur le terrain du Slavia Prague. Coup d'envoi 21h. Match évidemment à vivre en direct et en intégralité sur RMC, Estelle.
5: Merci beaucoup Rémi, on vous retrouve à 13h pour un prochain JT. Tout de suite Estelle Midi, c'est parti.
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5: Bonjour à tous, soyez les bienvenus dans Estelle Midi, à la radio sur RMC, à la télé RMC Story, canal 23 de la TNT. Nous sommes ensemble pendant 3h, 3h de direct, jusqu'à 15h avec de très beaux débats et de très belles personnes autour de la table. Nous avons tout d'abord Charles Magnin. Bonjour Charles.
9: Bonjour Estelle, bonjour à tous.
5: Et nous sommes également avec le journaliste Benjamin Muller.
10: Bonjour Estelle,
5: bonjour Benjamin. L'ancienne avocate Yael Mellul, ça va Yael?
27: Ça va, bonjour Estelle, bonjour à tous.
5: Et puis nous avons notre très jeune étudiant en droit, à mon extrême gauche, comme à chaque fois. Alors, je le place stratégiquement, ici, voilà, sur cette table. Ça va Yann Gabay?
9: Ça va très bien et toi?
5: Ouais, vous avez repris l'école?
9: Ouais.
27: L'école?
9: Oui, bah, c'est vrai. Je suis en master.
27: La rentrée s'est bien passée.
9: On a fait son cartable.
5: Pour être mon fils, tu sais.
9: Un nouvel agenda.
5: Ah oui, je suis en train de penser que ma fille est plus vieille que vous. Bon, enfin bon, bref, allez.
9: Allez,
5: on va démarrer cette émission sur ce petit coup de pelle. Nous allons dans un instant parler de la flambée des prix des carburants. Est-ce que vous seriez prêt à descendre dans la rue? à vous mobiliser justement pour faire comprendre vos difficultés au gouvernement. On en parle avec vous dans un instant. 32-16, à midi et demi, on parlera du plaidoyer d'une très jeune chef étoilée. Plaidoyer pour la semaine en 4 jours. Est-ce qu'il faut la tenter, la généraliser partout en France? Vous nous appelez 32-16, vous réagissez également sur le WhatsApp.
1: Le 06-12-424-424, c'est le numéro sur WhatsApp pour tous vos messages qu'on va lire en direct.
5: Et puis, il devrait y avoir une grosse ambiance sur le plateau pour notre sujet de 13h30. On va parler de la sortie du nouvel iPhone pliant à plus de 2300 euros. Ça ne plaît pas du tout à Ilan Gabay, mais ça plaît à d'autres personnes autour de la table. Alors, est-ce que la sortie de cet iPhone, c'est génial ou c'est indécent? Eh bien, ce sera notre débat de 13h30.
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5: À midi 5 sur RMC, on démarre Estelle Midi tout de suite avec la colère du jour et c'est celle des automobilistes qui monte avec la flambée des prix des carburants. On approche des records avec près de 2,30€ en moyenne le litre pour le gasoil. On est à 2,10€ pour le sans-plomb, une situation très difficile à vivre pour de nombreux Français qui ont bien du mal désormais à faire le plein. Écoutez la détresse de Thomas, auditeur RMC, c'était ce matin chez Apolline de Malherbe.
2: On rogne sur d'autres dépenses. Le restaurant, ça fait des années avec ma femme qu'on n'en a pas fait. Les courses, on achète du premier prix. Alors on nous dit qu'il faut manger sainement, des choses comme ça, des fruits et des légumes. On voit le prix que ça coûte, c'est hors de prix. Moi j'ai l'intime conviction, et je l'espère fortement, qu'un jour ou l'autre, ça va péter.
5: Alors, on entend la colère des automobilistes comme celle de Thomas, mais est-ce que ces automobilistes, Charles, ils sont prêts à se mobiliser aujourd'hui?
1: En tout cas, 2 Français sur 3 ont le sentiment que leur pouvoir d'achat a baissé ces derniers mois, un chiffre en hausse de 11 points depuis janvier. 67% déclarent qu'il leur manque de l'argent chaque mois pour vivre correctement. Un automobiliste sur 2 renonce à des déplacements à cause des prix des carburants. Et quand on leur demande ce qu'ils ressentent au sujet de leur pouvoir d'achat en ce moment, 40% des Français parlent d'inquiétude, 13% parlent de colère. Résultat, selon Philippe Moati de l'Observatoire Société et Consommation, 60% des Français se sentent encore gilets jaunes ou en soutien des gilets jaunes. Mais entre la colère ressentie et sa traduction dans la rue, il y a un pas. Souvenez-vous, il y a un an, quasiment jour pour jour, sur les réseaux sociaux était né le mouvement Bloquons tout, un appel au blocage du pays sur fond de colère contre l'austérité, pour le pouvoir d'achat. Ce mouvement, à l'époque très suivi sur les réseaux sociaux, n'avait eu que peu d'effets concrets dans la rue.
5: Il avait été repris politiquement également, et c'est ce qui avait été reproché à ce mouvement. Alors, la flambée des prix des carburants, est-ce que vous êtes prêt à vous mobiliser, à descendre dans la rue? Ilan Gabay, vous la comprenez, cette colère?
6: Bien sûr que je la comprends. En fait, je pense qu'avant de se demander si cette mobilisation est souhaitable, il faut comprendre que pour beaucoup de Français, elle est vitale. En fait, on a 37% des Français qui n'arrivent pas à faire 3 repas sains par jour. En fait, c'est la hausse du pouvoir, du prix des carburants. Elle n'a pas qu'un impact sur la voiture, elle a un impact sur toute l'économie française. Et donc, il faut comprendre aussi que ces Français ont besoin de s'en sortir et que même les gens qui travaillent, en fait, 40% des actifs du travail n'arrivent pas à faire en sorte que le travail couvre leurs dépenses. Donc, en fait, ça devient vital pour une majorité de Français. Et donc, évidemment que cette mobilisation est souhaitable. Et moi, je soutiens cette mobilisation. Mais en fait, ça servira à se faire entendre. En fait, on est dans une année présidentielle et à montrer aux politiques qu'ils ne peuvent plus mépriser la colère et le pouvoir d'achat des Français. Parce qu'à un moment, c'est plus possible. Les gens n'arrivent
5: plus d'argent.
6: Qu'est-ce qu'il y a? Il n'y a plus d'argent?
5: Ah, ben non, il n'y a plus d'argent.
6: Tu vois, il y a une statistique qui est sortie aujourd'hui. 20% des plus riches. Les 20% des plus riches gagnent 4,62 fois plus que les 20% des plus pauvres au niveau revenu. Ouais. Et ça n'a jamais été aussi élevé que depuis 1996. Mmh. C'est une stat de l'INSEE. Donc en fait, il y a de l'argent, juste il va aux plus riches. Et il est à un moment de rétablir la justice sociale. Ça me paraît logique en fait. Les Français n'en peuvent plus. Et donc c'est compréhensible que les Français aient envie de se mobiliser. Et moi je pense qu'il faut les soutenir, c'est tout à fait légitime.
5: Mais vous, s'il y a une manif, une mobilisation, vous descendez dans la rue avec...
6: Mais bien sûr, mais moi j'ai même commencé à 15 ans en allant en manif. C'est comme ça que je me suis politisé. À l'époque, c'était contre la loi sécurité globale et la loi séparatisme. Et en fait, c'est comme ça que j'ai pu parler à d'autres gens que de ceux de mon milieu social, de ma ville. Et j'ai pu en fait comprendre que pour une majorité de Français, c'est hyper dur. Et en fait, je pense que quand on se dit de gauche, on doit être en soutien de ces personnes-là. On doit les comprendre, en fait. On ne peut pas les ignorer.
5: Il y a aussi des automobilistes qui galèrent. Ils sont de droite. Hein. C'est-à-dire que, non, mais là, vous avez aussi. Là, il n'y a pas de politisation, finalement, de la détresse des automobilistes qui n'arrivent plus à faire, le plein. Mais est-ce que ce serait souhaitable de descendre dans la rue et d'ajouter encore, on va dire, au chaos ambiant,
10: Benjamin Muller? Alors, je pense que ce n'est pas souhaitable et que ça n'arrivera pas. Je vais essayer de vous expliquer pourquoi. Mais Ilan, vous venez de dire, il y a de l'argent, il va aux plus riches. C'est-à-dire, vous sous-entendez que quoi, le gouvernement, l'État donne aux plus
6: riches? Non. Riches n'ont jamais
10: été aussi. Moi, je pense qu'il ne faut pas commencer en pointant du doigt ceux qui vivent le mieux, les 20% qui vivent le mieux, parce que dans ce que l'on sous-entend riche, ça sous-entend les nababs qui se goinfrent, etc. Je pense que non. Et même eux subissent, même les chefs d'entreprise qui ont des entreprises prospères, ils subissent eux aussi. Et c'est eux qui créent de l'emploi. Ilan, ce que je voulais dire. Pourquoi je ne souhaite pas que ça arrive du tout? C'est parce que, rappelez-vous, les Gilets jaunes, certes, il y a eu des petites lois cosmétiques qui sont venues aider ici.
5: 17 pour... milliards d'euros, hein, ça a occasionné au
10: alors,
5: final.
10: Mais alors, dans les faits, il y a surtout eu, moi je retiens quoi? De la violence, des bars cassés. Moi j'habite Paris, j'ai vu l'avenue des Champs-Élysées péter, tous les restaurants péter, les gens qui pouvaient plus travailler, qui se retrouvent au chômage technique. Mmh. J'ai renoté les chiffres quand même, parce que c'est quand même incroyable. 2500 manifestants blessés, 1500 policiers blessés,
27: c'est bien,
10: 500 gendarmes blessés.
5: Faut juste... Mais ça avait très bien démarré. Au départ, c'était super, tout le monde les soutenait, les Gilets jaunes.
10: Au départ?
5: Oui, au
10: bien
5: départ.
10: Sûr, au départ. Bah, oui. Les ronds-points, même il y avait un truc social que je trouvais intéressant, parce que beaucoup de gens qui se retrouvaient seuls pour
5: c'était vivre bien de son travail.
10: Et au bout d'un moment, bah moi je sais que si ça devenait la peur sur la ville, on n'osait plus sortir parce que donc est-ce qu'il faut espérer qu'il y ait ça, Ilan, pour faire baisser le prix de l'essence? Est-ce qu'il faut espérer qu'on aille casser les restos? Je suis pas sûr. Pourquoi ça n'arrivera pas? Pourquoi? Parce que dans 8 mois, il y a une élection présidentielle, ça n'a échappé à personne, et donc je pense que la majorité des Gilets jaunes qui galèrent se disent bon, de toute façon, ce sera dans mon vote, c'est dans mon vote.
5: Enfin, il y a des Français qui pourront pas tenir 8 mois comme ça, hein.
10: Oui, alors mais pour autant, est-ce que je pense que stratégiquement beaucoup de Français vont se dire allez, je suis prêt à aller arrêter de bosser, à partir à Paris tous les week-ends, à essayer de tout péter, prendre le risque d'aller en prison, alors que dans 8 mois je peux dégager Macron, parce qu'à mon avis c'est un peu ça qui est dans la tête.
5: Macron sera dégagé, comme vous dites, dans 8 mois, parce que
10: vous voyez où la politique de Macron est de voir Philippe Gabriel Attal. Donc à mon avis on n'y va pas du tout. Je voudrais juste rappeler un chiffre quand même qui fait froid dans le dos. À l'époque des Gilets jaunes, le gasoil et l'essence étaient à 1,50. Ouais. 1,50. Là on est à 2,30.
5: Exactement, et ça occasionne plusieurs centaines d'euros d'augmentation en fait pour les Français chaque année. Yael Mellul, est-ce que s'il y avait une grande mobilisation justement pour simplement exprimer le désarroi face à la flambée notamment des prix des carburants, est-ce que vous pourriez descendre dans la rue?
27: Ah oui, je pourrais descendre dans la rue. Je les soutiendrai, mais de tout mon cœur. Parce que il n'y a pas que le prix du carburant qui explose. Ça, c'est un symptôme en réalité de la crise que nous traversons depuis longtemps. Il y a les prix à la consommation, il y a l'inflation, il y a une croissance à 0%. C'est-à-dire qu'on rentre en période de récession. Les gens s'appauvrissent, ils se paupérisent. C'est cette colère-là, en réalité, qu'il faut entendre. Et s'il y a besoin de descendre dans la rue pour qu'enfin les Français soient entendus, parce qu'ils ne sont pas entendus, et Ilan l'a parfaitement bien dit, ils sont méprisés. Aujourd'hui, on a des hommes et des femmes politiques qui parlent 24 heures sur 24 en responsabilité, disent-ils, mais sauf qu'ils ne sont jamais là pour prendre la responsabilité.
5: Mais ça, c'est plusieurs milliards, tu les trouves où, ces milliards?
27: Mais c'est pas question.
5: Tu les enlèves à qui?
27: Enlève aux ministres, on les enlève aux parlementaires. On les enlève au millefeuille administratif.
5: Tu enlèves à quel ministère? T'enlèves à quoi? Ministère de la Santé? Non.
27: Mais on enlève les chauffeurs. On enlève des conseillers complètement inutiles.
5: Mais c'est pas parce que t'enlèves les chauffeurs des ministres que tu vas récupérer un milliard.
27: On enlève les taxes sur l'essence, par exemple.
5: Oui, mais ça coûte cher, ça.
27: Non, ça coûte pas cher. Ce sera juste un manque à gagner.
5: Oui. Parce que on va récupérer sur quel ministère?
27: Parce que les automobilistes qui ne prennent plus leur voiture, parce que maintenant on en est là, quand même, ils ne consomment pas. Donc c'est ça le mauvais calcul en fait. C'est qu'il n'y a plus de les gens n'ont plus d'argent pour prendre leur voiture et aller consommer. On n'a jamais eu autant de faillites d'entreprises. Jamais. On n'a jamais eu autant de pauvres. On a une éducation nationale qui est à un niveau. On est au tiers monde. On a une fracture sociale. On n'a jamais vu ça.
5: Donc tout le monde a besoin d'argent. Et donc l'argent, tu le trouves.
27: Mais avant d'avoir besoin d'argent, on a besoin d'avoir de la reconnaissance en fait. C'est-à-dire qu'on ne reconnaît même pas la souffrance de ces personnes vulnérables. On leur dénie leur statut de victime. Et ça, c'est absolument terrible. Parce que moi, quand j'entends, par exemple, c'est un exemple parmi, mais il y en a tous les jours, un ministre de l'Éducation qui vient nous expliquer qu'aujourd'hui, si l'Éducation nationale est dans cet état, c'est la faute des parents et des réseaux sociaux,
10: il a trois quarts d'heure, il a listé 15 autres problèmes. Il y a trois quarts d'heure sur l'antenne, il a listé 15 autres problèmes. On retient que les réseaux sociaux. Il a raison, mais c'est
27: il a pas raison.
10: Ça fait partie
27: du
10: problème.
27: Ce ministre de l'Éducation, il est dans l'Éducation nationale depuis, ça fait 10 ans qu'il est dans les cercles de l'Éducation nationale.
10: Au moins il connaît le sujet.
27: Il a défait ce qu'il a fait. Alors c'est de la faute de personne.
5: Mais c'est un autre sujet.
27: C'est jamais la faute de personne. Oui, si, c'est le sujet, en fait. Parce que c'est la parole publique qui n'a plus aucune valeur. Et c'est la raison pour laquelle les Français sont dans cet état de dépression sociétale, en réalité.
5: Oui, mais la question, c'est pourquoi ils ne descendent pas dans la rue? Ben, on va essayer de voir avec
27: Moi, j'ai une explication, juste, je termine.
5: Parce qu'ils pourraient descendre.
27: Mais pourquoi ils ne descendent pas? Parce qu'ils sont terrorisés. La dernière fois qu'ils sont descendus dans la rue, combien il y a eu de blessés? La répression a été meurtrière à leur égard.
5: Il y a eu des blessés parce qu'il y a eu des débordements.
27: C'était pas simplement les casseurs qui ont été fracassés. On leur a fracassé la gueule. Pardon d'être grossière.
5: Donc pourtant on ne descend pas dans la rue parce qu'on a peur des policiers.
27: Parce qu'on n'a pas les moyens aussi. On n'a pas les moyens de ne pas aller travailler.
6: C'est plus sûr d'aller en manifestation en France. Moi j'y suis allé, j'ai vu ce que c'était. On se prend des gaz lacrymo. Des fois on se prend des grenades jetées comme ça. Des fois des grenades de désencerclement.
10: Ouais, alors t'as pas eu de bol si t'avais tout ça sur la même. Manif,
6: mais non, pas sur la même manif. Mais
27: il y a
6: des mains arrachées, il y a des éborgnés. À chaque fois, c'est des casseurs. Non, la preuve que non. Enfin, il y a plein de vidéos.
5: Oui, qui a eu des incidents sur les gilets jaunes?
6: C'est pas des incidents, c'est des violences systémiques.
5: Oui, mais
6: c'est la façon de réprimer la colère des Français.
5: Il y a des manifs qui se passent très bien où il n'y a pas, comme tu dis, de lacrymo, etc. Moi, je suis pas sûre de l'explication de les Français descendent pas dans la rue pour exprimer leur colère parce qu'ils ont peur des policiers. Je suis pas sûre.
6: Non, pas peur des policiers, de la répression.
10: La répression, elle vient de qui?
6: Des policiers. Non, mais évidemment. Mais c'est le gouvernement qui les envoie, c'est une façon de réprimer la colère du peuple et de ne pas l'entendre et de la mépriser. Alors, surtout. C'est de dire, on ne veut pas vous entendre, vous êtes descendant, retournez chez vous. C'est comme ça qu'on le prend.
5: On va voir avec Jonathan. Il est artisan maçon depuis 17 ans, il nous appelle de Lunel, dans l'Hérault. Bonjour Jonathan.
13: Allô, oui, bonjour Estelle, vous allez bien?
5: Oui, alors, vous voyez, c'est un peu animé sur le plateau et ça fait du bien de vous avoir, Jonathan, parce que vous êtes évidemment concerné par cette hausse des prix des carburants, parce que vous êtes artisan, donc évidemment, vous faites beaucoup de kilomètres. Ça vous coûte combien de plus par mois, cette hausse, Jonathan?
13: 300 euros
5: par mois.
13: Oui, 300 euros par mois, en sachant que je touche à peu près 2000 euros, vous enlevez 300, donc ça me fait du 1700. Voilà, et avec ça, ben, vous enlevez les charges, vous enlevez tout ça, donc je touche pratiquement que dalle. Rien du tout, je me demande même maintenant si ça continue à augmenter, si je continue à travailler ou si je préfère rester chez moi, à glander, comme certaines personnes. J'en connais pas mal de mes amis à moi qui ont préféré arrêter de travailler ou de payer parce qu'ils touchent le SMIC, si vous voulez. Moi, j'ai de la chance, je touche 2000 euros par mois, on est d'accord, j'ai de la chance. Voilà, moi, pour moi, c'est une chance d'avoir ce salaire-là. Mais il y a des collègues à moi, c'est le SMIC, vous leur enlevez 300 euros, qu'est-ce qu'ils font? Ils mangent comment? Ils payent comment leur loyer? Comment ils payent leur crédit de leur voiture? Comment ils... Qu'est-ce qu'ils font? Ils font quoi? Ils font rien, ils n'ont pas rester à la maison et attendre. Mais de toute façon, dans tous les cas, je vais exprimer ma colère, excusez-moi, mais dans tous les cas, si on fait rien, la bouffe, ça augmente comme jamais. On nous taxe, mais vraiment comme jamais. Mais vraiment comme jamais. Donc, tout ça, déjà d'une seule, il faudra arrêter. Et moi, j'appelle aux citoyens français à justement descendre dans la rue. Mais putain, mais il faut se réveiller. Quand il y a eu des gilets jaunes, pour 1 euro, je ne sais plus combien...
5: 50-60, ouais.
13: Voilà, pour 1 euro et quelques... Là, on a bientôt à 2,50 euros. Comment on fait? Moi, je veux qu'on m'explique comment on va faire pour manger. Je veux qu'on m'explique, qu'on me dise comment on fait pour... Moi, je vais faire comment pour nourrir mes 3 enfants. Expliquez-moi, dites-moi comment on fait. Quelle solution on a pour que je vais pouvoir continuer à nourrir mes 3 enfants? Ça continue d'augmenter. Moi, c'est simple, hein, si ça continue d'augmenter comme ça, je suis le premier, je vais descendre dans la rue, je vais tout péter.
5: Non, mais ça, c'est pas une solution, Jonathan. Non, que vous descendiez dans la rue, mais ça, je l'entends. Tout péter, ça servira à quoi? Vous avez pété le restaurant de quelqu'un qui
10: vient
5: de
10: finir en garde à vue,
5: vous allez finir en garde à vue, bon.
13: Non, mais moi, je vous parle pas de péter un restaurant, je vous parle pas de péter un truc comme ça. On va dans les ministères, là où il y a.
5: Mais on pète pas les ministères non plus, Jonathan.
10: Là aussi, il sera garde à vue.
5: Mais non.
13: Ils touchent je sais pas combien de millions d'euros, ils nous prennent tout notre pognon, il est où notre argent?
5: Non mais d'accord, oui, mais ça, j'entends votre colère, Jonathan, mais on ne casse pas. Enfin, je veux dire, voilà, c'est illégal. Écoutez,
13: moi, la première chose que j'ai envie de faire, c'est de monter à Paris, prendre Macron, le foutre en plein milieu de
5: Non, ça non plus, on ne fait pas.
10: Non plus.
5: Ça non plus, c'est pas possible.
13: Jonathan.
5: Et même Macron, il va partir dans 8 mois, donc de toutes les manières.
13: Qu'il parte maintenant, tiens, ça nous ferait plus de bien.
5: Bon, ben ça c'est autre chose, Jonathan. Mais juste, Jonathan, est-ce que vous nous dites, et j'entends votre colère et tout le monde l'entend, évidemment. Vous voulez descendre dans la rue. Comment est-ce que vous expliquez, et je pense que vous êtes nombreux dans ce cas-là, pourquoi est-ce que vous ne descendez pas?
13: Pourquoi on ne descend pas? Parce que moi, si demain je descends, je fais comment pour me payer? Vous m'expliquez?
5: D'accord.
13: Comment je mange, moi? Eh oui, si moi, demain, je descends dans la rue, je fais comment pour manger?
5: Donc c'est pas une histoire de répression.
13: C'est qu'à mon avis, c'est mon avis à moi, mais je pense que les Français devraient réfléchir comme ça. Faites le plein de quelques courses, vite fait, là, si vous pouvez, là, pendant pour un mois de bouffe, Et après, une fois qu'on a fait un mois de bouffe chacun de course ensemble, vous savez, par exemple, moi, je vais faire pendant pour un mois de course, et puis je vais prendre chez moi, je vais acheter pour un mois de course. Mmh. Je vais les mettre de côté, et après, je descends dans la rue. Voilà. Une fois que j'ai fait ces courses-là chez moi, et que j'ai pour un mois de bouffe pour nourrir ma famille.
5: Et vous gagnerez rien pendant un mois. Parce que vous êtes indépendant.
13: Et pendant un mois, eh ben, on descend dans la rue et on bloque tout le pays. On bloque tout, tout. Et vous allez voir que même une journée de tout le monde qui travaille pas, l'État, il va vite baisser la culotte. Moi, je vous garantis. Une journée.
5: Eh ben écoutez, Jonathan, on va voir si ce sera suivi. En tout cas, bah voilà, vous avez poussé votre coup de gueule sur l'antenne d'RMC. Évidemment, on ne cautionne aucune violence. Évidemment, descendre dans la rue pacifiquement, c'est aussi possible. C'était le cas d'ailleurs au début des Gilets jaunes, où une très très grande majorité des Français s'étaient associés à ce mouvement, un petit peu moins après, évidemment, parce que.
10: Mais le début, c'était sympa. L'ambiance était bonne. Il y avait des échanges entre les générations, entre des gens qui votaient pas la même chose, qui pouvaient échanger. Je pense qu'il y avait des gens de gauche, de droite, tout le monde se retrouvait.
5: Exactement.
10: Et à partir du moment où la violence, et Jonathan, c'est un peu le discours qui tient, c'est-à-dire qu'à partir du moment où la violence est arrivée, ça s'est radicalisé, et là, ça desservait la cause.
1: Il faut aussi expliquer autre chose sur le mouvement des Gilets jaunes, c'était un mouvement dans lequel la majorité des manifestants n'avaient jamais manifesté. Ouais. Contrairement à des manifestants type Ilan Gabay, qui ont l'habitude, à chaque mouvement, d'être dans la rue, dans les manifs encadrés, organisés par les syndicats, on déclare à la préfecture, il y a un service d'ordre tracé. Les ronds-points, les Champs-Élysées, etc. Voilà, c'était des néophytes, et parfois débordés par certains éléments. Ça vous fait réagir, en tout cas, sur le WhatsApp de l'émission. Vous êtes très nombreux à nous écrire au 06 12 424 424. Greg est pour descendre dans la rue. J'en ai marre de cette hausse du carburant. On n'arrive plus à vivre normalement. Je me prive de sortie depuis des semaines. Même message de Christophe. En France, on travaille pour survivre et non plus pour vivre. J'ai 100 km par jour aller-retour. Ça devient écœurant aujourd'hui. Il faut absolument une baisse des taxes rapide, nous écrit Christophe. Hervé de Bordeaux nous dit « J'étais gilet jaune, mais j'ai assisté à trop de violence pendant ces manifestations. Aujourd'hui, j'ai trop peur d'aller dans la rue. » Et puis, j'ai Stéphane qui dit mais à quoi ça servirait là, le gouvernement étant sursis, attendons les élections en 2027, ça sert à ça aussi les élections, à dégager ceux dont on ne veut plus.
5: Justement, est-ce que vous pensez que les Français, Ilan Gabay, se disent dans 8 mois il y a les élections et c'est mon bulletin de vote, finalement ma descente dans la rue c'est mon bulletin de vote?
6: Je pense qu'il ne faut pas réfléchir comme ça, peut-être qu'il se dit ça, mais il faut aussi se dire que les plus pauvres de ces Français sont les plus impactés par la politique et donc par l'élection. Et donc en fait, descendre dans la rue, c'est aussi montrer aux nos politiciens, quel que soit le bord pour qui on va voter, ou quel que soit celui pour qui on a une préférence partisane, qu'en fait il faut prendre en compte cette pauvreté, et que si on ne la prend pas en compte, ça ne marchera jamais. Donc je pense que c'est une bonne... Et surtout, je pense qu'il faut écouter la colère de ce monsieur, parce que si elle est exprimée de façon assez
10: virulente,
6: elle démontre aussi une colère qui est profonde et qui provient de quelque part. Elle n'est pas née comme ça. Et donc je pense que au lieu de critiquer la façon dont s'exprime cette colère, il faut s'interroger d'où elle vient et pourquoi est-ce qu'elle a été causée et par qui elle a été causée.
5: Alors on la critique pas, on dit juste que la violence est illégale et qu'on peut pas pousser les gens à descendre dans la rue et à commettre des actes violents.
6: Mais je pense que en disant ça, il faut aussi se questionner sur d'où elle vient cette colère.
5: On est d'accord. Et ben justement, Mathieu va peut-être nous répondre. Il nous appelle de Salles en Gironde. Il est commercial. Bonjour Mathieu. Alors Mathieu, on vous entend très mal, donc approchez-vous de votre combiné.
14: Là, vous m'entendez mieux là ?
5: C'est mieux Mathieu. Mathieu, commercial, vous faites combien de kilomètres par semaine ?
14: 203.
5: Alors Mathieu, c'est pas possible, malheureusement, on n'arrive pas à vous avoir de manière correcte. On va lire votre témoignage que vous nous aviez appelé sur le WhatsApp.
1: Oui, et Mathieu, qui était résigné. En ce moment, on n'a plus les moyens de manifester. Vous êtes nombreux d'ailleurs à nous le dire. Erwan qui nous dit, mais en fait, il y a que ceux qui sont au chômage ou à la retraite qui auraient le temps d'aller se déplacer, de manifester. Ceux qui travaillent, eux, n'ont pas les moyens ni le temps, estime Erwan. Jean-Luc nous dit, je ne pense pas que descendre dans la rue changerait grand-chose. Ça ne ferait qu'empirer la situation dans les semaines qui viennent. Jérôme qui nous dit, mais moi, ma réalité, c'est qu'en ce moment, je renonce aux activités sportives des enfants le week-end pour ne pas avoir à faire trop de kilomètres, pour ne pas dépenser trop en carburant. Voilà où on en est aujourd'hui, nous dit Jérôme.
5: Et réunion de crise, hier, Charles à Bercy, et donc...
1: Il n'en est rien sorti. Voilà. Hier, justement, les distributeurs ont été réunis à Bercy sur la question des prix des carburants, parce qu'évidemment, le gouvernement entend nos émissions, voit la colère monter. Réponse de Bercy, le gouvernement reste, je cite, défavorable à des mesures plus générales d'aide sur les carburants. Une baisse temporaire de la fiscalité sur le carburant ou un plafonnement des prix ont été totalement écartés. En clair, Bercy dit, on n'a plus les moyens d'aider.
5: Dans un instant, dans Estelle Midi, on va parler d'un plaidoyer. C'est celui d'une jeune chef dans la restauration, une chef étoilée, qui fait un plaidoyer pour la semaine en 4 jours. Est-ce qu'il faut la tenter? Est-ce qu'il faut la généraliser? On en parlera dans un instant. Mais j'ai oublié la consultation, Charles.
1: Ah oui, on vous a posé la question aussi sur nos réseaux sociaux. Face à cette flambée des prix des carburants, est-ce que vous seriez prêt à vous mobiliser? Vous avez répondu oui à 66%, deux tiers, un tiers.
5: Exactement. Allez, la semaine en 4 jours, dans un instant, dans Estelle Midi. À tout de suite.
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5: Midi 29, vous êtes dans Estelle Midi sur RMC, RMC Story, toujours avec Ilan Gabé, Yael Mellul, Benjamin Muller et Charles Magnien. Et vous savez, l'émission a redémarré depuis Dijon et c'est vrai qu'on n'en avait pas encore parlé. On avait parlé des retraités, déjà.
6: Oui, les airfryers aussi.
5: Tous les jours ou pas. Mais on manquait la semaine en 4 jours. Et là, nous avons trouvé une actualité absolument incroyable.
6: Mais oui.
5: Qui est que une jeune chef étoilée, elle s'appelle Julia Sedebjian, c'est dans les Échos aujourd'hui, et elle s'est prononcée pour la semaine en 4 jours. Vous savez que les horaires dans la restauration sont souvent aléatoires et contraignants, et bien cette jeune femme étoilée a décidé de changer totalement de modèle et d'opter pour un système qui privilégie, donc la semaine en 4 jours, l'équilibre entre la vie professionnelle et la vie privée de ses salariés. Ça marche, et elle n'est pas la seule à plébisciter cette semaine en 4 jours. Charles.
6: Alors attention, on va d'abord faire un petit point sémantique. Il y a semaine en 4 jours et semaine de 4 jours. Alors la semaine en 4 jours, ce sont les salariés qui compressent leurs 35 heures sur 4 jours, entraînant donc des journées de travail un peu plus longues pendant 4 jours.
5: Tu travailles 9 heures par jour, quoi.
6: Voilà, à l'inverse, il y a la semaine de 4 jours, et là ça peut être 32 heures de travail sur 4 jours sans diminution de salaire. Quelle que soit la formule choisie, les avantages sont assez nombreux. On parle d'un levier d'attractivité pour de nouveaux salariés, de fidélisation du personnel, des économies d'énergie aussi. Mais il y a des risques, notamment celui de l'intensification du travail, des amplitudes horaires trop fortes sur quelques jours. Ça, c'est ce que dénoncent parfois les syndicats. Mais selon un sondage IFOP en 2024, 70% des Français se déclaraient favorables à l'instauration de la semaine en 4 jours. Les plus enthousiastes sont souvent les femmes.
5: Bien sûr.
6: Bah oui, ce qui a un lien selon l'IFOP avec leur double voire triple journée qu'elles effectuent, les inégalités dans la répartition des charges domestiques et la charge mentale. En France, les derniers chiffres datent de 2022. 5% des entreprises à l'époque avaient déjà testé cette semaine en 4 jours. En 2024, Gabriel Attal avait lancé une expérimentation dans la fonction publique sans véritable bilan ni généralisation depuis.
5: Comme d'hab, quoi. Oui, ce serait bien quand même qu'on sache. Oui, c'est quand même fou ça. Bon, alors, faut-il généraliser la semaine en 4 jours ? Yael Mellul, ça fait quasiment 6 ans que vous êtes avec nous. Au départ, vous n'y étiez pas favorable. Est-ce que vous avez évolué ?
7: Non, j'ai pas du tout évolué. Ah, alors pas
5: c'est
7: du
5: bizarre,
7: tout.
5: Vous qui êtes si maléable.
7: Alors, t'es gentille, Julia, mais parce que alors elle nous raconte son expérience en disant que elle, au départ, quand elle a lancé sa boîte, elle a pas du tout fait ça. Hein.
5: Bah,
7: elle
5: non, a bossé parce que la restauration comme une acharnée, 7 jours hein. sur 7.
7: Ah bah voilà. Donc en fait, l'enjeu aujourd'hui, c'est pas tant la semaine de 4 jours, c'est juste de trouver un boulot déjà en fait. Voilà.
5: Dans la restauration, c'est pas
7: de trouver un boulot, mais il y a pas que la restauration. Oui. Je veux dire, comment on peut instaurer une semaine de 4 jours ? Je sais pas, dans les usines, dans les hôpitaux, dans les EHPAD, dans les services
5: de personnes. Dans les usines, c'est ce qu'il y a de plus simple.
6: Oui,
5: dans les usines, c'est ce qu'il y a de plus simple.
8: Ah oui, tu
5: fais 3-8. T'embauches des gens et en fait, les gens, ils bossent, au lieu de bosser sur 5 jours, ils bossent en 4.
7: Moi, je trouve que la semaine des 4 jours, c'est vraiment un luxe de cadre supérieur. Vraiment. C'est pas les ouvriers, je vois pas comment on peut.
8: Au contraire, les cadres supérieurs sont joignables le week-end, doivent répondre à leur mail tout le temps, etc. Alors, qui plus est, quand t'es chef d'entreprise, tu parles de cette.
7: Alors qu'il y ait des accords d'entreprise sur la base du volontariat.
5: Les ouvriers, ils peuvent pas télétravailler. Tu es d'accord avec moi ?
7: Ah bah oui.
5: C'est difficile d'être à la fois à l'usine et d'être chez soi. En revanche, tu peux mettre la semaine en 4 jours pour les ouvriers et très facilement, puisqu'il suffit. Enfin, il suffit, entre guillemets, d'embaucher et
7: tant
5: de changer
7: pas un
5: d'horaire.
7: Tant que c'est pas une parure, un déguisement de réduction de la fiche de paye.
5: Ben non, tu baisses pas les salaires. Voilà. Puisque si tu fais la semaine en 4 jours, tu gardes ta semaine de 35 heures, voire 36. Donc, il n'y a pas de baisse de salaire.
7: Mais je crois vraiment... Je crois pas que ce soit le souci premier en ce moment. Je pense que vraiment le souci, c'est juste de trouver un boulot et d'être mieux payé et d'éviter d'avoir accumulé deux métiers, en fait, pour

0: pouvoir juste manger correctement. Voilà.
1: Oui, mais Yael, c'est pas parce que c'est pas la priorité de beaucoup de gens qu'on peut pas parler de ce sujet. Certes, il y a des gens qui ont pas de boulot, mais t'as quand même des gens qui ont du boulot. Mmh. Et se poser la question, et la question du bien-être en entreprise, je trouve que c'est assez sain. Et ça doit être quand même une priorité dans l'esprit de tout le monde. Moi, je vois pas trop les arguments contre la semaine en 4 jours. À partir du moment où tu gardes les 35 heures, tu commences en gros à 8h, 8h30, tu finis à 18h. T'as pas forcément besoin d'une pause déjeuner de 2h30, ce qui existe encore un petit peu trop. Et moi, je préfère 1000 fois, en tant que papa de jeunes enfants dont je m'occupe, oui, avec la charge mentale et compagnie, bosser à fond du lundi au jeudi, et vendredi, samedi, dimanche. J'ai un peu de temps pour moi pendant qu'ils vont à l'école, je vais faire mon sport, je vais faire mes trucs, je vais faire les papiers, faire le ménage chez moi, enfin vous voyez la vie. Et le samedi et le dimanche, je suis à fond avec mes enfants. Je suis persuadé qu'un salarié, un ouvrier, quelqu'un qui est bien dans ses pompes, dans sa vie, qui a du temps pour lui, qui a un peu de temps pour se reposer, etc., sera un meilleur salarié au boulot. Après, vous dites, c'est pour déguiser, abaisser la feuille de paye. Pas du tout. Ce serait 35 heures sur 5 jours, 35 heures sur 4 jours. Donc, en fait, le salaire, au centime près, il est exactement le même.
2: Et justement, Charles, il y a une très grande expérimentation qui a été menée au Royaume-Uni.
3: Il y a eu plusieurs expérimentations. Alors, au Royaume-Uni, on a testé sur 61 entreprises en 2022 qui sont passées à la semaine de 4 jours pendant plusieurs mois. Résultat, 92% de ces entreprises ont souhaité poursuivre l'expérimentation avec toujours les mêmes résultats. Moins d'arrêt maladie, moins de burn-out, des salariés plus fidèles et plus heureux de venir au travail quand ils ne travaillent que 4 jours. En Australie aussi, là, on vient la semaine dernière, une étude a été menée, 15 entreprises, semaine de 4 jours. Aucune n'a constaté de baisse de la productivité, voire même une amélioration de la productivité. Les salariés ne venaient que 4 jours, mais travaillaient autant, voire plus. Oui. La principale motivation n'était pas la performance, mais la prévention du burn-out, encore une fois, dans cette étude, pour donner plus de temps libre aux salariés qui sont donc plus épanouis au travail.
2: Et ça permet de limiter les arrêts maladie, et on sait à quel point aujourd'hui, c'est un sujet en France avec l'explosion des arrêts maladie. C'est aussi une façon de les limiter. Ilan Gabay, vous êtes jeune et on sait que c'est plébiscité notamment par les jeunes cette semaine en 4 jours.
4: Ah ouais?
2: Je sais pas. Est-ce que vous avez envie de bosser? Alors par exemple, vous voyez, vos parents, ils devaient bosser entre 40 et 45 heures par semaine. J'imagine que vous, en tant que jeune, c'est pas forcément ce que vous souhaitez comme modèle social.
4: Non. Mais en fait, moi, je trouve ça très intéressant les considérations que vient d'apporter Charles, notamment sur la prévention du burn-out. D'autant qu'aujourd'hui, c'est la journée de prévention mondiale du suicide. C'est un sujet qui me touche beaucoup. Mais en fait, je pense que ce qu'a évoqué Benjamin, c'est des journées de 8h à 18h. Mais en fait, je pense que les calculs sont un peu pas bons. Parce qu'en fait, c'est 8h45. Si tu rajoutes 8h45 de travail, si tu rajoutes 1h à la pause déj, ça fait 9h45. Donc on arrondit à 10h, c'est cadeau. Et si tu rajoutes le temps d'aller au travail et d'y revenir, tu viens vite à 11h minimum. Et donc en fait, tu laisses ton gamin 11h. Comment tu vas le chercher? Comment tu fais sur le périscolaire? Enfin, je sais pas quel âge ont tes enfants. Comment tu fais?
2: La semaine en 4 jours, tu rajoutes 1 heure par jour en fait de travail.
4: Ça fait pas 1 heure.
2: Ben si, parce que en fait tu passes, si tu veux, tu fais 9 heures de travail par jour.
4: Oui.
2: En fait, donc tu fais 9h 18h.
4: Ça fait 7.
2: Bon, et ben tu pars de chez toi à 8h30, tu arrives à 9h et puis après tu rentres chez toi même s'il est 18h30. De toute façon, tu le fais garder les enfants.
1: Tu rentres à 18h30, c'est pas dramatique, t'as encore le temps d'être là pour les voir, le bain, tout ça.
4: Moi ce que je suis en train de te dire, c'est que si tu commences à 8h, tu finis au moins à 18h, après, il faut rajouter le temps de rentrer. Oui. Et en fait, moi, ce que je veux dire, c'est que
2: d'ailleurs, mais ton temps de rentrer, il est le même que t'es une semaine de 4 jours ou de 8.
4: Mais ce que je veux dire, c'est tes considérations que c'est plus rapide, je pense que les calculs.
2: Non, c'est pas plus rapide. Mais en fait, par exemple, admettons, t'as ton vendredi. Et le vendredi, tu vas pas au boulot, donc t'économises de l'essence. Et puis en même temps, tu prends pas, justement, la petite jeune fille pour garder ton enfant. Tu la prends pas parce que justement, tu es là. Et tu peux faire les devoirs avec ton enfant.
4: J'ai une solution encore mieux. La semaine dernière, j'ai évoqué.
2: La semaine de 28h.
4: Voilà.
2: La semaine dernière.
1: Payé double.
4: La semaine dernière, j'évoquais un truc qui a beaucoup fait parler, c'est le droit à la paresse. C'est un droit de l'homme. C'est l'article 24 de la Déclaration universelle des droits de l'homme. Toute personne a le droit au repos, au loisir.
2: T'as 5 semaines de congés payés.
4: Toute personne a le droit au repos, au loisir et notamment une limitation raisonnable de son temps de travail. Oui. Donc pourquoi se baser sur des considérations productivistes? C'est-à-dire, faut faire plus productif, faire en 35 heures, alors qu'on pourrait réduire le temps de travail et permettre à plus de personnes d'avoir un emploi. Faut savoir qu'en France, il y a beaucoup de chômeurs.
2: Alors, c'est quoi la durée idéale? C'est quoi la durée idéale?
4: Alors, on peut en discuter, mais ce que je veux dire, c'est que
2: par exemple, pourquoi
4: vouloir envoyer les salariés de 8h à 18h, ceux qui ont un métier compliqué, ça va être très compliqué, parce que quand ils vont revenir du travail, je peux dire qu'ils vont être très fatigués pour après.
2: Oui, mais ils auront le vendredi pour se reposer.
4: Oui, bien sûr. Après,
5: tu t'orientes vers une profession libérale, si j'ai bien compris.
4: Non, mais ça, j'ai compris.
5: Tu vas être avocat.
4: Bien sûr.
5: Peut-être.
4: Mais je pense pas qu'à ma gueule.
2: Tu vois, 32 heures pour un avocat.
4: Quand je parle du droit à la paresse, je parle pas d'un droit que moi je souhaite parce que je souhaite rien foutre de ma vie. Je parle du droit pour ceux qui souffrent et qui ont

0: Et il y a un autre truc qui est vrai aussi en France. Moi, je suis passé, comme beaucoup d'entre vous, dans des entreprises privées et dans des entreprises publiques. Le vendredi, à partir de 14h.
1: Ah, bah, les bureaux, non, mais même, ah bah les bureaux sont vides. Matin, les bureaux, ils sont vides.
0: Et puis, même quand il y a des gens, c'est là où on réserve les billets de train. Je veux dire, c'est pas, je dis pas que les gens sont des glandeurs, mais, et moi-même, le premier, le vendredi à 14h, j'ai plus vraiment la motive pour bosser. J'ai un peu la tête ailleurs.
1: En revanche, en émission, tu vois.
0: Tu me fais bosser du lundi au jeudi à fond. Eh ben, oui, c'est vrai que c'est 15 heures maintenant. Je viens le vendredi. C'est quand même vrai qu'il y a aussi ce truc-là où il y a psychologiquement, le vendredi, t'arrives un peu plus tard le matin, tu repars un peu plus tôt.
1: Et t'as tous ceux qui sont au télétravail. Parce qu'en fait, pour le coup, le télétravail, c'est un peu l'injustice. T'as ceux qui peuvent, ceux qui peuvent pas. La semaine de 4 jours, tout le monde pourrait y avoir.
2: Mais tout le monde va pas le subir de la même manière parce que tout le monde n'a pas le même métier, tout le monde va pas être fatigué autant le soir. Enfin, quand t'as des gosses.
1: Mais si t'as pas envie de travailler 5 jours.
2: Imagine, t'as un enfant en bas âge.
1: Ouais.
2: Si ta semaine en 4 jours, enfin de 4 jours, ton gosse, tu vas le chercher à quelle heure? Enfin, tu vas le chercher
0: à 18h30 à la sortie.
2: Ça fait du périscolaire, c'est de l'argent, faut le payer. Enfin, c'est...
0: Oui, enfin, avec les aides des différentes municipalités, tu payes trois fois rien.
2: Mais c'est vrai que
0: Là, tu parles à scolaire, tu parles. Vous parlez à quel.
1: Moi, je suis obligé de les laisser. On va trouver autre chose. On va appeler papy, mamie, et puis on va se débrouiller comme ça. Charles, on a pas mal de témoignages sur le WhatsApp.
3: Ah oui, vous êtes très, très nombreux à réagir sur cette semaine de 4 jours. Tiens, Magali qui nous dit, vous oubliez un argument, ça fait aussi moins de frais de trajet au moment où on parle beaucoup des prix des carburants. Et moi, c'est déjà testé cette semaine dans 4 jours. C'est super. Ah. Ça permet d'avoir une journée en plus à consacrer à sa famille, à ses loisirs ou à soi-même.
0: À soi-même.
3: Et donc, ça fait plusieurs fois que Benjamin invente la journée pour soi-même. Oui, on a bien compris.
1: Faire des massages,
0: le vendredi, il ne faut pas m'appeler. Hein.
1: C'est sa journée où il lui.
0: Oui. Mais non, mais notamment les femmes dont on parlait, pardon, Charles, tout à l'heure. Notamment,
1: nous, on va au spa, ça que tu veux dire.
0: Mais non, pas du tout. Mais c'est les femmes qui, dans la grande majorité, continuent d'être celles qui ont la charge mentale, s'occuper des enfants, etc. Si elles ont la possibilité de bosser sur 4 jours et le vendredi d'avoir 2-3 heures pour elle et pas forcément pour faire des lessives et du ménage, je pense que ça va dans le bon sens.
3: Oui, mais Christophe nous dit que ça ne me servira à rien en ce moment vu le niveau du pouvoir d'achat. Une journée de loisirs en plus alors qu'on n'a pas les moyens de dépenser
1: mais
3: de l'argent et de faire des loisirs.
1: Courir, moi, j'irai courir.
3: Bon, je transmets à Christophe. Il faut aller courir, Christophe. C'est le message d'Estelle.
1: Courir, c'est pas cher.
0: Ben non, c'est vrai. Ça coûte rien.
1: On a Mickaël, très rapidement, qui nous appelle de Clermont-Ferrand. Il est directeur marketing dans la communication et il est en semaine de 4 jours. Bonjour Mickaël.
4: Bonjour Estelle, bonjour à tous.
1: Et vous êtes heureux, Mickaël?
4: Alors, oui, clairement oui, je suis très heureux. Alors, en fait, ces sujets de qualité de vie au travail, nous, c'est en plus, dans mon entreprise, c'est vraiment un sujet fondamental puisqu'on est le plus grand coworking de France. Donc,
1: d'accord.
4: En fait, on a 2000 postes de travail et on travaille sur ces sujets de qualité de vie au travail.
1: Ah.
4: Et nous, dans notre entreprise, depuis 5 ans déjà, ça a été mis en place. Donc, on était assez précurseurs sur la semaine de 4 jours au travail. Sauf qu'en fait, c'est vrai que c'est quelque chose qui est super quand on peut s'organiser, quand on peut profiter de ce vendredi, c'est génial. Il y a pas de sujet. Par contre, c'est vrai que d'un point de vue organisation, comme vous le disiez, Estelle, il y a une vraie différence entre le fait de se dire je travaille de 9h à 17h, c'est-à-dire qu'on fait 7 heures de travail par jour avec sa petite pause méridienne de 1 heure, et quand on doit faire 9h avec une pause de méridienne de 1 heure, ben ça fait plus 9h, ça fait 10h.
1: Mm-hmm.
4: Donc ça veut dire qu'il faut à un moment donné être présent au travail de 8h à 18h minimum. Et donc si on a une demi-heure de temps de trajet, ça veut dire 7h30 on part de la maison, 18h30 on est rentré. Moi dans mon cas, ma femme elle travaille à l'hôpital, donc c'est moi qui m'occupe des enfants le matin, ça veut dire que je suis pas au travail avant 9h30, donc je vais les déposer à l'école, et ça veut dire que le soir je rentre, il est 20h.
1: Oui, mais si c'était à refaire, Mickaël?
4: Eh ben, je réfléchirai. Je dis pas que je choisirai pas la semaine de 4 jours, mais c'est une vraie réflexion à avoir. C'est-à-dire que, en plus, sur les postes, alors, autant sur les postes à petite responsabilité, c'est assez facile à appliquer. Sur les postes à responsabilité comme le mien, où il faut parfois être disponible le week-end, ou en tout cas, on coupe jamais vraiment. Et ben, en fait, on se finit par se retrouver à faire des semaines hyper intenses sur les 4 jours et de temps en temps à revenir le vendredi.
1: Bah écoutez, merci pour ce témoignage. En tout cas, Mickaël, merci beaucoup d'avoir été avec nous.
3: Et on vous a posé la question sur nos réseaux sociaux. Généraliser la semaine en 4 jours, est-ce que vous êtes pour ou contre? Pour vous, c'est non à 58%.
1: Ça m'étonne beaucoup ce sondage. Je vais aller vérifier.
3: Ça va bouger.
1: Je vais vérifier l'état de nos serveurs. Allez, il est 12h42 dans Estelle Midi. Tout de suite, c'est Dame Cour 2027.
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1: Cher Antoine Damecourt qui va nous parler de la proposition très controversée de Bruno Le Maire il y a deux jours.
5: L'école à partir de un an, Estelle, mais pourquoi on n'y a pas pensé avant? Mais merci Bruno Le Maire. Allez au boulot, bande de feignasses. En plus, tous les professeurs des écoles vous le diront, ils n'ont que ça à faire en ce moment, de changer des couches, donner des biberons, se faire régurgiter dessus. Non mais super, Mathéo a vomi ses pâtes alphabet, on va pouvoir en profiter pour faire une petite dictée. Pour Bruno Le Maire, la

0: n'appartient pas à ceux qui se lèvent tôt, mais à ceux qui font des rototos. Mon fils a 2 ans et j'ai dit à ma femme qu'on allait appliquer la méthode Le Maire. Voilà. Ce matin, il croyait que j'allais l'emmener chez la nounou et hop, je l'ai déposé devant le pôle emploi. Oh là, la surprise. Alors, l'entretien s'est pas trop mal passé. Tu veux faire quoi plus tard? Il a répondu.
1: On comprend rien.
0: Mais, un peu comme les idées de Bruno Le Maire. Non, mais si ça se trouve, il va aller encore plus loin. Le permis de conduire, dès 6 ans. De quoi tu touches pas les pédales? Eh bah, t'as qu'à bosser, tu pourras te payer un chauffeur. Le premier burn-out, à 8 ans. Les gamins, ils vont être là. Papa, j'en peux plus, ça fait 5 ans que j'ai un bullshit job, un fort export. Je me casse à Bali, là, j'ai vu le prix des compotes. Là-bas, avec rien, tu peux vivre comme un prince de Lu pendant 6 mois. Non, ça me fait peur tout ça, Estelle. J'ai peur qu'un jour mon fils me sorte une phrase du genre « Papa, j'ai bien avancé sur mes objectifs, j'ai optimisé le process et le résultat est plutôt satisfaisant » au lieu de me dire « J'ai fait caca ».
2: Ah oui.
0: Non, franchement, laissons nos enfants profiter de l'insouciance, ce temps où tu n'as aucune compétence, tu t'en fous de tout, tu vis au jour le jour sans te poser de questions. En gros, la même vie qu'une ministre de l'écologie. Je peux finir avec un peu de poésie. Ces quelques vers qui sont très touchants. Un très grand poète français qui disait « Voici venu le temps. Des rires et des chants. Dans l'île aux enfants, Estelle, c'est tous les jours le printemps. Merci.
2: Bravo, Pierre-Antoine Damecourt. Damecourt 2027, tous les jours, midi 40 dans Estelle Midi. Et puis, bien sûr, tout à l'heure, double ration de Pierre-Antoine, puisqu'on vous retrouve, Pierre-Antoine Damecourt, dans le répondeur, 13h50 dans Estelle Midi. Dans un instant, on va parler d'un objet qui déchaîne les passions depuis hier, la sortie du tout nouvel iPhone, l'iPhone Duo. Nous l'avons grâce à Anthony Morel. On va nous dire si ça vaut le coup de l'acheter ou pas. À tout de suite dans Estelle Midi.
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9: C'est phénoménal. 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Non mais 26!
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2: Il est midi 50, vous êtes dans Estelle Midi sur RMC, RMC Story. Et tout de suite, c'est On n'arrête pas le progrès avec Anthony Morel.
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2: Et évidemment, Anthony, on va revenir sur l'événement de la soirée d'hier. C'était la sortie du tout nouvel iPhone. On l'attendait, sortie de l'iPhone Duo, un iPhone pliant. Et la question qui se pose, c'est est-ce qu'on achète ou pas ?
30: Je vous la pose pas à vous.
2: Non, et ben il ne me tente pas.
30: C'est vrai ?
2: Il ne me tente pas.
30: Ça,
2: non,
30: ça m'étonne.
2: Non,
30: ça.
2: Non, j'ai pas.
30: Est-ce que vous avez déjà testé d'abord des smartphones pliants en général ? Parce que c'est pas les premiers à en sortir, évidemment.
2: Ouais, moi j'ai vu ça.
30: Moi j'aime bien. Franchement, je trouve ça assez pratique. J'en utilise au quotidien depuis plusieurs années maintenant, et je trouve ça vraiment pas mal. Et là où c'est intéressant, c'est que Apple, alors ils ont essayé en tout cas de régler les problèmes historiques des smartphones pliants ou pliables, on peut dire les deux, enfin bon bref, vous comprenez ce qu'on veut dire. En gros, les problèmes c'est quoi ? C'est un, au milieu de l'écran, sur les écrans, vous avez une pliure. Et ça, c'est très très disgracieux. Et bien là, en fait, ils ont une technologie qui fait qu'il n'y a plus de pliure. Elle est quasiment imperceptible à l'œil et au doigt, donc c'est quand même pas mal. Ça, c'est la première chose. La deuxième chose, c'est la fragilité. Ces modèles, en général, ils se cassent assez facilement. Il y a une charnière centrale, c'est une faiblesse, évidemment. Alors ça s'est bien amélioré ces dernières années, c'est pas encore parfait. Là, eux, ils ont une armature en titane, ils ont une charnière avec 100 composants à l'intérieur. Donc ils nous promettent que ça se cassera pas. On verra. J'attends de le tester sur le long cours, mais on va dire la promesse est intéressante. Et alors derrière, il y a la question de l'épaisseur. Moi, c'est mon gros point faible. Moi, je cours souvent. Ça, c'est galère. Et ça, malheureusement, alors l'iPhone, c'est pas mal parce que déplié, il fait 5 mm d'épaisseur, 5,2, donc c'est assez fin. Mais bon, quand tu le replies, évidemment, t'as un double. Voilà, c'est un grand.
2: Mais est-ce qu'il est plus large qu'un iPhone classique ?
30: Non, il n'est pas plus large. Alors en fait, le truc, le format est un petit peu différent. C'est-à-dire, je ne l'ai pas décrit pour tous ceux qui nous écoutent, c'est un format passeport. C'est exactement comme si vous aviez votre passeport, d'accord ? Sauf que vous pouvez le déplier, et quand vous le dépliez, vous vous retrouvez avec une mini tablette. Le format, c'est 7,6 pouces. Donc c'est assez confortable pour regarder une vidéo, pour jouer à un jeu. Oui, quand tu l'as plié, déplie-le. Voilà, une fois.
31: Attends, mais bon, pardon.
2: Alors, attendez, mais c'est un demi.
30: On va pas donner tout. Voilà. Mais là, je vous ouvre une page blanche. En déplié, c'est pas mal.
2: Ah, mais alors, attendez, il a la taille, au départ, quand il est plié, d'un passeport déplié.
30: Non, d'un passeport plié, d'un passeport fermé. Et tu l'ouvres, t'as un passeport ouvert.
2: Ah, mais dis donc, c'est hyper large.
30: Ah bah c'est hyper, c'est le but, c'est que ce soit. Bah oui, mais c'est
2: ça rentre pas dans une poche.
30: Si.
2: Bah dans une poche d'homme, mais nous les femmes on a des poches plus petites.
30: Ah, il faudra tester. Mais je trouve ça pas mal. Moi je hurle tout le temps, je grogne sur Apple, ce que je dis à chaque fois, chaque année, c'est une ressucée du modèle de l'année d'avant. Bon là, on a enfin un truc nouveau, donc on va pas se plaindre de ce point de vue-là. C'est quand même pas mal, je dirais pas que c'est révolutionnaire, mais c'est quand même assez intéressant.
2: Alors ce qui est révolutionnaire, c'est le prix hein, parce que on est à 2 300 € prix entrée de gamme.
30: Oui, alors c'est ça, ça monte jusqu'à 3 800 €, oui, bon. Hein, en fonction de la capacité de stockage qu'on prend. Alors bah oui, les pliables déjà c'est cher de base, les iPhones c'est cher aussi, donc un iPhone pliable bah c'est cher deux fois plus si vous voulez. Hein. Donc,
2: mais ça vaut le coup ou pas? Franchement, vous aujourd'hui vous l'achetez ou pas?
30: Non, moi je l'achèterai pas, alors je suis pas dans l'écosystème Apple, donc déjà j'ai pas ce problème là. Bah oui voilà, mais je trouve que c'est intéressant, alors ils sont pas les premiers à le faire évidemment, mais c'est quand même un modèle qui je trouve sort un petit peu des sentiers battus. Ils vont en vendre par palette, j'ai aucun doute là-dessus. Alors 2 300 €, ça choque évidemment. Le prix d'achat moyen d'un smartphone en France, c'est 420 €. Hein, donc c'est vraiment très très loin de ces standards-là. Simplement, quand on parle d'Apple, on sort de la rationalité. Je rappelle souvent cette anecdote.
2: La lingette.
30: Non, alors la lingette, oui, très bien. On sait que la lingette à 25 € avec la petite pomme dessus que vous avez jamais pu avoir parce que.
2: Mais non, il y a une rupture de stock.
30: Non, il y a mieux que ça. Vous savez que on a fait passer il y a quelques années des IRM à des fans d'Apple, d'accord? On leur a montré des images d'iPhone et on a scanné leur cerveau. Les images, les zones du cerveau qui sont stimulées, c'est les mêmes que lorsqu'on montre des images de Dieu à un croyant.
2: Mais bien sûr.
30: C'est pour vous dire que en fait, on sort vraiment de la raison, si vous voulez, quand on parle d'Apple. Et puis il y a un côté aussi avec ce genre d'appareil statutaire, c'est très superficiel. Mais il y a des gens aussi, c'est je vais me démarquer, voilà, quand je suis dans la rue, dans le métro, j'ai un téléphone qui ne ressemble pas aux autres, et ça, pour certaines personnes, ça a aussi de l'importance, et ça fait qu'ils vont en vendre plein. Voilà. Ça. Non, mais il va se vendre énormément, c'est sûr.
2: Ben ça, nous verrons ça. Mais en tout cas, nous allons faire un sujet là-dessus, Anthony Ruel, parce que hier, nous avons une personne autour de cette table qui était vent debout contre la sortie de l'iPhone, c'est un truc de riche, etc. Votre avis, c'est qui?
30: Ah oui,
2: j'ai Ilan Gabet, bien sûr. Ilan Gabet a poussé sur ce coup de gueule. Et donc, nous allons faire un sujet.
30: Je rappelle juste avant votre sujet qu'on ne met quand même pas un pistolet sur la tombe des gens pour qu'ils achètent l'iPhone. Bien, on est d'accord.
2: Non, mais je suis d'accord avec vous, mais ce n'est pas le cas d'Ilan Gabet. Donc, nous allons faire ce sujet.
30: 32-16, Anthony, pour débattre avec vous.
2: Est-ce qu'un iPhone à plus de 2 300 € entrée de gamme, est-ce que c'est génial ou est-ce que c'est indécent? Vous pouvez quand même déjà commencer à nous appeler pour nous dire ce que vous en pensez. On en parlera à 13h30. Dans un instant, ce sera le zapping, le meilleur de l'actu sur RMC. 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Dans un instant, le zapping, on parle notamment de transparence salariale, de fête de village et de la sortie du film 10%.
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2: Dans un instant, dans Estelle Midi, le zapping, le meilleur de l'actu sur RMC, on parlera de transparence salariale, on se demandera si vous pourriez voter pour un candidat en échange d'une rémunération, et puis nos fêtes de village vont-elles disparaître? 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
2: Le journal, tout de suite avec Rémi Barré. Bonjour Rémi.
35: Tous, combien gagnent vos collègues? La loi sur la transparence salariale étudiée en Conseil des ministres et puis les JO d'hiver 2030. Fin de partie pour Edgar Gros-Piron.
2: Connaître le salaire de ses collègues. La loi sur la transparence salariale arrive en Conseil des ministres cet après-midi.
35: Première étape avant son examen par le Parlement. Un texte voulu notamment pour faire avancer l'égalité salariale entre les femmes et les hommes en entreprise. Texte pourtant loin de faire l'unanimité, Vincent Chevalier.
36: Si les patrons ne critiquent pas le fond, ils dénoncent la forme. Le MEDEF parle d'un monstre de complexité et demande du temps pour laisser les entreprises s'adapter. Quentin Gervaisi, délégué général en Auvergne-Rhône-Alpes.
37: Il ne faut pas que ce soit une loi qui vienne s'ajouter à d'autres lois déjà existantes, déjà contraignantes sur les entreprises. C'est une loi qui peut être complexe parce qu'une entreprise de 51 salariés n'est pas équipée de la même manière qu'une entreprise de 250, 300, 500 salariés.
36: Car à l'avenir, les salariés pourront notamment demander les critères utilisés pour déterminer les salaires et à travail égal, les entreprises devront justifier les écarts de rémunération. Une priorité désormais pour les syndicats, faire adopter la loi au plus vite. Catherine Navbekti, secrétaire nationale de la CFDT.
38: Les obligations qui étaient faites à la France comme aux autres pays de l'Union européenne, c'était de transposer la directive au plus tard le 7 juin 2026. Donc on est déjà très en retard. Et donc effectivement, le chemin est encore long. Et à la CFDT, on va aussi agir pour essayer d'obtenir que le projet de loi puisse être adopté par le Parlement avant la fin de la législature.
36: En cas d'infraction, les entreprises risquent des sanctions proportionnées et dissuasives qui restent encore à définir.
35: La réplique de Patrick Bruel, le chanteur, porte plainte pour violation du secret de l'instruction après la publication par Paris Match de procès-verbaux rédigés lors de son audition dans l'enquête sur les violences sexuelles qui le vise. L'affaire du chantage à la sextape de Saint-Etienne, l'ex-maire de la ville, Gaël Perdriau, à nouveau condamné ce matin à 4 ans de prison ferme en appel. L'ancien élu, reconnu coupable d'avoir fait filmer à son insu en 2015 son ex-première adjointe dans une chambre d'hôtel à Paris, en compagnie d'un escort boy. Laurent Nunez déplore la décision et assure que toutes les garanties de sécurité étaient pourtant réunies. Réaction du ministre de l'Intérieur après l'annonce de l'annulation hier à Amiens d'une soirée à laquelle devait participer la DJ Barbara Butch. Un appel au boycott avait été lancé par France-Palestine Solidarité qui dénonçait le soutien de l'artiste au projet de loi Yadan, un texte qui vise à lutter contre les nouvelles formes d'antisémitisme mais très contesté par une partie de la gauche.
2: Après des mois de tensions en interne, c'est aujourd'hui que l'actuel patron des JO d'hiver de 2030 dans les Alpes, Edgar Gros-Piron, devrait être démis de ses fonctions.
35: Le bureau exécutif du comité d'organisation aujourd'hui à partir de 15h30 pour le remplacer. Plusieurs noms circulent déjà, Edouard G.
0: Oui, en premier, celui d'Amélie Oudéa-Castéra, l'actuelle présidente du comité olympique qui rêve du poste depuis de très longues semaines. Elle pourrait être associée à un champion olympique de biathlon, Vincent G., membre fondateur du projet Alpes 2030. Un autre nom revient avec insistance, celui de la légende du biathlon, 6 fois paré d'or, Martin Fourcade. Dira-t-il oui cette fois, après avoir dit non il y a 18 mois, pour ce poste complexe et très politique. Reste une donnée importante, à un peu plus de 1000 jours de son lancement, l'Olympiade française inquiète jusqu'au plus haut sommet du CIO, le Comité international olympique, qui pourrait même placer sous tutelle l'organisateur français, preuve d'une confiance limitée en ses capacités de livraison dans les temps de la compétition.
35: La Ligue des Champions, la suite, Lens se déplace ce soir sur le terrain du Slavia Prague. Coup d'envoi 21h, match à vivre, bien sûr, sur RMC. Puis les courses, Estelle.
2: Tout à fait, avec le quintet qui a lieu à 13h55 sur l'hippodrome de Paris-Longchamp dans la discipline du plat. Suite au forfait du numéro 16, 15 concurrents âgés de 4 ans et plus s'affronteront sur la distance des 1400 mètres.
35: Et le favori?
2: Écoutez, déjà, hier, notre cheval a été disqualifié. Bon, oui. Donc aujourd'hui, nous allons faire mieux. On ne peut pas faire pire. C'est le numéro 9 aujourd'hui sur lequel nous allons tout miser. Il s'appelle Eliman. Il s'est imposé lors de sa rentrée après quasiment un an d'absence. Et on pense qu'aujourd'hui, il peut confirmer.
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2: On est de retour dans Estelle Midi sur RMC, RMC Story, et on est vraiment très heureux d'être avec vous jusqu'à 15h, de partager votre pause déjeuner ou votre trajet en voiture, peut-être, avec l'ancienne avocate Yael Mellul, l'étudiant en droit Ilan Gabet, le journaliste Benjamin Muller et mon bras droit Charles Magnin, qui est journaliste aussi, bien évidemment. Dans un instant, le zapping, le meilleur de l'actu sur RMC, on parlera notamment transparence salariale à 13h30, débat enflammé à venir, parce que nous allons parler de l'iPhone Duo à 2300 euros. Est-ce que pour vous c'est génial cette sortie, ou alors est-ce que c'est totalement indécent? Eh bien écoutez, venez débattre avec nous, 3216, et puis le WhatsApp,
4: le 06 12 424 424, c'est le numéro sur WhatsApp pour tous vos messages qu'on va lire en direct.
2: Et puis on parlera prénoms, vous savez, c'est notre petite marotte à Estelle Midi, avec la sortie de l'officiel des prénoms. La tendance aujourd'hui, c'est les prénoms originaux: Esmé, Alba, Ezio, Liam. Mais est-ce que c'est un atout ou un inconvénient de donner un prénom original à son enfant? Bah écoutez, on en parlera à 14h. Bien sûr, venez témoigner. 32-16, on vous attend.
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2: 13h06 sur RMC, on commence ce zapping avec les GG. La transparence salariale, est-ce une bonne ou une mauvaise idée? Ce projet de loi imposera aux entreprises de publier les niveaux de rémunération pour un même travail. Pour Mourad Boudjelal, éditeur de BD, la transparence salariale est absolument impossible à mettre en place.
5: On a affaire à des lois qui sont proposées par des gens qui n'ont jamais créé un emploi de leur vie. Donc, ils ne connaissent pas les règles de l'entreprise, ils ne connaissent pas les problématiques que ça peut poser. Il y en a plein. La première, c'est que tu peux surpayer quelqu'un par rapport à des surperformances chez un concurrent et par rapport au fait aussi d'aller appauvrir un concurrent qui va te ramener des parts de marché. Ça fait partie du jeu lorsque tu diriges une entreprise. Le salaire ne se calcule pas, on n'est pas, jusqu'à preuve du contraire, on l'est un peu, mais on n'est pas dans un pays totalement communiste ou bolchevique, il y a encore un peu de méritocratie.
1: Par exemple, dans une équipe de rugby, tout le monde n'avait pas le même salaire, même si chaque joueur joue dans la même équipe.
5: Bien sûr que non. Alors,
1: parfois, des postes égales.
5: Et moi, on m'avait dit dès le départ, il faut que tout le monde ait le même salaire, sinon ça fout le bronze dans le vestiaire. Pas du tout. Je veux dire, tu peux pas mettre tout le monde au même salaire.
2: Alors, est-ce que c'est une bonne ou une mauvaise idée, cette transparence salariale, Yael Mellul?
3: Mais elle est absolument indispensable. Elle est indispensable pour l'égalité salariale entre les hommes et les femmes. Mmh. Voilà. Juste pour ça, en fait. Parce qu'on en est encore très, très loin. Il faut qu'à poste égal, il y ait un salaire égal. Voilà. Et c'est pas du tout compliqué à mettre en place. C'est compliqué. C'est compliqué parce qu'il y aura inévitablement, en fait. Voilà, des modifications à faire.
2: Il n'y a pas de soucis, c'est facile.
3: Absolument. Hein. Donc, voilà. C'est pour ça que c'est compliqué et c'est pour ça que le MEDEF est un peu vent debout en ce moment, parce qu'ils savent très bien qu'il va y avoir des ajustements à faire pour les femmes. Il faut à un moment donné, c'est quand même impensable qu'encore aujourd'hui on en soit à des inégalités salariales entre les hommes et les femmes.
2: Donc, qui diminue fort heureusement.
3: Voilà, qui diminue mais qui existe encore. Exactement. Et on a déjà beaucoup de retard et on est encore très loin du vote de la loi, hein, attention. Et moi, j'ai quand même quelques craintes que ça ne soit pas fait avant la prochaine présidentielle. Hein.
2: Et il y a aussi un avantage, on n'en parle pas beaucoup, mais sur les offres d'emploi, aujourd'hui, quand vous voyez une offre d'emploi, il n'y a jamais le salaire. Et on vous dit, envoyez votre CV, on en parlera. Mais en fait, aujourd'hui, grâce à cette loi, il y aura au moins une fourchette de prix sur les offres d'emploi. Donc, on saura, quand on répond à une offre d'emploi, à quel salaire on peut
4: s'étendre. Et ça permet parfois à ceux qui sont déjà dans l'entreprise de voir qu'on propose un poste équivalent au leur à un salaire plus élevé.
2: Exactement.
37: Je suis totalement d'accord avec ce qu'elle a dit. J'ai rien ajouté. Là, c'était parfait.
2: Ilan Gabay, bon,
37: c'est
2: très bien. Vous n'avez pas envie de savoir combien gagnent les autres chroniqueurs?
37: Non. Si.
4: Quand on y réfléchit, on a un peu envie de savoir.
37: Tu gagnes combien, Estelle, du coup?
2: De quoi?
37: Tu gagnes combien?
2: Ah, mais moi, je donne pas mon salaire. Mais moi, il n'y a pas d'équivalent, là, sur ce plateau. Ah, non.
4: Dans le monde, il n'y a pas d'équivalent. Bah,
2: dans le monde, peut-être.
6: Si, je crois qu'il y en a un aux États-Unis, mais c'est tout.
2: Oui.
4: On connaît le salaire d'Mbappé, mais pas celui d'Estelle Denis.
2: Benjamin Muller.
6: Eh ben moi, je suis absolument pas d'accord avec ce qui vient d'être dit. Je pense tout l'inverse. Déjà, pour la différence homme-femme, il y a des possibilités de le faire de manière anonyme. C'est-à-dire que les syndicats peuvent tout à fait faire un point sur les grilles salariales et dire, la différence à poste égal, c'est que les femmes sont payées 12% moins que les hommes. Parce que je vais t'expliquer pourquoi je suis contre. J'ai travaillé à France Télévisions plusieurs années. À France Télévisions, quand tu vas à la cantine, tu prends ton petit plateau, tu prends ton plat, ton dessert, etc. Et au moment de payer, en fonction de ton salaire, tu payes plus ou moins cher la cantine. Et il y a un ticket qui s'imprime et il y a écrit, tu payes 4,24€ et donc t'as ton steak, tes frites, etc. Sauf que toi, tu payes 4,24€ et tu manges avec le mec qui fait le même boulot que toi et qui paye 5,20€. Et donc, tu comprends qu'il est mieux payé. Et je vous le dis tel que je le pense,
2: c'est
6: pardon,
2: extraordinaire, cette histoire.
6: Mais ça fout la merde à la cantine. Parce que vous vous rendez compte qu'il y a des gens que vous estimez moins talentueux,
3: mais
6: moins bosseurs.
3: Mais c'est pas normal. Donc, tu te rends compte de l'anormalité.
6: Mais la normalité, chose, c'est de savoir. Parce qu'après, tu sais jamais, toi, tu dis quand tu quittes ton emploi. Des fois, il faut prendre des risques. Alors, des fois, t'es embauché, tu vas être un peu mieux payé que le gars qui est là depuis 3-4 ans.
2: Mais déjà, quand on vient te chercher, t'es plus payé, en fait.
6: On t'a débauché. Donc, t'as pris le risque aussi parce que t'as quitté peut-être un CDI pour un CDI, etc. Et en fait, si demain, toi tu apprends que tu touches en tant que chroniqueuse ici la somme X et que moi je touche 20% de plus ou 20% de moins, qu'est-ce qu'il justifie après tout?
3: Non mais faut pas être c'est à poste égal, il y a l'ancienneté aussi qui compte, enfin je veux dire c'est comme ça que ça se passe dans une entreprise.
4: En fait, mais ce que ça va changer, c'est que ça va pousser les managers à être obligés de justifier.
3: Mais bien sûr, voilà, exactement.
4: Parce qu'ils vont avoir peur, ils vont se dire attendez, si j'augmente Benjamin Muller, le lendemain j'ai Yael Mellul dans mon bureau qui va me dire oh là là, pourquoi il a été augmenté, parce que c'est la transparence totale. Et le manager sera obligé d'expliquer, de dire j'ai augmenté Benjamin parce que
6: c'est pas plus mal. Imagine dans une boulangerie, t'as deux salariés et il y en a une que tu payes un peu mieux parce qu'elle est un peu plus motivée, parce qu'elle est plutôt de bonne composition. Quand il s'agit de rester 20 minutes de plus, elle n'hésite pas, elle te met des petits messages le soir, tout le truc qui fait que c'est un plaisir de bosser avec, ça justifie de la payer un peu plus.
3: Oui, justement tu dois te justifier.
2: Et tu vas dire à l'autre c'est quand même plus un plaisir de bosser de bosser avec Y qu'avec toi, donc j'ai mis une petite augmentation.
6: T'imagines, c'est compliqué.
2: C'est sympa.
3: Il y a rien de compliqué à expliquer, en fait.
2: Et c'est compliqué
3: à devoir te justifier.
4: Si pourquoi bottes,
3: moi, je suis moins bien payé que toi, alors qu'on est à poste égal, avec la même ancienneté, et surtout si c'est justifié par le fait que moi, je suis une femme et toi, un homme. Voilà. C'est ça, en fait, la problématique.
6: Ça te dit qu'on aille manger à la cantine de France Télévisions?
3: Ah ouais, j'adore les salaires. Grave.
4: Est-ce que la machine crie le prix et
6: alerte rouge, j'ai gros salaire.
2: Ça peut aller jusqu'à combien le
6: ticket? Ça peut aller jusqu'à 7,20€. Et là, si tu manges avec un 7,20€, c'est Laurent Delahousse.
2: Oh, j'ai envie d'y aller pour voir si je le dépasse. Parce que j'ai 8,10€.
6: Enfin, ça reste que service public. On reste sur des salaires.
2: Oui, bien sûr, bien sûr. C'est pour ça qu'on reste là. Alors, les GG ce matin sur RMC. Pourriez-vous voter pour un candidat en échange d'une rémunération? C'est Donald Trump qui a promis, écoutez bien, $5,000 à tous les Américains s'ils sont partis remporter les élections de mi-mandat en novembre. Une situation absolument hallucinante pour Bruno Poncet, le cheminot des GG.
7: En fait, ça fait des mois quand même qu'on parle de ce monsieur. Ça fait des mois qu'on dit, on est quelques-uns à dire, on a d'autres qui le glorifient, mais quelques-uns à dire que c'est quand même quelqu'un de dangereux et qui je pense qu'il est pas loin de la sénilité. Mais là, je crois qu'on a un exemple grave. Son pays, il est en train de, son pays va mal en fait financièrement. Tu le vois bien quand tu parles avec des Américains, t'entends les choses. Ils te disent tous, les prix ont augmenté, il y a une inflation de ouf, il y a un problème de chômage. Et lui, t'explique qu'il va claquer 1 000 milliards pour rester au pouvoir. Je pense que ça va être contre-productif pour lui déjà, mais je trouve que c'est hyper dangereux parce que ça veut dire en fait, tu me diras. C'est pas hypocrite, parce que comme on dit, ça fait des années que
5: s'achète.
7: Voilà, les voix s'achètent, lui il te le dit cash. Mais je pense que pour son électorat, ça doit pas être la meilleure idée qu'il ait eue. Hein.
2: Alors, est-ce que vous pourriez voter pour un candidat en échange de $5,000, Ilan Gabay?
8: Jamais de la vie. Mais même si, imaginons que j'ai un candidat que je préfère, il me propose $5,000, je ne vote pas pour lui. C'est hors de question, comme ça on m'achète.
2: Si vous préférez, ce serait bien dommage de ne pas le faire.
8: Non, parce que quelqu'un qui a des valeurs comme ça, c'est pas quelqu'un que je peux préférer, qui a même de porter les valeurs que je défends. Donc non, c'est dehors, c'est jamais de la vie.
2: Gaël Mellul.
3: Bon, déjà, c'est interdit.
2: Corruptible à partir de combien?
3: Déjà, c'est interdit en France.
2: Oui.
3: Bon, ce qui est autorisé, par contre, voilà, c'est de proposer des bières et des plans de chat de charcuterie.
2: On en parlera après.
3: D'accord. Ça, par contre, il n'y a pas de problème. D'accord. Mais je veux dire, Trump, c'est un businessman. Il a des méthodes de businessman. Mais bien sûr que c'est choquant.
2: Ah bon,
3: c'est de la corruption, évidemment que c'est choquant. Mais on peut pas transposer ça en France parce que déjà c'est totalement illégal. De la même manière que il est à la limite, hein, Gabriel Attal, hein, sur cette histoire de d'offrir
2: de faire une planche aux charcuteries.
3: Oui, mais quand même, c'est pas.
2: C'est pas la même chose.
3: Oui, mais enfin, ils ont pas arrêté. Justement, ils ont pas arrêté de taper sur Trump. Il y a l'autre qui fait des frites, l'autre qui boit de la bière, machin.
6: Mais dans les meetings, il y a toujours eu. On va toujours faire des chips dans les meetings syndicaux.
2: Oui, mais
6: dans
2: on te dit
6: politiques.
2: Pas.
6: Non.
2: Je te file.
6: Non, mais
2: un paquet de chips au petit si tu votes pour moi. Et en plus, je rajoute un paquet de chips même si ta femme fait pareil.
4: Tu vois, on va voter pour lui. On a eu des chipots. Ouais. Ça marche pas trop.
2: Et dis donc, il a hyper bien cuit la merguez. On va lui mettre notre butin de vote. Non, mais Yael, corruptible à partir de combien?
3: Non, zéro, même pas, jamais de la vie, même pas en rêve.
8: Mais ça, c'est une question de principe.
3: Un million peut-être.
8: C'est une question de principe.
2: Quand on creuse un peu les principes.
8: Voilà. Non, mais là, c'est une question de principe. Comment ça, je vais voter pour un...
2: 100 000 euros, tu mets pas...
8: Non. J'ai trop de dignité.
3: Un million.
8: Mort. Non, c'est mort.
6: Un million, tu peux acheter une maison.
8: C'est une question de dignité.
4: Attention, on va quand même apporter 2-3 précisions. Il n'a pas dit, je donne 5 000 à ceux qui votent pour moi.
2: Oui, en plus.
4: Il a dit, c'est 5 000 à tous les adultes américains. Il n'a pas dit comment, d'où venait cet argent, à quel titre, etc. Juste, il a promis $5,000 à tous les Américains. Fait, ouais. Parce qu'il ne peut pas savoir qui a voté pour lui. Vous
3: bah oui.
4: Noms, etc. Non, mais ça ne marche pas comme ça. Et par ailleurs, il faut expliquer aussi le contexte. Il y a des élections de mi-mandat qui arrivent. Il est en très mauvaise posture. C'est des élections très importantes. Il pourrait perdre la majorité à la Chambre des représentants.
3: Ah oui,
4: et donc, il y a un côté
3: si
4: panique. Voilà. Si on gagne à ces élections, toucherez tous $5,000. Il y a un petit côté désespoir et panique dans la dernière ligne droite.
2: Et justement, Benjamin Müller, vous étiez aux États-Unis toute l'année dernière, donc vous avez vu l'arrivée au pouvoir de Donald Trump.
6: Oh, j'en pouvais plus.
2: Ah bon?
6: La vie aux États-Unis, Trump, je veux dire, il est omniprésent. Déjà, en France, on en parle beaucoup. Là-bas, à chaque jour, sa connerie, on va pas se mentir.
2: Oui.
6: Je le dis d'autant plus facilement en France que là-bas, j'osais pas le dire, hein, parce qu'on nous prévenait bien, t'as un visa.
2: Bah, vous auriez pas été en prison non plus. Hein.
6: Non, mais en revanche, le visa, vous savez que le visa qui plus est, visa journaliste, il y avait un vrai risque, une vraie menace, on vous le faisait vraiment comprendre. Pas le critiquer trop fort, parce qu'effectivement, tu parlais de dictature tout à l'heure, moi j'irai pas jusque-là. En tout cas, régime autoritaire sévère. Il avait déjà fait ça pour la précédente élection en disant si je suis élu, il y aura des cadeaux fiscaux, alors je sais plus exactement, mais il y allait, de toute façon, c'est pas son argent.
2: Oui, juste aussi en France. Hein.
6: Oui, mais bon, là c'est quand même.
3: Le maire de New York aussi l'a fait pas mal. Hein.
8: Oh,
3: là, c'est bah bon. Oui, le truc tout gratuit, ses arguments de campagne aussi.
6: C'est pas la même chose, c'est vraiment.
2: C'est pas tout à fait pareil.
6: Un cadeau de 5 000 balles, et là où t'avais raison, Yael, c'est quand tu disais c'est un businessman, c'est vrai que les Américains. Moi, ça me fascine. Moi, j'adorais rencontrer des gens qui votaient pour Trump parce que j'avais envie de leur demander. C'est-à-dire, explique-moi. Pour rencontrer des gens qui sont intelligents, qui sont pas fous, qui sont de ça, mais qui disent qu'ils votent pour Trump. Et tous te disent, c'est vrai qu'il est excessif, c'est vrai qu'il dégénère, c'est vrai qu'avec les femmes, il est un peu limite-limite, mais c'est un businessman.
3: Bah oui.
6: Et lui, sait faire de l'argent. Eux raisonnent comme ça. Donc, je suis sûr que là-bas, ça choque pas. Même les démocrates, après tout, 5000 balles, pourquoi pas.
4: Et d'ailleurs, ça, et sur WhatsApp, Thomas nous dit, mais moi, pour 5000 euros, je vote pour n'importe qui, même Yael Mellul, s'il le faut, pour 5000 euros.
2: Les GG ce matin, non, je pensais au film Proposition indécente. Les GG ce matin sur RMC, nos fêtes de village vont-elles disparaître entre 2020 et 2024? Près d'un tiers des fêtes de village ont disparu en France, en cause un manque de bénévoles et des contraintes administratives. Et ce constat, il est navrant pour Laura Varton-Martinez, la sophrologue des GG.
9: Nous, c'est une institution en Corse, c'est les balles de village. C'est une institution. Ça avait descendu un petit peu, il y en avait de moins en moins. Et en fait, les jeunes ont carrément repris. Maintenant, c'est des associations de jeunes qui se donnent corps et âme, qui se donnent à fond. Et en fait, c'est le seul endroit, moi, c'est les soirées que je préfère, crois, dans l'année. Parce que t'as les grands-parents qui sont là, et on leur met au début des chansons pour eux, pour qu'ils dansent. Ensuite, on arrive avec les années 80, 90, où là, c'est toutes les générations qui se mettent à danser ensemble. Et après, plus tard, le soir, ça part avec les trucs un peu plus commerciaux de la jeunesse actuelle. En bataille d'eau générale. Enfin, moi, je trouve qu'il n'y a rien de mieux au monde qu'un bal de village.
3: Ah ouais, je suis d'accord.
2: Yael Mellul, vous dites ça, mais est-ce que vous allez aux fêtes de village, Yael? Non, mais.
3: Bah, j'habite.
2: C'est toujours le truc, j'habite
4: On en a entendu parler à la télé.
2: Et puis, on y va jamais.
3: Alors, je n'habite pas dans un village, En revanche, j'ai passé plusieurs mois, il y a quelques années de cela, dans un petit village à côté de Montpellier. Et j'ai participé aux fêtes de village, j'adore.
2: Vous teniez un stand?
3: Non, mais j'allais, quoi. Mais moi, j'allais.
2: Vous faisiez quoi?
3: Je discutais avec les gens, tu bois un coup.
2: C'est le supermarché, quoi.
4: On disait du mal de Macron tous ensemble.
3: Absolument.
4: La vie, quoi.
3: Ah, c'est génial. Mais pour moi, c'est la vie du village, quoi. C'est hyper triste que ça disparaisse. Mais
2: quand même, d'y être beaucoup allé. Je voulais
3: non,
2: je veux dire,
3: pas non plus. Ça sent pas. J'ai une petite expérience. Oui, quoi, voilà.
2: Elle est allée une fois.
3: Une légère expérience.
2: Elle est allée sur la Grand Place.
6: Mais dis donc, les gueux s'amusent.
3: Pas du tout. Pas du tout.
2: C'est donc cela.
4: J'en avais entendu parler.
8: Je pense que dans les villes, on peut transposer ça au fait de clubs sportifs. Moi, je faisais la fête de mon club de handball à l'époque, et je kiffais, c'était cool.
2: Ouais, c'est vrai. En fait, c'est ça, c'est des fêtes d'association, des fêtes de voisins.
8: On discute, on voit des gens, qu'on voit toute l'année, et on a le temps de discuter, c'est cool.
2: D'accord. Bah non, c'est tout.
4: J'en profite pour relayer le message de...
2: C'est super, Ilan. Belle contribution au débat.
4: Bon, il y a Seb qui en profite sur le WhatsApp de l'émission pour faire la pub de sa prochaine fête à Cabrières d'Aigue, la bière des étoiles, samedi 19, au village.
2: La bière des étoiles.
4: Oui, oui, visiblement. Avec modération, évidemment. On essaye d'en faire une tous les deux mois dans mon village. Ça fait vraiment vivre le village, nous raconte Seb, voilà, qui adore ça.
3: Est-ce qu'il y aura Gabriel Attal?
2: Parce que mais c'est ce que je viens de dire, en fait.
3: J'ai pas entendu, pardon.
2: Ça va, Yael, sinon.
6: Mais c'est vrai qu'on dit de plus en plus que les villages sont en train de mourir, ce qui est vrai. Il y a de moins en moins de bistrots. On en débattait mardi, justement, ici, les bistrots. Plus ça va, plus ils ferment. Il y a moins en moins de. Ce qui fait un peu l'âme d'un village. Et moi, je trouve que les fêtes de village, pour le coup, moi, chaque été, je vais à la fête de village de Malbuisson. C'est dans le Doubs. On va dire à trois quarts d'heure de route de Besançon. C'est un moment qui est extraordinaire. Vous rencontrez d'autres mondes, les gamins, jouer avec les gamins des autres.
3: C'est sympa.
6: Généralement, on commence au début, tout le monde est un peu coincé, puis après un ou deux verres avec modération, mais quand même, tout le monde danse sur Patrick Sébastien. C'est quand même des moments qui sont... Enfin, c'est les moments qui sont agréables de l'année.
2: Je vous imagine mal danser sur Patrick Sébastien.
6: Non, je vous cache pas que moi, je danse pas sur Patrick Sébastien.
2: C'est bien ce que je me disais.
6: Non, pas du tout.
4: Tout le monde a l'air d'adorer ça, sauf Rodolphe, qui nous écrit, moi, j'y vais plus, aux fêtes de village, près de chez moi. Trop d'alcool, parfois trop de violence en fin de soirée.
6: Faut partir tôt, nous dit. Les balles des pompiers, notamment, c'est vrai que ça peut finir un peu mal, mais si tu pars à 22h30, tout va bien.
2: Et on termine avec le Morning RMC, la sortie du jour sur Netflix. Ce soir, 10% revient en long métrage, 6 ans après la fin de la série. Des explications de Mathieu Béliard.
10: Camille Cotin, alias Andrea Martel, a quitté son métier d'agente de star pour réaliser son propre film. Et toute la bande est de retour, Thibaut de Montalembert, Nicolas Maury ou bien sûr Lorca Dami.
11: Je sens qu'elle a besoin de moi. Enfin, mon expérience.
10: Mais la force de 10%, c'est aussi son casting de stars qui jouent leur propre rôle.
11: Alors, vous serez libre dans 12 jours, Gérard Depardieu et Thibaut InShape.
10: Non, il n'y a aucun des deux. Mais il y a Laurent Lafitte, il y a Vincent Macken, il y a Laetitia Casta qui sont de la partie. Une immense star joue le jeu aussi, c'est Georges Clooney dans le film. J'ai pas hésité une seconde, a-t-il déclaré. La série a connu un énorme succès depuis 2015. France 2 d'abord, puis Netflix, puis ensuite les dizaines de remakes à l'étranger. 10% le film, c'est en ligne à partir d'aujourd'hui.
2: Alors, qui va regarder 10% Benjamin Muller?
6: 10 fois, je vais la regarder une fois ce soir. J'ai hâte, je trouve que c'est une série qui... On a de la chance en France, on a des séries qui sont fantastiques. Ouais. Là, ce que j'ai beaucoup aimé avec cette série, c'est que c'est... Oh si, le bureau des légendes.
3: Moi,
6: j'ai adoré.
3: Le bureau... Oui, enfin, on n'a pas des séries.
6: Le bureau des légendes, acheté dans le monde entier. Braco, acheté dans le monde entier. 10% sur le service public, fais pas ci, fais pas ça. Si, on a
4: oui, la brocante.
6: On a des...
2: Hippocrate.
3: Joséphine Ange-Gardien.
6: Sur le des médecins. Non, moi, en plus, je trouve qu'on s'est attaché. On a grandi, on a vieilli avec les personnages. Moi, on s'attache
2: forcément.
6: Ils ont
2: pas pris une ride. C'est-à-dire qu'en fait, ils te disent que voilà, c'est 5 ans après, mais c'est les mêmes. C'est
3: bah oui, bah oui.
6: Et puis ça a fait exploser les carrières de Camille Cotin, bien sûr, mais pas que. Ça fait partie des très bonnes séries françaises. J'ai hâte de voir le film. Mais vous m'avez dit qu'à la fin, ils meurent tous. Ça, c'est quand même dommage.
2: Mais non, mais c'est pas dit ça. Arrêtez. Non, mais en vrai, ça fait un petit quelque chose. Ouais. Moi, j'ai adoré la série que j'ai vue très tard.
6: On retrouve les copains, quoi.
2: On retrouve les copains et le petit générique, le petit.
3: Là, c'est très sympa.
2: Plaisir. On les retrouve. Ouais. Bah oui, c'est ça. C'est comme si on retrouvait nos amis, en fait. Exactement.
3: Moi, je l'ai regardé aussi. J'ai adoré. Mmh. C'est vraiment une série que j'ai regardée avec beaucoup de plaisir.
2: Très
3: qui est drôle. J'aime beaucoup. Voilà, c'est tout.
2: Hélène Gabay.
8: Non, moi, il faut que je finisse Twilight.
2: Twilight, c'est un film.
8: Ouais, mais je sais pas, ça c'est plus votre génération, avec tout le respect.
2: C'est une série de darons.
3: Avec tout le respect.
8: Bah, j'ai un peu l'impression. Parce que là, vous en parlez avec les larmes aux yeux, oh, la belle époque.
6: Ouais, alors toi, tu regardes des vidéos sur TikTok qui durent 1 minute 20.
2: Voilà, et sinon, mais qu'est-ce que tu regardes? Qu'est-ce que vous regardez comme série?
8: J'ai pas le temps, moi, je bosse.
2: Ah bah parce que nous,
4: c'est bien voulu. Les jeunes ne vont ni sur Netflix ni sur TikTok.
6: Nous, on a tous des gosses, on a vraiment le temps.
3: Et le droit à la paresse, alors ouais.
2: Bah oui, qu'est-ce que vous faites dans votre droit, là?
8: Oui, ben non, mais bref, je réponds pas à vos questions. Je garde le silence.
2: Qu'est-ce que vous regardez comme série?
8: Mais je regarde pas, j'ai pas le temps.
2: Qu'est-ce que vous faites là? Vous allez sortir du plateau, vous allez faire quoi?
8: Ah bah là, je vais aller bosser à la BU mes cours, parce que faut que je rattrape.
2: Vous sortez de la BU à 23h, qu'est-ce que vous allez faire?
8: Eh bah, je vais voir des amis. Mais non, mais je trouve ça chiant de se poser devant une série, de regarder ça pendant 3 heures.
2: Bah c'est bien, vous avez l'air des amis, c'est très bien, vous vivez.
4: Bien.
2: Voilà, vous n'avez pas vos écrans comme nous.
6: Ouais, alors que nous, l'amitié.
2: Nous, tous les deux.
4: Alors que
2: nous, nous, l'amitié, on regarde celle de 10%.
6: Oui, voilà, on est contents. On retrouve nos copains. Voilà.
2: En fait, on est complètement dégénérés.
4: Oui, oui.
6: On a des copains virtuels, mais oui, c'est toi qui as raison.
2: J'ai honte. Dans un instant, on va parler d'un objet indispensable pour regarder les séries, c'est l'iPhone. Le nouvel iPhone. L'iPhone Duo. Bon, 2 300 € quand même. Est-ce que vous trouvez cette sortie d'iPhone absolument génial, ou est-ce qu'au contraire un iPhone à 2 300 €, vous jugez ça indécent? On vous attend pour en débattre. 3216 et le WhatsApp également.
4: Oui, même si vous n'avez pas le dernier iPhone, vous pouvez nous écrire sur WhatsApp 0612. Non, Estelle, ceux qui n'ont pas d'iPhone ont le droit de s'exprimer. 0612 424, oui, même avec un Samsung, même avec un téléphone Google. 0612 424 424, sur WhatsApp. On va lire tous vos messages en direct.
2: À tout de suite.
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2: Estelle Denis. 13h30, vous êtes sur RMC, RMC Story. Dans Estelle Midi, il y a Ilan Gabay, notre étudiant en droit qui s'échauffe là avant le sujet qui va venir dans quelques instants. Il est à côté de l'ancienne avocate Yael Mellul. Il y a également Benjamin Muller, journaliste qui est là, et Charles Magnin. Et on va tout de suite s'intéresser à l'événement du jour. Anthony Morel nous en a parlé il y a quelques minutes. C'est bien sûr la sortie de l'iPhone Duo, un iPhone pliable, révolutionnaire, qui devrait faire le bonheur de tous les amoureux d'Apple. Le petit problème, évidemment, c'est son prix. Entre 2300 et 3 800€ en fonction du stockage, un prix qui fait tiquer, mais la marque à la pomme, Charles, n'est pas la seule à avoir fait flamber les tarifs de ses téléphones.
4: Oui, Google par exemple avec son Pixel 11 Pro Fold qui se vend à partir de 2 000€ et jusqu'à 2 400 pour les tout derniers modèles. Le Galaxy Z Fold 8 de Samsung, lui aussi pliable, oscille entre 2 000 et 2 600€ pour la version la plus évoluée. Tous les prix des smartphones ont flambé à cause des composants hein, qui font flamber le prix de toute l'électronique en ce moment. moment. Il y a une pénurie qui touche les puces de mémoire vive et de stockage qui sont achetées en masse dans le monde entier afin de bâtir les data centers pour l'intelligence artificielle. Mais Apple est coutumier des prix extrêmement élevés, bien au-delà de la concurrence. Ça permet, comme nous l'expliquait Anthony Morel, d'affirmer la supériorité d'Apple. On parle de produits statutaires, un tarif qui envoie un message d'exclusivité. En clair, comme le raconte le Parisien, il y a les propriétaires d'iPhone et les autres.
2: Alors, un iPhone à plus de 2 300 euros, est-ce que c'est génial ou est-ce que c'est indécent? Au contraire, Yael Mellul.
0: Ah, moi, je trouve ça absolument génial. C'est un bijou, en fait. C'est du luxe. Anthony nous l'a dit tout à l'heure, on met un pistolet sur la tempe de personne pour l'acheter. Hein. Enfin, je veux dire, si j'avais les moyens, vraiment, mais j'hésite pas une seconde, je me l'achète. Moi, je suis dans l'écosystème Apple. J'adore le système Apple, vraiment. Et voilà, alors c'est vrai que pour certains, ça peut être un marqueur social. Moi, je le vois pas comme ça. Moi, je le vois vraiment comme un bijou, en fait. Je trouve que c'est beau. De point de vue technologique, c'est extraordinaire. Et c'est Apple. Voilà, tu Apple, c'est vraiment une ben c'est ça, c'est un écosystème, quoi. Tu rentres dans une
1: faudrait une petite musique et ça fait pub.
0: J'adore, mais en fait non, je l'aurais pas. C'est dommage, hein, mais
2: vous l'aurez peut-être un jour.
0: Mais un jour peut-être en reconditionné l'année prochaine.
2: Peut-être. Alors Hélène Gabay, hier vous avez poussé un coup de gueule sur le réseau social Twitter pour dénoncer cet objet. C'est pour les riches pour vous, quoi.
3: Bah en fait pour moi c'est surtout un outil d'appartenance. C'est de montrer, parce qu'en vrai, on va pas se mentir.
2: Vous avez quoi comme téléphone?
3: Alors, j'ai un téléphone reconditionné. J'ai un iPhone, c'est vrai. Je l'ai acheté en reconditionné, c'est pas les derniers iPhones. Moi, c'est un iPhone 13 que j'ai acheté il y a 2 ans et demi et que je vais garder longtemps parce que, déjà, je pense un peu à la planète. Hein, excuse-moi, ton iPhone pliable, là, bref.
2: C'est pas le mien, moi, j'ai un iPhone non pliable. Ouais.
3: Et en fait, je trouve que ça sert à rien, en vrai. Un iPhone pliable, ça sert à quoi? Surtout, c'est le prix d'un MacBook.
2: D'accord, mais c'est
3: le prix d'un MacBook dernier cri, c'est énorme. En fait, à quoi ça sert de dépenser son argent là-dedans? Je sais pas, va le donner au Resto du Cœur, fais-toi.
2: Mais
3: quand t'es riche, au point d'acheter un téléphone juste pour montrer aux autres, regardez, je suis riche, je suis de la classe.
2: Si j'ai besoin d'un iPhone pliable.
3: T'as besoin d'un iPhone pliable pour quoi?
2: Peut-être que j'en
3: pourquoi
2: ai besoin.
3: Pourquoi
2: tu sais pourquoi? Parce pourquoi, que par j'ai un iPhone, j'ai un iPad. Et ben là, ça fait 2 ans. Hein.
0: Ah. Exactement.
2: Donc ça va me permettre. Moi, je ne l'aime pas, mais en revanche, s'il y a des gens qui ont envie de s'acheter un iPhone à 2 300 euros, aujourd'hui, notre téléphone, pour beaucoup, c'est l'objet le plus important de notre vie. Voilà, tout simplement. Il y a des gens qui s'achètent des sacs à main à 4 000. Il y en a de moins en moins, d'ailleurs.
0: Ouais.
2: Peut-être que il y a des gens qui vont s'acheter un iPhone. Est-ce qu'il ne vaut pas mieux s'acheter un iPhone à 2 300 euros qu'un sac à main à 2 300 euros? J'en sais rien. Moi.
3: Non mais je suis pas en train de dire que il faut
2: interdire. Et on peut avoir un iPhone et donner au Resto du Cœur.
3: Je suis en train de dire que chacun fait ce qu'il veut. Mais que là, on a fait des sommes indécentes pour un téléphone. Enfin, 2 300 euros.
2: Mais c'est quoi la somme
3: décente? La moyenne, Charles l'a dit, c'est 400.
2: Oui.
3: Bah, on est un peu loin quand même.
2: Si j'ai pas envie d'avoir un iPhone à 400.
3: Mais non mais. Tu fais ce que tu veux, mais ce que je suis en train de dire, c'est que c'est quand même un peu indécent de se trimballer avec son iPhone pliable pour montrer aux autres. Regardez, j'appartiens à la carte.
0: T'as des amoureux de
3: Ah, il y a mon tweet là, carrément.
0: De belles montres.
3: Ça a l'air éclaté. Bah ouais, là, je suis désolé.
2: Voilà. Pliable, on va lire votre tweet d'hier, Ilan Gabay. On le voit à l'antenne sur RMC Story.
4: En découvrant la présentation du tout dernier iPhone, Ilan a tweeté : ça a l'air éclaté. Ils ne savent plus quoi inventer pour prendre l'argent des riches qui veulent prouver.
2: Benjamin Muller.
1: Alors, moi, ce qui m'embête, c'est que j'ai l'impression que t'es contre le progrès. Parce que par définition, quand il y a une grande innovation, ça coûte cher. J'ai une question à l'anticapitaliste que tu es. Est-ce que chez toi, tu as une télévision?
3: Oui.
1: Est-ce que c'est un écran plat?
3: Oui.
1: Forcément, parce qu'aujourd'hui, tout le monde achète des écrans plats. Les premiers écrans plats, 98, tu sais combien ils étaient vendus? 18 000 euros. Forcément, personne s'achetait ça, ou très peu. Aujourd'hui, ils valent... Allez, 300, pour 300 euros, 200 euros. C'est-à-dire que des iPhones comme celui-ci, dans quelques années, tu peux imaginer qu'avec la méga technologie qu'il y a, tu pourras te l'offrir, toi, ou tu l'offriras à tes enfants, si tu as des enfants, ou pas d'ailleurs, qui coûteront 300 ou 400 euros. Non, après, tu dis, les riches ont besoin de prouver qu'ils sont riches. Pardon, si moi je m'offre ça, j'ai rien à faire que les autres. Au contraire, j'aurais même plutôt tendance à le cacher. Parce que voilà, on peut toujours te pointer du doigt. En revanche, d'avoir ce truc. En gros, tu avais raison, Estelle, c'est entre l'iPad et l'iPhone. C'est-à-dire que si tu veux lire la presse, on passe énormément de temps. Moi, je passe énormément de temps.
2: L'argument moisi, si tu veux lire le monde sur ton téléphone. c'est mieux de l'avoir sur grand écran.
4: C'est vrai qu'on a attendu Apple pour découvrir les journaux.
2: Mais non, moi quand je relis les Rougon-Macquart de Zola, je veux dire, dans le train, j'ai besoin d'un grand écran.
1: Excusez-moi, mais moi j'ai une grande consommation de lecture de presse et je suis sûre, Estelle, que vous aussi.
2: Oui, mais enfin, c'est sur votre argument.
1: Sur votre téléphone. Mais non, mais le confort, par ailleurs.
0: Ah, le mytho.
1: Mais non, ouais, écoutez, je pense malheureusement. Je pense malheureusement que vous n'êtes pas apte à débattre avec moi de ce sujet. Vous qui lisez plus la presse. Non, par ailleurs, si tu veux regarder un film, je pense que c'est ce qu'on appelle le progrès. Il ne faut pas toujours rejeter le progrès. Par ailleurs, oui, tu disais les sacs. Effectivement, moi, je ne mettrais jamais 4000 balles dans un sac Vuitton, même si je respecte complètement. Ça fait partie de la richesse de la France. Il y a des gens très talentueux qui bossent là-dedans. Et pour autant, si je vois quelqu'un se balader dans la rue avec un sac Vuitton, je ne vais pas lui jeter des cailloux en disant oh, le bourge, il a besoin de montrer qu'il est bon.
2: Il
3: est excommunié,
2: quoi.
3: Non, mais moi, ce que je veux dire, c'est que, pareil, le sac Vuitton, est-ce qu'il vaut 4000 balles en matière première? Non, c'est juste qu'on veut mettre
2: et
3: le prix pour.
2: On paye 800 euros de TVA dessus, mais pour
3: j'ai pas dit le contraire, mais pour le réserver à une casque qui veut montrer qu'elle appartient à cette casque.
2: Non,
3: pour le téléphone, je suis désolé, un iPhone pliable, ça sert à rien. En vrai de vrai, tu prends un ordi ou tu prends un téléphone.
2: Mais je vais pas me balader avec un ordi dans mon sac. Excuse-moi, voilà.
3: Si tu travailles et t'as besoin de lire, tu te poses et tu sors.
0: C'est la même heure que.
3: Mais ça sert à rien, ça.
0: Une montre à 200 balles, une montre à 2000 balles.
2: Mais
4: vous êtes tous contre Ilan là, et moi je vais le soutenir sur ce point. C'est que ça pousse un peu à la surconsommation. Le côté, on change d'iPhone, ils en présentent un tous les 6 mois maintenant.
0: Comme toutes les marques.
4: Dans un an, il y aura le 19, le 20.
0: Très bien.
4: Oui, mais ça pousse, et notamment les jeunes, à changer de téléphone régulier. Vous changez tous les combien de téléphones? Vous changez pas forcément quand vous en avez un nouveau besoin, mais parce que vous avez une nouvelle envie.
2: Moi, c'est quand mon écran est explosé.
4: Oui,
3: bah mais une vitre.
1: Bah, ça change d'un écran. Bah, t'as pas de coque, mais une coque.
2: Mais je n'aime pas ça.
1: Ça coûte 10 euros.
3: Ah ouais,
1: bah
3: voilà.
2: Bah oui, faut bon. Je n'aime pas mettre une coque.
4: Oui,
2: voilà.
4: Et quand le pare-brise de la voiture est sale, bah, je rachète une autre. Oui, tout est bon pour consommer, quoi. Je vais pas l'acheter d'occasion.
3: Aussi,
4: aussi. J'en prends une neuve tous les deux ans.
0: Arrêtez.
3: En dessous de mon tweet, j'ai dit, il y a quelqu'un qui a dit, mais il y a aussi des pauvres qui vont l'acheter. J'ai dit, tu connais beaucoup de smicards qui vont mettre 2300 euros pour acheter un iPhone comme ça. Et les gens m'ont dit oui, il y en a beaucoup. Enfin, les gens sont déconnectés.
1: Mais après tout, t'as des gens qui

0: Et il y a quelques années, je me rendais compte que l'évolution n'était pas si extraordinaire que cela. Mmh. Entre le 14, le 15, le 16. Et il était impensable pour moi pendant des années de passer sur Android. Mmh. Et l'iPhone 17 est arrivé, j'ai vu le prix, je me suis dit non, Christophe, moi je ne fais pas énormément de photos, enfin je suis pas spécialiste en photo, je ne publie pas sur les réseaux, des choses comme ça. À quoi ça me sert? À part la sécurité, je me suis dit bon, non. Je vais tester Android et j'ai pris un nouveau téléphone l'an dernier. Je peux citer la marque?
1: Ouais, vas-y.
0: Alors, j'ai pris un Motorola Razr 50.
1: D'accord.
0: Donc, de base, vous êtes à 512 gigas. C'est le télé. De base, vous êtes à 512 gigas.
1: Oui, c'est beaucoup, hein.
0: Il est au prix neuf. Il était à 1 300 €. Moi, je prenais surtout des téléphones reconditionnés, hein.
1: Ouais.
0: Donc, ce qui fait que je revendais mon téléphone, ça m'a fait débourser 500 € pour un téléphone de 1 300 €.
1: Ouais.
0: Je peux vous dire que c'est le jour et la nuit. C'est un téléphone qui est peu connu, mais qui est vraiment extraordinaire.
1: Pliable. Donc, vous avez quitté l'univers Apple, et finalement, on peut en sortir vivant.
2: On peut s'en sortir.
0: C'est pas facile.
1: Moi, je ne peux pas. Je vous le dis, je suis drogué.
0: C'est pas facile, mais je peux vous assurer que Je comprends désormais. Je comprends, ça n'a absolument rien à voir. C'est un téléphone qui vaut deux fois moins cher et qui est premier téléphone sur lequel on peut partager l'écran, par exemple. C'est des petites choses. Il y a deux applications sur l'écran. Il y a des petites choses comme ça. De surcroît, il est solide.
1: Oui. Voilà. Mais en fait, ce que vous dites, c'est que, et c'est vrai que tous ceux qui ont un iPhone, donc je fais partie, on est totalement addicts, hein. C'est-à-dire qu'en fait, derrière, t'achètes l'ordinateur qui va avec, l'iPad, et t'as l'impression que, voilà, tout est en univers clos et que tu pourrais plus t'en passer, puis effectivement. Mais ceux qui en sortent, qui réussissent à sortir de ce cercle infernal, ils en sont très contents. Merci, Christophe. Il y a une vie, après un peu. Bon, Christophe nous l'a prouvé il y a un instant. Merci beaucoup. Christophe, on a David également qui est vidéaste à Lyon. Bonjour, David.
3: Bonjour.
1: David, est-ce que vous seriez tenté d'acheter cet iPhone où vous dites, non mais là, 2 300 €, c'est plus possible, quoi?
3: Non, pas du tout. En fait, moi, je suis un utilisateur des produits Apple depuis plus de 15 ans, autant sur le plan perso que professionnel.
1: Oui.
3: Et non, par contre, mettre 3000 balles dans un téléphone, mais même toute autre marque, hein, parce qu'on stigmatise beaucoup les Apple users. Et vous avez des marques de téléphone qui sont pas loin des 2 000-2 500 balles, on n'en parle jamais, donc c'est un peu facile. Mais moi non, je mettrais pas ce prix-là. Du moment où j'ai un iPhone, j'ai un environnement Apple parce que j'aime beaucoup l'environnement, la connectivité, la stabilité. Ça, voilà, ça a un prix. Hein. Mais non, 3000 balles, non, je mettrais pas ce prix-là.
1: C'est quoi votre prix max pour un téléphone, David?
3: Bah déjà, si j'arrive à mettre entre 600 et 800 balles, ça sera déjà pas mal, quoi.
1: Énorme. Ah, il y a pas beaucoup d'iPhone entre 600 et 800 euros. Hein.
3: Non, mais moi je suis
4: reconditionné
3: avec du reconditionné.
4: Ah oui. Et comme ça, c'est bon pour la planète.
2: Oui, non, mais David, il faut préciser les choses. Le reconditionné ne rentrera pas dans la poche d'Estelle, visiblement. Ça ne rentrera pas chez elle.
1: Non, mais pas.
2: Elle est dans l'univers Apple neuf, uniquement. Non, mais...
1: ça n'a rien à voir. Excusez-moi de vouloir payer de la TVA et de créer des emplois. Voilà, mais vous pouvez, hein. Il n'y a pas de problème.
2: J'adore la TVA.
3: Je crois pas 3000 balles, quoi.
1: Bah écoutez, je comprends. Non, c'est vrai que 3000, il y a peut-être une petite barrière psychologique. Merci beaucoup, David. Benjamin Muller, putain, il dit, ça va, 3000.
2: Ferait-il partie des riches qui veulent prouver que dénoncer l'âne?
5: Non, bah peut-être. Ouais, je suis peut-être en train de me faire dénoncer. Oui, moi, celui que j'ai là, je crois que j'ai dû payer 1 000 €.
1: En revanche, la coque, elle est. Alors, manifestement, vous l'avez beaucoup fait tomber.
5: Alors, ça, c'est un problème, Apple. C'est-à-dire que moi, si je peux être concret deux secondes, j'ai un iPhone 15. Donc, ma coque, elle est complètement défoncée, elle ressemble plus à rien, etc. Alors que c'est un iPhone. Mais tu vas chez Apple, et ils ne vendent plus les coques de cette taille-là. Donc, pour t'inciter à acheter iPhone. Bah, du coup, j'ai commandé sur Amazon et je vais recevoir d'une autre marque, et voilà, etc. Mais ça, c'est les petits trucs un peu énervants quand on est dans la secte Apple.
6: Tous les accessoires, ils sont extrêmement chers.
5: Oui. Mais c'est cher, et surtout, très rapidement, tu ne peux plus les trouver, il faut passer à celui d'au-dessus.
4: Comment tu mets une coque là-dessus?
1: Quoi? Là-dessus?
4: Bah, sur
1: le pliable. Ouais. Tu vas pas mettre une coque sur un pliable?
4: Ah, bah voilà.
5: Non, ah, bah 3000 euros quand même.
2: Ils vont l'inventer, vous allez voir. Il faudra rajouter 100 € pour la coque spéciale.
4: Mais non, mais
2: Estelle l'achètera. Estelle est déjà en train d'hésiter sur la coque.
1: Non, je n'en veux pas. Je ne me ferai pas avoir cette fois-ci.
4: Elle a déjà été publiée, la coque, et je crois que c'est 89 balles, un truc comme ça.
2: Bah, évidemment.
1: Quand t'as déjà mis 2003,
4: mais tu vois bien que c'est un indécent.
2: C'est un pourboire.
4: Estelle, tu vois bien que c'est indécent.
5: Mais non, c'est de la TVA.
1: Mais non, c'est pas indécent.
5: La TVA, on dit.
4: Parce que quand tu t'en rends bien, quand t'as déjà mis 3000 balles, tu peux rajouter.
2: Ça vous fait réagir sur le WhatsApp de l'émission. Dominique qui nous dit, n'oubliez pas, pour ceux qui ont des problèmes de vue comme moi, que c'est un vrai confort visuel d'imaginer.
1: Bien sûr, moi j'ai des grosses lettres sur mes messages.
2: Voilà. Voilà. Yann qui nous dit, moi, je suis artisan peintre. Mon téléphone, c'est mon outil de travail. Donc, s'il le faut, pour avoir un téléphone,

0: plus performant, je pourrais mettre des milliers d'euros. Bah nous raconte Yann et puis Julien qui pose un tu préfères, un vrai dilemme à Estelle. Tu préfères le nouvel iPhone ou le tout dernier Airfryer? Ça, c'est un vrai tu préfères. Airfryer plutôt qu'iPhone. Ok, c'est noté, c'est tranché.
1: Mon iPhone marche très bien. Non, le Airfryer.
2: Une calzone ou un Samsung?
1: Un Samsung.
0: En attendant, on vous a posé la question sur nos réseaux. Cet iPhone pliable dévoilé cette nuit à 2300 euros. Oh. Est-ce que c'est un des voilà. Génial, vous êtes 89% à trouver ça complètement.
2: Je vous remercie.
1: Bon, faut dire qu'on a quand même fait il y a deux heures un truc sur les gens qui n'arrivaient pas à faire le plein avec le prix du gasoil à 2,29€.
0: Fabrice nous dit je ne vais pas acheter un téléphone qui coûte plus cher que ma bagnole. Voilà ce que nous dit Fabrice. Mais
1: exactement.
0: Oui, évidemment, à l'heure du
1: pouvoir. Mais c'est pas pour ça que c'est indécent. On peut dire que c'est trop cher, mais c'est pas pour ça que c'est indécent.
2: Estelle,
1: en fait.
2: Tu sais que le plus riche des 10% des Français, vous êtes 6 100 euros de patrimoine.
1: Quoi?
2: Le plus riche des 10% des Français les plus pauvres possède 6100 euros
1: de
2: patrimoine.
1: Des 10% des plus pauvres.
2: Bah, c'est pas compliqué.
1: Vas-y, là, excuse-moi, on a
2: tu prends les 10% les plus pauvres.
1: Le plus riche des 10 Français les plus pauvres.
2: Tu prends les 10% des Français les plus pauvres.
1: Oui.
2: Tu prends le plus riche de ceux-là.
1: D'accord.
2: Il a un patrimoine de 6100 euros. Tu crois vraiment qu'il va mettre 3000 balles dans un iPhone?
1: Non.
2: Ben voilà, donc
1: mais,
2: c'est
1: est-ce que, mais est-ce que c'est pour ça que c'est indécent?
2: Bah si, oui, moi pour moi.
1: D'accord.
2: Oui.
1: Bon bah écoutez, de toute façon vous l'avez dit. Et en plus les gens sont d'accord avec vous.
2: Bah je les remercie.
1: Voilà, vous pouvez être fiers de vous. Dans un instant, Pierre-Antoine Damcourt, le répondeur, les meilleurs messages laissés au 32-16, à tout de suite.
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1: Il est 13h50, vous êtes dans Estelle Midi sur RMC, RMC Story, et tout de suite c'est le moment que vous attendez tous, le répondeur de Pierre-Antoine Damcourt.
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2: Salut Estelle,
1: ça va ? Salut Pierre-Antoine.
2: Ça va, tout le monde, vous avez vu ? François Bérou était chez Apolline de Malherbe ce matin.
1: J'ai vu, alors il a dit quoi ?
2: Pour l'instant rien, il vient juste de finir de dire bonjour Apolline.
1: Ouais.
2: C'est un peu long, les interviews de François Bayrou. Je vous fais un débrief lundi, ok ? Allez.
1: Vous n'êtes pas gentil.
2: Ah, mais on écoute un premier message.
26: Ouais, salut Estelle, c'est Jérôme Roten. Eh, dis donc, c'est quoi cette attitude à la con, là ? Margarita, calzone, Regina, quatre fromages. Ben, attendez, on n'est pas si nuls, les Français, au classement pizza, hein.
2: Non, Jérôme, c'est le classement pizza. Pizza.
1: Voilà. Mais c'est horrible.
2: C'est vrai qu'on est pas mal niveau pizza. Il m'a donné faim. Voilà.
1: Oui, c'est pas le moment. Allez, message suivant avec un maire heureux.
2: Oui.
27: Oui, bonjour, je suis le maire de Saint-Joachim, la commune qui a reçu un don anonyme de 250 000 euros en liquide pour améliorer la qualité de vie des personnes âgées. Eh bien écoutez, cher donateur anonyme, sachez que l'argent sera bien utilisé. Je vais dire... Monsieur le maire, la piscine, c'est devant ou derrière chez vous ? Je vous rappelle, RMC.
2: C'est fou quand même, 256 000 euros déposés en cash dans une boîte aux lettres, dans 6 enveloppes. Donc j'ai un petit message pour le donateur mystère. L'adresse d'RMC, 2 rue du Général Alain de Boissieu, Paris 15e. Vous mettez ça à mon nom, pas au nom d'Estelle, parce que sinon on va pas en voir la couleur.
1: Ah bah ça c'est sûr. Allez, message suivant.
28: Salut Estelle, c'est Grégoire du Havre. Bon, vu que j'ai pas 2335 euros à mettre, voilà. J'ai fait un iPhone pliant moi-même. Il est très bien. Par contre, il marche plus.
2: Il marche plus. Avec Grégoire qui nous a appelé de son téléphone fixe, évidemment.
1: Oui.
2: Vous allez l'acheter ou pas ? Vous l'avez dit ou pas ?
1: Mais non, c'est trop lourd.
2: C'est pas trop cher. C'est juste trop lourd pour eux. Ah oui, j'avais même pas vu.
0: C'est pas la question.
2: Ah si,
0: il y a ça aussi.
2: Il y a le poids, pas le prix. Ah non, alors là, 2500 grammes, c'est beaucoup trop lourd.
0: Il n'y a pas la couleur que j'aime.
1: Mais non, c'est...
2: Oui, on a compris Estelle, c'est pas grave, vous cassez
1: bon,
2: pas.
1: Bon, message suivant.
28: Ouais, salut la compagnie, c'est votre petit pote Rémi Jonzac.
1: Ah, oui.
28: J'ai vu l'opération de Gabriel Attal, là. Il veut aller dans 1000 bistrots pour parler aux Français autour d'une bière. J'ai beaucoup réfléchi, je suis candidat à la présidentielle. Et pour commencer, Estelle, je lance l'opération 1000 bières dans un bistrot. Et paf, prends ça, Attal. Vive la République et vive le houblon.
2: Oui, alors l'alcool à consommer avec modération,
1: bien
2: Rémi.
1: Sûr.
2: Ça vaut pour tous, même pour vous, Estelle.
1: Je ne bois pas, donc.
2: Oui.
1: Voilà. Allez, dernier message.
28: Salut ma Estelle, c'est Françoise. Vous allez bien les petits chatons ? Bon, j'ai appris que les pompiers sont en grève depuis hier. Moi j'adore les pompiers. Dès que j'en vois un, j'ai un départ de feu. Alors pour les aider à récolter de l'argent, j'ai même fait un calendrier de la Françoise. Et sur la photo du mois d'août, je fais le Canadair avec mon copain Pedro. Achetez-le sur mon site www.pimponfanfan.com. Ah, je vous laisse, c'est la caserne qui passe me voir.
2: Alors, pour info, Charles a acheté le calendrier.
0: Non, je peux
2: vous dire qu'au mois de décembre, il n'a pas été déçu du cadeau. Hein.
1: Voilà. Il y a quoi au mois de décembre?
0: On peut pas le montrer.
2: C'est la
0: haute
2: du Françoise. Allez, on efface tous les messages et lundi, on recommence. Salut à tous.
1: Pierre-Antoine Damcourt, le répondeur dans Estelle Midi, bien sûr, 13h50 tous les jours. Et puis en podcast sur la chaîne de Pierre-Antoine Damcourt sur rmc.fr, l'appli RMC et toutes les plateformes de téléchargement. Et puis Pierre-Antoine Damcourt qui sera en spectacle à la Royal Factory, c'est demain.
2: Demain
1: samedi,
2: à Versailles.
1: À Versailles, la Royal Factory.
2: Jamais à Versailles, j'ai trop hâte. Demain et samedi.
1: Et samedi, tout à fait. Et puis à Paris, ça commence. Mais quel programme, Pierre-Antoine ! À Paris, ça commence mardi au Petit Palais des Glaces. Et c'est à 20h10. C'est-à-dire qu'à 21h10, eh ben, on peut aller regarder le film à la télé, on peut aller dîner et tout. C'est le très bon horaire.
2: Merci, Estelle.
1: Et c'est un très bon spectacle. Donc allez-y, merci beaucoup. Pierre-Antoine Damcourt, dans un instant, on parle prénom. Vous savez que c'est notre petite marotte, notre petit péché mignon. Dans Estelle, midi, à la sortie de l'officiel des prénoms et la grande tendance, ce sont les prénoms originaux comme Ezio, Alba, Esmé ou encore Liam. On vous expliquera pourquoi. Et puis dites-nous si vous avez donné un prénom original à votre enfant, si c'est un atout ou un inconvénient. On attend tous vos témoignages. 3216 et le WhatsApp 0612 424 424.
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1: Dans un instant, on parle de prénoms dans Estelle Midi. Bah oui, c'est notre petit péché mignon chaque année. La tendance aujourd'hui, c'est Esmé, Alba, Ezio, encore Liam. La tendance des prénoms originaux. Mais est-ce que pour vous, c'est un atout ou un inconvénient de donner un prénom original à votre enfant? Bah écoutez, venez témoigner. 3216 et le WhatsApp 06 12 424 424. Il est 14h, vous êtes sur RMC.
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1: Les infos tout de suite avec Rémi Barré.
17: Bonjour Estelle, bonjour à tous. Pouvoir d'achat, le moral des Français en berne et puis Patrick Bruel contre-attaque et porte plainte.
1: Hausse des prix des carburants, vie trop chère, le moral des Français est en berne.
17: Sondage est là pour BFM TV sur le pouvoir d'achat qui indique que seuls 6% des personnes interrogées se disent confiantes face à la situation du pays. Alfred Orange, c'est l'inquiétude qui prédomine pour 61% des Français.
18: Plusieurs facteurs alimentent cette inquiétude. D'abord, le pouvoir d'achat. 67% des Français estiment qu'il a baissé ces derniers mois. C'est 11 points de plus qu'en janvier dernier, d'après ce sondage qui se plonge ensuite dans les comptes de ces Français interrogés. Avec ce constat, près d'un sur trois assure être régulièrement à découvert autour du 17 du mois. Alors, combien vous manque-t-il pour vivre convenablement, interroge cette enquête. 530 euros par mois estiment en moyenne les répondants. C'est 24 euros de plus que leur de la dernière étude il y a 4 mois, une dégradation du pouvoir d'achat que ces sondés attribuent au niveau de salaire, mais aussi au coût de la vie et au poids de la fiscalité.
17: Connaître le salaire de ses collègues. La loi sur la transparence salariale arrive en Conseil des ministres cet après-midi. Première étape avant son examen par le Parlement. Un texte voulu notamment pour faire avancer l'égalité salariale homme-femme en entreprise.
1: Patrick Bruel contre-attaque. Le chanteur porte plainte pour violation du secret de l'instruction.
17: Et ce, après la publication la semaine dernière par Paris Match de procès-verbaux rédigés lors de son audition cet été dans l'enquête sur les violences sexuelles qui le visent. L'affaire du chantage à la sextape à Saint-Etienne. L'ex-maire de la ville, Gaël Perdriau, à nouveau condamné ce matin à 4 ans de prison ferme en appel. L'ancien élu reconnu coupable d'avoir fait filmer à son insu en 2015 son ex-premier adjoint dans une chambre d'hôtel à Paris. La Fédération française de football n'apportera pas son soutien à la candidature de Gianni Infantino. Gianni Infantino, candidat pour un nouveau mandat à la présidence de la FIFA en mars de prochain, 2027, annonce à l'instant par le dirigeant de la FFF, Philippe Diallo, à l'issue d'un comité exécutif. Autre comité exécutif d'organisation plutôt. Aujourd'hui, à partir de 15h30, celui du comité d'organisation des JO d'hiver de 2030 qui devrait entériner le départ d'Edgar Gros-Piron qui devrait donc être démis de ses fonctions. La suite de la Ligue des Champions, Lens se déplace ce soir sur le terrain du Slavia Prague. Le coup d'envoi ce sera à 21h, match à vivre en direct et en intégralité sur RMC. Puis les courses, l'arrivée du Quintet, c'est avec Frédéric Kita de la Dream Team des courses RMC. Bonjour Frédéric.
19: Bonjour Rémi, bonjour à tous. Le quintet vient d'avoir lieu sur l'hippodrome de Paris-Longchamp et c'est le numéro 3 Alem qui s'est imposé à la cote de 10 euros devant le tuyau d'Estelle, le numéro 9 Elivan, la 3ème place pour le numéro 13 Omicron, la 4ème position pour le 2 Skylight Brochard et enfin la 5ème place pour le numéro 5 Viva la Squids. Je récapitule l'arrivée provisoire du quintet en chiffres 3, 9, 13, 2 et 5.
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1: 14h03 sur RMC, la dernière partie d'Estelle Midi, c'est tout de suite.
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1: C'est la dernière partie d'Estelle Midi sur RMC, RMC Story avec Charles Magnin, Benjamin Muller, Yaël Mellul et Ilan Gabay. Dans un instant, on parle prénom avec la sortie de l'officiel des prénoms. Et la grande tendance, ce sont les prénoms originaux. Bah, venez nous dire voilà, au 3216 ou sur notre WhatsApp 0612 424 424 si vous avez donné un prénom original à votre enfant. Je vois Charles se marrer là.
2: Oui, parce
1: et si c'est un atout ou un inconvénient pour lui et pour vous.
2: Alors, je ne citerai aucun prénom. Robert qui nous dit... C'est devenu une catastrophe aujourd'hui, les prénoms dans les crèches et dans les maternelles. On voit tout de suite à qui on a affaire, rien qu'avec le prénom. Tous les prénoms à deux syllabes, style américain, c'est d'une mocheté. Les plus beaux prénoms sont ceux des années 20 aux années 60. Voilà pour Robert.
1: C'est un conservateur, Robert.
2: Ça va pas au-delà, exactement.
1: D'après son prénom, Robert, on peut se dire qu'il a à peu près plus de 60.
2: Oui, en tout cas, qu'il aime son prénom.
1: Oui, voilà. Mais il n'a pas 20 ans, quoi. Vous voyez ce que je veux dire. Bon,
2: que vous soyez Robert ou autre, n'hésitez pas. 0612 424 424 pour
1: partager. Mais que Robert nous appelle.
2: Ben bien sûr, il est le bienvenu au 32-7.
1: Bob, bien sûr. Donc on parlera prénom dans un instant, 14h25, c'est la suite de notre thématique cinéma. Dans le tu préfères la cité de la peur ou Astérix, c'est mission dur. Cléopâtre. C'est pas facile du tout.
5: Ah, oui.
1: RMC Conso, 14h30, avec Charlotte Méritant, on parlera des produits dérivés autour de Céline Dion. Ça fait un carton et pourtant c'est très cher. On vous expliquera tout avec Charlotte et on terminera avec les immanquables, Charles.
2: Il y a quelques jours, Estelle s'est insurgée en voyant Gabriel Attal brandir une bière dans son clip vidéo.
1: Oui,
2: Et bien Gabriel Attal lui a répondu. Hier soir, on écoutera la réponse de Gabriel Attal dans Les Immanquables. On parlera aussi de cette ville allemande qui paye le taxi aux femmes la nuit pour qu'elles puissent rentrer chez elles en toute sécurité. C'est la ville qui leur offre le taxi. Et puis, est-ce que vous êtes à l'aise en anglais? Ça aussi, on en parlera. Un Français sur trois a déjà... Je vois Ilan qui a peur de parler anglais. Rendez-vous à 14h40. Un Français sur trois a déjà raté un emploi à cause de son niveau en anglais. On verra qui est fluent autour de cette table.
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1: 14h06 sur RMC. On poursuit Estelle Midi tout de suite avec la sortie du jour. Et c'est celle, comme tous les ans, de l'officiel des prénoms. Une véritable bible pour les futurs parents qui leur permet souvent d'affiner leur choix. Et qu'on se le dise, en 2027, eh bien, la tendance sera celle des prénoms originaux. Esmé, Alba, Ezio ou encore Liam. D'où vient cette mode, Charles ?
2: La tendance n'est pas nouvelle. Dans les années 90, on a vu naître des Brandon, des Dylan en France suite au succès de la série Beverly Hills. Si, il y en a eu aussi.
1: Vous connaissez des Dylan et des Brandon ?
2: Je connais des Dylan, oui.
1: Ah bon ?
2: Oui, je les embrasse d'ailleurs. Oui, les parents. Oui. Oui, et on ne juge pas, Estelle. Et je préfère poser ce principe pour la prochaine demi-heure. Aucun prénom ne sera jugé autour de cette table.
5: Tu préfères Dylan ou Robert ?
1: Mais je dis que je ne connais pas. Je n'en connais pas.
2: Eh bien, je vous les présenterai, ils sont adorables.
1: Certainement.
2: Tout comme les petits Kevin, qui ont souvent été le fruit d'une inspiration liée à Kevin Costner dans les années 90. On pourrait aussi citer les petites Samantha, à cause des personnages de Ma sorcière bien-aimée ou de Madame est servie. Mais aujourd'hui, les exemples se multiplient. Il y a Esmé qui fait une percée dans le classement cette année, notamment suite à la saga Twilight. Ah. Alba, qui est le prénom d'une actrice de la Casa des Papel sur Netflix. Arya, le prénom d'une héroïne de Game of Thrones. Il y a aussi, il y a les séries, mais il y a aussi les jeux vidéo. Le prénom Ezio, qui est à la porte du top 20 cette année, et qui est le prénom du héros du jeu Assassin's Creed. Autre influence, les chanteurs et chanteuses. Tiens, il y a Liam Gallagher d'Oasis, dont le prénom est 16e chez les garçons aujourd'hui en France. Les prénoms n'ont jamais
1: été... C'est pour ça.
2: Ça fait partie en tout cas des inspirations.
1: D'accord.
2: C'est le Liam le plus célèbre et dont les parents sont fans. Les prénoms n'ont jamais été aussi variés qu'aujourd'hui. Depuis la loi du 8 janvier 93, les parents choisissent librement le ou les prénoms de leurs enfants. Mais il ne faut pas que le prénom nuise à l'intérêt de l'enfant. C'est le procureur qui peut saisir le juge aux affaires familiales si le prénom nuit potentiellement aux intérêts de l'enfant. Ces dernières années ont été refusés par la justice des prénoms comme Nutella, Fraise ou Titeuf, par exemple.
1: Mais Fraise, c'est bizarre. Dès lors qu'il y a Myrtille et qu'il y a Prune, il peut y avoir Fraise, en fait.
2: Dans les années 90, le prénom, je crois que c'est Cassis qui avait été... refusé. Ça varie selon...
5: Ben Laden aussi, je crois que ta fille était refusée.
2: Oui, il y a des tentatives.
1: Oui, enfin, Ben Laden, c'est pas Fraise.
5: Ben Laden, vous voyez,
1: la connotation n'est pas la même.
5: Vous pouvez comparer Fraise et Ben Laden.
2: Mais sur les fruits et légumes, il y a un vrai débat aux yeux de la justice. Est-ce que pomme, poire, banane? Oui, mais il y a des myrtilles maintenant.
1: Bah oui, et il y a des clémentines. Pourquoi il n'y aurait pas Fraise s'il y a clémentine?
2: Et banane, ça ne marche pas. Et clémentine, ça passe.
1: Oui, parce que banane, c'est une insulte.
2: Oui, bah,
1: tu dis banane. Ah oui, ah oui, la bonne poire. Oui, mais est-ce que quelqu'un appellera son fils poire?
2: Bah, que dirait la justice dans ce cas-là?
1: Et bien, après, c'est un vaste débat que nous n'aurons pas aujourd'hui, puisque nous allons tout de suite entamer un autre débat. Donner un prénom original à son enfant, est-ce un atout ou un inconvénient? Yaël Mellul, vous avez un fils, il a un prénom très classique.
0: Oui, absolument. Voilà. Alors moi, je trouve que le choix du prénom, c'est quand même un choix absolument essentiel. Et pour moi, le prénom, ça raconte une histoire, ça raconte une histoire d'amour déjà à la base. Ça va raconter aussi un destin. Il faut pas que ce soit quelque chose, un acte égoïste de la part des parents qui vont se faire plaisir en fait sans penser aux conséquences que ça peut avoir pour leur gamin plus tard.
1: C'est toujours égoïste hein, quand on donne un prénom, c'est un prénom qu'on aime. Donc
0: oui, mais
1: vous n'avez pas donné un prénom que vous aimez pas.
0: Non, oui, non, bien sûr, oui, mais il y a des prénoms. Quand je parle d'égoïste quand on va choisir un prénom très très très très original. D'accord. En fait, qui sera susceptible de créer pour le gosse des moqueries pendant toute sa jeunesse. Donc il faut pas penser qu'à soi, il faut aussi penser évidemment à l'intérêt supérieur de l'enfant en fait, parce que c'est lui le plus important dans tout ça.
1: Ilan Gabay, vous aimez votre prénom, vous?
6: Ouais, je kiffe. Il veut dire arbre en hébreu.
1: D'accord.
6: Je trouve ça beau.
0: Et moi, ça veut dire gazelle.
6: Ok.
1: Yael. Yael Gazelle, Ilan voilà. Arbre. D'accord.
6: Voilà. Et mon grand-père disait que ça voulait dire grand chêne. Il avait son interprétation à lui. Et voilà. Mais aussi sur les prénoms qu'a dit Charles tout à l'heure, il y a aussi Romy qui me fait penser. C'est un prénom qui a été mis à la mode par Romy Schneider, je crois. C'est mon père qui m'avait dit ça à l'époque. Et moi, je trouve ça beau. Et en plus, comme l'a dit Yael, il faut penser à l'intérêt supérieur de l'enfant. Mais je pense que la loi l'encadre déjà. Comme l'a dit Charles, c'est l'article 57 du Code civil. Ça, c'est l'étudiant en droit qui
1: mais
6: parle.
1: Mais vous préférez avoir un prénom que personne n'a ou avoir que tout le monde a pour vous fondre dans la masse?
6: Non, que personne n'a, parce que je trouve que ça raconte une histoire, une culture, et je trouve ça beau qu'en France, on puisse permettre l'expression des cultures, même à travers les prénoms. Je trouve ça beau. Moi, je trouve que c'est une richesse qu'on ne doit pas se priver d'avoir.
1: Alors, vous avez trois enfants, Benjamin Muller. Prénom classique ou prénom original?
7: Prénom classique. Et je suis un peu d'accord sur le fait qu'il faut vraiment réfléchir. Je suis d'accord. Hein, ça illustre.
1: T'es encore heureux qu'il faut réfléchir.
7: Oui, mais.
1: Fais réfléchir.
7: Alors, je pense que tout le monde ne réfléchit pas toujours. Ah. Dans les dernières années, par exemple, il y a un petit Zidane qui a été accepté. Mmh. Bon, il y a un petit Dexter qui a été accepté. Dexter, c'est une série américaine. C'est un tueur en série.
1: C'est un tueur en
7: série. Donc, je sais pas, l'officier de l'état civil ne devait pas connaître la série quand il a validé Dexter. Il y a un petit Bambi aussi, etc. Alors, je veux dire, par là que c'est bien l'originalité, c'est bien que ça illustre la culture, mais par exemple c'est vrai que les Kevin, c'est aussi Kevin McAllister, beaucoup de Maman j'ai raté l'avion.
2: J'ai eu un Kevin Keegan là, Kevin qui nous écrit, mais mon père était fan de Kevin Keegan, héros du foot, et donc on a appelé Kevin en hommage.
1: Héros du football.
7: Et c'était un prénom, ça, à un moment ce prénom est devenu un peu le symbole à tort, hein, je suis pas du tout en train de dire que c'est vrai. Kevin, c'était une blague, tu vois, il y a des Kevin, c'était un peu le prénom de beauf. Aujourd'hui, il y a des Kevin à l'Assemblée, etc. Je pense que c'est des gens qui ont souffert de ce prénom. Moi, j'ai un copain qui s'appelle Brian, que j'embrasse. Voilà. Sa mère était fan de Brian Adams.
1: Kitchen.
7: Et il me dit qu'il a subi ça. Oui, et alors voilà. Il a subi.
1: Le fils de Didier Deschamps s'appelle Dylan, par exemple.
7: Il s'appelle Zidane.
1: Dylan.
7: Ah, j'ai eu peur.
1: Voilà, ben non.
7: Ah oui, voilà.
2: Tout à l'heure, c'est Estelle qui vous connaissez des Dylan. Il y en a
7: sans doute. Mais non, Dylan. Didier Deschamps.
2: Il y en a pas mal sur WhatsApp, Estelle.
1: Ben écoutez, super. Je n'en connais pas. Je n'en ai pas dans mon entourage.
7: Didier Deschamps devait être fan de Beverly Hills.
1: Ben peut-être.
7: Et si vous voulez, mon copain, donc Brian, il a subi pendant 15 ans les vannes sur Brian Adams. Et après, c'était Where are you? Encore aujourd'hui, I am in the kitchen. Un peu relou. Donc, ce que je veux dire, il faut quand même réfléchir parce que ça peut porter. Alors, récemment aussi, ce qui est marrant, c'est de voir les prénoms qui ont été refusés. Quand on dit que les gens sont pas débiles, bien sûr, les gens sont pas débiles, mais les gens ne réfléchissent pas toujours. Il y a un prince William qui a été refusé. Il voulait appeler son enfant prince William. Il y a un
1: gris. Tu peux l'appeler prince, je pense.
7: Oui, mais prince William.
1: Et en deux, William.
7: Oui, mais t'appelles pas ton fils prince William. Tu l'appelles pas Louis XIV. Moi, j'en sais rien. Il y a un Griezmann Mbappé qui a été refusé. Il voulait appeler son fils Griezmann Mbappé.
1: Oui, là, c'est un peu. Oui.
7: Bah, il faut réfléchir quand même.
1: Attendez, est-ce qu'on a plein d'auditeurs qui nous appellent, d'auditrices? On va commencer avec Alexandra qui nous appelle de Nice, et Alexandra, elle est assistante de direction et elle a opté pour un prénom original pour sa fille. Bonjour Alexandra.
8: Oui, bonjour à tous.
1: Et merci d'être avec nous. Alors, elle s'appelle comment votre fille?
8: Elle s'appelle Anciana.
1: Anciana, ça s'écrit A-N-S-I-A-N-A?
8: Exactement, oui.
1: Ok. C'est joli ça.
7: C'est joli, Anciana.
1: Et oui. Ça vient d'où?
8: De nulle part, en fait. On avait demandé à nos familles. Alors, moi, je suis moitié américaine et vietnamienne, et son papa est mauricien.
0: D'accord.
8: Donc, on voulait un prénom original par rapport à notre enfant. Mm-hmm. Et donc, on avait demandé à nos différentes personnes autour de nous et familles de trouver un prénom original qu'on n'a pas réussi à avoir.
0: Ouais.
8: Et donc, on a trouvé dans une revue des prénoms, et on a gardé la phonétique d'un prénom.
1: Donc Anciana. Et alors, est-ce que votre fille, elle était fière de son prénom quand elle était petite, ou est-ce que c'était compliqué parce qu'il fallait toujours qu'elle l'épelle, par exemple?
8: Alors, à l'école, c'était très compliqué, elle se sentait à part.
0: Mm-hmm.
8: Même à l'école, on avait du mal à dire son prénom. Et en grandissant, elle en était. Maintenant, elle est très très fière parce qu'elle est hôtesse de l'air, et les gens autour d'elle lui disent qu'elle a un super prénom original. Voilà. Et elle en est fière maintenant, à 29 ans.
1: Et aujourd'hui, elle est fière. Et vous n'avez jamais regretté, Alexandra, en vous disant, bah, peut-être que j'aurais dû lui donner un prénom plus classique, entre guillemets?
8: Alors, pas du tout. Par contre, elle a deux autres prénoms très très classiques. Mmh. Marie.
1: Ah oui, oui,
8: voilà, ben on peut faire baptiser. Mmh. Elle a un prénom de baptême. Et Clélia.
1: D'accord, bah, qui est aussi plus original. En tout cas, merci beaucoup de votre témoignage, Alexandra. Et alors, les prénoms, c'est le sujet sur lequel on a le plus d'appels. Tout le monde veut nous donner les prénoms des enfants. On a Julien qui nous appelle à Saint-Gilda-des-Bois, en Loire-Atlantique. Il est pâtissier. Julien, il a trois enfants. Bonjour, Julien.
4: Bonjour, Estelle. Bonjour, l'équipe.
1: Et alors, vous avez trois enfants. Prénoms originaux ou classiques, Julien?
4: Deux plutôt originaux et un peu plus classique, oui.
1: Alors, le plus original, c'est quoi?
4: C'est mon premier, il s'appelle Ezio, et tout à l'heure Charles en parlait, on a été influencé avec sa maman sur le jeu Assassin's Creed parce qu'on y jouait beaucoup à l'époque.
1: Mmh.
4: Et on aimait bien le prénom du personnage principal. Mmh. Et on s'était dit, si un jour on fait un enfant et que c'est un garçon, on l'appellerait comme ça. Et à l'époque, donc il a 13 ans aujourd'hui, à l'époque il n'y en avait quasiment aucun en France, donc on était plutôt satisfait.
1: Ouais, et là c'est top 20.
4: Ouais, bah oui. Le deuxième, il s'appelle Timmy, donc c'est un peu plus classique, T-I-M-Y. Et puis le petit dernier, qui va avoir 21 mois là, à la fin du mois, il s'appelle Idriss, I-D-R-I-2-S. Et en fait, quand on a essayé de choisir le prénom, on a beaucoup hésité avec Liam. Sauf que en faisant un petit peu des recherches, on a vu des Liam, il y en avait 10 sous un caillou. Alors que des Idriss, il y en avait très très peu. Et on aimait bien aussi un petit peu l'étymologie du prénom, tout ça machin, on trouvait que c'était original. Et en fait, quand on regarde nos enfants et quand on les appelle, on trouve que leur prénom, ça leur va très bien. Puis on fait aussi attention, je pense qu'il faut faire aussi attention avec le nom de famille, pour pas qu'il y ait des mauvais jeux de mots, pour les harcèlements, tout ça machin.
1: Évidemment.
4: Donc avec le nom de famille, ça colle très bien, on est très fiers et ça leur va très très bien.
1: Ouais. Benjamin Muller.
7: Vous savez, il y a une anecdote qui se raconte beaucoup dans les maternités. C'est une histoire qui est une légende urbaine, mais qui est vraie. C'est que dans le nord de la France, il y a une dame qui a appelé son fils Clinis. C-L-I-N-I-2-S-E.
1: Ouais.
7: Donc c'est plutôt, ce qui est plutôt, je trouve, joli.
1: D'accord.
7: Donc voilà, elle adorait Clinis. Elle a appelé son. Et à un moment, une sage-femme lui a demandé, mais pourquoi Clinis? Et la dame a répondu, parce que j'adore Clint Eastwood, l'acteur américain.
1: Ah, c'est embêtant, oui, bien sûr, oui. Oui.
7: D'où l'importance de réfléchir.
1: Oui. Bon, parce qu'il y a beaucoup de légendes urbaines sur les prénoms. En tout cas, ils sont très jolis, les prénoms de vos enfants, Julien, Ezio, Timmy et Idriss. On a Olivier également, directeur commercial à Aigues-Mortes dans le Gard. Bonjour Olivier.
9: Oui, bonjour Estelle, bonjour tout le monde.
1: Deux enfants Olivier, c'est ça?
9: C'est exactement ça.
1: Et alors, est-ce que vous avez galéré pour le choix des prénoms, Olivier?
9: Alors, on a déjà galéré pour les enfants, et puis on a galéré pour le choix des prénoms, effectivement.
1: D'accord. Alors, je peux vous demander comment il s'appelle?
9: Il s'appelle Nolan, mon fils, N-O-L-H-A-2-N.
1: Ah oui, de l'orthographe. Ah oui, alors orthographe particulière.
9: Et effectivement, et même notre médecin de famille, quand on lui a dit comment s'appelait le fils, il a dit, vous êtes sympa, c'est cool, il va bien le vivre. Non, mais... Oui, pardon.
1: Allez-y Olivier, mais ça n'a pas été galère pour lui à chaque fois de dire Nolan et devoir dire Nolan, mais pas N-O-L-A-N, mais N-O-L-H-A-2-N?
9: Non, pas du tout. Maintenant, il vient de rentrer au collège. Des Nolan, en fait, il n'y en avait pas il y a 11 ans quand on était à la crèche, etc. Maintenant, il y en a de plus en plus. Alors, il y a du N-O-L-A-N, ça s'écrit différemment, et pas du tout. C'est même une fierté d'avoir un prénom qui s'écrit différemment des autres.
1: D'accord.
9: Et ma fille, Abby, A2BBYE.
1: Oui, donc là encore, vous avez changé l'orthographe.
9: Voilà, mais pour elle aussi, c'est et puis c'est un prénom qui lui convient très bien en termes de tempérament. J'aurais dû l'appeler, on aurait dû d'ailleurs l'appeler Abigail, parce que quand on la gronde, ça aurait peut-être eu plus d'impact que Ali, c'est plus doux. Mais ça passe très bien, et on a fait pareil même pour leur deuxième prénom qui n'a pas beaucoup d'importance. Le deuxième prénom de mon fils étant un prénom en majuscule qui est MJ, donc ce sont des initiales.
1: Vous avez le droit.
9: Eh bien, écoutez, on pensait pas que ça passerait. J'ai eu l'officier d'état civil qui a dû appeler son responsable. Il pensait que j'étais fan de Michael Jackson ou de Michael Jordan.
1: Oui, j'y ai pensé aussi, ne pas se mentir.
9: Mais ce qui n'a rien à voir, c'était le prénom de mes, enfin la première lettre du prénom de mes grands-parents maternels,
1: D'accord.
9: Donc étaient Marcel et Joseph.
1: Ah oui, rien à voir.
9: Voilà, donc rien à voir. Et Abby a aussi un prénom, on hésitait entre Abby et Liv. Liv venant du prénom de la fille de Tyler, de Steven Tyler, donc Liv Tyler.
1: Ah oui.
9: Et on aimait beaucoup les deux. Et en fait, on a fait un Abby Liv, sans aller trop dans le sujet du R. Kelly avec Abby Liv à Can Fly, la chanson.
1: Ah oui, Abby Liv, ah oui. Ah oui, je l'avais pas. Oui, d'accord. Oui, oui, oui.
9: Mais moi, ayant un peu d'humour, ma femme un petit peu moins, serais allé jusqu'au bout, mais elle n'a pas trop souhaité.
7: Et c'est bien d'écouter ça, sa femme, de temps en temps.
1: Oui, c'est important de faire ça à deux.
9: je suis bien d'accord. Je suis bien plus grand qu'elle, mais bon, c'est quand même elle qui a la main de fer à la maison.
1: Et je crois quand même qu'elle a bien fait. Molo, parfois sur les prénoms. Merci en tout cas, Olivier, d'avoir été avec nous. Alors, des messages également sur le WhatsApp,
2: oh là,
1: Charles.
2: Oui, des prénoms surtout qui arrivent sur le WhatsApp. Vous êtes nombreux à réagir à des prénoms originaux. Yannick Alexandre qui nous écrit. Ouais, je pense que j'ai un prénom unique en France, un prénom composé.
1: Ah, c'est un prénom avec le petit tiret.
2: Yannick, tiret, Alexandre. Ouais. Loïc qui nous raconte, j'adore les prénoms originaux. Mes filles s'appellent Bérénice et Zoa. Eric qui nous dit, moi je suis prof et je peux vous dire que j'en ai vu passer des prénoms surprenants. J'ai quand même eu deux jumeaux qui s'appelaient Alpha et Omega.
1: Oh. Voilà.
2: Et un autre petit qui s'appelait Amour. Voilà ce que nous raconte.
1: C'est beau ça, Amour.
2: Oui, mais il faut le porter, Amour. C'est original, en tout cas. Patrick nous dit, ma fille s'appelle Laëlle, L-A-E, tréma, 2-L-E. Prénom original, mais elle le vit très bien, nous raconte Patrick. À l'inverse, j'ai Arlène qui nous dit, moi, je porte un prénom original depuis 50 ans. Je vous assure que ça n'a pas été un atout. Au contraire, ça a été un obstacle dans plein d'étapes. Et puis, je peux vous en lire plein d'autres. J'ai Sébastien qui nous dit, nous voulions des prénoms uniques, pas de doublons dans leur classe. Résultat, mon fils s'appelle Loukian, ou Loukian, il y a deux N à la fin, et ma fille s'appelle Kaetis, K-A-E-T-H-Y-2-S.
1: Ah oui, donc ça compte beaucoup au Scrabble, ça c'est important.
2: Oui, c'est ça, beaucoup de triple.
1: Alors, notre invitée sur ce débat, c'est Stéphanie Rapoport, elle est créatrice de l'officiel des prénoms dont on parle depuis tout à l'heure, aux éditions First. Bonjour Stéphanie.
10: Bonjour.
1: Merci beaucoup d'être avec nous. Alors, ça déchaîne toujours les passions, hein, ce sujet dans Estelle Midi. Est-ce que vous pouvez nous expliquer cette tendance des prénoms originaux, et est-ce que ça va durer?
10: Oui, il y a une tendance pour les prénoms originaux parce que les parents aiment, on l'a écouté dans les témoignages aujourd'hui, ils aiment singulariser leur enfant, qu'il ne soit pas dans le grand bain toujours, et qu'il puisse se démarquer un peu. Mais pas que. Il ne s'agit pas de donner que des prénoms originaux. Regardez les numéros 1 en France aujourd'hui, c'est Louise et Gabriel. Donc, il y a aussi énormément de parents qui vont choisir des prénoms anciens, des valeurs sûres. Donc, tout dépend.
1: Ça va être quoi, à votre avis, là, c'est la tendance 2027, mais dans 10 ans, ce sera quoi les prénoms à la mode, à votre avis, hein?
10: Ben, on a Rose aujourd'hui. Peut-être que dans 20 ans, on aura le retour de Rosalie.
1: Ah.
10: On a Eva aujourd'hui, peut-être que dans moins de 20 ans, Ava. Vous voyez, on a Léon aujourd'hui, demain on aura Léonie. Vous voyez, donc on retombe toujours sur un répertoire qui est quand même connu et qui fonctionne totalement parallèlement au fait qu'il y ait des prénoms originaux. Il y aura toujours une inspiration de prénoms très connus.
1: Et est-ce que c'est un marqueur social? Est-ce qu'on peut dire que, allez, on va dire dans les milieux favorisés, il y a plutôt des prénoms classiques et des milieux moins favorisés, des prénoms originaux?
10: Oui, il va y avoir davantage de prénoms rétro, anciens, alors Jules, Louis, Marceau, plutôt dans les milieux, dans les classes sociales un peu plus bourgeoises, éduquées, etc. C'est un peu plus compliqué maintenant de d'étiqueter chaque prénom selon le milieu. Dans les années 90, évidemment, les Kevin ont été très stigmatisés, malheureusement pour eux, Brendan aussi, Brian, etc. Parce qu'ils étaient vraiment associés aux séries américaines. Et c'était vraiment les classes populaires qui les ont adoptés massivement. Aujourd'hui, un grand nombre de prénoms, comme Léon, par exemple, Léon peut être attribué par tout le monde. Donc c'est un petit peu plus compliqué. Si vous appelez votre fils Tancred, vous êtes forcément dans une famille un petit peu traditionnelle.
1: Oui. Oui, c'est comme Jean-Eudes. Enfin, c'est assez. Oui, c'est un marqueur. Merci beaucoup, en tout cas, Stéphanie Rapoport. Sachez qu'on a un plaisir de dingue chaque année à recevoir l'officiel des prénoms au bureau, à regarder chacun la signification de nos prénoms, si on est top 100, top 50, etc.
7: Et Estelle, c'est bien encore hein? Oui, c'est bien Estelle, il y en a
1: non,
7: encore.
1: Non, Estelle, c'est. Non c'est middle.
7: Ça, c'est middle c'est...
1: Ouais, je sais pas, il n'y a pas beaucoup d'Estelle, hein, je pense.
2: Ouais, ça va revenir.
1: Oui, c'est des cycles. 80,
2: vous connaissez ma théorie, c'est que c'est des cycles. Aujourd'hui, on a vu renaître des prénoms comme Marcel, Léon, etc.
1: Oui,
2: dans les
1: vrai,
2: crèches des Auguste. Et dans 20 ans, dans les crèches, on aura des Alain, des Philippe, des Bernard qui vont naître. Mais si, ça fait. Je vois Ilan qui.
1: On
2: mais
1: est
2: si,
1: top
2: ça va
1: 600.
2: Revenir.
1: Il y aura des 70 000 Estelle en France.
7: Eh ben, c'est pas mal.
1: Ouais, mais il doit y avoir plus de Benjamin. Mais en tout cas, voilà.
7: Mais moi, en tout cas, j'ai des souvenirs. J'ai toujours eu 3 ou 4 Benjamin dans mes classes pendant toutes mes années. Il y avait toujours 3 Benjamin, 3 Julien et 3 Mathieu.
0: Moi, j'ai toujours été la seule Yael.
6: Raphaël aussi maintenant.
7: Ouais, là maintenant, Raphaël, Gabriel, effectivement, Emma pour les fils. Et
0: il n'y a pas Emmanuel dans le top 20, c'est marrant.
1: Benjamin, 146 000, vous êtes top 300, Benjamin. Il y a des Benjamins partout.
7: Ouais, voilà. On est partout.
1: Mais je sais pas s'il y a encore des petits Benjamins. Tu vois, c'est plutôt des Benjamins.
6: Si je connaissais un Benjamin, moi, à l'époque, à l'école.
1: Bon, bah, on paraît être à la pub parce que.
2: Et j'ai le seul prénom, moi, qui est de toutes les générations. Des grands-parents au crèche, les Charlie, etc. Ça ne bouge jamais, peu importe les années, depuis des siècles.
1: C'est le prénom, là, qui va partout, en fait.
2: Exactement.
1: Bravo, Charlie.
2: Et des Charlie aussi, beaucoup désormais. On vous a posé la question.
1: Merci, Stéphanie Rapoport, d'avoir été écoutée.
2: Réseau a porté, donné un prénom original à son enfant. Est-ce que c'est un atout ou un inconvénient? Vous êtes 79% à penser quand même que c'est un inconvénient.
1: Il est 14h25, c'est l'heure du Tu préfères dans Estelle Midi.
0: Ah là là là là.
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1: C'est notre thématique spéciale cinéma cette semaine. On va commencer avec Tu préfères la Cité de la Peur.
21: Vous êtes Odile Doré ?
22: Non, je suis le pape et j'attends ma sœur.
23: Vous voulez un whisky ?
22: Ou juste un doigt ?
23: Vous voulez pas un whisky d'abord ?
24: On peut tromper 1000 fois une personne.
25: Quand je suis content, je vomis.
1: Alors, ça, c'est la Cité de la Peur. Donc, tu préfères la Cité de la Peur ou Astérix, Mission Cléopâtre.
26: Numéro bis. Construis ce palais. Tu as 3 mois.
27: Là, à côté du palmier, on va faire une grande dalle avec plein de statues. Qu'on appellera la grande dalle avec plein de statues.
28: Vous savez, moi, je crois pas qu'il y ait de bonnes ou de mauvaises situations.
29: Vous signez Caesar.
1: Alors, tu préfères la Cité de la Peur ou Astérix et Obélix, Mission Cléopâtre? C'est tellement pas facile. Je commence avec vous, Benjamin Muller.
7: Ah, tu préfères ta mère ou ton père, quoi. C'est un peu l'idée. C'est très compliqué parce que Astérix, c'est Jamel Debbouze, c'est un peu l'explosion, c'est des vannes hyper modernes, c'est le grand monologue d'Edouard Baird, là, effectivement, qu'on a tous.
1: Il n'y a pas de bonne et de mauvaise situation.
7: Ouais, et je vais quand même choisir la Cité de la Peur pour une raison simple, c'est que je l'ai vu avant, parce que c'était un peu plus tôt. Et donc, c'est un des premiers films qui, moi, m'a terriblement marqué dans l'humour et effectivement je connais toutes les phrases par cœur.
1: Il y a on ne peut pas tromper
7: une fois 1000 personnes. Mais on te prenait un chewing-gum, Émile. Oui, on pourrait continuer comme ça pendant longtemps. Donc voilà, je vais choisir celui-là parce que sans doute je l'ai vu plus tôt mais j'aurais pu choisir l'autre. C'est très difficile. C'est très difficile.
1: Yael Mellul.
0: Alors exactement les mêmes raisons que Benjamin. Moi, j'adore les deux, mais la Cité de la Peur, c'était vraiment mon adolescence. C'était effectivement le premier, avec toutes ces phrases cultes qu'on s'en racontait.
7: Ah non, je suis sotte, c'est du suédois.
0: Voilà, on était ado.
1: Et la carioca.
0: Et voilà, c'est extraordinaire. Donc là, c'était de la peur.
1: Alors, Ilan Gabay, c'est vrai que vous allez dire, c'est des films de daron. Il était à peine né.
2: Alors, c'est en couleur, c'est pas en noir et blanc.
1: Voilà,
2: comme
1: et pour la Cité de la Peur. Alors, Ilan.
6: Bah, en fait, moi, j'ai pas vu la Cité de la Peur. J'avoue. Par contre, j'ai vu Astérix et je kiffe Jamel parce que je l'ai regardé dans H de base. C'est une série un peu de votre époque.
1: Oui, merci. Je connais H.
0: C'est désagréable. Et
1: comment vous avez pu passer à côté de la Cité de la Peur?
6: Je sais pas, j'en sais rien, moi.
7: Et par exemple, Alain Chabat, ça te parle pas? Dominique Farrugia, ça te parle pas?
1: Vraiment pas là, mais c'est terrible.
2: Quel manque de culture. On prend un coup de vieux là. Ah, les jeunes d'aujourd'hui.
1: Et Astérix et Obélix, Mission Cléopâtre, ça vous a fait rire quand même?
6: Ouais, mais parce que moi je kiffe H et tout. Genre l'univers et tout, je kiffe.
1: D'accord, ok, mais qu'est-ce que vous aimez comme film sinon, Ilan?
6: Je regarde pas trop de films, je veux pas vous mentir.
1: Mais comment ça, vous regardez pas des films?
0: Ses amis?
6: Bah oui.
1: Ah oui, c'est vrai. Vous regardez pas de séries, vous regardez pas de films? Bien. Vous lisez des livres?
6: Un peu, ouais. Bah, du coup, à cause de la fac.
1: C'est bien. Ah oui, donc vous lisez des livres.
6: Étudiant en droit, je suis obligé.
1: Et des romans, quelque chose?
6: J'en lisais.
1: Ah oui.
7: Est-ce que vous avez des passions?
1: Bon,
6: les
1: manifs.
7: Les saucisses au
6: manif.
1: Écrire des banderoles. Allez.
7: Macron démission. Ah ouais.
1: Bon, en tout cas, on vous a posé la question. Ce que tu préfères, pas facile du tout, Mission Cléopâtre ou La Cité de la Peur?
2: Et c'est Mission Cléopâtre qui l'emporte. Ah, oui, Astérix et Obélix à 68% contre 32% pour La Cité de la Peur.
6: Encore gagné.
1: Et là, on a tous qu'une envie, c'est de regarder ça ce week-end. Allez, dans un instant, il y aura RMC Conso avec Charlotte Mériton. On a parlé de la sortie de l'iPhone qui coûtait très cher, mais il y a un autre truc qui coûte très cher, c'est les produits dérivés. Céline Dion, il y a tout un marketing autour de la star. On vous en parle dans un instant dans Estelle Midi. À tout de suite.
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5: Il est 14h33, vous êtes dans Estelle Midi sur RMC, RMC Story. Et tout de suite, c'est RMC Conso avec Charlotte Mériton.
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5: Et Charlotte, on va parler de Céline Dion. Ses concerts débutent dans deux jours, samedi, à Nanterre, à l'Accor Arena. Et il y a tout un écosystème Céline Dion qui s'est créé autour de ses concerts. Les marques veulent toutes tirer profit de la star et créer des produits pour l'occasion.
6: Pierre Hermé, par exemple, a conçu une boîte de macarons à l'effigie de Céline. D'ailleurs, il n'y en a plus un seul en 35 secondes. Alors,
7: il avait un petit bout, là.
5: C'est vrai qu'on les a mangés.
6: Ça avait quel goût?
5: Le goût de l'arnaque.
6: Le goût de l'arnaque. 38€ la boîte de 8.
8: C'est
6: 11€ de plus que la boîte classique avec le même nombre de macarons.
5: Mais, oui, mais
6: cela dit, Céline a choisi personnellement les goûts.
8: Ouais, mais donc, pour les fans, c'est super.
5: Ouais, il y a la boîte en or Céline Dion, quand même.
6: Et en fait, c'est ça que vous payez. Enfin, c'est comme ça que justifie. Voilà, c'est comme ça que la marque Pierre Hermé.
8: Toi, tu peux avoir une boîte air fryer, tu la paierais 38€.
5: C'est possible.
6: Coca-Cola aussi est partenaire des concerts. Alors là, non, il n'y a pas le visage de Céline sur la canette de Coca-Cola. Néanmoins, ils ont choisi leur canette un peu premium, zéro caféine, zéro sucre, zéro calorie, pour faire un jeu concours. Donc en fait, quand vous scannez le QR code qui est sur la canette,
5: ah bon, j'en ai chez moi.
6: Vous pouvez gagner une place pour aller voir Céline Dion. Voilà, bah oui, c'est un jeu concours. Alors il y a aussi plein d'autres choses. Il y a un pop-up aux Galeries Lafayette. Il y a un karaoké géant qui a été organisé par BAM, vous savez, ces salles de karaoké, notamment dans Paris. C'est une liste évidemment non exhaustive. Il y a plein d'initiatives comme celle-là.
5: Et on trouve aussi des t-shirts et des sweats Céline Dion.
6: Oui. Pinky a créé trois t-shirts, 19,99€ le t-shirt. Oh,
5: ça va.
6: Et ça va, oui, bien sûr, ça reste du Pinky. Un sweat aussi, 35,99€. Ah. Alors, ce ne sont pas les seuls à l'avoir fait. La grande distribution s'y est mise aussi avec Leclerc, Auchan, qui ont fait des collections qu'ils ont d'ailleurs mises en avant sur leurs réseaux sociaux.
5: Incroyable.
6: Vous l'aimez bien ?
5: Bah oui, il est pas mal.
8: Il est pas mal.
5: Bah attendez, c'est-à-dire que tout le monde peut avoir son Céline Dion, quoi.
6: Oui, bien sûr, c'est une question de licence. Alors, si vous avez un petit peu les moyens, Maj a fait un t-shirt à 125€.
5: Bon, là, c'est quand même.
6: Bon, ça reste un t-shirt en coton très, très classique.
5: Non, il est pas mal.
6: Mais voilà, toutes ces marques.
8: Non, mais c'est pas possible.
6: Vous
8: si c'est trop cher, j'achète.
6: Non, je l'ai pas eu. Toutes ces marques tirent bien, comptez profit et tirent des revenus assez importants de la venue de Céline à Paris, clairement.
5: Mais franchement, ça rapporte beaucoup, ces produits dérivés.
6: Ah oui, à la fois aux marques à Céline Dion elle-même. Hein. Ah oui. Le merchandising de Star devrait atteindre 16,3 milliards de dollars d'ici 2030, selon le cabinet londonien Media Research. Et donc, il y a même des stars qui gagnent plus avec les produits dérivés qu'avec leur propre musique. Ah ouais. Probablement pas Céline Dion, vu le prix des places de concert, mais il y en a pour qui c'est le cas. Ça permet aussi de perpétuer la relation avec les fans, de créer un sentiment de communauté autour de leur personne, etc.
5: Et pour les marques, est-ce que le bénéfice est important ?
6: Oui, parce que les marques, elles associent leur nom à celui d'une star dont l'aura n'est plus à prouver. Ça permet d'améliorer son image, ça permet aussi d'être présent sur un événement qui fait l'actualité. C'est vraiment le cas pour Coca-Cola et eux, ils le sont à tous les coups. Ils sont aussi partenaires officiels de la Coupe du Monde. Là, ils sont partenaires officiels également des concerts de Céline Dion. Donc, ils mettent de l'argent, mais en retour, ils ont des droits marketing exclusifs, la possibilité de faire gagner des places. Bon, bah, tout ça, ça fait vendre des canettes. Et puis, pour Pimki, c'est une opportunité de faire venir en magasin une clientèle différente de d'habitude. L'aspect aussi très ponctuel de ces opérations qui sont liées à une date, celle des concerts, participe à déclencher l'achat d'impulsion et ça, c'est un levier marketing très puissant.
5: Combien ils ont vendu de t-shirts, on sait ça ?
6: Oui, on le sait. Ils avaient commandé un peu moins de 10 000 pièces dans leur stock et ils ont quasiment tout vendu en l'espace de 10 jours, c'est ce qu'ils m'ont dit. Alors bien sûr, ça coûte un peu de sous pour eux puisque comment ça marche ces histoires de licence, on ne peut pas aller chercher une photo sur Instagram de Céline et l'imprimer sur les t-shirts. Ah. Ça, c'est interdit. Il y a eu d'ailleurs des procédures de stars comme ça qui ont gagné gagner contre des marques. Là, évidemment, Pimki a fait les choses en règle, donc ils ont payé un forfait à un fournisseur de licence, ça s'appelle comme ça, qui propose un catalogue de visuels, et donc ils doivent choisir sur ce catalogue. Mais selon Pimki, c'est rentable ce genre d'opération, oui, et particulièrement en exclusivité web, puisque vous ne trouverez pas ces t-shirts en magasin, il faut aller sur internet, en ligne, et ça offre une meilleure visibilité de leur collection, c'est ce qu'ils disent en tout cas. Ça permet aussi de créer l'événement et de jouer sur la rareté.
5: Et de manière générale, est-ce que les produits sous licence cartonnent ?
6: Ah bah, dans l'univers de la mode, c'est vraiment frappant, puisque selon une étude de World Panel by Numerator d'avril 2026, les ventes de produits sous licence ont progressé de 13% en 2025, ah oui. Alors que vous savez très bien que le marché textile global est en crise, il a reculé lui de 3%. Donc oui, les produits sous licence, c'est même ce qui booste aujourd'hui le secteur de la mode, entre autres. Et d'ailleurs, petite info pour terminer, vous savez qui est la star musicale qui vend le plus de produits dérivés, notamment de mode,
8: Bad
6: vêtements
8: France, dans le monde.
5: Michael Jackson.
8: Bad Bunny.
6: Non, mais c'est la star américaine la plus riche.
5: Rihanna.
6: Non, c'est Taylor Swift.
8: Ah oui, on est bête.
7: Swifties.
6: Ah oui. Eh oui. Bah oui, les Swifties sont très attachés à
8: chemise à carreaux.
5: Ah oui, mais je ne savais pas. Merci beaucoup.
6: Vous connaissez quand même Taylor Swift.
5: Je faudra me faire écouter et je vous dirai si je connais. J'ai
6: vous
5: déjà dû entendre,
6: forcément.
5: Mais je l'ai pas là comme ça, quoi. Voilà. Merci beaucoup, Charlotte. Méritant. RMC Conso, c'est tous les jours 14h30 dans Estelle Midi et en podcast rmc.fr, l'appli RMC et toutes les plateformes de télé et chargement dans un instant les immanquables de Charles et on va voir comment Ilan Gabay parle anglais. À tout de suite.
8: Oh là.
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29: 14h44, vous êtes sur RMC, RMC Story dans Estelle Midi. Et tout de suite, les infos qu'il ne fallait pas rater aujourd'hui, ce sont les immanquables de Charles.
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29: Et Charles, on commence avec la réponse du jour.
30: Celle de Gabriel Attal qui répond aux critiques sur sa vidéo bière à la main pour lancer son opération 1000 bistrots. On en avait débattu sur ce plateau en début de semaine. Oui. Estelle était très remontée contre l'exemple donné par l'ancien Premier ministre qui s'affiche donc bière à la main. Et bien hier, pour le lancement de son premier apéro, de son premier, sa première tournée des bistrots, il a répondu à ses critiques.
31: J'étais sidéré et stupéfait par cette polémique. Enfin, à quel moment boire de la bière, c'est faire la promotion de l'alcoolisme.

0: tourisme, comme ils disent. Je veux dire, oui, l'art de vivre à la française, bah, c'est aussi nos filières brassicoles, c'est aussi nos filières viticoles, c'est aussi le cidre, etc. Voilà, c'est le genre de polémique vraiment débile.
1: Bah moi je trouve pas, mais il avait qu'à s'afficher avec une cigarette à la main, à la bouche aussi pendant qu'on y était. Mais en fait, voilà, il aurait pu s'afficher avec autre chose qu'une bière. Et on parlait de l'exemple, donner l'exemplarité qui n'est pas formidable.
2: Il le sait très bien. Il dit que c'est une polémique débile. Il sait très bien ce qui se passe. Il voulait, on en a débattu mardi ici. Il voulait renvoyer une image de proche du peuple. Pour lui être proche du peuple, c'est être un peu beauf. Pour lui être un peu beauf, c'est boire une bière. C'est une erreur de com. Je pense qu'il le sait. Il a raison de se défendre comme ça. Il va pas dire oui, je faisais la promo de l'alcoolisme.
1: Bah, tous les médecins sont vent debout.
2: Hein, oui, mais bien sûr.
1: C'est ça ce qu'on pense Stéphanie Rist, la ministre de la Santé, par exemple. Voilà. Il y a une bellule.
3: Ah mais moi il est content là hein, parce que il a accompli sa mission, il a fait le buzz, voilà. C'est sa campagne, c'est ça de toute manière, c'est faire le buzz à tout prix sur absolument mais n'importe quoi. Parce qu'en attendant le fond c'est quoi en fait, c'est quoi son programme?
1: Ben là, il offre des planches de charcuterie.
3: Voilà, il offre des planches de charcuterie, voilà,
1: c'est
3: exactement.
1: Pas son programme, évidemment, ben, il y a un problème sur les retraites.
3: Ouais, mais on parle pas de ça là. Voilà, on parle de la bière, on parle de sa planche de charcut. Oui, il est content.
4: Oui, mais c'est un prétexte pour aller rencontrer les Français, parler du fond.
3: Il ne fonctionne que comme ça, Gabriel Attal. Il fonctionne sur l'image. Et il oublie quelque chose d'absolument essentiel en politique. C'est, et tu l'as rappelé, Estelle, c'est l'exemplarité. Voilà, l'exemplarité. On ne se montre pas avec un verre de bière à la main. On ne va pas dénoncer les excès des réseaux sociaux.
4: Mais attendez,
3: alors qu'on passe son temps à utiliser TikTok et Instagram.
4: Yael, quand ils vont faire le salon de l'agriculture et qu'on va voir tous les candidats picoler toute la journée,
1: c'est son clip,
4: on applaudira.
1: Mais oui, mais non.
4: Ils ont le droit. Ah, ils n'ont pas le droit de goûter au salon de l'agriculture.
3: Si, mais c'est pas pareil. Il se met en scène avec la bière, avec l'accordéon. Ouais. En plus, c'est pas son milieu, ça se voit. C'est comme si il faisait un clip dans le métro. On se dirait, voilà, c'est la première fois qu'il met les pieds dans le métro.
1: Non, il a dû le prendre quand même. Il vient de Paris, donc il a dû prendre le métro.
5: Ouais, pour aller à l'école alsacienne.
3: Non, je crois pas. Pas certaine. Enfin, bon.
1: Il y a un métro pas très loin.
3: Bref, non, c'est du vent. C'est du vent.
1: Ilan Gabel.
5: On lui reproche pas de faire la promotion de l'alcoolisme, mais de l'alcool.
1: Oui.
5: En fait, on peut aller au bar et aller rencontrer des Français sans boire de l'alcool.
1: Et, oui.
5: Et c'est pas obligatoire. Et une bière, c'est pas anodin, c'est quand même de l'alcool. Il faut prendre en considération, ça fait des dégâts sur la santé. Et il y a beaucoup de gens qui souffrent de l'alcool. Donc en fait,
3: et encore
5: c'est
3: une
5: gênant,
3: chose,
5: quoi.
3: Excuse-moi, nous à chaque fois ici, Estelle, qu'on parle d'alcool, à chaque fois,
1: avec modération,
3: toujours.
4: On n'a pas le droit de boire à la télé, voilà. Simplement. C'est
3: mais à chaque fois, il y a cette phrase, surtout avec modération. Lui, même ça, il le dit pas. Il y a même pas un petit encart dans son truc.
1: Alors, on va passer tout de suite à... Là, je vois Ilan Gabay, il est en train de se mettre sous son siège, tellement il a peur. Mais si, vous allez y passer, Ilan, la langue du jour.
4: C'est l'anglais.
6: Win, the yes, need the no to win.
4: Oui, l'anglais qui reste un énorme frein professionnel. Sondage du Cercle des langues, 36% des Français pensent avoir déjà perdu une opportunité professionnelle, que ce soit un poste, une promotion, un contrat, un marché, à cause de leur niveau en anglais. 36% des Français qui déclarent avoir régulièrement évité de prendre la parole dans une réunion, dans un salon professionnel, face à un client, par peur d'être ridicule en anglais. Il y a eu un dernier exemple en date qui a déclenché une petite polémique, c'est au concours Miss Monde. Indira Ampio, la Miss France 2023, était aux portes de la finale, aux portes du top 6 au moment de la question en anglais. Elle s'est un peu emmêlée les pinceaux et beaucoup estiment que c'est à cause de son niveau en anglais qu'elle n'a pas pu accéder au titre de Miss Monde.
1: Benjamin Muller, vous avez vécu un an aux États-Unis, vous étiez fluent avant de partir?
2: Non, pas du tout. J'avais un anglais qui était correct pour à peu près comprendre, mais bon, on progresse comme tout le monde. De toute façon, en vivant là-bas, vous êtes un peu obligé, mais my French accent is still catastrophique. Et ça, c'est un vrai problème. Alors que mes enfants qui sont arrivés là-bas, qui ne parlaient pas un mot d'anglais, mis à part Good Morning, sont devenus fluent, voire bilingues, avec un accent de fou. En quelques mois.
1: Chance.
2: Et quelle chance! Alors, j'ai pu voir ça, les enfants, mais quelle possibilité d'apprendre si vite. Ils ont un cerveau qui est si malléable par rapport à nous, les vieux, où nous, c'est déjà cramé.
1: C'est fini.
2: D'où l'importance de mettre le paquet à l'école sur les langues, parce qu'en France, on est en retard.
1: Oui, alors, Ilan Gabay, vous avez 21 ans, donc, a priori, votre génération, elle est bonne en anglais, mais vous, j'ai l'impression que c'est pas trop votre truc.
5: En fait, moi, ce qui me gêne, c'est mon accent, mais un tout petit homme a dit, be proud of you. Et je pense qu'il a raison.
1: Sois fier de toi, c'est bien. Ouais.
5: C'est François Hollande, je sais pas la suite parce que c'était trop mélangé, mais.
1: Mais vraiment, vous êtes nul en anglais. Et vous
5: c'est pas que je suis nul, c'est qu'en fait, je comprends, je sais écrire, mais parler, enfin, je sais pas, j'ai pas l'accent, j'ai le French accent comme il dit. Et du coup, j'évite quoi.
2: J'ai vu aux États-Unis, ils aiment bien le French accent.
1: Mais oui, il paraît que c'est charmant.
2: Ouais, voilà, c'est ce que disent les gens, c'est un peu.
5: En France, on se fout de ta gueule, quoi. Là, si je me mets à parler anglais, je sais que sur les réseaux sociaux, je vais me faire terminer. J'ai une extinction de voix.
1: Oui, une phrase un peu facile. Tiens, Yael Mellul, vous parlez anglais ou pas?
3: Ah non, je suis nulle. C'est catastrophique, franchement.
2: Where is Brian?
1: In the kitchen.
2: Il est pas mal, in the kitchen.
1: Oui, bah, c'est la phrase qu'on connaît. Ouais,
4: on en rigole.
3: C'est la honte.
4: Alors,
3: ouais,
4: je vais vous dire, sans manquer de respect, comme dit souvent Ilan, que la génération de Yael ce soit pas une évidence à l'époque qu'on insiste sur l'anglais, mais qu'aujourd'hui, Ilan, à sa génération, qu'ils soient pas tous bilingues en sortant du niveau bac, c'est une catastrophe pour la
3: France. Ça, c'est vrai, ça.
5: C'était mieux avant.
1: Le coup de gueule du jour.
4: C'est le coup de gueule d'un restaurant breton contre les avis en ligne. C'est l'équipe du bar à poisson à Plomeur, dans le Finistère, qui fait un carton sur les réseaux avec une vidéo, un clip dans lequel ils rappent leur exaspération contre les avis négatifs sur Internet.

0: 1 million de vues sur les réseaux sociaux avec un message, disent-ils. Si vous n'êtes pas satisfait, ça peut arriver, mais venez nous le dire gentiment en face et pas lâchement sur Internet.
1: Vous aimez ce genre d'initiative, Benjamin ?
2: J'adore ce genre d'initiative. Je déteste les avis en ligne. De toute façon, je déteste, après une émission comme celle-ci, je sais que si on regarde sur X, on en prend tous plein les dents pour tout et n'importe quoi. J'ai dit que j'aimais La Cité de la Peur. Je suis sûr qu'on va m'insulter en disant que c'est un film, je sais pas quoi. Les médecins, maintenant, on se permet de les noter. Tout le monde note tout le monde. Et effectivement, avec ça peut faire très mal au restaurateur. C'est-à-dire qu'une remarque pour dire c'était dégueu, en plus on a été désagréable, et en plus c'était sale, que ce soit vrai ou pas, ben moi, je vois ça, j'y vais pas. J'ai pas envie d'aller dans un resto où je vois que c'est écrit sale. Ça peut être vrai, ça peut être faux. Je trouve que c'est insupportable le côté de tout noter, tout le temps, partout, ça me débecte.
1: Après, c'est dur, hein. Je trouve, quand la salle est pleine, de dire à un restaurateur, excusez-moi, ma viande, en vrai, elle est arrivée froide. C'est compliqué, quoi. C'est-à-dire qu'en fait, tu le mets un peu en porte-à-faux. Donc en fait, je pense qu'il y a des gens qui osent pas forcément dire, il y a un petit problème, voilà, la cuisson de la viande, c'est pas ce que j'avais demandé.
2: Oui, mais après, peut-être éventuellement aller écrire. Il y a un petit sujet sur la cuisson, néanmoins. Tu vois, tout est dans la mesure aussi. Oui. Mais dire c'est dégueulasse,
3: oui. Non. À fuir.
2: C'est des gens qui bossent, ils se lèvent à 5h du mat, ils vont faire Rungis, ils bossent comme des fous, ils nettoient le soir et tout. Tu rentres chez toi, tu regardes et tu vois qu'il y a écrit à fuir, c'est dégueu. Non, c'est pas possible.
1: Ou alors on peut dire quand c'est mauvais, mais on dit quand c'est bien aussi, parce qu'il y a des gens, en fait, c'est les spécialistes des critiques, mais ils disent jamais quand c'est bien. Quoi.
4: Et puis souvent, les restaurateurs, ils demandent, et même les commerçants, ils nous demandent d'aller noter. Moi, je très souvent, ça m'est arrivé très souvent, mais moi jamais je mettrais des critiques sur Internet, parce que ça reste.
1: Oui, mais après on est les premiers à les lire aussi, quand vous cherchez un restaurant aujourd'hui, ou même quand vous allez regarder un film, vous allez regarder sur Allociné les critiques, donc on fait en fait. Ilan Gabé, vous faites ça aussi ou pas?
5: Non, moi je fais pas ça, mais je regarde aussi les critiques. Mais après je suis d'accord avec ce qu'a dit Benjamin là, je pense qu'il a raison. On peut pas juger, on peut pas mettre un coup de couteau à quelqu'un avec des étoiles, juste parce qu'une fois il a pas été désagréable ou parce qu'il était fatigué, on sait pas ce qui se passe dans la vie des gens.
2: C'est pas sa vie, c'est pas ce qu'il a un problème.
4: Il demande de noter tout en fait.
5: C'est pas ce qu'il vit quoi.
1: Ah oui, maintenant tu peux plus aller dans un endroit sans recevoir sur ton mail derrière. Venez donner votre avis sur Brian, votre vendeur machin.
2: À un moment, noter l'expérience client.
1: Ouais, l'expérience.
2: J'ai acheté une baguette.
1: Ouais, j'ai acheté une tronçonneuse. C'est bon.
2: C'est pas une expérience.
1: Pour faire un plat quoi.
5: Un jacuzzi.
1: Voilà, exactement. On voulait terminer avec Taylor Swift, c'est ça?
0: Bah oui, Estelle, tout à l'heure vous nous avez dit, je ne connais pas cette chanteuse, donc c'est l'occasion.
1: Si, j'ai dit qu'il fallait me faire écouter un truc pour que je dise. Bah, évidemment que je connais.
0: Vous avez fait peur tout à l'heure quand même. La chanteuse qui vend le plus de merchandise et de disques au monde. Il était temps qu'elle
1: se découvre. Je ne savais pas que c'était elle, mais je connais ce titre.
0: Bah, maintenant, il faudra l'associer quand on l'entend.
1: Je vais associer tout ça. Pierre Dorian, alors lui, on l'associe évidemment le Super Moscato Show qui va nous donner le sommaire de sa fabuleuse émission. Alors, on va parler de Ligue des Champions.
6: Oui, on parle de Ligue des Champions, mais on a encore mieux. On a un débat génial. Benzema est-il dans le top 3 all-time des attaquants en foot?
1: Quelqu'un a dit sur une chaîne concurrente qu'il n'était pas dans le top 20, il s'est un petit peu énervé hier, Karim Benzema.
6: Voire pas dans le top 30, a-t-il dit, notre ami Johan Rioux. Il a craqué là un peu, non?
1: Moi je suis d'accord avec Benzema.
6: Est-ce que top 3 ou pas Benzema?
1: De l'histoire des attaquants? Non, pas top 3.
2: Des attaquants tout court ou juste français?
6: Non, tout court.
1: Non, pas
6: avec
1: top
6: Ronaldo,
1: 3.
6: Avec Van Basten,
1: avec
6: Shevchenko, avec tout le monde.
1: Pas top 3.
6: Eh ben, on va faire la liste.
1: Ouais.
6: Tu vas voir qu'il avait
1: une liste. Tu dis qu'il est top 3 haut. Non, mais il est très haut. Top 10, haut. Mais pas top 3. Peut-être pas.
6: Lui, il s'est mis top 3 en tout cas. est-ce que tu veux voir
1: Non, mais il a confiance en lui, il a raison.
6: Ouais, mais t'as mis.
2: Non, il en est.
1: Mais bien sûr, mais qui a dit qu'il n'était pas fort?
6: Oui, donc on va le comparer.
1: Mais déjà, t'en as deux devant.
6: Par exemple, est-ce que tu es capable de me dire s'il est plus fort ou moins fort que Samuel Eto'o ou Zlatan Ibrahimovic?
2: Ah, c'est compliqué.
6: Ou Andrei Shevchenko? C'est pas si évident hein, qu'il est en dessous. Hein. Moi, je suis pas sûr qu'il soit en dessous. Hein.
0: Oui, on a des yeux très français.
1: Ouais.
6: Marco Van Basten. Extrêmement fort.
1: Cyril Pouget. Marco Van Basten. Oui, Cyril Pouget. Ouais, Marco Van Basten, c'est au-dessus quand même.
0: Fabrice Pérez aussi. Non, mais il y a un débat.
6: Bon, alors ensuite, est-ce que tu veux voir Esteban Le Poll en équipe de France?
0: Oui,
6: l'avancement de Varane,
1: oui. Ça se teste.
0: Mais oui, faut voir.
6: On va en parler
1: aussi. Ça se teste.
6: Et puis sur Lens, la qualif en 16e, est-ce que c'est une obligation pour les clubs français?
1: Bah, ce serait bien qu'ils se qualifient en tout cas.
6: Non, mais s'ils n'y arrivent pas, est-ce que c'est un énorme échec selon toi?
1: Non, mais ce serait bien qu'il y soit. Ah. Merci,
6: c'est exigeant.
1: Demain, midi 15h dans Estelle Midi. Salut à tous.
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6: 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Les infos avec Rémi Barré. Bonjour Rémi.
25: Bonjour Pierre, bonjour à tous. Un homme en comparution immédiate cet après-midi pour avoir menacé une enseignante de décapitation. Les faits sont produits vendredi dernier dans une école de la commune de Foga, c'est au sud de Toulouse. L'individu qui n'aurait pas apprécié la sanction infligée à son enfant par son enseignante de CM2 l'a attendu à la sortie des cours avant de la menacer. Des faits d'une extrême gravité selon le ministre de l'Éducation nationale, Édouard Geffray. Patrick Bruel contre-attaque. Le chanteur porte plainte pour violation du secret de l'instruction après la publication publication la semaine dernière par Paris Match d'extraits de ses procès-verbaux rédigés lors de son audition cet été dans l'enquête sur les violences sexuelles qui le visent. Connaître le salaire de ses collègues, la loi sur la transparence salariale arrive en Conseil des ministres aujourd'hui. Première étape avant son examen par le Parlement, un texte voulu notamment pour faire avancer l'égalité salariale femmes-hommes en entreprise. La Fédération française de football n'apportera pas son soutien à la candidature de Gianni Infantino. Gianni Infantino, candidat pour un nouveau mandat à la présidence de la FIFA en mars prochain. Annonce faite cet après-midi par le dirigeant, le président de la FFF, Philippe Diallo, à l'issue d'un comité exécutif. Philippe Diallo, invité exceptionnel de Génération After ce soir à partir de 20h sur RMC. Après des mois et des mois de tensions en interne, c'est aujourd'hui que l'actuel patron des JO d'hiver de 2030 dans les Alpes, Edgar Gros-Piron, devrait être démis de ses fonctions, bureau exécutif du comité d'organisation aujourd'hui à partir de 15h30. La suite de la Ligue des Champions, Lens se déplace ce soir sur le terrain du Slavia Prague. Coup d'envoi 21h, match à vivre sur RMC. On en parle dans un instant dans le super Moscato Show. Et puis les courses, l'arrivée du Quintet. C'est avec Frédéric Kita de la Dream Team des courses RMC. Rebonjour Frédéric.
0: Rebonjour Rémi, bonjour à tous. Le Quintet avait lieu aujourd'hui sur l'hippodrome de Paris-Longchamp et c'est le numéro 3 Alem qui s'est imposé à la cote de 10 euros, devant le favori, le numéro 9 Eliman, la 3ème place pour le 13 Omicron, la 4ème position pour le numéro 2 Skylight Brochard et enfin la 5ème place pour le numéro 5 Viva La Skills. Je récapitule l'arrivée donc définitive du Quintet en chiffres 3, 9, 13, 2 et 5 et aujourd'hui le Quintet Plus dans l'ordre rapporte un peu plus de 35 000 euros pour 2 euros.
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25: 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Au nord, c'était les corons. Et sur RMC, c'est le super Moscato Show.
2: Oh, ça, c'est un homme,
6: ça n'a ouais, rien à voir.
2: Mais tu sais que tu ressembles.
25: Bah si, parce qu'on
2: tu ressembles à Bachelet. Je te jure un truc. C'est, tu ressembles à Pierre Bachelet. Oh non Pierrot, avec les mains comme ça.
6: Alors, pour Lens, est-ce que la qualif en 16e est une obligation?
2: Je veux que ce soit un coup de grisou aujourd'hui. T'as pas comme hier, tu nous as fait péter. Hier, tu nous as fait
6: craquer. Tu sais pourquoi?
2: Coup de grisou là sur le
6: c'est Eric Salio qui m'a fait craquer.
2: Ouais, il s'en fout.
6: Il a dit un truc. Ça a allumé un truc dans mon cerveau.
2: C'est vrai.
6: Le cours circuit. Ouais,
2: les gens s'en foutent.
6: Les gens
2: qui ont payé.
6: Non, c'est pas ça.
2: $400, ouais. On ne dit pas de mal des tennis.
6: Non, c'est pas ça.
2: C'est ça. 15h03, le Super Moscato Show. On revient tout de suite.
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2: Allez, bienvenue au Moscato. Il est 15h05. On est dans le Super Moscato Show, comme tous les jours, vous le savez, qu'on est là de 15h à 18h. Mais ça, je ne vous l'apprends pas, vous le savez, parce que vous êtes de plus en plus nombreux à nous écouter, écoutez le Jérôme Pinon. Comment il va, Jérôme?
6: Écoute, il va pas mal. Bonjour.
2: Il va pas mal ou quoi?
6: Ça va. Très bien.
2: J'ai jamais posé. Est-ce que tu vois souvent Lulu la Nantaise?
6: On la voit plus. On la salue. Lui, usé le moteur est usé.
2: Il doit être un peu fané. Il est là avec nous.
3: Salut Jérôme, ça va ou quoi?
2: Lulu la Nantaise, c'était un truc d'Audiard avec Lino Ventura.
3: Ouais, bien sûr.
2: Et Lulu la Nantaise. Et toi, ton flingueur, voilà, j'ai cherché.
3: Et ce soir, je vais voir Sean Carter en concert. Tu sais qui c'est, Sean Carter?
2: Tu me tapes de ses indices en concert.
3: C'est pas qui c'est Sean Carter?
6: C'est pas son nom de scène.
2: Non, bah
3: c'est Jay-Z, baby.
2: Ah, bah oui. Ouais, c'est Sean Carter.
6: Cela dit, Sean Carter, il aurait pu garder ça comme nom de star. C'est pas mal.
2: Ça aurait été très bien, Sean Carter.
6: Jay-Z.
2: Ouais, Jay-Z, ouais.
6: Ouais, c'est pas mal.
2: Ouais, non, mais moi, je trouve que c'est plus con, Jay-Z. En français,
6: Jay-Z.
2: Vu d'un français, Jay-Z, c'est plus con. Sean Carter, ça pète, non?
6: Jay-Z, c'est comme. Michel. Ça fait penser à Josion.
2: Michel, Jay-Z. Bien sûr, c'est ça. Non, mais Jay-Z, pour un français, Jay-Z, c'est en dessous de Sean Carter. Adrian Hegwin.
8: Hegwin, yeah.
2: Comment ça va?
8: Ça va. J'ai failli faire la question dans le Kikadi. Quel est le véritable nom de Jay-Z? J'ai failli, je te promets. Et finalement, je suis parti sur une autre piste. Question moyenne foot.
6: Je suis prêt pour le kick.
2: On est dans le zig, tu nous amènes dans le zag.
8: Question foot, on va beaucoup parler de Benzema qui a déclaré, Vincent, on va débattre. Je fais partie des trois meilleurs attaquants de l'histoire du foot.
2: Bon, c'est sûr qu'il est plus dans les trois meilleurs que dans les trois plus mauvais. Quoi.
8: Question très simple. Vous êtes président d'un club de foot.
2: Ouais.
8: Okay, imaginons.
2: On recrute de qui?
8: Vous êtes président du Barça ou de Manchester City. Vous avez le choix entre deux joueurs à leur prime, au meilleur de leur carrière.
2: Ouais.
8: Vous recrutez pour 3 ans Karim Benzema ou Kylian Mbappé?
3: Ça commence par un K en tout cas.
8: Et le président du Barça, fais Benzema ou Mbappé?
2: Tu sais qui je prends?
8: 3 ans.
2: Mais je prends Le Paul.
8: Stéphane Le Paul. Ouais. Tu prends qui, Vincent? Elle est dure celle-là. Hein.
2: Mais Mbappé.
8: Mbappé, où il réfléchit pas?
2: Mais je réfléchis pas une minute.
3: Moi, je prends Karim Benzema. Pour sa polyvalence.
8: Polyvalence, oui. L'ancien manager d'équipe cycliste. Tu es président d'une équipe de foot, tu prends qui?
3: C'est genre le président, le club il coule.
8: Non, mais t'es président.
6: C'est vrai, président.
8: Imagine, Nantes est racheté par les Saoudiens et alors Prime, t'avais le choix.
2: Les Saoudiens, vous les voyez partout. Les Saoudiens, c'est la gamelle qu'on appelle la roue de secours.
8: Tu prends.
2: C'est qui? Un truc comme tu il y a les Saoudiens qui arrivent.
8: Jérôme Pinot, président, vous prenez qui? Karim ou Kiki?
6: Dur, hein?
8: Dur.
6: Ouais, Kiki.
8: Kiki Pierrot d'Orient.
6: J'ai beaucoup réfléchi et j'ai beaucoup hésité.
8: Oui.
6: Mais je prends Benzema parce qu'en club, il a fait gagner.
3: Eh oui. Ouais, mais tu sais pas.
6: Pour l'instant, Mbappé, pas encore.
2: Non, mais tu sais pas, mon
3: pote. Je sais pas.
2: Ils ont bêta.
6: Là, dans la question
2: Benzema, tu sais. Non, ils ont bêta.
6: Alors, Prime, à 20 ans, tu prends Mbappé tous les jours.
2: Voilà. Tu sais pas,
8: pour ça. Les deux, 27
3: ans. Il est bon.
6: À 20 ans, il est déjà champion du monde.
9: Mbappé, à son prime, mais quand même quelqu'un qui transforme un match, transforme une équipe.
6: Benzema,
9: il a soulevé les Ligues des Champions à plus en pouvoir.
6: C'est vrai qu'il a fait gagner les Ligues des Champions et quasiment il est tout seul.
3: Avec Cristiano.
8: Vous répondez à cette question. Vous êtes président d'un club de foot.
3: En tout cas, Deschamps, il prend Mbappé, je pense.
8: Vous signez un contrat.
9: Il y a Karim Mbappé, non, on peut pas.
8: Kylian Mbappé. 53,5% pour le moment. Vous recrutez pour 3 ans Kylian Mbappé à son prime. Il va pas être content, Karim. Il va être content.
6: À 16h, Benzema. Alors attention, hein. Benzema dans le top 3 des meilleurs strikers de l'histoire. Vincent Moscato règle
8: striker,
6: le problème.
8: Attaquant.
6: J'ai volontairement gardé le mot striker et je vais vous expliquer pourquoi.
2: D'accord.
6: Tout de suite, on parle de Lens en Ligue des Champions. Les 16e, est-ce que c'est une obligation? Et puis un débat, je pense, j'y crois à ce débat. J'y crois énormément. C'est un débat, écoute-moi bien, transversal, rugby-basket. Ça, c'est une première.
3: C'est toi qui l'as créé?
6: Ouais, c'est moi qui l'ai créé.
8: C'est vrai?
2: Ça fait des comparaisons incroyables.
6: Êtes-vous pour ou contre le principe du salary cap?
9: Mais oui.
6: Fait que les transferts sont obligatoires.
2: Ouais, mais alors c'est pas le même oseille.
6: C'est pas le même oseille, mais ça a les mêmes conséquences.
2: Ouais.
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6: Il y a du direct et c'est un match très important pour l'équipe de France de basket féminin puisque c'est un quart de finale de Coupe du Monde France-Chine qu'on va suivre avec Diane Carlotti. Salut Diane.
0: Salut Pierrot, salut à tous.
6: Et les Françaises font la course en tête.
0: Et oui, écoute, c'est très bien parti pour la France qui est devant à la mi-temps, plus 17, 48-31. Pour le moment, les Françaises contrôlent bien les Chinoises et notamment la géante Zhang Xiu, 2m23. Et ouais, faut lever la tête Vincent si tu veux la regarder, qui n'a toujours pas marqué. C'est la mi-temps donc et les Françaises ont une confortable avance de 17 points.
6: Et à 16 ans, on suivra aussi l'entrée en lice de l'équipe de France de volley dans l'Euro face à la Suisse. Tout de suite, les Lensois ce soir vont faire une nouvelle fois communion.
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11: Les adhérents de cette association se rassemblent pour communier autour de leur passion, le RC Lens.
12: Sentir les mecs autour de toi, c'est une espèce de communion corporelle, quoi.
11: Bientôt 10 ans qu'ils se réunissent pour les matchs des 100 et 1.
13: Moi, je suis moins présent que puis vous.
11: Ce groupe de supporters est basé à Frivy-l'Escarbotin, dans la Somme.
12: C'est pas gavé, on n'est pas sur la Méditerranée, il y a de l'air.
11: Score final, un partout.
14: Face à une équipe guinganesse.
11: Pas de quoi décourager le public lensois.
15: C'est ce que j'ai dit à Plotovin aussi quand il est sur son pécho.
11: Roland est un amoureux du RC Lens.
16: Qui s'élance et qui frappe et qui marque ou pas. Et là,
11: et merde. Une passion dévorante.
6: Mais je suis exacerbé par le discours tenu.
11: La relève des supporters du RC Lens est assurée pour l'éternité.
12: Est-ce que le paradis, c'est le sang de ton sang qui va dans tes enfants et c'est le prolongement de la vie? C'est peut-être ça le paradis. Breaking news.
6: C'est peut-être ça le paradis. Je vous rappelle que nous sommes dans le studio 5, le studio Roland Courbis, on lui rend hommage.
2: Oui, Roland.
8: C'était une séance de tir au but, il avait dû parier, je pense, exceptionnellement sur un match.
6: Non, c'est pas parce qu'il était déçu que ça marche.
2: Ça, c'est bon.
6: Lens en Ligue des Champions ce soir face au Slavia Prague. Ah, écoute-moi bien le programme. Ensuite, il y aura Sporting Portugal. Portugal, Bruges, Côme, Leipzig, Bodø/Glimt, Manchester City et Liverpool. Pour Lens, comme pour tous les clubs français, on élargit au-delà de Lens. La qualif en barrage est-elle le minimum? Est-ce une obligation en Ligue des Champions? Est-ce que le contexte économique serait une excuse en cas d'échec? 32-16, Valentin Jamin en direct de Prague. Salut Valentin.
8: Salut Valentin.
17: Salut à toutes et à tous.
2: Salut Valentin.
6: Et dis-nous si Lens est un petit pousset européen dans cette Ligue des Champions.
17: Il faut savoir que leur budget, déjà, il a augmenté cette année au Lensois. Il est passé de 65 à 100 millions d'euros. C'est logique avec la Ligue des Champions. Mais on reste sur une fourchette basse. Ça les classe dans le dernier tiers, voire dans le dernier quart parmi les équipes engagées en Ligue des Champions. L'an dernier, par exemple, ça aurait été le 28e budget sur les 36 équipes engagées. C'est 9 fois moins que Paris. C'est 10 fois moins que le Real Madrid. Mais c'est un peu plus, par exemple, quand même que le Slavia Prague, son adversaire du soir, qui a d'ailleurs recruté cet été pour à peu près le même montant que les Lensois, donc ça vous montre quand même un petit peu où se situe Lens en Ligue des Champions. Les Lensois qui ont d'ailleurs volontairement été plus prudents cette année qu'il y a 3 ans lors de leur dernière campagne européenne. Ils avaient dépensé pour la Ligue des Champions par exemple 30 millions sur Eli Wahi. Ils avaient prolongé des joueurs à haut prix et derrière ils avaient dû faire une cure d'austérité. Donc là, la plus grosse recrue, elle a coûté 8 millions d'euros. La masse salariale, elle a très peu augmenté. Une masse salariale pour Lens qui est milieu de tableau de Ligue 1. Donc je vous laisse imaginer pour la Ligue des Champions. Tu l'as dit, il y aura le Sporting, il y aura City, mais il y aura aussi par exemple Bodø/Glimt ou comme pour les Lensois, avec Dino Topmüller qui veut viser les barrages et qui disait surtout hier vouloir profiter en conférence de presse.
6: Alors 28e budget sur 36. Ah, on écoute Dino Topmüller, pardon.
2: Oui.
18: On a aussi des jeunes sur le terrain. Il y a un match Ligue des Champions où il y a des choses qui peuvent tomber dans chaque seconde, dans un côté ou l'autre côté. Il faut profiter des moments comme ça. Il faut rentrer sur le terrain avec une certaine confiance. RC Lens n'est pas là par hasard. Ils ont fait une année magnifique l'année dernière et méritent la place d'être ici. Il faut être conscient de ça. Et demain, on veut montrer qu'on a cette confiance en nous, ensemble, de faire quelque chose.
6: Il est allemand, hein. Précise.
8: Il vient d'arriver en France.
2: Des internationaux à Philippe Saint-André.
8: Pourquoi tu dis ça, Vincent?
6: Alors Vincent, 28e budget sur 36, il faut être dans les 24.
2: Mais oui, mais
6: est-ce que la qualif est une obligation selon toi?
2: Dans la vie, il y a la place pour ça. Ils ont un rôle à jouer quand tu es 26e sur 36 ou 28e sur 36, c'est d'être plus intelligent, plus doué, d'être un virtuose, de pas avoir un talent nécessaire au départ, mais de te rattraper ailleurs par le groupe, par le travail, par des qualités, par des mecs que tu vas sortir comme ça. C'est le Petrucciani, tu vois. Le mec, il peut pas faire du saut en longueur, ni du saut à la perche, mais il fait du piano. Tu vois, et c'est un virtuose au piano, tu vois. C'est les Petrucciani.
8: C'est un super exemple.
2: Mais ouais, voilà, c'est un super exemple. Bien sûr que je te le sors. Et donc, à partir de là, il faut qu'ils peuvent exister, ces petits clubs, en étant comme ça, en étant survoltés, en étant talentueux ensemble, puisqu'ils peuvent pas se payer des mecs qui ont eux-mêmes un talent de fou. Donc, il faut qu'ils soient talentueux ensemble dans le travail, dans l'abnégation, dans la défense. Et là, ils arrivent à marquer, à pousser, à marquer des buts, à faire des fautes. Ils n'ont que ça pour exister. Et souvent, ils le font très bien. Et c'est pour ça qu'à chaque fois, on attend une surprise d'un petit. Autrement, le foot, ce serait quoi? Ça se jouerait toujours entre les meilleurs. Ça se joue toujours entre les meilleurs. C'est vrai. Mais au moins à la fin. Mais au début, au moins que tu aies un peu de suspense pour les qualifier, pour les mecs qui vont faire un huitième de finale. Lance à cette opposition. Lance, c'est ça. C'est le Petrucciani du football. Voilà.
6: Très bien. Steve, est-ce que pour Lance et pour tous les clubs français, ouais, la qualif en 16e, Lille, mais chaque année, on peut faire le débat.
2: J'ai marré très fort. Là.
6: Est-ce qu'au moins, on est de ce niveau-là, d'aller en 16e de finale de la Ligue des Champions?
13: Mais j'ai quand même l'impression que si Lens est en 16e finale de la Ligue des Champions, ça reste un petit exploit. J'ai quand même l'impression, par rapport à l'effectif, par rapport à l'expérience globale, par rapport au budget, certes, mais on a vu que le budget, ça fait pas tout non plus. Hein, t'es capable
2: par rapport aux jeunes qui vivent là-bas aussi.
13: Oui, bon, ça, c'est, oui aussi.
2: Il faut y vivre. Hein.
13: Oui, il faut y vivre. Maintenant, j'ai pas l'impression que pour Lille et pour Lens, parce qu'on part du principe quand même que le Paris Saint-Germain va être dans les 24. J'ai pas l'impression, et ce qui est plutôt bien dans notre Ligue 1, que ces deux clubs-là aient à tout prix besoin, je te parle de financièrement, l'aspect économique, d'être dans les 24, parce que ces deux équipes qui ont
6: budget. C'est avant tout la compète, avant l'aspect économique.
13: Je suis d'accord avec toi, mais aujourd'hui en Ligue 1, on pense plus aux ailes que sportifs. Maintenant, autant il y a deux ans, c'était 11 points pour aller dans les 24, l'année dernière, c'était 9, avec un goal average correct, mais aujourd'hui, je sais pas ce que ça va être, mais quand tu vois le calendrier des deux équipes, de Lille et Lens, Lille qui a déjà pris un gros pète au casque en prenant 0 points à domicile. J'ai essayé de trouver les cancres de cette Ligue des Champions. Le problème, c'est qu'il faut en trouver 8, et j'en ai pas trouvé 8, en fait, Pierrot, mais des cancres sur cette saison-là des équipes. Hier, on a vu une équipe qui devrait pas être dans les 24 au Parc des Princes. Il y a l'autre club norvégien, les Vikings, il y a un club azerbaïdjanais, mais après, il y a des équipes qui avec Lens, ça bat. Il y a des équipes qui, avec Lens, vont se battre pour être dans les 24. Et à un moment donné, t'es obligé de faire des gros coups.
8: Parce que
13: pour faire 9, 10 ou 11 points, t'es obligé de faire un ou deux exploits pour prendre des équipes qui sont à ton niveau, tu dois les battre, mais tu dois battre aussi les équipes
8: Ils seront à la lutte, Lens et Lille, on est d'accord.
13: Ils vont être à la lutte dans les 24.
9: Oui, mais juste avant la barre.
13: Brest l'a fait, mais Brest a très très bien démarré sa Ligue des Champions avec des équipes qui étaient abordables dans leur championnat. Ils les ont battus, ils ont pris des volées contre les équipes qui étaient supérieures. Il faut absolument d'entrée de jeu prendre des points. Maintenant, tu t'aperçois que la Ligue 1, on a tellement dévalué la Ligue 1, le niveau de la Ligue 1. Si je vois Lens pas dans les 24, est-ce que ça serait une énorme surprise? Non, je serais pas surpris plus que ça, moi.
9: C'est Jérôme Pinault. On serait pas surpris plus que ça, mais par contre, il faudra arrêter de nous vendre la Ligue 1 comme le cinquième championnat, parce qu'à force passer, t'as dans ces huit là, t'as quand même, à part Koum qui peut créer une surprise parce qu'il y a une âme dans ce club, la grosse force de Lens par rapport à Lille, c'est son stade et son public. Si tu fais un bon match là ce soir et qu'après tu enchaînes les bons résultats à domicile, face à Bollard,
8: à l'extérieur,
9: contre l'un des plus faibles adversaires qu'ils auront à rencontrer, je pense que ça peut passer parce qu'il y a cette ferveur dans le stade et parce que, comme l'a fait Brest, alors Brest jouait pas à Le Blé mais au Roudourou, mais ça passait parce que Brest avait un public, parce que les grosses équipes arrivaient à Brest, se demandaient où était la tribune.
8: Ouais, tu fais le match d'avis ce jour-là.
9: Exactement.
13: Et puis surtout, cette formule permet aux grosses équipes peut-être d'arriver un peu les marrons
9: du guidon. Cool, ouais.
13: Voilà, oui. Parce qu'ils savent qu'ils vont gagner les 4-5 matchs. Qui vont
9: après, surtout pour les grands championnats.
6: De calendrier, Lens termine les deux derniers matchs, City, c'est les deux chapeaux, hein, ouais. C'est-à-dire City et Liverpool.
13: Donc il vaut mieux avoir les 9-10 points avant.
6: Non, ça dépend, parce que si
9: on est d'accord,
6: si
9: dire que Lens,
6: peut-être que ça peut aussi être
13: les deux gros vont vouloir être 1 et 2 et prendre des points.
9: On est d'accord pour dire que Lens ce soir
8: joue gros.
9: C'est un match très important, très très important. Pour moi Lille, comme tu l'as dit tout à l'heure, s'est mis une grosse bastos dans le pied, parce que pour faire un pas de travers déjà et un mauvais résultat dès ce match-là, on l'attendait pas. Quand tu fais le calcul, je pense qu'un club comme Lens a dit, en gagnant nos matchs à domicile, ou en tout cas en les perdant pas face au gros, il faut qu'on en gagne peut-être un à l'extérieur. C'est ce soir. Basta. Après, ça va être compliqué. Le public va jouer une importance terrible pour les Lensois, surtout à domicile. Après, le niveau des clubs de Ligue 1 comme Lens,
2: oui, mais
9: il est pas invité dans les 16e normalement. Alors là, tu joues.
2: C'est pas parce que moi je suis pas sûr du tout. Puis en plus, c'est des clubs qui jouent leur survie. Parce que on parle d'oseille, on parle que d'oseille quand on parle de Coupe d'Europe. Parce que c'est de la survie.
9: Jamais
2: les clubs français
9: l'oseille, il est important à calculer.
2: Mais oui, mais
9: ça va être plus important pour Lens de se qualifier via le championnat pour la prochaine
8: que de passer en deuxième tour.
9: Ouais. Mais après, donc
8: joueurs,
9: à un moment donné,
8: oui, sur le terrain, les joueurs, ils jouent quand même, le
9: Philippe Saint-André allemand, ils vont finir par lui dire, écoute, tu fais jouer des titulaires en championnat
12: parce que
9: Gourlian, il sait compter, les gars. Il compte avant de vouloir gagner les matchs.
13: Après, Lens, ils ont fait en sorte que, parce que l'erreur qu'a fait Lens à l'époque où ils sont en Ligue des Champions, c'est qu'ils ont donné des gros salaires à des gros joueurs.
8: Ils ont augmenté tout le monde.
13: Et là, cette année, ils n'ont pas fait ça. Ils ont dit, on donne des petits salaires. Si jamais on ne se qualifie pas, on n'a pas le couteau sous la gorge, on est obligé de vendre de tout. Donc, ils ont déjà plus ou moins anticipé éventuellement.
9: Et celui qui a prolongé, Trapinette, fin de contrat.
12: Anticiper, ça ne veut rien dire, parce que ces petits salaires-là, si tu ne peux pas avoir de l'oseille, si tu ne peux pas te qualifier l'année d'après, ces petits salaires, ils se cassent. Parce que tu ne peux pas les augmenter, ils sont augmentés par d'autres clubs. Donc, les petits salaires, ça va pour 6 mois, 6, 8 mois.
13: Mais après, c'est plus compétitif avec les autres.
12: Les mecs, l'esprit du maillot à l'un,
13: si
12: ça se souvient.
13: Si tu as des énormes salaires sur 3 ans et que tu n'es pas en Ligue des Champions, t'es dans le dur pour l'instant.
12: Et là, le dur, c'est ouais, c'est ta raison.
9: En tout cas, ce qui est triste dans notre débat, c'est de se dire que pour trouver 8 moins forts,
8: mais là,
9: que
8: je suis pas d'accord
9: en galère.
8: Parce que regarde, les équipes qui se qualifient, là, il y a une anomalie sur le résultat de la saison dernière. Lens a fini très haut par rapport à sa puissance financière. Mais sinon, les équipes qui sont censées, au vu de leur budget, se qualifier, ça reste Monaco, Marseille, Lyon, disons Lille et dans une moindre mesure Rennes. C'est quand même des budgets conséquents, supérieurs à ceux de Lens. Si Lens est là, c'est parce qu'ils ont été meilleurs que ces équipes-là. Et pour moi, ces équipes-là, elles doivent sortir dans les 24. Et quand tu regardes les équipes qui ne sont pas qualifiées les deux premières saisons, c'est soit des équipes très faibles, soit des équipes malades. Exemple Leipzig, qui n'était pas bon l'an dernier. Marseille, qui était censé être fort, mais qui était une équipe qui était pourrie de l'intérieur.
13: Ça se joue à rien.
8: Donc, pour moi, il ne faut pas trop non plus se flageller.
12: Non.
8: Pour moi, les équipes françaises, elles sont top 24 européens quand même.
13: On doit faire 3 sur 3 alors.
8: Bah, ça serait bien. Et pour moi, c'est un échec si tu sors pas quand même.
12: Ouais.
8: C'est pas un immense échec, c'est pas un truc de ouf. Mais en fait, faut arrêter de se dire on y va, on prend le chèque et terminé. Attends, quand même, tu peux te dire que Lens peut prendre 9-10 points. Quand même, c'est pas non plus fantastique.
13: Mais c'est pas acquis, Pierrot.
8: C'est 9-10 points, ça fait acquis.
13: Ça voudra dire qu'il faut sortir une ou deux grosses performances.
8: Bah voilà. Sur 8 matchs.
13: Mais tu peux très bien perdre contre 2 ou 3 équipes qui sont meilleures que toi. T'es pas dans les 24,
12: ça te dit. C'est nos trois équipes du aussi bien les aussi.
8: Pourquoi est-ce qu'on complexerait face au Sporting Portugal, qui est un club qui travaille très bien?
13: Ça fait un paquet d'années qu'ils jouent avec des champions quand même.
8: Il n'est pas impossible de les taper, leur seul revenu, c'est la vente de joueurs.
13: Oui, mais c'est pas automatique.
8: Tous les ans, ils sortent les meilleurs.
9: Ça forme fort. Et à chaque fois que tu vas jouer au Sporting, tu te fais balayer.
13: C'est pas automatique de dire en bas du Sporting.
8: Les gars, vous l'avez dit,
9: on devrait pas complexer
8: sur cette nouvelle formule, et pas uniquement parce que les grosses équipes se relâchent, mais on a vu des grosses équipes se faire taper parce que l'enjeu n'est quand même pas le même qu'avant quand il y avait que 4 équipes dans le groupe. Le LOSC a tapé le Real Madrid à domicile.
9: Bodo Glimt, il y avait pas moyen,
12: elle démarre des fois plus léger.
8: Voilà.
9: C'est pour ça que je te dis que des clubs comme ça, t'as Bodo Glimt, t'as Athènes qui normalement est plus faible, mais ces clubs-là peuvent faire des bons parcours.
13: T'as le club autrichien.
9: T'as l'ASC, tu les trouves, les 8.
12: Toi, tu peux superformer aussi, c'est pas
9: Oui, mais sauf qu'à Bodo Glimt, l'an dernier, ce qu'il a fait, c'est le piège.
8: Il va jouer à Bodo Glimt,
9: il fait moins 15, les supporters, c'est des Inuits. Tu viens à Lens, il y a cet esprit-là. Moi, je pense.
13: Pas les Inuits à Lens, par contre.
9: Non.
12: À Lens, c'est dans moins 15.
9: Non, mais par contre, à Lille, il n'y a pas cette ferveur.
8: On accueille un supporter de Lens, c'est Benjamin. Salut Benjamin.
12: Ça va, Benjamin.
1: Bonjour,
12: salut Benjamin.
1: Comment vas-tu? Bonjour tout le monde.
8: Bonjour.
12: Comment il va?
8: T'as l'air content de parler à 20-20. C'est pas la première fois que tu passes, non, Benjamin?
12: Non.
1: Oui, j'étais venu pour la finale.
8: Bah oui, Benjamin. Alors,
1: exactement. J'avais eu la joie de pouvoir aller au stade grâce à Vincent Moscato, qui était vraiment inoubliable.
8: Vincent le généreux.
1: Donc voilà.
12: Oh, mais non, on n'exagère rien non plus.
1: D'ailleurs, le gros nounours, il y a
12: quelqu'un. J'espère que tu vas pas être en finale tous les ans, ça va me coûter une tonne.
8: Attends, grâce à Vincent, t'as vu la première Coupe de France de l'histoire de Lens.
1: Surtout, c'était une belle fête du sport et c'était magnifique. L'ambiance était folle et c'était.
8: Le sport, c'est l'union.
1: Combiné pour passer une belle journée.
8: Alors, est-ce que les 24, c'est le minimum pour Lens?
1: Oui, parce que qu'on soit capable de passer le cap, on n'est pas une équipe de premier tour, on est une équipe qui est capable d'aller chercher plus loin. Et surtout, quand on passe le deuxième tour, déjà, bon, il y a le côté financier, mais il y a le côté recrutement. C'est quand on recrute après des joueurs pour l'année suivante, quand ils voient que Lens est allé au deuxième tour de Ligue des Champions, c'est un argument pour recruter des joueurs de plus gros calibre.
8: Oui, mais vous me parlez toujours de recrues, de finances,
12: de la compète.
8: Je te parle de la compète.
1: C'est un faire-valoir pour un joueur.
8: Oui, mais la compète en elle-même. Est-ce que toi, je sais pas, quand tu démarres le championnat, tu te dis, Lens doit être dans les 10 premiers, dans les 8 premiers. Oui, c'est ça le minimum. Est-ce que tu te dis, Lens doit être dans les 24?
4: Oui, parce qu'on doit passer un cap. On veut passer un cap. On doit aller chercher, même si on ne va pas aller très loin, on doit aller chercher ce deuxième tour pour montrer qu'on passe un cap et que maintenant on a une équipe qui est sérieuse aussi bien en championnat de France qu'en Coupe d'Europe.
12: Ouais,
4: non seulement par le public et par ce qui est montré sur le terrain.
13: On va vous envoyer Denis Charvet faire une petite causerie avant un match important. Vous allez voir.
8: On rappelle que Denis, il y a deux ans, est allé. Le regretté Éric Roy qui invite Denis pour faire un discours auprès des Brestois avant le play-off face au PSG, au Parc en Ligue des Champions. 7, ils en ont pris 7. Denis a fait un discours.
9: Déjà, avec.
8: Denis leur a dit vous êtes les plus barbariens des barbariens, ils n'ont pas compris. Il y a Brendan Chardonnay qui regardait Denis. C'est qui ce mec?
12: Il a dit les réseaux sociaux, il faut les jeter.
8: Il leur a demandé s'ils connaissaient Jean-Pierre Rive. Non,
9: bon, ça merci pas beaucoup, Benjamin. Mais Brest, très bon exemple. Tout petit budget, Brest. Ouais. Nabo européen,
13: avec une âme particulière. Mais tu t'aperçois, encore plus cette année sur les
9: premiers matchs, Brendan
13: derrière. Qu'il y a un énorme, je trouve qu'il y a un énorme gap qui se crée entre les bonnes équipes et les équipes faibles de Ligue des Champions. Il y a des rousses.
9: C'est pour ça qu'on leur demande pas d'aller en quart de finale.
12: Peut-être Brest, Brendan est blessé là.
8: Oui,
12: peut-être qu'ils peuvent bien s'en sortir en début de championnat.
8: Mollet déchiré.
12: Ça peut peut-être. Il joue
9: Paris ce week-end, c'est mieux qu'il soit pas là.
12: Ah, je vais te dire, c'est pas
8: con. C'est le capitaine quand même.
12: Ouais, mais le capitaine, c'est pas en tribune. C'est le capitaine parce que c'est le plus vieux du club.
13: C'est vrai que Brendan, il a pris 10 allers-retours contre le PSG.
9: Dans un instant, une nouvelle compétition pleine de pognon, Vincent, qui est censé relancer l'athlétisme. À tout de suite.
12: 15h26, le Super Moscato Show, on vient tout de suite.
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11: Allez, on y revient au mastic, il est 15h31. On est dans le Super Moscato Show. Bien sûr, Jérôme Pinot est avec nous, le stifounet est là. Adrien Gouin, Pierrot, dans demi-heure, fais-moi que.
12: Benzema, top 3 des meilleurs attaquants de l'histoire. Vincent Moscato règle le problème. Juste avant de vous emmener sur les coulisses de cette nouvelle compétition d'athlée, le point sur France-Chine, quart de finale de la Coupe du Monde de basket, Diane Carlotti.
13: Les Bleus sont toujours devant, 55-36. Il reste un peu moins de 5 minutes à jouer dans ce troisième quart-temps. Et pour le moment, les Françaises tiennent la première qualification en demi-finale de leur histoire. 5 minutes à jouer et plus les Chinoises qui viennent de marquer à l'instant 55-38.
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12: Ce week-end à Budapest, vous allez découvrir une nouvelle compétition d'athlétisme qui est censée remettre ce sport dans la lumière. Ça s'appelle les Ultimate Championships. Aurélien Tiercin va nous expliquer cette nouvelle compétition. Bonjour Aurélien.
14: Bonjour Pierre, salut les amis.
12: Alors en un mot déjà, quel est le principe, quelle est l'idée?
14: On réunit tous les meilleurs athlètes du monde. Là, c'est vraiment la crème de la crème puisqu'on est sur 8 athlètes pour les concours, 16 pour les courses, donc pour le 100 mètres, le 200 mètres, le 400, etc. Et c'est une compétition qui va avoir lieu tous les 2 ans pour combler un vide, entre guillemets, les années où il n'y a pas de championnat du monde. Le problème, alors pour les Européens, c'est que ça arrive après les championnats d'Europe. C'est un peu tard dans la saison. Là, c'est du 11 au 13 septembre. Ça commence vendredi jusqu'à dimanche. Mais c'est pour que les meilleurs athlètes de la planète se réunissent tous les ans, entretenir un petit peu les grandes confrontations de l'athlétisme tous les ans. Et donc ça arrive du 11 au 13 septembre. Ça va permettre de voir les plus grandes stars de la planète.
12: Alors pour être sûr qu'ils soient là, on leur promet un très gros chèque. C'est quoi les montants de cette compétition?
14: Alors le prize money c'est 10 millions de dollars, donc ça on n'a jamais vu ça dans le monde de l'athlé. Par exemple c'est 150 000 dollars pour le vainqueur des épreuves individuelles, après c'est 75 000 le deuxième, 40 000 le troisième, ça va jusqu'au 16e qui a à minima 2 000 dollars. Mais par exemple pour les lancers, on a Yann Chaussinant qui est lanceur de marteau, qui est qualifié côté français. Lui donc il est sûr de terminer dans le top 8 puisqu'il n'y a que 8 athlètes dans les concours. Donc à minima, même s'il est nul, même s'il lance le marteau à 2 mètres
15: sur ses pieds,
14: lui il repart avec 10 000 dollars. Voilà. Ah, donc oui, ça okay. C'est un truc qu'on n'a jamais vu.
15: Jamais, les mecs n'ont jamais pris le MV Freeland.
14: Ok. Ah non. Et ça a été poussé par le grand slam track en fait. Je sais pas si vous vous rappelez, qui a été créé par Michael Johnson. Il y avait Sacha Zoya qui avait participé à ça. C'était que des courses. Là aussi, il y avait des dizaines de milliers de dollars promis aux athlètes. Et bien World Athletics, pour pas passer à côté et pour réagir, propose cette compétition là où il y a encore plus d'argent. C'est historique. Hein. Jamais un athlète n'a touché 150 000 dollars pour gagner une épreuve individuelle en athlète.
12: Le problème, c'est que la compétition de Michael Johnson a fait faillite. Donc là, qui paye? Quelles sont les ressources?
14: C'est World Athletics. C'est World Athletics.
12: C'est la Fédé internationale.
14: Ouais, exactement.
12: Elle a les moyens de faire ça.
15: Je sais pas si c'est du lycée ou bien.
14: Non, non, mais t'as raison. Après, il y a évidemment les sponsors de World Athletics qui sont derrière eux, mais c'est World Athletics qui distribue l'argent. Et d'ailleurs, j'en discutais avec Renaud Longuèvre, que vous connaissez bien, qui est aujourd'hui entraîneur du sprint tout court des Pays-Bas, et d'Hilaric Pacha, notamment la sauteuse en longueur française. Mais en fait, c'est un juste retour des choses, entre guillemets, parce qu'il y a aussi une grogne des athlètes qui reçoivent pas assez d'argent par rapport à ce que touche World Athletics. Bon, bah voilà, c'est un juste retour des choses. Et c'est pour ça que le Grand Slam Track, même si ça s'est un petit peu cassé la figure, ça a permis quand même de enfin rémunérer les athlètes à la hauteur de leur investissement. Après, on verra si ça marche, mais on n'a pas parlé du format Pierrot, évidemment, mais ça sera sur 3 jours, donc ça va être ultra dynamique. Il y aura du show, il y aura des finales directes, des systèmes de draft, tout
15: en fonction du ranking mondial. Il y a du sur la perche, il y a de tout.
12: Bah,
14: Il n'y a pas tout parce que sur 3 jours, par exemple, au niveau des lancers, il n'y a que le lancer du marteau homme et le javelot homme. Okay. Tous les autres lancers, il n'y a pas. Et un gars comme Yann Chossinan, il se dit, mais ça se trouve dans 2 ans, parce que donc ça sera tous les 2 ans. Si dans 2 ans il n'y a pas le lancer du marteau homme, et ben moi je vais pas toucher mes 10 000 ou 150 000 dollars dans 2 ans. Donc ça aussi, il va peut-être falloir adapter un peu la programmation. Mais sur 3 jours, il faut faire des choix.
12: Il y a un truc qui me paraît bizarre, c'est une compétition de la Fédé internationale d'athlétisme. Bah pourquoi ne pas mettre le prize money sur les championnats du monde? En fait, parce que là, tu brouilles le message.
16: Quand c'est 70 000, c'était champion du monde.
12: Voilà, et là, c'est plus du double.
16: Là, c'est 150.
14: Alors, déjà, les championnats
12: du monde. Parce que ces idées-là, on en a vu plein. Il y en a eu en golf, il y en a maintenant en athlée, il y en a au tennis, exactement. Et puis, à chaque fois, ça fait flop. Hein.
15: Non, mais c'est bien qu'ils prennent un peu d'oseille. Mais t'as raison, pourquoi ils ne les mettent pas pour les Jeux Olympiques, pour les championnats du monde,
12: les championnats d'Europe.
15: Pourquoi ils ne mettent pas ça? Mais c'est vrai que ça fait du bien.
12: Il y a déjà la Diamond League.
15: Des sacrifices énormes qui s'entraînent comme des bêtes.
12: La Diamond League.
15: Qui s'entraîne comme des bêtes, je sais jamais rien.
14: Il y a deux problèmes, les amis. Hein. Si ça marche très fort, parce que c'est un format ramassé sur 3 jours, c'est plus facile pour le public, tu comprends mieux, ça va plus vite, c'est attractif. Si ça marche, bah, ça tue les championnats du monde normaux. Et puis si c'est un flop, effectivement, tu aurais mieux fait de renforcer la popularité d'un championnat du monde qui dure quand même 10 jours avec des sessions long, matin, même. Soir, où les gens. Par exemple, j'étais au championnat d'Europe à Birmingham. Oui. Niveau, je vais pas dire cata, mais pas loin. Les gens, ils doivent payer 100 livres minimum pour une session soir.
12: Il n'y a personne dans le stade à Birmingham.
14: Au bataillon. Alors, les 4 derniers jours, ça allait mieux.
12: Oui, mais la semaine, il n'y a personne.
14: Il faut une compète plus dynamique.
17: Non, mais après, c'est trop long, les amis. Vincent, c'est aussi parce que l'athlétisme mondial est un peu au creux de la vague au niveau des personnalités.
12: Des stars.
17: Est-ce que vous êtes capable de citer les 3 derniers champions du monde du 100 mètres?
15: Non.
17: Personne n'est capable de citer comme ça sans rechercher un peu, sans se souvenir. C'est ça le problème.
15: Non,
17: mais non, mais c'est qui a dit Révis, Vincent? Non, mais c'est un vrai problème.
15: Il paraît qu'il a. Non, il a peut-être champion du monde.
16: Non, mais en fait, c'est une espèce de plan de relance pour relancer l'athlétisme et à la télé pour faire accrocher ces gens-là.
15: Mais c'est vrai que 10 jours.
16: Il y a une perte de vitesse.
15: Je regardais 10 jours, c'est très long. Tu vois, moi, je voyais les mecs de France 2, toi, moi, je disais, c'est familier. Et tu usais.
12: Moi, je trouve que les champions du monde, c'est bien que ce soit.
17: Bien sûr.
16: J'aime bien, moi.
12: Ah ouais, chaque jour.
17: Mais il faut des histoires, il faut des personnalités.
12: Il faut des histoires, et surtout, c'est pas parce que tu mets de l'oseille sur la table que tu vas créer des stars. Donc ça va rien changer au problème.
17: Après,
12: tu creux de la vague,
17: c'est sûr que les mecs vont venir.
16: Voilà. Oui, pour essayer d'avoir le meilleur casting, parce que parfois la Diamond League, il y a des mecs qui font les
12: arnaques. Mais ça va pas le minimum. C'est pas parce que tu gagnes cette compète là que ça va te faire de toi une star internationale. Franchement, si on le regarde pas, c'est parce qu'il y a pas de star.
15: Oui, mais si tu fais une perf, c'est
12: tu prends l'oseille toi.
16: En fait, ce que Jérôme veut dire, c'est que c'est pas parce que tu mets 150 000 que tu vas avoir un sprinter qui va arriver qui va faire 960.
12: Bien sûr, c'est ça la différence.
15: C'est pas la question, mais déjà tu fais venir les meilleurs, et puis en plus tu intéresses les gosses. C'est aussi un moyen
17: plus intéressant en tout cas.
15: Et puis c'est aussi un moyen de rendre un peu d'oseille aux gars qui travaillent comme des années qui prennent que dalle. Parce que eux, c'est des mecs depuis un siècle, ils passent à la glace. Les lanceurs, comment s'appelle Bichon,
17: Mélanie Robert Mélenchon.
15: Madame Mélenchon. Écoute-moi, elle n'a jamais touché beaucoup d'oseille.
12: Mélina, elle t'écoute. Donc là, tu l'as appelée Bichon.
15: Mélina, je t'embrasse. Tu es
17: bienvenue.
12: En même temps, elle est mayonnaise. La vie
17: passe
12: chère en Mayenne.
15: Elle n'a jamais touché d'oseille. Elle fait très peu, quoi. Tu vois, quelques petits avantages. Alors qu'elle a travaillé comme une bête toute sa vie.
16: Tu sais ce qui fonctionnerait bien, c'est que tu fais courir les trucs et en même temps ça lance du javelot.
12: Mais bien sûr. Et du poids. Merci à Aurélien Tirsin.
15: C'est dingue, c'est génial.
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12: Yes. Avec Christophe Plenet. Salut Christophe.
17: Salut Christophe.
12: Salut la bande.
15: Christophe.
12: Alors, cette fois-ci, c'est Lens.
20: Exactement, en déplacement au Slavia Prague. 2,55 la victoire du Slavia, 3,55 le match nul, 2,45 la victoire de Lens, qui est de retour en Ligue des Champions depuis la saison 2023-2024. Donc, moi, je vois Lens s'imposer à Prague, pourquoi pas avec le but de Thauvin. Lens plus Thauvin, c'est 4,80. Penalty, Lens soit à 6, j'aime bien. Voilà, on peut se couvrir avec le N2 et les deux équipes qui marquent.
15: Et pénalty,
17: je veux le pénalty de Thauvin, toi.
20: Ouais. Côté à 6,
21: okay.
20: C'est notre thème chez Moscato. Hein,
21: okay. Hein, qu'est-ce qu'il voit?
16: Moi, je vois le 1N et les deux équipes qui marquent.
20: Le 1N et les deux équipes qui marquent, on est à 1,90, monsieur. Ouais,
16: c'est pas BZF.
17: Merci,
16: c'est
17: Christophe.
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24: 15h45, le Super Moscato Show. On y revient sur RMC au Mastic. Adrien, remonte le temps.
25: Oui, aujourd'hui, je vous raconte une histoire qui débute en 2014, qui concerne un personnage d'RMC, qui un jour nous a dit au premier degré, vraiment au premier degré, très sérieusement, à mon prime, au niveau humour, je suis plus drôle que Laurent Baffy.
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0: 2014, Vincent, déjà, eh bien, Jérôme Pinot vient de terminer 58e du Tour de France. Oh. C'est pas mal. Le Moscato Show passe à 3h. 16h, 19h. Donc.
1: En quelle année?
0: En 2014. Rentrée 2014. Ah ouais. 16h, 19h à l'époque. Ah ouais. Et là, on fait des réunions et on se dit, tiens, on va avoir une idée de génie. Idée de génie, on s'est dit, on va faire un quiz, on pose des questions à la radio, on essaie de trouver les réponses.
2: Ah, et en 2014,
0: ça va faire une rubrique. C'est la création du Kikadi. Mais, problème, moi, je pars en vacances, Pierrot aussi, donc c'est un jeu de chaises musicales. Il fallait trouver, quand je pars en vacances,
1: un remplaçant
0: pour le Kikadi.
1: Alors, frais, pas sûr.
0: La direction d'RMC a décidé de récompenser un parcours de vie. Il est né le 4 juin 1975 à Cherbourg. Une enfance.
2: Ça, c'est dur déjà.
0: Une enfance solitaire, une solitude subie. Des études subies également. Il s'appelle Frédéric Pouillet. En 1994, il obtient un BTS d'électronique. Il a alors 19 ans et dans sa vie, il n'a toujours pas parlé à une fille, ni à un monsieur d'ailleurs.
1: Un monsieur, c'est pas pareil.
0: Après un poste de vigile chez Carrefour, 3 bagarres, 3 défaites, c'est la success story. Il monte à Paris, la radio, RMC, l'écriture des livres, la rencontre avec Vincent. Je vous passe beaucoup d'étapes de sa vie parce que c'est pas très intéressant. Et puis au bout, il y a cet exercice incroyable. Il arrive à l'antenne, alors que c'est d'homme de l'ombre en régie. Il arrive à l'antenne pour me remplacer pour le Kikadi pendant les vacances. Et ces moments-là sont devenus des moments cultes d'RMC à 17h45 tous les jours. Une sorte de fiac radiophonique, Vincent, tu l'as dit. Alors, dès les premières questions, on a constaté que cette éloquence était là. Cette confiance en soi, ce gaz, cette diction. Cette citation simple au début. Un de ses premiers Kikadi, on sent qu'on va se régaler.
3: Kikadi. Je ne crois pas toujours en moi. Kikadi, je ne crois pas toujours en moi.
0: C'est catastrophique. Et là, on se dit, on va vivre des grands moments. Voilà. Alors, Fleu-Fleu au Kikadi, son surnom, c'est Fleu-Fleu. Vous allez comprendre pourquoi. Ce sont des questions très claires, très claires. Ce jour-là, dès la première question, c'était très bon. C'est la première question du Kikadi du jour, chacun pour soi. Et à 17h, c'est le départ du projet de l'OGC Nice, le projet INEOS. Est-ce qu'on y croit encore, Fred?
3: Fabien. Vincent est un peu.
1: Il a pris le fatigue de la flotte dans la semaine, je te jure, ça remet pas.
0: Donc on est sur un faux départ, tu lui dis, bah vas-y, repose ta question correctement, et là c'est dingue.
3: Vincent est un petit peu.
4: On va pas y arriver.
1: Qu'est-ce que tu veux dire, Vincent
3: est un peu avantagé. Voilà. Kikadi dans The Guardian.
0: Le mec est essoufflé. Il a même pas posé une question. Il est essoufflé. Alors Fred. Fred, ce sont aussi des charades. C'est devenu
1: des charades
0: sa spécialité. Une de ses meilleures. On y va.
1: C'est maître charade.
3: Vincent n'a pas eu mon premier, mais il a quand même fait une belle carrière. Mon deuxième n'est pas heureux. Mon troisième est le pluriel de petit beurre.
0: Alors la bonne réponse était Baptiste Couillou, le joueur de rugby du Loup, numéro 9.
1: Pourquoi Baptiste?
0: Alors Fred, est-ce qu'on peut avoir une explication s'il vous plaît, Fred?
3: Moscato n'a pas eu mon premier, mais il a quand même fait une belle carrière. Le bac.
5: C'est sûr, ça je savais.
3: Mon deuxième n'est pas heureux, triste. Ah. Et mon troisième est le pluriel de petit beurre, parce qu'un petit beurre, des couillous. Un petit beurre des couillous.
1: Mon Dieu.
0: Non, mais le problème, le premier, c'est pas. Baptiste, tu pourrais dire, il a eu des hauts et des bas. Tu vois, tu te bats, ça peut marcher, mais là. Voilà, donne-lui un peu plus de Fred.
3: Happy birthday to you, un petit beurre des couillous.
0: Ah, mais moi,
1: c'est. Oh, c'est ça,
0: c'est la blague.
1: C'est éloigné.
6: Mais oui, ce qui est chouette, c'est que ça le fait encore marrer. Il est mort de rire.
0: Moi, ce que j'aime chez Fred, alors là, en plus, il y a une période de Kikadi, on était à la télé en public. Donc là, il avait des plaques rouges partout, il n'en pouvait plus. Et ce que j'adore, c'est quand sur une question, Vincent, il n'y a rien, absolument rien qui passe, tout est faux.
7: Il est clair que si les Américains maintiennent la hausse des droits de douane, l'UE fera
0: de
7: Macron.
0: Thierry
1: Breton. Breton, le génie.
0: Sarkozy.
7: C'est l'ancien président de la Caisse des dépôts et consommations.
1: Oh, mais alors. Les consignations, consommation. Déjà, on ne peut plus de lui.
0: Ça peut être Red Semaine.
1: Non,
0: De Villepin, Jacques Lamoucho.
1: Ramoucho.
7: Son bureau est à Bercy.
1: Merci.
0: Le maire.
1: Oui.
0: Voilà. Donc, il n'y a rien qui passe.
1: Le bureau des consommations. Bravo.
0: Éric Dimeco qui nous dit j'en peux plus de lui. Et alors parfois, et c'est parce que c'est un artiste, c'est un écrivain, c'est un auteur, comme les artistes, Fred se livre sur sa vie intime, sa vie privée, dans son œuvre, dans ses questions. Parfois il nous fait passer des messages, il témoigne un peu de ce qu'est sa vie intime. Ce jour-là, avec une question, il nous fait comprendre des choses essentielles sur sa vie.
3: Attends juste que j'arrive.
0: Non.
3: Parce que je suis méchant.
0: Oh. Oh là
3: là. Je suis méchant.
0: Méchant.
4: Ah mais c'est le BFM.
3: Je suis méchant. Je suis méchant. Tu le sais. Je suis méchant.
0: Voilà, ce jour-là, on a compris quelques éléments essentiels.
2: C'était Michael Jackson en français.
5: Sauf qu'il nous dit pas que c'est des paroles de chansons.
0: Très très vite, prends confiance, Fred. Il décide de nous faire des questions en langue étrangère parce qu'il croit qu'il est doué. Donc il y a du portugais, il y a du néerlandais également.
4: Des accents.
0: Ah oui.
3: Elle met Ensuno, Nuito.
1: Ah oh, merde,
3: portugais. Sobre, Devo, En Ale Grande, Palte, et des Nina, Felicidad, Aquis. Augenfink, Om, Tedbetem, Dap, Vitinha, Worf, Wolf.
0: Voilà, voilà. Fred, et tu l'as dit, Vincent, maîtrise aussi très bien, vous savez, les accents ce jour-là. Il voulait vous faire deviner une star belge. Donc là, il va vous faire l'accent belge, selon lui.
1: Oui.
3: Qu'a dit ?
4: Mais non.
3: Quand j'ai joué en Allemagne, j'ai joué deux, trois fois ici.
1: Ah, c'est la Suisse.
3: C'était toujours difficile.
0: Voilà. Donc là, on part sur des. Là Suisse, vous enchaînez des sportifs suisses. C'est incroyable. Où voulait-il en venir ?
3: Toujours difficile.
1: Sommer. Courtois. Courtois.
3: De Bruyne. Kevin De Bruyne.
0: Oh, il y a Kevin De Bruyne qui était belge, Vincent, c'est incroyable.
6: Oui. Suisse.
0: Et puis une de mes préférées, Fred cite une sportive là, dans la citation, mais il se trompe de prénom et donc de sport. C'est incroyable.
7: Il a dit, j'avais un peu les mains qui tremblaient, mais après que mon nom,
1: McIlroy,
7: après que mon nom ait été annoncé, c'était vraiment génial.
1: Malanga,
7: Madeleine Malanga.
1: Non, c'est Dominique.
6: C'est Dominique.
1: Dominique Malanga.
6: La gamine.
7: Oui, Dominique.
1: C'est moi
7: Madeleine.
1: Qui l'ai dit. Madeleine, il a pas dit.
7: Non, j'ai pas demandé de mot. Prénom et nom.
1: C'est écrit Madeleine.
7: C'est écrit Madeleine. Il y a écrit Madeleine.
0: C'est de la bouillie, c'est de la bouillie, c'est de la bouillie, voilà. Et puis un jour, Suzanne me dit, parce que bah, Fred devient une star grâce au Kikadi, grâce à la technologie, Suzanne me dit, on peut enregistrer juste la voix de Fred. Ce qu'on a appelé dans le Moscato Show le Focus Voice. Elle a enregistré la voix de Fred pendant le Kikadi, des Kikadi dans lesquels on profite pleinement de la diction de Fred, mais aussi de sa toux. Vous savez, c'est celle d'un vieux teckel en fin de vie. Le teckel de ta mamie, ton papy, qui a 18 ans, qui arrive au bout. Ouais.
1: Quel œil vitreux.
0: C'est parti, Focus Voice, le premier, Fred Pouillet, The Show Must Go On.
3: Mon deuxième est la culture capitale de la Picardie, Amiens. Un dios, ça, animal, donne Pocognoni. C'est Sylvia Berber. Non, il n'y a pas mon dieu, non, il n'y a pas Pocognoni. Amiens et le chef, j'ai envie de vous dire, c'est du propre. L'Ajax d'Amsterdam. Bon, c'est trop tard, c'était Pocognoni.
0: Oh, le tickel, il est en train de décéder, le pauvre. Vous en voulez un deuxième ou pas?
1: Allez, vas-y, aussi.
0: Il aurait des très belles toux aussi.
2: C'est du Didier Deschamps.
0: C'est un problème pulmonaire, Fred. Il faut consulter. Check-up, là. À 50 ans, check-up.
3: Une seule réponse possible, un conseil. Une seule réponse possible, un conseil. Une réponse, réponse. 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
7: Initiale,
3: Pocognoni. Jouer l'hiver, ça me choque. Pas.
7: On disputait 90. Oh ! Et là, c'est la casse pour mon cinquième. On peut dire que c'est le contraire d'un député. Parce qu'il a amputé.
0: Merci Fred.
1: Merci Fred.
5: Le pro-directionnel sur Fred, c'est génial.
1: Mais là, j'ai une question. Qui est à la genèse de la nomination de te remplacer?
5: Je pense que c'est. On avait sorti le potentiel. On se dit, il faut le mettre à l'antenne.
1: Non, c'était, on avait pas.
5: Et on savait que ce serait un crack.
1: Je sais pas l'argent, peut-être.
5: On savait que ce serait un crack.
1: Cumulé avec le manque d'argent. Donc,
0: cette saison, Fred va de nouveau œuvrer à la télé Kikadi.
1: Alors, je ne tarde pas vraiment non plus.
5: Dominique Malanga, Fred, c'est quel sport? C'est basket. Elle joue en ce moment. Ok. On va aller voir avec Diane Carlotti.
0: Aussi, il y aura plusieurs éditions de Fred Pouillet cette saison dans les 20 ans du Moscato Show, ne vous inquiétez pas.
5: France-Chine, ça déroule, hein, Diane.
8: Et oui, tout fait, c'est... ça déroule. On voit mal comment les Chinoises pourraient rattraper les Françaises. 79-55 alors qu'il reste un peu plus de 3 minutes à jouer. Meilleure marqueuse côté français, Marine Johannes, qui régale avec ses 3 points. Elle est à 15 réalisations. Et donc, plus que 3 minutes à jouer et les Françaises sont largement devant.
5: Merci, Diane. Quart de finale de la Coupe du Monde féminine. Excellent. La Chine.
1: Pourquoi? Et en demi.
5: Et en demi.
0: Ah.
5: En demi. La Belgique.
1: Où?
5: Où? À Berlin.
1: L'Allemagne. Non, parce que le quart de finale se joue tout à l'heure, Pierrot.
9: Belgique-Allemagne.
0: Ah oui,
5: ou Allemagne, ah, oui, je sais
0: pas. Ils se testent les deux mecs de Dia...
5: Diane nous a fait part de la performance de Marine Johannes.
0: Oui.
5: Je vous conseille un mot, si vous aimez le sport, un excellent débat dans Basket Time. Marine Johannes a-t-elle la carrière qu'on attendait d'elle?
0: Bon, on va l'écouter.
5: C'est incroyable.
0: Oh, non, alors, sport, là, ce soir, on l'écoute dans son podcast.
9: Là, c'est podcast, c'est d'entrée. 15h, c'est
5: RMC.fr. Merci Diane. Donc il y aura d'autres épisodes de Fred dans la saison.
0: Vous retrouvez Fred en direct et puis j'ai encore des pépites dans ma petite malle secrète, Vincent, pour les 20 ans du Moscato Show.
5: Dans un instant, Benzema dans le top 3 all-time des attaquants. Vincent Moscato règle le problème.
9: 15h56, le Super Moscato Show, on vient tout de suite.
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0: Vous écoutez RMC, le Super Moscato Show continue. On va débattre de Benzema, où le placer dans l'histoire. Est-ce qu'il est top 3 des meilleurs attaquants ? Vincent Moscato règle le problème. RMC, les 16h. Les infos de Rémi Barré. Bonjour Rémi.
1: Bonjour Pierre, bonjour à tous. Patrick Bruel contre-attaque. Le chanteur porte plainte pour violation du secret de l'instruction après la publication la semaine dernière par Paris Match d'extraits de procès-verbaux, des procès-verbaux rédigés lors de son audition cet été dans l'enquête sur les violences sexuelles qui le visent. Un homme en comparution immédiate cet après-midi pour avoir menacé une enseignante de décapitation. Les faits se sont produits vendredi dernier dans une école de la commune de Foga, c'est au sud de Toulouse. L'individu qui n'aurait pas apprécié la sanction infligée à son enfant par son enseignante de CM2 l'a attendu à la sortie des cours avant de la menacer. Des faits d'une extrême gravité, selon le ministre de l'Éducation, Édouard Geffray. Connaître le salaire de ses collègues, la loi sur la transparence salariale est arrivée en Conseil des ministres cet après-midi. C'est la première étape avant son examen par le Parlement. Un texte voulu notamment pour faire avancer l'égalité salariale homme-femme en entreprise. La Fédération française de football n'apportera pas son soutien à la candidature de Gianni Infantino. Gianni Infantino, candidat pour un nouveau mandat à la présidence de la FIFA en mars 2027. L'annonce en a été faite en début d'après-midi par le dirigeant de la Fédération française de football, Philippe Diallo, à l'issue d'un comité exécutif. Philippe Diallo, invité exceptionnel de Génération After ce soir à partir de 20h sur RMC. La suite de la Ligue des Champions, Lens se déplace ce soir sur le terrain du Slavia Prague. Le coup d'envoi du match, ce sera 21h. Rencontre à vivre en direct et en intégralité sur RMC. RMC 16h02. Tout de suite, le Super Moscato Show.
0: Le Super Moscato Show et le débat Benzema.
2: Voilà, Piro.
0: Non, ça, c'est les meilleurs débats. Non,
2: sur le podium,
0: top,
2: quoi.
0: Top 3, top 5, top 10. Non. Meilleur que Shevchenko, meilleur que Papin, meilleur que Van Basten. Ah, c'est des questions, mais ça, on peut en faire 3 heures de ça.
2: Là, il faut que j'intervienne.
0: Là, il faut que tu règles le problème.
2: Les 16h02, le Super Moscato Show, on revient tout de suite.
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4: Et nous sommes à quelques heures du match entre le Slavia Prague et Lens. 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Bon après-midi avec Vincent Moscato et toute son équipe sur RMC.
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2: 16h05. Le Super Moscato Show. On y revient au Mastic, bien entendu, comme tous les jours. Vous savez qu'on est là de 15h à 18h tous les jours du lundi au vendredi avec le Steve Founet,
11: oui, bon,
2: qui est avec nous, le Jérôme Pinot, Adrien Aigouin, qui est là, bien entendu, sur RMC.
11: Pinot est bien à Pinot aussi.
2: Ouais, dans une demi-heure, fais-moi.
0: Alors, nous allons entendre Luis Enrique après la prestation de ses joueurs hier soir, mais surtout, vous aurez la fin du feuilleton Infantino, Fédération Française de Football.
2: Ah oui, oui,
0: on alors, on savoir. Sait, désormais, on sait. Voilà.
2: Bah,
0: là,
2: c'est...
0: on est sûr.
2: C'est le divorce,
0: c'est
2: le divorce.
0: Couper, le divorce, on ne peut pas se tromper dans la lecture des titres.
12: C'est signer les papiers de divorce.
0: C'est officiel. Mais parce que
2: Tu nous as mis le doute hier.
0: T'es confus.
2: Ouais.
0: Benzema dans le top 3 des meilleurs strikers de l'histoire. Vincent règle le problème. Et puis, à 17h, un débat transversal rugby-basket. Est-ce que vous êtes pour ou contre le principe du salary cap? Ça, c'est intéressant quand même. Le salary cap qui oblige les joueurs les clubs à se séparer de certains joueurs. Journal moyen, Adrien.
11: Oui, 16h45. Oh, on va revenir sur la performance de Pierre Dorian hier, qui s'est lancé dans un combat. Oui, Pierre Dorian s'est lancé dans un combat. Sauver le sport qui est en danger à cause de l'argent. Et ça, c'est une cause que Pierrot doit défendre.
0: Bien sûr. Je compte sur vous d'ailleurs pour m'appuyer. Hein.
2: Et on accueille quand même. Ah. On accueille quand même. Ah, Rico Del Prado, Eric.
11: Comment ça va, Eric?
2: Comment ça va, Eric? Alors, vous vouliez tout le temps, ça y est, vous m'aimez plus.
11: Tellement de flottement, j'ai cru qu'il t'était arrivé quelque chose.
2: Non, mais ça fait deux fois que je suis là et je vous écoute. Comme j'avais pas d'ordre. Comme j'avais pas d'ordre dans les oreilles.
11: Oui, il me dit qu'il t'avait dit d'accueillir Eric.
2: Mais non, mais tu le connais.
11: Avec quel accent il a dit?
2: Il a jamais dit ça.
13: Il faut accueillir Eric.
11: Avec l'accent belge.
2: Eric qui repart sur les routes avec Osiris quand même. Quand même. On n'accueille plus Eric du tout. Là. Alors, où c'est que tu vas? Dis-moi.
14: Donc le 26, on sera à la salle du Moulin Saint-Julien à Cavaillot pour l'ouverture de la saison hivernale. Ouais. Voilà, de la
11: belle. J'ai une question et c'est pas une moquerie, mais à la fin, quand tu joues, quand t'es, c'est un tribute, hein, donc. Vous n'avez pas marre de jouer toujours les mêmes chansons? C'est pas de la sang
14: en non, mais non, parce que, non, mais non, parce qu'on en rajoute des nouvelles chansons régulièrement. On a un répertoire de au moins 154 chansons.
0: Ah ouais.
14: Ok,
0: d'accord. Juste avant de démarrer.
11: T'as compris?
2: Non, mais c'est ça que tu
0: joues. Signale...
14: Mais demande à Vincent s'il n'a pas marre de faire toujours le même show.
2: Les mecs qui jouent 10 fois, 10 ans d'affilée.
11: Vincent, il fait rire, il y a un échange.
2: Oui, mais d'accord, mais eux, c'est pas, il y a des chances de chaque
14: son. Mais nous, le jour où on fait rire. Le jour où on fait rire, on s'arrête, nous, par contre.
11: Ils ont été convoqués par le Marrakech du rire. Allez-y, jouez.
0: Avant de démarrer, je vous signale la qualif. Donc, c'est fait des Françaises pour la demi-finale des championnats du monde de basket. Du travail bien fait. Est-ce qu'on sera favori en demi, Steve?
12: Les Belges sont
0: Belgique ou Allemagne.
2: Fait, là, ça a l'air de.
12: Là, c'est, là on joue merveilleusement bien.
2: Ah ouais, ça joue bien. Là, ouais. Là, du 3 points, comme s'il en pleuvait.
12: Écoute, la finale rêvée serait dimanche contre les Américaines.
0: Et puis, on retrouve Clément Brossard dans quelques minutes pour France-Suisse à l'Euro de volley. 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Vincent Moscato, 3 sur 3. Road to the Grand Slam.
2: Là, c'est, j'ai pas d'émotion quand même.
0: Ah ouais.
2: Grand un peu Slam. D'émotion.
12: Il était joué avec Pierrot.
2: C'est
12: pas
2: la négation du Kikadi. C'est la négation. Donc, t'as toujours marqué en Coupe d'Europe dans les matchs où t'as été champion de France. T'as toujours marqué, toi, voilà. Eric. T'as toujours marqué des buts quand t'as été champion de France avec l'OM, champion d'Europe, c'est toi qui marquais les buts tout le temps.
11: Moi j'ai compris la comparaison.
12: Ça veut dire que Vincent il a route pour Grand Chelem, alors il a eu des bons coéquipiers.
2: J'ai travaillé dans l'ombre, j'ai eu des coéquipiers qui étaient plus à la lumière.
11: Mais Vincent c'est un peu Adil Rami, il est là pour
2: le groupe. Au moins tu faisais une petite fourchette de temps en temps, mais là même pas une fourchette. Ah non, mais j'ai trouvé encore deux questions hier.
0: Bravo, belle performance.
2: On garde
0: du temps pour un débat passionnant.
2: Oui.
0: Revenons d'abord sur les performances de Karim Benzema.
15: Karim Benzema
16: maintient son niveau de performance.
15: L'histoire d'un immense talent au niveau du dynamisme, de la condition physique et d'une trajectoire faite de coups d'éclat.
12: Qui est redevenu leader à 3 matchs de la fin de premier, alors qu'il a fait quasiment cheval seul.
15: Mais aussi de polémiques.
16: Pour vous, surtout de la presse équipe.
15: 18 saisons au plus haut niveau.
16: C'est quelqu'un qui ici a une aura mondiale, bien évidemment.
15: Et aucun carton rouge sur le terrain. Faut savoir travailler dans l'ombre, faut pas vouloir tirer les couvertures. Mais en dehors, une image écornée.
12: Je tiens à m'inscrire dans vos propos. sur les agressions qu'il subit à la voie verbale.
13: Privé des Bleus pendant 5 ans.
17: Il y en a d'autres qui méritent des rillettes. J'imagine sa déception.
13: À nouveau incontournable aujourd'hui.
18: Fais-moi vroom vroom vroom. Fais gaffe si tu vois une Merco arriver. Fais-moi vroom vroom vroom dans ma presse.
19: Moscato,
18: c'est la bouillie.
19: Il va te le régler.
18: C'est la bouillie.
0: Allez, Karim Benzema. Tout est parti d'une petite vidéo tournée sur une étape de la Coupe du Monde e-sports où il était présent. C'est un petit truc rigolo, ça n'a aucune incidence, mais ça a été tellement repris qu'on va faire le débat. On lui demande s'il se considère top 50 all-time. Il dit oui. Top 30, oui. Top 10, oui. Top 3, oui. Top 1, non, il s'arrêtait à top 3. C'est très, très, très haut, considérant la richesse de l'histoire du foot. Donc, Benzema est-il top 3 de l'histoire? Vincent, tu vas régler le problème.
20: Top 10. Top 5.
22: Yes.
20: Top 3.
22: Yes.
20: Are you the best striker of all time?
22: No.
20: Who's the best striker of all time?
22: Ronaldo.
0: Voilà, Ronaldo, le Brésilien, c'est le numéro 1, mais lui, il est dans les 3. Alors, dans la question, j'ai volontairement gardé le mot striker. Benzema est-il top 3 des strikers? Pourquoi? Parce qu'on a déjà un problème de traduction pour définir le débat. Ouais. Striker, ça veut dire buteur. C'est différent en anglais, hein. C'est différent de forward qui veut juste dire attaquant et avant-centre, c'est center forward. Ok? D'accord. Donc il a dit ni attaquant ni avant-centre.
2: Donc striker,
0: donc,
2: le mec qui met des
0: striker,
2: buts.
0: C'est le buteur.
11: Le mec qui met des buts.
0: Ce qui n'était pas d'ailleurs sa qualité première par rapport à d'autres.
2: C'est ça, c'est bon. Le problème, il est là.
0: Alors, écartons de ce débat les numéros 10. Voilà, ça c'est moi qui vous l'impose. Platini,
11: Neymar,
0: Baggio, Totti. Non, Pelé, c'est un attaquant.
2: Papin
0: numéro 9.
2: C'est numéro 9, là.
0: Ouais.
11: Messi, Ronaldo.
0: Ah, moi je l'aimais. Moi je l'aimais, c'est des attaquants.
2: Bah,
0: hein,
2: le nombre de buts,
11: Mbappé. Attends,
0: Mbappé, oui. Mbappé, oui, bien sûr.
2: Ah, déjà,
11: Trezeguet.
0: Trezeguet, oui.
11: Shevchenko, il est. Shevchenko.
14: Thierry Henry, Van Basten,
2: Wea. L'anglais, l'anglais là, qui a fait la Coupe du Monde.
11: Kane.
2: Non, mais là, quand même, il déconne, quoi.
0: Alors, attends,
11: chacun son tour. Chacun son tour.
0: Après, vous pouvez définir le périmètre du débat. Évidemment, chacun son
2: alors, le périmètre du débat, c'est avant lui ou sa génération.
0: Non, de l'histoire.
2: Ah, ouais, non, mais le déconne. J'ai qu'à dire, moi aussi, que j'étais meilleur que Sergio Blanco.
11: D'autre talonneur, tu
14: oui,
11: peux
14: oui, bon, après, c'est pas grave non plus. Hein,
2: non, c'est pas grave.
14: Il est peut-être dans la provoque aussi,
2: ouais, non, on ne le met pas dans les 3, on le met dans les 10.
0: Ah, dans les 10, c'est magnifique.
2: C'est magnifique.
0: Dans les 10, c'est magnifique.
2: Ouais,
0: c'est
2: même pas dans les 10, il enquille. Je ne sais pas s'il est spécialiste. Ça, je ne sais pas s'il calait là-dessus, mais dans les 10, même, ça me paraît quand même que c'est chaud quand même dans les 10.
0: C'est chaud d'être dans les 10.
2: Dans les 10, c'est chaud. C'est chaud d'être dans les 10.
0: Chacun peut faire sa liste et tu vas voir qu'il est dans les 10.
2: Surtout si on remonte, autant
14: le problème
2: mémorable.
0: Eric, dis-moi.
14: Non, mais le problème qu'il y a, c'est que si tu t'amuses à faire ce débat-là, d'abord il faut réfléchir, se poser et remonter dans l'histoire assez loin. Et le problème, c'est que c'est difficile pour certaines de remonter dans l'histoire, parce que si tu vas jusqu'à Pelé, comment il s'appelait, Garrincha, tu vas parce que les années 70, tu as Cruyff, tu as Gerd Müller, alors si tu fais une limite, alors et pourquoi 80, pourquoi pas 70, pourquoi pas 60?
0: Il y a un problème,
2: c'est que ça colle aux joueurs, quoi.
0: Gerd Müller ou Puskas ou Di Stefano, on les a pas vu jouer.
2: Ouais, faut que ça colle aux joueurs quand même.
14: Donc, oui, mais Cruyff, Gerd Müller et tout, moi je les ai vu jouer. Cruyff, je peux pas mettre Karim devant Cruyff pour moi.
0: Est-ce que Cruyff est un pur attaquant? C'est plus un 10.
14: Mais non, c'est pas 10 Cruyff, c'est un attaquant Cruyff.
0: Un pur attaquant Cruyff.
14: Mais bien sûr Cruyff.
12: Comment ça fait que toi t'étais petit Cruyff alors? C'est lui, c'est un pur attaquant.
14: Parce que je suis attaquant. Alors je signale, grand de 6, que j'ai fait 70 matchs à Ligue 1 attaquant. Hein, voilà, saucisson, ouais.
11: Il n'y a pas une trace sur YouTube par contre.
14: Oui, je vais t'en envoyer des traces. Moi, tu verras. À côté de ton calbut, tu verras les belles traces que c'est.
0: Il faut juste être un peu discipliné, parce que nous sommes nombreux à l'antenne, donc ne pas trop s'interrompre. Donc déroule ton raisonnement. Eric, dis-nous à quel niveau tu le mets de l'histoire.
14: Non, mais. Alors le problème dans la question, c'est que tu parles de striker, c'est-à-dire que le côté buteur rentre en compte. Karim, c'est un joueur extraordinaire tellement complet qu'il pourrait même jouer numéro 10 dans une équipe. C'est-à-dire que c'est un joueur qui était tourné vers le collectif. Donc parce que des buteurs, des strikers, donc puisque tu le présentes comme ça,
11: il y en a, je sais,
14: c'est pour ça que ce débat, moi, pour moi, il est inintéressant, mais on s'amuse à les faire. Et Karim, quand il fait cette réponse là, il est dans la provoque parce que
11: il fait ça pour qu'on en parle.
14: Mais même dans les 10, je suis sûr que si on s'amuse à se mettre autour de la table et à remonter dans le monde du football, je suis sûr qu'il y est pas. Par contre, si tu me parles des attaquants, les forwards, comme tu as dit, c'est-à-dire les attaquants dans les attaquants les plus complets, parce qu'il y a des mecs qui ont été d'extraordinaires buteurs, mais qui pour moi sont moins forts que Karim. C'est-à-dire qu'ils seront dans les strikers, ils seront devant Karim pour moi.
11: Mais Jean-Pierre, un mec comme Jean-Pierre Papin, par exemple, techniquement, c'est complètement différent. Après, il y a la longévité et la carrière qui compte aussi. Jean-Pierre, malheureusement pour lui, à 30 ans, ça s'arrête un peu, quoi. Karim, c'est la longévité qui est extraordinaire pour Benzema.
1: Il a arrêté à 37.
11: 10 ans de domination totale au Real.
14: Donc il joue toujours et il a tué, même dans ce qu'il a fait, dans le nombre de matchs, dans les titres qu'il a, il a même survolé des grands joueurs du Real qui sont historiques même. Donc bien sûr que dans les attaquants, là il y a débat par contre. Tu vois, toi tu mets pas dans les 10,
0: si j'ai bien compris, hein, Eric. Hein,
14: le problème c'est que je vais mettre Pelé, Ronaldo, Messi, même un mec comme Lewandowski peut-être. Au niveau des stats, il est extraordinaire.
1: Même au niveau du jeu.
14: Cruyff, même, oui, au niveau du jeu, Giroud. Pas Karim, il est Giroud, dans, le jeu, dans le jeu. Non.
11: Kylian Mbappé,
0: un karting, ouais. Et une Ferrari.
14: Ça me parlait de ça. Après, tu as tous les Gerd Müller, tu as tous les joueurs des années 80.
0: Brésiliens. Hein.
14: Voilà.
0: Ronaldinho, Romario, Rivaldo, Neymar, Pelé.
14: Rivaldo, c'est un 10. Ronaldinho, tu peux le mettre. Oui, mais c'est un 10, Rivaldo. Tu peux y jouer derrière Ronaldo.
1: C'est un vrai numéro 10.
0: On passe la main à Steve.
19: Il y a toujours des débats très complexes. Maintenant, si on prend en compte la qualité du joueur plus le palmarès, moi je vous annonce que Karim Benzema est très très haut. Si tu prends en compte le palmarès et la qualité du joueur, il y en a pas beaucoup devant lui. Et quand quand tu Eric dit c'est de la provoque, moi Karim Benzema quand il dit ça, je pense qu'il est convaincu et il a raison d'être convaincu parce qu'il part pour lui, c'est ce côté compétiteur. Il est convaincu d'être dans le top 3. Le côté palmarès plus instinct du joueur, pour moi il est top 5.
14: Top 5 facile.
0: Si tu mets Messi, Ronaldo, et après tu mets Benzema.
19: Mais le problème de Messi c'est que moi je le mets pas striker.
0: Il a quand même joué devant presque toute sa carrière.
19: Benzema est dévalué, alors qu'on devrait justement être fier d'avoir un joueur comme ça français et qu'on devrait le soutenir parce que ce qu'il a fait, c'est exceptionnel. Ballon d'or, 5 Ligues des Champions avec Cristiano et des Ligues des Champions sans Cristiano Ronaldo. Il faut se rendre compte que Karim Benzema a fait dans le foot européen. Alors il y a d'autres candidats qui sont là, mais globalement, parce que moi je peux pas enlever le palmarès de la qualité du joueur, parce que ça va ensemble. Pour moi, il est top 5 facile, Karim Benzema.
0: Jérôme Pinault.
21: Mais moi je suis un peu d'accord avec Stephen et surtout par le fait que si tu le regardes jouer, que tu regardes le spectre du pur attaquant, du pur buteur, sans les mettre, mais être en capacité de les mettre et inquiéter une défense, pour moi, il est dans le top 5. Parce que c'est un joueur qui est tellement polyvalent et qui sait mettre des buts dans n'importe quelle position. Et même quand son équipe allait en galère, rappelez-vous, match retour à Stamford Bridge où il fait gagner clairement l'équipe pour aller en finale de Champions League, c'est un garçon qui est ultra brillant. Je suis d'accord avec toi dans l'histoire de ce sport. Il est très très haut. Après, dans le top 3, non, des strikers. Pour moi, il y a trois gars plus forts que lui. On les a déjà cités. Cristiano Ronaldo et Messi. Maintenant, dans cette hiérarchie-là, il est effectivement, pour moi, plus proche du top 5 que 9 ou 10e parce que Karim Benzema est dans ce jeu-là.
14: En striker,
21: oui, parce que c'est un vrai avant-centre.
11: Est-ce qu'il est loin devant Thierry Henry?
21: ouais, par exemple, c'est meilleur que Thierry Henry,
11: qui a joué numéro 9 les deux tiers, oui, de sa carrière, oui, Arsenal,
21: loin devant. Je ne sais pas si c'est loin devant, mais pour moi il est devant.
11: Benzema
21: pour moi il est devant.
11: Ok, je vous donne d'autres noms.
2: Alors Thierry Henry, il prend le ballon, il dribble tout le
21: temps. J'hésite avec Stéphane Guivarch. Là je sais pas.
0: Non mais je vous donne des noms, vous me répondez vite fait, sans faire trois, sans faire un roman. Shevchenko, Benzema.
19: Benzema.
21: Benzema.
0: Papin Benzema.
19: Benzema.
21: Benzema.
3: Benzema.
0: Zlatan Benzema.
11: Benzema.
3: Benzema. Benzema.
0: Van Basten Benzema.
21: Van Basten.
11: Van Basten.
19: Van Basten. Van Basten. Van Basten, il y a plus de buts highlights.
2: Mais moi, c'est pas ça.
11: On l'a vu jouer.
2: C'est l'imaginaire.
11: Van
14: Basten, c'est l'imaginaire.
19: C'était la couleur. Non, couleur
14: quand même. Dis-moi quand même, c'est les années 90. C'est la fin des années 90.
11: Van Basten,
0: c'est la référence ultime de l'avant-centre.
19: Oui.
0: Mais
11: ça s'arrête très tôt.
0: Mais la palette de Benzema, je pense, elle est incomparable. Aucun avant-centre de.
21: Bien sûr, parce
14: que c'est pour ça que
0: la capacité de Benzema.
14: C'est pour ça que ceux qui.
0: Ensuite, on enchaîne. Neymar, Benzema.
21: Oh, Benzema.
11: Neymar.
21: Striker. Benzema.
19: Benzema.
0: Romario, Benzema.
14: Romario, champion du monde.
21: Romario, quand même. Oh.
11: C'est incroyable.
21: Romario.
19: En fait, tu ne laisses pas répondre.
14: Non, il est champion du monde, Romario, d'ailleurs.
21: Pour moi, Romario, il est très haut.
11: C'est très bon, ce jeu.
14: Il est champion du monde, Romario, j'ai dit une bêtise,
21: oui,
14: non.
21: Oui,
14: il est
21: en
14: 94. Ah, ben oui, 94 avec le Bebeto.
0: Bebeto, Benzema.
19: Benzema, il a une longévité exceptionnelle par rapport à ces mecs-là.
0: Romario, le perf de Romario, c'était dingue.
14: Mais c'est surtout le Barça de Cruyff où ils sont champions d'Europe.
19: C'est pas parce qu'il a fait comme ça, Bebeto.
0: Ok. Lewandowski, Benzema.
11: Benzema.
0: Attention Lewandowski, hein.
21: Oui,
0: c'est chaud, ben Lewandowski,
21: oui,
0: okay. C'est chaud. Parce que Lewandowski, ultra buteur, mais il sait faire autre chose aussi.
14: C'est
0: avec ses
14: super
0: pieds,
14: joueur.
0: Hein.
14: Là, tu vois,
2: il y a combat là quand même.
14: C'est comme quand tu vas parler de Kane. Hein, parce que Kane, il n'a pas de palmarès.
2: Tu nous balances ça parce que c'est les joueurs qui sont plus actuels.
19: Avec Benzema. Si Benzema, il nous écoute. Quand on est en train de dire Kane, Benzema, il y a match, je pense qu'il devient fou.
14: Non, mais non, mais le palmarès, il a un ballon d'or, Karim. Il a 5 ligues des champions, donc tu es obligé de mettre McCain.
11: Celui qui arrive,
14: c'est sûr.
0: Ok. Vas-y, Pierrot. Samuel Eto'o, Benzema.
19: Benzema. Oh. Ah, Boulard, Samuel est très numéro 1.
0: Ah, Karim, mais bien, en termes de confiance. Samuel Eto'o, grand joueur.
2: Eric.
14: C'est pareil. Là, c'est une question de profil.
0: Pour
14: le coup,
0: les qualités sont un peu comparables quand même. Parce que Samuel Eto'o, il était plus sur la.
14: Oui, mais il était plus sur la vitesse. Oui, mais il était plus sur la vitesse, plus sur la viteuse. La viteuse. Moi, je mets Samuel Eto'o. Je crois que je mets Karim.
11: Mais ce qui est terrible,
0: Mbappé, Benzema pour finir.
11: Mbappé ou Benzema?
0: Mbappé, Benzema.
19: Mbappé.
2: Ouais, Mbappé.
11: Et imaginez, Pierrot ne vous a pas cité. Pierrot.
2: Sur la technique, pour jouer numéro 9.
14: Non, mais là, le problème, c'est que. Il faut que. Oui, non, mais le problème.
2: Un striker, c'est quand même Mbappé.
14: Non, mais le problème, c'est qu'il faut que tu remontes plus loin pour faire ce truc-là.
0: Même pas.
14: Mais bien sûr, moi je répète, tu es obligé d'aller à Gerd Müller,
0: oui.
14: Champion du monde, Ligue des champions, oui, meilleur buteur de la truc, tu es obligé.
0: Oui,
14: sinon, pourquoi? Oui, alors toi, le football, il a commencé quoi?
0: Non, toi, tu peux répondre. Moi, je n'ai jamais vu Gerd Müller jouer.
14: Oui, mais ça l'a vu.
0: 74, donc je suis incapable de
21: dire. Remets-toi des matchs entiers, puis
14: mais non, mais ça. Oui, non, mais. Oui, mais il suffit de regarder le palmarès de Gerd Müller et ce qu'il a fait dans sa carrière. Cruyff, c'est pareil.
2: Déjà, les trois premiers, c'est un peu mort.
11: Imaginez ce qui est terrible. En fait, le choix est terrible. Pierrot n'a pas cité Pipo Inzaghi, très grand numéro 9. David Trezeguet, Baptiste Tuta, l'Argentin surnommé Batigol, qui a enchaîné les buts en Italie à l'époque où c'était très dur de marquer des buts en Italie.
14: Depuis, c'est Paolo Rossi. Alors, dans ces cas-là, si tu vas chercher un Italien, tu tapes Paolo Rossi, tu tapes pas Schillaci.
19: Pierrot, t'as jamais vu la highlight de
21: Sanchez
19: de Real? T'as jamais vu la highlight de Pompidou sur YouTube?
0: Allez, on donne la parole à Samir, supporteur du Real, au 32-16.
11: Salut Samir.
6: Salut Pierrot, salut l'équipe, comment ils vont?
2: Eh, ça bricole.
0: Alors là, Samir, top 3 de l'histoire, Benzema, oui ou non?
6: Bien entendu.
0: Avec qui? C'est quoi ton trio?
6: Bah moi c'est R9 déjà en 1, il n'y a pas de discussion.
0: Ouais.
6: En 2, puisque moi je sais pas pourquoi vous avez rentré Messi et CR7.
0: Bien sûr qu'ils y sont.
6: Ouais, mais c'est pas des 9.
11: Non, c'est les mecs qui mettent des buts.
0: Ouais. Rigoler,
14: ouais.
0: Ou quoi.
14: Ah ouais, les mecs ils ont mis. Il y en a un, il a mis 42 buts à la Ligue des Champions et l'autre 120.
0: Samir, je suis désolé de t'interrompre, mais en fait, un top 3 d'une compétition où il n'y a pas Messi et Ronaldo, c'est un top 3 de merde en fait. C'est ça le problème. C'est comme si tu me disais, je suis top 3 des meilleurs chefs sans Bocuse. Bah oui, bah super.
6: Pierrot, pas, chef. Pas de problème. Alors, si tu veux, je vais vers toi. R9, Messi, CR7 et Benzou, il est juste derrière.
21: Ça voilà, le voilà, quatrième. Voilà. Pas top 3, alors.
2: De qui à côté de son 6, c'est le quatrième.
11: Donc attends, Samir, Benzema,
2: c'est le pompe,
11: Benzema, tu mets au-dessus de Romario. Par exemple,
6: monsieur,
11: largement.
6: Mais attends, mais oh, les gars,
2: non, mais
6: les gars, s'il vous plaît, juste
21: Samir, vas-y.
6: Il a joué 12 ans au Real de Madrid, 12 ans. Il a gagné 5 Ligues des Champions. Bon, il a joué dans le poste le plus difficile pour pouvoir jouer. Il a été titulaire indiscutable. Il a gagné une Ligue des Champions à lui tout seul avec Thibaut Courtois. Il a explosé toute l'Europe. Pour moi, la Champions, c'est bien plus fort de gagner la Champions que de gagner une Coupe du Monde, les gars. Pour arrêter les conneries.
21: C'était avant-hier, Samir.
6: Mais ça suffit.
21: Ça suffit maintenant.
6: Samir. Zéro, excuse-moi, je fais une petite aparté là pour vous, là, gratos. Ouais, ouais. Et Gargolo, il m'a pris pour une pipe la dernière fois quand j'ai parlé de Tchouaméni qui valait pas un pichet de cidre.
21: Ouais.
6: Tu te rappelles de cette histoire?
21: Oui.
6: Est-ce que Tchouaméni joue au ballon là en ce moment?
21: Non, mais il est blessé.
6: Non,
21: là,
6: pourquoi
21: donc...
6: Parce qu'il est pas bon, Pierrot. Parce qu'il est pas bon.
21: Non, il y a une différence, Samir, en disant c'est pas un très grand joueur et c'est une pipe.
2: Ouais.
21: Quoi, dire que c'est une pipe.
2: Le pichet de cidre de
21: Tchouaméni, c'est un peu dur quand même.
2: Samir, ça fait cher le pichet de cidre.
6: Pierrot, on parle pas du RC Lens, on parle du Real, le plus grand club d'Europe.
21: De
6: la planète.
21: Ça fait pas de Tchouaméni une pipe.
2: L'institution, tu parles de l'institution. Du shop, Pierrot, il va t'en parler.
21: Merci, Samir.
2: Samir.
21: Dans un instant, on va repasser à la Ligue des Champions. Vous voyez que c'était intéressant.
2: Ah, bah oui, super.
21: On adore ces débats.
2: Ça nous fait péter de ces débats.
21: Demain, on fait Thierry Henry.
2: Si il est tellement tendu quand il tout fait
19: demain, péter la décision. Demain, on fait Serge Blanco, parce que Serge Blanco, il a dit qu'il n'était pas top 3. Mais
11: oh, il est pas loin.
2: Là, sur la bascule, il est top 1.
21: Allez.
2: Le maire.
21: Allez, dans un instant.
2: Monsieur le maire de Biarritz, je vous apprends des respects quand même pour monsieur le maire.
21: La Ligue des Champions avec le 6-1 du PSG, puis l'entrée en lice des Bleus dans l'Euro volley. À tout de suite.
2: 16h26, le Super Moscato Show, on revient tout de suite.
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2: 6h31, le Super Moscato Show. On y revient, bien sûr, on mastique, on est là. Écoute-moi, mon petit Pierrot, dans demi-heure.
0: Oui,
2: oui, parce que je te sens un peu. Pas toujours sur ce débat de Benzema. Là, tu sais, on ne sait pas qui c'est, Creuf, le petit Creuf, et tout ça, on ne sait pas.
0: Dans demi-heure. À 17h, débat transversal rugby basket, c'est une première. Êtes-vous pour ou contre le principe du salary cap qui oblige les meilleures équipes à se séparer de certains de leurs joueurs? Ça, c'est à 17h. D'abord, on revient sur la Ligue des Champions.
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0: Zap. Avec l'entrée en lice du PSG hier, qui a battu le Slovan Bratislava 6-1 avec son équipe B. Pas une minute pour Gvara ni pour Doué, Luis Enrique.
18: Ils sont joueurs incroyables. Pour moi, Gvara est un joueur qui peut gagner le ballon d'or actuel. Aussi Ousmane Dembélé, aussi Vitinha, aussi Fabian. Et c'est ça, très joli pour moi en tant qu'entraîneur et très joli pour nos supporters. Oui. Aujourd'hui, quand ils chantent à Ousmane Dembélé et Ousmane Ballon d'Or et Ousmane Ballon d'Or, c'est une chanson que dans l'avenir, peut-être on peut ressentir sur un autre joueur.
0: Voilà, donc les statuts, hein. Peu importe. Bon,
2: quel enthousiasme, là, ce mec, quand même. Il a du gaz. Ça l'a revigoré, là, les deux titres. Quand tu me diras, ça doit revigorer, quand même.
14: ça nous revigore.
2: Ouais,
14: nous aussi. Hein.
2: Eric, tu peux la refaire dans l'ordre.
14: Revigorer, nous aussi.
11: Il a fait l'éloge de Dembélé, parce qu'il y a une question sur Canal, on lui pose une question sur
2: il
11: un autre joueur.
2: Dembélé,
11: sur Ferran, et d'entrée, il dit non, mais moi, je veux parler de Dembélé.
2: Mais en plus du joueur, je pense que c'est un type qui est très attachant. Je pense qu'ils ont une relation filiale ensemble.
21: Ouais, vois, la sortie de Dembélé, elle est frappante quand il va voir son coach. Il y a un espèce de geste du papa qui avait puni tu vois, j'ai bien fait
2: de punir.
11: Le groupe vit bien, en tout cas, Vincent.
0: Et Dembélé chambre Gvara sur le banc. Il lui dit tu veux pas rentrer chez toi encore.
19: Il lui dit tu vas pas rentrer. Et lui dit non, il rigole, Dembélé.
2: C'est marrant, non? Vas-y, allez. S'en fout. Mais oui, mais si, ça, mais je te dis, je suis sensible à ce genre de choses. Qu'est-ce que je te dis? C'est moi qui t'ai mis sur le truc de l'émotion plutôt que sur la qualité
11: du groupe.
2: Entre Dembélé et Luis Enrique, il y a quelque chose. Et je pense que ce mec, même tous ces joueurs de bad, tous les mecs le bad à Luis Enrique, c'est sa force. En plus d'être bon, sûrement footballistiquement, il est très très bon.
11: Stephen?
2: Voilà, Stephen. Je me donne ça. ne me toise pas de 2m10.
1: On l'attendait, elle est Dembélé sur le banc. Oui. Il se retourne vers Kvara, il dit, tu vas pas après, tu vois.
2: Mais parce qu'il blague, c'est déjà
11: la blague de la fenêtre.
2: Comme nous, on aime la blague. On est moins jeune.
14: Mais c'est bien, c'est rigolo même.
2: Bien sûr.
1: C'est rigolo.
2: C'est super rigolo.
1: Tu l'aurais fait, toi. Tu l'aurais fait, toi, ton remplaçant, talonneur.
2: Alors, moi, mon remplaçant talonneur, même une carte de fièvre, je ne faisais pas rentrer. On sait jamais des fois qu'il soit meilleur. Moi, j'étais juste. Donc, tu fais rentrer un mec, il est meilleur que toi, il marque 2
0: essais. Alors on zappe la Ligue des Champions et donc on va en venir au feuilleton Infantino, Fédération Française de Football, avec Nicolas Pelletier.
2: Adieu l'appel.
0: Salut les amis, salut à tous. Donc la Fédération Française a officiellement retiré son soutien au président de la FIFA. Qu'est-ce que ça veut dire?
11: Oui, la confiance est rompue, c'est ce qu'a annoncé Philippe Diallo ce matin, juste après un comité exécutif de la Fédération Française de Football qui a décidé à l'unanimité donc de retirer le soutien à Gianni Infantino qui doit se présenter en mars prochain à sa réélection à la tête de la FIFA. On le sait depuis plusieurs semaines, et le projet avorté de la société commerciale que Gianni Infantino se retrouve au centre des critiques, hein, même si ce projet n'est pas allé au bout de son envie. Et donc Philippe Diallo a suivi la ligne de l'Angleterre, de la Suède ou de nombreuses fédérations européennes de retirer le soutien qu'il avait promis, parce que Philippe Diallo en juin dernier a signé une lettre avec 200 fédérations au niveau mondial pour soutenir le Gianni Infantino. Et donc c'est un retournement de situation. Philippe Diallo qui ne soutient plus Gianni Infantino dans sa quête de pouvoir en mars 2027. Maintenant, Philippe Diallo l'a confirmé ce matin lorsqu'on a échangé avec lui. Il cherche un candidat avec l'UEFA. Ça pourrait être Victor Montagliani, le président de la CONCACAF, c'est-à-dire la Confédération Nord-Américaine de Football, qui est très apprécié dans le monde du foot. Il est canadien.
0: Il est canadien et très apprécié. Et donc, on pourrait potentiellement avoir un duel Montagliani-Infantino lors de l'élection en mars prochain.
2: La France... Il a encore beaucoup de supporters.
0: Il a encore beaucoup de supporters, ouais, oui. Et tu sais, vu qu'on n'a pas déclenché, je te passe les détails, mais on n'a pas déclenché un congrès exceptionnel à la FIFA, donc Infantino profite de l'argent de la FIFA, il a le droit, c'est le président de la FIFA, pour faire le tour de la planète, et pour faire campagne, et donc aussi pour bien utiliser les FIFA qu'on promet avec de l'argent, les FIFA, les stades, les aides au développement de la FIFA, et donc il était au Vietnam il y a quelques jours, il était dans les Caraïbes il y a 2 semaines, et donc il fait le tour de la planète pour chercher des
11: voies. La semaine prochaine, je crois. Il n'y a pas trop d'argent à la FIFA, il faut qu'il fasse attention au budget.
0: Il y a quand même 7 milliards en réserve.
11: Il y a un sous-dossier qui est intéressant. La France veut organiser prochainement la Coupe du Monde de foot. Et c'est la raison pour laquelle Philippe Diallo n'est pas sorti du bois tout de suite.
0: Ça peut être une explication, parce que la France veut organiser soit la Coupe du Monde 2038, soit la Coupe du Monde 2042, en alliance avec un autre pays, peut-être l'Allemagne, peut-être l'Angleterre. Et donc, de ne pas soutenir Gianni Infantino, qui pourrait être réélu en mars 2027, cela peut être un petit caillou dans la chaussure de la candidature française qui devrait se déclarer après l'élection, normalement, de mars 2027.
19: 2038-2042, voilà. Eric va pas voir ça.
14: Fais gaffe que ce soit toi. Fais gaffe que ce soit pas toi. Parce que tu sais que dans la vie, c'est les plus grands qui partent en premier. C'est les plus fragiles.
2: Arrête, parce que ça peut porter l'œil, Eric.
11: Ouais.
0: Il est pas bien.
2: C'est la pleine forme.
11: En tout cas, on a tous fait d'un côté de la table le même calcul. On s'est dit,
2: c'est 40 ans après 98.
3: La France est en quart de finale.
14: Dans 14 ans, j'espère être encore là.
11: Pour revenir.
0: On sera là pour revenir au sujet.
2: C'est quoi, Eric?
0: Je suis désolé de me poser.
2: On espère aussi pour toi, Eric.
0: C'est quand même un peu triste de se dire que si tu veux la Coupe du Monde aujourd'hui.
19: Il faudrait graisser.
0: Graisser
2: la plaque. Ouais, mais ça, c'est.
14: Ah, ouais, mais tu es Paco. Non, mais attends, Ciro, Paco. Paco aujourd'hui.
2: Moi, je suis comme Trump, il se veut se faire élire, il paye les mecs pour se faire élire. Ça, c'est le mauvais solution.
0: C'est fou, quand même.
2: Oui, mais ça a toujours marché comme ça. Je ne dis pas que c'est bien, bien sûr.
11: Est-ce que pour avoir 98,
19: on a graissé la patte, nous?
0: Ça, j'en sais rien, mais il n'y a pas de. Et pour avoir 2016, l'euro?
19: Ouais.
0: Il y a pas.
2: Non,
0: on a pas
2: fait ça. Et la Coupe du Monde au Qatar.
11: C'est pas, si tu veux, c'est pas parce que ça te profite que c'est mieux. C'est pas parce que ça profitera la France que c'est mieux.
19: C'est triste.
11: Que
19: ce soit quand
14: même, mais ça a toujours été
11: quand,
14: comme ça.
11: Oui, mais quand vous. Oui, mais c'est ça que moi, c'est un discours que je ne peux pas entendre. C'est comme ça que ça marche. Ça a toujours été comme ça. D'abord, il faut pas que ce soit comme ça. Et puis, en plus, quand même, la FIFA a poussé ce système-là au bout, quand même. C'est-à-dire qu'à un point où c'est de la corruption à ciel ouvert. C'est-à-dire, on a.
14: Il y a le CIO qui était pas mal non plus. Tu sais, Pierrot.
11: Exactement. Oui, mais c'est pas mieux. C'est toujours pareil.
14: Je dis pas que c'est bien.
2: C'est celle de Russie. En Russie, je suis sûr qu'il n'y a pas eu de malversation.
11: Non, zéro. Russie, zéro. Qatar, enfin, c'est de pire en pire, en fait. Ouais. Et l'Arabie Saoudite en 2034.
19: Et comment tu fais pour changer ça, Pierre?
11: Mais tu penses que c'est pas des objections recevables, si Infantino
19: n'est plus là, tu penses que le format va changer?
14: Faut t'habituer à ne pas être d'accord, tu penses que le Canadien
19: qui va peut-être prendre la place d'Infantino, il va être intègre, il va pas se faire graisser la patte pour
11: je n'en sais rien.
21: Il va basculer comme
2: graisser la patte au berger, c'est une chanson de qui ça? Georges
19: Brassens.
2: Georges Brassens.
11: Vincent de Chiguel,
21: allez, enchaîne. Georges Brassens, c'est quoi?
2: Vas-y,
21: chante-la. Allez, vas-y.
2: C'est la chanson. Je crois que c'est La Camarde qui ne m'a jamais pardonné d'avoir semé des fleurs dans le trou de son nez me poursuit d'un zèle imbécile. Allez,
11: on a juste. Le direct.
14: On va vérifier quand même.
11: Suisse. S'il vous plaît, trop de bordel. J'allais dire bazar, mais non, parce que pour vous compreniez trop de bordel.
2: Jérôme, c'est ça.
11: France-Suisse, le revolet avec Clément Brossard. C'est le premier match des Bleus.
3: Exactement, en Roumanie, à Cluj. L'équipe de France est imposée 25-23 dans le premier set. C'était serré, bien trop serré, face à une équipe de Suisse pourtant largement inférieure à cette formation française. 8-8 dans le deuxième. On rappelle que ces Bleus jouent sans la plupart des cadres, hein, les Gapet, Patry, Loati, Grebennikov, Nicolas Legoff, tout ça sont en repos. Ils ont fait l'impasse sur ces championnats d'Europe et donc c'est la jeunesse française qui est au commandement 2 ans avant les Jeux Olympiques. On est en pleine phase de transition. 1-7-0 pour les Bleus, 8-8 dans le deuxième.
11: Merci Clément. On rappelle la qualification de la France pour la demi-finale de la Coupe du Monde de basket féminin.
19: Il dit rien là quand les stars ils viennent pas au championnat d'Europe. Par contre au basket tu les tailles quand ils viennent pas. Mais là
2: j'adore ce sport de préau.

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2: Allez, on revient au moustique. Il est 16h46, on est là. On est là, le Super Moscato Show. C'est le journal moyen d'Adrien Gouet.
3: Comme tous les jours, Vincent, 16h46-47. Le journal moyen, retour sur la performance de Pierrot Dorian hier, qui se lance dans un combat ambitieux. Empêcher que l'argent tue le sport.
4: Oh, voilà, bravo,
3: on va parler salaire, transparence des salaires, une nouvelle loi qui va arriver en France, Vincent. On connaîtra le salaire des collègues. Et puis 16h55, première question du Kikadi du jour.
5: Il va y avoir des surprises, dis donc. Hein.
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3: On débute avec le retour cette saison du grand Pierrot, Pierrot le fou, Pierrot le dingo, le meilleur du Pierrot.
6: Ah, oh, mais c'est pas vrai, vrai.
7: T'es débile.
8: Non,
7: t'es
8: mais Pierrot,
7: débile.
8: Non, mais je ne suis pas
6: seul. Ah, non, je vais te décéder. J'aime pas tes seuils.
3: Pierrot le fou est de retour. Il a craqué hier sur un sujet de tennis et Pierrot en a même insulté sa carte de presse.
4: Non.
3: Tout débute hier matin, 7h30. Pierrot, tu te lèves à 7h30.
9: Je lève à 6h30.
3: 6h30. Pierrot se lève, il allume sa télé.
4: Ça va mal en ce moment.
3: Il allume sa télé, il prend son petit déj, un petit café et là.
6: Oh, mais c'est pas vrai!
3: Oh là là, Vincent, il se rend compte, Pierrot, que ça joue toujours à l'US Open en quart de finale entre Shelton et Alcaraz.
4: Oh là,
3: le match, heure locale, se termine à 3h30 du matin avec un stade à moitié vide. Et pour Pierrot, c'en est trop. Et là, c'est son combat de l'année, de la rentrée. À cause de l'argent, le sport va mourir. Donc Pierrot nous dit,
4: exactement.
3: Il nous appelle à 8h30, nous dit ce soir, c'est cri de gueule à 17h30 sur cette mascarade de l'US Open et ses matchs, ses night sessions. Ça commence doucement. Eric Salio est sur place, 17h30. Le stade était à moitié vide et à la fin du match. Hein. Mais Eric Salio minimise un peu le problème.
10: Tu peux pas faire payer des mecs et qu'ils s'en aillent avant la fin du match. C'est catastrophique.
4: Non,
10: il y avait du monde. Non, mais arrêtez de défendre l'indéfendable. Il y avait du monde, oui. Mais il y en a plein qui ont payé, qui sont rentrés chez eux parce qu'à 3h du matin, tu fais dodo dans la vie. C'est surtout quand tu travailles le lendemain.
3: Alors là, Eric Salio insiste. Eric Salio insiste avec sa nonchalance qui est énervante. Vous savez, Eric Salio, il répète à Pierrot, mais quand même, Pierre, il y avait encore 10 000 personnes à la fin.
4: Aïe, aïe, aïe. 10 000 personnes.
10: Il y avait encore 10 000 personnes, mais c'est pas possible, il va me rendre fou.
3: Le stade soit plein.
10: Mais il n'y a pas 10 000 personnes, ça veut dire la jauge, elle est à quoi? À 75%? Mais c'est catastrophique, c'est le match de la quinzaine.
4: C'est 23 000.
10: C'est 50, t'es en dessous de 50% et toi tu me défends ça? Non,
3: vous êtes fou.
11: Non, Alcaraz, Shelton, c'est pas possible.
3: La voix monte dans les aigus, là, c'est Pierrot le dingo qui commence à arriver. Il monte en session.
4: Pierrot le fou.
8: Pierrot le fou.
3: Pierrot le fou, la boîte s'ouvre. Pierrot le fou sort de sa petite boîte. Tout le monde ricane en plus autour de la table, ça l'énerve. Tout le monde ironise sur le sujet. Personne n'est concerné. C'en est trop pour Pierrot.
10: Donc vous ironisez sur un match qui était le match de l'année, qui a été vu par 10 000 personnes alors que le stade en fait 23 000.
8: Mais tu as raison, Pierrot, on est avec toi, Pierrot.
10: D'abord,
8: tu vas
10: te calmer. Plus personne ne peut aller dans les stades de foot, voir la Ligue des Champions. Plus personne ne peut aller à Roland-Garros. Vous êtes content vous êtes content parce que vous êtes farci d'oseille.
3: Ça, c'est le Moscato Show qu'on aime, qui part en sucette et qui crivant. Et c'est ça qu'on aime. Ça part vraiment en sucette. Et là,
4: on est parti des matchs de tennis à l'US Open. Hein.
3: Et là, on rigole. Tout le monde chambre un peu. Pierrot, Eric Dimeco ramène sa fraise, si je puis dire. Il dit allez-y, soutenez aussi Infantino, le président de la FIFA. Et là, un homme va chuter. La carte de presse de Pierrot va prendre son envol avec ses petites ailes, elle va partir. Avant l'émission, dans l'après-midi, rmcsport.fr publie un article. Nicolas Pelletier publie à 16h38, sans surprise, titre du papier, la Fédé française de foot devrait annoncer ce jeudi la fin de son soutien à Infantino. Et là, à 17h38, une heure plus tard, Pierrot Dorian nous fait du Donald Trump.
12: Fake news. You are fake news.
3: Oui. Le plus intelligent d'entre nous nous dit ça en direct. C'est 25 ans de journalisme qui s'éteignent de cette façon.
8: Dites bravo Infantino,
3: Infantino.
8: Il faut qu'il y ait que des riches.
10: Tu fais bien de me lancer là-dessus. La Fédération française de foot a réitéré son soutien à Infantino aujourd'hui. Mais continuez.
8: Non, c'est pas le contraire, Pierrot.
3: Ah, il y a un doute. C'est pas le contraire, Pierrot. Alors là, c'est la 7ème compagnie qui fait de la radio qui essaie de vous informer.
8: Ah, mais non, mais moi j'étais sûr, j'avais travaillé mon Kikadi, mais
7: c'est déjà le fait.
3: Incroyable fake news de Pierrot. Mais normalement, Pierrot réagit parce que quand il commet une erreur, il y a 2 minutes qui se passent. 2 minutes se déroulent et au bout de 2 minutes, c'est terrible ce qui se passe.
10: Elle n'est pas trop vite en besogne sur la FFF, puisque normalement on devrait le savoir demain. Selon l'équipe, la FFF va réitérer son soutien à Gianni Infantino.
3: Retirer.
8: Non,
3: retirer. Retirer, Pierrot.
8: Pierrot, arrête. Tu bras du noir en ce moment, Pierrot, t'arrêtes.
3: Voilà, Pierrot d'Orient, pris par la patrouille.
9: Il voulait réitérer.
8: Est-ce que tu t'es excusé auprès d'Infantino?
10: Non, Philippe Diallo, Infantino, il n'a rien à voir dans l'histoire.
2: Tu le connais, Diallo, toi, Pierrot?
10: Non, pas du tout, jamais vu.
3: Philippe Diallo, président de la Fédération Française de Foot, qui sera ce soir en direct sur RMC, Vincent, dans Génération After. Avec Nicolas Jamin, Kevin Diaz et Daniel Riolo. Ils ont plein de questions à poser à Philippe Diallo. Puis c'est le début d'Idan aussi, hein, des questions sur Zizou. La FIFA, Diallo, la femme des champs et tout et tout. Ah, des nouvelles des grandes gueules dans le journal moyen, une équipe qu'on aime bien, un duo magique. Des nouvelles du duo Marshall Truchot.
11: Des activistes, et là, il y aura de la casse. Hein.
12: Des activistes de gauche, quand même très idéologisés. Mais
13: je vous propose que l'on parle ensemble de la proposition de France Terre d'Asile et de sa présidente Najab Al-Obeghakan.
3: Très bon jingle. J'ai écouté des grandes gueules ce matin, RMC, RMC Story, de 9h à midi, du lundi au vendredi. Débat intéressant, Vincent, sur la transparence salariale. Il y a une loi qui va être votée, on pourra savoir ce que gagne son collègue dans les entreprises. C'est pour favoriser l'égalité et les écarts entre les hommes.
7: Ça va être obligatoire.
3: Ça va devenir obligatoire. Et en pleine GG, ils abordent un débat, un sujet tabou, les salaires d'Alain Marchal et Olivier Truchot. Ont-ils le même salaire tous les deux? Depuis des années, quand ils sont interrogés dans les émissions de médias, ils disent on a le même salaire. Ils font la même chose, hein, les grandes gueules le matin, le soir sur BFM TV, ce sont des cumulards, comme disait Georges Marchais. Mais est-ce toujours le cas? Est-ce qu'ils gagnent exactement pareil? Eh bien, il y a un petit malin dans l'histoire. Oui, oui, la vie intime des grandes gueules.
13: Savoir si le collègue qui fait le même poste que toi,
12: c'est ça.
13: Voilà. Lui, on vous êtes payé pareil ou pas. C'est surtout à ça que ça doit servir.
12: Ça doit
13: savoir
12: si vous deux vous êtes payé pareil en fait. Ben moi je sais toujours pas parce qu'il y a.
13: On est sur la même base tous les deux, sauf qu'il y a une petite différence, c'est l'ancienneté. C'est-à-dire que moi j'ai une carte de presse qui est un peu plus ancienne.
12: Est-ce que c'est normal?
13: Parce que je suis plus vieux, je suis un vétéran. J'ai pris des coups, j'ai des blessures. Si tu veux.
12: Est-ce que
13: donc j'ai une petite.
12: Alain est né en noir et blanc. Moi je suis en couleur.
13: On est né tous les deux sous De Gaulle quand même.
3: Alain Marchal gagne mieux sa vie que lui.
12: Ça marche sur la carte de presse. Je comprends bien, Pierrot gagne beaucoup plus d'oseille qu'Adrien.
3: Non, mais en fait, c'est la carte de presse, c'est une prime qui arrive au bout de.
9: Oui, Pierrot,
3: c'est
9: comme ça,
3: oui. Bien sûr. C'est la moindre. J'essaie de batailler, en fait.
8: Voilà. Vous avez les mêmes diplômes de journaliste tous les deux,
3: Pierrot Adrien. Il faut pas avoir un diplôme pour être journaliste. Tu es journaliste par la pratique du journalisme.
12: Quand tu fais une école de journaliste, tout le monde peut venir.
8: Ça veut dire que qui te la commande?
3: Jean-Michel a une carte de presse, une commission de
12: travail. Ça sert à quoi de faire une école de journaliste alors?
9: Mais t'as pas de diplôme à la fin de ton école de journaliste?
10: C'est un diplôme d'école qui n'était pas obligatoire.
8: Il y a des abattements fiscaux, nous on va demander. Il y a des abattements fiscaux.
3: Non, c'est pas un abattement. Tu retires 7 650 euros, ce que tu déclares comme revenu.
9: Systématiquement.
3: Par mois?
9: Juste chaque année?
3: Non, par an.
10: Par an, toi.
3: 7 650
10: par mois.
8: Je comprends pas, vous parlez de 7000, des petites sommes comme ça, je croyais que c'était pas moi.
3: Mais non.
8: Qu'on retire.
9: Peu importe ton revenu, tu retires ces.
3: Jusqu'à un certain plafond.
12: Toi, t'es mort.
3: Pierrot, il est mort pour tous les.
9: Sous quel principe ça, c'est.
3: Oh, c'est très vieux, c'est
9: d'après.
3: Chacun ses avantages.
8: C'est des vieux charbons.
9: Ça date de
8: Cherche pas à discuter, t'inquiète pas.
3: Bon, en tout cas, voilà, la Marshall.
10: Je te mets à l'aise, je suis pour qu'on la supprime, mais qu'on supprime toutes les autres dans ce cas.
2: Elles sont toutes supprimées, les autres.
10: Ah non, la France, c'est ça le problème de la France. T'as des niches fiscales dans tous les sens.
8: Ah bon. Et dans toutes les niches, il y a Hichep, Pierrot. C'est ça le problème.
3: Kikadi, la première question du Kikadi du jour. Kikadi, vous êtes prêts chacun pour soi pour la première question? Pas facile. Kikadi, Léo sera absent entre 3 et 5 semaines.
7: Oga.
4: Maturano.
10: Asma.
8: Mais non, c'est.
10: Non, Codulo.
3: Il parle de Léo Colis.
10: Oui, oui, oui, c'est qui c'est,
8: mais,
10: c'est, ah, je sais, c'est.
8: Il n'est plus à Montpellier.
10: Non, je suis tué de
8: Fraser. Il est à Bayonne.
10: Oui.
3: Gérard Fraser, le manager de l'aviron bayonnais. Léo Colis qui arrive de Montpellier, son 10. C'est déjà fait les ischio, Vincent. Première minute de jeu avec Bayonne. Ischio, donc absent entre 3 et 5
10: semaines. Premier point pour Stephen Brun. 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Juste après les infos, on parle rugby et basket. Le principe du salary cap, est-ce que oui, ça vous plaît?
8: 16h56, le Super Moscato Show, on vient tout de suite.
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10: Vous êtes sur RMC, le Super Moscato Show continue avec un débat transversal basket-rugby. Est-ce que vous êtes pour le principe du salary cap qui fait, par exemple, que Toulouse doive se séparer de certains de ses meilleurs joueurs? C'est tout de suite au 32-16 sur RMC. RMC, il est 17h, c'est l'heure des infos de Rémi Barré. Bonjour Rémi.
26: Bonjour Pierre, bonjour à tous. Un homme en comparution immédiate cet après-midi pour avoir menacé une enseignante de décapitation. Les faits sont produits vendredi dernier dans une école de la commune de Foga, au sud de Toulouse. L'individu qui n'aurait pas apprécié la sanction infligée à son enfant par une enseignante de CM2 l'a attendu à la sortie des cours avant de la menacer. Patrick Bruel contre-attaque, le chanteur porte plainte pour violation du secret de l'instruction. Et ce, après la publication la semaine dernière par Paris Match de procès-verbaux, d'extraits de procès-verbaux. procès-verbaux rédigés lors de son audition cet été dans l'enquête sur les violences sexuelles qu'il le vise. Une hausse de plus, le prix de référence du gaz va augmenter de 6,3% au 1er octobre prochain pour une majorité de ménages français. En cause, l'augmentation des prix sur les marchés, c'est ce qu'annonce la Commission de régulation de l'énergie. La Fédération française de football n'apportera pas son soutien à la candidature de Gianni Infantino. Gianni Infantino, candidat pour un nouveau mandat à la présidence de la FIFA en mars prochain. Annonce faite par Philippe Diallo à l'issue d'un comité exécutif. Le dirigeant de la FFF, invité exceptionnel de Génération After ce soir, ce sera à partir de 20h sur RMC. Pour la première fois de son histoire, l'équipe de France féminine de basket s'est qualifiée cet après-midi pour les demi-finales de la Coupe du Monde. Victoire à Berlin face à la Chine, 90-61. La suite de la Ligue des Champions, Lens se déplace ce soir sur le terrain du Slavia Prague. Coup d'envoi 21h, match à vivre sur RMC. Et puis le temps pour demain, avec du soleil sur la majeure partie du pays, temps beaucoup plus nuageux. En revanche, le matin, avec des averses sur la Normandie, la région parisienne, les Hauts-de-France. Averses qui gagneront la Bretagne dans l'après-midi. Au meilleur de la journée, il fera 20 degrés à Cherbourg, 23 à Paris, 27 à Perpignan.
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26: RMC 17h02, tout de suite le Super Moscato Show.
5: Oui.
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8: Allez, on y revient au Mastic, il est 17h02, on est dans le Super Moscato Show, le Stephen Brun est avec nous, Rico, tu es là, Taulier, ah, toi le grognard, qui en 2038, on l'espère, Stephen sera toujours
11: bien
8: là.
11: Bien sûr 2030, que je serai, j'espère être à côté d'Eric pour regarder les matchs avec lui et lui donner sa soupe et sa purée.
8: Pierrot, oui. Dans une demi-heure, quel casse le programme.
3: Dans une demi-heure, Esteban Le Poll en équipe de France, est-ce que le meilleur buteur de la Ligue 1 doit être en équipe de France?
8: Paul, quoi.
3: Ah bah on va en débat
8: pour le
3: Esteban Le Poll. C'est notre cri du cœur, Esteban Le Poll.
21: C'est un très joli nom, Esteban Le Poll.
8: Ah, c'est magnifique.
3: Tu sais, il y a un problème avec Esteban Le Poll, j'ai peur du délit de sale gueule.
8: C'est
3: parce qu'il ressemble à rien, il est dans un club
21: il est beau, il est joli,
3: lambda.
27: Pourquoi il ressemble, ça veut dire quoi, il ressemble à rien?
21: Bah, il est joli.
3: Ouais. Écoute, c'est pas Michael Olise qui peut faire la une des magazines.
27: Oui, mais il n'y a pas que des.
3: C'est un ouvrier de la Ligue 1, Esteban Le Poll.
8: Voilà.
3: Mais
27: j'estime le joueur.
3: Ah, c'est un super joueur, mais qui n'est pas considéré pour l'instant comme un super joueur. Il n'est pas en équipe de France.
27: Pierrot, il faut juste que il flambe dans une compétition européenne. Voilà.
3: On en débat à 17h30.
27: C'est tout.
8: C'est super, ça, Eric. Vas-y.
3: Mais tout de suite, avec tous ces transferts en rugby, on s'y perd.
28: Et oui. Imaginez que le vainqueur du top 14 soit le même tous les ans.
29: Mais j'ai l'impression qu'ils sont arrivés à un plein fond de fer, en fait.
28: Heureusement pour l'éviter, on a les salary caps.
29: Ça a mis un grand coup, en fait, dans le palmier.
28: Le top 14 attirait déjà les meilleurs joueurs du monde.
30: Pour deux diamants Ponon.
31: Sébastien Marvin, non, voilà là.
32: Il y a Noël Le Garec, bien sûr.
33: Oui,
32: Marvin O'Connor, et puis O'Connor, et puis
33: Rabastimana.
28: Et des investisseurs avec de grands.
29: C'est de la paronnerie pure et dure.
28: Avec le risque toutefois d'une inflation des salaires et d'un déséquilibre du championnat.
29: Les problèmes commencent et puis ça se finit toujours en autre boudin et ça se finit toujours par un divorce avec porte et fracas.
28: Les présidents ont alors décidé de plafonner la masse salariale des clubs pour préserver l'équité du championnat.
29: Moi je ne veux pas rejoindre la meute pour aboyer dans le vide.
28: Voilà, vous avez tout.
34: T'as de quoi t'en donner voilà, plein
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3: Et le spécial rugby.
8: 2038, on compte pas sur lui.
3: 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Nous accueillons le rédacteur en chef Manu Massicard.
8: Oh le Manu!
3: Bonjour, salut Manu.
8: 38,
3: ouais. La question, êtes-vous pour ou contre le principe du salary cap? On va parler des incidences sportives hein, et pas des questions économiques. Ouais. Aujourd'hui, on voit de plus en plus de mutations en rugby en raison du salary cap. Ça limite la possibilité d'avoir des super teams comme en NBA, même si c'est pas le même salary cap. Est-ce que vous êtes pour ou contre cette idée? 32-16. Donc, nous allons prendre un exemple. C'est Manny
10: Méafou, 28 ans, deuxième ligne internationale de Toulouse, qui est très bien à Toulouse, mais qui est attaqué de toutes parts au vu de sa qualité. Wilfried Templier, bonjour.
2: Salut tout le monde.
10: Bonjour. Alors,
2: salut
10: Will. Le dossier
2: le dernier
10: va se décanter rapidement.
2: Alors oui, Manu Méafou, c'est un cadre du stade toulousain, c'est le colosse, hein, vous savez, au profil rare quand même, hein, 2m03, 145 kilos, il est en fin de contrat. Toulouse lui propose une prolongation, mais voilà, un club comme le Stade Français, qui a plus de marge actuellement avec le plafond du salary cap, vient lui faire une proposition bien au-dessus. Attention, on précise que Méafou, il a 28 ans. C'est pas le même cas que les futurs partants Ramos ou Kroos qui sont trentenaires. Donc d'un côté, pour lui, c'est potentiellement le meilleur contrat de sa carrière. On est à son prime. Mais de l'autre, l'enjeu est encore plus fort pour Toulouse en termes d'image aussi. Alors le club s'accroche, il a revu sa proposition à la hausse, mais jusqu'à un certain seuil, en dessous du club parisien, quoi qu'il arrive. Là, les arguments pour retenir le deuxième ligne international, ils sont aussi sportifs. Rester dans un club qui gagne, c'est ce qu'avance Toulouse aux joueurs. Est-ce suffisant aujourd'hui? Pas sûr. D'autant qu'avec la nouvelle réglementation, la saison prochaine, Toulouse pourrait perdre plus d'un million d'euros de plafond, l'équivalent de deux top joueurs en moins. Donc on attend, sous peu, la décision de Méafou, qui est très importante pour le Stade toulousain.
10: Alors, des cas comme ça, il y en a plusieurs, évidemment, notamment Thomas Ramos qui est parti, mais il y en a beaucoup d'autres. Hein. Juste un mot en NBA, Steve, juste un exemple. Les Spurs sont finalistes NBA. Ils ont une très belle équipe qui est très jeune, avec des salaires, pour l'instant, relativement raisonnables. Ils ne pourront pas conserver tous ces joueurs.
4: Et c'est la nouveauté depuis qu'il y a le nouveau accord avec la Ligue qui a été créé. C'est-à-dire qu'aujourd'hui, les équipes ne peuvent plus accumuler des contrats super max parce qu'ils vont dépasser le salary cap et être trop pénalisés. Et les Spurs vont bientôt être dans cette problématique-là. Victor Wembanyama qui a signé un nouveau contrat qui prendra effet sur la saison 2027-2028. Dans deux ans, il va prendre 45 millions de dollars, soit 25% du salary cap. Ils ont un autre meneur de jeu qui va prendre 53 millions de dollars. Sauf que les Spurs aujourd'hui...
5: Au-dessus de Wembanyama.
4: Ouais, mais après Wembanyama ça monte à 60 et quelques, parce que c'est sur
5: 4, ouais, 5,
4: avec le temps. Voilà, avec le temps.
5: Et
4: l'avantage des Spurs, c'est qu'ils ont très bien drafté. Ils ont deux joueurs rookies et les contrats rookies, eux, sont plafonnés. Là où ils sont sélectionnés, ils sont en général c'est entre 13 et 17 millions les deux contrats des rookies des Spurs. Sauf que ces contrats rookies, ils arrivent à expiration dans 3 ans et ces gamins-là vont prétendre à des salaires max aussi que les Spurs ne pourront pas leur donner. Et donc que faire? Eh ben, tu es obligé de choisir et tu es obligé d'évacuer ces jeunes garçons-là, de perdre éventuellement ces jeunes garçons-là pour rester dans le cadre du salarié cap.
10: Tu ne peux
4: pas garder 4 joueurs à 50 millions de dollars la saison, ce n'est pas possible, et donc tu es obligé de faire des choix stratégiques.
10: Alors, est-ce que ça te plaît ou pas? Ce salarié cap force les départs des meilleurs joueurs.
5: Encore une fois, rien n'est parfait. C'est comme les mutations hier. Voilà, il y a toujours des erreurs.
10: Hier, on parlait des joueurs qui signent avant.
5: Bon, ben, il y a toujours des problèmes avec ça. Ça, c'est. Ça nivelle, alors, je voudrais pas dire que ça nivelle par le bas, parce qu'à la fois aussi, ça te permet d'avoir un championnat qui se partage, équilibré, parce que on sait bien que on a des milliardaires. Si c'était libre, il y aurait des mecs qui auraient 150 millions de budget et d'autres qui en auraient que 35. Ça serait comme ça dans le rugby aussi. Parce qu'il y a des mecs, ils peuvent mettre 50 boules par an, ça va pas les gêner.
10: T'en as
5: 5-6 dans le championnat qui peuvent te mettre 30, 40 boules. Ça va pas les inquiéter énormément. Plus tout ça, donc il y aurait trop de disparités. Donc ça, c'est bien. Et puis ça marche bien depuis longtemps. Donc on va pas non plus se tirer une balle dans le pied en faisant n'importe quoi. Ça va très bien. Après, il faut faire attention. Parfois, on peut se dire aussi que le nivellement, l'égalité parfaite, ça t'empêche d'avoir des leaders qui quand même te font monter toujours plus haut, t'amènent plus haut. L'égalité, ça te nivelle un peu vers le bas. Faut pas te tromper non plus. Il faut toujours des mecs en pointe qui t'attirent, qui te drive, qui sont un peu les têtes de gondole dans le championnat. Ça, c'est important. Je veux te dire, heureusement que dans le championnat français, on a le PSG. Autrement, ce serait, imagine que les Qataris ne viennent pas à Paris, on serait avec un Paris moyennas, un Marseille moyennas et un Lyon, tu vois, très moyen.
10: Ouais, mais la lutte pour le titre serait chaque année disputée aussi.
5: Oui, mais si tu disputes un niveau qui est très moyen, c'est toujours un niveau qui est très moyen. Parce qu'en plus, maintenant, le foot, il est sur la Champions League. Donc là, tu verrais très bien que t'as beau être champion de France, tu ne pompes pas à vélo en Champions League. Là, ça serait criard. Donc attention au nivellement. C'est bien d'avoir un nivellement pour une égalité, pour un championnat qui est frais, pour l'équité, tout ça. Mais attention, nivellement par le bas. Attention.
10: Donc, t'es mitigé.
5: Si, non, je suis pour ça. Je suis pour ça.
10: Je suis pour ça bien que Toulouse ne puisse pas garder tous ses mecs.
5: Alors, je suis pour ça. À la différence, c'est que moi, je mettrais deux patates de plus par salarié cap. Je montrerai pour que les mecs puissent un peu prendre de l'oseille. Parce que des fois,
10: c'est une autre question.
5: C'est une autre question.
10: Ça permettrait des plus gros salaires.
5: Je complète mon enthousiasme de ce système par un peu plus d'oseille pour les joueurs.
9: C'est au côté socialiste, ça.
5: Oui. Oui, mais il s'arrête, tu retires ça tout de suite parce que je descends à Toulouse et tu m'enflais.
10: À toi, Manu. Est-ce que tu trouves ça bien que Toulouse puisse pas garder tous ses joueurs?
9: Moi, je pense que le salary cap est indispensable au rugby français et au rugby en général parce que contrairement au football, et Steve nous a donné les exemples du basket, c'est encore un autre monde, mais le rugby n'a pas autant de moyens et ne peut pas assumer une guerre des salaires. On n'a pas de transfert chez nous dans l'univers du rugby français.
5: Au basket non plus.
9: Non, mais je te parle du rugby français.
27: Et tant mieux pour vous.
9: Exactement, tant mieux pour nous. Quoi qu'il en soit, on ne peut pas se faire une course au budget. Vous avez parlé des millionnaires ou des milliardaires, ceux qui détiennent les plus grands clubs. Ils ne feront jamais n'importe quoi parce que l'économie du rugby ne peut pas leur permettre de gagner de l'argent. Et ils sont dans une dimension où ils doivent perdre le moins possible. Deuxième argument, c'est que pour l'équilibre mondial, il ne faut pas que les salaires en France continuent de monter et crèvent les plafonds, sinon on va essorer totalement le rugby mondial. On voit bien que l'Australie, la Nouvelle-Zélande et l'Afrique du Sud sur le rugby des clubs sont en difficulté et il faut à tout prix ménager cet équilibre. Donc moi je vous dis oui, il faut maintenir le salary cap. À la seule différence que j'adapterai des dispositifs, on en a beaucoup parlé autour du droit à l'image des joueurs et ce droit à l'image que génèrent les joueurs qui doivent avoir leur complément de salaire sur ces terrains-là, et ben moi je le sortirai de l'enveloppe du salary cap.
10: Ok, mais ça, à la limite, qu'on sorte le droit d'image du salary cap, ça peut ne rien changer au fait que le salary cap force des transferts. Est-ce que toi, le fait que les plus grosses équipes ne puissent pas garder éternellement tous leurs joueurs, ça te plaît ou ça te déplaît ?
9: Moi, ça me plaît parce que ça rebat les cartes. Okay. Et de toute manière, ne vous inquiétez pas. Il y a aussi un changement de génération à chaque fois. Mmh. Et quand les joueurs deviennent internationaux, tous les clubs y sont confrontés. Il y a un dumping salarial qui est assez important. Du coup, au bout d'un moment, il faut que ça tourne.
10: Eric Dimeco.
27: Écoute, moi, je pense que c'est le salut du rugby et des dérives dans le rugby. Et surtout, ça permet au club de pas se mettre en danger parce que on la connaît l'histoire. Ça va être la course à l'échalote, je sais pas, oui, on peut dire ça. Et y a des clubs qui vont se mettre en danger. Et qui dit club en danger dit joueur en danger aussi à un moment donné. Il faut pas rêver. Donc nous, on est parti, c'est-à-dire ça a été la fuite en avant, la fameuse bulle spéculative
5: expansionniste.
27: Oui, j'ai la phrase, Pierrot, ne t'inquiète pas, je l'ai marqué dans ma chambre tous les soirs, mon couchage, je cite les grands philosophes du 21e siècle. Donc non, mais Manu, on s'est moqué de Manu, mais en réalité, cette bulle a explosé pour nous, pas ailleurs, mais c'est exactement ça. Moi, j'ai connu toutes ces étapes, le football des années 80, ou en tout cas du début des années 80, et la différence avec le football de la fin des années 80, quand Lagardère, Tapie, Baize, Monaco avec des moyens importants aussi, ont
12: Baize Monaco,
27: Baize, Monsieur Claude Baize,
5: Claude Baize, Claude Baize,
27: oui Claude Baize, explique à Steve qui c'est, voilà, donc et Larry Bosman derrière qui du coup a donné le football d'aujourd'hui, il y a plein de clubs, il y a des clubs mythiques qui ont disparu, il y a un pays qui a une économie du foot en réel danger, et l'Italie à un moment donné a été et est toujours sinistrée par rapport à ce qu'ils étaient en 90, enfin voilà, donc vous avez la chance. Alors bien sûr que quand tu es joueur de rugby et que tu es en équipe de France et que tu es une star, tu espères peut-être avoir les contrats des footeux, mais tu n'es pas un footeux, et surtout l'économie de ton sport n'est pas l'économie du foot. Par contre, ton économie, elle est très solide et tu vas pouvoir
5: pérenniser.
27: Voilà, tu vas pouvoir pouvoir, toi et tes copains, et toutes tes copains du top 14, vont pouvoir évoluer dans un milieu qui est sain. Donc, ne perdez pas ça. Alors après, maintenant, moi, je sais pas s'il faut monter un petit peu le salary cap. Sauf que, notre président de la Ligue, qui était président de Lyon, monsieur Roubert, donc, c'est ça, Robert. Je me trompe pas, Yann Roubert, qui militait pour ne pas la monter, avait des bonnes raisons. Et je pense que c'est lui qui est dans le...
2: Il y avait des clubs déficitaires, Eric, aussi, hein. Il y a deux ans. Il y avait beaucoup de clubs déficitaires. Si les milliardaires dont on a parlé, ils remettaient pas au pot, ou ils partaient, les clubs pouvaient couler.
27: Et en plus, déjà, parce que le Covid est passé par là chez vous, mais si vous avez, parce que le Covid chez nous, il a été terrible. Vous avez réussi, malgré les difficultés, à l'amortir parce que vous avez une économie solide. Donc ne perdez pas ça. Voilà. Après, vous faites ce que vous
10: Alors,
27: voulez.
10: Alors, pour ou contre, le principe du salary cap et ses conséquences sportives. Bien, dans un instant, l'avis de Stephen et bien sûr le vôtre au 32-16.
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14: 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Bon après-midi sur RMC 17h16.
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10: 17h19, pour ou contre le principe du salary cap, débat transversal rugby, basket, Stephen Brun.
0: J'ai du mal à trancher parce qu'il y a des aspects positifs pour le rugby. On parle souvent de la densité du top 14, ça veut dire qu'il y a beaucoup d'équipes qui peuvent se prétendre au top 6, au titre de au Brennus un peu moins, mais il y a beaucoup d'équipes qui jouent le top 6 et c'est aussi parce qu'il y a ce salary cap là. Maintenant, quand on parle d'équité, ça voudrait dire, et là je compare avec la NBA, ça voudrait dire que il y a plusieurs équipes capables d'être championnes de France. Sur les 8 dernières saisons, il y a que 3 équipes qui ont été championnes de France et la plupart c'est Toulouse. En NBA, sur les 8 dernières saisons, il y a 8 champions différents. C'est-à-dire que ce salary cap, il a permis aussi, tu parlais d'équité, et ben de chaque année de rééquilibrer les trucs. Mais il y a un truc en NBA qui n'a pas au rugby, voilà, et il y a un côté problématique avec cette draft là. Ça veut dire qu'il y a des équipes aujourd'hui en NBA qui, pour ne pas avoir payé beaucoup, accepte de perdre des matchs pour avoir un jeune rookie.
1: Le fameux tankage.
0: Voilà, pour avoir un jeune rookie qui a moindre coût, mais qui te fait une bascule sportive, parce qu'un rookie qui est numéro 1 ou numéro 2 de la draft, il te fait tout de suite une bascule sportivement à bas coût. Et ce qu'il n'y a pas au rugby, pas cher. Ce qu'il n'y a pas au rugby, si tu fais exprès de perdre, t'es en premier 2 et c'est terminé. Et tu n'auras plus jamais le top 14.
2: Pour les gens qui ne connaissent pas la draft, Stephen, c'est comme si le petit Dupont, 18 ans, génie, est drafté, il joue à Vannes. Au début de sa carrière.
0: Oui, voilà.
1: Il est
0: dans un centre de formation.
2: Il est génial.
0: Il est dans un centre de formation. Van est nul. Van a numéro 1 à la draft.
2: Il fait 3 ans avec Van.
0: Il choisit Antoine Dupont.
1: Soit il reste 2 ans de plus à l'université. Oui. Enfin, en général, ils sont draftés à 20 ans, 21 ans, c'est ça, à peu près. Soit il peut rester 1 an de plus à l'université.
2: Toi, du coup,
0: Vincent. C'est le principe de la draft.
1: Et toi, Vincent, du coup, ce qui a gêné, c'est le fait de pouvoir rester à l'université. Si je me souviens bien, c'est pas ça.
2: Il commence à s'énerver.
1: Et alors, connard. Donc, et alors
10: il y a juste bon en basket,
1: il n'y a pas eu la répartie
0: mais ça on parle du basket américain. Le basket européen, Vincent parlait des mécènes qui peuvent faire un peu n'importe quoi. Nous en Euroleague on l'a. Barcelone a sorti ses chiffres, 17 millions de pertes pour l'équipe d'Euroleague de basket. Monaco,
2: ils compensent à chaque
0: Monaco
2: fois
0: par un mécène et compagnie, ils ont tout gagné l'année dernière, mais là c'est banqueroute. Ça veut dire qu'il y a des excès et qu'au rugby le salary cap ne permet pas d'avoir des banqueroutes. Parce que Eric parlait des joueurs en danger, oui, mais dans un club, s'il y a banqueroute, c'est les joueurs, c'est les salariés, c'est les gamins.
1: Oui, pas que les joueurs,
0: c'est le centre de formation. Donc, c'est bien aussi de
10: protéger cette place-là. En Euroleague, il y a beaucoup de transferts, mais parce que c'est la course au contrat.
0: Et il y a beaucoup de mécènes milliardaires qui mettent au pot Olympiakos, Panathinaikos et compagnie.
10: Et les mecs changent de club, non pas parce qu'ils sont contraints, mais parce qu'ils vont chercher plus de salaire ailleurs. Et chaque année, d'une année sur l'autre, tu ne reconnais pas les équipes. Parce qu'après, il y a la question de l'identification des supporters à leurs équipes. En NBA, c'est pas un problème, c'est une question de culture.
1: C'est comme ça.
10: Ouais. En revanche, en rugby, Manu, je ne sais pas si les supporters de Perpignan, ils préfèrent garder.
1: Ça bouge beaucoup aussi maintenant.
10: Leur star. Les supporters de Toulon, ils veulent garder leur star.
0: C'est comme si on voyait Antoine Dupont faire 5 clubs de top 14.
10: Voilà. Est-ce que ça, ce serait souhaitable?
3: Deux choses. La première des choses, c'est que Yann Roubert, qui est dans sa voiture, écoute l'émission et il a trouvé Eric Dimeco très très pertinent.
1: Ah ouais, parce qu'il a parlé de lui. Alors Roubert,
3: vous avez tout compris.
1: Je
3: dessinais
1: les pompes. Bravo président. J'avais vu quand même. Rappelle-nous, Yann, on va te parler. Appelle-nous avant 36. 36-15 qu'on a eu là.
0: Yann Roubert, appelle-nous 36-37.
10: Est-ce que c'est fait partie
3: pour être plus sérieux
10: du récit qu'on livre, c'est que Rougerie, il a fait toute sa carrière à Clermont, parce que Clermont c'est
3: c'est
10: club,
3: de plus en plus rare, t'en as de moins en moins, et le rugby est attaché à ça. Mais aujourd'hui, les clubs, on est quand même dans une forme de clubisme aussi en rugby. Il y a de vrais supporters de clubs, et quels que soient les joueurs, ils ont envie que leur club gagne, et ils s'en fichent qu'ils soient formés à Perpignan ou à Narbonne.
2: De plus en plus, oui.
3: C'est une vraie tendance.
10: Regarde Fico, il y a 20 ou 30 ans. Tous les transferts de Fico ont beaucoup fait parler, quand même, parce que un attachement plus ou moins assumé.
3: Il y a 5-6 ans.
10: Eh ben oui, mais bon, ça peut se reproduire. Tu vois,
3: c'est regarde Ficou qui revient à Toulon, tout le monde est content.
1: Ça fait parler du côté de Toulon.
10: Mais Ficou qui passe du sa transfert au Racing, ça fait causer.
1: Ouais.
10: Tu vois, il y a quand même des trucs.
3: Ouais, comme est-ce que t'es dans une rivalité de derby?
0: Est-ce que c'est pas l'époque qui veut ça, Pierrot? Les Jordan, Bird, Magic Johnson qui ont fait que des franchises il y a 20 ou 30 ans. Ouais. Aujourd'hui, les superstars elles restent plus dans leur club en fait.
10: C'est vrai.
0: Elles marquent une franchise, mais elles vont ailleurs.
1: Ça dépend. C'est regarde Dupont, ça fait 10 ans qu'il est au Stade Toulousain.
0: Il va. Oui, mais il arrive dans la meilleure équipe du monde. Il a pas de raison.
1: Oui, mais c'est ça les meilleurs équipes, les mecs qui gardent
4: la plus riche.
1: Regardez les piliers, non, meilleure... les piliers de Montpellier, Awas, tout ça, c'est des mecs qui ont fait 10 ans. Montpellier, tous les mecs de Montpellier, les Ouadrogo, tout ça, Trenduc et tout ça, ils ont passé 10 ans à Montpellier.
2: Non, Trenduc, il a fait Toulon, il a fait le Racing,
10: la question.
2: Il a bougé,
10: le Trenduc. Les supporters aiment s'identifier à ce genre de mecs.
4: Emmanuel, il a fait qu'un club?
2: Non, beaucoup.
3: Non.
1: Montpellier,
2: Toulouse,
10: Pau, Biarritz.
2: Ah non, ouais, il a terminé à Toulouse, Emmanuel.
3: Et t'as tout à la fin. Exactement.
5: Moi, j'ai fait Pierre, il y a un changement qui est important. Sur les internationaux, qui peuvent bouger. Avant, quand Ficou, il est devenu international à Toulouse, quand il est parti au Stade français, le Stade français ne bénéficiait pas du plafond international des 180 000 en plus. Maintenant,
3: ça n'existe
5: c'est
3: pas.
5: Le cas. Le joueur change de club. Son nouveau club pourra bénéficier de ce plafond. C'est important quand même, parce que le mec il part en équipe de France, mais t'avais pas 180 000 euros de plus dans ta masse salariale. Et bien maintenant c'est le cas. Donc ça veut dire que ça peut inciter les internationaux à changer de club. Ouais.
10: Merci Wilfried. Quelle est la une du Midi Olympique de demain, Manu?
3: Elle est consacrée au Toulouse-Bordeaux qui se jouera dimanche soir avec les retrouvailles entre les frères Willis, les frères ennemis. C'est un peu le symbole de cette rivalité entre Toulouse et Bordeaux. Et puis gros dossier évidemment consacré au procès suite à l'assassinat de Federico Martin à Rambourg, le procès qui se passe aujourd'hui à Paris et qu'on vous raconte dans le détail.
10: Ouais. Demain, le poulain de Vincent Moscato, Demba Bamba, sera notre invité.
1: C'est un peu mon fils.
10: On se ressemble pas. Tu l'adores, mais t'es sévère avec lui.
1: Non, je suis exigeant. J'adore parce qu'il devrait avoir
10: dans le Super Moscato Show demain.
0: Le middle, ils auraient pu faire les frères Willis, le sixième sens.
10: Revolet, c'est France-Suisse.
1: De cristal.
10: Le premier match, Clément Brossard. Premier match des Bleus.
6: On s'attendait à une entame plus simple face à ce qui est peut-être une des plus faibles équipes de cet Euro, à savoir la Suisse. On remporte les deux premiers sets, mais sur un score à faible écart, 25-23 dans le premier, 31-29 dans le deuxième et 10 partout actuellement dans le troisième.
1: On se régale.
0: C'est 40 points d'écart.
2: C'est une belle perf.
1: Par contre, au niveau du jeu, c'est télégénique, on se régale. C'est vraiment le sport le plus télégénique. Hein. C'est le sport roi.
2: C'est radiophonique aussi.
1: C'est bien. Tu te regardes, les mecs, ils montent.
0: Tu rentres pas dans ton jeu.
1: 17h27.
10: Et Stéban Le Poll, le meilleur buteur de Ligue 1, c'est notre cri du cœur.
1: Eh oui, bien sûr. 17h27. Le Super Moscato Show, on vient tout de suite.
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1: Allez, on y revient au Mastic, 17h32. On est dans le Super Moscato Show. Eric, Yann Robert nous a rappelé.
2: Le patron de la Ligue de rugby.
1: Il a dit vraiment, c'est un mec génial, Eric Dimecro. Ouais, il voudrait Osiris pour la finale. Pour la finale, il voudrait Osiris à un concert.
6: Ouais. Ah ben oui, alors.
1: Vous pouvez tenir de 18h, mais, de 18h à 20h.
2: Non, mais il avait calé Mosman, mais il préfère Osiris là.
6: Voilà. Mais alors, voilà. Plus on le fait, mais vraiment amicalement. Ah ouais, très, très volontiers.
2: Non, mais en fait, nous, on veut pas. Parce que nous, on se constate encore.
6: Ah merde.
1: Mais nous, on veut pas.
6: Oh, merde.
1: 17h32,
10: Pion, dans une demi-heure, c'est Rotten sans flamme. Ouais, donc, sûr. Juste après le Kikadi, vous pouvez encore vous inscrire, hein, puisque ce cadeau apparemment vous plaît. Vous êtes très nombreux à tenter votre chance.
6: Le décès.
10: Kikadi par SMS au 7-32-16, le décès, 9200 d'Agfa ouais. Photo avec 30 euros sur Agfa Photo Print. La Ligue 1. C'est notre cri du cœur.
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2: Ah. On le refait avec les cris de cœur.
10: Laisse comme ça, c'est pas grave.
6: C'est pas grave.
0: Alors, ouais, mais le problème, c'est que c'est écrit quoi là sur le conduit?
10: Non, il y a écrit cri de gueule. Allez, ouais. On laisse cri de gueule. C'est une info RMC Sport qu'on vous donnait hier. Esteban Le Poll a reçu sa première pré-convocation en bleu. Tu sais comment ça se passe quand il y a une liste à venir?
6: Il
10: y a une cinquantaine de joueurs, parfois plus, qui reçoivent une pré-convocation et le sélectionneur fait son choix dans cette liste. D'accord. Bon, il peut aussi la faire ailleurs, hein, mais c'est pour prévenir tout le monde. Que les mecs se tiennent prêts. Et Esteban Le Poll l'a reçu pour la première fois. Donc peut-être que c'est son tour d'aller en équipe de France. Il était meilleur buteur de Ligue 1 l'an dernier avec 21 buts. Il en a déjà mis 3 cette saison, dont 1 contre le PSG. Encore. Le meilleur buteur de Ligue 1 a-t-il sa place en équipe de France? Quel est ton avis, Stephen?
0: Mon avis à moi?
10: Oui. C'est toi qui as préparé ce cri de gueule.
0: C'est moi qui ai préparé ce cri de gueule. Écoute.
6: Ah merde, attends, est-ce qu'il aime papier à lire du coup?
2: Non, il a.
0: Oh là là, Eric, tu vas me faire chier toute l'année avec ça?
1: Ah ben bah oui. Ah mais dis-moi, mais toi ça fait 5 ans que tu me fais chier avec l'OM. Je peux te faire chier avec ça moi quand même.
3: Ah mais parce que sur le débat d'avant où t'as fait hors sujet, et personne te l'a dit. Ouais. On t'a écouté jusqu'au bout. Vrai, alors que c'était nul, on t'a respecté.
1: Non mais il n'avait pas suivi, t'étais plus avec nous.
3: Oui. Tu réécouteras en podcast. Ça fait une écoute en
1: podcast. Je sais que tu n'es plus avec nous, Eric, je le sais.
4: Pour ça, pourtant c'était bien, il a dit président.
3: Esteban Le Poll, j'ai pas envie de faire ce cri de gueule là pour dire qu'il ne doit jamais porter le maillot des Bleus. Je trouve que c'est encore un petit peu trop tôt pour dire que Esteban Le Poll et Le Poll mérite des sélections avec l'équipe de France. Parce que, à mon sens, il y a un gap énorme entre mettre des buts en Ligue 1, et là tout le monde est unanime pour dire que c'est un fantastique buteur de Ligue 1, mais on est aussi unanime pour dire que la Ligue 1 est devenue un petit championnat. Et la différence qu'il y a avec le maillot de l'équipe de France, la Marseillaise sur un match international, c'est totalement différent. Ensuite, le vécu européen. Esteban Le Poll n'a joué qu'en Ligue 1 l'année dernière. Rennes n'a pas joué de Coupe d'Europe. Il n'a aucun vécu de Champions League. Zéro match de Champions League. Zéro match de Ligue Europa. Zéro match de Ligue Europa Conférence. Il va débuter sa campagne européenne avec Rennes cette année. Attendons de voir s'il est capable de réitérer ce qu'il fait Ligue en Ligue 1 en Ligue Europa. Parce que.
1: Mais la Ligue Europa, et surtout. La Ligue Europa ne te donne pas un avantage énorme pour l'équipe de France.
3: Non, mais c'est mieux.
1: Non, mais c'est l'étage au-dessus. Mais non.
3: Et ensuite, quand je vois qu'un Marcus Thuram, oui. Ça fait 3-4 ans qu'il est à l'Inter, qu'il est titulaire à l'Inter quasiment tous les matchs, il a joué une finale de Ligue des Champions. Marcus Thuram en bleu, il n'existe quasiment pas à la Coupe du Monde. Il est troisième numéro 9 parce qu'il y a Mateta qui est passé devant lui. Des mecs qui ont cartonné en Ligue 1 et qui se sont complètement crachés en équipe de France. Le meilleur exemple, c'est Stéphane Guivarche en 98. Il était deux fois meilleur buteur de Ligue 1. Il est appelé en équipe de France à la Coupe du Monde 98. Ça ne fonctionne pas. Et Vincent, au rugby, des exemples de mecs qui mettent des essais en top 14.
4: C'était un autre football.
3: Julien Arias, c'est le championnat français, qui est un monument. Julien Arias, c'est le championnat français.
2: Meilleur marqueur en essai sur essai.
3: Le 15 de France, il ne le voit pas. Le petit couillou 2023-2024, 17 essais sur la saison avec le Loup en top 14. Cette année-là, il ne voit pas le 15 de France, Esteban Le Poll.
4: Tu sais quoi?
3: Il a des qualités.
4: Tu aurais dû écrire.
3: Non, mais il a des qualités, Le Poll. Mais c'est long. Laissons-le. Il y a de la concurrence.
1: Kitiqué,
3: c'est péter le tendon d'Achille, mais Kitiqué, il est des années-lumière devant Esteban Le Poll. Marcus Thuram aussi. Mateta, c'est la surprise, mais Mateta, il a gagné l'Europa League Conférence avec un petit club, certes, Crystal Palace.
2: Il joue en Angleterre.
3: La concurrence, plus le manque d'expérience de très haut niveau d'Esteban Le Poll, fait que c'est pas le bon moment encore pour lui pour rejoindre les Bleus.
2: Ça marche pas comme ça, Vincent.
1: Pourquoi? Parce que si il sent un truc, tu sens le mec, comment il est, tu sens son potentiel, tu peux tromper, mais t'es sûr de rien. Tu cites des exemples qui t'arrange. Donc tu vas sortir couillou, tu vas à un endroit où ça t'arrange. Mais il y a plein de mecs que t'as pas vu venir et qui ont explosé au niveau international et qui n'avaient pas forcément fait des coupes d'Europe.
2: Ribéry,
1: mais je suis sûr qu'on
2: Jaminet,
1: on va trouver autant que tu m'as trouvé le contraire. Parce que Deschamps avait décrété que si tu joues pas la Coupe d'Europe, tu peux pas jouer l'équipe de France. Mais Zidane décrétera autre chose. Zidane, peut-être qu'il dira, moi j'ai pas besoin de ça, je veux voir les mecs. Parce qu'il y a des mecs qui sont en championnat, enfouis dans un championnat dans des petits clubs, qui demandent à être connus et qui peuvent justement monter plus haut au contact des autres et choper très vite le niveau international. Et ça, c'est pas le sens exact de ce que tu dis. Tu aurais mieux fait d'écrire et de prendre des trucs, des renseignements plus importants.
3: Vincent, c'est bien, t'as voulu me contrer, c'est très bien. Voilà. Que
1: non, je peux vous le contrer, je te le dis.
3: Et ça va très mal finir. Tu prends l'exemple de Didier Deschamps, il voulait que les garçons jouent.
1: Voilà, donc maintenant, il n'y a plus que Didier Deschamps.
3: Mais au basket, Vincent Collet ou Freddy Fautoux, dans l'équipe de France, c'est que des mecs qui jouent soit en NBA, jouent en Euroleague. Alors, il ne prend pas les mecs qui jouent que la Betclic Elite et qui n'ont pas de vécu le championnat européen.
1: Eh bien, il y en a quelques années, la Betclic Elite, qui ont réussi à passer le cap. Voilà. Il y en a quelques années.
2: Pas moi.
4: Bon, moi je suis complètement d'accord avec Sif. Hein. La bonne nouvelle dans cette histoire-là, c'est que la présélection montre que le sélectionneur le surveille.
2: Oui, il en a eu.
4: Et ça, c'est déjà un progrès énorme pour lui. Et quand il dit il le surveille, c'est-à-dire que les matchs de Coupe d'Europe pour Le Poll vont être très importants. Moi, je suis d'accord que il y a un gap tellement énorme avec le niveau international que il y a pas d'assurance. Et en plus, je vais même plus loin. Il est à un poste, malheureusement, où il y a une concurrence qui est terrible. Vous vous rendez compte que un poste où on n'a personne, le petit Udol l'an dernier, qui est énorme avec Lens, il est même pas appelé. Il est même pas appelé parce que zéro référence en Coupe d'Europe et c'était un poste sinistré. Donc on a préféré prendre un joueur qui joue en Angleterre et qui était remplaçant. Le petit Digne d'ailleurs qui a pas beaucoup joué. Voilà, là tu te rends compte qu'il y a Mbappé titulaire indiscutable. Mateta, Thuram, il a dit
2: Kolomoni qui peut revenir dans la danse à un moment qui joue
4: voilà,
2: à la Juve.
4: Donc le petit Lopol, la bonne nouvelle pour lui et moi c'est plutôt ce message que j'ai envie de lui envoyer, avec une saison en Ligue 1 de haut niveau,
0: T'as reçu un courrier avec
4: il est surveillé par le sélectionneur. Mais putain, mais casse la baraque en Ligue Europa montre le petit cran au-dessus, parce que c'est un petit cran au-dessus, la Ligue Europa, montre la Ligue Europa. Et voilà, c'est ça la bonne nouvelle. Pourquoi vous voulez aller plus vite que la musique? Et surtout plus vite
1: parce que
4: l'histoire.
1: Il n'y a pas de vitesse. Les gens sont différents dans leur vitesse. Il y en a qui vont très vite et il y en a qui sont plus lents. Et donc, vous dites, non, c'est pas écrit une carrière professionnel.
4: Il va qu'à l'OM.
10: Mais non.
4: À l'époque.
10: Mais pour te dire que c'est oui, pas que, parce que t'as 26 ans à Rennes que tu peux pas exploser.
0: Qu'est-ce que tu veux dire par là?
4: Dis donc. Mais on dit pas qu'il explosera pas.
0: Il y voit rien, Pierrot. Donc c'est plus facile d'atteindre la sélection ivoirienne quand t'es avançante que l'équipe de France.
10: Mais d'accord. Mais ce que je veux dire, c'est que le parcours d'Esteban Le Pol ne le condamne pas.
4: Mais personne n'a dit ça.
10: Maintenant.
1: Toi, Eric, tu le dis ça.
4: Mais qui a dit ça?
1: Toi, tu le condamnes avec Stephen. Parce que Stephen, je vais te dire, c'était mauvais cri.
2: Il y a l'exemple.
4: Tu vas toujours trouver des contre-exemples, Adrien.
2: Non, c'est Giroud, il arrive à 24-25 ans à Montpellier au très haut niveau c'est tardif pour Giroud qui devient le meilleur buteur des Bleus.
4: Mais personne ne dit qu'il va pas venir. On vous explique juste que pour qu'il y aille peut-être et pour qu'il puisse

0: chez tout, ça change. D'une semaine à une autre, ça change. Voilà, il a marqué ce week-end encore, donc j'ai changé mon avis. Bon, on est avec Manu Petit et Pascal Olmeta ce soir dans Rotten sans flamme dans 18 minutes. 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
2: Allez, 17h43, on vient tout de suite.
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10: 17h48, top jingle.
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11: John et Quentin, bonjour messieurs. John,
12: bonjour à tous.
10: John
11: de Joux dans le Rhône et Quentin de Dijon en Côte d'Or.
13: Quentin, reverrai-je.
11: C'est un derby puisqu'on a deux supporters lyonnais face à face. Ah. Tirage au sort du coéquipier de Stephen Brun.
10: Stephen, tu vas jouer avec Vincent Moscato.
14: Il n'aurait pas de bouloir en étant en route du Grand Chelem.
10: C'est vrai, il est en route d'un Grand Chelem, Vincent.
15: Mais il est nul. Mais quand même, il est nul.
16: Toi, Eric, tu dis nul. Toi, tu tiens les côtes.
10: Eric et Pierrot.
11: John, tu veux jouer avec qui, John?
16: Je vais jouer avec Eric
12: et Pierrot.
11: Ok, John.
14: C'est un prénom pour jouer avec moi, ça.
11: Tu m'étonnes, John. Non, moi, c'est Alshon.
14: Je m'étonne, John.
10: Con,
11: Quentin avec Vincent et Stephen.
10: Il y a 9 minutes Vincent, de Kikadi.
16: Quentin, t'es avec nous là.
11: Faut être fort, Eric. Ouais.
10: À la fin du temps réglementaire, si la Golden Carotte, c'est 0-0 balle de match. Je vous rappelle que Vincent Moscato est à 2 marches d'un grand chelem. Ouais, voilà, 2 victoires d'un grand chelem.
14: Ça, c'est Camoulox.
10: Pour débuter la saison, c'est incroyable. Vincent, tu es un phénomène. Tu es un monstre. Tu es un tigre.
16: Pas comme l'autre Eric là qui aime vieillir lui.
10: Kikadi. Mon nom pèse encore un peu, et des gens disent venir car ils ne croyaient pas que je m'étais mis dans la boulangerie.
14: Rémi Martin.
10: Rémi Martin qui tient des boulangeries maintenant à Apt. Il s'est lancé
14: à Apt à côté de chez moi. Bravo.
13: Donc, il est capable de le faire. Il est Apt.
10: Il a des employés.
14: Et
10: c'est une nouvelle vie pour Rémi Martin, ancien joueur de rugby.
16: Pétri de la Miche.
14: Katia.
16: Bien sûr.
14: C'est ce Katia la brioche qui pousse plus vite que la baguette.
10: J'ai vu des photos dans le papier de l'équipe. Il est très affûté, Rémi Martin. Très fin. Très fit.
16: C'est une machine.
11: C'est une machine.
14: Je crois qu'il a fini à Bédarid.
16: Il y a son fils qui joue là-haut.
10: À Bayonne.
16: À Bayonne.
10: Il est titulaire.
14: Ça m'aurait étonné qu'il fasse fils qui joue.
10: On joue Jacques s'appelle.
16: Patrice Martin, coach.
11: Moins de gaz.
10: BFM TV.
14: Pardon.
11: BFM TV, je ne l'ai pas, Eric, c'est pour toi. Hein.
10: Ce soir,
11: à la télévision, chaîne 5, qui présente un jeu de merde que personne ne va regarder.
13: Moins de gaz.
11: Vas-y.
10: Ce soir, Jay-Z est en concert au Stade de France. Ça vous va, Pierre Dorian?
11: Oui.
10: Donnez-moi le titre qui s'est le plus vendu de Jay-Z.
13: New York.
14: Ah, c'est New York.
13: Negative
14: c'est
13: Paris.
10: C'est pas le titre, New York.
13: Empire State of Mind.
14: Ah, c'est
13: Empire
14: State of Mind. United States of
10: Comment tu dis,
16: Vincent? Demain. J'ai balancé.
10: Demain, nous revivrons les titres d'Eric Vincent. Eric, c'est catastrophique. Mais Empire
14: State of Mind. C'est quoi? C'est Empire State of
10: Mind. Si je fais avec ton accent,
13: Empire State of Mind.
10: Voilà, ça Empire State 1. Of Mind en collaboration avec
16: Empire Rihanna. State
10: Alicia
14: avec Alicia Keys, magnifique Alicia Keys.
10: Meilleure chanteuse du monde, Alicia Keys. Hein.
14: Ah ouais, c'est une machine, cool. Alicia machine
13: Keys,
14: de guerre.
13: Alicia Keys, 10 ans, elle a gagné Fort Boyard.
11: Ouais. 2-1. Non, mais c'est pas rire aux éclatements.
14: Non, mais
11: c'est pas. Okay,
14: non,
11: bien
14: mais il n'y a pas de rigoler, il y a pas de quoi rigoler comme ça.
11: On enchaîne.
10: Ça me fait rire, Vincent aussi. Question en un coup.
14: C'est pas rigolo.
10: Cette saison.
16: Pendant un moment, on avait perdu, quoi.
10: Quel est le joueur cette saison qui dispute la Ligue des Champions?
14: J'ai pas compris.
10: Quel est le joueur qui dispute cette saison la Ligue des Champions, d'accord?
16: Ouais.
10: Il est en activité dans un club qui joue la Ligue des Champions, oui. Qui, dans sa vie, a le record de matchs dans cette compétition actuellement.
14: Mbappé. Lewandowski.
10: Éliminé.
13: Ah, c'est en un coup?
10: Ouais. Il va attaquer la Ligue des Champions, c'est celui cette saison qui a joué le plus de matchs dans la compétition.
13: Ah, donc il a pas joué ni hier ni avant-hier. Il y a qui comme équipe ce soir?
16: Je vais balancer le truc au hasard, moi. Tu...
10: Olivier Giroud.
14: Si tu trouves mais ça, je quitte le studio. Je le dis.
16: C'est pas moi.
14: Si tu trouves, je quitte le studio.
10: Allez au hasard. Allez au hasard, Vincent. Vas-y.
13: Dis-le, on s'en fout. Il y a pas de peu plus.
16: Pas moi, Ronaldo.
10: Non. Ronaldo, il joue pas la Ligue des Champions cette saison. Cristiano, il en Arabie Saoudite. On t'a enduit en erreur, comme dirait Monsieur
16: Lucky.
10: C'est Monsieur. Il a 40 ans. C'est Manuel Neuer, le gardien de but du Bayern Munich.
14: Ah, c'est Neuer.
16: C'est toujours un gardien.
14: On a oublié Neuer.
10: Il a déjà joué 161 matchs de Ligue des Champions.
16: Ah oui. Les mecs qui font 5 ans de plus de carrière que les autres.
10: Non, non, il est là, oui.
11: 2-1.
13: Happy Neuer.
10: Oui. Non, on rigole pas aux éclats.
16: Allez, c'est
14: là, là c'est nul, c'est nul.
10: Kik a dit Montréal, c'est différent et ça me convient sûrement mieux.
11: De quoi?
10: Montréal, c'est différent et ça me convient mieux.
11: Sexas.
10: Sexas. Paul Sexas qui s'exprime sur le futur champion du monde de cyclisme.
11: L'égalité.
10: Le parcours lui convient, Paul Sexas.
11: Il reste 4 minutes.
10: Une petite question, auditeur, pour vous.
11: Allez, Quentin.
10: John et Quentin.
16: Allez, Quentin, février,
10: Quentin. 20-20.
16: Allez.
10: Question, auditeur. À l'US Open, très simple. Qui a éliminé Carlos Alcaraz?
3: Shelton.
10: Shelton. Qui a dit Shelton?
3: Quentin.
10: Quentin.
16: Oui. Yes. Question, auditeur.
11: C'est pour Vincent et Stephen, Quentin.
10: Dans un instant, la suite et la fin de ce qui a dit. Peut-être une Golden Carotte et de nouveaux titres de chansons en anglais par Vincent et Eric. On va se régaler.
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11: Alors, il reste 4 minutes et pour l'instant, il y a un point d'avance pour l'équipe Moscato Brun-Quentin.
10: C'est un joli Kikadi, bravo messieurs. BFM TV. Kikadi. Je donnerai toute la force, ne serait-ce que par mon vote personnel,
13: Aurore Berger,
10: Raphaël Glucksmann.
13: Bonne Hollande.
16: Hollande.
10: Non, cette personne ne se
14: trouve pas. De quoi
10: elle a dit ça.
14: Tu as mal lu.
10: Je donnerai Hidalgo. Anne Hidalgo.
16: Je t'ai dit que j'ai peur que tu me.
10: J'ai mal lu.
14: Je rigole ce que tu as raconté.
10: Bah non, elle soutient Glucksmann. Anne Hidalgo, ce que j'en vis est sans fonction.
16: Glucksmann, qu'est-ce qu'il a dit?
10: Il a dit merci. Ça soutient qui compte.
16: D'accord.
10: Non, mais la gauche, attention, Pierrot, hein, c'est lancé là.
16: Ils reviennent là, oui. Ils reviennent bien. Sûr, hein.
11: Ça va pas suffire, un Glucksmann.
10: Il est mort de rire.
14: Pierrot, il te fait parler exprès.
10: Question d'un coup.
16: Tout le monde lui tombe sur la tronche, c'est pas au gars. Il a décidé, c'est pas.
13: C'est un bon mec, Raph.
10: On a beaucoup parlé cette semaine, alors Eric est pas content, mais du Ballon d'Or. Un coup. L'année dernière, le Ballon d'Or, bah, en titre, c'est Ousmane Dembélé. Qui était deuxième?
14: Yamal,
10: Eric.
11: Oui, bien sûr.
10: Lamine Yamal, qui était deuxième au Ballon d'Or. T'as
16: c'était
10: vu
16: pour qui ça? C'était pour
13: c'était pour les tout le monde.
11: 2 minutes 45. C'est pour tout le monde, oui.
10: C'était pour qui?
16: Non.
10: Qu'est-ce qu'il y a?
16: Ça va.
10: Question auditeur, la deuxième.
13: Allez, Quentin.
10: John et Quentin.
16: Allez, Quentin.
10: Cette saison, comment s'appelle le capitaine? Il joue ce soir du Racing Club de Lens.
3: Tovin.
10: Qui a dit Tovin?
3: C'est John.
10: Oh non. John.
16: Égalité. John, quand tu
10: décolles. C'est un joli match. Il y a égalité entre les auditeurs également.
13: Bien
10: là.
13: Bien
10: ben, ben, question auditeur pour les départager. Là.
11: John, Quentin.
14: C'est quoi le score, Pierrot, là?
10: Égalité. Avant-hier, quel joueur a ouvert le score? Ah, elle est dure, celle-là.
16: Ah, attention.
10: Quel joueur a ouvert le score pour le LOSC en Ligue des Champions?
3: Giroud.
10: Non. Il vient d'arriver.
3: C'est un japonais.
10: Allez, Weda. Super, oui, Weda. Oh, qui a dit Weda?
3: C'est
19: C'est John.
16: Oh, John. Non,
14: John.
13: Quentin, il est branché encore ?
16: Tu te bidonnes, John.
14: C'est 5-4 pour nous, Pierrot ?
11: Oui. C'est 5-4 pour nous, Eric.
14: Alors, d'accord. Oui. Et pourquoi, alors, du coup, on ne fait pas un débat, là, sur Benchia, il avait lancé un débat tout à l'heure.
10: Qui a dit ?
14: T'as vu comme il accélère, Adrien, qui a ses comptes contre toi ? Qui suit sur roue, alors ? Toi, tu ne suis sur roue, toi.
10: Oui, oui. Qui a dit ? Ce serait toujours un plus d'intégrer le cercle des vainqueurs en WRC. Mais je ne pense pas que les gens attendent ça pour me juger.
14: Allez, Leb, Auger, comment il s'appelle le petit, là, le français, là. Mais non, c'est comment il s'appelle,
10: il
14: le français
10: prénom, qui a... Prénom.
20: Adrien Aigouin.
14: Mais non, c'est...
20: Adrien...
14: Fourmont.
10: Bon, bon, allez,
20: Adrien Fourmont.
14: Fourmont, c'est moi, Fourmont.
16: Mais quand même, quoi, tu m'entends pas.
11: Non, il a jamais dit.
14: Il m'entend pas. Non, il a jamais dit. Mais moi, j'ai dit... Moi j'ai dit Fourmont.
10: J'assume, c'est peut-être discriminatoire à ton encontre, mais je pense que tu n'arrivais pas à répéter ce qu'on te donnait dans le casque. Fourmont.
14: Oui, mais moi je l'ai dit Fourmont derrière.
16: Non, mais dis-moi que j'ai pas.
14: Oui, mais moi je l'ai dit Fourmont derrière.
16: Tu iras plus vite.
10: C'est gratuit, mais je pense que là tu as triché, donc tu n'as pas
14: le droit. Non, mais moi je l'ai dit Fourmont Adrien derrière.
10: Adrien Fourmont, pilote de rallye.
20: Allez, Avry.
11: Donc on ne donne pas Eric.
10: BFM. Non.
14: Moi je le dis derrière, lui c'est pas le dire.
10: Le pape.
11: Allez, concentre-toi Eric.
10: Léon XIV, le pape arrive bientôt en France.
16: Oui.
10: Mais quel est son nom ?
13: Bernard. Joseph.
11: Comment ça, quel est son nom ?
10: Le nom du pape, son prénom, son nom.
14: Léon XIV, Léon XIV.
16: Pape Diouf.
10: Allez, on annule.
20: Robert Francis
10: voilà. Prérost.
16: Francis Prérost.
11: Ah, c'est dommage, il avait annulé juste avant.
10: Non, j'ai annulé.
14: T'as annulé ? Ça fait deux. Tu vas donner deux trucs à Vincent.
16: C'était chaud.
14: Oh, ça fait et Léon Joseph.
16: Donnez-moi le numéro de CMA.
10: Comment ça t'est venu d'un coup là ? Tu l'avais pas.
16: Attends, Léon XIII, me pose pas les questions. Comme 14. Ça, je suis une grenouille de
10: bêtise. Tu passes le pape Diouf à Robert Francis.
16: Il dort à la maison.
10: Non, c'est le père Gabi.
14: Tu vas lui enlever deux points.
16: Tu vas me lever deux points dans l'après-midi.
10: Ouais.
14: D'accord. Et donc on a perdu à cause de ça. Et toi, tu dis rien, quoi.
10: 17h59. Ah non, mais attends, c'est l'arbitre qui décide.
14: Arrête vos conneries, deux.
10: 17h59.
14: Pas deux.
10: Dans 30 secondes, c'est Rotten sans flamme. Si à la Golden 40, 0-0-0 et balle de match. Sinon.
16: Robert Francis.
10: Il est de nous, quoi.
14: Non mais
10: allez, là, on avance, on va. Je vous annonce que la Golden Carotte n'est pas là.
11: Victoire de John. Bravo, John.
21: Coucou. 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
11: Allez, c'est l'heure de laisser la place au foot. 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
23: 18h tout pile, bonsoir à tous, bienvenue sur RMC, on est reparti pour une magnifique émission en mode Ligue des Champions, ça s'arrête jamais, et oui, cette semaine, comme l'année dernière, voilà, c'est notre habitude des premiers matchs, et ben, il y a 3 jours de Ligue des Champions, et ce soir, on a notre troisième représentant français qui va jouer. Lens se déplace à Prague, donc on est avec nos amis lensois, on espère ramener une victoire de Prague. Et on va analyser tout ça, on va débriefer déjà le match du champion d'Europe hier. Je vous l'ai dit, je vous le redis, c'est en route pour le three-peat avec Benoît Boutron. Salut Benoît.
24: Salut Jérôme, salut à tous.
23: Ça va Benoît ?
24: Ah bah oui, si t'affrontes que des adversaires aussi forts que le Slovan Bratislava, oui, c'est parti pour la troisième étoile.
23: C'est quoi ? Et je vais balancer ce que j'ai vu hier au Parc des Princes. Ah. J'étais pas loin de toi et je te regardais, et à chaque but, mais tu te lèves, c'est fou.
24: C'est fou.
23: C'est fou. Et t'as ta fille qui est sur tes épaules.
24: Je la tiens parce que
23: Benoît,
24: je lève sur le ciel.
23: Mais c'est dingue d'être. Mais t'es à fond, mais c'est normal. On en a un qui est à fond aussi. Il les a commentés, les matchs du PSG. C'est Manu Petit. Salut Manu.
25: Bonjour tout le monde. Et pour terminer ce que tu viens de dire sur Benoît, c'est quand même fort du café parce que
24: les supporters. Fort du café.
25: Bah, t'es supporter de l'OM, toi, non ?
24: Bien sûr.
25: Tu te, non, tu te lèves ouais, à chaque but ouais. du PSG.
24: Mais c'est faux, tu crois ces bêtises. Tu crois vraiment qu'on s'est
25: pourquoi
24: vu.
25: Pourquoi tu dis. Mais oui.
24: Moi, je suis au milieu du mais peuple. Assume, lui, il est en tribune présidentielle.
25: Non.
24: Si vous voulez, je vous raconte ma soirée. Non. Effectivement, je suis allé au Parc des Princes avec ma fille qui est supportrice
25: comme
24: du Paris Saint-Germain.
25: Tu peux dire que
24: comme
25: tous les matchs
24: se lèvent avec ta fille. Comme elle se lève.
25: Par compassion.
24: À chaque but du PSG sur son siège, je reste assis et je lui tiens les jambes pour pas qu'elle tombe.
25: Oh, excuse-moi.
24: J'ai des preuves oui, vidéo, mais, je vous montrerai. Qu'est-ce qu'il me raconte
25: il se lève
24: là,
25: avec. Oh. Et il y en a un de toute façon.
24: Ah ben lui, il va toujours les voir en finale.
25: Aussi,
24: façon,
25: et le pire, c'est que c'est un ancien joueur de l'Olympique de Marseille qui se lève aussi sur tous les buts en finale du Paris Saint-Germain. C'est Pascal Olmeta.
24: Ah, salut Pascal.
25: Salut Pascal.
24: Ça, c'est honteux.
0: Salut. On retenne. Vraiment, c'est ton émission. On retenne sans plat.
25: Ah ben oui. Ça, fort, tu vas le savoir.
0: T'enflamme pas. Salut Benoît, salut Manu.
24: Salut Pascua, ça va ?
0: Salut les gars, ça va très bien. Bon. Et surtout, allez, je vais encore
25: le répéter
0: à chaque fois que je suis avec vous. Non, le 27 octobre,
24: à Bayonne,
0: à Bayonne, match des légendes pour l'association Un sourire, un espoir pour la vie.
24: Magnifique.
25: Mais t'arrives toujours à trouver des joueurs qui jouent.
24: Ah bah oui, demande les légendes qu'il y a. Il y a toutes les légendes du foot français.
0: Ah, mais là, et là,
25: la génération, on peut plus couvrir.
24: Ah bah tu vas voir, il y en a.
0: Ben, j'ai bu un coup avec Lisa Razou, ça faisait longtemps que je ne l'avais pas vu. Il me dit qu'il a appelé Lolo Blanc, et j'ai dit pas encore. Et puis j'ai appelé, il m'a répondu, on a parlé une demi-heure avec Lolo.
25: Ah, c'est une belle anecdote.
0: Voilà, tous les potes qui viennent.
25: Parce qu'il y a Jubilé de Robert aussi.
24: Et ils viennent alors ouais. Ils viennent, Laurent Blanc, Lisa Razou, Zidane, Petit, non
25: oui. Ah, moi je joue pas, moi. Ouais, nous, moi.
24: Tu peux venir
25: Je peux plus, je peux plus jouer.
24: Mais même Arsène Wenger, il joue au foot encore.
25: Bah, il y a qu'à inviter un Infantino, comme ça, ça fera la doublette. Bon, on peut passer au programme là ou on va perdre tous les auditeurs.
24: Manu, il fait Fort Boyard, il joue plus au foot. Moi, je comprends rien. Mais qu'est-ce que c'est que ça? Tu laisses faire ça, toi, Jérôme?
25: Écoute, moi, Manu, je lui dis rien. Manu, voilà. Il fait sa vie. Tu vois, il est là.
1: De toute façon, si j'étais à ta place,
24: moi,
1: merde. Ouais, but du pays.
25: Ah, oui, c'est faux. Ça, c'est vrai. Mais la prochaine fois,
1: tu sais que c'est un nom pour ça. Ça s'appelle un footix.
25: C'est totalement ce qu'il lui représente.
24: Je vous apporterai la preuve vidéo. Et
25: la
24: moi, je suis très content
25: fois, Manu, je filme. Je filme.
1: Voilà. Ah ouais, bah oui, il faut le balancer sur les réseaux sociaux, lui. Il faut le dénoncer, c'est imposteur.
24: Pas de problème, n'hésitez pas.
25: Allez, et si vous le voyez au stade Vélodrome, vous le dégagez, Manu Militaire.
24: Non, mais
25: il va plus, il n'a pas pris l'abonnement. Ça y est, c'est fini.
24: Et ben on ira cette saison à Crotten sans flamme.
25: Ouais.
24: Si vous voulez. Au Vélodrome. Avec plaisir.
25: Oui, alors.
24: Bah alors, allons-y.
25: Pourquoi ?
24: Tu viendras avec nous, Manu ? On sera escorté par Pascal et par Eric. Bah, au Vélodrome.
1: Bah, pas de problème, j'ai pas de problème.
24: Bah, voilà alors. Ah, j'ai hâte. Magnifique.
25: Déjà.
24: Grand programme ce soir,
0: problème.
24: Jérôme.
0: On va être champion.
24: On parlera du RC Lens à 19h30. Est-ce que Lens est assez armé pour cette Ligue des Champions? On sera avec Aurélien Tiercé en direct de Prague. On en parlera également de Lens à 18h45 avec notre invité, un joueur qu'on aime beaucoup, Jérôme. Loïc Badé, international français, qui est aujourd'hui à Leverkusen, qui s'est révélé à Lens, sera avec nous donc dans 40 minutes. À 19h, grand débat et grande prise de position de Jérôme Rotten, le Rotten se chauffe du soir. Pour toi, Jérôme, la carrière de Karim Benzema est sous-cotée. Tu en as marre des polémiques sont sorties comme ça depuis quelques jours.
25: J'en ai marre de certains qui n'ont jamais mis les pieds sur un terrain qui se permettent de juger.
24: Voilà. En fait. Tu veux rétablir la vérité et replacer la carrière de Benzema dans son contexte.
25: L'intitulé, il manque quand même quelques mots. Quoi, tu vois.
24: Il manque quoi?
25: Tu dis que la carrière de Karim Benzema est sous-cotée.
24: Ah, par certains, tu veux dire?
25: Dans le monde ou en France? Par certains en France, là, on a vu les polémiques.
1: Ah, bah voilà, donc tout en France. Préciser, parce que à l'extérieur de la France, c'est pas sous-côté.
24: Eh bah, ben, ça fait partie du débat. On en parlera tout à l'heure. Un procès qui concerne le Paris Saint-Germain et le match d'hier. On va faire le procès de tous ceux qui doutent de la défense parisienne. C'est le cas de Manu, on pourra en débattre. C'est le cas de Pascal également.
25: C'est pas que je doute, j'ai des inquiétudes. Des inquiétudes.
24: Des inquiétudes.
25: Voilà. Les doutes, c'est un peu plus.
24: Tu les exprimeras dans 20 minutes.
25: Et de
24: doutes.
25: Quoi
24: il y a des doutes.
25: Bah,
24: ils ont
25: des inquiétudes.
24: Ils ont raison. Ouais.
25: Des inquiétudes.
1: Ouais. Vaut mieux les avoir après avoir gagné 6. Hein,
24: c'est, ouais, mais oh. Ouais,
1: c'est sûr.
25: Ça y est, non, on fait pas le débat.
24: Bon. Ouais,
25: garde tes munitions. Ah, papa, tu vas le perdre sinon.
24: Mais allez, tout de suite, l'artillerie parisienne s'est renforcée cet été.
2: L'armée de terre est équipée de 12 000 blindés.
4: Dembélé qui frappe et qui marque !
2: 225 chars de combat, dont les chars Leclerc les plus modernes du continent.
4: Cliouche qui arrive, 1, 2, 3 joueurs, il va peut-être frapper, il va la mettre en retrait plutôt. Ferran Torres le contrôle, la frappe ! Et le doublé ! Ferran Torres !
25: quand les choses vont devenir vraiment sérieuses, ils vont remettre ils le bleu de chauve.
2: S'ajoute une flotte de 275 hélicoptères.
25: Là, on sort l'artillerie lourde.
5: Aujourd'hui, on a été très effectifs et c'est important pour nous pour démarrer cette compétition.
2: Autre équipement de pointe, ces avions de chasse, les fameux rafales.
4: Et le cinquième but parisien et le triplé du champion du monde, Ferran Torres sur un corner de Ousmane Dembélé.
0: Il faut qu'il ait les deux pieds, un pour embrayer, l'autre pour accélérer.
4: C'est terminé, la victoire sans contestation du Paris Saint-Germain, 6 buts 1.
25: Tu crois aussi au three-peat ?
24: Au quoi ?
25: Au three-peat.
2: Il fait toujours beau au-dessus des nuages. Mais moi si j'étais un...
24: Et oui, ce match, cette entrée en lice, ce carton d'entrée pour le PSG en Ligue des Champions hier, la victoire 6 buts 1 face à la modeste équipe du Slovan Bratislava, le triplé de Ferran Torres, deux buts, deux passes décisives pour Dembélé. Désiré Doué et Gvichak Varadzkelia ne sont même pas rentrés. C'est donc la une de Rotten sans flamme. On voulait en débattre ce soir, le sujet qui nous intéresse aujourd'hui. Y aura-t-il une concurrence en attaque cette saison au Paris Saint-Germain ? Jérôme, est-ce que tu penses que les trois titulaires de la saison passée sont voués à jouer les grands matchs ? Ou est-ce que tu te dis, avec les recrues, ça peut amener un peu d'incertitude dans les compos ?
25: Les grands matchs, ils vont les jouer. Donc ma réponse, elle est dans la continuité. Oui, comme l'année dernière, comme il y a deux ans, comme il y a trois ans. Je pense qu'il y a un effectif qui a été double champion d'Europe. Par rapport à la rotation aussi, c'est pas toujours la même équipe qui a évolué pour arriver en finale. Alors après, si tu me veux que on mette la boule de cristal devant nous, Manu et Pascal, on peut le faire. Et on peut te dire, écoute, la finale à Madrid, si déjà ils sont en finale, parce qu'il y a des étapes à passer. S'il y a une finale à Madrid ta réponse est ça, la concurrence. Parce qu'à l'arrivée,
24: la concurrence, c'est les matchs importants. La phase à
25: en fait, c'est pour respecter ta question.
24: Ouais.
25: Parce que sinon, je la respecte pas. Et je te dis, tu dis n'importe quoi.
24: Pourquoi ?
25: En fait, parce que l'année dernière, rappelle-toi comment le PSG est arrivé en finale. Dis-moi, s'il y avait pas de la concurrence. Et il n'y a pas des joueurs qui étaient censés être des super
24: subs. Il y avait de la concurrence parce qu'il y avait des absences sur blessure.
25: Mais peu importe.
24: Au final, quand les joueurs étaient
25: sur blessure, par choix de l'entraîneur, les faire souffler, tout ça, c'est la réalité. Zaïre Emery, il a fait l'année à droite parce qu'il y a Hakimi après au milieu de terrain et après ils ont mis du temps pour faire revenir Ruiz pour la finale,
24: du moins la demi-finale. Zaïre Emery alors.
25: Il était sur le banc.
24: Ah ouais.
25: Mais peu importe, il n'y a pas qu'un match dans l'année. Donc votre concurrence, moi ça me fait bien rire. Aujourd'hui, parce que Ferran Torres, il vient d'arriver, il a mis deux buts à Rennes et trois buts hier contre une équipe qui est très très faible, il faut reconnaître aussi.
24: Ah oui.
25: Ça y est, Ferran Torres, il mérite d'être titulaire sur la finale de la Ligue des Champions.
24: On pose juste la question.
25: Mais ça veut dire ça sur ta concurrence. Après, là où je vais un peu plus loin, je vais ouvrir le débat, parce que sinon, si on s'arrête juste à la concurrence, c'est n'importe quoi. Je vais te dire juste que les joueurs qui sont arrivés, c'était essentiel pour l'effectif du PSG, pour Luis Enrique, de renouveler un petit peu certaines têtes. En effet, que les joueurs qu'il a pris, c'est les joueurs qu'il aime bien dans le style. Par rapport à Gonzalo Ramos, Ferran Torres, je pense, on l'a vu hier, il y a un profil qui est, du moins, il a beaucoup plus de volume de jeu.
24: Il est plus polyvalent.
25: Il peut jouer partout. Plus polyvalent, il peut jouer dans l'axe, il peut jouer sur un côté, mais c'est surtout dans ses courses et c'est ce qu'aime Luis Enrique. Lui, il a des schémas très précis dans ce qu'il veut mettre en place. C'est compliqué l'adaptation pour certains et il peut y avoir un temps d'adaptation, un peu plus long. Mais par contre, ce qui est sûr, c'est que le profil d'Akliouche, le profil de Ferran Torres, c'est des joueurs. Il le voit, il l'a vu depuis, il l'a mis en place depuis qu'ils sont arrivés. C'est des joueurs qui vont beaucoup jouer cette année. Ils vont être plus que dans la rotation.
24: Dans les matchs importants. Mais, c'est ça la question.
25: Mais si tu veux, aujourd'hui, on est le 10 septembre, les gars. Le PSG vient d'être champion d'Europe une deuxième fois de suite.
24: Ouais.
25: Et l'année d'avant, ils ont été champions d'Europe avec la même équipe que l'année dernière sur la finale.
24: Et la même attaque.
25: Donc, pourquoi tu veux remettre en question l'équipe qui a ramené les deux Ligues des Champions, sachant que c'est le 11 titulaire, mais il y avait des joueurs qui se greffaient. Barcola, je suis désolé, est-ce qu'il a eu un rôle important dans le titre l'année dernière
24: jusqu'au
25: déjà
24: match décisif, oui.
25: Mais pour gagner une Ligue des Champions, Manu, il le sait bien, et Pascal aussi, il faut quand même des étapes. Il y a des matchs importants à jouer. Et dans ces matchs importants, que ça soit le huitième de finale, Et encore, je me projette assez loin parce qu'il y avait match de poule. Bon, je pense que le PSG va se qualifier quand même dans les 24. Mais après, il y avait le 16e, il y avait le 8e, il y avait le quart, il y avait le demi. Quel est le joueur était le plus décisif? Sur les débuts, on disait tous, ah, Barcola, il marque pas Barcola, il a été déterminant sur le match contre Chelsea.
24: Magnifique.
25: À Chelsea et match aller aussi contre Chelsea.
24: Et après, terminé.
25: Zaïre Emery a été excellent jusqu'à là. D'accord. Et c'est des joueurs qui n'ont pas joué en finale. Ouais. Donc ça veut rien dire en fait ta question.
24: Bah, si.
25: Il y a des données différentes. Je pose la question à Manu.
24: Je pense
25: que les joueurs comme Akliouche et comme Ferran Torres, ils sont en avance par rapport à Götze ou à Ding, parce que en effet, ils seront plus que dans la rotation. Okay. C'est des joueurs qui ont déjà beaucoup joué depuis le début de saison et qui, à mon sens, s'adaptent très vite.
24: Manu. Est-ce que tu penses qu'il y aura une concurrence offensivement au PSG cette saison?
6: La concurrence au plus haut niveau, elle est indispensable, elle est nécessaire.
25: Bah oui.
6: C'est inhérent justement de tous les grands clubs, de tous les grands champions qui ont besoin de ça pour se stimuler, pour aller plus loin, pour ne pas se reposer sur ses lauriers, pour se remettre en question à chaque fois, pour ne rien prendre pour acquis en fait. Donc moi j'ai le sentiment en fait que quand je regarde Luis Enrique, je revois quand même certaines similitudes dans le management de Guardiola. Rappelez-vous Guardiola, qui n'hésitait pas à foutre sur le banc de Bruyne, Agüero et compagnie. Quoi. C'est star de l'équipe. Quand les mecs étaient en train de moins performer, d'un seul coup, ils se retrouvaient sur le banc, même si ça ne leur faisait pas plaisir.
24: Donc, c'est moins vrai dans les grands matchs, Manu.
6: Oui, non, mais ce que je veux dire par là, c'est que Luis Enrique, il rêverait justement d'une concurrence saine. L'année dernière, il y a eu des joueurs, à part Barcola, qui, à mon avis, étaient... Il aurait pu titiller certains joueurs. À chaque fois, il y avait toujours ce débat sur la table. Est-ce qu'il va jouer? Est-ce que ça va être doué? Enfin, bref. Mais les deux autres, Kangin-Li et Ramos, est-ce que c'est surprenant que ces garçons-là soient partis? Mais bizarrement, je parle des trois joueurs. Les trois sont partis.
24: Bien sûr.
6: Donc, ils ont fait revenir des joueurs pour les remplacer, pour ramener justement cette concurrence, pour pas qu'ils s'endorment sur les lauriers. Parce que, d'ailleurs, il le dit d'ailleurs, Dembélé, il l'a dit encore hier, l'exigence, il faut qu'on la retrouve au plus haut niveau. Ouais. Donc ça passe par ça aussi. Il y a plein de paramètres qui t'amènent une exigence dans un club et dans une équipe. La concurrence en fait partie, elle est indispensable.
25: Et t'as vu ce qu'a dit Ferran Torres? Parce que ça, c'est important aussi pour te mettre un petit tir, Benoît, dans la façon de fonctionner entre Luis Enrique hier, qui a peut-être perdu l'habitude d'être là, on ne sait pas il va pas être fatigué, s'il n'y a pas eu de remise en question. Qu'est-ce qu'il t'a dit Ferran Torres depuis qu'il est arrivé, Manu et Pascal? Il a dit après le match hier, il a dit j'ai compris en m'entraînant avec eux depuis maintenant un mois,
6: le niveau.
25: Pourquoi ils ont été double champion d'Europe.
24: Et tu croyais vraiment qu'il allait te dire autre chose, Ferran Torres?
25: Il n'est pas obligé de te le dire, par contre.
24: Oui, non, mais d'accord.
25: Donc,
24: là où je ne suis pas d'accord avec vous, on va entendre Pascal.
25: Mais l'exigence, ça fait partie du haut niveau.
24: Mais ce trio Gvara, Doué, Dembélé, si les trois sont en forme, ce sont eux qui joueront à partir de février.
25: Mais on n'a pas dit le contraire.
6: S'ils sont en forme et performants, c'est peut-être aussi parce qu'il y a les mecs derrière.
24: Oui, mais est-ce que tu as vraiment besoin de ça? Après, tu te sers de la Ligue 1 pour augmenter la forme de tes joueurs.
6: Benoît, après deux années,
24: évidemment que si. Regarde Vara l'année dernière en Ligue 1 et en Ligue 1, ça n'avait rien à voir.
6: Benoît, tu en as besoin après deux années consécutives où tu es l'équipe de référence, tout le monde veut te battre.
24: Oui.
6: C'est humain qu'à un moment donné, t'as des, sans même y réfléchir, que, inconsciemment, tu as une décompression quelque part sur le plan mental. Tu dis bon, on est deux fois champion d'Europe, ça fait deux ans qu'on défonce tout le monde, enfin on va peut-être y aller un peu plus tranquillement, tu vois. Donc les choses vont revenir, parce que ce qui s'est passé hier, où d'un seul coup tout s'est remis, le puzzle s'est remis justement à l'endroit, tu te dis mais les six premiers mois c'était il y avait quand même des signaux inquiétants.
24: Ouais.
6: Donc ça renforce dans la tête des joueurs l'idée que quoi qu'il arrive, ils vont être là, ils seront présents. Sauf que ça marche pas toujours comme ça dans le football.
24: Ça marche pas comme ça, mais ça fait deux ans que ça marche comme ça.
6: Oui, mais tu penses que ça va durer 10 ans?
24: Ah bah je sais pas, c'est toute la question et l'objet du débat.
6: Mais j'ai jamais vu un club dans l'histoire du football continuer à gagner constamment normalement
25: avec la même équipe.
24: Le Real, c'est un peu ça. Quand ils font le triplé, l'équipe change peu, tu vois, finalement, et les joueurs sont installés.
6: C'est un exemple. C'est l'arbre qui cache la forêt. Voilà. Ouais, tu as d'autres exemples?
24: Non. Sur les années récentes, non, c'est sûr. Pascal, qu'est-ce que t'en penses, toi? Est-ce qu'il y aura une concurrence en attaque?
8: Moi, j'en pense que j'ai connu l'Olympique de Marseille où on a fait les deux finales. Et notre coach et ami grand monsieur Raymond Gauthals, lui, il avait une équipe, pas de concurrence, une équipe. Pour lui, c'était vous jouez, vous continuez à jouer, il faut performer, il faut gagner. S'il y a des blessures, je change. Il n'y en a pas, mais tu ne joues pas.
25: Oui, mais il y avait moins de matchs, Pascal. Il pouvait le faire. Mais il y avait beaucoup moins de matchs.
8: Il y avait moins de matchs, ça c'est toi qui le dis.
25: C'est pas moi qui le dis, c'est factuel, c'est la réalité. Tu sortais des poules, t'allais direct en finale.
8: Différent. Pourquoi hier c'était un match contre une équipe.
24: Ça c'est vrai.
8: Ça me fait penser un peu à la Coupe du Monde.
24: C'était un peu plus dur à l'époque aussi. Il fallait être bon dès le début.
25: Qu'est-ce que c'était plus dur?
24: Le match d'hier, il n'y a pas d'enjeu sportif, tu sais que tu vas gagner. À l'époque de l'OM, c'était peut-être différent.
8: C'est sûr que tu n'as pas connu ça, tu étais encore dans les baloches.
25: Mais Pascal, la réalité, c'est que c'est plus dur de gagner avec des champions aujourd'hui qu'avant. Non, mais c'est vrai.
24: Comment tu peux dire ça?
8: Mais tu rigoles ou quoi? Qu'est-ce que tu comprends? Mais t'es malade.
25: Mais il y avait 5 matchs à gagner, tu te fous de moi, quoi?
8: Allez, l'encyclopédie, allez, ça va.
24: En passant par le tour de barre,
25: excuse-moi.
8: Tu as été champion d'Europe avant toi.
24: Manu, tu laisses dire ça.
25: C'est clair, mais je te dis pas le contraire.
8: C'était plus dur.
25: Je te dis,
8: on est premier, c'est tout.
25: Mais non, mais Pascal, ce que je veux dire,
8: mais
25: c'est
8: après,
25: que
8: après la concurrence, mais quand il y a une équipe comme ça, qui imagine les joueurs, après, comment tu Pierre, peux concurrencer avec les trois qui sont devant?
25: Tu pouvais faire une année avec 14 joueurs avant, mais là maintenant c'est fini ça.
24: C'est
25: pas le même football. Toutes les équipes te le disent. Si tu veux tout gagner, tu peux pas jouer avec que 14 joueurs, c'est pas possible.
24: Pierre nous attend au 32-16, Jérôme. Il veut participer à ce débat très animé. Salut Pierre.
7: Bonsoir à l'équipe.
25: Bonsoir Pierre. Bon.
8: Salut Pierre.
25: Alors qu'est-ce que t'en penses toi de la fameuse concurrence?
7: Pour moi, oui, il y aura concurrence. Il y aura concurrence parce que après, pour moi, il y en a un qui est indéboulonnable. C'est Dembélé. Parce que même avec Ferran Torres, on voit qu'il y a une vraie relation. Ça joue le même football. Par contre, Doué et Guevara, même un Guevara hein, qui fait pas un début de saison extraordinaire. Il doit se remettre en question. Après, en fait, va y avoir concurrence. Pourquoi? Parce que Luis Enrique, on commence à connaître un peu le bonhomme. Luis Enrique joue à l'instant T. C'est-à-dire que ce que tu as fait avant et ce que tu as validé, pour lui, ça n'a pas d'intérêt. C'est-à-dire que là, au début de cette saison, lui, double champion d'Europe, c'est oublié. On part sur une nouvelle saison. Si tu ne te défonces pas à l'entraînement, après, on n'est pas là tous les jours à l'entraînement, on ne voit pas tout ce qui se passe. Mais en fait, celui qui joue, c'est celui qui est bon à l'entraînement. Il l'a dit, hein, Luis Enrique, on a compris qu'il était comme ça. C'est le gars qui joue, c'est le gars qui est bon à l'entraînement.
25: Mais ça change
7: donc,
25: pas, ce que je veux dire. Ce que je veux dire, c'est que ça change pas.
7: L'année dernière, il n'y a pas eu concurrence.
25: Mais si, il y avait concurrence l'année dernière, mais c'est là que vous vous trompez.
7: Entre Doué et Barcola, mais il n'y avait pas de concurrence ailleurs. Parce que Ramos et Kongingli, c'était clairement un ton en dessous.
25: Mais on est d'accord. Mais au milieu de terrain, il y avait concurrence. Sauf que il y avait trois postes pour quatre joueurs. Et la preuve, c'est que pour aller dans ton sens, et on le dit tous de toute façon, Luis Enrique, il a une façon de fonctionner, qu'il accepte pas le relâchement. Donc en effet, il n'y a pas de relâchement. Je pense que quand il s'entraîne, même s'il s'entraîne et que la séance, au lieu de durer une heure et demie ou deux heures comme certains coachs, la séance dure qu'une heure, pendant une heure, ils sont au taquet, ils sont très concentrés. Et que s'il sent qu'il y a un relâchement de la part de certains, il est capable, comme il l'a fait l'année dernière, de dire stop, toi tu joueras
24: pas.
25: C'est
24: là où je suis pas d'accord avec toi.
25: Mais il n'y a pas de relâchement.
24: C'est
25: des champions, les mecs.
24: Là, il le fait les changements en début de saison parce qu'il peut se le permettre. Oui. Quand les matchs importants vont arriver, Guevara sera titulaire, Dembélé sera titulaire, quoi qu'il arrive.
25: Arrêtez de faire passer.
24: Mais c'est des statuts dans des équipes.
25: S'ils répondent pas de la même manière, les statuts, c'est normal qu'ils les ont.
24: Mais bien sûr, ils les ont mérités.
25: Mais pour le garder, le statut, t'es obligé de le montrer sur le terrain.
9: Je suis pas d'accord du tout à ce que tu viens de dire.
24: Ils ont pas mérité les statuts, Guevara et Dembélé.
9: Mériter les statuts, c'est une chose. Mais dans l'esprit de Luis Enrique, tu penses vraiment qu'il va s'arrêter à ça, un statut?
24: Non.
9: Juste un mec qui veut gagner à chaque fois.
24: Qui fera gagner, qui fera gagner son équipe.
9: Il en a rien à faire. Comme Guardiola à Manchester City.
24: Je suis pas sûr.
9: Tu joues pas bien, t'as beau avoir gagné, t'as beau avoir été un des meilleurs pendant deux ans, ça met tes gars, tu vas sur le banc.
25: Mais sauf que Manu, à l'arrivée, là je suis d'accord avec toi là-dessus. Mais à l'arrivée,
9: ça peut amener des problèmes après.
25: Oui, mais dans le management. Mais c'est souvent les mêmes qui jouent. Et pourquoi c'est les mêmes qui jouent? C'est pas parce qu'il n'y a pas de concurrence, comme tu dis.
24: Mais c'est parce qu'ils sont performants.
25: Mais parce que les mecs, ils sont.
24: L'un va pas sans l'autre.
25: C'est l'exigence que demande Luis Enrique.
9: On verra, Benoît.
24: Ouais.
9: Si jamais, en début de saison, sur les prochaines semaines, t'as les trois mousquetaires devant.
24: Ouais.
9: Si un des trois n'arrive pas à performer bien sur 3-4 matchs, tu penses vraiment qu'il va continuer à le tutoriser?
24: Tu veux même que je te dise à mon avis, on verra dès le match contre Barcelone au Parc des Princes.
25: Mais
24: si ça... tout le monde est en forme.
25: Mais non, mais ça ne veut rien dire.
24: On verra qui sera aligné déjà dès ce match.
25: Sur deux, trois matchs, si les performances baissent, il va les remplacer.
24: Mais hâte de refaire le débat avec.
25: On verra. Manu, là, il dit une bêtise encore. C'est que sur City ou sur. Mais oui, mais t'arrêtes pas, en fait. T'arrêtes pas, donc je suis obligé de te dire. Si sur City ou sur Barcelone, ils pensent, et je pense que ça sera le cas, qu'il y a des niveaux qui divergent sur, entre physiquement entre certains joueurs, il n'hésitera pas à les mettre sur le côté. Regarde, il l'a fait l'année dernière, il l'a fait il y a deux ans, mais vous avez oublié, vous.
12: Et justement, tu sembles oublier une chose, c'est un entraîneur espagnol. Regarde tous les entraîneurs espagnols. Arteta a fait la même chose avec Aubameyang, quand qui était son capitaine. Guardiola, on appelle ça ruthless, tu sais, en Angleterre. Mm-hmm. C'est-à-dire qu'il n'a aucun sentiment. Ouais. Lui, c'est la gagne. Tu ne m'apportes pas ce que je veux pour gagner. Tu es sur le banc. Même si tu es mon capitaine, je m'en fous. Le Luis Enrique, j'ai le sentiment que c'est la même mentalité. Ouais. Il y a beaucoup d'entraîneurs espagnols, ils procèdent comme ça. Si tu ne réponds pas à ce que je te demande, un match, deux matchs, tu es sur le banc après.
24: Moi, je pense
25: que
24: on en reparlera. On sera toujours titulaire dans les grands rendez-vous, quoi qu'il arrive.
25: Je pense que tous les grands entraîneurs, ils ont cette exigence-là, c'est-à-dire que
24: c'est normal.
25: Il y a une façon de s'entraîner, il y a une façon de préparer une équipe. Il a son plan, t'en fais pas. Il a son plan dans sa tête et que c'est pas parce que t'as recruté des joueurs qui sont des excellents joueurs et qui ont fait alors pas Ferran Torres, il était remplaçant à part la Coupe du Monde où il met le but décisif.
24: Il a toujours été remplaçant dans sa carrière, Ferran Torres.
25: Mais Akliouche qui était le joueur phare de l'AS Monaco, même si l'année dernière c'était moins bien, quand il le prend, il dit pas à Akliouche. Tiens, toi, t'es le super sub, tu vas être remplaçant à Kliouche. Et c'est normal, à l'âge qu'il a, il va vouloir s'imposer, s'adapter au plus vite, apprendre vite avec ce groupe-là, parce que je suis désolé, il y a une façon de fonctionner avec Luis Enrique. Ils ont tous mis ça dans leur crâne. Mm-hmm. Et comme il joue et veut qu'il gagne tous les matchs et qu'il refuse de perdre, on l'a encore vu depuis le début de saison, c'est que t'en fais pas. L'approche qu'ils ont tous, mentalement, ils sont prêts au combat. Ils sont prêts à pas tricher.
15: Mais voilà. Jérôme.
24: Bon, merci à Pierre.
15: Jérôme,
24: le mot de la fin, dire... Pascal, après on.
25: Oui, Pascal.
15: Ouais, non, mais tout simplement, il faut dire aux gens, et puis bon, ils le connaissent, mais aujourd'hui, c'est des professionnels. C'est pas des mecs, c'est pas des tirs au flanc. Il y a la mentalité française. Moi, je pense que demain, tu commences à sortir Dembélé et ça se passe mal, je sais pas s'il va pas y avoir un petit peu bordel.
24: Voilà. Parce que, c'est facile de le faire en début de saison.
25: Mais pourquoi tu veux le sortir Dembélé?
24: Parce que s'il passe à côté d'une première période, il sortira pas, en Ligue des Champions, si c'est un match.
25: Mais bien sûr qu'il sort.
24: On verra.
25: Mais par contre, moi, je vais vous dire. Parce que là,
15: Jérôme.
25: Non, mais tu restes sur Dembélé. Tu restes sur Dembélé. Moi, je te réponds juste à Dembélé. Et ça revient à notre débat de 19h. Dembélé, on parle d'un mec qui est ballon d'or,
24: oui.
25: D'accord ? Donc, tu veux que ce mec-là, sur un match de Ligue des Champions,
24: oui.
25: Il ait la même approche qu'il avait sur le premier match à Rennes ?
24: Ça arrive de louper une première période, même quand t'es ballon d'or, Jérôme.
15: Mais oui,
24: est-ce que là, il le sortira ?
25: Non, mais,
24: évidemment
25: mais
24: que non.
25: Il l'a pas sorti parce qu'il a raté des choses techniquement.
24: Ah bon, il l'a sorti pourquoi alors ?
25: Mais il l'a raté parce que physiquement, il n'était pas du tout dedans. Alors qu'il sait très bien que sur un match de Ligue des Champions, c'est pas la même préparation, les gars. Non mais et nous l'avantage c'est qu'on l'a vécu. Quand tu joues un match de Ligue des Champions, quel que soit l'adversaire, tu te prépares différemment d'un match de championnat.
24: C'est pour ça que tu fais toujours des bons matchs.
25: Comment voilà.
24: C'est pas pour ça que tu fais toujours des bons matchs.
25: Non mais par contre,
24: et même si t'es pas bon, et ben tu sortiras
25: pas. C'est pas pour autant que tu fais des bons matchs, mais ça veut dire que t'as le bon état d'esprit. Ouais. Ça veut dire que les efforts tu vas les faire. Après en effet, je sais pas si Dembélé il sera toujours performant, il mettra deux buts et deux passes dé comme il a fait hier. Bon. Mais par contre, même s'il rate des choses et il l'a déjà fait, s'il est bon dans le pressing, qui déclenche, que c'est un vrai leader d'attaque, il y a pas de raison, parce qu'encore une fois, je vous le dis, il est ballon d'or, donc respectez-le s'il est ballon d'or, c'est que la remise en question et l'investissement qu'il met sur le terrain, elle est en général, nickel. Elle est à 100%.
15: Je ne sais pas comment vous parlez à Benoît.
24: Merci Pascal. Merci de me soutenir. Dans un instant, on continue sur le PSG, et là c'est Manu qui va t'attaquer, Jérôme. Manu doute de la défense parisienne. On en parle dans un instant, à tout de suite sur
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27: 18h30 sur RMC, on est là, on est bien dans Roten sans flamme. On continue nos débats qui sont déjà bien enflammés grâce à Benoît Boutron. On est avec Manu Petit, avec Pascal Holmet.
28: Merci Pascal du village.
29: Heureusement.
28: Aux deux tigres là.
27: À 18h45.
28: Ah, Loïc Badet sera là. International français.
27: Ah, magnifique.
28: Eh oui. Il doit espérer une convocation du nouveau sélectionneur, hein, Zinedine Zidane. Ça va pas tarder d'ailleurs. Il joue à Leverkusen aujourd'hui. Mmh. Et il nous parlera du RC Lens qui entame sa campagne de Ligue des Champions ce soir à Prague. Il a joué à Lens, il s'est révélé à Lens. On pourra parler de tous ces sujets avec lui. Mais poursuivons sur le PSG.
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0: Réveillez-vous les gens. Je parle à tout le monde, pas simplement aux licenciés de base, à tous ceux qui aiment le football, mais d'une façon générale à ceux qui aiment la vie, au respect mutuel, à du bon vivre ensemble. Réveillez-vous parce qu'on est pris en otage par une minorité à travers le monde. Ces gens-là ne passent leur temps justement à nous mettre en soumission totale aujourd'hui. Et font de nous justement des observateurs. Ça se trouve, aujourd'hui je vous parle, peut-être que dans les mois à venir, je ne pourrai plus vous parler parce qu'on voudra me faire taire.
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28: Il est là, Manu, toujours pas face
1: toi,
28: à nous.
1: Manu.
28: Micro ouvert, Manu. Hein, qu'est-ce qu'il pense. Ouais,
0: écoute, t'as juste à regarder la télé. Hein. Aujourd'hui, Trump propose 5 000 $ pour les électeurs. Non, mais sérieusement, ouais, mais dans quel monde on vit.
28: C'est vrai, c'est fou, quoi. Ouais, Manu. Mais on... t'inquiète pas,
0: ton micro ne
28: sera jamais coupé sur la...
1: On va pas te faire taire, toi. Quoi.
28: C'est donc le bémol de la soirée d'hier soir côté parisien. Encore un but encaissé par le PSG. Hein. On vous rappelle que c'est le joueur de Bratislava, Camara, qui...
0: Belle action.
28: Ouais.
0: Bien aidé par les plots.
28: S'est bien débarrassé de Zabarni avant de fusiller Safonov. Hein. 6 matchs officiels cette saison pour le PSG. Aucun clean sheet. 7 buts encaissés en 6 matchs officiels. Un seul défenseur recruté, on rappelle, l'été dernier. C'est Lucas Digne qui est d'ailleurs entré en jeu hier. On va ouvrir le procès de ceux qui doutent de la défense parisienne. C'est un sujet qui énerve Jérôme. Donc Jérôme va les attaquer. Monsieur Roten, bonsoir.
1: Bonsoir à tous.
28: Monsieur Petit lève la main.
0: Oui,
28: vous allez être avocat de la défense.
0: Oui, alors. Parce que là vous parlez de la défense, mais moi j'ai bien identifié en fait, c'est pas toute la défense.
28: Oui, oui, il y a certains membres.
0: Pour moi c'est l'axe.
28: Voilà, exactement. L'axe central du PSG.
0: Oui, tout à fait.
2: Le cas Digne, j'avais remarqué, défenseur.
28: Monsieur Olmeta va vous accompagner, monsieur Petit. Bonsoir, monsieur Olmeta.
2: Bon laser à toutes.
28: Et Antoine rendra son verdict au 32-16. Bonsoir Antoine.
3: Bonsoir messieurs.
28: Salut Antoine. Sois le bienvenu sur RMC dans Roten sans flamme. Jérôme, vas-y, ça commence à t'agacer, toi, toutes ces histoires, tous ces débats sur la défense. Et Marquinhos, il est trop vieux.
0: Paris, je pensais que c'était moi qui commençais, celui après.
28: Non, c'est lui, parce qu'on attaque justement ceux qui doutent.
0: Ah, voilà. D'accord.
28: Jérôme, vas-y.
0: Attaque. Écoute, non, mais forcément, le Paris Saint-Germain a toujours fait parler, et nous fait parler, et tant mieux. Hein, on est une mission tous les jours, donc moi, je pars du principe que tout le monde a le droit d'essayer de débattre positivement ou négativement. Mais là, je comprends pas en fait les interrogations de Manu et d'autres, parce qu'il n'y a pas que lui.
28: Ah bon ?
0: Non, il y a pas que toi qui pose des questions sur l'état de forme de Marquinhos, par exemple, parce que Marquinhos, j'ai l'impression qu'il
2: parce qu'on a raison.
0: Non, tellement vous avez eu raison l'année dernière. Ils ont été encore une fois champions d'Europe avec Marquinhos en tant que titulaire et avec Pacho, et en finissant meilleure défense de la Ligue des Champions et en fait non deuxième meilleure défense, c'était Arsenal, ouais. Et meilleure défense de Ligue 1 large.
28: Oui.
0: D'accord.
28: Non, mais pas... défense de Ligue 1.
0: Et en Coupe Intertoto aussi. Non, mais d'accord. Mais bon, oui, c'est vrai que c'est des stats, donc ça vous fait pas plaisir. Non, parce
28: meilleure
0: que
28: défense
0: c'est
28: de Ligue 1, Jérôme.
0: Non,
28: c'est
0: non,
28: pas
0: mais. Et meilleure défense de Ligue 1 et deuxième meilleure défense de Ligue des Champions.
28: Mais ça, c'est
0: encore une fois. Et c'était juste il y a 3 mois. Hein. Mmh. Il n'y a pas 3 ans.
28: Il y a
0: 3 mois. Et l'année d'avant, c'était la même charnière. Et pareil, ils ont été champions d'Europe avec meilleure défense, cette fois de la Ligue des Champions. Mais. C'est vrai que les années passent et puis tu vieillis. Et c'est vrai que Marquinhos, l'année dernière, mon Dieu, c'est un vieillard, un vétéran, tu vois. Et tellement il est vétéran, il est titulaire indiscutable de cette équipe et il est capitaine en plus. Ils sont tellement cons, il est tellement con, Luis Enrique, qui se dit, mais Marquinhos, il est cramé, mais je vais continuer à le mettre. Et en plus, ça va dans le sens de ce que tu disais dans la première demi-heure, où tu disais la concurrence, absolument, les entraînements, l'exigence et tout ça. Mais... avec Marquinhos, il fait une exception parce qu'il le trouve tellement carbo qu'il se dit « je vais quand même pas lui mettre un mec en concurrence et puis je vais le mettre sur les grands matchs ». Non mais c'est fou quand même cette réflexion-là. Alors hier en plus, manque de bol pour Marquinhos, il s'est reposé. Parce que oui, tu sais, il a 40 balais, hein. C'est Thiago Silva quasiment qui avance plus. Il est donc il s'est reposé et c'est Zabarni qui a joué.
28: Ah ouais.
0: Et là je vois arriver
28: qui ça
0: Manu, Manu qui nous dit… ah ben Zabarni, c'est une catastrophe, mais ça on est d'accord. Moi je dis pas que Zabarni est une référence à ce poste-là. Il a été acheté très cher l'année dernière. Il a pas donné satisfaction. Tout le monde dit au sein du club, et c'est pour ça qu'il tente encore une nouvelle année. On l'a acheté cher, c'est l'adaptation. Peut-être qu'il sera meilleur. Il peut pas faire pire que l'année dernière. Là c'est mal reparti en effet hier parce qu'il se fait prendre.
28: Oh ouais.
0: Attention. C'est pas parce qu'il se fait prendre sur cette action-là que d'un seul coup c'est un défenseur catastrophique. Ça peut arriver. Le petit Camara, il met un super but.
28: Oui.
0: Et ça aurait été un autre défenseur, ça aurait pu arriver aussi.
28: Maintenant,
0: peu importe. C'est pas grave. Hier, ils ont pris un but, d'accord. Bon. Ils ont gagné 6-1.
28: Oui.
0: D'accord. Bon, et ben juste alors, pour dire, arrêtez de dire oui, il faut mettre de la concurrence, voilà, parce arrête, que la Manu. Charnière centrale, Pacho avec Marquinhos est une charnière référence.
28: Voilà. Arrête,
0: oui,
28: Manu.
0: Voilà. Mais, et donc voilà. Maintenant, pas si toi, voilà. Manu Petit, toi, Manu grand Petit, défenseur ouais. central que oui. t'as été, oui. tu nous dis. Ah ben non, cette année, ils vont être catastrophiques. Voilà. Écoute, si t'as la boule de cristal, ah, dis-le nous tout de suite.
28: J'adore.
0: Dis-le nous tout de suite.
4: Oui, grand, bon, c'est un concept de faire dire des choses aux gens qui n'ont pas
28: dit rien. En fait,
4: en train de me dire des choses. Enfin,
0: et puis,
4: on me fait dire des choses que je n'ai jamais dit en fait.
0: Désolé, Marquinhos. Et Marquinhos est dans les 30 du Ballon d'Or.
28: Ah si.
0: Et capitaine du Brésil. Mais il est carbo.
28: Vas-y, essaye de te défendre maintenant.
4: Je vais me défendre facilement. Effectivement, si la défense titulaire du Paris Saint-Germain n'a pas de problème, soit en suspension, mais surtout en blessure sur du long terme, notamment dans l'axe, je pense qu'ils sont capables de réitérer, même si, encore une fois, j'ai des doutes sur Marquinhos, quand j'ai vu que le très haut niveau, même si il arrive à se protéger grâce au travail collectif de cette équipe formidable, malgré tout, Marquinhos, il est plus tout jeune. À un moment donné, on a vu sur certains matchs, même avec le PSG, mais même avec le Brésil, je l'ai vu en difficulté.
0: C'est l'équipe du Brésil qui est en difficulté, c'est pas lui.
4: Non, mais même contre il vient de citer le Bayern. Ouais. Il y a certainement d'autres matchs qui viendront en tête.
0: Donc il est dans les 30 du Ballon d'Or.
4: Non, je suis en train de te dire, c'est que si jamais il se passe quoi que ce soit.
0: Ah bah oui.
4: Avec l'axe défensif du Paris Saint-Germain, tu vas mettre qui ? Tu vas mettre Zabarni ? Tu vas mettre Hernandez ? Non merci.
0: Pourquoi ?
4: Bah parce que pour moi les deux m'apportent pas du tout les gars dans les garanties au plus haut niveau. C'est pour ça que je te dis, ça fait 2 ans que les Parisiens marchent sur l'eau parce qu'ils ont fait ce qu'il fallait faire sur le terrain, mais ils ont surtout été épargnés par des blessures. J'ai jamais vu moi depuis 2 ans. Ce qui se passe au Paris Saint-Germain, alors c'est le management du
28: Luxembourg qui est bien sûr l'équipe B.
0: Mais c'est parce que le staff médical c'est les cadres.
28: N'empêche,
4: t'as pas de vacances quasiment. Tu joues des séjours à rallonge depuis 2 ans.
0: Ça montre.
4: Conscience
0: professionnelle.
4: La conscience professionnelle, mais surtout le management. Mais combien de temps ça va durer tout ça? Parce que dans tous les grands clubs, t'as toujours des blessures sur du long terme. Pour l'instant, ils sont épargnés. Je leur souhaite pas qu'ils
0: arrivent. C'est pour ça qu'ils sont doublement utiles de la Ligue des Champions.
4: Mon inquiétude, elle est là-dessus. Mmh. C'est pas que je me dis, ouais, c'est pourri, il va se passer que des trucs négatifs du côté du Paris Saint-Germain, son plan de... Non. Mais ils ont, comme s'ils étaient protégés quelque part, il n'y a pas de joueurs qui sont blessés sur le long terme. Mmh. Si jamais ça arrive, moi, je te dis, je n'arrive pas à comprendre pourquoi le Paris Saint-Germain ne s'est pas aligné sur le mercato pour amener un défenseur central.
0: Mais si ça arrive, il y a un mercato d'hiver.
28: Alors, Pascal, allez, c'est le moment de Pascal.
4: Leur souhaite, hein.
0: Bah oui.
28: Vas-y, Pascal.
4: De là, trouver une pépite.
0: Ouais, je t'ai fait mal.
4: Bah non, c'est comme Varaskelia.
28: Allez, Pascal.
4: Pas trouver des Varaskelia défensifs à mercato hiver.
5: Vas-y. Non, mais c'est souvent que quand tu regardes bien, quand Paris joue haut, quand ils sont à la perte du ballon, et si tu es en face d'attaquants qui vont très vite. Ils ont ce problème-là parce qu'en plus les latéraux qui jouent haut, ils se font à chaque fois piéger dans le dos. Et comme dit Manu, demain tu as une pièce maîtresse qui est blessée, la défense elle est plus du tout la même. Là,
4: le milieu c'est pareil. Les latéraux c'est différent parce qu'ils arrivent à trouver des options, mais dans l'axe.
28: Non mais il a raison Pascal, en contre quand Nuno Mendes ou Hakimi
4: c'est Zaïre-Emery, tu peux encore bricoler, on l'a vu l'année dernière, mais dans l'axe, c'est beaucoup plus compliqué.
5: Quand il y a les ballons
0: il y a Lucas Hernandez c'est pas non plus un tocard Lucas Hernandez.
4: Tant mieux hein.
0: Non mais je sais pas, il a fait la Coupe du monde.
28: Ah oui,
5: il est carbo, arrête.
28: Il a osé nous dire il a fait la Coupe du monde, c'est argument. Bon Antoine.
0: Ah donc par hasard.
28: Vas-y. Le verdict, Antoine. Qui remporte ce procès alors ?
3: Alors,
28: Antoine, t'es de Meudon d'ailleurs, je le précise.
3: Exactement, mais les juges de Meudon sont impartiaux.
28: Ah d'accord.
4: Ils vivent dans la forêt d'ailleurs.
0: Ah, t'as plutôt intérêt à me faire gagner parce que sinon je te vire de Meudon.
3: On en rediscutera, Jérôme.
0: Ouais. Attention, je sais où t'habites.
3: Pas de problème. Non, j'ai de très bons arguments de part et d'autre. Je suis assez d'accord avec Manu et Pascal. Je Merci. Pense que la défense type, j'ai pas de doute sur la défense type. Marquinhos, Pacho, il y a aucun problème.
0: Ah bah si, eux, ils ont des doutes.
4: Non, j'ai pas de doute, c'est ce que je t'ai dit.
0: Bah si, tu dis Marquinhos, il est vieux.
28: Il vieillit,
0: et puis il y a un problème dans le dos.
4: L'année dernière, dans la saison passée, il y a eu des signes quand même certains matchs. Le Brésil, pendant la Coupe du Monde, ça s'est vu flagrant.
28: Alors vas-y Antoine.
0: Non mais arrête, il y a eu des bons matchs de Marquinhos.
3: En revanche, là où je suis d'accord, c'est que derrière, on n'a pas de concurrence. Et je pense que ça ne va pas pousser non plus les joueurs à peut-être aller avoir ce supplément de d'âme et de grinta. Pacho, il n'est pas concurrencé. Hernandez, ce n'est pas un concurrent à Pacho. Ah, Hernandez, il est bien gentil. Ça a été un très bon joueur depuis 3 ans qu'il s'est fait la deuxième rupture des ligaments. Force est de constater qu'il manque de vitesse, qu'il manque de plein de choses. Zabarni, j'en parle même pas, parce que Zabarni, bon, je pense qu'on a vu le niveau hier soir. Non, je suis plutôt inquiet. Si on a une blessure en défense, je suis plutôt inquiet, notamment dans l'axe. Okay. Et j'espère et je touche du bois pour qu'on n'ait pas de blessés, que Marquinhos et Pacho fassent une belle saison et soient en bonne santé.
28: Antoine.
3: Jusqu'au 5 juin.
28: Merci beaucoup. Prépare les cartons de déménagement parce que Meudon, c'est terminé, Antoine. Mais merci d'avoir rendu ce
5: vernis. Antoine, pour te remercier.
3: Il n'y a pas de souci, Jérôme, je prends.
5: Antoine, pour te remercier, tu peux dire un petit allez l'OM, s'il te plaît.
3: Ouais. Ah, ça, par contre, Pascal, je peux pas.
4: Ça,
3: je peux pas.
4: Tout le monde n'est pas Benoît.
0: Pascal n'est pas dans une grande émission. Il nous a dit que la Ligue des Champions de l'époque a été plus dure à gagner que celle d'aujourd'hui.
5: Eh oui.

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0: 18h48 sur RMC, les 10 dernières minutes de Rotten sans flamme de la première heure. Vous inquiétez pas, on est de retour après 19h avec Manu Petit, avec Pascal Olmeta et avec Benoît Boutron. On passe une excellente émission en votre compagnie après 19h, Benoît.
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0: La carrière de Karim Benzema est sous-cotée. Si vous êtes de son avis ou si vous avez un avis différent, venez nous le dire au 32-16 avec Manu, avec Pascal. Je précise d'ailleurs que les matchs de Ligue des Champions de 18h45 viennent de démarrer, 0-0 entre le Fenerbahçe et la Roma. Même score entre le PSV et le Shakhtar ce soir, entrée en lice du RC Lens face au Slavia Prague. Coup d'envoi 21h. Tout de suite, notre invité est là.
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0: Un international français passé par le RC Lens ce soir dans Rotten sans flamme. Loïc Badé avec nous, Jérôme.
4: On a un bon défenseur là avec nous. Oui. Salut Loïc.
5: Salut tout le monde.
0: Salut Loïc.
5: Merci beaucoup, ça va très bien, merci vous.
4: Bon, nous on est en pleine forme, hein, tu sais, on parle de foot tous les jours, on se régale. Écoute, et on a parlé de toi aussi avant la liste de l'année dernière de la Coupe du Monde. Ça y est, c'est digéré. Maintenant, tu veux repartir du bon pied avec peut-être avec l'équipe de France.
5: Oui, bien sûr, ça reste un objectif. Vous savez, quand on a goûté à l'équipe de France une fois, on n'a qu'une chose, c'est d'y repartir. Donc, c'est dans un coin de ma tête. Après, je me concentre d'abord en club et essayer de performer le plus possible pour pouvoir être sélectionnable.
0: Tu joues à Leverkusen aujourd'hui.
4: Ouais, à Leverkusen. Avant de parler de tes objectifs individuels, objectif collectif à Leverkusen cette année, vous visez quoi ?
5: La Ligue des Champions, c'est l'un des premiers objectifs. Après, cette saison, par rapport à la saison dernière qui a été un peu... il y a eu beaucoup de négatifs à la fin de saison. On est seulement en Europa League. Pour dire que les objectifs du club c'est toujours la Ligue des Champions. Donc gagner, pourquoi pas essayer de gagner ou du moins aller le plus loin possible en Europa League.
0: Ouais. Tu l'as déjà gagné d'ailleurs avec le FC Séville. Hein, donc tu sais ce que c'est que de gagner une Coupe d'Europe. Donc,
5: on va essayer de récidiver. Voilà, c'est l'objectif exactement. En tout cas.
0: Il y a un moment en particulier aussi ce soir pour le football français. C'est la quatrième participation du RC Lens à cette magnifique compétition. Tu t'es révélé là-bas. On se rappelle, hein, tu étais le défenseur central d'une défense à trois, le défenseur axial. Comment tu vois l'évolution de ce club ? Est-ce que tu penses que Lens peut exister cette saison en Ligue des Champions ?
5: Bien sûr, ils ont des arguments, surtout après ce qu'ils ont fait la saison dernière. On a vu une très belle cohésion, un réel groupe, et finalement ils sont dans leur continuité depuis Francaise. Ils ont réussi dans un nouveau cycle à continuer de performer, donc franchement je les vois aussi performer en Ligue des Champions.
4: Ouais, et puis en plus ils sont un petit peu dans la même configuration que toi quand tu t'es révélé. Il y a le petit Gagnou derrière, du moins le costaud Gagnou derrière. Qu'est-ce que t'en penses? J'imagine que t'as dû le voir évoluer déjà.
5: Oui, bien sûr. Sur quelques matchs, j'ai vu. Franchement, c'est un top joueur. Je pense qu'il a. On lui souhaite pas de mal, mais il a un très bel avenir devant lui. Et s'il continue comme ça, je pense qu'il pourra atteindre les plus gros clubs.
0: Toi, tu as la chance de jouer en Allemagne, Loïc, on le disait, au Bayer Leverkusen. Nous, on avait été impressionnés, on s'est régalé avec cette demi-finale l'an dernier entre Paris et le Bayern Munich. On trouve même que le Bayern est peut-être encore plus fort cette saison. C'est ton impression à toi aussi? Ils ont fait un bon mercato d'été?
5: Ouais, après, cet été, ils ont pas énormément recruté.
0: Ils ont pris Saïbari notamment, devant Polyvalent.
5: Ouais, donc ils ont gardé tous leurs gros joueurs, donc je pense qu'ils vont sûrement essayer d'être dans la continuité. Et après, ça reste le Bayern, donc ça reste les top clubs, quoi.
4: Loïc, t'as un nouvel entraîneur cette année,
0: qui vient ancien coach de Toulouse.
4: Qui vient de Toulouse. Quels sont tes rapports avec lui? Tout se passe bien? Est-ce que ce qu'il veut mettre en place, c'est cohérent? Bon, j'imagine que tu vas pas me dire le contraire, mais voilà, comment tu trouves ce nouveau coach?
5: Non, franchement, pour l'instant, parce qu'on est encore au début de saison, pour l'instant, il y a beaucoup de positifs. C'est un coach qui est très proche des joueurs, qui est très aussi clair dans ce qu'il veut. Et moi, ce que j'aime bien avec lui, c'est qu'on parle beaucoup et il n'a pas forcément envie de nous imposer une idée. Il essaie aussi de s'adapter par rapport au profil qu'il a en face de lui, par rapport aux habitudes qu'on a déjà. Donc moi, ce que j'aime beaucoup avec lui, c'est qu'il est à l'écoute et très proche pour essayer de trouver la bonne recette.
0: Juste pour revenir, ouais, Loïc Badet sur l'équipe de France, parce qu'il y aura des moments importants, et là il y a une première liste qui va tomber dans les prochains jours. L'événement aussi, c'est l'arrivée d'un nouveau sélectionneur, hein, l'icône Zinedine Zidane. Alors ouais. Toi, c'est Didier Deschamps, un autre monument du foot français qui t'a offert ta première sélection. Mais qu'est-ce que ça représenterait pour toi d'être sélectionné par Zidane, la légende du football français?
5: Bah, ce serait quelque chose de magnifique parce que c'est Zinedine Zidane, c'est vraiment la légende française. C'est vraiment une icône, je pense, pour tout footballeur français. Donc non, ce serait quelque chose de top.
0: On a pas mal d'infos sur différents joueurs qui reçoivent des préconvocations. Est-ce que c'est ton cas? Ou est-ce que tu le sais ou pas d'ailleurs ça? Ouais.
5: Parfois, mais c'est le club, il nous dit pas tout le temps.
4: Oui, c'est ça, tu le sais pas forcément.
5: Ouais, c'est ça.
0: Bon, on y croit parce qu'il y a de la concurrence à ton poste, hein, mais on sait jamais. Avec ce bon début de saison, tu peux, pourquoi pas, postuler.
5: Ouais, bien sûr. Faut avoir conscience aussi de la grosse concurrence, mais je travaille justement tous les jours pour essayer de performer au mieux et pouvoir être sélectionnable.
0: Loïc Badet, merci beaucoup.
4: Loïc, merci en tout cas.
0: Un plaisir de t'avoir accueilli.
4: On te souhaite une bonne préparation là avant la liste avec des bons matchs qui arrivent. Ça va s'enchaîner en plus là.
5: Ouais. Merci beaucoup. C'est gentil.
0: Salut Loïc, à bientôt.
4: Allez, salut Loïc, à bientôt.
0: Bye. Et ouais, Loïc Badet, candidat à l'équipe de France. On a hâte justement de voir la
4: première liste. Joue avec Medina maintenant.
0: Oui, c'est vrai. Medina a signé à Leverkusen.
4: Ah ouais, bah, ils se connaissent.
0: Bah oui, tout à fait. Pourquoi tu me dis ça?
4: Bah pourquoi? Parce que Medina, il a dû arriver la tête à l'envers à Leverkusen.
0: Pourquoi mais la tête à l'envers? Il a joué la finale de la Coupe du Monde.
4: Non, mais l'année est compliquée à Marseille.
0: Ouais.
4: Il est parti, c'était pas prévu, je pense, pour lui. Et là, moi, j'ai vu son premier match. Il a l'air d'être bien.
0: C'est comme Balerdi à la Roma, d'ailleurs. C'est vrai.
4: C'est étonnant, quand même. C'est étonnant, Pascal, il y a une explication ou pas?
0: Non, on aura le temps d'en reparler.
4: C'est bizarre.
0: Ah, Pascal, il n'est pas là. Il nous répond pas.
3: Tu crois que je suis
4: Il est au village. Non.
0: Allez, 18h55 sur RMC. Presque. Toujours pas de but sur les matchs qui ont démarré à 18h45.
4: Ah, on envoie de la charcuterie, là.
0: Et dans un instant, Rotel se chauffe. Eh oui, Jérôme en a marre. Il trouve que la carrière de Karim Benzema est sous-côté. Tout. Allez, à tout de suite.
4: Tout et n'importe quoi, sur.
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4: 19h tout pile sur RMC, on est là, on est bien, c'est la deuxième heure de Rotten sans flamme en mode Ligue des Champions. Et oui, Lens, le Racing Club de Lens va rendre visite au Slavia de Prague ce soir 21h comme tous les grands matchs en intégralité sur RMC. Restez bien là, c'est sur RMC que ça se passe et c'est
33: on est tendu
4: dans Rotten sans flamme la deuxième heure avec, vous venez de l'entendre, Pascal Olmeta avec oui. Manu Petit, avec Benoît Boutron. On remercie Loïc Badet oui. d'être venu nous donner ses impressions sur ce début de saison avec Leverkusen et surtout on espère lui avoir porté chance pour la prochaine liste, la première liste de Zinedine Zidane.
0: Très grande première heure, allez l'écouter en Zinedine Zidane. Et oui, Zinedine Zidane. Deux gros débats sur le Paris Saint-Germain qui ont enflammé la Dream Team de Rotten sans flamme. Donc vous allez sur les applis d'RMC ou sur les plateformes de téléchargement. Là, c'était vraiment un bon moment.
4: Pas gagné le procès.
0: Un bon podcast additionnel aussi.
4: On a revu le.
33: On a revu quoi ?
4: Bah le procès.
0: Ah non, pas du tout. Voilà, non, mais c'est même un me donner qui t'a fait perdre. Et ça, c'est encore pire.
4: Ah, ça y est, le maire vient de le virer.
33: Un supporter du PSG qui t'a fait perdre.
0: Ah, c'est fou. De me don.
4: En plus, vous avez dit n'importe quoi.
33: On n'a pas marre de perdre des procès, Rotten.
4: Non, mais vous avez dit. Alors, toi, Manu, bon, t'as dit des quelques bêtises, mais alors Pascal
0: bon était excellent. Pascal, t'as fait une excellente première heure, je te félicite.
33: Merci.
0: Tous contre Rotten, merci. 19h45, ouais. Un séjour d'une semaine, ouais. Lagrange vacances pour 4 personnes à gagner.
33: C'est intelligent pour toi, Rotten.
0: 32-16 au quiz au 7-32-16. À 19h30, la VAR de Rotten sans flamme. Est-ce que le RC Lens est assez armé pour la Ligue des Champions ? Mais tout de suite, Bah finalement, on a trouvé pas mal de points communs entre Jérôme et Karim Benzema, écoutez.
1: Et si on parlait d'humilité ?
4: Salut, c'est Jérôme Roten.
2: Salut, c'est Karim Benzema.
1: Tu peux être humble et ne pas être arrogant.
5: Et mon père, il m'a mis un ballon, il a dit oh, incroyable.
8: Je suis un très grand joueur, celui qui n'est pas content, c'est son problème.
1: Tu n'es pas censé venir éclabousser les gens tout le temps.
5: Je lui ai fait sa carrière, Anthony Modeste. On lui dit écoute, on a besoin d'un attaquant, t'es grand, mets-toi devant, les ballons ils vont arriver.
8: On ne confond pas la F1 et le karting, et je suis gentil.
1: L'humilité, je pense que c'est la justesse de l'estime de soi.
5: Tu t'imagines la chance qu'ont tous les stades de voir mon pied de près.
9: Benzema, are you a top 3? Striker of all time.
11: Yes. Le but de Paris, il vient placer le foot à ce mec, Karim Benzema, le but le moins fatigant du monde.
1: Il y a certaines situations dans la vie où il faut être humble.
5: T'imagine, ça, je leur ai fait découvrir la Coupe d'Europe, sinon jamais ils l'auraient connu à 3.
11: Karim Benzema, avec un triplé, est en train d'assassiner tout simplement les espoirs du PSG.
8: On m'a dit éteint.
5: Je vais t'en faire mon pied gauche, donc voilà. Donc voilà, je la montre comme ça, c'est un cadeau. Je fais vraiment, tu l'abîmes pas, tu la mets au-dessus de ta cheminée et tu la regardes tous les jours. Attends, c'est pas le pied gauche de n'importe qui.
0: Ce retour en France de Karim Benzema dans l'actu depuis quelques jours. Il y a eu l'annonce de sa résiliation avec Al-Hilal.
4: Les gens m'envoient des messages pour me demander si t'es sérieux.
0: Mais évidemment qu'il est sérieux, pourquoi il serait pas sérieux ?
4: C'est du
0: regarde le pied gauche, regarde le temps, voilà, magnifique. Ça vaut de l'or,
5: que
0: Manu.
5: Que bon, tu sais, quoi.
0: Eh oui. Un pied gauche comme ça, bah toi, t'es gaucher, mais c'est différent. Mais un pied gauche comme ça vaut de l'or, Manu.
5: Bah, les gauchers, ça a toujours été.
4: C'est vrai.
0: Non, mais celui-là en particulier.
4: Surtout les gauchers offensifs. Ouais.
0: Bah oui.
5: Est-ce que je montre mes gants, moi ? Non. Oh non, j'ai eu peur. Non. Quand tu parlais de tes gants.
0: Moi aussi, ma préférée. Ouais.
4: Les gants, mais. Les gants, on veut bien, mais on aurait aimé qu'il y ait des choses dedans dans les gants.
0: Oh non, eh oh, respectons la carrière de Pascal, ça va pas ou quoi ?
5: Monsieur Moignon.
0: Pascal, tu te laisses faire, mais c'est fou.
5: Non, mais qui va juste
0: allez, pas de gros mots, pas de vulgarité.
4: En fait, non, c'est des moves que t'avais, toi, c'est pas des gants pour les moignons.
0: On voulait parler de Karim Benzema ce soir.
5: Roten.
0: On va Roten.
4: C'est Manu qui a dit,
5: non, c'est pas moi.
0: Rappelle Manu. Tout ça, c'est à cause de Manu.
4: Sérieux.
0: Et il a mis sa chaussure devant lui, Jérôme. Mais c'est incroyable. On voulait parler de Karim Benzema. On va pas s'amuser au jeu des comparaisons, mais on va quand même faire le point avec Kevin Morand sur sa carrière. Salut Kevin.
12: Salut à tous.
4: Salut Kevin.
0: Benzema, 38 ans, Ballon d'Or 2022. Il a tout gagné avec le Real. L'histoire est un peu plus et beaucoup plus même contrastée avec les Bleus.
12: Oui, entre 2009 et 2023, le Lyonnais a fait partie d'une période faste pour le Real avec 5 Ligues des Champions. Aucun Français ne fait mieux. Il reste le 4e meilleur buteur de l'histoire de la compétition, derrière Cristiano Ronaldo, Messi et Lewandowski, avec une longévité remarquable puisqu'il a marqué sur 18 campagnes consécutives, record partagé avec Messi. Kabenueve fait assurément partie de l'histoire du club merengue en étant son joueur étranger le plus capé, son 2e meilleur buteur et son 4e joueur le plus titré avec 25 trophées au total. Meilleur buteur français de l'histoire, toute compétition confondue, en ayant dépassé Thierry Henry avec plus de 500 buts en carrière. Il est aussi le tricolore le plus souvent cité pour le Ballon d'Or avec 12 nominations et une consécration, tu l'as dit, en 2022, Benoît, au terme d'une saison de champion d'Europe, de meilleur joueur et de pichichi de la Liga. Mais 2022, c'est aussi à l'image de son histoire avec les Bleus, puisque sélectionné pour la Coupe du Monde, il quitte le Qatar précipitamment, forfait après une blessure, avant l'entrée en liste de l'équipe de France, et annonce sa retraite au lendemain de la finale perdue par les Bleus, avec un seul fait d'armes significatif à son actif en sélection, la Ligue des Nations remportée en 2021.
0: Merci Kevin. Roten se chauffe ce soir. Pour toi Jérôme, la carrière de Benzema est sous-cotée.
4: Oui, parce que Kevin a fait le résumé et merci de l'avoir fait comme ça déjà, de rappeler les chiffres qui sont hallucinants de Karim Benzema. Et donc rien que par rapport aux chiffres, moi je vais juste dire quelque chose, je vais pas me faire des amis forcément, mais c'est peu importe, tout le monde peut donner son avis sur le football. La preuve, on se permet, il y a des gens qui se permettent, qui n'ont jamais mis les pieds sur un terrain, d'analyser le football, d'être très critique, il n'y a pas de souci. Ça,
0: tout l'intérêt des débats d'opinion.
4: Tout l'intérêt des débats et des émissions sur le foot qui font de plus en plus le buzz, et on cherche le buzz absolument. Donc moi, ça me dérange. Je vais te dire, ça me dérange de faire le buzz pour faire le buzz. Et parce que pour moi, la personne qui n'a pas joué au haut niveau et qui a pas joué ces matchs-là ne peut pas se rendre compte de la difficulté de performer au très haut niveau et sur la longévité. Et quand tu as joué, on a tous été à la recherche de rester très longtemps au plus haut niveau. Déjà, de l'atteindre, c'est compliqué. C'est pas donné à tout le monde, c'est la réalité. Et après, de rester pendant X années, de tout gagner, de battre des records, de mettre plus de 500 buts dans sa carrière 500 buts, alors qu'on sait que marquer des buts ou donner des passes décisives, c'est ce qu'il y a de plus dur, la créativité, plus dur dans le football, c'est la réalité.
2: 500, j'en ai pris.
4: Mais
0: tu, 500, j'en ai pris.
4: Vous imaginez quand même les statistiques, et en plus, il a gagné la plus belle compétition 5 fois, avec un rôle toujours très important, en étant titulaire à chaque fois, et certains vont te dire oui, mais il a gagné avec Cristiano Ronaldo, il était dans l'ombre de Cristiano Ronaldo. Non, c'est pas vrai. Je pense que s'ils ont gagné 5 fois, c'est qu'il avait un rôle essentiel aussi. Alors en effet, peut-être moins buteur, parce que Cristiano l'était beaucoup, mais lui, dans la façon de fonctionner, c'était hallucinant.
0: Tu sais que c'est le meilleur passeur de l'histoire du Real, Karim Benzema.
4: Non, mais c'est pas étonnant, parce que il a une palette qui est incroyable, et en jouant au football, t'as essayé d'être à la perfection, alors ça arrive jamais, mais quand tu vois, moi l'image que j'ai d'un joueur de football, c'est avant tout le bon contrôle, la bonne vision, jouer pour tes coéquipiers, c'est la réalité, moi je m'éclate quand je vois ce genre de joueurs-là, et j'ai essayé de copier certains, j'ai pas réussi à être à leur niveau et aussi régulier qu'eux en tout cas, ça c'est sûr, mais quand tu vois que Karim Benzema, il avait tout ça, il pouvait être finisseur, il pouvait être passeur, il pouvait être créatif. Le jeu de tête, incroyable, incroyable, le jeu de tête. Frapper pied gauche, pied droit, contrôle orienté, il savait tout faire. Il sait tout faire, parce qu'il n'a pas encore pris sa retraite. Mmh. Donc, et en plus de ça, il a une année où il est le numéro 1, sans aucun doute, 2021-2022. Il a le ballon d'or. Déjà, ballon d'or, ça te met quelqu'un là-haut. Tu vois, il y en a eu que 47 ballons d'or dans l'histoire du ballon d'or. 47, parce qu'il y en a certains qui en ont gagné beaucoup. D'accord? Déjà, sur une année, et dans ces 47-là, il n'y a pas forcément que des joueurs offensifs. Pour moi, les joueurs offensifs qui ont le ballon d'or, c'est ceux qui ont marqué le plus le football. Donc déjà, il est dans cette catégorie-là. Après.
0: Pourquoi tu penses qu'il est sous-coté, alors?
4: Mais parce que, en fait, tous les débats à la mort-moelle-neuve, là, qui servent à rien, qui te disent, oh, bah, il est top 10, il est top 20, il est top 30, il est top 50. À des mecs qui n'ont pas mis les pieds sur un terrain de foot, encore une fois. Quand c'est un joueur de football qui te dit ça, il peut classer le par génération, dire il est top 10, il est top 20. Mais comment déjà tu peux comparer de génération en génération? Le football, il a évolué. Le football, c'est pas le même. Mais c'est pas pour autant que moi, je vais manquer de respect aux joueurs d'avant. Hein, on peut parler des grands buteurs, ceux qui ont eu aussi le ballon d'or avant. On peut parler de Van Basten, de George Weah,
0: de Ronaldo,
4: ou même aller plus loin encore. Il y a pas de problème. C'est pas, minimiser ce qu'ils ont fait. C'est des joueurs remarquables pour leur génération. Mais dans sa génération, Karim Benzema, s'il y en a un qui me dit qu'il n'est pas parmi les meilleurs de sa génération, mais franchement, il faut qu'il fasse autre chose. Au moins, analysez plus le football. Restez là où vous êtes. Et Karim Benzema, c'est le numéro 1. Et après, forcément, en France, quand tu arrives et tu dis « je joueur français », mais il est parmi les meilleurs de l'histoire. Mais c'est une obligation. Oui. Mais vous avez 14 ans au Real Madrid, dans le meilleur club du monde.
0: 6 ans d'absence 14 en bleu, 97 sélections.
4: Pour la plupart, c'est une carrière entière.
0: Son absence aussi.
4: 500 matchs, 500 buts marqués, plus de 500 buts marqués. Et au Real, combien? 350. Et 90 buts en Ligue des Champions.
0: Ouais.
4: Mais franchement, mais moi. Et 5 Ligues des Champions gagnées.
0: Non,
4: mais
0: arrêtez, franchement. Manu, est-ce qu'il est sous-coté, Karim Benzema?
3: Non, moi, je dirais. Sa carrière, en tout cas. Je dirais pas qu'il est sous-coté, je dirais qu'il est mal perçu. Qui n'a pas vraiment le même lien, mais ça
4: joue.
3: Ça t'amène justement à penser que finalement il n'est pas jugé à sa juste valeur en France. Je ne sais pas ce qu'en pensent les autres pays, mais pour moi c'est une tempête dans un verre d'eau. Si ça n'avait pas été repris au rebond par certaines personnes, personne n'aurait rien dit en fait. Je n'ai rien de choquant de dire que Benzema fait partie du top 5 ou du
0: lui,
3: top
0: 10. Lui ça le touche, hein, parce que lui systématiquement il réagit aussi.
3: Il devrait être bien au-dessus de la mêlée, franchement il n'a rien à prouver.
0: Et ça fait partie de sa personnalité.
3: Une carrière impressionnante. Je ne vais même pas parler de l'aspect financier parce qu'il est à l'abri génération après génération. Donc pourquoi il s'énerve, pourquoi il descend dans l'arène pour affronter des gens qui sont à des années-lumière de lui en fait.
4: Donc, bah pourquoi, moi je vais te dire, je pense parce que il estime, non, et parce qu'il estime que
2: réhabilitation,
4: il est, une réhabilitation, parce qu'il estime prendre une leçon par des mecs qui ont jamais été sur un terrain de football et d'être jugé par ces gens-là. Parce que je pense très honnête, et je te dis pas ça, peut-être qu'il réagirait mal à tes propos, à mes propos, si on était critique ou à ceux de Pascal. Mais je pense que ça serait différent. Parce que, il y a la sensibilité du terrain. Et je pense que quand t'as été un joueur de football aujourd'hui, tu peux pas. Et là, je suis d'accord avec toi, Manu. Il y a deux facettes sur Karim. Il y a analyser le joueur de football. Et quand t'as joué au football, tu sais toutes les difficultés. Ce mec-là était incroyable, est incroyable. Et puis après, il y a le côté, extra-sportif, où, il y a des choses qui ont pas plu à quelques personnes, non,
0: il y a eu
4: surtout
0: des faits graves,
4: en France.
0: Il y a eu aussi
2: une communication des fois qui était pas très bonne, le karting, le machin, tout ça.
0: Ouais, il y a eu beaucoup d'incompréhension avec le public français et l'équipe de France, bien sûr. Ouais.
4: Mais le karting, quand même,
0: 6 ans d'absence en bleu, 97 sélections tout de même.
2: Voilà.
0: Imaginez le nombre de sélections.
2: La perception. Et parce que, aussi, il est responsable aussi de certaines choses.
0: Bien sûr.
2: Oui, mais bon, ouais. de là à amener justement ça dans la balance pour faire un jugement sur la réelle valeur de Karim Benzema sur le plan sportif, là, on sort un petit peu du limite du terrain. Donc ça me dérange un peu en fait.
0: Et avant d'entendre Pascal, est-ce que toi aussi t'es lassé, Manu, des comparaisons de il est meilleur qu'un tel?
2: Mais tu peux pas, génération après génération, le football a tellement changé. Je veux dire, ce que faisait Puskas, Di Stéfano,
4: mais déjà à l'époque, on l'a pas vu.
2: Ce qu'on fait d'autres joueurs à une certaine époque était tout à fait exceptionnel également. Donc c'est sûr qu'aujourd'hui tu focalises sur ce qui se passe à l'heure actuelle, sur les dernières années qui se sont passées. Donc dans la rétine, dans l'inconscient général, tout le monde se dit ah là là, c'est extraordinaire ce qu'il a fait.
4: Ouais,
2: je le mets comme le meilleur attaquant du monde, meilleur défenseur, meilleur milieu de terrain.
4: Et en oubliant les autres,
2: ce qui s'est passé sur les 20-30 dernières années auparavant.
4: Oui, c'est incomparable de toute façon.
0: Pascal, est-ce que tu penses toi aussi que sa carrière est sous-cotée?
1: Ben heureusement qu'elle est sous-cotée, mais c'est la mentalité, c'est la nôtre de critiquer les meilleurs.
2: Pour moi, surtout il est français.
1: Karim, oui. Ouais, non, mais c'est surtout en France qu'il est critiqué. Karim, et quand il répond, c'est parce que c'est un passionné. Tu vois qu'à son âge, avec
2: t'aurais répondu,
1: tout ce
2: toi,
1: qu'il a...
2: Pasqua?
1: Mais bien sûr que j'aurais
2: sérieux
1: répondu. Mais
2: moi, j'aurais même pas répondu. Certains, je t'aurais envoyé un emoji avec moi.
4: Après, non, tu peux répondre avec du second degré, tu vois.
1: Non, mais parce que tu es passionné. Mais... Pourquoi être critiqué quand tu as ta carte de
2: visite?
1: Mais
2: il n'a rien à prouver.
1: Mais il a plus rien à prouver.
2: Justement,
1: mais en plus, on est heureux. On est heureux. Et je lui dis même à lui, Karim, bravo. Et en plus, tu continues. Tu es encore là à vouloir jouer parce que tu es passionné. Et ceux qui te critiquent, ça t'énerve. Et tu as raison. C'est à raison. Parce que certains trous de cul, il faut qu'ils arrêtent. Il faut qu'ils arrêtent. Et c'est notre mentalité de critiquer les meilleurs, de critiquer ceux qui dérangent.
4: Non, mais après Pascal, tu sais, tu peux être dans la critique, il n'y a pas de problème. Moi, je pense que, avec ces joueurs.
1: Mais tu as raison.
4: Mais oui, pourquoi
0: n'a pas digéré.
4: Mais pourquoi
0: aussi,
4: je te dis ça, Pascal? Parce que, encore une fois, il n'y a que les anciens joueurs qui ont connu ça, le terrain, qui peuvent te dire que il est incritiquable sur ce qu'il a fait sur le terrain.
0: Tu peux te rendre compte de ce qu'il fait sur le terrain.
4: Non mais attention, je te dis pas que toi Benoît par exemple, tu peux pas donner un avis.
0: Tous les fans de foot.
4: C'est pas ce que je suis en train de dire.
0: Oui, t'es en train de dire, on a conscience de la difficulté que ça représente d'être au niveau pendant 10 ans.
4: Je dis juste que il y a des gens qui n'ont pas joué au football et qui se rendent pas compte de la difficulté de faire autant de stats et autant de saisons si tu te rends compte de ça Benoît, je vais te dire.
0: Ouais.
4: Tu peux pas être dans la critique. Et t'es obligé de le placer, lui, comme d'autres, sur une catégorie de joueurs qui sont incroyables.
0: Mais t'es titulaire 14 ans au Real Madrid, numéro 9, évidemment, bien sûr.
1: Mais quand parce que tu aimes pas l'homme, c'est pour ça que tu le critiques.
4: Mais c'est
1: la critique, c'est parce que tu aimes pas le personnage.
0: C'est même aussi,
2: c'est même au-dessus de ça, Pascal, le fait de d'animosité ou de pas aimer quelqu'un, d'avoir un ressenti. C'est vrai, mais moi je pense que c'est surtout assez symptomatique de d'un problème qu'on a en France, c'est que quand tu rentres pas dans une case et que tu te sors un petit peu des cases qui peuvent correspondre à tout le monde.
0: Quand t'es un peu clivant.
2: Oui. Regarde Cantona, regarde Nico Anelka, regarde Karim Benzema, mais je prends que du sport, mais dans d'autres domaines également. Dès que tu sors un petit peu du contexte dans lequel on veut te placer, d'un seul coup, voilà.
0: Manu s'est renforcé par une affaire judiciaire, quand même, il faut le dire. Donc, oui, c'est ça aussi qui a refroidi une partie de la France. Ah oui, ça, c'est évident. Là, on parlait d'image et de perception du public français, forcément que cette histoire, elle entre en considération.
4: Non, mais moi, ce qui
0: est. Nous, on parle du foot.
4: Non, mais moi, ce qui est dommage,
2: on parle d'un joueur de foot, on parle pas de Karim Benzema, l'homme public.
0: Non,
2: ce qui est justement.
0: Mais pour la question de l'image,
2: la question du thème, c'est ça, c'est pas de savoir ce qu'il a fait dans sa vie.
4: Moi, je ne critique pas les gens qui peuvent partir sur ce que tu viens de dire et qui entache, si tu veux, sa l'image de sa carrière footballistique.
0: Son image tout court.
4: Il y a pas de problème. Les gens, ils ont pas des émissions radio, ils ont pas des émissions télé, et c'est pas leur boulot.
0: Bien sûr.
4: Moi, je te parle juste de ceux qui bossent autour du football, c'est-à-dire les journalistes sportifs, d'accord,
1: comme
4: certains,
1: nous,
4: certains consultants qui n'ont pas été joueurs et qui se permettent en effet
1: comme moi
4: de donner un jugement, de donner un jugement très dur, si tu veux, sur ce qu'il a réalisé ou de faire un classement. Mais moi, déjà, nous, on se permettrait pas parce que on peut.
0: Après, c'est le jeu aussi, Jérôme. Non, on s'amuse souvent à comparer des joueurs.
4: Enfin, non, mais
0: Zidane ou Platini, on l'a tous fait un jour. On s'est tous amusé à faire ça.
4: Mais
0: quand même.
4: Surtout
2: dans le confinement.
4: Mais Zidane et Platini, on n'est pas sur la même. c'est pas la même chose. Ce que je veux dire, c'est que quand tu compares un joueur comme Benzema à d'autres joueurs d'une autre génération. Déjà, pour moi, c'est incomparable. Mais
0: ça peut être un jeu, Jérôme. Il faut s'amuser de ça.
4: Mais comment un jeu?
0: Mais comparer des mecs, des performances. On y a tous joué un jour dans notre vie.
4: Mais tu peux comparer. Mais de là à donner un classement. Comment tu veux donner un classement? Un classement d'une génération différente, avec un football qui était différent, avec des coéquipiers différents, par rapport à Karim Benzema quelques années après.
1: Le ballon était rond.
4: Moi, je te dis juste que dans ces cas-là, tu regardes, c'est factuel, tu te dis, il a marqué 500 buts, il a mis 90 buts en Ligue des Champions, il en a gagné 5. Il n'y a personne qui a fait mieux.
2: Le meilleur buteur de l'histoire de la Champions League.
4: Écoute, il y a même les générations d'avant, dans ces cas-là, en étant objectif, tu dis, non, les mecs, vous n'êtes pas à la même hauteur que lui.
0: Accueillons Gabriel, qui a composé le 32-16 pour être dans Rotten sans flamme.
4: Salut Gabriel.
7: Ouais, salut l'équipe. Salut
4: Gabriel.
7: Bien.
4: Bienvenue Gabriel.
0: Salut
1: Gabriel.
4: Bon.
7: Gabriel. Ouais, ça va. Je vous écoute, ça a l'air très enflammé comme débat. C'est bien.
0: Oui, depuis 18h.
4: C'est comme tous les jours.
7: je sais bien.
4: C'est la passion qui parle.
7: Karim, vous parlez de sa carrière en disant qu'elle est sous-cotée. Alors je suis pas footballeur professionnel, moi j'ai pas eu cette chance-là. J'aurais aimé, mais j'ai pas eu cette chance-là. Mais j'ai pas le sentiment dans les médias, quand on lit les médias, quand on entend les journalistes et autres, qu'ils mésestiment la carrière de Benzema. Je pense que pour l'ensemble des journalistes et de tout le monde, la carrière de Benzema, c'est juste incroyable. On peut ne pas aimer le joueur, on peut ne pas aimer la personne, mais si on parle de football et uniquement de football, ce type est un monstre de des années 2000 en fait. Du début de sa carrière jusqu'à la fin, partout où il a été, il a toujours été brillant sur le terrain, il a toujours été bon. On fait pas 14 ans au Real Madrid en étant une quiche et surtout en finissant sa carrière en devenant le moteur, le leader de cette équipe, en allant chercher 5 Ligues des Champions. Je ne sais pas s'il y a beaucoup de joueurs dans l'histoire du football qui ont 5 Ligues des Champions.
4: Non.
7: Alors, effectivement, il y a un bémol, c'est l'équipe de France. Maintenant, après, on en revient à ce que vous disiez sur l'homme public, mais malheureusement, aujourd'hui, dans le foot moderne, l'homme public est absolument indissociable du footballeur. Ça va avec. Vous êtes obligé, si vous êtes footballeur, malheureusement, je sais pas si c'est malheureux ou pas, mais vous devez d'être exemplaire. Pour plein de raisons différentes.
4: Ah oui, non, mais attends, c'est différent ce que tu dis. Là, on parle.
7: Attends, je vais finir mon propos, tu vas comprendre, Jérôme, tu vas comprendre ce que je veux dire. Et que forcément.
1: Je sais pas s'il va comprendre. Hein.
4: Ouais.
7: Si, il va comprendre, je fais confiance à Jérôme, c'est un grand joueur, il est intelligent, il a la vision.
1: Mais gros joueur, non.
7: Forcément, après, quand on fait des classements.
1: Gros, oui.
7: Bon, non, mais ça, c'est parce qu'il a pris du poids, il est un peu vieux, il est comme nous tous.
4: Non, je vais avoir des complexes en sortant.
7: Quand on fait des classements, on prend l'ensemble du joueur et on s'arrête pas au, je pense, quand ça se fait dans les médias, au strictement football. D'un point de vue strictement football, pour moi, alors je vais parler que de notre génération à nous, parce que je pense qu'on est tous du même âge, là, 48-50 ans à peu près.
4: À part Pascal,
7: mais j'ai eu la chance de le voir jouer à la télé, donc ça va aussi, ça marche.
4: Ouais.
7: On est d'accord que d'un point de vue purement footballistique, sur cette génération-là, Je sais pas s'il est dans le top 3, mais dans le top 5 mondial largement. Largement, je pense que Cristiano Ronaldo n'aurait pas eu la carrière qu'il a eu au Real s'il n'avait pas eu à côté de lui Benzema.
4: Mais ça, on est d'accord.
7: Enfin voilà, pour moi c'est dommage ce qui s'est passé avec Mathieu, parce que ça l'a tué au niveau international et on ne saura jamais réellement ce qu'aurait été la carrière de Benzema s'il n'y avait pas eu ça.
4: Ça c'est vrai. De toute façon la carrière.
7: On parle quand même d'un joueur qui au moment où ça arrive, il est déjà à 90 sélections.
0: Bien sûr.
4: Non mais
10: Rotten sans Paoletta, il n'aurait pas eu ça.
4: Gabriel, en fait, pour juste te répondre sur la carrière internationale, on sait très bien, et bien sûr qu'il a fait une grosse erreur, et de toute façon, il a été condamné pour ça. Et derrière, ça a joué sur la relation avec Didier Deschamps, qui était dithyrambique sur lui avant cette affaire-là.
7: Il lui faisait confiance. Et lui faisait surtout
4: c'est pour ça.
7: Énormément.
4: Donc après, il s'est passé ce qui s'est passé. Il y a eu, il aurait dû avoir un rapprochement bien avant, et au moins des explications. Ça n'a pas eu lieu. Il est revenu. Le problème, c'est que la cohabitation, c'est pas bien passé.
0: Exactement.
4: Et que forcément, au niveau international, oui, il y a ça joue, si tu veux, sur l'image que les Français peuvent avoir. Mais en aucun cas. Ce que je veux dire, c'est ce que tu disais tout à l'heure. Sans comparer les générations, parce que c'est incomparable. Mais si tu prends les 25 dernières années, les années 2000, quand il est arrivé là, à aujourd'hui, franchement, quand t'es un amoureux du foot, et que, en effet, comme tu le disais Gabriel, toi t'as pas joué au niveau et tout ça, et je vais pas te dire, c'est pas parce que t'as pas joué que tu peux pas analyser le football, mais je suis désolé, moi, quand j'ai joué au football, ce qui me plaisait le plus, et on a tous été formés comme ça par Pascal dans les buts, c'est le bon contrôle, la bonne vision, jouer des deux pieds, être complet, jouer de la tête. Moi, j'avais du mal dans tous les cas, mais lui, en fait, tout ça résumé, c'est le joueur idéal. Et si en plus de ça, derrière, tu mets les performances individuelles qu'il a pu avoir et collectif en gagnant tous les trophées, 5 fois la Ligue des Champions, en finissant meilleur passeur, en finissant meilleur buteur, et en ayant le Ballon d'Or, c'est surtout ça. Mais franchement, j'en vois pas beaucoup. Bon. Il est sur la même, dans le même, à la même table, si tu veux, que tous les grands mecs qu'ont réalisé des choses incroyables dans cette génération-là, c'est-à-dire Ronaldo, c'est-à-dire Messi. Moi, je vais mettre, parce que j'ai un faible pour Titi Henry, et pourtant, il a pas gagné le Ballon d'Or et tout ça, mais il en a mis des pions aussi. Et des passes décisives, c'est pareil. Voilà, c'est des mecs qui, et c'est difficile
0: Merci
4: de
0: Gabriel.
4: Faire un classement après.
0: Merci d'être venu au 32-16, 19h24. Sur RMC dans un instant. On lance la grande soirée de Ligue des Champions. Le RC Lens de retour dans la plus belle compétition européenne sur la pelouse du Slavia Prague. Est-ce que Lens est armé pour aller justement chercher ses ambitions en Coupe d'Europe?
4: On en a
0: dans un instant.
4: Ah non, c'est pas Bollard.
0: Mais non, c'est avec Aurélien Tirsa à Prague. Ouais. Allez, à tout de suite sur RMC.
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2: 19h30 sur RMC, on est là, on est bien. La dernière demi-heure de Rotten sans flamme du soir avec Manu Petit, avec Pascal Olmeta et avec Benoît Boutron. Dans 15 minutes, c'est le quiz de Luigi Gervier.
0: Tous contre Rotten, quiz de Rotten sans flamme. Eh oui, Louis Gervier, retour. Magnifique cadeau, une semaine de la grande vacances.
2: Déjà posé des réserves.
0: Pour 4 personnes. J'espère que tu auras un joker de Jenny.
2: J'ai demandé justement la présence d'un huissier pour qu'on puisse constater qu'il y a.
0: Il y a Monsieur Wurtz déjà en régie qui est notre arbitre impartial.
2: Excuse-moi, Monsieur Wurtz, je l'ai côtoyé quand j'étais joueur à mes débuts. Alors. Un super arbitre et il était respecté de tout le monde. C'est pas le cas de tout le monde dans le but.
0: Notre Monsieur Wurtz, il n'est pas excellent.
2: Voilà. C'est un imposteur, je lui dis tout à l'heure, c'est un tricheur.
0: C'est Nicolas Ledru, notre producteur.
2: Voilà, donne-lui l'adresse aussi.
0: 3216, ou quiz au 7-3216.
10: Touche pas, Nico.
0: Tiens, on va donner le numéro de Nico. Tiens, c'est vrai, je vais regarder ça. Allez, juste après la VAR de Rotten sans flamme.
2: Si vous souhaitez venir travailler à RMC, vous appelez Nicolas Ledru.
0: C'est vrai. Alors, redonnez son numéro, t'as raison. Allez. Non, allez, voilà. Jérôme.
2: Vous pouvez pas le rater. Hein.
0: 19h31, l'arbitre vidéo t'appelle.
2: Prendre la place.
42: Jérôme, je t'invite à écouter ça.
43: C'est vrai que ça arrive à un moment un petit peu plus délicat pour nous. Ça arrive après 2 défaites. Je pense que ça arrive au bon moment. On est tous impatients de démarrer cette compétition. Je pense que l'aspect psychologique aussi, le fait de débuter une nouvelle compétition, il va être important pour nous. On a bien analysé cette équipe. Chacun sait ce qu'il doit faire sur le terrain et on va essayer de trouver les meilleures opportunités pour les mettre en difficulté. On sait aussi que ce sera un match compliqué avec une lutte acharnée parce que c'est un match de Champions League. En plus, c'est à l'extérieur, mais c'est une équipe qui est très combative. On fera le maximum pour essayer de les mettre en difficulté. On va tenter de faire de nouvelles choses pour trouver la bonne solution.
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0: Les propos de Florian Thauvin, le capitaine lensois, la quatrième participation à la Ligue des Champions pour le RC Lens. Déplacement donc en République tchèque sur la pelouse du Slavia Prague. Il y a deux ans, on rappelle que les Lensois avaient terminé troisième de leur groupe derrière Arsenal et le PSV. C'était encore l'ancienne formule. Il n'y a pas eu de folie cet été malgré cette qualification historique. On a envoyé Aurélien Tiersin à Prague pour commenter le match soir à 21h.
2: Ça, c'est l'homme des pays de l'Est.
0: Ah, évidemment.
1: Salut Aurélien. Salut les amis. Salut.
2: Bon, salut Aurélien.
0: Est-ce qu'on assume les ambitions? Est-ce qu'on vise clairement le top 24
2: des pays de l'Est?
0: Aurélien.
1: Moi j'assume. Mais les Lensois, ils assument pour l'instant moyennement, on va dire, parce que on a vraiment l'impression que c'est un club qui découvre totalement la Ligue des Champions. Bah, Florian Thauvin disait qu'avec le fait d'avoir mûri, ça allait mieux se passer. On rappelle que lui, avec l'Olympique de Marseille, il a joué 12 matchs, il en a perdu 11. Donc c'est vrai que c'est pas le moment de fanfaronner. Mais même Dino Topmöller, il parlait de plaisir, de découverte, d'être fier d'être en Ligue des Champions, et que ce sont des matchs qui se jouent, que la pièce tombe du bon côté ou du mauvais côté. Mais c'est vrai que c'est assez particulier parce que le club, tu l'as dit, l'a joué en 2023-2024, donc ce n'est pas si vieux. Il y a quand même eu des recrues comme Ivanovic qui a coûté plus de 20 millions d'euros au Benfica, qui est arrivé à Lens cet été justement en provenance du Portugal. Donc on ne parle pas vraiment de top 24 pour l'instant, on voit. Et quand tu regardes le calendrier, Benoît, tu vas terminer par Manchester City et Liverpool. Donc les points, il faut les prendre maintenant parce que le Slavia, c'est une autre équipe du chapeau 4, une équipe qui n'a plus gagné en Coupe d'Europe depuis 10 matchs, depuis 15 matchs même, pardon, qui n'a plus gagné de match en Coupe d'Europe. Donc c'est maintenant ou jamais qu'il faut s'imposer. Mais t'as pas la sensation que c'est ce qui s'est dégagé de la conférence de presse d'hier?
0: Est-ce que d'après vous, d'ailleurs, messieurs, merci Aurélien, tu restes avec nous, le RC Lens est assez armé pour cette Ligue des Champions, Jérôme?
2: Comme ça, non. Mais surtout vu le début de saison des Lensois. Moi, je suis pas d'accord avec Flo Thauvin quand il dit que c'est le meilleur moment de démarrer la compète alors que tu viens de prendre une claque chez toi contre Lorient et que tu avais perdu juste avant à Strasbourg. Donc ils se sont tiré une balle dans le pied avec ce début de saison qui aurait pu être très très bon avec cette victoire au Trophée des Champions contre le PSG, avec ce premier match à domicile qui avait été très bon aussi, et puis derrière deux défaites, une équipe qui était plus habituée à perdre, c'est pas bon, et puis t'as perdu des éléments quand même. Bien sûr que les moyens de Lens restent des moyens il faut être mesuré dans les critiques et tout ça.
0: Moi, on n'a pas fait de folie cet été.
2: Moi, je pars du principe.
0: Contrairement à il y a deux ans.
1: Ils ont compris leurs erreurs.
2: Je pars du principe qu'il faut vite apprendre dans cette compétition parce que on a l'impression comme ça que t'as le temps, mais
1: prendre
0: les points maintenant.
2: Donc il faut prendre les points, surtout que
1: Le milieu, Jérôme, Sangaré et Thomasson, moi, c'est ça qui me marque dans cette équipe-là, c'est que tu les as vraiment pas remplacés. Et Sangaré, il est parti pour 48 millions à Brentford. Donc, c'est vrai qu'il y avait peut-être un petit peu plus d'argent.
2: Et aujourd'hui, tu vas jouer. T'as la compo, là, déjà?
1: Non, pas encore, mais a priori, on aura Sagnan derrière, parce que Todibo n'est pas prêt. Et t'auras un milieu cuisance à Idara. Qui a quand même lui une expérience de la Ligue des Champions.
3: Bulatovic, Saïdera, Skoras, non?
0: A priori, donc, on verra si la compo est confirmée. Manu, tu penses, toi aussi, que Lens n'est pas assez armé pour cette compète, pour cette Ligue des Champions?
3: Avec le nouveau format, comme on l'a expliqué, le calendrier, donc c'est compliqué pour les clubs intermédiaires comme ça de pouvoir exister. Mais bon, vu le nouveau format de la Champions League, je me dis que Lens a quand même sa carte à jouer. Et ça commence par ce soir. Donc c'est ce qu'on avait dit aussi sur le match de Lille contre Betis. Quand tu vois le calendrier aussi de Lille en Champions League, c'était 3 points qu'il fallait prendre à domicile. Donc là, c'est à l'extérieur, face à une équipe qui n'a pas beaucoup d'expérience, quasiment pas d'expérience. Donc, ça sera, si tu ne vas pas là-bas avec l'ambition de prendre les 3 points, ça risque d'être compliqué pour la suite. Donc, en plus, là, tu sors sur une dynamique négative en résultat avec un début de saison poussif. Donc, c'est là où je rejoins Thauvin, c'est que c'est une opportunité incroyable pour définitivement lancer ta saison.
0: Ouais, voilà, c'est quand même un rendez-vous important. Exactement. Du début de saison du RC Lens. Pascal, qu'est-ce que t'en penses, toi? Tu penses que c'est trop juste?
4: Non, je crois en cette équipe, autrement ils ne seraient pas là. Et bon, comme l'a dit Manu et Thauvin, c'est que c'est un match à jouer. La force de cette équipe, c'est que c'est une famille. Ils ont leur public, ils ont pas les soucis que d'autres clubs peuvent avoir.
2: C'est serein. Ouais.
4: Ils se martèlent pas ça dans l'esprit. Mmh. Dans les vestiaires, ils s'habillent avec de la musique. Là, les deux matchs qu'ils ont perdus, je pense que c'est déjà oublié. Ils ont baissé la musique. Mais là, il faut qu'ils augmentent. Mmh. C'est tout. Il faut gagner. Pourquoi pas ne pas perdre là-bas. Et puis j'y crois fort, c'est sûr.
0: Je rappelle le calendrier, hein, sera au Slavia-Prague après ses réceptions
2: moi,
0: du sport.
2: Moi, j'entends ce que tu dis, Pascal, et même Manu est d'accord avec toi. Mais le problème, Pascal, est comme tout sportif de haut niveau et tout club de haut niveau, ils sont à deux défaites de suite. Mmh. Si ce soir, ça se passe mal, la musique, je ne sais pas s'ils vont l'éteindre de nouveau.
3: Ils ont la chance des talents. Ouais. Généralement, il n'y a pas de perturbation.
2: On est d'accord, Manu.
3: Ils ont connu pire il y a quelques années quand ils étaient en Ligue 2. Ils ont une histoire récente qui leur a appris l'humilité.
2: Je suis d'accord. Mais je dis juste que les deux défaites, et c'est pour ça que ça tombe mal quand même, par rapport à Thauvin qui dit ça tombe bien ce match, c'est que tu vas jouer un match de Ligue des Champions à l'extérieur, quel que soit l'adversaire, c'est toujours très compliqué d'aller s'imposer. Donc je leur souhaite de faire un gros match et de créer une surprise, d'aller s'imposer. Mais si jamais ça tourne mal, ça sera la troisième défaite de suite. T'as beau être dans la sérénité, que ça soit une famille, mine de rien, trois défaites, t'as la tête dans le seau.
3: Oui, c'est
2: avec
3: vrai.
2: Un nouveau coach qui vient d'arriver.
3: Ouais. C'est pas Paris, c'est pas Marseille.
2: Non,
3: tout de suite, ça prend des proportions incroyables.
2: Non, mais ce que je veux dire, c'est pas dramatique pour le club parce que Jean-Louis Leca, qui est venu comme tous les ans en début de saison, nous dire les objectifs. Bien sûr que eux. Si ils sont dans les 24 et c'est l'objectif.
3: De faire un coup.
2: C'est génial.
3: C'est pas planifié dans les objectifs comme incontournable.
2: Tu sais, on regarde. Moi, je regardais là, le classement et je regardais les équipes. Alors, le classement, ça veut rien dire. Ouais. On est au bout d'une journée. Ouais. Il y a des équipes qu'on peut encore jouer, qui vont jouer ce soir. Mais tu t'imagines, tu te dis, les équipes qui n'ont pas forcément beaucoup de moyens, comme Bratislava hier et tout ça. Mais en fait, t'en as. Peut-être 6 inférieurs à Lens sur le papier. 6.
3: En termes de budget, tu veux dire ?
2: Ouais, ou même de d'expérience de club et tout ça. Donc il va falloir en doubler 6 pour aller dans les 24.
0: Benoît, est-ce que tu es confiant, toi ? Salut Benoît.
2: Salut Benoît.
5: Ouais, bonsoir à tous. Bonsoir Jérôme.
2: Bonsoir
5: Manu.
2: Salut.
5: Bah, en fait, vous avez tout dit.
4: Ouais,
5: vous avez
4: résumé, c'est de la merde, quoi.
2: Il y a Pascal aussi.
0: Il y a Pascal.
5: Ouais, Pascal, tu m'as fait rêver à Bollard.
0: Et voilà.
4: J'ai vu, ouais, merci. Vas-y, quoi.
5: Et mais vous avez raison, mais en fait il faut surtout pas se tromper de débat, hein, faut rester humble. On sait d'où on vient, je crois qu'on le dit à chaque fois avec Lens en Coupe d'Europe. Le top 24, je pense qu'on peut l'atteindre. Si on calcule bien avec les autres années, il suffirait, je dirais, de faire 8, 9, 10 points.
2: Ouais, c'est ça, il faut gagner 3 matchs, voilà. Un nul.
5: Et quand tu vois hier les Bratislava Boys là, au Parc des Princes, bon, allez.
2: Ouais, mais est-ce que tu les joues pas, toi? Tu les
0: non.
2: as pas?
0: Non,
5: mais ils sont dans le classement. Voilà, ça fait déjà on est devant eux au goal average. Bon, maintenant il va falloir faire un bon match
0: ce soir. Attention, on sait jamais.
5: Ouais, mais il faut garder la tête sur les épaules. Voilà. Effectivement, on n'a pas encore notre équipe type. On a un nouvel entraîneur. Ça se met en place. Il y a des joueurs qui sont pas encore là, qui sont pas en top. Moi, j'ai beaucoup d'espoir au petit nouveau qui vient d'arriver, la Cuisance au milieu de terrain. Je pense qu'il va montrer en puissance. Flo Thauvin, il est là. Bon, après, le problème, c'est l'enchaînement des matchs. Ça, vous l'avez déjà dit à d'autres reprises.
2: Oui.
5: Ça va être ça, la difficulté, je pense. Je pense que ce soir, voilà, comme tu dis, Jérôme, effectivement, ce serait dommage de perdre pour la dynamique. Mm. Hein, voilà, il faut reprendre une dynamique. Il faut faire un résultat là-bas. Je pense qu'un nul, ce serait pas un mauvais résultat.
2: Ah oui, on c'est vrai. T'as raison.
5: On commence par un nul. Et puis après, on voit. Et puis après,
4: enfin, Benoît qui connaît le football.
2: Ouais, mais de toute façon, après, tu sais, on s'amuse toujours. on peut s'amuser toujours au jeu des pronostics. Et tu te dis, pour aller chercher 3 victoires. Bon, si ce soir, parce que c'est un match à l'extérieur, encore une fois, à l'extérieur en Ligue des Champions. Non, mais attends, gagner à Prague, ça serait vraiment un exploit pour moi. Donc, si tu fais un match nul, c'est très bien. Après, il faut aller battre soit le Sporting chez toi, soit comme chez toi.
0: Ou Bodø/Glimt.
2: Bodø/Glimt, ou sinon Manchester City.
0: Voilà.
2: Voilà. Bon, écoute, les trois victoires, en espérant en faire 2 à domicile, tu vois, tu te dis, Ah bah écoute, et puis tu fais une petite victoire à l'extérieur, tu fais un exploit à Leipzig, et puis voilà, et puis c'est
0: le match ce soir sur RMC à 21h dans l'After Live. Merci Benoît d'avoir proposé le 32-16 et Génération After dès 20h avec un invité exceptionnel, Philippe Diallo, le président de la Fédération Française de Football, sera l'invité de Génération After. Philippe Diallo qui s'est officiellement positionné contre la candidature pour sa réélection de Gianni Infantino à la FIFA. Donc Philippe Diallo dès 20h sur RMC dans Génération After. Dans un instant, le quiz de Roten sans flamme, tous contre Roten, le retour de Louis Gerbier.
2: Ah ouais.
0: Jérôme Roten face à la doublette. Olmeta. Allez, à tout de suite sur RMC.
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16: 19h47 sur RMC, les 10 dernières minutes de Rotten sans flamme du soir avec Manu Petit, avec Pascal Olmeta qui vont former une belle équipe. Pourquoi ? Parce que c'est le quiz de Louis Gerbier avec un super cadeau à faire gagner. On est avec Benoît Boutron, on est avec deux auditeurs aussi.
17: Ouais. Qui vont arriver. Et on rappelle l'événement à 20h. Le président de la Fédération française de football, Philippe Diallo,
16: sera ici. L'événement, c'était quand même Lens.
17: Dans Génération After. Des champions. Et à 21h, l'entrée en lice de Lens sur la pelouse du Slavia Prague en Ligue des Champions. Grande soirée de foot sur RMC. Soyez branchés jusqu'à minuit. Tout de suite, c'est le coup.
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17: Louis Jabier avec nous, salut Louis.
18: Salut l'équipe.
17: Salut Louis. Il est de retour.
16: Incroyable.
19: La gerbe.
17: Vont s'affronter ce soir Brice et Dan pour une
16: salut
17: semaine.
16: Brice, salut Dan.
17: La grange vacances. Salut
20: le lieutenant Dan.
17: Et ben Dan veut jouer avec Jérôme, c'est ça Dan?
21: C'est ça, exactement.
17: Allez, Dan avec Jérôme et Brice avec Manu.
19: Brice,
20: Forrest Gump.
17: Et Pascal, c'est vrai.
18: Et à Brice Denis aussi, du coup.
17: Quel bon film.
20: Bah oui, lieutenant Dan.
18: Il va le dire tout le coup.
17: C'est allez, quoi le thème?
18: Le thème, c'est Lens en Ligue des Champions.
17: Ah, bah magnifique.
18: Ah, quand même.
17: Ah oui.
18: Honneur aux Lensois.
20: Aller au stade, Bollard.
18: On commence avec une question flash. Quelle grande Europe Lens a-t-il battu en 2002
20: Arsenal.
18: En 2002.

0: 2002. Et voilà, ils n'écoutent pas la question jusqu'au bout.
1: En 2002
0: En phase de poule de Ligue des Champions.
2: Ah.
3: AC Milan.
2: Oui,
3: AC Milan.
2: Bonne réponse. 1-0 pour Manu, Pascal et Brice.
0: Allez.
2: Bravo Pascal, impressionnant.
0: Question pour le patron.
4: 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RMC, la question pour le patron.
2: Je pense que Pascal, il est injouable ce soir. Allez, question pour le patron.
0: Quel ancien coéquipier de Jérôme au PSG est titulaire lors de cette victoire en 2002 contre l'AC Milan?
5: Coéquipier
0: Fro.
1: Non. Coridon.
2: Oui,
1: c'est lui là,
0: Charles-Édouard Coridon.
2: 2-0.
1: Bon, il a jamais fait ça.
2: Non, il a mis un but en aile de pigeon.
0: Le coup du scorpion.
1: Un peu lent,
2: c'est tout.
1: Un peu lent mais un bon style.
5: Pour une fois que je triche pas.
2: Ah bravo. 2-0.
0: Question auditeur. Brice et Dan.
2: Allez, Brice et Dan.
0: Quel ballon d'or ukrainien a marqué ce soir-là?
6: Ah. Shevchenko.
0: Ah, oui.
2: Qui a dit Shevchenko?
1: Dan.
6: Brice.
2: Non, c'est Brice. Brice. Et 1-2 et
3: 3-0.
4: Le Joker Gianni.
1: Joker Gianni.
2: Alors, le Joker
1: c'est lui qui parlait là?
2: Tout à fait. Tu connais le concept du Joker Gianni?
1: Il a fait un carambar ce jour-là ou quoi?
2: C'est moi qui décide des règles désormais dans ce quiz.
1: Il refait une règle.
2: Et comme je suis un peu gêné par la première réponse de Pascal, je vais vous enlever un point, Manu, Pascal et Brice.
1: Oh, d'accord.
2: On repart à 2-0.
1: En parlant de Fantino.
2: Oui, c'est le principe.
1: C'est Kim Fantino.
0: C'est le principe.
2: Bravo, Manu, c'est le principe.
1: Bravo,
3: Benoît, c'est quoi ça? Tu me retires un point, mec.
1: Lui, il n'a pas compris aussi.
2: Il n'était pas clair ce point.
0: Et ouais, Manu attend de découvrir que la question costille concerne que les gardiens.
3: Va opposer Richard.
7: Il est de retour.
4: Il est de retour.
3: Oh, ça suffit.
0: Quel international. On est de retour en 2023-2024. J'ai oublié de le préciser. Il y a deux ans.
2: Okay. Mmh.
0: Quel international gardait les buts lensois lors de cette dernière
1: Game?
0: Non, il y a deux ans. Il y a deux ans.
1: Ah, il y a deux ans.
2: Oui.
1: Samba.
0: Bah oui.
2: Samba. Voilà, 2-1. Il n'y a plus qu'un point d'écart. Entre Dan et Brice.
0: Franchement. Question Zizou.
8: C'est toujours les mêmes gestes. D'abord la jambe gauche. Toujours.
4: Question Zizou.
9: Et après la jambe droite.
2: Zinedine Zidane, bientôt dans Rotten sans flamme.
0: Zinedine Zidane,
1: prochainement.
0: Ça va pas tarder là.
2: Donc grâce à Manu, grâce à Duga, grâce à toute la famille 90.
1: Bon, Manu, peut-être pas, mais.
0: On est en 2023-2024, les amis. On a parlé de Brice Samba. Quel est l'autre international français qui a joué cette campagne de Ligue des Champions avec Lens?
1: En 2023?
0: Oui.
3: Maignan.
0: Non,
2: mais qu'est-ce qu'il raconte,
0: putain. Bon, une seule sélection, mais une quand même.
3: Areola.
1: Non, l'arrière droit là.
0: Hein?
1: Aguilar.
2: Le cadeau de partout.
0: Ruben
1: Aguilar. Merci Manu, c'est offert.
2: Allez, de partout.
1: Passe décisive, ça.
2: Incroyable. Passe
1: vas-y, j'en ai marre, va marquer.
0: Aguilar. Allez, une petite question con, tiens.
4: Allez, RMC. La question con.
10: Qu'est-ce que vous êtes con?
1: Je vais prendre le Joker.
10: Qu'est-ce que vous êtes con alors?
2: Oula. Joker. Est-ce qu'on est
4: prêt? Le combien, Joker Bravo, Kings toi. League.
2: Et ça, c'est une dinguerie. Il y a 2-2. Ce qui veut dire que si tu remportes le point, il y aura 4-2. Si tu le remportes pas, ce point,
0: ça va. Ça
2: il y aura un point en moins.
0: Quel joueur d'Arsenal lors de ce match 2023-2024 gâche souvent les journées ensoleillées?
5: Oh merde, j'aurais pas dû prendre là-dessus.
0: Quand t'as une belle journée ensoleillée, il la gâche, puis plusieurs fois dans la journée, il la gâche.
5: Ah ouais,
0: ouais.
5: Ah, l'orage.
0: Ouais, un peu moins fort quand même.
1: Averts.
0: Oui.
1: Je me demandais si c'était un jeu de mots ou si c'était. En fait, il est vraiment pourri.
2: 3-1.
0: Ah bah, désormais, pareil encore, c'est le principe 3-1. De la question
2: 1.
0: Con.
2: 3-1 pour Pascal et moi.
0: Je fais ça.
1: J'aurais pu dire aussi, ouais, il est célèbre en Asie, Rice.
4: La bonne réponse, il faut 3 points.
3: Mais dis-moi pas que c'est pas vrai.
0: 3 points.
2: On est à l'enchaîne. Allez, passons vite.
0: Oui, on enchaîne.
2: Allez, 3. C'est balle de match.
0: Allez. Question flash. Allez, faut enchaîner là. Question flash. Quel joueur composait la charnière centrale d'Arsenal avec Saliba contre Lens en 2024?
1: Gabriel.
0: Oui, bonne réponse.
1: Eh oui,
0: c'est Gabriel.
2: Eh ben c'est fini.
1: Allez, c'est fini.
0: Bah, il est pas parti.
3: Gabriel Magalhães,
1: allez, hop, c'est fini.
0: Victoire.
5: Excuse-moi,
0: victoire.
5: Quand il donne réponse, une bonne réponse, tu lèves le
0: bain. Parce que j'avais l'élément sonore. L'élément sonore, il est jamais venu.
1: C'est
3: du Gabriel.
1: Mais t'es une imposture, toi.
2: C'est gagné.
1: Bien joué, Louis.
2: Tout ça pour se rappeler le souvenir de la finale.
4: La Ligue des Champions.
2: Victoire de Jérôme Rotten qui permet à Dan de ce magnifique cadeau.
1: Il te fait 4. Vas-y,
2: Manu Petit est énervé.
7: Voilà. Oui, je dirai le maillot après. Voilà.
2: Un grand merci à Louis Gerbier. Merci à Manu Petit. Merci à Pascal Olmeta. Ce soir, le RC Lens entre en lice en Ligue des Champions 21h sur la pelouse du Slavia Prague. Dans un instant, le président de la Fédération Française de Football, Philippe Diallo, en direct dans Génération After. Et nous, on revient demain, Jérôme.
7: On revient demain pour débriefer cette magnifique soirée de Ligue des Champions, en espérant qu'elle soit magnifique pour le club français, pour le RC Lens. On est à fond derrière le RC Lens, ramener la victoire de Prague, et on analyse tout ça demain. On clôture notre magnifique semaine internationale, du moins européenne, ouais, c'est pareil, à partir de 18h demain avec la quatrième journée de championnat de Ligue 1. Ça sera dans Rotten sans flamme à 18h. Bisous, bonne soirée, bon match à

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1: Et oui, dans un tout petit peu plus d'une heure débutera le match entre le Slavia Prague et le RC Lens. 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
1: Bonsoir à toutes et à tous, c'est Génération After comme tous les soirs sur RMC dès 20h. Et bonjour à toi qui nous écoute en podcast et toi qui nous regardes sur After Foot TV et sur la chaîne YouTube de l'After. Troisième soirée de Ligue des Champions ce soir, Lens sur le terrain du Slavia Prague à 21h. On va en parler bien sûr. Daniel Riolo est à mes côtés. Salut Daniel.
23: Bonsoir les amis.
1: Kevin Diaz est là aussi. Salut Kevin.
24: Salut à tous.
1: Mais d'abord, une grosse première demi-heure consacrée à notre invité exceptionnel, le président de la Fédération Française de Football et sur RMC dans Génération After, Philippe Diallo. Bonsoir.
25: Bonsoir.
1: Merci d'être avec nous, je le disais, 30 minutes ensemble. Beaucoup de sujets à évoquer. Les premiers pas de Zidane à la tête des Bleus, la réforme du football français, sujet qu'on traite très régulièrement si vous nous écoutez dans l'After, avec Daniel surtout. L'avenir des Girondins de Bordeaux aussi, ils sont nombreux à nous écouter. On en parlera en toute fin de, d'interview. Mais d'abord, évidemment, le sujet Gianni Infantino, la crise à la FIFA. Candidat à sa réélection le 18 mars prochain à Rabat au Maroc. Comité exécutif de la Fédération française de football aujourd'hui. Décision annoncée, officialisée, même si on l'avait dit il y a quelques semaines déjà dans l'After, c'est pas une surprise pour nous. Vous lâchez complètement Gianni Infantino, vous ne le soutiendrez pas. Quant à sa réélection, il est candidat pour le 18 mars prochain. Pourquoi ?
25: Parce que je pense, durant la Coupe du Monde, il y a eu un certain nombre de décisions qui ont heurté, parce que on est venu sur le carton rouge Balogun, qui, je crois, a pu choquer ceux qui sont attachés au respect de l'éthique et de la régularité des compétitions. On a eu ensuite cette finale avec ce demi-temps à 27 minutes. Alors, c'est très bien pour le spectacle. Peut-être qu'il faudra étendre les mi-temps dans le futur. Mais je pense que lorsqu'on a commencé une compétition, quand on a commencé un tournoi, il faut respecter les règles et d'abord protéger la compétition. Et puis après, il y a eu ce projet venu de nulle part, de création d'une société commerciale dans laquelle... on a proposé à des investisseurs extérieurs d'acheter une partie de la Coupe du Monde.
1: 20%, ouais.
25: Et cette série d'événements, je pense, a modifié complètement notre perception de la gouvernance de la FIFA, et à la fois dans la méthode, c'est-à-dire une opacité, une absence de consultation, une absence d'information, ne pouvait pas être acceptée.
1: Mais attendez, l'opacité n'est pas nouvelle. On n'a pas découvert qui était Gianni Infantino et certains abus de pouvoir, un pouvoir très auto-centré. On se rappelle du prix de la paix décerné à Donald Trump, sans vous consulter également. Retentissement mondial,
25: contestation mondiale. Personne n'était au courant.
1: Exactement, donc on n'a pas découvert une fois le retrait du carton rouge de Balogun et surtout la goutte d'eau, c'est surtout effectivement ce projet de vente des parts de la Coupe du Monde.
25: Vente des parts de la Coupe du Monde, et c'est à la fois choquant dans la méthode... Mais c'est aussi, ça soulève des questions sur le pourquoi. Parce que nous, en France, on est bien placés, on a créé une société commerciale pour la Ligue de football. Mais à un moment où nos clubs étaient dans une situation financière totalement dégradée, que certains s'inquiétaient même pour leur survie. Or, la situation financière de la FIFA n'est pas du tout la même. La Coupe du Monde qu'on vient de vivre, c'est 16 milliards de dollars de chiffre d'affaires. 5 milliards de plus que le prévisionnel. C'est 5 à 6 milliards de réserves. Et donc la FIFA, aujourd'hui, n'a pas besoin d'argent parce qu'elle en a beaucoup.
1: Vous ne répondez pas à ma question, Philippe Diallo. On n'a pas découvert Infantino avec ce projet-là, qui était un peu le paroxysme de ses manœuvres, ses désirs.
25: Personne n'a découvert, effectivement, un certain nombre de défaillances dans la gouvernance à ce moment-là. Je rappelle que quand Gianni Infantino a été élu, justement, il portait le projet de réformer la gouvernance de la FIFA.
1: L'a-t-il fait ?
25: Je ne crois pas.
1: Absolument pas.
25: Je ne crois pas, puisque même ce qui s'est passé, c'est que sa secrétaire générale, à la suite d'un certain nombre de modifications...
1: Beaucoup de gens sont partis dans son entourage.
25: ...a perdu une partie de son pouvoir au profit unique du président.
1: Mais est-ce qu'on a encore besoin d'un président de la FIFA tout puissant ?
4: qui semblent décider. On a l'impression qu'ils sont tous frappés par la même dérive. C'est qu'à un moment, on a le sentiment qu'ils deviennent fous. Ils deviennent bizarrement tous amis avec des présidents à tendance autoritaire. C'est quoi la FIFA, cette espèce de tour d'argent? Une fois qu'on est élu, puis là, c'était 2015. Parenthèse, moi j'ai toujours pensé que le football français aurait dû être toujours contre lui, puisqu'il a tué Platini, la légende de notre football. Bref, peu importe, parenthèse refermée. Pourquoi cette tendance des présidents de la FIFA? On ne pourrait pas avoir une autre forme de présidence à la FIFA?
25: C'est tout l'objet de la réflexion qui s'ouvre maintenant. Parce que lorsqu'on dit, et comme on l'a dit de manière claire au niveau de la Fédération française de football, que nous ne soutiendrons pas une nouvelle candidature de Gianni Infantino, il faut maintenant avoir un projet alternatif.
4: Il reste peu de temps, comment on va faire?
25: Il reste très peu de temps, puisque le dépôt des candidatures, c'est au 18 novembre. Donc, il faut désormais, au sein de l'UEFA, avec d'autres confédérations, parce qu'on parle d'une élection mondiale, et donc il faut qu'il y ait d'autres qui
5: 210 votants, 210 pays, exactement.
4: C'est quoi, Philippe Diallo, le bilan aujourd'hui? Nous, on a résumé ça, on a dit, en gros, l'Europe, CONCACAF, le reste, on en est où? Un bout de l'Asie, toute l'Asie, un peu de l'Afrique, toute l'Afrique, moitié d'Afrique.
25: Je pense que vous avez bien résumé la question, c'est-à-dire qu'aujourd'hui, au-delà des prises de position des confédérations, je pense que la réalité, elle est un peu plus diffuse. Moi, depuis la fin juillet, j'ai eu beaucoup de contacts avec des présidents, par exemple, de l'Afrique. Alors, leur confédération soutient Gianni Infantino. Et je pense que le jour où on passera dans les îles Gauloises, les choses seront beaucoup plus diffuses.
5: Pourquoi?
25: Parce que je pense qu'aujourd'hui, en Afrique, il y a un certain nombre de fédérations qui s'inquiétaient de l'immixtion de la FIFA dans les propres affaires africaines. Parce que ce qui s'est passé pendant cette Coupe du Monde et ce projet société commerciale a heurté aussi en Afrique.
5: Mais certains pensaient qu'ils allaient pouvoir en profiter financièrement.
4: Certains pays d'Afrique se sont dit on va gagner de l'oseille grâce à ça.
25: Mais je les comprends, parce que quand on veut développer son football, il ne faut pas se cacher derrière son petit doigt. Il y a besoin de moyens partout dans le monde pour développer le football. Donc moi, ce n'est pas ça que je condamne.
4: Mais la FIFA n'a jamais abandonné l'Afrique. Pourquoi certains pays africains donnent l'impression que si Infantino s'en va, ils vont être abandonnés?
25: D'abord, il y a eu toujours un regard amical des présidents de la FIFA vis-à-vis de l'Afrique, parce que c'est 54 voix.
4: Non, mais je sais bien,
25: parce qu'encore une fois, je pense qu'il y a une ligne qui a été franchie. Le football, encore une fois, il y a une partie économique forte. Tout le monde s'en réjouit parce que c'est ça qui permet de le développer partout dans le monde. Mais quand même, lorsque je reviens sur cette affaire Balogun, on touche à quelque chose qui est incompréhensible pour tous ceux qui suivent le jeu.
4: Vous avez parlé avec des présidents qui se sont dit ça c'est inadmissible.
25: Je trouve que ça a mis du temps à se réveiller un petit peu.
6: Vous qui disiez que vous parlez avec pas mal de présidents, etc., ce qui est normal, est-ce que quand même dans les instances du football mondial, c'est-à-dire à la tête des fédérations, est-ce qu'on se rend compte quand même que, vous avez parlé, ok, tout le monde sait que l'économie c'est important et que les finances c'est important, mais est-ce qu'ils se rendent compte que l'image du football est quand même fortement dégradée par ce genre d'incident? Parce que vous avez oublié autre chose aussi, c'est quand même, on est passé dans une Coupe du Monde où pour la première fois dans l'histoire on a fait 4 cartons. Alors certes, j'aime bien le sport américain, mais ça n'avait jamais été fait dans le football. Là, c'était pas une pause fraîcheur,
4: on a touché à l'ADN.
6: Donc aujourd'hui, est-ce qu'ils se rendent compte que l'image du football est en grand danger quand même?
25: Je m'en rends compte, et je pense que je suis pas le seul, parce que dans cette affaire-là, et c'est une des raisons du positionnement de la Fédération française de football, moi je pense que aujourd'hui le président de la FIFA a dégradé l'image du football. Et il a en plus fragilisé l'unité du football. Or, le football mondial, il ne peut fonctionner que s'il y a une unité qui se crée et qu'on préserve son image.
5: Sauf qu'on se rappelle qu'il n'y a pas si longtemps, vous l'avez soutenu, comme beaucoup de présidents de la fédération qui ont retourné leur veste. La goutte d'eau a été effectivement de vendre une partie de la Coupe du Monde à des fonds privés proches de Donald Trump. Sauf qu'avant, nous, on était aussi ici, en observateur du foot, critique également, pour dire qu'il était déjà allé trop loin. La Coupe du Monde, le projet à 64, Donald Trump, le prix de la paix, tout ça. Ça ne vous a pas heurté, visiblement.
25: Non, c'est parce que ce n'est pas du tout de la même nature. Faire une Coupe du Monde à 64, c'est un débat du football. Vous avez dans le monde du football des gens qui sont comme l'Amérique du Sud, favorable à une Coupe du Monde à 64. C'est la plus grande épreuve sportive. Donc, c'est normal qu'il y ait plein de pays dans le monde qui veulent la participer. Ça, c'est un débat.
4: Vous voulez dire, là, on accepte le débat, mais il y a
25: bien sûr. Moi, je l'accepte. Je dis qu'en Europe, ça nous poserait beaucoup de difficultés. Organiser une Coupe à 64, ça bouleverse les calendriers. Ça fait que vous n'avez plus de pays qui soient capables d'organiser ce
4: Coupe du Monde. Mais on refuse pas d'en discuter.
25: Mais c'est normal de rediscuter. Et ça fait partie du football.
1: Le prix de la paix à Donald Trump, en revanche, est-ce qu'il vous a heurté?
25: Bah, je suis attaché, moi, au fait que le football et le sport en général gardent une neutralité. Et donc, ne mélange pas sport et politique. C'est une ligne qui est parfois difficile à tenir, mais je pense qu'il faut qu'on s'y tienne si on veut que le football rayonne partout dans le monde.
4: Aujourd'hui, on a commencé à faire les comptes. Bon, alors toute l'Europe, vous êtes au sein de l'Europe, donc toute l'Europe est en ordre de marche. Il va falloir trouver un candidat pour mettre face à Infantino, parce que sinon, c'est un coup d'épée dans l'eau. Si on fait tout ça et qu'à l'arrivée, Infantino est le seul candidat, il faut lui trouver un candidat. En Europe, donc, Seferin est en première ligne, très fort. À ses côtés, il y a ceux qui sont proches de lui. Je pense pas que vous fassiez partie du premier cercle, mais vous me corrigerez si je me trompe. Dans le premier cercle, on a Nasser Al Khelaifi. Président bien connu en France, évidemment. Là, problème. Sa fédération au Qatar soutient Infantino. Lui est avec Seferin. Comment on fait là?
25: Il faut lui poser la question à lui. Moi, en tout cas, je pense que.
4: Dans les discussions, il se comporte comment en fait?
25: D'abord, je voudrais dire que j'ai été moi un des premiers à intervenir publiquement sur cette histoire de société commerciale dès la fin juillet.
4: Oui, c'est vrai.
25: J'ai eu le président Seferin et. Avec lequel j'ai conversé avec les autres grandes nations du football européenne. Et il m'a demandé, pour ça, que d'intervenir devant les 55 fédérations européennes pour donner le cap. C'est ce que j'ai fait. Donc j'imagine qu'il me fait suffisamment confiance pour faire en sorte que la France ait une voix.
4: Bien sûr.
25: Et qu'elle puisse entraîner les autres. Parce que je voudrais quand même rappeler deux choses qui me paraissent très importantes. La France, c'est pas un pays comme un autre. La France, c'est un pays qui a fondé la FIFA. Et donc, qui nous donne une légitimité historique.
1: Il faut le rappeler, effectivement, parce que la France est la troisième nation au classement FIFA également. Et ça, c'est le sentiment que le poids de la France aujourd'hui n'est plus le même qu'il y a 20 ans.
25: Ça, c'est aussi un deuxième aspect. À côté de la légitimité historique, nous avons une légitimité sportive. Voilà plus de 10 ans qu'on est dans les trois premières nations au classement de la FIFA.
4: Cette puissance va vous donner un rôle pour aller voir d'autres fédérations dans le monde, porter la voix de l'Europe et de la France et dire... Arrêtons avec Infantino, il faut passer à autre chose.
25: Moi, en tout
4: vous
25: cas...
4: Vous allez le faire, ça? Vous allez prendre votre bâton et partir
25: moi, je vais me coordonner avec l'UEFA, puisque dans quelques jours, on a un comité exécutif qui va être important en Grèce, et où on va élaborer le plan qui nous permettra d'obtenir ce que nous souhaitons.
1: Très bien. Le plan, c'est un nom qu'on veut également. Alors, il y en a un qui se détache, on l'a dit, c'est le patron de la CONCACAF. Son nom, en l'occurrence...
25: Victor Montegliani.
1: Montegliani, diront les Italiens, les italophones, exactement. Et pourquoi pas Nasser Al Khelaifi, l'actuel patron du Paris Saint-Germain, qui plaît à beaucoup également.
25: Qui a décliné.
4: Bah oui, parce que sa position avec son tout pays est très délicate.
1: C'est un peu délicat. Est-ce que c'est votre candidat également, le patron de la CONCACAF?
25: Alors moi, j'en suis pas là.
1: Qui est très populaire dans sa zone également.
25: Moi, j'en suis pas là. Moi, je pense qu'il faut faire les choses dans l'ordre. La première chose, c'est encore une fois, on parle de quoi? D'un problème de gouvernance. Et donc, il faut que ceux qui prétendent diriger la FIFA explique quelle gouvernance on souhaite, et donc il faut d'abord travailler là-dessus. Quels sont les grands projets pour le football? On parle de Coupe du Monde à 64, du développement du foot féminin, et ainsi de suite. Et puis, une fois qu'on s'est mis d'accord sur un socle commun, il faut un programme. Parce qu'il ne suffit pas de dire, moi je voterai pour un candidat dont je saurai ce qu'il fera demain. Parce que se réfugier derrière des noms, c'est M. Martin, c'est M. Dupont, mais sans savoir ce que demain il fera, c'est peut-être une erreur qu'on a fait dans le passé.
1: Diallo, président de la Fédération française de football, était avec nous sur RMC dans l'after. Sauf que c'est demain, c'est dans quelques heures en fait, c'est dans deux mois un peu plus.
25: Oui.
1: Le dépôt des candidatures pour être candidat à la présidence de la FIFA. Aujourd'hui, on a dit, il y a ce profil précis. Pendant ce temps-là, Gianni Infantino, lui, sillonne le monde. Il part en Afrique. Il part au Caraïbes.
4: Ce qui est après tout normal.
1: Il était au Vietnam. Oui. Il fait un lobbying très fort avec son réseau très établi.
4: Mais qu'est-ce qu'il leur promet?
1: Il faut pas sous-estimer.
4: Pourquoi les gens le soutiennent? Qu'est-ce qu'il a pour qu'on le soutienne? Qu'est-ce qu'il a à son avantage, en fait?
25: Je pense que dans les 10 ans, ça serait complètement, entre guillemets, aveugle de ne pas voir que pendant qu'il a été président, il y a eu des Coupes du Monde qui ont bien marché. Il y a eu un développement du football dans beaucoup d'endroits de la planète. Donc il ne faut pas rayer d'un trait de plume tout ce qui a été bien fait. Simplement, aujourd'hui, en termes de gouvernance, de transparence, d'orientation sur le futur, on ne s'y retrouve plus. Et quand je le dis, c'est que j'ai aussi beaucoup de mes collègues européens qui partagent tous ce même point de vue.
1: Et la catastrophe, ce serait une réélection de Gianni Infantino pour un troisième mandat. Est-ce que vous ne craignez pas un retour de bâton? On peut le dire, déjà, on sait que la France aimerait, par exemple, organiser, vous pouvez le confirmer ce soir sur RMC, la Coupe du Monde 2038, voire l'Euro avant également. Si Gianni Infantino est encore le patron de la FIFA pour les quatre prochaines années, la France sera peut-être victime d'un retour de bâton de la part de Gianni Infantino. Est-ce que vous le craignez?
25: Moi, quand on a pris position, on ne s'est pas posé la question du scrutin électoral demain. Je pense que ce n'est pas à la hauteur de ce qu'on essaie de faire. Deuxième élément, je pense qu'aujourd'hui, même quand on parle de Coupe du Monde, vous savez, il y a 10 à 15 pays qui font la valeur de la Coupe du Monde. Et donc, il n'est pas question et même impossible de les boycotter. Demain, si l'Angleterre, si le Brésil, si l'Argentine, si les Pays-Bas ou l'Italie ou l'Espagne ne font pas la Coupe du Monde, il se passe quoi? C'est pour ça que quand on s'est unis tous et qu'on a dit on n'est pas d'accord, on a dit on boycotte la Coupe du Monde. C'est ça qui a tué le projet.
1: Oui, bien sûr.
25: Et donc la France, elle sera présente. Je n'en doute pas.
1: Est-ce qu'elle sera candidate pour une Coupe du Monde en 2038?
25: C'est un sujet de réflexion qu'on a, mais vous savez qu'à 48, on peut plus l'organiser tout seul. Parce que, regardez aux États-Unis.
1: Avec l'Allemagne, on parle avec l'Allemagne peut-être.
25: C'est un partenaire, évidemment, qui aurait du sens.
4: Vous avez cité l'Argentine. L'Argentine soutient Infantino ou ils ont arrêté?
25: Ils soutiennent Infantino, effectivement.
6: Mais vous parlez de quelque chose.
1: Il faut qu'on avance, Kevin.
6: Vous parlez de quelque chose, par exemple, une proposition pour le futur candidat. Pourquoi pas ne limiter les mandats, comme dans beaucoup de républiques, à deux mandats, en fait. Parce que les gens qui restent là-bas pendant 15 ans, en fait, je vois pas l'intérêt. À un moment, tu fais 10 ans, je ne sais pas, moi, 2 fois 5 ans, je ne sais pas si c'est 5 ans.
1: C'est 2 fois 4 ans.
25: Gianni était d'ailleurs, c'est potentiellement son dernier mandat, puisque c'est son troisième mandat. Donc, de toute façon, là aussi, il y a déjà une limitation de la durée des mandats.
4: Quand je parlais de toute puissance, dernière question là, parce qu'après, on va zapper, mais enfin, la Coupe du Monde, avec toutes ces stars derrière lui, c'est. Enfin. Là aussi, on voit bien, elles y vont pourquoi? C'est des gens qui se font arroser, invitations
1: les
4: à gogo.
1: Les FIFA.
4: Ça aussi, il faut regarder ça à la FIFA. On peut pas acheter les gens comme il l'a fait. Il donnait réellement l'impression du petit dictateur entouré d'une cour.
25: Mais bon, je pense que tout le monde un peu s'y retrouve parce que c'est aussi une façon de permettre à des grandes légendes de notre sport d'être présent dans les grands événements, c'est aussi un signal.
1: C'est vrai qu'elles n'auraient pas les moyens de s'acheter un billet d'avion et un ticket. J'imagine.
25: Pas toutes.
1: Vraiment? Roberto Carlos, peut-être pas?
25: Pas toutes.
1: Bon, parlons de Zidane. Alors, puisqu'on parle de légende du football, bien sûr, vous l'avez nommé nouveau sélectionneur de l'équipe de France, Zinedine Zidane. Vous avez dit que vous l'avez rencontré la première fois assez tôt, finalement, c'était en mars 2025.
25: Même un peu avant.
1: On veut vraiment savoir comment c'est passé. Vous avez dit qu'il était ému. Ça veut dire quoi quand dire qu'il était ému? Sa main tremblait, il y avait les yeux étaient humides. Racontez-nous concrètement. Vous avez la chance de l'avoir rencontré très tôt déjà.
25: Je l'ai dit, je l'ai rencontré il y a en février 2025, donc très peu de temps après que Didier Deschamps ait annoncé son souhait de ne pas poursuivre à la tête de l'équipe de France. Et puis on s'est vu plusieurs fois.
1: Comment ça s'est passé? Vous l'avez appelé, Zizou, j'ai envie de te voir, j'ai un truc à te proposer, racontez-nous.
6: Rendez-vous secret.
25: C'est un peu secret parce que
1: dans un restaurant, dans un hôtel, comment?
25: J'avais toujours dit que je ne souhaitais pas perturber l'équipe en place et respecter son travail. Normal. Donc je parlerai le moins possible de la succession. C'est pour ça que ça s'est fait de manière très confidentielle à Paris et de manière effectivement un peu secrète. Et puis ensuite, il y a eu le jour de l'annonce. Et...
1: Non, attendez, vous allez trop vite, Philippe Diallo, je suis désolé. Comment ça se passe? Vous retrouvez, bon, dans un lieu que vous ne voulez pas dévoiler, peu importe.
4: Ou ça s'est fait en 5 minutes,
1: et vous lui annoncez quoi? Voilà, Zinedine, vous le tutoyez, vous le voyez, je ne sais pas, peu importe. Vous lui dites, je pense fortement à toi, on n'a pas encore acté la décision, faut que j'en parle également au comité exécutif. Comment ça s'est passé?
25: Non, d'abord, j'ai voulu confirmer ce que je savais un peu. C'est son immense volonté d'être à la tête de l'équipe de France.
1: Elle a apparu tout de suite.
25: Et donc, immédiatement, j'ai senti son envie, sa passion. C'est quand même quelqu'un qui a passé 5 ans en refusant des contrats mirobolants.
4: Oui, absolument.
25: Mirobolants.
4: C'est peu de doute. Ça, il faut le dire, parce que mine de rien, c'est fort. Hein.
25: C'est pour ça que je dis, quand il y a de l'émotion, c'est parce que c'est un homme qui a eu, je vous dis, des contrats, des propositions mirobolantes et qui les a toutes refusées pour être à la tête des Bleus. Et puis, il a dit cette phrase que j'ai déjà dite. Il me dit, Président, je sais comment gagner. Et aujourd'hui, qu'est-ce que l'on souhaite? C'est que la France gagne des titres. Et donc, vous avez une icône du foot français qui a fait ses preuves en tant qu'entraîneur, qui passe 5 ans à attendre le poste, vous le rencontrez et vous dit avec émotion, c'est mon rêve. Je ne peux pas avoir quitté en 2006 les Bleus sans pouvoir continuer un moment l'aventure. Et moi, ma fierté, c'est dû donner l'opportunité de poursuivre son aventure avec les Bleus.
1: Donc il vous a dit oui tout de suite, c'est ce qu'on a compris, ouais. C'était son projet depuis très longtemps. Voilà.
25: Absolument.
6: Et du coup, vous lui avez dit que vous alliez dévoiler cette phrase quand...
25: J'en ai parlé parce que elle m'a touché.
6: Okay.
25: Comme les petits quarts d'heure qu'on a passé ensemble, avant l'annonce officielle, la conférence de presse, on s'est vus tous les deux. Et
6: c'est pas anodin, un entraîneur qui vous dit je sais comment gagner.
25: Ben oui,
6: mais il y a intérêt de gagner derrière.
25: Mais parce que c'est quelqu'un qui a une confiance en soi, qui a un charisme, et qui, lorsqu'il le dit, c'est parce qu'il a la connaissance du haut niveau.
1: Ouais.
25: Et qui sait qu'il est capable de le faire.
1: Bon, en tout cas, vous êtes celui qui a nommé Zidane à tête d'une sélection nationale, à l'équipe de France en l'occurrence. Vous serez peut-être celui qui le virera, et ce sera dur aussi.
7: Transition avec la phrase de Nicolas. Vous êtes celui qui fait beaucoup de choses, mine de rien. Parce que en gros, vous allez avoir beaucoup de travail parce que le dossier FIFA, il n'était pas forcément prévu.
1: Non.
7: Et vous allez devoir vous employer. Et puis il y en a un autre qui celui-ci rumine depuis pas mal de temps. C'est celui de la LFP. Finalement, c'est mine de rien une victoire pour vous parce que la loi a été votée. La LFP, donc vous allez reprendre la main. La LFP est censée disparaître pour laisser la place à une
25: société
7: commerciale
25: dans lesquelles les clubs seront directement actionnaires.
7: Exactement.
1: Une voix par club, c'est important.
25: Voix par club.
1: Donc égalitaire.
6: Ligue 1, Ligue 2.
25: Ligue 1, Ligue 2. Après, il y aura deux processus de décision pour la Ligue 1, pour la Ligue 2. Mais concrètement, pour être simple, peut-être pour tous les auditeurs, c'est qu'on fait à peu près à 90% la première ligue anglaise.
7: Ok.
25: Avec donc cette liberté donnée au club de s'organiser dans une société commerciale, mais avec un élément nouveau, c'est le droit de veto, puisque la fédération sera membre de cette société
7: donc
25: commerciale.
7: Donc vous allez contrôler dorénavant ce qui se passe.
25: C'est le rôle de la fédération.
7: Parce que si on est arrivé à cette loi, c'est parce que la LFP s'est mise dans le ravin toute seule. Et à la tête de la LFP, il y avait un président qui va devoir quitter ses fonctions. C'est parce que Vincent Labrune a mal travaillé qu'on en est arrivé à cette situation. À quel moment va-t-il définitivement quitter le football français ?
25: Là encore, nous on a 6 mois pour transformer la loi, nous donne 6 mois pour transformer la Ligue.
7: Donc il va s'accrocher encore 6 mois.
25: Donc ça veut dire que au 3 février 2027, à minuit, si nous n'avons pas trouvé un accord global, la Ligue disparaîtra et c'est la Fédération qui organisera la Ligue 1.
7: Donc, il faudra aller le chercher dans son bureau pour le sortir.
25: Non, mais ça sera fini. Donc, ce n'est pas du tout le souhait de la Fédération. La Fédération, elle souhaite qu'on trouve un accord. Moi, j'ai parlé beaucoup avec Vincent Labrune cet été et depuis la rentrée.
7: Ah, il vous a invité à Saint-Rémy, voir de la piscine ?
25: Non, pour s'aligner sur la méthode qu'on va employer pour transformer. Parce que c'est beaucoup de travail.
1: D'accord.
25: Et donc, le 17 septembre prochain, j'invite tous les clubs de Ligue 1 et de Ligue 2, CVC, le fonds qui nous a apporté ses ressources, et puis les familles du football, les joueurs, les entraîneurs, les arbitres, à la fédération, comme je l'avais fait en mai 2025, pour lancer ce grand chantier.
1: Bon, vous avez réussi à convaincre les réticents, membres du COMEX du conseil d'administration de la LFP, par exemple. Je pense à Nasser Al-Khelaifi, qui n'a pas adopté ce projet.
7: Et qui a toujours soutenu Vincent Labrune.
1: À Valdemarquita, à Olivier Létang également.
25: Vous savez,
1: qui l'ont rejeté, votre proposition.
25: Il y a eu le débat. Mais maintenant, la loi, elle est votée. Oui. Donc, il ne s'agit plus de savoir si vous êtes pour ou contre. Il s'agit d'appliquer la loi.
7: Absolument.
25: Et donc, c'est ce qu'on va faire. C'est pour ça que j'en ai parlé d'ailleurs avec Nasser Al-Khelaifi au moment du tirage au sort de la Ligue des Champions à Monaco.
7: Il est toujours réticent, il vous fait la tête.
25: C'est pas le projet à 100% qu'il aurait souhaité. Donc, il faut, je le dis en toute transparence. Mais je pense qu'aujourd'hui, il va se mettre dans une position constructive pour faire en sorte que l'intérêt du Paris Saint-Germain se retrouve dans cette future société commerciale.
7: Et qu'enfin, les clubs français regardent dans le même sens, ce qui n'est pas le cas depuis 2 ans.
25: C'est pour ça que je vois, depuis la loi, beaucoup de présidents qui étaient pour ou qui étaient contre, pour leur dire la première chose qu'on doit faire, c'est retrouver l'unité des clubs professionnels français pour que vous bâtissiez ensemble un projet d'avenir. Si nous sommes divisés, le football professionnel ne rebondira pas. Ça sera la guérilla, les petites bagarres, et qui ne feront pas avancer.
7: Donc et ça, vous allez vous employer à les remettre tous dans le même bateau.
25: J'ai commencé à le faire, et je pense que les échos sont plutôt favorable.
7: Et il va falloir trouver un diffuseur. Vous êtes confiant, vous
25: ça, c'est
7: vous
25: le, ça,
5: on
25: c'est...
5: va rappeler qu'il y a un nouvel appel d'offres pour Absolument. Les droits télé. Ce sera en fin d'année. On en parle souvent aussi dans l'after. On ne sait pas pour quelle période encore. Ça peut être dès 2027.
25: Ça, c'est le job de la Ligue et des gens qui compétents qui aujourd'hui sont en charge de ces droits.
5: Ce sera le vôtre à terme. Vous non, c'est vraiment le patron du foot français désormais.
25: Moi, mon sujet, c'est pas me substituer à la Ligue et aux clubs professionnels. C'est de faire en sorte que leur laisser la liberté de s'organiser, de trouver des projets, de bien vendre leurs droits télé, mais d'être là comme le garant de l'intérêt général du foot. Et de n'intervenir que si, pour revenir à la FIFA, on franchit des lignes rouges.
7: Remettre un peu l'intérêt collectif au centre, alors c'est que ces dernières années, il était totalement...
25: C'est ça le rôle de la fédération. C'est pas de se substituer, mais c'est être la garante de l'intérêt général du foot.
6: Il y aura un patron de cette société commerciale.
25: Oui.
6: Donc en gros, ce sera un peu votre adjoint. Ou
25: non,
6: ce serait un peu votre numéro 2.
25: Ça serait un peu irrespectueux.
6: Non, mais je veux dire que adjoint, quand je dis adjoint, c'est de travailler ensemble.
25: Bien sûr.
6: Lui avec les clubs professionnels et vous avec
5: qui va le choisir.
6: Oui, qui va le choisir.
25: Eh bien, nous allons d'ici, je le dis, au 3 février 2027, construire. Il y a beaucoup de choses à faire. Construire cette future société commerciale. Et ensuite, les clubs, démocratiquement, vont choisir les gens, non pas qu'ils vont élire, mais qui vont nommer, parce que je souhaite qu'il y ait un directoire, donc c'est des gens qu'on nomme, des professionnels, et c'est à eux de choisir les personnes qui vont être dans ce directoire et qui vont diriger le football professionnel.
7: J'y pense en repensant au président qui n'était pas sur cette ligne-là. L'arbitrage, c'est de votre compétence première à la
25: Fédé. Absolument.
7: Quand un président envoie des mails à 3h du matin pour se plaindre de l'arbitrage et de la nomination de certains, vous trouvez ça comment?
5: Je peux le citer, Daniel?
7: Olivier Létang, vous trouvez ça comment? Qu'est-ce que vous pensez de cette attitude?
25: Eh ben, je pense que cette attitude, elle a été mise dans les mains du Conseil national de l'éthique de la Fédération, qui a transmis son dossier à la commission de discipline. On ne peut pas, après deux journées de championnat, être dans une attitude agressive vis-à-vis de l'arbitrage français. Donc je veux quand même à chaque fois rappeler que autant il est critiqué parfois sévèrement en France, parfois à juste titre, enfin qui, au plan international... fait les matchs d'ouverture, fait les finales d'Euro, de Coupe du... Donc, de ce point de vue-là, je pense que l'arbitrage français est reconnu à l'UEFA comme à la FIFA, comme un des meilleurs arbitrages. On était un des deux seuls pays à la dernière Coupe du Monde à avoir trois représentants.
6: Il y a quand même un gros problème, hein, que les patrons du football français ou que les responsables du football français, professionnels notamment, doivent comprendre, c'est que tout ça, ça rejaillit quand même sur le football amateur, avec une grande pénurie des arbitres pour tous les clubs amateurs, parce qu'aujourd'hui, il n'y a plus grand monde qui veut faire arbitre, notamment à cause de l'image qu'ils ont dans le football professionnel.
5: Il nous reste 3 minutes 30.
25: C'est la raison pour laquelle, moi j'ai mis l'accent avec Anthony Gauthier, et on a atteint nos objectifs. On a fait plus de 25 000 arbitres. Aujourd'hui, on est à 26, 27 000. Et on se donnait comme objectif 28 000 arbitres en 2028.
7: Pourquoi il ne parle pas plus, Anthony Gauthier? Pourquoi il ne vient pas dans les médias expliquer, valoriser ce rôle et ce travail, puisque qu'il
25: je le souhaite.
7: Qu'il n'y ait pas assez de vocation? Peut-être que la communication, à notre époque, c'est essentiel. Faites-les venir sur les plateaux, ils expliquent leur métier.
25: Oui.
7: En plus, vous savez,
25: moi,
7: nous, en off, on parle avec eux.
25: Oui.
7: Ceux avec qui on parle, ils sont tous des types bien.
25: Bah ouais,
7: mais ils sont tous des types super qui savent rigoler, qui aiment le foot, qui montrent leur passion.
25: Est-ce que, j'espère que vous avez quand même senti depuis maintenant 2-3 ans.
5: Petite ouverture.
25: Une ouverture.
5: C'est ouais, légère. Mais bon. On aimerait les inviter, par exemple.
25: On fait un débrief, pas de chaque arbitre, mais Anthony Gauthier fait des débriefs. On reconnaît les erreurs d'arbitrage lorsqu'elles se sont commises. J'avais fait rentrer Michael Landreau pour la première fois non-arbitre.
7: C'est pas un triomphe.
25: Eh bien, c'était en tout cas un signe. Alors peut-être qu'il faudra
7: Philippe
25: le prolonger.
7: Diallo. Continuez.
5: Est-ce que vous soutenez Ousmane Dembélé ou Kylian Mbappé pour le Ballon d'Or? Répondez-nous. Vous, le fan de foot, l'amateur,
25: vous avez une sensibilité de football. Mais là, je vais prendre un joker. C'est deux joueurs que j'ai en équipe de France.
5: D'accord.
25: Et donc, je souhaite que tous les deux marquent des buts.
5: J'ai posé, fait la santé quand même, ouais, hein, Kevin. Ça se tente. Même si en off, vous direz lequel. Je vous en après, j'imagine.
6: C'est un peu lourd, mais bon, ça va.
5: Autre question, là. C'est une question Gilbert Ribois qui nous écoute aussi. Ça n'avait pas été Zidane. Ça aurait été qui à la tête des Bleus?
25: Alors sincèrement, je vais vous dire, je ne me suis pas posé la question.
5: Et c'est vrai pas très professionnel ça.
25: Non, mais parce que je n'avais que ce nom-là en tête, parce qu'il s'imposait de lui-même. Mais c'est une question, effectivement, peut-être pour un lointain avenir.
5: Question concernant les Girondins de Bordeaux, ils sont nombreux à nous écouter, les Girondins, les supporters des Girondins. Le club est au bord de la liquidation judiciaire, évidemment. Même la ministre des Sports, Marina Ferrari, vous a écrit. pour reconsidérer la position notamment du comité exécutif de la Fédération française de football. Pourquoi vous ne l'avez pas attendu alors que les repreneurs ont proposé un plan de continuité qui semblait présenter des garanties également?
25: Bon, d'abord, il faut que tout le monde comprenne, y compris à Bordeaux, qu'on est attristé par la situation. Mmh. Mais je pense que dans ce dossier-là, beaucoup se défaussent de leurs responsabilités. C'est pas la Fédération française qui a mis 118 millions de dettes à Bordeaux. C'est pas la Fédération française, lorsqu'il y a eu l'appel en DNCG, dont on sait que c'est un moment important, où il n'y avait aucun repreneur des dettes et aucun budget pour le futur. C'est pas la Fédération qui est responsable. Moi, mon rôle, c'est de faire en sorte qu'il y ait une égalité de traitement et une éthique entre tous les clubs. Parce que vous me parlez de Bordeaux, et encore une fois, je m'attriste de la situation. Mais personne ne me parle de Bobigny, de Wascal, qui ont été exclus des championnats. Et donc, il faudrait que j'ai des traitements différents parce qu'on s'appelle Bobigny, parce qu'on s'appelle Wascal ou Bordeaux. Et donc, j'ai essayé, avec les repreneurs que j'ai eu de multiples fois, de trouver une voie pour qu'il puisse y avoir ce plan de reprise. Mais une voie, et je l'ai dit dès le départ, qui ne franchisse pas la ligne rouge. C'est-à-dire qui ne fasse pas une sorte de fée du prince. Parce que tout le football amateur, personne n'aurait compris que la fédération ne soit pas dans une souhait d'égalité de traitement.
5: Le dossier des repreneurs était solide. Il y avait des garanties pour le plan de continuité. C'est quoi? C'est le délai qui ne convenait pas?
25: C'est
5: 15 jours de retard?
25: C'est 15 jours de retard ou c'est 3 semaines de retard. 15 jours, 3 semaines. Ils sont évidemment essentiels. Et ensuite, quand vous avez passé, alors c'est un peu technique, mais la DNCG, c'est-à-dire d'appel, vous n'avez que deux solutions pour pouvoir être réintégré. Soit la conciliation du CNOSF vous ouvre la porte et demande à la fédération de réexaminer le dossier. Soit un tribunal, comme le tribunal administratif, vous fait injonction de réintégrer les repreneurs et leur dossier, de l'examiner. Dans les deux cas, la conciliation du CNOSF, comme le tribunal administratif, a dit « Tenez-vous-en à la DNCG, à la décision de la DNCG d'appel ». Cela fermait le dossier, malheureusement.
5: Bon, voilà, pensez pour tous les supporters des Girondins qui sont...
25: Mais je souhaite encore une fois que...
5: Qui vont partir
25: des solutions,
5: en 8e ou 9e division nationale.
25: C'est l'Ossuyon. Mais régionale. Là aussi, ayons un peu de mémoire, café Strasbourg, café Toulouse...
5: Strasbourg est tombé moins bas, Toulouse aussi.
25: Oui,
5: beaucoup moins bas que les Girondins qui sont quasiment
25: morts. Ils ont su remonter jusqu'aux Coupes d'Europe. Donc un club, et en foot c'est déjà ça qui est extraordinaire, ne meurt finalement jamais. Et donc c'est à eux aujourd'hui qu'il faut qu'à Bordeaux, tout le monde se mobilise pour repartir comme d'autres l'ont fait, pour regagner l'élite. Moi aujourd'hui je préférerais que Bordeaux soit en Ligue 1.
5: J'avais une dernière question avant de vous libérer, Philippe Diallo. Dans la loi, il est indiqué également qu'il y aura l'obligation de diffuser un match en clair lors des prochains droits télé.
25: Ah, ça m'a échappé.
5: Ça vous a échappé, ça?
25: Ça m'a échappé.
5: C'est la proposition de loi, ça, en tout cas.
25: Ce qui a
5: un match en clair.
25: Ce qui a été
5: contesté, notamment des présidents.
25: Ça a été une proposition, ça. Mais ça a été sorti.
8: C'était une proposition. Ouais. Je crois que ça a été sorti.
5: C'est dommage de la sortir, celle-ci. Parce qu'il a contesté, Nasser El Haïfi, Olivier Létang.
25: Bien sûr, mais nous aussi, on
5: s'en perd de l'argent.
25: On l'a contesté parce que on peut pas, au moment où nos clubs ont un différentiel de droit TV avec leurs voisins de 1 à 5, à 6, à 7. Leur mettre des contraintes supplémentaires,
8: si
25: qu'il faut qu'on puisse
8: si
25: pas
8: sort un
25: combler
8: match, un match, ça peut dévaloriser ce produit.
5: Ah bon?
25: Est-ce aujourd'hui,
5: c'est plus le téléspectateur, c'est les publicités qui arrivent.
25: Ce que le Parlement a fait, et je m'en félicite, c'est qu'il a permis de vendre un lot unique la prochaine fois.
5: D'accord.
25: L'exclusivité du championnat de France. Bon. Et ça, ça peut avoir de la valeur, ça peut intéresser des diffuseurs, et je l'espère qu'ils répondront présents. Et je pense qu'aujourd'hui.
8: Vous avez confiance sur ce dossier?
25: En tout cas, il y a des premiers signes, d'après les informations que j'ai, d'intérêt de beaucoup de diffuseurs pour revenir sur la Ligue 1. C'est un premier signe encourageant. Ça ne fait pas le dossier, ça ne fait pas le montant, mais en tout cas, ça montre que la Ligue 1, qui est souvent dénigrée alors que c'est sportivement un bon championnat, intéresse du monde.
5: Elle vaut combien la Ligue 1 aujourd'hui?
25: Ça, c'est le marché qui le dira.
5: 200 millions, 250 millions?
25: C'est le marché qui le dira.
5: D'accord. Philippe Diallo, merci d'être venu dans
25: l'After,
5: dans Génération.
25: Merci beaucoup à vous.
5: Président de la Fédération française de football. À très bientôt.
25: Merci.
5: Pourquoi pas sur RMC. On va faire une pause avec Kevin Daniel. Il y a une soirée Ligue des Champions à suivre, bien sûr, avec Lens, troisième club français, après la victoire du PSG, la défaite de Lille. Est-ce qu'on aura deux succès cette semaine? Restez avec nous. 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
1: Génération After avec Daniel Riolo, avec Kevin Diaz. On est ensemble jusqu'à minuit, vous le savez, hein, la soirée ne fait que commencer sur RMC après la demi-heure passée avec le président de la Fédération Française de Football, Philippe Diallo. Tiens, on peut en dire un petit mot quand même ce soir, les gars. Qu'est-ce que vous en avez pensé globalement? Bon, évidemment, très fluide en termes de communication. Il répond à tout. Droit dans ses bottes, il avance.
7: Moi, le
1: chantier est immense.
7: Ça fait déjà un petit bout de temps que j'échange avec Philippe Diallo et j'étais allé le voir parce que, vu qu'il avait été très longtemps derrière Noël Le Graët, j'étais perplexe au départ quand il avait annoncé sa candidature. et à son élection, j'étais pas forcément ravi. Mais rapidement, en le rencontrant, j'ai compris qu'il y aurait une véritable rupture et qu'il ne serait pas du tout comme la personne avec laquelle il a bossé pendant des années. Et depuis, je n'ai absolument rien vu pour me faire dévier de la position que c'est la bonne personne à la bonne place et que tout ce qu'il fait, c'est vraiment pour le bien du football français. Je trouve que c'est un très bon président. Et pareil sur le dossier FIFA, j'aime c'est qu'il dit les choses clairement. Il était comme tous les autres pour la continuité d'Infantino. Quand les problèmes sont arrivés, réunion, hop, on le lâche. C'est clair, c'est net. Il me l'a dit pendant l'été, on en a parlé ensemble. Il tient ses promesses puisqu'il avait dit « je viendrai dans l'after dès la sortie du COMEX ». Il a été, moi je trouve, à chaque fois sur tous les dossiers, clair. Sur la PPL, qui est devenue une loi, il a beaucoup œuvré et c'était un dossier très important pour le football français. Il a mené également cette bagarre et il l'a gagnée contre la LFP qui a quand même mis le football français dans le ravin. Moi je trouve que c'est un très bon président de la Fédé. Ça faisait très longtemps qu'on a... Bon. En fait, je ne sais même pas à combien de temps il faut remonter pour trouver un président de la 3F aussi bon que lui en fait.
0: Il faut dire que Noël Le Graët était resté très longtemps.
7: C'est vrai.
1: Et puis après l'interview, hein, on a parlé rapidement de la situation de Christophe Glaize également. Il a bien sûr rappelé le soutien à Christophe Glaize, notre confrère journaliste SoFoot qui est incarcéré en Algérie, dont Zidane hein, a apporté également le soutien à la famille lors de sa première conférence de presse. Alors le foot Lens ce soir sur le terrain du Slavia Prague, 3 ans après Lens retour en Ligue des Champions. Lens qui reste sur 2 défaites en Ligue 1, un peu inquiétant le jeu. Certaines attitudes, ça ressemble plus vraiment au Lens du Persage pour l'instant. On va aller sur place directement retrouver notre duo de commentateurs. Aurélien Tiercin, Valentin Jamin, une belle doublette qui peut y avoir une belle soirée à Prague.
2: C'est prévu.
1: Je pense.
2: Salut les amis. Salut à toutes et à tous.
1: Salut les gars.
7: Salut les gars. L'idée de les balancer.
1: Balance.
7: Non, mais c'est. Un petit peu quand même.
1: Ils sont gentils. Ils ont le droit d'aller boire un verre après le match.
0: Tu les as clairement
1: balancés. Ils auraient peur de ne pas le faire.
7: Ils sont gentils.
1: Ce sera Libby style après le match.
7: Après,
2: ce sera même criminel de ne pas y aller.
0: Je suis d'accord, Daniel.
7: La destination. C'est pas bon du
0: tout. Moi, je l'interprète.
7: Non, beaucoup.
0: Alors, moi,
1: c'est une très belle ville, Prague.
0: Non, moi, je connais Aurélien Tiercin. En plus, c'est un gars qui sera couché à 00h30 au max. Il
1: vient de te dire que ce serait criminel de ne pas sortir après le match.
0: Non, j'ai pas entendu.
7: Avec qui est-ce qu'il est bien accompagné?
1: Avec Valentin. Solide sur les appuis.
7: Mon frère?
1: Non, c'est un cousin.
2: Toujours pas.
1: C'est un cousin éloigné.
0: Les gamins, ils aiment bien faire la fête.
1: On a une voyelle d'écart avec Valentin.
2: Malheureusement.
1: Bon, les gars, les compos, s'il vous plaît, coup d'envoi dans moins de 20 minutes.
2: Et côté Lensois, alors évidemment, aucune expérience de la Ligue des Champions derrière. Robin Risser dans les cages, défense à 3. Ismaël Oganiou, Kylian Antonio et Souleymane Magnan. Jean-Claire Todibo encore un peu court et sur le banc. Sur les côtés, Mathieu Hudol à gauche, il a la jambe bandée. Il a reçu une béquille il y a quelques jours, mais il est bien sur ses deux jambes. Michal Skorache sur le côté droit. Bulatovic, première titularisation cette saison. Cœur du jeu aux côtés d'Amadou Haïdara, on attendait plutôt Cuisance, il est sur le banc également. Et puis devant Abdallah Sima, l'ancien du Slavia Prague, avec Franjo Ivanovic et Florian Thauvin, le capitaine lensois. Le Slavia Prague, leader du championnat de République tchèque, est en 3-4-3. L'info principale côté absent, c'est que Lucas Provod, qui est parfois capitaine, est forfait. Sinon, on a Markovic dans la cage, les trois défenseurs centraux, Chaloupek, Zima et Vitchek. À gauche, le jeune polonais Oscar Kubiak, son deuxième match seulement, il est arrivé cet été. À droite, le Nigérian ici fait Novak et Sadilek au milieu de terrain, et puis devant on aura Sturm le Slovène et Ayosi pour encadrer Kittil, le numéro 9, l'attaquant de pointe de cette équipe tchèque, c'était hier.
1: Exactement, on fera un débrief compo dans un instant avec Daniel, avec Kevin, vous au 32-16 également. Qu'attendez-vous de Lens cette saison en Ligue des Champions? Vous écoutez RMC Génération After, 20h43, à tout de suite.
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3: Et oui, plus que quelques minutes avant le début du match entre le Slavia Prague et le RC Lens. 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
5: Spéciale Ligue des Champions avec Kevin Diaz, avec Daniel Riolo, Lens sur le terrain du Slavia Prague. On a donné les compos à l'instant. Parlons-en les amis, que peut espérer Lens cette saison, retour 3 ans après. Lens qui n'est jamais sorti d'une phase de poule, hein, qui n'a pas connu la nouvelle formule de Ligue des Champions. Lens qui a perdu deux joueurs majeurs au milieu de terrain, Thomasson, Sangaré. Et ça se voit, c'est même criant depuis le début de saison. Quoi. Qu'est-ce qu'ils peuvent espérer, Daniel?
6: Moi, j'aimerais comprendre précisément ce que signifie ta question. Parce que
5: sortir de la phase de ligue, tu vois, faire au moins barrage, c'est ça l'idée.
6: Et s'ils le font pas, est-ce que c'est grave?
5: C'est pas grave, mais ce serait une déception quand même pour les supporters.
6: On a eu nos petites équipes françaises récemment qui se sont bien comportées. On va penser à Brest par exemple. C'est pas une petite équipe française, mais on savait qu'elle irait pas au bout de la Ligue des Champions. Elle l'a joué, bien joué. Lille, qui était allée en 8e directement. Au début, on n'était pas là à se demander ce qu'elles allaient faire ces équipes. Mais je pense que les supporters de ces clubs-là ont vécu de très belles aventures. Je me souviens des soirées européennes de Brest, Lille qui avait fait cette petite série d'exploits en allant gagner
5: Real Madrid, l'Atlético de Madrid,
6: le Real. Voilà. Donc moi, j'attends en fait des bons matchs,
5: des émotions, quoi,
6: des belles séquences émotions.
5: Ouais.
6: Le soir, les soirs de match, quoi. Je vais pas me dire, ouais, il faut absolument sortir de la poule. De toute façon, que tu sors de la poule ou pas de la poule, de toute façon, tu iras pas vraiment plus loin que les huitièmes de finale, quoi qu'il en soit. Si tu vas en barrage, bon, c'est très bien. Si ça peut te permettre de jouer un gros match de plus à la maison, je pense qu'il y a que ça à attendre. Ce soir, Lens, il joue le Slavia. Slavia, paraît-il, est en grande forme. Lens ne l'est pas. Sur le papier, merde. Si Lens a pas l'objectif de battre le Slavia Prague, même si c'est une bonne équipe, bon, on sera quand même déçus. On attend de Lens déjà savoir un petit peu où ils en sont. Ils ont changé leur milieu de terrain. On sait que ça leur a coûté. On a vu sur les deux dernières défaites que c'était un petit problème. J'attends surtout que ça leur serve à retrouver une dynamique pour le championnat. Parce qu'au fond, de toute façon, nouvelle formule, ancienne formule ou tout ce que tu veux, il y a quoi, 5-6 clubs qui peuvent réellement prétendre à quelque chose. Alors tout le reste, c'est quoi l'objectif? C'est si on fait un quart, c'est bien. Si on fait, tu crois, j'en sais rien. Imagine l'Atlético de Madrid qui est un peu le cul entre deux chaises, c'est un chapeau 2 européen. Qu'est-ce qu'ils espèrent quoi, eux? Ils espèrent quoi?
5: Ils espèrent une demi-finale comme l'an dernier.
6: Ils la gagneront pas.
5: Une demi-finale comme la saison dernière.
6: Ouais, mais tu crois qu'ils se fixent cet objectif?
5: Non, ils espèrent aller au bout sur un malentendu.
7: Un peu d'oseille.
6: Exactement. Mais c'est ça
7: aujourd'hui. Moi, honnêtement, depuis quelques jours, là, depuis que Lens a un peu plus de mal en championnat, je comprends pas l'exigence qu'il y a là, les attentes autour du RC Lens.
6: Bien sûr.
7: Mec, ils ont vendu pour 200 millions en 3 ans.
6: Qui nous fait ce qu'il fait, et puis voilà.
7: Déjà, ça reste un petit club, Lens. Hein. Lens, c'est un petit club qui travaille très bien, qui doit vendre ses meilleurs joueurs chaque année, qui travaille bien, qui a battu le Paris Saint-Germain, qui a gagné une Coupe de France, qui a fait une saison monumentale. Ils ont perdu leur coach. Parce que justement, leur coach, et on respecte, voulait avoir d'autres perspectives, qu'elles soient financières ou sportives. Donc, quand ton coach, il fait la saison monumentale et il préfère partir à Crystal Palace derrière, c'est quand même un souci sur le projet sportivo-financier. C'est pas un souci qui est une critique pour Lens.
5: En termes d'ambition, c'est ça que tu
7: veux dire. Donc, aujourd'hui, Lens, tu regardes l'équipe.
5: Donc, on regarde Lens, on dit que ça prend 2-0 ce soir, on dira, c'est pas grave. On fera un débrief timide ce soir dans l'after. Bon, c'est Lens, c'est normal.
6: C'est ça qu'on va dire. Moi, ce que je veux, c'est que contre ce genre d'équipe-là, tu n'as pas le droit de ne pas répondre présent au niveau de l'état d'esprit. Non mais l'état d'esprit, fais-moi un match de Coupe d'Europe.
7: Non mais et puis à un
6: puisque
7: moment,
6: Lionel est là dans le coin et qu'il écoute et qu'il aime à chaque fois que je dis ça, mais je le pense sincèrement. C'était la même chose avec dans les années 90 quand Auxerre jouait en Coupe d'Europe.

0: l'habitude de dire c'était le petit, mais jamais, jamais, au niveau de l'état d'esprit, ils n'ont failli.
1: De toute façon, Lens.
0: Donc moi, je veux ça. Lens, mais après, quand donner... ils perdaient contre un gros européen, mais qu'ils allaient leur en vouloir ou pas? Non, ils allaient pas leur en vouloir. Mais en revanche, contre un petit. Oui, non, mais et là, le Slavia, c'est pas un petit.
1: Je suis désolé, c'est pas un petit.
0: Mais je veux pas qu'ils aient un état d'esprit défaillant. Lille m'a un peu emmerdé mardi soir. M'a un peu emmerdé contre le Betis.
1: Moi, je trouve pas non plus. Mais aujourd'hui, si on est très honnête quand même, on est consultant, on fait des analyses. Et il y a deux ans, il y a 90% de l'équipe, on les connaissait pas. Donc on va pas faire genre que Lens doit absolument s'imposer au Slavia Prague avec des mecs de 19 ans et des mecs qu'on découvre depuis 3 mois en Ligue 1 qu'on n'avait jamais entendu parler.
0: Non, mais tête haute, qui nous fasse un gros match.
1: Voilà, fais ton match.
0: C'est dans le même temps, tu as ce soir une équipe qui est en pleine ascension en Italie, c'est comme tout le monde en parle, c'est un peu
1: là,
0: la
1: hype. C'est autre chose, tu as vu les joueurs qu'ils ont.
0: Non, mais...
1: Et le budget et tout.
0: Ils n'ont pas un budget monumental.
1: Ils ont un plus gros budget que Lens, par exemple.
0: Oui, que Lens, oui, mais c'est pareil. Eux. Tu peux être sûr qu'au niveau de l'état d'esprit, ambition, ils vont répondre présent. Ben moi, je veux que Lens fasse la même chose.
2: On verra.
0: Après, leur demander de sortir de la poule, si cela, non, ça.
2: Allez, on parie sur ce match. Slavia Prague, RC Lens.
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2: Avec Christophe Lenné. Salut Christophe.
4: Bonsoir Nicolas, Kevin, Daniel. Ah. Bonsoir à tous.
0: Là, on voit les cotes, Christophe.
5: Qui fait rentrer l'oseille.
4: 2,55 la victoire du Slavia Prague. 3,55 le match nul. 2,45 la victoire.
2: Lens favori.
4: Ouais, moi, je suis pas d'accord avec vous.
0: Légèrement.
4: L'an dernier. Prague, c'est 3 nuls et 5 défaites lors de la phase de ligue. Donc, moi, je vous annonce que Lens va marcher sur le Slavia.
2: Ça va marcher, quoi.
4: Ce soir. Donc, je vous propose la victoire lensoise, donc à 2,45 et un petit pénalty lensois à 6, avec le but de Tovin qui est coté à 3. Et pourquoi pas Sima, Aurel et Valentin.
1: Kevin, le problème, c'est
4: passé par le Slavia à 3,25.
1: Le problème, c'est que Christophe est excellent, mais il est joueur. Il est beaucoup trop joueur.
2: C'est le problème de Christophe.
1: Non, mais moi, je le suis pas. Moi, je vais dire Lens qui perd pas et pourquoi pas les deux équipes qui marque.
4: C'est côté à 2, Kevin.
0: C'est une petite cote d'Aron, mais elle est pas mal.
4: Ah, Daniel, pas toi, pas maintenant.
2: À 2. Merci, Christophe.
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15: Bonsoir à tous. Le troisième club français engagé dans cette Ligue des Champions, c'est Lens, évidemment. Lens qui va essayer de battre le Slavia Prague. On est ensemble ce soir pour la première journée de Ligue des Champions, après Lille, après Paris, et donc maintenant Lens avec Monsieur Lionel Charbonnier. Tout va bien, Lionel?
2: Oui, et toi, ma Karine?
15: tout va bien. Pour l'instant, bonsoir, on a eu quoi? Une défaite, une victoire. On espère évidemment que Lens va imiter les Parisiens. On va tout de suite prendre la direction de la Fortuna Arena, direction Prague, donc, où on retrouve Aurélien Tiersin et Valentin Jamin. Bonsoir, messieurs.
5: Salut Karine, salut Lionel, salut à tous.
10: Bonsoir,
5: salut
10: à toutes et à tous.
15: Messieurs, Lens donc est de retour dans la plus belle des compétitions, 3 ans après sa dernière participation. Et on rappelle, hein, ils n'avaient pas de démérité. Malgré leurs 8 points, ils n'étaient pas sortis du groupe parce que c'était l'ancienne version. Là, ils découvrent la nouvelle version de Ligue des Champions. Et Lens doit relancer un petit peu la machine parce que c'est vrai qu'elle est grippée en championnat. Ils restent sur 2 défaites et ils ont l'air d'être très contents de changer de compétition, messieurs.
5: Absolument, oui. Florian Thauvin l'a dit hier en conférence de presse. Il est titulaire d'ailleurs ce soir aux côtés de Sima Ivanovic en attaque côté lensois. C'est le moment, c'est bien de changer de compète justement pour passer à autre chose et montrer qu'on est toujours présent. Parce que c'est vrai que perdre à Strasbourg de Buzyn, bon, pourquoi pas, c'est une équipe qui joue à la méno, c'est compliqué. La défaite à Bollard contre Lorient, elle est beaucoup plus difficilement compréhensible. Et Dino Topmöller est arrivé pour bien faire jouer l'équipe. Mais il faut prendre des points, hein, on l'a dit. Il n'y a pas non plus une énorme pression sur Lens qui a budgété une 8ème place en Ligue 1, pas forcément aller très loin en Ligue des Champions, mais il va falloir faire la différence et résister à une équipe du Slavia qui est, Valentin le disait tout à l'heure, leader du championnat tchèque, mais qui n'a pas gagné en Coupe d'Europe depuis 15 matchs. Donc c'est le moment de prendre des points pour le Racing Club de Lens.
15: Et le Slavia Prague qui marque beaucoup de buts, mais ça on en parlera dans quelques instants. Tu nous l'as dit, Florian Thauvin, le capitaine est bien là. Qu'est-ce que ça donne dans le 11 de départ de Topmöller, donc le premier match de Ligue des Champions cette saison pour les Lens? Soit dis-nous tout.
5: Thauvin, Sima, Ivanovic devant, du coup Bulatovic, première titularisation cette saison pour le milieu monténégrin aux côtés d'Amadou Aïdara. Mathieu Udol est bien présent comme l'avait confirmé Topmöller hier soir sur le côté gauche. Michal Skoraj, le polonais, côté droit, et derrière c'est très très très jeune Antonio Gagnou Magnan dans l'axe défensif et Robin Risser dans les cages.
15: Et on va découvrir avec toi, Valentin, donc le Slavia Prague. L'ambiance, a priori, elle est magnifique. On nous a décrit un stade absolument chouette. Petit, mais où il y a une belle ambiance. Et on l'a dit, hein, le Slavia Prague, c'est une équipe qui marque énormément de buts. Déjà 21 buts en 7 rencontres.
5: C'est tout à fait ça, donc une moyenne de 3 buts par match, invaincu cette saison, hein, pour le moment, 5 victoires et 2 matchs nuls, et donc leader du championnat tchèque et champion en titre, hein, 3-4-3 pour les hommes de Jindřich Trpišovský, le coach depuis 2018, Markovic, le gardien tchèque dans la cage, le titulaire habituel, 3 défenseurs centraux, Chaloupek, Zima qui a joué notamment au Torino, et Thomas Vitchek à droite dans le couloir, le Nigérian de 22 ans, Issyfe, et à gauche le jeune Oskar Kubiak qui est arrivé cet été de Pologne, il est polonais, il a 19 ans, le milieu de terrain avec Novak et le capitaine Sadilek, et puis en joueur offensif on aura Sturm le Slovène avec Aya aussi, un autre Nigérian dans cette équipe pour seconder et appuyer Kitil le Tchèque de 27 ans qui occupe la pointe de l'attaque. Il y a un absent important quand même, c'est Provod, un joueur offensif qui est parfois capitaine pour cette équipe tchèque.
15: Rapidement, je rappelle les adversaires donc de Lens. Lens qui découvre cette nouvelle version de la Ligue des Champions. Le Slavia Prague, c'est ce soir. Il y aura la réception du Sporting Portugal. Ça sera le 13 octobre. Puis, ils iront à côté un petit voyage face au Club Bruges. On a envie de dire que c'est un derby. Ils recevront Com, après Leipzig, Bodø/Glimt et enfin les deux monstres, Manchester City et Liverpool. Lionel, pour toi, est-ce que Lens est favori malgré ces deux matchs en championnat où il y a la défaite et où il y a aussi des choses qui ont été un petit peu inquiétantes? Et Florian Thauvin l'a dit, il faut vraiment qu'on retrouve cette solidarité, il faut qu'on retrouve l'essence lensoise qui a été évidemment présente tout au long de la saison passée.
0: Exactement, bah, t'as dit tout ce qu'il fallait dire, c'est-à-dire que moi j'attends et t'as mis un petit peu le doigt sur ce que j'attends personnellement, c'est l'état d'esprit. Daniel en parlait tout à l'heure, j'étais juste à côté, et oui c'est exactement ça. Maintenant que Lens soit favori, j'en fais pas mes favoris personnellement, parce que à Prague il faut quand même y aller. C'est une équipe qui a beaucoup d'expérience en Coupe d'Europe. Moi ce que j'attends de cette équipe, et je ne veux surtout pas les condamner par rapport à leur dernier résultat, les Lensois, tout simplement parce que ça m'est arrivé aussi en Coupe d'Europe, quand t'as pas fait de Coupe d'Europe depuis longtemps comme ça, de négliger un peu le championnat pour aller avoir un petit peu la tête à l'Europe. Moi ce que j'attends là juste maintenant, c'est qu'il y ait au moins l'état d'esprit et
5: qui se mettent, qui montent tous les curseurs, qui n'ont pas monté notamment lors des deux dernières rencontres, qu'ils avaient monté contre le PSG. Je veux exactement le même état d'esprit que contre le PSG.
15: Le deuxième du dernier championnat de France, le vainqueur de la Coupe de France, fait donc son retour dans la plus belle des compétitions 3 ans après. Messieurs, le Slavia Prague, c'est le premier adversaire. Lens, qui nous avait fait vraiment bonne figure lors de sa dernière participation lors de la saison 2023-2024. Ils avaient eu des résultats plutôt à domicile et des difficultés à l'extérieur. Là, ce soir, ça se passe à Prague. Il faut prendre des points tout de suite.
10: Exactement, exactement. Et t'as raison d'insister sur le différentiel domicile extérieur, puisque la dernière victoire de Lens en Ligue des Champions, d'ailleurs la seule dans son histoire, c'est à Arsenal, et c'est un match mythique pour les 100 et or. Victoire 1-0 à Highbury en 1998. Donc ça remonte, et depuis ça a été compliqué, et il faut même remonter très loin pour une victoire en Coupe d'Europe à l'extérieur.
5: Oui, tout court. Si on fait toute coupe d'Europe confondue, c'est 2005 la dernière victoire lensoise loin de Bollaert. Alors c'est vrai que Lens n'a pas joué la Coupe d'Europe tous les ans. Lens a fait un bon passage en Ligue 2, mais c'est dire qu'il y a un vrai différentiel entre le Lens qui peut battre Arsenal à domicile lors de la saison 2023-2024 et qui galère toujours un petit peu loin de ses bases. Donc effectivement, et tu as cité un programme assez chargé derrière en plus pour les Lensois, donc face à des adversaires comme le Slavia Prague qui a un budget presque inférieur à Lens, eh bien il faut prendre des points assez rapidement pour se mettre dans une situation assez confortable, parce que l'objectif, évidemment, alors le top 8 ce serait génial, mais si on peut être barragiste côté lensois, je pense qu'on sera aussi très content.
15: Et messieurs, on attend évidemment un grand Florian Thauvin. Pourquoi ? Parce qu'il est devenu capitaine cette saison. On rappelle que c'est Sotoka le capitaine, mais qu'il est très peu titulaire. Il a été bon au début de saison, mais il a quand même des statistiques effrayantes en Ligue des Champions.
14: Ah bah là.
10: Ah oui. D'ailleurs, j'en profite pour dire, on va parler plus doucement parce qu'il y aura une minute de silence en mémoire des victimes du Népal, comme tous les matchs de Ligue des Champions. Mais Thauvin, effectivement, c'est 12 matchs de Ligue des Champions dans sa carrière et c'est 11 défaites. Donc ça fait 91,7% de défaites sur, alors j'ai eu la stat tout à l'heure, elle est assez dingue, sur 2994 joueurs qui ont joué au moins 10 matchs de Ligue des Champions. Il fait partie des 3 seuls à avoir un tel pourcentage de défaites. Donc c'est vraiment assez catastrophique pour Florian Thauvin.
15: C'est très mauvais. Messieurs, on vous laisse évidemment pour la minute de silence. On se joint évidemment à ce recueillement. On va aller saluer Kevin Morand, parce qu'il y a également d'autres rencontres, 3 rencontres, et puis il y a des belles histoires, notamment Combes qui découvre la Ligue des Champions dans son stade absolument magnifique. Kevin, raconte-nous tout.
16: Salut Karine, salut à tous. Oui, c'est l'hymne de la Ligue des Champions qui a résonné pour la première fois sur les bords du lac de Combes au stade de Sinigaglia. Et là, la minute de silence est également respectée un peu partout pour les victimes au Népal. Donc 3 affiches ce soir avec des premières en effet pour Combes en Ligue des Champions face à Leipzig, pour Bakou également, le Sabah Bakou qui a détrôné Karabakh en Azerbaïdjan, qui a fait le doublé Coupe Championnat l'année dernière et qui affronte donc Manchester United à Old Trafford. Et puis le Bayern Munich qui reçoit Bodo Glimt. Je vous détaillerai les compositions avec notamment les Français titulaires de part et d'autre un peu plus tard dans la soirée.
15: Merci beaucoup Kevin. Retour donc à Prague, le Slavia Prague opposé à Lens. On le rappelle, c'est le 3e club français engagé dans la compétition. Lille a été battu, Paris a laminé son adversaire hier soir, et bien on espère évidemment que Lens va rentrer avec les 3 points. Messieurs, c'est à vous.
5: Et c'est Lens qui a donné le coup d'envoi à l'instant par Florian Thauvin. C'est parti ici à Prague, un ballon directement en touche sur le côté droit. La touche a été jouée par les Tchèques qui sont déjà sur leur côté droit avec Issife qui se réaxe. Oh, attention, la bonne passe en profondeur, et ils se sont déjà troués les Lens. Le Slavia dans la surface de réparation, la frappe au deuxième poteau. Ouais, il va partir en touche. Il s'est complètement trompé, Daniel Sturm, le milieu offensif slovène. Mais Kylian Antonio, il a 19 ans. Il n'y a pas d'expérience en Ligue des Champions. Et il a suffi d'une passe externe du pied lyonnais pour trouer la défense du Racing. 0-0 tout de même.
0: Ouais, effectivement. Alors là, on n'a pas encore les images, mais
5: ah bon. Bah alors je t'annonce que c'est pas joli à voir.
0: Ouais,
5: alors
0: je suis désolé.
5: Le Slavia est à l'attaque encore, Valentin. Avec Sturm là qui a été dépossédé du ballon, Thauvin qui vient aider et dégagement de score à son catastrophe. Le Polonais qui va directement atterrir sur Zima, le défenseur central tchèque. Ils sont très très hauts, les champions de Tchéquie. Et là, ce ballon côté gauche, il y a une faute de Skoras et ça va donner un coup franc pas loin de la ligne médiane pour le Slavia qui est très bien entré dans sa partie.
0: Ah ouais. Ah ouais. Et je viens de voir les images. Ils sont chanceux les Lensois que l'ailier Sturm se soit raté comme ça, parce qu'il est au premier poteau, il ouvre beaucoup trop son pied. Normalement il doit cadrer. Ah oui. Ça doit faire but, hein, ah oui. Parce qu'il est à 2 mètres de Risser.
10: Mais c'est là que tu vois, alors le coup franc est très lointain, on va le jouer court pour les Pragois, mais c'est là que tu vois que le gardien et les trois défenseurs n'ont absolument aucune expérience de la Coupe d'Europe. Ça va jouer dans ses premières minutes. Le centre tchèque dégagé de la tête par Abdallah Sima, lui l'ancien du Slavia. Le nouveau ballon dans la surface, la bonne sortie de Robin Risseur. Il va falloir se mettre au niveau de la Ligue des Champions très très vite pour les Lensois. 0 à 0, 1 minute 50, mais on a déjà eu deux très grosses suées dans le dos, Valentin.
5: Allez, et Mathieu Doll remonte le ballon, mais Lionel, la défense centrale, on en parle. Exactement. Antonio, 18 ans, Gagnou, 21 ans, et Sagnan, 21 ans, qui débute en pro. Il a joué les matchs titulaires depuis le début de saison, mais il n'a jamais joué en pro avant. Et forcément, c'est dur.
0: Ouais, c'est pas grave, Val, normalement, là, parce que là, c'est un manque de marquage carrément, pratiquement entre le point de pénalty et les 6 mètres. Ils sont tous à regarder le ballon en espérant que Risser puisse l'attraper. Heureusement, bien lui en a pris, mais en tout cas, ils étaient beaucoup trop passifs. Hein, ça fait deux fois.
15: Réveillez-vous, messieurs Lensois, le match a commencé. Là, c'est vrai que ça a été très inquiétant, cette entame lensoise. Heureusement, sans conséquence.
10: Mais effectivement, les Lensois changent de compétition, mais pour l'instant, restent peut-être marqués par leurs deux défaites consécutives. Andrija Bulatović, lui aussi, il est très jeune. Hein. Deux sélections avec le Monténégro, première titularisation cette saison. Dino Topmöller a fait ces choix-là, des choix forts, alors parfois contraints parce qu'il y a pas mal de blessés. Jean-Claire Todibo derrière est encore un peu court pour commencer, mais il va falloir se rassurer. Le ballon côté gauche, le 1-2 entre Udol et Florian Thauvin, c'est contré par les défenseurs tchèques, et derrière Ismaïlo Gagnou, lui, réussit son contrôle et peut donner à Robin Risser.
5: Le pressing de Kitsil, il a relancé devant lui, mais c'est compliqué pour Bulatović. Risser, il a mis à Bulatović devant sa surface, qui pressait, a été obligé de dégager en touche, et la touche va être donc très haute pour les joueurs du Slavia Prague sur le côté gauche. En plus, je crois que le Monténégrin, en dégageant en catastrophe, a mis un petit coup dans le visage de Sadilek, oui, le capitaine. Bon, il n'y aura pas de faute, mais voilà, il était face à son but et il n'a pas voulu prendre de risque. Je pense qu'aussi le début du match peut jouer, hein, dans ces cas-là, quand on voit qu'on est en difficulté, on prend pas le risque de se faire chipper le ballon, et je pense qu'ils vont mettre une longue touche les joueurs du Slavia.
10: Et depuis la gauche du terrain, Oscar Kubiak dans la boîte directement, il y a la tête défensive de Bulatović, mais c'est récupéré par Daniel Sturm. Il est tout seul, Zima au-dessus de la tête.
0: C'est possible.
10: Et au-dessus de la tête, qu'est-ce, c'était Stéphane Chaloupek. Il y avait hors-jeu, il me semble. Donc les Lensois vont pouvoir se dégager, mais il y a quand même beaucoup d'échanges tendus entre Sagnan et Ismaïlo Gagnou. Regarde, c'est pas toi, c'est moi, c'est ta faute. On a du mal à se comprendre dans la ligne défensive lensoise.
5: Ouais, ça se parle beaucoup. Là, en plus, on va jouer le 6 mètres, et c'est Sagnan, le jeune défenseur prêté à Caen la saison dernière, qui va le faire. Les joueurs du Slavia sont déjà prêts. Après, c'est Aya aussi, il va devant Robin Risser, le dégagement plein axe, et c'est déjà rendu au Slavia.
10: Il reste au sol Robin Risser, et il a été touché par Aya aussi, visiblement, en tout cas c'est ce qu'il réclame Robin Risser. Et monsieur Fotis, l'arbitre grec, va redonner le ballon au Lensois. Ils s'en sortent bien parce qu'il a pris beaucoup trop son temps, le gardien, l'ancien Strasbourgeois, qui là reste au sol parce qu'il est touché au pied droit, visiblement. 0 à 0, 4 minutes 30 de souffrance pour l'instant pour les 100 et or, qui sont soutenus par 1044 supporters d'ailleurs, et qui ne sont pas encore tous rentrés dans le parcage lensois.
15: On vient revoir effectivement qu'il a été touché au niveau du pied droit, mais Lionel, il faut vraiment qu'il se réveille, parce que là, dans l'engagement, dans l'intensité, ils se font manger.
0: Ils sont beaucoup trop passifs, t'as raison. Les Lensois regardent, ils subissent, alors que quand t'es en Coupe d'Europe comme ça, tu dois être beaucoup plus agressif, tu dois resserrer tous les boulons, tu dois resserrer le marquage, tu dois être beaucoup plus proche de ton adversaire direct, et là, ils sont vraiment trop loin, ils regardent.
5: Le centre de Novak, là encore, depuis le côté droit, ouais, dans les gants de Robin Risser, c'était Aya aussi qui fait un bon début de match, le Nigérian qui lui avait mis en profondeur, et la défense avait été encore prise à défaut. Le côté gauche là, avec Udol et Sagnan et Robin Risser qui pose le ballon dans sa surface, qui fait des signes avec les bras et qui va pouvoir dégager. Mais dès qu'il y a un ballon chaud, c'est difficile pour Lens. Il relance court à gauche
10: avec Sagnan, il est contré encore. Pareil aussi, il est totalement perdu sous les mains de Sagnan. Là, il arrive à dégager en deux temps et il va obtenir la touche. Mais là, c'est vrai que ça fait peur. Encore une fois, on en parlait en avant-match, Lionel. C'est une jeune équipe, on va pas mettre énormément de pression sur eux, c'est pas encore le feu, mais il y a un nouveau coach, et là l'état d'esprit, alors je sais pas s'il est défaillant, mais en tout cas,
15: mais ils prennent trop de temps pour tout.
0: Il y a l'état d'esprit, peut-être un petit peu de, voilà, il leur faut peut-être un petit peu de temps, et peut-être de prendre un but pour se libérer, je sais pas, mais en tout cas, moi ce que je mets avant tout là-dedans, c'est de ouais, c'est vrai, hein, le fait de prendre un but, après tu dis oh bah allez, j'ai plus rien à perdre et puis j'y vais. Mais là ce qui se passe encore là, c'est limite, hein,
10: c'est une longue passe vers Kitsil et Robin Risser qui prend d'ailleurs un peu son temps pour récupérer le ballon, mais c'est bien le gardien lensois qui l'a dans les gants. 6 minutes 0-0.
0: Ce qui me plaît pas du tout, c'est ok, t'as fait un plan de match avec ton entraîneur, il t'a dit de relancer court, c'est ton plan, c'est comme ça, c'est le jeu, mais
14: tactiquement, quoi que l'entraîneur dise, à un moment donné, quand tu vois que tu fais pas trois passes et que tu perds tous les ballons à 20 mètres, arrête ça. Allonge et t'allonges un petit coup, tu dis tu prépares ton coup. Moi je suis Risser, je prépare mon coup, je dis à mon attaquant de pointe de se mettre à la rupture
5: et ah, mais ça peut aller vite hein, le centre de Skorach au deuxième poteau, c'était bien orienté au départ de l'action par Thauvin et Bulatovic, ça va aller trop loin sur le côté droit et le dégagement de Samuel Issife Kitchil face à Ismaël Oganiou. Voilà, ça c'est bien défendu et c'est gagné défenseur lensois, la touche en faveur des Sangayors. Et il est allé voir un petit peu le coach tchèque là qui a balancé le ballon, mais la touche elle sera bien au niveau du milieu de terrain côté gauche pour Mathieu Hudon. Le duel gagné par Ismaël Oganiou, ça va lui faire du bien et c'est lui le plus expérimenté à 21 ans dans cette ligne défensive. Mathieu Hudol qui est bien là malgré le coup reçu à la cuisse cette semaine, qui fait la touche déviation d'Abdallah Sima, dégagement de Zima le défenseur tchèque, et Aïdara récupère au milieu de terrain avec Mathieu Hudol sur le côté gauche au niveau de la ligne médiane pour Sima, l'ancien chouchou de l'Eden Arena de Prague. Il a joué il y a quelques années désormais, c'était avant Brest, ensuite il a voyagé notamment en étant prêté aux Glasgow Rangers en Bretagne par le club de Brighton, qu'il avait acheté pour quelques billets quand même, c'était au-delà de 10 millions d'euros le transfert, parce que ça s'était bien passé pour lui ici à Abdallah Sima.
17: Il a marqué 16 buts en 2020-2021. Là il se bagarre à l'entrée de la surface quasiment pour essayer de gratter un ballon. Hudol est là également et on va sauver ça côté tchèque, le dégagement de Zima sur le côté droit, la remise difficile de Aya aussi qui va gagner la touche quand même dans
5: mieux.
17: Son camp sur le côté droit, mais ouais, le bloc est monté notamment à la demande de Topmüller. 0-0 toujours, 8 minutes de jeu.
15: Et vous parlez, messieurs, de Sima, on rappelle qu'il avait réalisé une belle campagne de Ligue des Champions avec Brest. Hein. Donc, s'il pouvait emmener ses coéquipiers lensois ce soir sur le chemin de la victoire, ça serait une bonne chose, parce qu'en tout cas, il avait été plutôt bon et plutôt performant avec les Brestois il y a deux saisons.
5: Et un des rares à avoir l'expérience de cette compétition. Hein. Il y a Thorgan Hazard qui n'est pas titulaire.
0: Il y a l'entraîneur.
5: Amadou Aïdara, oui, Dino Topmüller. Alors ça s'est pas très bien passé avec Francfort en plus. Ils se sont pris quelques dents, c'est pas allé très loin.
0: Mais adjoint, il a fait des bonnes préparations de Nagelsmann et tout ça.
5: Ouais, bah après moi adjoint au Bayern, je pense que ça se passe bien aussi en Ligue des Champions. Mais
14: t'as l'habitude d'analyser, de préparer mentalement. L'adjoint, c'est pas quelqu'un qui fout rien.
5: Attention, le ballon perdu là encore une fois par Sagnon. Il y a un 3 contre 3 en faveur des Tchèques. Ah, bonne intervention. Heureusement qu'il est là, Gagnou. Ça y est, lui s'est mis en mode Ligue des Champions. Il a pris le ballon dans les pieds de Mojmir Kitil à l'entrée du rond central. Ah, le mauvais contrôle de Franjo Ivanovic. Lui aussi, il a été acheté cher par le Benfica. Il a raté sa saison. Ah, le frappe de loin de 50 mètres. Ça va passer à droite des cages de Robin Risser. Il a tenté. Samuel Issife. 9 minutes de jeu. 0-0. Au moins, on ne s'ennuie pas. Il se passe beaucoup de choses. Bon, malheureusement, les Lensois sont pour l'instant plutôt sur le reculoir face aux Tchèques.
17: Ils mettent quand même une sacrée intensité, une sacrée pression hein, sur la défense. Ils ont à peine le temps de contrôler qu'il y a déjà un attaquant au milieu de terrain. Il y a peu d'espace dans le rond central. C'est pour ça que Bulatovic a perdu le ballon et le 6 mètres, on va encore le jouer court avec Sagnan pour Romain Risser. Là il y a Kitil qui va venir au pressing et finalement il va dégager en direction d'Ivanovic.
5: Ah ouais, mais il faut gagner des duels mon grand. Là il se fait manger par David Zima, le grand défenseur tchèque. D'ailleurs c'est trois internationaux tchèques pour la défense du Slavia Prague, c'est quasiment la défense de l'équipe nationale. Bon, qui a raté sa coupe du monde, mais ça reste des internationaux. Le dégagement de Jakub Markovic, lui aussi international tchèque, c'est récupéré de la tête par Mathieu Hudol. Ivanovic et Erjo. Ah. La mauvaise tête défensive de Chaloupek, ça sera sauvé par Markovic et le gardien tchèque peut relancer son équipe. La 10e minute de cette partie, 0-0 entre le Slavia et le Racing Club de Lens.
15: Ouais, alors Lionel, c'est vrai que c'est pas non plus le gratin version Ligue des Champions là qu'on a sur la pelouse depuis 11 minutes quand même. Quand on voit là, la tête défensive complètement ratée, etc. Bon,
5: c'est deux chapeaux 4, hein, Karine.
15: Voilà, ouais, ouais. C'est deux chapeaux 4 et on le voit.
14: De petits budgets, donc le budget va aussi. Enfin, t'as un effectif en rapport avec le budget, hein, mais ceci dit, ça n'empêche pas que tu dois proposer un autre football que ça, parce que là, si je compare ces Lensois là face au PSG, le premier match et notamment pour l'obtention du trophée, c'est pas du tout la même équipe. Hein, moi, je te dis là, il y a personne d'entre eux qui a joué. Je les reconnais aussi, pas.
17: Mais c'est vrai qu'on les reconnaît pas et la dynamique n'est pas bonne. On rappelle, les Lensois restent sur deux défaites, dont une face à Lorient. On est côté droit avec Florian Thauvin qui a tenté de trouver Skorach et finalement il a été repris, mais il y aura une touche quand même pour les Lensois sur le côté droit.
5: Ouais, en faveur des Sangayors et Skorach qui est plutôt un joueur offensif qui se retrouve aussi piston. Il faut un petit peu digérer la méthode Topmüller. Hier, il essayait de peut-être pas trouver des excuses, mais en tout cas de remettre dans le contexte. Il vient d'arriver. Tous les joueurs n'ont pas des automatismes. On attend notamment Titraoui au milieu de terrain.
10: acheté à Charleroi l'international algérien qui est blessé, Hudson Edouard, qui normalement pourrait être dans ce 11 là, et on n'y est pas encore. Florian,
0: moi j'y crois pas, j'y crois pas trop à ça.
10: Attention pour la frappe de Thomas, elle était bien partie, mais le super tac de Thomas Wilczek qui repousse en touche. Là il y avait un bon 1-2 entre Thauvin et Ivanovic.
17: Il a serré le pont à Thomas Wilczek parce qu'effectivement cette frappe pure du gauche croisée de Florian Thauvin semblait prendre la direction du cadre. La touche a été jouée à gauche avec Mathieu Hudol. On est repassé dans l'axe et dans le rond central. Sagnon pour Gagnou qui va aller voir à droite avec Kylian Antonio. Tous les joueurs de Chanson dans le camp tchèque.
10: Bon, ça y est, le stress des premières minutes de Ligue des Champions a l'air d'être passé quand même pour les défenseurs lensois. Les passes sont un peu mieux claquées. Et Sagnon touche le ballon côté gauche avec Mathieu Hudol. Toujours avec le genou droit bien bandé. Lui qui avait reçu une grosse béquille. Il n'était pas sûr d'être dispo ce soir. Mais il a donné le feu vert à son coach hier soir. Et il peut transmettre à Robin Risseur. Ça aussi, Lionel, c'est intéressant de vraiment faire redescendre la pression, de conserver le ballon, de le toucher, ça fait du bien mentalement.
0: Ouais, surtout ouais, d'accumuler les passes. Il faut surtout jouer à vue et que le ballon vive côté lensois. Il doit circuler. Je vois, je donne et je demande. C'est le maître. Voilà ce qu'il faut faire pour. C'est simple, mais c'est très précis. Et si les lensois font ça, ils vont accumuler les passes, ils vont prendre confiance, ils vont aller de l'avant.
17: Et la relance avec Markovic dans ses 6 mètres qui est pressé, qui va dégager en direction de Kittil ou de Sturm. Le duel est perdu par les Lensois, ils se font lober deux fois et Kittil va essayer de s'exiler sur le côté gauche, la mettre à Sturm en profondeur. Faute, hein.
10: Ah, le gros tacle de Kylian Antonio, il se rattrape un petit peu de sa mauvaise lecture de jeu. Il s'était fait lober par le ballon. Il n'est pas dans son match.
0: Il y a une petite faute sur lui, hein, sur Antonio.
10: Kylian Antonio. Il faut être un peu plus costaud, Lionel, tout simplement. C'est la Ligue des Champions, hein,
0: mais il est en l'air. Je suis d'accord, hein, sur son début de match, il n'y a pas de souci, mais sur cette action.
10: Attention, le centre d'ici fait, pardon Lionel, mais c'était contré, ça a failli lober Robin Risseur qui peut se dépêcher de relancer sur Abdallah Sima loin devant.
17: Il va gagner son duel, non, il va le perdre. Je pensais qu'il était ça, passé bien.
0: Voilà.
17: Et Chaloupek a mis ce ballon de la tête en touche sur le côté gauche, sinon ça aurait pu faire quasiment face à face. Il a joué la touche vite à droite, Sima vers Ivanovic, derrière lui avec Skoras. Ivanovic, on est à 30 mètres déjà de la cage de Prague.
10: 13 minutes 30, 0-0, ça va beaucoup mieux après 8 premières minutes, pas loin d'être catastrophique pour les Lensois sous les mains de Sagnan avec Amadou Aïdara. Lui, il a l'expérience avec Salzbourg et Leipzig. 38e match de Ligue des Champions ce soir pour le milieu de terrain international malien. On va conserver encore ce ballon dans le rond central avec Gagnou et Sagnan.
0: Si je peux me permettre, les gars, voilà exactement ce que je voulais tout à l'heure de la part de Risser. C'est-à-dire que c'est vrai que dans le plan de jeu de l'entraîneur, il est prévu de ressortir avec des petits ballons. Mais là, je suis persuadé qu'il a fait exactement ce que
10: et
0: j'ai
10: attention,
0: dit.
10: Attention, Hachetourme, encore une fois, le stade à l'attaque et le gros tacle d'Ismaïlo Gagnou, mais il n'est pas content du tout de l'alignement de ses coéquipiers parce qu'il est obligé de concéder le corner sur le côté gauche. Et le Slavia sur chaque transition met vraiment au supplice. Alors le pauvre, il est tout jeune, il a 18 ans, mais c'est côté Kylian Antonio, ça n'arrête pas de passer, c'est porte ouverte.
17: Et ce sera corner devant le parquage lensois qui se fait entendre, mais qui évidemment a été un petit peu refroidi par le début de match. Ce sera de la gauche vers la droite pour le capitaine tchèque Sadilek, l'ancien joueur de Twente qui a levé la main droite avec son pied gauche. Ce sera donc sortant, mais ce sera pas tout de suite parce que l'arbitre grec Vasilis Fotias donne quelques consignes et finalement il va pouvoir le jouer. Sadilek qui attend, il a les défenseurs centraux qui sont montés. C'est tiré au niveau du point de pénalty, ça traîne, deuxième poteau. Peut-être une reprise à côté de la part de Kubiak, le Polonais qui s'était retrouvé sur le côté droit de la surface et qui rate sa frappe. Toujours 0-0, le quart d'heure de jeu ici à Prague entre le Slavia et le RC Lens.
15: On l'a dit, les Lensois qui ont eu du mal à rentrer dans cette rencontre, ça va un petit peu mieux pour les Lensois, mais pour l'instant quand même on est un petit peu déçus de l'équipe de Topmöller qui est un petit peu pris par l'événement. Le point sur les autres rencontres de Ligue des Champions avec Kevin Morand.
16: Et bien 0-0 également sur les autres pelouses de cette soirée avec donc le quart d'heure de jeu qui approche également entre le Bayern Munich et Bodo Glimt, entre Manchester United et le club Sabah. Et Koum qui ouvre le score, voilà, pour son premier match de l'histoire en Ligue des Champions, le club italien qui ouvre le score là face au Red Bull Leipzig, donc dans le nord de l'Italie. 1-0 pour Koum, premier but de cette soirée face à Leipzig marqué par Chaloba.
15: Quelle histoire, et on voit évidemment un homme heureux, c'est Cesc Fabregas, l'ancien joueur, aujourd'hui entraîneur, qui fait des merveilles avec le club de Com qui découvre donc la Ligue des Champions, première participation d'une Coupe d'Europe, et tout de suite le gratin pour Com. On est ensemble sur RMC, on se retrouve dans quelques instants pour la suite du match entre le Slavia Prague et Lens, pour l'instant 0-0, à tout de suite.
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15: Karine Gain. 21h23, vous êtes sur RMC, on est ensemble dans le studio Roland Courbis avec Lionel Charbonnier. Je vous rappelle que Philippe Diallo était l'invité de Génération After à 20h. Vous pouvez retrouver le podcast. Le président de la Fédération Française de Football qui a notamment dit non à Gianni Infantino. La France ne soutient plus Gianni Infantino, le président de la FIFA, en vue de sa réélection en mars prochain. C'est la Ligue des Champions avec notre troisième club français qui est en lice ce soir. Lens est opposé au Slavia Prague. On retrouve tout de suite Aurélien Tircin et Valentin. Benjamin.
0: Il sort devant Kittil, c'était chaud encore à l'entrée de sa surface de réparation. Kittil qui avait pris la profondeur, passé devant Gagnou. Risser attaque, mais il était très très juste devant l'attaquant. Check, pas de casse. Et Lens essaie de se relancer, mais c'est dur et c'est déjà perdu par Ivanovic. Ouais, et Sima qui met la pression à Zima. C'est Zima avec le Z qui s'en sort. Le Tchèque qui a la faute. 22e minute, 0-0. Mais aussi le ballon perdu par Bulatovic dans un second temps. C'est compliqué. Entrée en matière compliquée pour le milieu monténégrin. Alors on l'aime bien du côté de Lens, mais 20 premières minutes compliquées pour lui comme pour toute la défense, à part peut-être Ismaïlo Gagnou. Bon, 0-0 pour l'instant, on s'en sort. David Zima reste au sol, il a l'air touché. Les soigneurs du Slavia Prague vont faire leur entrée alors que Dino Topmöller donne ses instructions justement à Andrija Bulatovic.
1: Ouais, le monténégrin qui, on l'a dit, fait sa première titularisation. On attendait peut-être Michael Cuisance, l'ancien Marseillais notamment, titulaire, et finalement il a été mis sur le banc pour ce match de Ligue des Champions. On est en train de soigner Zima et on discute beaucoup, Lionel, avec Dara, avec Gagnou, Sagnan, avec Risser et Tovin, avec également Ivanovic. Donc voilà, il faut un petit peu se remettre les idées en place, parce que même si c'est mieux, c'est pas dingue non plus.
2: Non, parce que alors si on voit cette dernière charnière là, ces trois, Sagnan, Gagnou et Antonio en difficulté, si on les voit en difficulté, c'est tout simplement parce que les Lensois sont en train de prendre un vrai bouillon en milieu de terrain, et notamment là sur la dernière occasion là, cette balle en profondeur, on voit il y a l'adversaire direct de Bulatovic qui vient le fixer, mais Bulatovic, au lieu d'aller dessus et de l'empêcher de mettre un ballon en profondeur, il a fait que reculer. Il lui a laissé du temps pour envoyer une balle en profondeur, bien ajuster son geste technique. C'est pas normal, c'est-à-dire que là pour l'instant, que ce soit les milieux qui sont déjà en nombre inférieur dans le milieu, parce que les autres sont placés en 4-1-3-2 lorsqu'ils attaquent, lorsqu'ils jouent en bloc haut. À chaque fois, les milieux non seulement sont en infériorité numérique, mais en plus ils n'attaquent jamais. Enfin, je veux dire, ils ne défendent jamais vers l'avant. Regardez, c'est symptomatique. Et là, ils doivent vraiment aller mettre la pression à leur adversaire direct. Ils n'en font rien.
0: 23 minutes, 0-0 entre le Slavia Prague et Lens. Bulatovic sur le côté droit, c'est Amadou Aïdara. Lui, il a l'expérience, il doit calmer un peu tout le monde, mais c'est vrai que pour l'instant il est un peu transparent. Bah, même depuis le début de son aventure lensoise, finalement il n'a pas pris la dimension espérée. Ils sont 10 les Pragois, puisque David Zima reste sur le bord du terrain, et le coach et son adjoint deviennent un peu fous. Ça y est, Zima peut rentrer, Lens toujours à l'attaque,
1: et Thauvin sur le côté droit qui va aller travailler, qui va peut-être centrer ses réactions avec son pied gauche, la passe en retrait avec Bulatovic à l'entrée de la surface. Le Monténégrin, le petit crochet, va s'appuyer sur Aïdara.
0: Ça c'est bien fait, le contrôle orienté pour Skorage, de nouveau Florian Thauvin, et les pieds droits, c'est compliqué, c'est bien défendu par Chaloupek qui concède la touche côté droit au niveau du poteau de corner en faveur de Lens.
1: Skorage qui s'est bien battu là pour essayer de garder le bloc haut. En tout cas, ils vont mettre la pression, ils vont pouvoir pression. Les Lensois, qu'est-ce qu'il y a?
0: La touche a changé de main.
1: Non, la touche elle était pas pour le Slavia à la base. En tout cas, je croyais que c'était Skorage qui avait contré. Ils vont la mettre loin, ils vont essayer en tout cas de la mettre loin avec Kubiak qui va mettre ce ballon devant vers Kittil, une tête lensoise, et le ballon maintenant au niveau du milieu de terrain est décalé sur le côté gauche pour Sturm et le Slavia Prague, mais la passe va être trop longue de la part d'Aya aussi, ça va être récupéré tranquillement par Skorage pour une nouvelle touche lensoise.
2: Vous voyez les gars la différence entre les Lensois qui ont la balle, ils ont 10 joueurs du Slavia Prague derrière le ballon, entre le ballon et le but, alors que les Lensois quand le Slavia a la balle, ils sont en 1 contre 1, hein, au grand maximum s'ils ne sont pas en infériorité numérique. Ça c'est la grosse différence des deux blocs.
0: Totalement. Et là Souleymane Sagnan qui fait encore une grossière erreur de jeunesse, mauvais contrôle, il se fait passer devant par Emmanuel Aria aussi, et il perd le ballon puisque derrière il est obligé de concéder la faute dans la moitié de terrain. Check certes, mais le ballon est perdu trop rapidement. Ici fait le Nigérian qui transmet en retrait à Thomas Vilcek sur le côté gauche ensuite pour Chaloupek.
1: On a cité l'absence de Jonathan Gradit, enfin il est sur le banc mais il revient de sa grave blessure au tibia, et puis encore Samson Baydou qui n'est toujours pas revenu de blessure, donc c'est aussi pour ça qu'on a cette charnière aussi jeune. Les Lensois sont remontés, il y aura une touche côté gauche encore pour le Polonais Kubiak qui est dans son camp, pas très loin de sa surface de réparation. Le rythme est un petit peu retombé et le Slavia va se relancer avec ce maillot rouge d'un côté et blanc de l'autre, qui n'a pas les faveurs d'Aurélien Tiersin, il faut le dire, mais qui est pas si mal. Et les Lensois qui jouent en noir, qui se bagarre sur le côté droit,
2: c'est pas toi qui fait la collection des maillots,
1: Henri? Attention, trahison.
2: Et tu le veux pas celui-là?
1: Non, non, mais attention à Ivanovic qui passe sur le côté gauche pour Udol. C'est bien dégagé par Samuel Issiffé. Amadoua Idara qui va récupérer. Non, il a mal jugé le ballon. Heureusement, Romain Risser qui anticipe la passe en profondeur et qui vient prendre la. Non, je suis allé au Sparta Prague pour m'acheter un maillot, du coup, Lionel.
2: D'accord.
1: Il y a quand même un maillot dans la collection. 0-0 après 26 minutes de jeu entre le Slavia et Lens.
2: Aïe, aïe, aïe.
1: Ah, la mauvaise passe de Risser, c'est récupéré par Gagnou. Mais je voulais dire aussi Navrotsky, grosse recrue défensive, blessé. Todibo, pas prêt. Abdoulhamid, qui est l'habitude. L'habituel latéral droit blessé, donc c'est vrai que ça fait quand même beaucoup.
3: Même Chavez, hein, même s'il joue très peu, mais blessé aussi.
1: Ça fait beaucoup pour la défense de Lens qui, pour l'instant, va essayer de voir le verre à moitié plein. Tiens, ici sur la pelouse du Slavia.
3: Et j'ai l'impression qu'on va avoir un changement côté Slavia. Alors, est-ce que c'est Zima qui, tout à l'heure, est sorti blessé qui va céder sa place? Mais il y avait un joueur qui s'échauffait et je le vois, j'ai l'impression en tout cas, enlever son maillot Konechny. Donc, on va voir si ça va bouger côté Tchèque. En tout cas, toujours 0-0, 27 minutes de jeu. Tova, un petit peu en quarterback là, qui met un long ballon vers Zima et c'est sorti dans un premier temps par la défense, mais ça revient sur Skoras.
1: Ouais, Skoras, le Polonais, mais qui va perdre le ballon, il s'effondre un petit peu trop facilement. Ça repart avec Sturm, Moimir Kitil, l'avant-centre de la République tchèque. Ça s'est bien fait sur le côté droit avec le capitaine Pouraya aussi. Ensuite, le Nigérian dans la surface de réparation, la fin de frappe. Le ballon en retrait, c'est récupéré par Sadilek. La frappe enroulée du gauche, c'est contré au départ par Bulatovic et capté par Robert Risser qui relance vite.
3: Et direction Abdallah-Sima, et finalement, ce sera récupéré. Vas-y, Karine.
4: Voilà, vu qu'il ne se passait rien, messieurs, je me suis dit qu'on allait voir une pelouse où il y a des buts. C'est notamment le cas de Manchester United qui fait son retour en Ligue des Champions après 3 ans d'absence. Kevin, Manchester United qui a ouvert le score.
5: Oui, ça y est, avec Mateusz Cunha sur un centre venu de la gauche et de Dorgu. Mateusz Cunha qui ouvre donc le score face au nouveau club d'Azerbaïdjan, Sabah, qui donc a été créé il y a 9 ans et qui fait sa première en Coupe d'Europe ce soir à Old Trafford et qui est donc mené après 28 minutes par Manchester United avec ce but donc de Cunha à la 27e.
2: Comment il est mon petit Hakim Zedatka qui doit jouer sur le côté droit là-bas face à Manchester?
5: Alors, j'ai pas.
2: Tu l'as pas vu encore?
5: Heureusement, comme c'est un multiplex, je peux pas voir en détail tous les matchs. Je t'avoue. Et puis, c'est pas forcément celui où.
2: Et ça vient pas de son côté, le but?
5: Ça vient du côté gauche. Donc,
2: côté
5: non.
2: Gauche?
5: Ouais.
2: Bon, ça va.
15: C'était sympa, Lionel. La question qui.
2: Non, je pensais que tu l'avais vu. Voilà, c'est pour ça, c'est un petit que j'ai lancé et que j'adore. Et qui mérite d'être en Champions League. Maintenant, Hakim a joué à Lille, a joué à Auxerre, a joué.
15: Donc Kevin, t'as compris. Belle... Focus.
2: Ouais, ouais, un petit œil sur mon Hakim.
5: Et
2: sur
5: le but
2: mon
5: du coup vient bien de son côté.
2: Ouais, hein, c'est son côté droit. Hein, c'est lui, c'est pour ça. Hein, il me semble.
5: Dorgu qui est passé.
3: Et qui l'a lancé en pro, c'est pas possible.
5: Et Lenny Yoro est titulaire d'ailleurs côté United.
2: C'est que je me suis battu. Il avait 17 ans. Je me suis battu quand je l'avais dans mon effectif. On m'a dit mais il est nul. Et le petit, j'ai dit non, attendez, vous avez jamais eu un joueur comme ça dans votre effectif. Et depuis, il fait une belle carrière.
15: Alors Kevin, rapidement, les autres scores sur les pelouses. Et je te pose pas de questions sur un joueur, t'inquiète pas. Pas de soucis, juste le temps, le score.
5: Eh bien Combe avait marqué donc son premier but de l'histoire de son côté en Ligue des Champions face à Leipzig grâce à Baturina. Et puis 0-0, le Bayern Munich est malmené par Bodo Glimt, donc à l'Allianz Arena.
15: Merci beaucoup, on retourne évidemment à notre Fortuna Arena avec Aurélien Tirsin et Valentin Jamin. Et là encore, ça a été chaud. Robert Risser, il a l'air quand même très énervé parce que je comprends qu'il prenne des vagues, mais il fait que pester. Est-ce que c'est la bonne solution?
2: Bah, à un moment donné, il faut les réveiller hein, parce que là, franchement, il peste pas après ses arrières, mais après les milieux, hein, certains.
1: Il y en a un qui n'est pas au niveau, c'est Franjo Ivanovic. Oh, le mauvais dégagement tchèque, c'est récupéré par Bulatovic à 40 mètres. Oh, il y a des défenseurs du Slavia quand même entre les deux. Scorage sur le côté droit pour Florian Thauvin, le champion du monde qui va se remettre sur son pied gauche. Ah, il n'a pas la puissance pour partir en dribble face à Velček, mais il va donner un bon ballon pour Bulatovic en retrait. Sima, comment t'as le droit, Sima? Il laisse passer le ballon entre ses jambes alors qu'il n'y avait plus de gardien dans les cages. C'est reparti dans l'autre sens pour le Slavia.
3: Attention avec Caillot aussi qui met un ballon en profondeur, ce sera trop long. Ce sera pour Robert Risser qui joue et qui lit très bien. Mais à Lionel, pour expliquer, il y avait effectivement plus de gardien. Il rate le contrôle. Sima, ça lui passe entre les jambes.
2: Ah oui.
3: Et c'est dégagé en catastrophe.
2: Sur une passe en retrait. Et Sima, il est complètement tout seul au milieu. Il est dans les 6 mètres et sa balle, je ne sais pas ce qu'il a fait. Il a mis son pied gauche. Elle lui est passée entre les jambes. Tu ne sais pas pourquoi. Il voulait le contrôler. Mais ce genre d'occasion-là, quand tu ne les mets pas, généralement derrière, t'en prends un.
15: Quel dommage.
1: Ce qui est bien quand même, Karine, c'est que Thauvin a bien décalé Bulatovic. Là, il y a eu dépassement de fonction. Il a pris la profondeur dans la surface de réparation et il a levé la tête. Les Lensois toujours à l'attaque. 0-0.
2: C'est mieux
1: après
2: quand même.
1: 30 minutes ici sur la pelouse du Slavia Prague et effectivement le contrôle désormais du match est quand même plutôt lensois, même s'il faut faire attention aux transitions.
3: Oui. Ils sont très hauts d'ailleurs avec Antonio là qui va aller trouver sur le côté droit Florian Thauvin qui va fixer notamment face à Sturm qui va se remettre sur son pied gauche, qui cherche une solution, qui repasse par la défense centrale avec Antonio sur sa gauche à Gagnou qui va prolonger en une touche, c'est bien joué, en direction de Sagnon qui va centrer peut-être du pied gauche, c'est contré par ici fait le Nigérian et ce sera un corner pour les Lensois, le premier de la partie.
2: Ah, il doit passer.
3: De la gauche vers la droite.
1: Ouais, dommage Lionel parce que
2: il doit passer
1: le
2: premier homme là.
1: Ouais, pas assez levé le ballon ou alors si tu veux le mettre à ras de terre, il faut mieux le travailler. Ça reste un jeune joueur, il a relevé la tête après vraiment des 15-20 premières minutes. Oui, t'as raison, c'est vrai. Il est professionnel, évidemment. Il est en Ligue des Champions. Ce sont ses premières minutes. 0-0 ici à l'Eden Arena. Également appelé Fortuna Arena. Karine, c'est vrai qu'on n'utilise pas le même nom depuis le début du match. Le corner pour Florian Thauvin, côté droit.
2: C'est intéressant pas marqué.
1: Oh, la parade de Markovic en deux temps. Mathieu Hudol. La belle tête de Mathieu Hudol et la parade de Jakub Markovic sur sa gauche. Là, c'est le gardien qui sauve le Slavia.
2: C'est un bel arrêt.
4: Du match, là, messieurs. Hein. Ah ouais. Il est pour Lens.
2: Avec celle de Sima tout à l'heure.
1: Sima, il aurait fallu qu'il tire.
4: Sima, il a pas frappé au but, donc bon.
2: Ouais, parce qu'il n'était
1: pas Sima.
4: Il a raté le ballon.
2: Mais bon, là, c'est un bel arrêt du gardien. Alors, en tout cas, c'est.
3: Le corner Lionel, juste de la droite vers la gauche. Bulatovic, premier poteau. C'est pas assez levé, c'est dégagé par Aya aussi. Deuxième chance pour le Monténégrin qui contrôle sur le côté droit, qui va éliminer Aya aussi d'une fin de frappe qui va centrer au deuxième poteau. La tête encore de Issife cette fois-ci. Il y aura un nouveau corner. Ils sont mieux, ils sont plus haut, les Lensois. Et on va repartir du côté gauche. C'est là où Thauvin a déposé le ballon sur la tête de Mathieu Hudol.
1: Ah oui, là, c'est mieux. C'est beaucoup mieux pour les Lensois. Et Florian Thauvin va prendre son temps pour aller récupérer un ballon sur une petite coupelle, hein. Désormais c'est le cas, il n'y a pas des ramasseurs de balles qui courent partout, les petits ballons sont à ramasser soi-même. Florian Thauvin avec son pied gauche, ce sera sortant évidemment depuis le côté gauche du terrain. C'est tiré, ça c'est pas mal tiré, dégagé de la tête dans un premier temps à Madoua Idara qui remet le ballon dans la surface de réparation. Il panique les Tchèques et rentre le ballon à Thauvin
3: sur le côté gauche, il va pouvoir remettre le ballon dans la surface, c'est bien fait, il y a une tête tchèque de Chaloupek je crois, ça revient entrée de surface. Le Monténégrin Bulatovic qui tente une demi-volée au-dessus de la cage de Markovic, mais on a plus vu en 5 minutes que sur les 30 premières, quasiment les 25 premières en tout cas, et Lens commence à s'approcher du but de Markovic. Toujours 0-0, 33 minutes de jeu, mais Lens prend confiance.
4: Et oui, ça va mieux avec notamment la tête piquée du Dol. Lens qui est enfin entré dans son match. Le point avec Kevin Morand. Les scores sur les autres pelouses, s'il te plaît.
5: Et ils n'ont pas bougé. 1-0 pour Manchester United grâce à Cunha face à Sabah. 1-0 pour Combes face à Leipzig grâce à Baturina. Et 0-0 donc entre le demi-finaliste sortant le Bayern face au 8e de finaliste sortant Bodo Glimt.
4: Merci beaucoup. Toujours 0-0 pour Lens qui se déplace sur la pelouse du Slavia Prague. Mais ça va mieux. On se retrouve sur RMC dans quelques secondes pour suivre le match. À tout de suite.
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15: 21h38, vous êtes sur RMC. Lens qui a eu extrêmement chaud. Le Slavia Prague, messieurs, pensait avoir ouvert le score, mais le but est refusé.
1: Ouais, sauvé par une main offensive d'Emmanuel Aya aussi. 35 minutes 0-0 donc. Encore une fois, les Lensois se font trouer d'une facilité derrière la jeunesse défensive. Kylian Antonio se fait éliminer par Daniel Sturm qui arrive à décaler Aya aussi avec un peu de chance dans la surface de réparation. Il y a d'abord une parade de Robin Risser et dans un deuxième temps, il avait marqué. Mais attention, le Slavia Valentin repart encore à l'attaque.
3: Avec qui s'y fait sur le côté droit qui va mettre un centre plongeant. Il était bien dosé au niveau du point de pénalty et Gagnou qui en reculant vers son but, eh bien, vient dégager. J'ai au-dessus de sa cage, corner pour le Slavia. 37 minutes de jeu, ça allait un peu mieux pour Lens, mais là ils sont en train de reculer. La belle qualité de centre du pied droit d'ici fait le Nigérian de 22 ans qui voilà en pleine course alors qu'il n'est pas encore au niveau de la surface mais dans la course de ses attaquants. Le corner, il sera encore une fois devant le parquage lensois, de la gauche vers la droite. Il faudra être bon dans cette surface de réparation.
1: Oui, le corner, alors j'ai pas bien l'identité du tireur, c'est Novak. Non, Novak il est dans la surface de réparation. Sadilek Sadilek sur le côté gauche pour mettre le ballon dans la boîte à rater devant Skoraj. C'est une bonne déviation de Aya aussi pour la frappe de Oscar Kubiak avec son pied gauche capté par Robin Risser. 0-0 toujours entre le Slavia et Lens après 36 minutes et 50 secondes de jeu. On va rappeler qu'il y a beaucoup d'absents à Lens et que c'est compliqué défensivement aussi pour cela. Jamais une équipe en Ligue des Champions n'a aligné un trio défensif aussi jeune. Merci à Najim, notre producteur, pour cette stat sortie de nulle part, mais elle est comme ça. Tous les trois sont nés après 2005.
3: Et justement,
4: ça, c'est déprimant, tu vois, ce genre de statistiques.
1: Ouais, mais on te la donne quand même, c'est cadeau.
4: Oui, ah, mais c'est une très bonne info, mais là, j'ai envie de me jeter, là, après ça.
3: Je crois que Karine se sent un peu plus vieille que les joueurs sur le terrain.
4: Oui, je crois que c'est ça, Valentin, effectivement.
3: Et il s'échange le ballon. Thauvin, là, qui est revenu justement au niveau de sa jeune charnière dans le rond central, qui va essayer d'orienter le jeu. La passe verticale vers Udol, c'est bien joué, le côté gauche du terrain. Il va écarter complètement à gauche, mais il n'y a pas d'appel. Sagnan, il s'est arrêté. Thauvin, il ne peut pas traverser tout le terrain, et donc on va laisser sortir tranquillement du côté d'Aya aussi. Et la touche, elle sera côté droit pour le Slavia dans son camp. C'est toujours compliqué quand il faut construire, hein. Et on en parlait aussi en antenne, mais Ivanovic, voire même Sima, on peut peut-être le mettre dans le lot pour l'instant. Ils font pas grand chose aussi pour aider leur équipe à garder les ballons. Il y a beaucoup d'erreurs techniques et on perd trop vite la balle.
2: Oui, et puis il y a aussi par exemple sur ce coup-là, parce que c'est un ballon qui est donné dans le dos sur le côté droit. Alors ça demandait ce jeu-là, parce que c'est quelque chose qui est travaillé à l'entraînement, mais Udol ne se livre pas.
1: Attention, là, Sturm qui a mis en difficulté Ismaël Oganiou. Et il y a des sifflets du public. Ah, il s'accroche un petit peu à l'attaquant tchèque. Les Lensois repartent avec Mathieu. Voilà, la passe, elle est bonne finalement, puisque ça arrive dans les pieds d'Abdallah Sima. Il y a l'appel de Thauvin sur le côté gauche. Et il y a le fantôme Ivanovic qui attend le ballon dans l'axe. Ouf. La passe de Sima, elle est cataclysmique. Il redonne le ballon à la défense du Slavia Prague, 0-0 après 38 minutes et 30 secondes de jeu. Bon, globalement, la patte d'Ino Topmöller, soit il n'a pas les joueurs assez fort techniquement pour mettre en place ses idées, mais là il va falloir être peut-être un petit peu plus réservé sur les ambitions lyonnaises et sécurisé, parce que allez, pour l'instant il y a 0-0, on va dire que c'est un moindre mal pour les Lensois.
2: Moi, ce qui m'embête, c'est l'évolution du bloc Lensois qui est, regarde actuellement, c'est le Slavia qui a le ballon, qui a le monopole, mais le bloc Lensois, il fait honnêtement plus de pratiquement 60 mètres de profondeur. C'est pas normal. C'est maximum 30 mètres. Et donc, bah, ces joueurs-là tchèques arrivent à passer une ligne, en fin de compte, ils passent 4 joueurs. 4 joueurs de Lens. Donc, c'est pas normal. Et en plus, comme ils sont en infériorité numérique dans le milieu, ça va tout droit sur les défenseurs. On incrimine les défenseurs de Lens, mais c'est tout le bloc qui pour moi a la tête à l'envers.
3: Pour le coup, Sagnon fait pas grand chose pour qu'on l'incrimine pas, parce que là il vient encore de rater une relance et la touche.
2: Après tu perds confiance, mon poulet.
3: Pour ici, fait ouais, bien sûr, sur le côté droit avec Aya aussi qui va perdre le duel face à Aydara. Et la perte de balle directement d'Ivanovic, c'est pas possible de rendre les ballons comme ça. Il le rend dans son camp à la défense et à Zima, le tchèque, le défenseur central qui trouve Chaloupek. La passe verticale ratée. Et Skoraj qui va pouvoir accélérer, le Polonais.
1: Ah, il a passé la ligne médiane, c'est bien. Il y a quoi jouer pour les Lensois à gauche. Ouah, magnifique le dribble de Skoraj à l'entrée de la surface de réparation pour Ivanovic. Là, faut pas le rater, mon grand. Oh, il va frapper du gauche. C'est raté, dégagé par les tchèques. Franjo Ivanovic. C'est pas bon pour l'instant, il y a quand même des défaillances individuelles, on peut tout dire. Mais le ballon est récupéré, nouvelle attaque pour les Lensois sur la droite.
3: Avec Thauvin, on réclamait une main, à la récupération, il n'y aura rien. Thauvin qui se réaxe avec son pied gauche, la frappe de Thauvin, l'arrêt. Main opposée de la part de Marco.
1: Stankovic. Alors c'était un petit peu long, on a presque l'impression que c'était pour la photo, mais il est allé la chercher et c'est pas sorti.
18: Ouais, il reste 5 minutes en première mi-temps, le centre de Mathieu Edol, il n'y a personne au deuxième poteau. Chaloupek qui dégage du pied gauche. Kylian Antonio va accélérer pour laisser le ballon à l'intérieur du terrain. Il y a des encouragements ou plutôt des invectives de la part des ultras du Slavia envers peut-être monsieur Fotias, puisqu'on estimait qu'il y avait faute sur un check de la part des défenseurs du Racing Club de Lens. Mais on repart encore à l'attaque avec Sagnan. Par contre Ivanovic, il va falloir me convaincre à un moment donné, parce que là c'est très très dur ce qu'on voit pour l'instant en Ligue des Champions.
1: On rappelle, il est prêté par Benfica, Franjo Ivanovic. Il avait fait une grosse saison en 2024-2025 en Belgique à l'Union Saint-Gilloise. Il avait mis 21 buts, acheté 22 millions d'euros par Benfica. Il était plutôt doublure, il n'a pas beaucoup marqué la saison dernière, et Lens essayait de flairer le bon coup. Pour l'instant aussi on se disait peut-être qu'il est meilleur dans une attaque à deux que comme ailier. Il y a pas mal de déchets. En tout cas Lens a la possession dans ces 5 dernières minutes et Bulatovic va essayer d'orienter le jeu. Il trouve Gagnou à sa gauche.
18: Il y a eu trop de faiblesses défensives pour avoir de véritables regrets, mais il y a quand même eu 6-7 minutes où les Lensois ont enchaîné les occasions, et on peut imaginer que si Sima et Ivanovic étaient des tueurs dans la surface de réparation, Lens aurait déjà marqué. Florian Thauvin, il a envie de tout faire, du coup il revient dans le rond central, il va écarter sur le côté gauche. Tous les Lensois sont dans la moitié de terrain du Slavia et on va donner à Souleymane Sagnan
1: qui va retrouver Florian Thauvin. On n'est pas très loin de la ligne médiane, légèrement dans le camp du Slavia. À sa droite au niveau du rond central trouve Aïdara, le Malien va écarter complètement à droite avec Skoras, le Polonais qui va aller fixer face à son compatriote Kubiak qui va essayer de se réaxer un tour sur lui-même. Il va s'appuyer sur un coéquipier. On va repasser par Aïdara au milieu de terrain.
18: Ah, la petite balle arrêtée avec le pied droit et passe du talon gauche. Joli geste technique, il est pas mal, Michoual Skorache. Mais bon, est-ce que c'est vraiment un piston droit? On a envie de le voir plus haut sur le terrain, quasiment

0: quatrième division. En 2020, Leipzig, son adversaire, était en demi-finale de Ligue des Champions. Depuis, ils ont monté tous les échelons. Ils ont fini quatrième de Serie A, le club du nord de l'Italie. Et ils sont donc en Ligue des Champions. Ils mènent 2-0 ce soir face à Leipzig. Ça fait 2-0 aussi pour Manchester United face au nouveau club d'Azerbaïdjan, Sabah, à Old Trafford. 2-0 après le but de Bruno Fernandes pour les Mancuniens.
1: Encore Zidane qui a impliqué ou pas, Kevin?
2: Non. Pas ce coup là, j'ai regardé, sinon je l'engueule. Pas deux fois de suite.
3: Le pauvre petit. En tout cas, donc tout va bien pour United et pour comme en fait c'est le Monaco italien, c'est-à-dire c'est le club rêvé. Tu joues dans un endroit sublime, t'as des salaires de ministre parce qu'ils sont plutôt très bien payés à comme il y a beaucoup d'argent et en plus tu brilles. C'est génial. Mais
1: Karine, il y a deux Français aussi d'ailleurs. Tu arrives à dire Monaco,
2: c'est-à-dire tout était
1: c'est
2: bon.
1: Bizarre quand même.
2: Tout était bon jusqu'à en plus tu brilles parce que bon on attend pour voir pour Monaco cette année. Mais oui, jusqu'à maintenant, ils n'arrivaient plus à briller.
3: Oui, non, mais Monaco.
2: Le reste, tout était bon, je te suivais.
3: Ouais, ouais. C'est pas la SPTT Vesoul.
2: Oui, c'est bien Vesoul.
3: Sûrement, mais bon.
2: Joli petit port de pêche.
3: Mais pourquoi tu m'attaques comme ça, Aurélien, dis donc?
1: Parce que, attends, il y a quand même corner pour le Slavia Prague, dégagé de la tête par Skorach et Ivanovic. Parce que l'accent circonflexe sur Côme. Alors, je sais que tu es sudiste, Karine, et je ne suis pas glottophobe, je respecte tous les accents, mais c'est vrai que tu dis Monaco et tu dis Côme. Ce qui est étonnant pour mon oreille de Normand.
3: Alors, il faut que je dise le lac de Côme. Donc, Côme. D'accord.
1: Je revis.
3: Bon, je vais faire attention. Vous savez, je dis Côme normalement, mais ça sera Côme. Je vais faire attention pour tes petites oreilles, pas de soucis.
2: C'est parce que tu travailles dans la com.
3: Non, dans la com.
2: Pardon. Je ne sais plus.
3: United a mis le troisième, Kevin.
0: Oui, avec Sesko pour le troisième but de Manchester United. Ça se passe mal donc pour le nouveau Sabah qui vit une soirée difficile à Old Trafford après donc moins de 43 minutes. 3-0 pour les Mancuniens face à Sabah.
3: Merci beaucoup. En tout cas, tu sais, Aurélien, je suis un peu traumatisé parce que je crois que nous, dans le Sud, alors évidemment, je te dis pas qu'on parle bien français, mais je crois qu'on dit le lac de Côme, hein. Mais j'ai pas l'impression.
1: Ah, mais on dit jaune.
3: C'est rose
1: au lieu de rose. Non, il y a aucun souci.
3: Je vais essayer de dire le lac de Côme, en tout cas. On est avec vous, messieurs. On est dans les arrêts de jeu. On rappelle donc 0-0 entre le Slavia Prague et Lens. Là, il n'y a pas de problème. Il n'y a pas de haut.
4: Non, il n'y a pas de haut. Par contre, c'est trop d'erreurs techniques. On a encore vu une passe finir en touche. Il y aura une minute de temps additionnel. On y est depuis 30 secondes et les joueurs du Slavia à la relance. Sur le côté gauche, le long ballon en direction de Sturm. Attention, ils sont déjà en difficulté. Heureusement, il y a la bonne couverture de Gagnon à l'entrée de sa surface. Mais Sturm va aller l'embêter. Coup d'épaule de Gagnon. Il a mis sur les fesses son vis-à-vis slovène et on est en train de se bagarrer au niveau du point de corner. Il va quand même concéder la touche. Le jeune défenseur central Lensois. Et ce sera la dernière opportunité parce qu'on va la jouer longue sûrement avant la pause. Et ce sera pour Kubiak, le Polonais de 19 ans.
1: Ouais, ce sera vraiment la dernière situation dans cette première période. 0-0, on est passé au-delà de la minute de temps additionnel. Alors physiquement, Ismaïlo Gagnou a tenu, mais il aurait pu dégager avant. Il a voulu jouer des coudes avec Daniel Sturm, le meneur de jeu slovène de cette équipe du Slavia Prague. La grande touche d'Oscar Kubiak, la longue touche plutôt dans la surface de réparation. Elle est dégagée dans un premier temps par les Lensois, mais ça traîne toujours avec Provod. Ah, il y a aussi la reprise, dégagée par Souleymane Sagnon. Au moins un bon geste défensif de la part du jeune Sagnan.
4: Et c'est la mi-temps. Il y a main d'abord. Non, c'est la mi-temps. Il y avait une petite main de Florian Thauvin. On n'ira pas plus loin. 0-0 à la pause. 47e minute de jeu donc. Et rien de marqué dans cette partie, même si les filets ont tremblé pour le Slavia Prague. Il y avait une main d'ailleurs aussi sur cette occasion. Ça aurait récompensé quand même une maîtrise de la part des Tchèques. Lens a très mal commencé. Lens s'est un petit peu réveillé. Mais on attend quand même mieux des hommes de Didier Topmüller. 0-0 à la pause entre le Slavia Prague et Lens.
3: Merci beaucoup, messieurs. Merci beaucoup messieurs, on revient vous voir dans quelques minutes. Lionel, un petit mot sur cette prestation lensoise, ils y sont pas. Alors il y a eu cette très belle occasion de Mathieu Udol avec cette tête piquée, mais c'est vrai que globalement on est déçu, qualité de match très moyenne et on a vu des Lensois qui se faisaient vraiment perforé sans aucune difficulté par le Slavia Prague. À chaque fois qu'il y a une attaque, il y a danger. Hein.
2: Ouais, c'est exactement ça. Mais si tu prends individuellement, ils perdent les duels. Tactiquement, ils perdent le match. Enfin, en tout cas, cette première mi-temps, parce qu'ils sont en infériorité numérique dans le milieu et le milieu prend carrément le bouillon. Mais aussi techniquement, ça fait douter les joueurs qui n'y arrivent pas. Donc avec ça, tu peux pas marquer des buts. Alors si en plus t'as Sima qui est seul dans les 6 mètres et qui laisse passer et qui rate complètement son contrôle et que derrière t'as la chance de ne pas prendre ce but parce qu'il y a une main, mais c'est une petite mimine involontaire, mais c'est main quand même parce que c'est main offensive, donc ça se siffle. Bon, pour l'instant, honnêtement, je pense que les Lensois s'en sortent vraiment très bien dans cette première mi-temps, mais pour moi il faut que Topmüller change quelque chose et je ferai redescendre un Thauvin ou un Simard, peut-être plutôt un Thauvin dans le milieu pour aider les copains.
3: Eh ben on continue dans

0: parler dans quelques instants. Donc Lens pour l'instant qui fait 0-0 sur la pelouse du Slavia Prague. C'est le retour de la Ligue des Champions pour les Nordistes, 3 ans après leur dernière campagne. Dans quelques instants sur RMC, on va parier, puis on vous donnera également tous les résultats à la poste sur les autres pelouses de Ligue des Champions. À tout de suite.
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0: Karine Galli. 21h54, vous êtes sur RMC, on est en direct du studio Roland Courbis avec Lionel Charbonnier. Vous le savez, c'est la Ligue des Champions qui est de retour sur RMC, la première journée. Actuellement, Lens fait 0-0 sur la pelouse du Slavia Prague et est bougé. On va faire le point également sur les autres pelouses. C'est la pause avec Kevin Morand.
18: C'est Koum qui mène 2-0 face à Leipzig. Koum pour son premier match de l'histoire en Coupe d'Europe avec un but de Baturina et Douvikas. Koum avec son capitaine français, Lucas Dacuña, et puis son gardien également tricolore Jean Buté, et qui mène donc 2-0 à la pause face à Leipzig. Le premier également ce soir en Coupe d'Europe pour le Sabah Bakou. Soirée compliquée du côté d'Old Trafford pour le club d'Azerbaïdjan. Mené 3-0 à la pause par Manchester United. Cunha, Fernandez et Sesko pour les buteurs mancuniens. Et puis le résultat surprenant dans l'affiche peut-être de cette soirée, c'est le Bayern Munich qui est tenu en échec à la pause à l'Allianz Arena par Bodo Glimt. Alors les Norvégiens, c'est pas une découverte, ils avaient déjà fait une première saison historique l'année dernière en Ligue des Champions en battant notamment Manchester City, l'Atlético de Madrid, ou en éliminant l'Inter en play-off. Et bien voilà, ils sont là en train de tenir en échec le Bayern, demi-finaliste sortant à la pause sur son terrain.
0: Merci beaucoup Kevin. Et d'ailleurs Jean-Louis Leca, lors du tirage au sort de Ligue des Champions à Monaco, avait dit il faut qu'on s'inspire de Bodo Glimt qui sera l'un des adversaires de Lens dans cette phase de groupe. 0-0 pour l'instant entre le Slavia Prague et Lens. On va tout de suite parier sur la seconde période.
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0: Bonsoir Christophe Plenet.
20: Bonsoir Karim, bonsoir Lionel, bonsoir à tous.
0: C'est sympa un petit match de PH là, hein, dis donc.
20: Exactement. Je vous avais annoncé que Lens allait rouler sur le Slavia Prague avant le coup d'envoi, j'ai eu le nez creux. Je vous avais annoncé le but de Sima, ancien joueur du Slavia. Ça a dû être banco, hein, parce que là, c'est criminel ce qu'il a raté. Je pense qu'à 20 ans, je le mettais.
21: Là, il te doit ta mise. Hein.
20: Oui, exactement. Les cotes, en tous les cas, avant le début de la seconde période. C'est assez équilibré. 2,50 la victoire de Prague, 2,50 le match nul, 3 la victoire de Lens. Je vois quand même les Lensois réaliser un petit hold-up. Je vais vous proposer le 1-0 en faveur des 100 et or. C'est coté à 5,20. Le but de Thauvin est désormais à 4,80. Celui de Sima est à 5,80. Et j'ai envie d'y croire, donc je joue le but de Sima à 5,80. Lionel, qu'est-ce qu'on fait?
22: Moi, vu la conjoncture de la première mi-temps, j'irai plutôt sur le premier but marqué par les Tchèques.
20: Alors, le Slavia qui ouvre le score, c'est coté à 2. Et si jamais tu vois un renversement de situation...
22: Un Thauvin buteur, pourquoi pas un péno?
20: Alors, le péno, il était à 6 avant le coup d'envoi. Il doit être un petit peu plus maintenant. Et sinon, la victoire lensoise à 2-1 est cotée à 12,50. Si tu vois la victoire du Slavia qui ouvre Lens qui gagne 2-1, c'est 12,50.
22: Allez.
20: Mes 3 buts dans cette seconde période, je ne mettrai pas ma maison, perso.
0: Oui, vous êtes ambitieux, les garçons. Hein.
21: Moi non plus, mais...
0: Merci beaucoup.
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0: Et on accueille Alicia, supportrice de Lens, avec nous au 32C sur RMC. Bonsoir Alicia.
23: Bonsoir à vous.
21: Bonsoir Alicia.
0: Bon Alicia, je t'avoue, nous on est très déçus, hein, la qualité technique n'y est pas. Et puis Lens aussi, quelle timidité, quelle fragilité lors de cette première période. Toi tu en as pensé quoi?
23: Ben, je ne sais plus quoi penser de mon équipe. Quand on voit ce qu'on a fait l'année dernière et ce qu'on fait début de saison, on dit bon c'est bon, on va encore rouler sur le championnat. Bon, on va peut-être pas taper le PSG mais on va aller loin. Et là ben, en fait on dirait des amateurs à certains moments. Ils font peur.
0: Comment tu expliques cette entame de match? Parce qu'on a vu énormément de nervosité, beaucoup de ballons perdus. On a vu une équipe qui n'était pas du tout rentrée dans son match. Alors que c'est un événement, effectivement, mais ils ne sont pas non plus sur la pelouse d'un géant d'Europe. C'est le Slavia Prague.
23: C'est pas l'équipe non plus titulaire. Au milieu, on n'a pas Cuisance, on n'a pas Titraoui, on a les jeunes, en fait. On n'a plus de crack comme l'année dernière. Et en défense, c'est pareil. C'est des jeunes. Il nous manque un patron.
0: Il y a un vrai problème défensif. Hein.
23: Ouais. Déjà, contre Sunderland, en match amical, en préparation, ça se sentait qu'on ne pouvait pas tenir la saison avec eux. Hein.
21: Ouais, moi ce que je leur reprocherais, alors je sais pas si c'est ton cas, mais je trouve que jusqu'à maintenant, d'ailleurs je compare je vais les comparer cet effectif là à l'effectif qui a battu le PSG, où j'ai vu une équipe qui jouait ensemble, qui défendait ensemble et qui attaquait ensemble. Aujourd'hui, ça fait 3 matchs que ça dure, j'ai perdu cette unité, alors que c'était l'ADN du vestiaire lensois. Je sais pas comment toi tu le perçois. Moi je le perçois comme ça.
23: Alors toi qui as un peu plus de technique dans le foot, tu vas peut-être pouvoir répondre à ma question. J'ai l'impression qu'au début, ils ont surfé sur le style de Pierre Sage. Ils ont continué le style de Pierre Sage. Et là, je pense qu'il essaye de mettre autre chose qui n'est pas vraiment l'identité de jeu. Parce que, enfin, il ne joue plus pareil, que ce soit en défense ou au milieu. Bah, ça repart vite derrière, c'est vite perdu, ça cherche ce que ça doit faire. Je pense qu'en fait, Topmöller est en train de mettre sa patte au niveau du jeu et c'est ce qui est en train de perturber l'équipe. Après,
21: exactement, je suis d'accord. Et en plus, je trouve que tactiquement, il manque quelqu'un dans le milieu. Il faudrait revenir, peut-être laisser quelqu'un à côté de Sima, à côté d'Ivanovic, et refaire revenir un peu peut-être Thauvin pour travailler avec les copains. Peut-être que ça les aiderait à se projeter vers l'avant.
0: Alicia, merci beaucoup. Bonne seconde période.
21: Salut, Alicia.
0: À toi. On espère que les Lensois vont se libérer dans cette seconde période. Merci d'avoir appelé RMC. Vous êtes sur RMC dans quelques secondes. Le coup d'envoi de la seconde période. On rappelle que pour l'instant, il y a 0-0 entre le Slavia Prague et Lens. Lens qui est en difficulté dans ce match. A tout de suite.
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0: Karine Galli. 22h04, vous êtes sur RMC. On est ensemble pour la Ligue des Champions. Première journée, mardi, on le rappelle. Malheureusement, Lille a été battue hier. Le PSG, le double champion d'Europe en titre, a gagné. Et ce soir, que va faire Lens ? Eh bien, on ne sait pas. Mais pour l'instant, c'est pas fameux. 0-0 à la pause entre le Slavia Prague et les Lensois. On est avec Lionel Charbonnier. On repart tout de suite à la Fortuna Arena avec Aurélien Tirsain et Valentin Jamin. Messieurs, est-ce qu'il y a des changements? En tout cas, nous, on n'a pas été satisfaits de ce qu'on a vu sur la pelouse en première période.
1: Il y a un changement du côté du Slavia Prague en défense centrale, pas côté Lensois, et c'est en défense centrale, on l'avait un peu pressenti, Zima qui était un petit peu blessé à un moment, qui était sur la touche avec les soigneurs. Il a été remplacé par le jeune Konechny, 20 ans seulement, qui est plutôt un titulaire d'habitude en championnat, donc il a l'habitude de jouer. Il entre à la mi-temps. Ce sont les Pragois qui vont donner le coup d'envoi de cette seconde période, et Lens repart avec le même 11.
2: Oui, exactement, il n'y a pas de changement. Ivanovic et Sagnan qui ont été les deux plus mauvais, je pense qu'on peut le dire comme ça, sont toujours sur le terrain. C'est reparti avec Sadilek, le capitaine, qui transmet à son gardien Markovic, qui dégage loin devant pour une tête de Kittil. Derrière, monsieur l'arbitre, monsieur Fotias, va siffler un coup franc en faveur de l'équipe tchèque, puisque Franjo Ivanovic était rentré dans le défenseur Thomas Vilcek et l'avait fait tomber. Il ne comprend pas la décision de monsieur Fotias, mais c'est bien un ballon rendu à Jakub Markovic.
1: Et on a envoyé des Lensois à l'échauffement. Lens qui a tiré 5 fois en première période, 8 pour le Slavia, et 2 tirs cadrés de chaque côté. Donc voilà, mine de rien, même si ils ont été l'endure défensivement, les Lensois, ils ont eu des opportunités, une tête de Mathieu Udol, une frappe de Florian Thauvin, un raté aussi d'Abdallah Sima, Chaloupek sur le côté gauche qui va relancer directement vers Kubiak. On est dans le camp du Slavia, la passe ratée, et ah c'est directement dans les pieds de Bilatovic. Ah,
2: ça c'est bien fait, Ivanovic pour Sima. Oh, il avait pris le meilleur, mais attention à Thauvin qui peut frapper au-dessus, il y avait hors-jeu au départ. Ah, on aurait peut-être préféré un coup franc, parce qu'il y avait une grosse faute sur Abdallah Sima, et c'était parfaitement emmené le ballon devant Thomas Valček. Il avait pris le meilleur sur le défenseur international tchèque, et derrière Thauvin, c'est peut-être un peu précipité. 0-0, on est reparti depuis une minute en seconde période.
0: Et dégagement. En tout cas, c'est bien reparti. Ça, c'est plutôt une bonne nouvelle, c'est qu'on a l'impression que les Lensois ont envie d'accélérer un petit peu et pas de refaire la même entame de match qui avait été catastrophique.
1: On espère que Dino Topmüller, en tout cas, leur a passé au moins cette consigne, parce que c'est vrai qu'au bout de 30 secondes, il y aurait pu y avoir 1-0. Ah, attention, VAR Aurélien, et c'est très important.
2: Potentiel carton rouge. Alors sur Sima. Pour la faute sur Sima, je pense, puisque on ne peut pas remonter plus loin.
0: Potentiel red card.
2: Sima avait pris le meilleur sur Thomas Valček, c'était le dernier défenseur, et pour moi c'était une énorme faute. C'est pour ça que j'ai dit, on aurait préféré un coup franc, mais s'il y a carton rouge,
0: c'est encore mieux pour les Lensois.
3: Il a signalé hors jeu, non?
2: Ben alors oui, mais
0: la faute, ça n'enlève pas le potentiel carton rouge.
2: Et le jeu n'a pas repris. Donc pour l'instant, l'assistance vidéo peut intervenir.
3: Et il y avait hors-jeu avant la faute.
2: Monsieur Fotias, non, c'était après le hors-jeu. Monsieur Fotias va regarder l'écran lui-même et peut-être donner un carton rouge à Thomas Valček. Alors ce sera un peu tombé du ciel pour les Lensois. Tant mieux, il y aura un très bon coup franc et peut-être une mi-temps à jouer, une période à jouer à 11 contre 10.
1: Alors là, on n'imaginait pas que ça pourrait se transformer comme même en éventuel carton rouge. On va voir.
2: Ça serait dur quand même, mais bon.
1: Parce que même s'il a emmené le ballon, Sima, mais il y avait peut-être, bon, c'était un peu long, j'allais dire, il n'y avait pas la garantie qu'il le récupère. Mais on n'a pas la vidéo, on n'a pas le ralenti, nous, pour tout vous dire. En tout cas, peut-être que ce match va tourner. On est en tout début de seconde période et il y a un potentiel rouge contre le Slavia.
0: Ce qu'il y a, Lionel, je pense qu'on est d'accord, c'est qu'effectivement, s'il n'y a pas cette grossière faute du joueur du Slavia Prague, il y a le Brestois, le Lensois Sima qui part au but. Donc, l'explication du carton rouge, elle est là, non?
3: Oui, parce qu'il est dernier défenseur, il est dans l'axe. Pour moi, il y a faute. Alors, si on le voit derrière, pour moi, il y a une grosse faute quand même. On l'avait pas vu dans le direct comme ça, en tout cas de nous d'où on était sur l'écran, mais je pense que c'est une faute importante. Et c'est vrai que pour moi, Sima, quand il prend la balle derrière, il peut aller direct faire son face à face avec le gardien.
0: Donc alors, on rappelle aux auditeurs d'RMC, potentiellement carton rouge pour un joueur du Slavia Prague, et donc Lens pourrait être en supériorité numérique. On attend la décision de l'arbitre.
2: On revient sur la pelouse. Florian Thauvin reste à ses côtés et il va prendre ce carton rouge et le donner à un joueur tchèque, mais ce n'est pas... Qu'est-ce qu'il fait?
1: C'est Konechny qui vient d'entrer en jeu, qui sort.
2: C'est Konechny. Incroyable. Je croyais que c'était Vilcek, c'est Thomas Mikulas Konechny qui aura donc joué une minute avant de commettre cette faute sur Abdallah Sima. Les Lensois sont à 11 contre 10 pendant une mi-temps entière et il y a 0-0. Très bon coup franc à venir en plus pour un gaucher, pour Florian Thauvin.
1: Ça change tout, Lionel.
3: Oui, ça change tout, bien évidemment, parce que déjà, sûrement que dans, au niveau des attaques, ils vont se re, des attaquants, pardon, ils vont se retrouver en infériorité numérique et poser beaucoup moins de problèmes aux Lensois. Maintenant, il va falloir quand même. Alors, ce qui serait bien, c'est que Thauvin ait la bonne idée de mettre le ce coup franc, parce qu'il est très très bien placé. Et donc derrière, tu joues à tu mènes 1-0 avec sur coup franc de Thauvin à 11 contre 10, ça serait génial. Donc s'il avait la bonne idée de la mettre dans la lucarne, à la première, premier poteau.
0: En tout cas, Lens est à 11, le Slavia Prague réduit à 10, messieurs. Donc coup franc, effectivement, il m'a fait de la peine le petit parce qu'il est tout jeune, il venait à peine de rentrer et puis il a pris carton rouge. Merci, au revoir.
1: Ouais, 20 ans, Thauvin, il va y aller, il va frapper, il va. Non, j'y ai cru. Ah, j'y ai cru. Ça passe juste à gauche de la lucarne, Jakub Markovic. Ah, quasiment sans élan. Florian Thauvin a deux doigts d'ouvrir le score. 0-0. Mais donc, les Lensois à 11 contre 10 suite à l'expulsion de Mikulas Konechny sur les écrans du stade. C'est expliqué au public du Slavia Prague. Il a évidemment annihilé une occasion de but évidente. Abdallah Sima avait fait la différence.
4: Bon, bah, c'est l'inverse. Hein. Ils avaient très mal commencé le match et, là c'est complètement l'opposé. Ils sont en supériorité numérique. Attention à ce ballon en profondeur pour les Lensois. Il y a la sortie de Markovic. Sima a été bien trop loin après ce dégagement de Kylian Antonio. En plus, Cyrine, c'était son tout premier match en Ligue des Champions à 20 ans.
3: Il y a quand même un replacement de Sima, beaucoup plus haut et à côté de, comment il s'appelle,
1: Ivanovic. Attention à Daniel Sturm qui va frapper et qui va marquer pour le Slavia Prague. Ce n'est pas fait. L'exploit de Daniel Sturm avec son pied gauche qui nettoie la lucarne de Robin Risser. 1-0 pour le Slavia Prague.
4: Et ça part d'un dégagement, ça part juste d'un dégagement. Il n'y a même pas eu de passe dans cette action. Daniel Sturm qui est à droite de la surface de réparation s'empare du ballon, se réaxe avec son pied gauche et effectivement enroule côté opposé. Robin Risser reste sur ses appuis, mais c'est pas possible de réussir à récupérer, j'allais dire, un carton rouge pour prendre un but deux minutes plus tard avec encore une fois des problèmes défensifs. Et ça se parle.
1: Et on voit Gagnou qui rassure un petit peu Kylian Antonio, mais c'est le jeune défenseur qui est beaucoup trop loin de Daniel Sturm. Il le laisse se mettre sur son pied gauche et le numéro 10 slovène n'a pas fait dans le détail la frappe. Elle est magnifique dans le petit filet de Robin Risser. Là, on prend un vrai coup derrière la tête parce qu'on est en train de se dire allez, on va y aller, on va gagner. Bah voilà, pas du tout. Il y a 1-0 pour le Slavia Prague.
0: Lionel, superbe but et on l'a dit et on le redit, le pauvre Antonio qui est absolument pas au niveau de ce match pour l'instant.
3: Non, parce qu'il est doublement fautif sur cette occasion, sur ce but, tout simplement parce que tout le monde s'aligne et lui, c'est le dernier défenseur, c'est lui qui doit monter d'un cran et ben voilà, il suit, il remet en jeu son défenseur direct. Ensuite, il a fait que subir le buteur du Slavia. C'est un vrai problème. Il est doublement fautif là-dessus parce qu'il aurait dû s'aligner et en plus, c'est lui qui voit l'action devant lui, il voit tous ses copains qui montent. Il ne doit jamais suivre son attaquant, jamais.
0: Et on rappelle donc que le Slavia Prague mène 1-0. L'évolution des cotes avec Christophe Plenet.
5: 2-15 désormais la victoire du Slavia, favori malgré leur infériorité numérique. 2-70 le match nul, 3-25 la victoire de Lens. Le 2-1 en faveur de Lens est à 5. Et je rappelle que le mage Lionel Charbonnier avait vu le Slavia ouvrir le score. Bingo, c'est cadeau, c'est donné.
3: Ah oui, bingo Colombo,
0: exactement. Merci beaucoup. On va en profiter également pour voir avec Kevin Morand qu'il y a des buts à nouveau sur les pelouses de Ligue des Champions. Et le Bayern, ça y est, a ouvert le score.
6: Oui, enfin, Jamal Moussiala qui a ouvert le score. Il a récupéré un ballon dans la surface côté droit et il a mis une grosse frappe qui a trompé le gardien de Bodo Glimt, gardien qui a changé à la mi-temps. Justement, Aikin est sorti blessé, remplacé par Lund, et donc Lund battu d'entrée dans cette seconde période par Jamal Moussiala. Il y a deux Français titulaires, hein, Olise et Upamecano côté Bayern Munich ce soir face aux Norvégiens. Donc 1-0 pour le Bayern, 3-0 pour Manchester United toujours face à Sabah et 2-0 pour Köln face à Leipzig.
0: Il y a des buts sur toutes les pelouses de Ligue des Champions, mais malheureusement à Prague, c'est le Slavia qui a ouvert le score, messieurs, on le rappelle. Donc Lens est mené 1-0 alors que Lens est en supériorité numérique à 11 contre 10.
1: Ouais, exactement, le but de Daniel Sturm, mais ça arrive vraiment une minute après l'expulsion de Konechny. On est en train de se relâcher, c'est vraiment une équipe qui pue la jeunesse en fait, Lens, parce que là c'est une vraie erreur de jeunesse de Kylian Antonio de ne pas être au marquage de Daniel Sturm. Attention, long dégagement encore une fois sur le milieu offensif slovène et là c'est dégagé par Ismaïlo Gagnou. Heureusement quand même que Gagnou est là dans cette défense.
4: Oui, c'est clair, même si Skoras a déjà perdu le ballon et on essaie de le faire tourner. On va aller peut-être voir là sur le côté gauche
1: effectivement avec il y a aussi le Nigérian qui va essayer de fixer face à Skoras, la passe en retrait, elle est contrée mais ça revient sur Novak à l'entrée de la surface, le Polonais par son capitaine maintenant Sadilek.
2: Ouais, Tovin, il a marqué 3 pénaltys depuis le début de saison, il a aussi donné une passe décisive mais physiquement il est toujours un petit peu à la rue. Le ballon donné par Novak à l'entrée de la surface de réparation, il y a aussi le Nigérian qui va décaler Sturm, heureusement qui veut être trop sympa avec son coéquipier et le gros tacle de Gagnou, il aurait pu marquer tout seul. Le contre-lançois à venir
1: avec Abdallah Sima qui a été trouvé au niveau du rond central par Florian Thauvin, il va se retrouver écarté à gauche vers Mathieu Lloyd qui est passé dans le camp adverse face à Issif et il trouve Mujatovic maintenant dans l'axe, on est à 30 mètres de nouveau, Udol sur le côté gauche, position de centre, deuxième poteau, la tête de Thauvin sauvée sur sa ligne par un défenseur tchèque, peut-être dégagé en catastrophe, oui derrière il y avait le pressing de Sima, c'est Vlček qui est venu couper alors que peut-être que Markovic aurait quand même pu la prendre. Il y aura corner parce que derrière on s'est battu du côté de Sima,
3: je crois qu'il est battu. Il est battu le gardien tchèque.
2: Ouais, Markovic, il était un peu sur les talons et s'est sauvé quasiment sur la ligne par un défenseur du Slavia Prague. 1-0 pour le Slavia après 55 minutes de jeu alors que Lens est en supériorité numérique. Konechny expulsé à la 46e. Florian Thauvin que je trouve encore une fois un poil en dessous physiquement comme Mathieu Udol d'ailleurs qui a du mal à accélérer. Le corner de Florian Thauvin, il faut revenir au score. Il y avait Udol justement, c'est Skoras qui va récupérer le ballon à l'entrée de la surface de réparation. Le Polonais, il essaye de dribbler, c'est un petit peu compliqué, il a la tête baissée, il va glisser et concéder la sortie de but.
1: Ah, c'est dur pour les Lensois. Tête baissée, il essaie de se replacer, le Polonais. On va prendre le tour du côté de Markovic, mais c'est vrai qu'on a l'impression que des fois ils sont un petit peu ralentis sur les contres, les Lensois, et je pense qu'on aura bientôt du changement parce que Dino Topmüller, le coach Lensois, parle avec ses adjoints, lui qui a vécu une campagne cata, on l'a dit la saison dernière avec Francfort, et qui n'avait même pas vu les barrages. Le dégagement de Markovic en direction de Kittil, son attaquant. Duel gagné par Aïdara, mais ça revient dans les pieds de Novak.
2: On est dans le rond central, le ballon en retrait pour Chaloupek et il écarte sur le côté gauche pour Oscar Kubiak. Et là le Polonais se trompe, la longue passe vers Aya aussi, ça va filer derrière la cage de Robert Isser. D'ailleurs il y a deux Nigérians dans l'équipe et c'est vrai que c'est une filière un peu particulière des jeunes Nigérians, il y en a 4 ou 5 dans l'effectif qui jouent dans des différents clubs au Nigeria, qui sont recrutés alors soit par Corvina, soit par le Dukla Prague ou Bohemians, des clubs de seconde zone un peu République tchèque, et qui terminent ici au Slavia Prague. Alors bon, voilà, c'est des parcours étonnants, mais s'il y en a 5-6, ça veut dire que c'est travaillé du côté de la République tchèque qui surveille le Nigeria. Toujours 1-0 pour le Slavia et le nouveau ballon perdu par Abdallah Sima.
0: Et attention, un nouveau but, messieurs, sur les pelouses de Ligue des Champions. Qu'est-ce que ça doit être bien d'être supporter de quoi? Tu vis dans une région de rêve, tu dis comme et pas comme bien sûr pour pas nous énerver Aurélien, et en plus tu mènes 3-0 pour ta première rencontre de Ligue des Champions, Kevin.
6: Ouais, je sens que ça va être tes petits chouchous toute la saison, Karine. 3-0 pour comme et les joueurs de Cesc Fabregas contre Leipzig. Le but d'Hassan Diao, bien lancé là par Nico Pass qui a trompé au premier poteau le gardien de Leipzig. Ça fait donc 3-0, première soirée compliquée pour le nouveau coach de Leipzig, Martin Demichelis, l'ancien défenseur argentin, sur le banc donc du RB Leipzig, mené 3-0 à Côme, toujours le même score sur les autres pelouses, 1-0 pour le Bayern face à Bodo Glimt et 3-0 pour Manchester United face à Sabah.
0: Merci beaucoup, une énorme surprise, vous savez le Fenerbahçe est de retour en Ligue des Champions, ils ont privé Lyon de la plus belle des compétitions et dans le match de 18h45 ils ont fait un but partout face à l'AS Rome, et bien l'entraîneur Kartal a démissionné après ce un but partout. On attend évidemment plus de précisions, vous pourrez retrouver toutes les infos sur rmcsport.fr, mais énorme surprise en tout cas.
7: Je pense qu'il n'a pas eu l'effectif qu'il voulait. Il en voulait un encore plus fort.
0: A priori, donc il n'a pas été viré. Hein. C'est bien, il a démissionné. Donc, grosse surprise.
2: Mais bah, attention, Thauvin dans la surface de réparation, l'accélération, le pied gauche, le pied droit, et il y a un double contact. Le ballon est-il sorti? Non. Visiblement, s'il était sorti. Évidemment qu'il était sorti. Florian Thauvin, dégagement à venir pour le gardien. Jakub Markovic, toujours à 1-0 pour le Slavia face à Lens après 58 minutes de jouer.
1: Ils sont mieux, évidemment, les Lensois en supériorité numérique.
2: Il y a la place.
1: Et Mathieu Udol sur le côté gauche. La belle transversale et contrôle parfait à droite de Florian Thauvin. Il faut trouver ses automatismes aussi pour ces joueurs un peu plus confirmés. Ça se prépare sur le banc, il va y avoir du changement, mais c'est vrai qu'il va y avoir la place, hein. Il reste une grosse demi-heure et Lens encore une fois est à 11 contre 10. Alors ils ont très mal géré cette supériorité en encaissant le but de Sturm, le Slovène, juste après, mais il y a de quoi faire beaucoup mieux. Dégagement de Markovic sur ce 6 mètres en direction de Kittil, le ballon pour Skoras sur le côté droit, ça se bat la tête au milieu de terrain, la remise de Thauvin, le mauvais contrôle Ivanovic, c'est pas possible, encore une fois dégagement d'ici fait, le Nigérian dans la surface lensoise, Kittil qui les embête avec son physique, et finalement Antonio qui va venir couper et relancer sur sa gauche.
2: Alors attention Lionel, Dino Topmöller va faire rentrer Mézian Mesloub. Il a 16 ans et demi.
8: Non, on mais aime bon, bah, ce petit.
2: Allons-y, oui, d'accord, mais bon, on va pas. Maintenant, Kylian Antonio, il est quasiment vieux sur le terrain. Bon,
8: eh oui,
2: on va voir ce que ça peut donner.
0: Souviens-toi, Boidi, avec Lille en Ligue des Champions, oui, il était tout jeune et il avait illuminé le milieu de terrain.
2: Oui, oui, mais bon, est-ce que c'est un cadeau?
1: Ce sera son troisième match en pro. Hein.
2: Ouais, c'est vraiment. Je sais pas, parce que c'est pas non plus un match qui est facile, mais bon, il peut entrer dans la légende. Lui déjà qui avait
7: c'est
2: marqué après
7: meilleurs.
2: Quelques secondes.
7: T'as raison, Auré. Je sais plus si c'est Auré ou Val.
1: C'est moi, Valentin.
0: J'aime bien le c'est moi, c'est pratique pour identifier.
7: Mais t'as parfaitement raison, parce que faire rentrer les jeunes comme ça, oui, il n'y a pas de souci, mais il y a des conditions. Et là tu lui c'est pas facile.
0: Et
7: c'est
0: ben
7: pas
0: peut-être facile. Qu'il va amener l'étincelle comme tu le disais.
7: Il y a peut-être la souciance.
0: Regardez, souvenez-vous, il avait marqué un but magnifique, oui, sous les yeux de son papa à Bollard. L'histoire était très belle.
2: Pour ses premières minutes en Ligue 1, le centre de Bulatovic. Ah, il récupère le ballon. Souleymane Sagnan, et pas Modibo Sagnan, qui est son homonyme, s'est perdu encore une fois par le défenseur lensois. L'heure de jeu, 1-0 pour le Slavia. Et bon, c'est pas immérité de voir les Tchèques marquer, mais il y aura des regrets.
7: Sur la première mi-temps.
2: Oui, il y aura des regrets. Ah, le ballon récupéré. Encore Valentin par les lensois.
1: Et Bulatovic qui fait un bon boulot là sur le côté droit de l'attaque lensoise. Le Monténégrin finalement contré par Sadilek. Il y aura une touche et triple changement. Hein, parce qu'on a parlé de Mesloub et Hudson Edouard et Ruben Aguilar vont entrer en jeu. Et ça se passe tout de suite. Sortie, j'allais dire de Kylian Antonio, mais non, puisqu'il vient prendre les consignes auprès de Dino Topmöller. On fait sortir Ivanovic qui a fait un mauvais match, clairement. Croate qui est remplacé par Mesloub, qui sort donc après une heure de jeu, le joueur prêté par Benfica et qui n'aura pas marqué son deuxième but cette saison. On a
7: ils
1: la sortie également
7: à deux derrière, je pense, dans l'axe.
1: De Skoras. Excuse-moi. Sur le côté droit, donc ça c'est du poste pour poste puisque c'est Ruben Aguilar qui va le remplacer et le dernier sortant c'est Sagnan, donc tu as raison puisque donc on fait pas rentrer de défenseur, donc on va passer une défense à 4.
7: Ouais. Les deux dans l'axe et voilà, et remettre un petit peu plus de monde dans le milieu. En tout cas, ce qu'il avait fait Topmöller, il avait fait exactement ce que je disais à la mi-temps, c'est-à-dire faire redescendre Tovin et faire monter Simap à côté de d'Ivanovic. Ça c'était beaucoup mieux parce que Sima, bon, ça l'a pas fait marquer, mais en tout cas
2: le centre de Mesloub dégagé de la tête par Michal Sadilek, c'est récupéré par Amadou Aïdara. Il faut pas se tromper et ils se sont trompés encore. Il va se rattraper, mais il y aura un carton jaune contre Kylian Antonio, contre Ismaël Ogagnou, heureusement, parce qu'on n'était pas si loin que ça. Alors évidemment, il n'y a pas une occasion, on est au niveau de la ligne médiane, mais c'était le dernier défenseur, j'ai eu peur à l'équilibrage de monsieur Fotias. Un carton rouge de chaque côté, on en reste à 11 contre 10 en faveur des Lensois, mais les Lensois sont menés 1-0 à 28 minutes de la fin du temps réglementaire.
1: Parce qu'il y a un petit plongeon dans les pieds, involontaire là, quand même, pour empêcher Aya aussi de partir en contre. Et évidemment, le public très très mécontent de cette décision, mais il n'y aura pas de check vidéo. Alors que le parquage Lensois craque ses fumigènes et essaie de réchauffer un petit peu les joueurs du RC Lens. On est côté droit, le coup franc a été joué avec Aya aussi.
2: Ouais, sur le côté droit, il va décaler intelligemment Victor Novak. Le centre et encore une fois le tacle de Ismaïlo Gagnou qui concède le corner. Les Lensois sont quand même pas sereins. Il y a la place, encore une fois on l'a dit, on a la sensation que si on s'applique dans la surface de réparation, il y a largement la place de revenir à minima au score 1-0 pour le Slavia, mais c'est encore un coup de pied.
7: Attention,
2: arrêté
7: l'équilibre.
2: Un corner pour les Tchèques.
1: Sadilek, le capitaine, va le tirer de la droite vers la gauche devant le virage des supporters, les ultras du Slavia, et le but les a réchauffés parce que tout le monde est torse nu dans ce virage ici à Prague. La main droite levée de la part du capitaine tchèque de 27 ans qui va le tirer donc de son pied gauche. Point de pénalty vers Novak. Le duel gagné par Gagnou. Deuxième ballon avec le Polonais Kubia qui l'a remis de la tête. C'est mal dégagé encore et ça repart à gauche avec Issife.
2: Ah, c'est compliqué la talonnade entre les deux Nigérians. Issife sur le côté gauche qui va centrer. Ah, c'est pas mal, faute de deuxième poteau, il n'y a personne si ce n'est Michal Sadilek avec son pied gauche, le centre pour qui est-il, le sauvetage lensois, heureusement c'est récupéré dans un deuxième temps par Antoine Edouard
1: qui va la mettre à droite à Mizian Mesloub qui va passer le milieu de terrain. Il s'arrête lui qui vient d'entrer en jeu à 16 ans parce qu'il y a Issife qui revient. La passe verticale vers Sima, on est passé sur le côté droit dans le camp du Slavia, on a trouvé Aguilar long de la ligne de touche qui va s'appuyer vers sa défense centrale. Antonio est maintenant un petit peu plus à gauche. Gagnou,
2: ah, il a du jus quand même Mizian Mesloub, il fait du bien au moins dans la percussion. Florian Thauvin, le centre pour Otsane Dubois dans les gants, dans les gants de Marković. Il était tout seul Hudson Edouard, il y avait peut-être en jeu, je ne sais pas, non, ça n'a pas été signalé, mais en tout cas la occasion énorme pour le Racing Club de Lens, Lionel.
7: Ouais ouais ouais, parce que le centre il est vraiment déposé sur Hudson Edouard qui est tout seul entre le point de pénalty et ouais c'est ça, entre le point de pénalty et 6 mètres, il fait sa tête mais sans trop de conviction. Au lieu de rentrer dans le ballon, il a mettre premier poteau, il essaie de la croiser, il se met en difficulté, il doit la frapper droite devant d'où elle vient, ça aurait été beaucoup plus facile.
1: Et les Lensois encore à l'attaque avec Thauvin qui est dans le camp du Slavia, plein axe. Il va la mettre à sa droite. Hudson Edouard, faut se retourner. Il a préféré mettre à Bulatovic. La remise à droite avec Mestoub à droite de la surface qui pousse pour Aguila. Le centre fort détourné par le pied de Marković. Et Lens qui pousse sur une touche sur le côté droit.
2: Ah, il y a la place, il y a la place. Ben forcément, ouais. Il y a la place. Mais Yann Mestoub qui va jouer la touche rapidement en retrait pour Kylian Antonio de nouveau. Mestoub avec son numéro 38 qui va crocheter. Et il est vraiment intéressant. Les passements de jambes. Oui. Le petit ballon en profondeur pour la frappe de Bulatovic. La fin de frappe. La deuxième. Le droit. Et corner. Au moins il a osé, il a tenté, mais il en a trop fait. Bulatovic, le corner pour Lens.
1: Et il fait une bonne entrée, Mesial Mesou.
0: Ah oui, il est vraiment pas timide, c'est bien ce qu'il fait. Hein.
1: L'ancien, alors l'Orienté, il est arrivé en 2018 de Lorient, donc il a vraiment été formé au RC Lens. Et le corner de la droite sera pour Bulatovic, 66e minute de jeu, 1-0 pour le Slavia. Mais Lens est à 11 contre 10. Bulatovic, pied droit, vers j'allais dire Gradit. Gagnou, il a raté la tête, ça revient sur Antonio, entrée surface, la frappe, contrée par la tête de Novak, qui va rester au sol. Il a pris le ballon plein de poids, et on va arrêter le jeu. Du côté de l'arbitre grec Vasilis Fotias, puisque le Polonais de 21 ans, arrivé cet été du Górnik Zabrze, le club sorti par Monaco pour la Conference League, est au sol. Donc arrêt de jeu, mais c'est dommage pour les Lensois qui auraient eu l'occasion d'égaliser quasiment sur quelques situations.
0: Messieurs, on en profite pour aller saluer Kevin Morand parce que ça continue d'empiler les buts, notamment le Bayern qui a fait le break.
6: Absolument, le coup franc de Michael Olysee pour la tête d'Harry Kane. On retrouve les vieux classiques du côté du Bayern, ça fait 2-0 donc pour les Munichois face à Bodo Glimt, et puis la réduction de l'écart à Kohm puisque Maximovic a marqué pour Leipzig, ça fait donc 3-1 sur une passe décisive de Christopher Nkunku, le français de retour à Leipzig où il avait évolué 4 saisons qui a évolué après entre temps du côté de Chelsea et du Milan AC. Donc ça fait 3-1 pour Kohm face à Leipzig et toujours 3-0 pour Manchester United face à Sabah.
0: Vous êtes sur RMC, on vous rappelle que Lens malheureusement est mené à 1-0 par le Slavia à Prague, ça se passe sur la pelouse de Fortuna Arena et Lens qui est pourtant en supériorité numérique.
1: Attention,
0: depuis la 46e.
1: Quand même la frappe au-dessus de Florian Thauvin et c'est encore Meslou qui était à l'initiative, qui l'avait décalé et la frappe à 20 mètres au-dessus, 1-0 donc tu le disais pour le Slavia, 67e minute et Lens est à 11 contre 10.
0: Tout ça pour ça Valentin, il a tué un pigeon.
1: Ah mais s'il avait mis une lucarne ça aurait été dommage de le rater, je le sentais,
0: c'est
1: bien.
0: C'est vrai. Ah oui, tu le sentais bien, oui. Ouais. Oui. Malheureusement, effectivement, c'est au-dessus. Vous êtes sur RMC, on se retrouve dans quelques instants pour la suite du match donc entre le Slavia Prague et Lens. Lens qui est mené 1-0.
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0: Karine Galli. 22h30, vous êtes sur RMC, on est ensemble avec Lionel Charbonnier. On vit la première journée de Ligue des Champions avec notre club français Lens qui est sur la pelouse ce soir. Mais ça va mal pour les Nordistes, ils sont menés 1-0 par le Slavia Prague. On en est à 70 minutes de jeu, Aurélien et Valentin. Et pourtant, Lens est en supériorité numérique depuis la reprise, hein, depuis la 46e.
2: Bah oui, on a envie d'être chafouin là. Les Lensois qui étaient 11 contre 10 après une expulsion de Konechny à la 46e. Coup franc de Thauvin qui est vraiment pas loin de la lucarne. Il y a 0-0 et quasiment sur le dégagement. Erreur de marquage. Sturm qui met une superbe frappe enroulée du gauche dans la lucarne de Risser. Et Lens est mené 1-0 par le Slavia. Et il y a en plus des occasions depuis, notamment une tête d'Hudson-Edouard. Il était seul au point de pénalty et il l'a donné au gardien.
1: Thauvin qui est de plus en plus actif là, qui est quasiment devant sa défense, qui s'est retourné pour écarter à droite. Il y a de l'espace avec Ruben Aguilar, l'ancien Montpellierin qui passe le milieu de terrain. Il a parcouru 20-30 mètres et s'appuie devant lui sur Meslouv.
2: Ouais, le gamin qui se remet dans l'axe. Il peut frapper tout seul, il va se lancer, il va frapper, c'est contré par la défense tchèque, c'est un petit peu léger, et derrière c'est récupéré par Bulatovic. Hudson-Edouard dans la surface, il va en puissance, c'est dégagé par Essif, c'est compliqué, deuxième temps pour les Lensois. Thauvin
1: qui va centrer, deuxième poteau, la tête de Kubiak pour sortir ce ballon, mais ça ne va pas sortir en touche, côté droit de la surface, récupéré par Aguilar, en retrait avec Antonio qui remet la passe dans l'axe, avec Aïdara en une touche, Bulatovic au cœur de la surface de réparation, le centre, deuxième poteau, il n'y a personne, si ce n'est les gants de Markovic qui va aller au sol. Le gardien tchèque, l'ancien d'Ostrava, et qui bien gagne de précieuses secondes, évidemment, puisqu'il reste 20 minutes à jouer. Ils vont souffrir, ils le savent, les champions de Tchéquie. Mais Aurélien, tu l'as dit, hein, depuis 2007, il n'y a pas eu de victoire en Ligue des Champions pour ce club.
2: Ouais, exactement, il reste sur 15 matchs sans victoire en Coupe d'Europe. Même le Slavia Prague qui va accélérer avec Kittil sur le côté gauche, avec le buteur Daniel Sturm, le Slovène, dans l'axe de la défense lensoise, avec la frappe d'Aya aussi dégagée, récupérée, magnifique petit coup du Scorpion pour Mesian Mesloub. Et derrière il faut quand même mettre le pied sur le ballon côté lensois.
1: Mesloub va la récupérer et la relance avec Thauvin qui va la mettre au plein axe au niveau du rond central vers Bulatovic, le Monténégrin, qui a un petit peu de temps, qui va écarté sur le côté gauche en direction de Mathieu Hudol. La course de Mathieu Hudol, c'est vrai qu'il a l'air un petit peu empâté, j'allais dire. Il va tranquillement l'avancer parce qu'il n'a que Sadilek devant lui. La passe en retrait, Bulatovic en entrée de surface de réparation, drop de Bulatovic. Est-ce qu'elle est touchée? Oui, corner. Elle est contrée et je crois que c'est Aya aussi qui s'était mis devant lui pour essayer de l'empêcher de frapper. Donc corner pour les Lensois qui continuent de pousser.
2: Et c'était une aile de pigeon de Mesloub, hein, pas un coup du scorpion. Évidemment, je savais qu'il y avait un animal dans l'histoire, mais ça aurait été compliqué de voir un coup du scorpion devant la surface de réparation. 18 minutes encore à jouer dans le temps réglementaire. 1-0 pour le Slavia contre Lens, et c'est Florian Thauvin qui va aller tirer encore une fois un corner. Il y a eu quelques actions dangereuses pour les Lensois. Florian Thauvin, deuxième poteau, il y a pas mal de Lensois, Gagnou notamment. Ça va revenir dans les pieds de Mesian Mesloub.
1: Sur le côté droit, il y a le dédoublement d'Aguilar qui va être servi, il va la mettre en retrait. Hudson-Edouard qui peut contrôler, qui peut frapper, c'est stoppé dans un premier.

0: club, pas Marković. Et là, ça change tout. 73e minute de jeu, Lens récompensé un partout.
1: Magnifique la réaction lensoise, on l'attendait. Lionel, on l'avait dit, hein, Sima, il a vu jouer la Ligue des Champions avec Brest, il avait marqué, et là il permet à Lens de revenir dans le match et peut-être de nous offrir une fin de match de folie.
2: Ouais, et moi je le préférais dans cette deuxième mi-temps où il était beaucoup plus près de l'attaquant Ivanovic, et là il est tout le temps dans les bons coups, à chaque fois il s'en fallait de peu. Là il a contrôlé du gauche, il a bien contrôlé cette fois, il est tout seul, ça va vite, hein, parce qu'il a trois adversaires autour de lui, quatre pratiquement, et il fait vite son contrôle, il enchaîne très vite. Elle est plus difficile à rater qu'à mettre, mais il est là, il est dans les bons endroits.
1: Bravo, bravo, il avait marqué 3 buts avec Brest lors de la campagne 2024-2025, et donc là il permet à Lens d'égaliser, messieurs.
3: Et Hudson-Edouard fait du bien aussi, c'est un bulldozer. Ouais. Alors techniquement c'est pas toujours parfait, mais il se retourne, il défonce les défenseurs tchèques. Il faut pas craquer maintenant, Valentin, il y a un partout et il y a 17 minutes à jouer dans le temps réglementaire.
4: Et il y a une touche côté droit pour les tchèques, avec ici fait le Nigérian, la longue touche dans la surface de réparation, tête de Lovac, deuxième tête, ça dilate au deuxième poteau derrière, c'est complètement raté, il était tout seul, Vulček, le défenseur central, il était hors jeu, mais alors il avait le but devant lui et il a trop croisé, je sais même pas si c'était possible de trop croiser dans cette situation, mais c'est ce qu'il a fait, il y avait hors jeu, plus de peur que de mal, mais encore une fois, il y a une certaine fébrilité, deux changements, les deux derniers pour le Racing Club de Lens, alors qu'il reste un quart d'heure à jouer.
1: Messieurs, l'évolution des cotes avec Christophe Plenet, parce qu'on le rappelle, donc un but partout.
5: Lens désormais favori, 2-20 la victoire des Lensois, 1-80 le match nul, 7-50 la victoire du Slavia. Le 2-1 pour les Saints et Or est à 2,80 et le petit but de Sima, c'était annoncé, c'est cadeau ça aussi.
1: Regardez comme il se la pète. Merci beaucoup. On retourne donc à Prague avec Aurélien et Valentin. Messieurs, Sotoka, bien sûr, la légende.
3: Eh oui, Florian Sotoka qui remplace Amadou Aïdara et au moins Dino Topmoller, ne se cache pas, choix très offensif. Abdallah Sima, le buteur de l'égalisation, le buteur sur le 1-1, laisse sa place à Junior Kadil et on va donc apprendre à découvrir le joueur formé à Rennes qui avait été ensuite prêté à Famalicão, passé par Laval notamment avant d'exploser en Suisse, et il arrive donc à Lens. Le long ballon vers Sotoka, il est compliqué, ce sera un dégagement pour Jakub Marković.
4: Et il va s'empresser de le récupérer, Jakub Marković. Mais là, il faut pousser pour les Lensois. On l'a dit, le programme derrière, il sera pas facile. Le Sporting, le Club Bruges, comme, mais surtout à la fin, il y aura City, il y aura Liverpool, il y aura Bodo Glimt aussi et Leipzig. Donc, c'est le moment de prendre les points pour le Racing Club de Lens et également des changements pour les joueurs à domicile avec Kubiak sur le côté gauche qui va sortir. Et on a également la sortie du numéro 13, Kittil, qu'on n'a quasiment pas vu, hein, Kittil en deuxième période, l'avant-centre. Et donc les deux changements,
3: c'est Juracek et Kory. Thomas Kory, qui est aussi un international tchèque avant-centre, qui va donc remplacer Kittil poste pour poste. Et David Juracek, latéral de son état, latéral gauche. Donc du poste pour poste du côté de l'entraîneur tchèque. D'ailleurs Juracek qui a été formé au Sparta Prague et qui est revenu au Slavia. Le long dégagement du gardien tchèque, un partout toujours entre le Slavia et Lens, avec beaucoup de choix offensifs, hein, mine de rien, Lionel. Il se cache pas là-dessus, Dino Topmoller, il veut aller chercher la victoire.
2: Ouais, bah manquerait plus que ça, parce qu'à 11 contre 10, c'est avec ce que les Lensois sont en train de montrer dans cette deuxième mi-temps, c'est normal. Moi, j'ai beaucoup aimé son adaptation à passer à 4 après l'expulsion du joueur. Tous ces changements, moi, ils me plaisent. Les entrées sont très bonnes. Là, il fait sortir Sima. C'est Sima qui est sorti, hein.
3: Oui.
2: Bon, que j'aimais bien, seul en pointe comme ça, il faisait moins de boulot. Il y avait cette percussion. Bon, on va voir. Sotoka, c'est quand même, il est quand même adroit aussi. Donc, on va voir comment ça va se passer.
3: Udol qui obtient la touche parce que les Pragois se sont trompés là avec ce ballon vers Aya aussi au milieu de terrain. Florian Thauvin, désormais numéro 10 avec son pied droit, qui va écarter sur le côté droit. On est dans la moitié de terrain des Pragois avec Mesian Mesloub. Encore une fois, il repique avec son pied gauche, il va décaler Thauvin à l'entrée de la surface de réparation. La frappe au-dessus, la frappe au-dessus de Florian Thauvin. Dommage, il y avait un beau débordement de Mesian Mesloub. Très intéressant le gamin.
2: Ça aussi, j'ai beaucoup aimé l'adaptation de. Alors bien sûr, c'est moi. C'est c'est ce que je voulais personnellement, que Thauvin redescende d'un cran. Ça a aidé, ça mettait déjà plus de monde dans le milieu, mais aussi ça a aidé pour les sorties de balles. Et en plus, il est capable, il est à même de se projeter et de ce dépassement de fonction pour venir aider défensivement, mais aussi aller finir dans les 20 derniers mètres. Il est capable de faire ça, Thauvin. Maintenant, il reste plus qu'à cadrer. Je pense qu'il est capable de le faire et de marquer.
4: Quasiment 19 000 personnes ce soir, c'est ce qu'on nous annonce.
2: C'est un petit stade, non ?
1: Oui, petit stade.
4: C'est un petit stade et on entre à l'entrée média par un McDo, tout simplement, il faut le dire. On entre dans le McDo.
1: Et nickel,
2: ça t'arrange ?
4: Ouais. Bah, on va pas se mentir, ça nous a arrangé pour le dîner.
1: Non, mais Aurélien, non. Un McDo dans un stade de foot, là, la malbouffe avec le foot, non ?
4: Ouais, ça c'est assez terrible. Non, mais c'est vrai que c'est étonnant. On est obligé de rentrer donc dans ce restaurant qui est coupé en deux ensuite pour laisser les journalistes d'un côté. Et d'ailleurs, il y a des pauvres gamins qui mangeaient leur Big Mac à côté de nous. Ils se sont fait dégager. Manu Militari, ils ont dû passer du côté du peuple, si j'ai envie de dire ça comme ça. Et ils ont dû déguster leur fin de repas de l'autre côté de la grille. Un partout entre le Slavia et Lens. Il reste 11 minutes et 30 secondes. Et là, moi, j'ai vraiment des regrets pour l'instant de pas voir Lens passer devant en score parce qu'il y a la
2: place. Ça va venir.
4: Et il faut prendre 3 points. Évidemment, il y a encore un petit peu de temps. Mais Yann Mesloub, il me plaît beaucoup.
2: Ah ouais, c'est bien ce qu'il fait.
4: Là, pour l'instant, c'est très très bien. J'avais peur de son âge et il me fait taire. Ouais. Ça, c'est intéressant.
1: Je t'avais dit, la jeunesse, c'est la solution.
4: T'as raison. Exactement. Exactement.
2: Et là, les cuines,
4: qui récupère un ballon. Oui. Avec encore une fois, les Lensois à l'attaque. Aguilar pour Mesloub.
6: Mesloub sur le côté droit qui va travailler face à Jurasek, qui va se réaxer, qui va essayer de centrer. C'est contré par le Polonais Novak. Et derrière, ça se bagarre et c'est sorti par Novak, le milieu de terrain, qui essaie de sortir de son camp sur le côté gauche. Mais gros duel gagné par Antonio derrière, contre favorable pour Aguilar sur son côté droit. Finalement, il a poussé le ballon trop loin et la sortie de balle des Tchèques avec Sturm.
4: Ah, bien joué Antonio, il ne faut pas prendre trop de risques non plus. Les Lensois à l'attaque avec Thauvin à l'entrée de la surface de réparation. Oh, il va décaler Edouard, ça c'est bien fait, la passe cachée de Thauvin. Il va frapper tout seul Edouard. Non, il va décaler Florian Thauvin dans la surface de réparation. La frappe, elle est contrée par Issifé.
6: Ah, il demandait le ballon à droite, mais Sloub, il lui dit son Edouard, il y avait un décalage à jouer. Ballon récupéré, Udol sur le côté gauche, le centre vers Otoka qui, je crois, effleure le ballon et ça va sortir. Il y aura pas de récupération de la part de Mesloub, même s'il va directement pousser le ballon vers Markovic, le gardien qui va prendre tout son temps, hein, partout. 80e minute.
2: Bonne
6: de
2: entrée
6: jeu.
2: D'Edouard.
6: Lens est à 11 contre 10.
1: Effectivement, il y a des bonnes choses du côté de Lens. On va retrouver Kevin Morand parce que le Bayern déroule.
7: Oui, ça fait 3-0 maintenant pour les Bavarois. La grosse frappe pied gauche à l'entrée de la surface d'Alfonso Davis sur un ballon renvoyé après un corner. 3-0 donc pour le Bayern face à Bodo Glimt. Et le score a bougé également encore à Old Trafford. Ça fait 4-0 désormais pour Manchester United face à Sabah. Le but de Lisandro Martinez après un gros cafouillage du gardien et de la défense de l'équipe d'Azerbaïdjan. Donc 4-0 pour Manchester United et toujours ce score de 3-1 entre Côme et Leipzig en faveur des Italiens.
1: Merci beaucoup. Retour donc à Prague. Le Slavia Prague est opposé à Lens. Un but partout. Lens est en supériorité numérique. Lens a égalisé. Lens va gagner, messieurs. Voilà.
4: Ah oui, faut y aller. Il reste 10 minutes dans le temps réglementaire. Mathieu Udol pour Florian Sotoka qui est au niveau de la ligne médiane comme un milieu central qui remonte le ballon. Ah, la passe, elle n'est pas bonne. Elle est un peu légère pour Junior Kadile et le joueur formé à Rennes. Merci. Pas assez rapide, mais là il récupère
6: grâce à un contre favorable. Il va déborder sur le côté gauche. Junior Kadile qui va accélérer, qui va essayer peut-être de centrer en retrait vers Thauvin. C'est un petit peu trop en retrait, mais il a contrôlé quand même. L'ancien Marseillais qui retrouve Kadile, le centre, deuxième poteau du pied droit. C'était contré, ça a failli tromper Markovic, enroulé du pied droit et ça va filer en corner pour les Lensois. On a eu un petit effet d'optique et le corner sera tiré par Mesloub, même si il y a un joueur du Slavia qui se met au sol ici fait, je crois, et ça va casser un petit peu le rythme.
4: Ouais, il reste au sol et Monsieur Fautias va aller lui demander de se relever. Visiblement, ouais, il a des crampes.
2: Il ne se relève pas, il sort, c'est une minute de dehors. Ouais, hein.
4: C'est voilà, ça, exactement, c'est la nouvelle
2: 10,
4: règle. Et Bulatovic est au poteau de corner droit pour tirer extérieur. Allez, les Lensois, il faut y aller. La tête du Dol, elle est sur le reculoir. Elle était en train de reculer et ça va offrir un dégagement à Jakub Markovic. Un partout entre le Slavia et Lens. Toujours 8 minutes et 30 secondes de jeu dans le temps réglementaire à jouer. Évidemment, Jakub Markovic va prendre son temps pour dégager, même si, encore une fois, nouvelle règle, il ne peut pas prendre une éternité.
6: Et il y aura un dernier changement pour le Slavia. Est-ce qu'on va le faire maintenant ou est-ce qu'on attend un petit peu à voir ces Diakites qui va
4: entrer en jeu, et c'est tout de suite avec la sortie de Novak au milieu de terrain et Toumani Diakité, ivoirien de 20 ans qui est arrivé cet été au club depuis le Slovan Liberec, qui entre pour son troisième match de la saison pour densifier le milieu de terrain, en tout cas amener un petit peu de jus et perdre un petit peu de taille parce qu'il était grand Novak, mais on n'a pas perdu globalement puisque l'avant-centre qui est entré, Thomas Chory, il fait 2 mètres tout simplement, et on le voit quand il est au duel avec Bulatovic, c'est assez impressionnant la différence de taille. Dégagement de Marković justement vers l'avant-centre.
3: Ouais, on va le chercher bien sûr, il va toucher le ballon de la tête mais il ne remet pas pour Daniel Sturm. Mesloub perd le ballon tout de suite avec David Juracek, le latéral gauche de Prague. La grosse faute sur Sotoka, mais il y a une bonne passe pour Thomas dans la surface de réparation, mais il n'a pas les cannes pour passer devant David Juracek. Il va récupérer le ballon quand même parce qu'il a une meilleure technique. Et pourquoi il siffle, monsieur l'arbitre? Parce que Kylian Antonio, non, c'est Ismaël Oganiou, ouais, qui a pris un coup dans le visage de la part de Thomas Chory. 7 minutes désormais dans le temps réglementaire, on va perdre du temps, mais il y a un partout entre le Slavia et Lens. Lens qui joue à 11 contre 10 depuis le tout début de la seconde période.
1: On rappelle effectivement que pour l'instant ça nous ferait donc une défaite de Lille, une victoire du PSG et un match nul avec Lens, mais ça serait un mauvais résultat parce que comment?
2: Il est mal tombé, ouais. Gagnou, hein, sur la tête, ouais, sur, ouais, la nuque.
1: Le pauvre Gagnou, le défenseur de Lens, est mal retombé, effectivement. Chérie, c'est impressionnant. Il a l'air de souffrir. Donc Lens qui ferait match nul, mais c'est pas un bon résultat quand on voit le pédigré de l'adversaire et quand on voit aussi le fait que ça fait une mi-temps quasiment maintenant que Lens joue en supériorité numérique. C'est pas suffisant. On le rappelle, hein. Il faut absolument que Lens essaye de faire le plein de points à l'extérieur, ce qu'ils n'avaient pas réussi à faire lors de leur précédente campagne, même si c'était l'ancienne formule de Ligue des champions. C'est important, il faut absolument pousser, et puis il faut enrayer aussi cette mauvaise série. Il y a eu les deux défaites en championnat, il y a ce match nul, c'est pas suffisant messieurs.
4: C'est clair, et pour l'instant Lens est à 10 contre 10 parce que Gagnou a été soigné, et donc la règle c'est qu'on sort une minute et il est là le dernier changement. Pardon, j'avais mal compté pour le Slavia et on a changé le piston droit, ici fait le Nigérian qui a été plutôt bon, remplacé par Ivan Schranz qui a un profil un petit peu plus offensif, le Slovaque de 32 ans qui donc l'a supplé l'ancien piston. On a mis le ballon au sol, est-ce qu'on est dans une situation offensive pour les Lensois avec Tovin qui a changé le jeu à gauche avec Udol qui va prolongé vers Junior Candilé.
3: Ouais, Junior Candilé face justement à Ivan Schranz qui va centrer au deuxième. Il y avait Hudson-Edouard bien dégagé par la défense tchèque et Daniel Sturm, le buteur de Prague, qui va remettre le ballon dans le rond central. Kylian Antonio face à Chory. Voilà, c'est une galère hein, parce que le bonhomme, il fait 2 mètres, il est dans ton dos. T'as qu'une seule peur, c'est de perdre le ballon, mais ça va filer jusqu'à Risser qui dégage.
4: La tête de Sotoka bien joué vers Junior Candilé sur le côté gauche. Il n'a pas pu contrôler l'ancien René. En plus, il fait comme s'il avait gagné la touche. Finalement, il va la concéder. On est dans le camp du Slavia. On sera sur le côté droit et le jeu qui s'est arrêté. Est-ce qu'on va pouvoir faire revenir Ismaël Oganiou? Parce que pour le moment, on a dû faire reculer, long, je crois, Bulatovic. Ouais, c'est une minute hein, la règle, je crois. Enfin, ouais. Je suis sûr même. Et la touche est faite sur le côté droit par Schranz, le nouvel entrant, qui va directement arriver sur Antonio à l'entrée de sa surface. Long

0: prend sur un ballon un dégagement de Sotoka, on dit allez vas-y Smaïlo, va récupérer ce ballon comme un ailier droit. Évidemment qu'ils sont pas contents les Tchèques.
1: Ah oui, mais on est malin,
2: ça a été bien exploité par les Lensois en tout cas.
0: Ah, tu m'étonnes. Ah, oui. Corner pour Mezian Mesloub à droite, il reste 4 minutes un partout. Lance en supériorité numérique, mais Lance qui n'arrive pas à marquer le 2-1.
1: Et le gamin qui va jouer court avec Florian Thauvin, on laisse le capitaine se charger de mettre le ballon à l'entrée de la surface de réparation. Bulatovic, ah la volée, elle est ratée. Andrija Bulatovic, sortie de but à venir pour Markovic.
2: L'enchaînement est long de Bulatovic, il contrôle la balle, déjà il contrôle pas bien parce que la balle n'arrête pas de rebondir devant lui et derrière bah, bien sûr ça ralentit son enchaînement. Mais il doit aller beaucoup plus vite à ce niveau-là.
3: On rappelle qu'il y a un but partout entre le Slavia Prague et Lens. On en est à la 88e minute. Donc il faut vraiment se dépêcher pour Lens pour essayer d'aller arracher la victoire. Et puis juste après, il y aura l'afterfoot avec Gilbert Bribois et toute la bande. Messieurs, Lens doit faire mieux. Lens doit être plus juste.
0: Absolument, les Lensois notamment bah, à la finition, à la construction, et attention aussi à ne pas se faire piéger là. Est-ce qu'il y a une faute sur Aya aussi sur le côté gauche? Ouais, il y aura même non, il y a pas, je crois qu'il allait sortir un carton monsieur l'arbitre. Finalement c'est pour je crois mettre la petite bombe, ou en tout cas dire on attend le coup de sifflet. La faute elle a été gagnée par Aya aussi sur le côté gauche de l'attaque du Slavia, juste à côté de la ligne de touche et au niveau de la surface de réparation. Donc c'est un coup franc offensif, c'est Sadilek le capitaine avec son pied gauche qui va s'en charger. J'ai pas bien vu qui avait fait cette faute, mais c'était pas forcément
1: Antonio,
0: utile.
1: Antonio.
0: Ouais, encore une fois, le jeune Kylian
2: Antonio.
0: Elle est
2: stupide cette faute. Hein.
0: Elle est bête, elle est pas utile. Et surtout, en plus, le temps s'écoule et Sadilek va pouvoir mettre le ballon. Il y a un joueur dans le mur, il s'appelle Florian Thauvin. Ce sera pied gauche, donc ce sera plutôt sortant. Mais on l'a dit, il y a de la taille, notamment avec Thomas Cory, 2 mètres, qui est dans la surface.
1: Ouais, on le voit bien, le char d'assaut au second poteau. Ouais, Sadilek qui l'a mis au premier. Heureusement pour les Lensois. Il faut sortir Robin Risser. Il se rate un peu sur les deux points. La reprise de Thomas Didakité. Daniel Sturm et le but.
4: Mais
1: oh
4: non,
1: non. Oh non, le but de Daniel Sturm. Et là, tout le stade explose. Tous les remplaçants vont entrer. C'est un scandale. La défense lensoise, ils sont passés à côté.
3: Non, non, non, Lionel, c'est incroyable. La frappe, elle est magnifique, mais c'est pas possible. Ils arrivent pas à sortir le ballon, ils arrivent pas à dégager les Lensois. Et au final, à la 89e minute, eh bien, c'est le Slavia Prague qui reprend les devants.
2: Ouais, alors le premier scandale, c'est cette faute complètement stupide d'Antonio sur le côté droit, là-bas, complètement à l'opposé sur la ligne de touche. Tu dois jamais faire faute ici. Après, tu sais qu'ils ont fait rentrer ce grand, là. Donc, tu t'exposes à un coup franc tiré sur la tête. Ils le mettent pas. Et puis, ils lui mettent pas. Lui, il tire ça à rater, et puis derrière, eh ben, les Lensois qui n'arrivent pas à s'en sortir. Risser, je sais pas ce qu'il sait, c'est un coup de billard. Il est allé
3: il se rate complètement.
2: Pour moi, il doit pas y aller. Il doit pas y aller, Risser, parce qu'il y a deux joueurs à lui qui sont.
3: Non, mais elle est ratée, sa sortie, on la voit là, la première.
2: Ouais, il doit pas y aller. Et puis après, ben voilà, tu. Il y a pourtant deux Lensois qui se jettent sur le frappeur.
3: Sturm,
2: le buteur.
3: C'est le double buteur.
2: Ouais.
0: Double buteur, ouais.
2: Mais c'est mal défendu dès le départ.
1: Il y a quand même le poids sur l'oreillette. Non, le but est validé. Il regardait peut-être effectivement, y avait-il faute sur Robin Risser.
3: Non, c'est Risser qui se rate tout seul. Ouais. Sa sortie aérienne est ratée complète.
1: Les regrets, on va en avoir, parce que là, au mieux, il va falloir égaliser pour les Lensois. Allez, la passe pour Hudson-Edouard dans la surface de réparation. Il récupère le ballon, l'avant-centre, le centre en retrait. Ah, c'est compliqué pour Florian Sotoka. Il s'est dégagé par le Slavia.
0: Ah, c'est fêté comme un but, ce dégagement de chaloupe avec tête de Kylian Antonio pour remettre le ballon vers la surface. Mais c'est Sadilek qui gagne le duel. Antonio derrière se rate. Et Thomas Cory relancé sur le côté gauche, le double buteur. Daniel Sturm qui tente un grand pont, plutôt même de la mettre devant en direction d'Aya aussi. C'est raté. Et la relance avec Mesloub à droite qui trouve Aguilar qui va la mettre dans l'ombre centrale vers Sotoka.
1: Ah, c'est terrible. Il va rester 10 secondes dans le temps réglementaire. On va voir le temps additionnel. 2-1 pour le Slavia désormais. Florian Thauvin qui va centrer à l'arrache. C'est sauvé difficilement par le Slavia. Kadile, il n'est pas rentré dans son match, mais Udol récupère le ballon sur la gauche. Il y aura 5 minutes de temps additionnel. 5 minutes pour revenir à minima à 2 partout, alors que Lens est à 11 contre 10. Mesian Mesloub à l'entrée de la surface de réparation avec son pied gauche qui se remet dans le bon sens. Mais là, il tourne sur lui. Il va frapper directement sur la tête de Sotoka.
0: Ah oui, là on s'embarrasse pas, puisqu'il y a aussi, il avait le temps de contrôler devant sa surface chandelle. Et ça, c'est même un peu bête, parce que le Nigérian va remettre son équipe sous pression alors qu'il aurait pu la garder un peu, et ça va directement arriver dans le rond central sur Ismaël Oganou. À sa droite, il y a Kylian Antonio qui pousse vers Mesian Mesloub. Ça passe par le gamin de 16 ans à chaque fois qui prolonge sur le côté droit avec Aguilar.
1: Le 1-2 entre les deux hommes. Mesian Mesloub récupère. Oui, mais est-ce que c'est normal que ce soit le gamin de 16 ans qui prenne le jeu à son compte? On va espérer un retour des Lensois avec Ismaël Oganou. Les Lensois menés de Buzyn. Il redonne à Mesian Mesloub sur la droite de la surface de réparation, le nouveau centre pour la tête de Thauvin, le but, l'égalisation du capitaine.

0: but de la saison. Magnifique centre et magnifique tête sur toute Florian Thauvin, son cinquième but effectivement, le capitaine, le leader, et on va féliciter Méziane Mesloub qui fait une excellente entrée. Alors je suis peut-être un peu dithyrambique parce qu'il vient de faire une magnifique passe D, mais franchement il a changé beaucoup de choses et il est encore chaud à repartir. Le point serré de Méziane Mesloub et il va rester plus de 4 minutes pour éventuellement gagner pour Lens.
1: Lionel, ce but de Florian Thauvin, le ballon de Mesloub est magnifique et la tête également pour arracher pour l'instant ce 2-2. Il se lève franchement super haut, Thauvin, très très belle réalisation du capitaine.
2: Ouais, exactement.
1: Alors, le ballon aussi, il est magnifique.
2: Ouais, Mesloub a apporté avec son entrée de la maîtrise technique, il a apporté aussi de la clarté avec des ouvertures, il a donné du jeu court, du jeu long, il fait une très très belle entrée et là il dépose le ballon sur la tête de Thauvin. Qui était parti de derrière.
0: Et attention, il y a encore Sturm qui va se rapprocher de la surface de réparation. Le centre en retrait. Ouais, pour la reprise d'Aya aussi. Ouais, ils seront miraculés encore une fois, les Lensois. Mais ils défendent d'une manière incompréhensible. Ah, oui. Il va rester 3-4 minutes pour peut-être aller mettre un troisième but. De partout entre le Slavia et Lens.
3: Et la relance rapide de Risser vers Junior Kadil est sur le côté gauche qui a gagné une touche face à Schrantz. Il a joué rapidement. On est déjà dans le camp du Slavia. Udol qui est légèrement sur le côté gauche s'appuie sur Junior Kadil et qui va aller travailler face à Ivan Schrantz qui va essayer de le déborder dans Sirenet. Le centre en retrait dégagé par la défense arrive sur Thomas Cory.
0: Ah, il va rater. Attention Aguilar dans la surface. La frappe. Ah oui, le but de Ruben Aguilar. L'exploit lensois. Les émotions de la Ligue des Champions. Et il y a 3-2 pour le Racing Club de Lens.
3: Incroyable. La passe décisive de Thomas Cory. Oh, ils sont à terre. C'est terrible. Les joueurs du Slavia qui pensaient gagner il y a quelques minutes. Ils sont complètement effondrés. Et Aguilar qui a juste levé les bras, qui s'est retourné peut-être vers sa famille. Il n'a pas célébré plus que ça, mais tout le monde lui a sauté dessus. Magnifique RC Lens qui met 3-2. Il reste 2 minutes en temps additionnel.
1: Non mais Lionel, c'est fou, ils ont été menés 2 fois au score et là pour l'instant ils arrachent la victoire avec ce 3-2 et Aguilar. Franchement, c'est pas le scénario qu'on voit souvent avec les clubs français. Donc là, si c'est finalement confirmé qu'il y a la victoire lensoise, magnifique.
2: Oui, c'est magnifique dans le scénario parce que Aguilar, tu te demandes, il vient frapper là, il a pas frappé du match jusqu'à maintenant, il était pas dans les bons coups. Mais là, surtout, ça montre quoi? Ça montre que les Lensois n'abandonnent jamais.
1: C'est poteau rentrant hein, pour Aguilar. Hein. Ah,
2: tu crois?
1: Ah bah, elle touche
0: ouais, quasiment.
1: Ouais, c'est poteau rentrant. C'est... Hein.
0: Et là, il a fait une accolade énorme à Jonathan Gradit.
2: Ouais, c'est la base du poteau.
0: Les gars ensemble depuis longtemps
2: c'est
0: au
2: ça.
0: Club. Et c'est ce qu'on disait en avant-match avec Daniel Riolo notamment. C'est une équipe peut-être limitée qui a pas un énorme budget, mais il faut montrer des choses, il faut montrer un esprit d'équipe. Et là, ils sont en train de le faire les Lensois parce qu'ils ont pas tout fait bien, loin de là. Ouf. Et attention, ils sont en train de concéder un coup franc. Et là, faut pas nous faire.
1: Mais non, mais c'est comme tout à l'heure.
0: À l'entrée de la surface de réparation.
1: Faut arrêter les fautes débiles.
3: C'est ça, Dilek, là, qui a pris un gros coup au niveau du visage. Et j'ai l'impression que monsieur l'arbitre était un peu perdu. Il a laissé la relance se faire. Et 4-5 secondes après, il a finalement sifflé coup franc parce que tous les joueurs du Slavia aussi l'ont réclamé. Je sais pas si c'est avec Sotoka le duel.
1: Oui, c'est Sotoka.
3: Au niveau de la tête. Ouais, et on est
2: c'est
3: 3 mètres. On est à 3 mètres de l'entrée de la surface de réparation.
2: Attention.
3: Position plutôt axiale, légèrement décalée côté gauche. Et ce sera une vraie cartouche pour cette équipe du Slavia. Alors qu'au chrono, il reste 30 secondes dans le temps additionnel. Que Lens a renversé ce match. Ils étaient menés 2-1. Il y a quoi? 5 minutes, il mène 3-2, 91 Thauvin, 93 Ruben Aguilar. Mais il y aura une dernière occasion et c'est Sturm le déjà double buteur.
1: Il va pas nous faire le triplé celui-là.
3: Et oui, je crois qu'il a posé le ballon. Je crois bien que c'est lui qui a posé le ballon et
0: après les gauchers. C'est pas plus facile pour lui, les gauchers. Et le ballon est décalé côté gauche à 23-24 mètres. Là, Robin Risser, il a fait une petite boulette sur le deuxième but du Slavia Prague. Il va falloir être très concentré, ne rien lâcher. Il faut pas nous faire ça parce que les émotions pour l'instant elles ont été très positives et on va pas pouvoir aller boire notre bière tranquillement Valentin s'il y a un 3 partout. Donc on va garder le 3-2 et je te
1: comme
0: laisse.
1: Si ça allait t'arrêter bah Aurélien.
0: Bien sûr. Alors là, je mets ma soirée en jeu, Valentin. 3-2 pour Lens.
3: Ah, je croise les doigts alors vraiment pour que Daniel Sturm ne marque pas. Il est là, il a pourtant mis son pied droit. C'est lui qui va frapper. C'est touché par le mur. Ça passe juste au-dessus. Il y aura corner quand même de la cage de Romain Risser. Heureusement que le mur l'a touché du bout du crâne. Dernier corner, dernier frisson. Et Markovic, le gardien, va aller gêner le gardien français. Et Sturm, avec ce pied droit maléfique, tire le corner de la gauche vers la droite. droite.
0: Ouais, il n'est pas du tout gaucher, même si son premier but était d'une telle pureté du pied gauche que j'ai cru qu'il était gaucher. Et il est bien droitier, c'était marqué sur ma petite fiche. 3-2 pour Lens. On a passé le temps additionnel depuis une minute. Et Markovic est dans la surface de réparation lensoise. Il est juste devant Robin Risser. 3-2 pour Lens. Il faut garder cette victoire. Il faut garder les 3 points. Faire basculer les Français du bon côté. C'est dégagé par les Lensois. Ah, difficilement. Nouveau corner. Qui a touché le ballon?
3: C'est corner.
0: Il dit ah non, sorti de but. Ben, moi, j'ai vu corner.
3: Il y a corner.
0: Oui, corner. Ouais, alors, le geste corner, de l'arbitre était bizarre. Mais corner pour le Stade de Prague encore. C'est pas fini.
3: Et encore Daniel Sturm. Encore le bras gauche levé. On est largement au-delà du temps additionnel. 7ème minute de temps additionnel sur les 5 annoncés. Daniel Sturm qui va essayer de mettre un bon ballon dans la surface. Premier poteau, encore déviation. Ça revient, attention, sur Diakité qui va sortir de la surface. La passe en retrait. Peut-être que c'est bientôt terminé. Dernier ballon à l'entrée de la surface.
0: Ah, il faut dégager. Mais il faut dégager. C'est pas encore le cas. Cory en défense. La reprise. Tourne. Ah, c'est fini. Ça y est, c'est terminé. 3-2 pour Lens. Et on a eu peur. Ah non, alors attendez, qu'est-ce qu'il dit? Ah, il va écouter. Non, il va écouter le VAR. Il va écouter le VAR s'il y a une main dans la surface de réparation.
3: Pourquoi il a arrêté le jeu, c'est pas la règle.
0: Qu'est-ce qu'il fait, monsieur Fotias? On n'a pas bien saisi ce qu'il est en train de réaliser dans ces dernières secondes. On est à la 98e minute. 3-2 pour Lens, qui est en supériorité numérique. Et ça y est, c'est terminé. Mais faut pas nous faire peur, monsieur Fotias. Il est fou, celui-là. 3-2, la victoire des Sangers à l'arraché.
1: Il y avait une potentielle main, donc potentielle pénalty.
0: Mais bon, effectivement, mais Valentin a raison. Il fallait pas arrêter le jeu comme ça pour demander l'assistance vidéo. Mais voilà, on va pouvoir fêter tout ça dans la capitale tchèque. 3-2 et Lens commence très bien sa compétition de Ligue des Champions.
1: Merci beaucoup, messieurs. Les réactions, évidemment, dans l'After Foot dans quelques instants. Lens l'a fait. Lens a renversé le Slavia Prague. On rappelle que c'était très mal parti pour les Nordistes. Ils étaient menés par Sturm. Après, il y a eu l'égalisation de Simas. Sturm par deux fois. Thauvin à la 91e. Puis la victoire signée Aguilar. Lens qui a joué une mi-temps quand même en supériorité numérique. Bon, le principal, c'est que Lens a eu du courage. Lens gagne. Dans le contenu, il y a beaucoup de choses qui vont pas, mais là on s'en fout, il y a la victoire.
2: Oui, mais bon, c'est vrai que pour moi, ils sont passés complètement à travers leur première mi-temps. Ensuite, ils sont bien revenus et ils ont été à 11 contre 10. Tu dis, ça y est, c'est bon. Dans la minute qui suit, ils prennent ce but. Mais après, l'abnégation lensoise, on a retrouvé la ferveur mentale. Enfin, voilà, ce mental lensois, ils ont joué beaucoup plus en équipe. Ils n'ont pas accepté la défaite, menée 2-1, et puis ils renversent ce match 3-2. Sur la deuxième mi-temps, je pense que Lens, quand même, a montré pas mal de choses offensives. Mais il y a beaucoup de travail défensif à faire dans cette équipe, parce qu'il y a eu des erreurs de jeunes joueurs, oui, mais ils doivent mûrir, ils doivent apprendre de ces erreurs-là, et notamment Antonio ce soir.
1: Merci beaucoup Lionel. On rappelle qu'il y avait 3 clubs français engagés dans cette première journée de Ligue des Champions. 2 victoires, Paris bien évidemment face au Slovan Bratislava 6-1, Lens donc à l'instant qui vient de renverser le Slavia Prague 3-2, et puis le bonnet d'âne c'est pour Lille qui a été battue par le Betis Séville, défaite 2-1. Le point sur les autres rencontres avec Kevin Morand, c'est fini.
3: Oui, avec un doublé de Michael Olise en fin de match pour le Bayern Munich. Je vous conseille le premier de ces 2 buts de l'attaquant français. Superbe frappe à 25 mètres, quasiment en lucarne. Donc ça fait 5-0 pour le Bayern face à Bodo Glimt. 4-1, victoire de Côme pour leur premier match en Ligue des Champions. Les Italiens avec un dernier but de Perone pour Côme, donc face à Leipzig. Et puis également la large victoire de Manchester United face à un autre club qui faisait sa première en Ligue des Champions, le Sabah Bakou, club azerbaïdjanais. Et puis il y a eu un partout un peu plus tôt entre Fenerbahçe et l'AS Rome, et entre PSV Eindhoven et le Shakhtar Donetsk.
1: Merci beaucoup Kevin, belle soirée à toi. Merci à Najib qui était aux commandes de l'émission dans quelques instants. L'After Foot qui revient donc sur la victoire de Lens. Lens qui a renversé le Slavia Prague. Victoire 3-2 des Nordistes. Belle soirée à tous.
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27: Bonjour à tous, l'After est là en direct jusqu'à minuit et demi comme lors de chaque soirée de Ligue des Champions. Nous sommes sur RMC, nous sommes sur After Foot TV, nous sommes sur la chaîne YouTube de l'After jusqu'à donc minuit 30. L'After, toujours première radio de France le soir, vous écoutez le vrai After Foot et pas la copie, avec Daniel Riolo qui est là. Salut Daniel.
28: Bonsoir les amis.
27: Avec Kevin Diaz, salut Kevin.
29: Salut à tous.
27: Et avec Aurélien Tirsin qui est au stade à Prague, salut Aurélien.
0: Salut Gilbert, salut à tous.
29: Salut Aurélien.
27: Évidemment, After après le match Slavia Lens qui nous a régalé ce soir. On va en parler dans quelques instants. On parlera aussi des autres matchs du soir. C'est une soirée pour le Breitner. Hein. Il sera avec nous tout à l'heure pour nous dire ce qu'il a pensé du Bayern, de Leipzig également.
28: Un peu East Europe.
27: Voilà, exactement.
28: Et en plus avec le Slavia, donc on était.
27: La Mittel Europa, comme dit Apollo. Et puis on reviendra sur l'interview tout à l'heure de Philippe Diallo, le président de la Fédé, qui était dans l'After à 20h dans Génération After. Pas mal de choses intéressantes. Et puis la journée de Ligue 1 de week-end qui démarre demain avec un beau Rennes-Marseille. Voilà le programme jusqu'à minuit et demi. Je rappelle les résultats vite fait. Donc Lens gagne Slavia 3-2, Fenerbahçe Roma à partout, PSV Shakhtar à partout, le Bayern bat Bodo 5-0, le United bat Sabah, le club Azeri 4-0, Côme bat Leipzig 4-1. Et puis Kevin, je sais que tu suis ça avec passion, il y avait un match de Ligue 3 ce soir entre Cannes et Amiens 0-0. Voilà, c'est sans doute la meilleure match de la soirée.
29: Je croyais que tu allais parler du PSV Eindhoven.
27: Je l'ai dit.
29: Oui, non, tu parlais de passion.
1: Un peu plus de passion pour le football hollandais que pour la Ligue 3 quand même.
27: On enchaîne avec les 3 points.
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27: Daniel, tes 3 points de débat ce soir.
4: Bah, le point 1, c'est l'émotion, la victoire, le temps additionnel. Mais le point 2, c'est que j'ai pas du tout aimé le match de Lens avant la 91e. Et j'étais même venu avec l'idée vraiment d'être très sévère avec Lens ce soir. Et le point 3, les matchs du soir, j'ai tout vu. J'ai vu Fenerbahçe-Roma, que j'ai trouvé un peu décevant. Après le multiplex, il y avait des choses intéressantes, et notamment la belle entrée en matière de Côme, qui est définitivement une équipe sur laquelle il faut poser toujours un petit œil quand même.
27: Kevin.
1: En premier point, c'est moi je trouve la victoire de Lens qui n'est pas très belle mais qui est méritée. Et ce sera mon point 2. Je trouve qu'on a beaucoup d'attentes pour un club comme Lens, mais au vu de l'âge des joueurs, au vu de leur expérience ou de leur inexpérience dans cette compétition, je trouve qu'on va retenir le résultat aujourd'hui, en tout cas pour eux. Et puis après en 3, bah, c'est quand même moi j'ai suivi surtout le Bayern. Et le Bayern avec un Olise qui met un but incroyable encore une fois. Et il y a quand même. Non, mais en deuxième mi-temps, ils ont quand même roulé sur l'adversaire. Après, Bodo Glimt, c'est vraiment pas mal. Mais bon, le Bayern qui m'a bien régalé sur la dernière demi-heure de leur match.
27: Allez, Lens tout de suite. J'aimerais démarrer par Thauvin. Il y a une liste de Zidane qui arrive.
4: Visiblement, déjà dans les pré-convoques, il y a des surprises.
27: Ah oui?
4: Voilà, dans les pré-convoques, il y a des surprises. Pourquoi pas une place pour Thauvin,
27: il fait un match ce soir et c'est.
4: Bah, c'est le seul. Hein.
27: D'ailleurs, il a été élu homme du match.
1: Non, mais Sloub aussi.
27: Ah, bonne entrée de Sloub.
4: Sloub, il entre. C'est pas la même histoire.
1: Oui, ouais, non, hein, bien sûr.
27: Ah, mais Thauvin, vu du stade, Aurélien, c'était comment?
0: Bah, c'est le bonhomme de l'équipe en fait, parce que justement vous l'avez dit dans les 3 points, mais c'est une équipe qui pue la jeunesse, on va dire, avec les défauts de ses qualités. Ils ont quand même tremblé des genoux pendant une large partie du match, et à chaque fois que Thauvin touchait le ballon, on sentait que c'était totalement différent du reste de l'équipe. Je pense qu'on évaluera Ivanovic en fin de match, mais là un attaquant de ce niveau là ça fait peur, et heureusement qu'il y avait Florian Thauvin, et sa tête elle est tout simplement parfaite sur un centre de Mesloub. C'est vraiment le gars qui a fait la différence, et on voyait que c'était lui et les autres.
1: Et moi, messieurs, je veux faire une ode à Florian Thauvin et à ce type de joueur, parce qu'il a quand même connu des années très difficiles. Hein, dans soi-disant ce qui devait être son prime, c'est-à-dire entre 25 et 30 ans, avec son départ de l'autre côté de l'Atlantique au Mexique, où ça s'est pas bien passé, puis il s'est remis en question, passé 30 ans, on croyait qu'il était fini, il a rebondi en Italie dans un beau club quand même, où il est devenu capitaine. Et en fait, moi je fais partie de ceux, vous savez, qui se bat pour qu'on ne lance pas les joueurs trop tôt. Parce que je pense que passé 30 ans, tu es un bien meilleur joueur qu'avant 30 ans.
27: T'es pas sur la ligne Chano qui dit que désormais après 30 ans, c'est fini?
1: Non, mais tu es cramé physique.
4: Ah non, mais tu peux l'être à cause de ça.
1: Tu peux l'être à cause du fait que tu démarres à 16 ans.
4: Bien sûr.
1: C'est même l'excellent Marco Verratti qui racontait que quand t'as 14 ans, t'as des mecs de 80 kilos qui te tombent sur les chevilles. C'est vrai qu'à 24, 25 ans, si en plus, il a pas eu l'hygiène de vie, etc., ça va très vite. Mais Fabregas, l'excellent coach aujourd'hui, excellent joueur qui a commencé aussi à 16 piges, assez qu'à 28, t'as pris tellement de coups, t'as fait tellement de voyages et de kilomètres que forcément. Mais malheureusement, quand tu le vois, il y a le débat Benzema sur les dernières années. Benzema a fut un meilleur joueur passé 30 ans qu'avant 30 ans, parce que tu as l'expérience que tu as connue dans ta vie d'homme, tout simplement. Tu as la maturité psychologique, t'es un père de famille, t'es bien plus stable, t'as une meilleure hygiène de vie, tu sors moins parce que t'es plus casanier, parce que tu sais mieux t'alimenter, parce que t'as toute l'expérience de tous les joueurs et les entraîneurs que t'as rencontrés dans ton parcours. Et donc aujourd'hui, Florian Thauvin, c'est l'exemple type du joueur qui a pris conscience de certaines choses à une partie de sa carrière après une période très difficile, et qui aujourd'hui vit sa meilleure vie, parce qu'il a encore un peu de jambes quand même, et il a surtout beaucoup d'expérience.
4: Il a trouvé le contexte. Il est excellent aujourd'hui, après s'être beaucoup trompé. Donc parmi tes éléments, tu oublies aussi l'élément essentiel qui est le choix que tu fais. Et les choix chez lui dès le départ, tu as le droit de faire des bons choix. Il y en a plein qui font des bons choix dès le départ.
1: C'est dur quand même.
4: Non, mais il y en a plein qui font les bons choix dès le départ. Il faut pas s'arrêter sur. C'est même plutôt l'exception de se planter. Il a fait les mauvais choix.
1: Dans le foot,
4: il récupère les bons choix
1: dans le foot.
4: Mais je pense que les joueurs ont le droit d'être bien entourés. Ça arrive d'être bien entouré. Ils font pas tous des mauvais choix. Lui, il se trouve qu'il s'était trompé et qu'il a rétabli là depuis l'année dernière à Lens, et qu'avant ça avait été un petit peu plus compliqué. Bon, revenons à son match de ce soir. Il m'étonne pas, parce que moi dès le début de la saison j'ai tout de suite vu que ça allait être lui le patron de cette équipe lensoise, et il l'a été ce soir dans un match de Ligue des Champions. Moi j'aimerais commencer par ça. le temps additionnel va effacer, parce que c'est exactement ce qu'on disait dans l'avant-match. Cette année, moi, je vais attendre de Lens des soirées un peu folles, un peu d'émotion. Bah, c'est exactement ce qu'on a eu. Alors certes, on l'a eu sur 5 minutes de temps additionnel.
1: On a la deuxième mi-temps, les meilleurs.
4: Non, c'est nul. C'est nul.
1: Ils se créent des occasions,
4: non,
1: en tout cas.
4: C'est nul. Ils jouent à 10 contre 11. À partir du moment où
1: ils vont chercher le 10 contre 11.
4: À partir du moment où ils jouent en supériorité. Le carton rouge, il est très sévère.
1: Non, il va le chercher. Bah, c'est un face-à-face. Le gars, il fait une faute grossière.
4: Face-à-face.
1: Bah, s'il n'y a pas faute, c'est face-à-face.
4: Est-ce que tu vois où le ballon va? Non, le ballon ne va même pas vers le but.
1: Oui, mais quand même.
4: Bon, pour bref, moi, c'est une faute. Que c'est un carton rouge extrêmement sévère. Donc, Lens s'en tire bien, selon moi, à ce moment-là. Et dans la foulée, ils prennent un but et ils sont ensuite menés. Et sans le temps additionnel, notre regard sur le match, il faut qu'on pose un regard objectif avant la folie qui s'est emparée du match dans le temps additionnel. Le match n'est pas bon. Beaucoup d'erreurs défensives, des joueurs qui sont passés à côté. Tu as été bousculé pendant l'essentiel du match, dans tous les duels. Tu avais beaucoup plus de percussion chez ces joueurs du Slavia. Tu n'avais que Thauvin qui, quand il prenait le ballon, essayait d'orienter le jeu. Tu as eu Sima qui a à peu près tout raté avant de marquer son but. Si tu me parles des entrants, oui, les entrants ont apporté beaucoup d'énergie. Il y a eu du dynamisme à ce moment-là, notamment grâce au petit Mesloub. Ça, évidemment, on l'a tous vu. Mais pour le reste, je peux t'assurer que s'il n'y a pas ce temps additionnel de fou que Lens perd ce match, les jugements sont extrêmement sévères. À 11 contre 10, passer à ce point à côté, rentrer avec une défaite de Prague, je peux te dire que ça aurait été violent pour les Lensois, surtout que ça aurait été leur troisième défaite de suite. Je peux te dire que ça leur aurait mis la tête à l'envers. Là, attention quand même, j'espère que Top Moller, derrière l'euphorie qui va s'emparer du vestiaire, parce que c'est la Ligue des Champions et c'est génial ce qui s'est passé, et c'est exactement ça qu'on veut. Nous, des émotions avec Lens, il nous les offre depuis un an, il nous les offre encore ce soir, c'est génial. Mais l'entraîneur qui doit, lui, garder la tête froide, va observer tout ce qui s'est passé dans le match, et toutes les lignes, les joueurs qui étaient très loin les uns des autres, tout le déchet technique, les passes que les mecs étaient incapables de se faire, le milieu de terrain inexistant, le milieu de terrain très compliqué au milieu de terrain. Ben ça, il ne faut pas que eux l'oublient.
0: Mais les choix,
4: moi,
0: les choix
4: d'un nous on efface et on est content, et ensuite, mais il ne faut pas oublier ce qui s'est passé avant quand même.
0: Moi, je trouve que Daniel est un chouïa dur effectivement sur la seconde période qui est quand même bien des Lensois, mais il y a aussi des erreurs de jeunesse.
4: Ils ont eu beaucoup d'occasions dans cette seconde période dont vous me parlez là. Une équipe qui joue en supériorité numérique et qui est menée, c'est une équipe qui fait un bon match.
0: Si Lens est à deux doigts de perdre, c'est parce qu'il y a des erreurs de jeunesse qui sont pas possibles à ce niveau-là.
1: Daniel,
0: Antonio,
1: Saignan,
4: arrêtez avec vos erreurs de jeunesse.
1: Mais sérieux, Daniel, j'en
27: parle plus dans ça. Ils ont fait 26 tirs.
1: Ils ont fait 26 tirs. Les mecs, gardien 21 ans. Attends, gardien 21 ans. Saignan 21 ans. Gagnon 21 ans. Antonio 19 ans.
0: Pulatovic 20 ans.
1: Mais c'est pas qu'ils ont pas qu'à y aller.
4: Nous, on est trop jeunes, on y va pas.
1: Mais non, mais t'es en train de dire.
4: Et le Mesloub, quand il est rentré, il était jeune. Il était pas jeune.
1: Mais d'accord, mais.
4: Et lui, il a été bon. Donc, c'est quoi le
1: mais
4: problème?
1: Mais c'est un offensif.
4: C'est quoi le problème?
1: C'est défensivement qu'ils ont été en difficulté. Ils ont 20 ans de moyenne d'âge.
4: Arrêtez avec vos excuses à la con.
1: Mais c'est pas des excuses, c'est des faits. T'es un journaliste, tu me parles des faits.
4: Moi, ça ne m'intéresse pas.
1: Je te donne des faits, tu me dis c'est des excuses.
4: Ça ne m'intéresse pas. Cet argument ne m'intéresse plus dans le foot d'aujourd'hui.
1: Donc, d'être un peu fébrile en Ligue des Champions, à l'extérieur, dans un stade ou avec des mecs qui sont des vieux briscards.
4: Tu joues le Slavia Prague. C'est des vieux briscards, le Slavia Prague.
1: D'accord.
4: C'est une équipe que tu vas redouter. T'as vu le parcours de l'année dernière?
1: C'est pas les redouter, c'est la question. Ils ont gagné le match. Mais qui est 2-3 erreurs dans le match, on va pas non plus leur tomber dessus.
4: Il y a pas 2-3 erreurs. Ils ont, ils
1: ratent. T'as vu les buts Lucarne sorti de nulle part du pied gauche.
4: Mais les lucarnes, elles viennent parce que les mecs au marquage, ils sont loin.
1: Mais non, mais ils n'ont pas eu beaucoup d'occasions.
4: Ils sont pas bons.
1: Ils sont pas bons. Ils sont jeunes.
0: C'est
1: aussi.
0: Ça qui est positif pour l'ensemble.
4: Bon, donc à partir du moment où tu auras une équipe jeune, ça lui fera tout le temps une excuse. Bon, alors. Donc on en parlera
27: pas. Aurélien, ils ont gagné quand même. Vous trouvez David un peu dur sur le constat global. On va voir ce qu'en pense Florent qui est là, qui est supporter lensois. Salut Florent.
3: Eh ben bonsoir messieurs, salut à vous. Alors je vais essayer de vous départager un peu, mais Daniel, c'est exactement ce que je pense. La prestation du match, elle doit pas être lue sur la victoire finale. Moi, j'étais en apnée tout le match.
4: Ah oui.
3: On a très mal géré derrière, notamment la ligne défensive. Dans le dos, ça passait tout le temps. On était sur un fil. Risser, il a joué très haut. Heureusement, il a coupé énormément de ballons.
4: Il jouait libéraux en première mi-temps, Risser.
3: Il a été libéraux. Derrière, bon, moi, Gagnou, j'adore. Mais par contre, ils sont jeunes, on est d'accord. Kevin, tout ça. Mais bon, en tout cas, ils sont titulaires. Et Saignan et Antonio, effectivement, ils sont beaucoup trop tendres, on a été trop loin, le milieu de terrain, il les a pas du tout aidés, et de toute façon, ils cherchent la formule, hein, Top Moller, depuis le début de saison, il sait pas, un coup c'est Cuisance, Titraoui, un coup c'est, moi j'attendais beaucoup d'Aïdara, j'attendais beaucoup.
4: Aïdara, donc, faiblard, Aïdara, c'est un gamin, oui. Il a jamais rien vu dans sa vie, ok, donc on lui en met les trousés.
1: Je l'ai pas cité, lui.
4: Ah, tu l'as pas cité. Boulatovic, pas bon. Vincent Skoras, pas bon.
3: La qualité technique. Bah,
1: Skoras, voilà, tu le connaissais il y a un mois.
3: Skoras,
4: et alors, il est là, il joue le match ou pas? Il joue pas le match.
1: D'accord, mais je veux dire que c'est. Et Lens, c'est pas. Lens, c'est quand même pas le Paris Saint-Germain, quand même. C'est
27: Florent, s'il vous plaît.
4: Et les jeunes du PSG, ils sont comment quand ils ont commencé, les gamins?
27: Arrêtez.
4: Douai, il est arrivé, il avait fait quoi, Douai?
3: Sur la lecture du match, justement, c'était un match où il fallait se rassurer, et notamment défensivement et au milieu de terrain. On n'a pas vu de centre en première mi-temps. Même Udol, il a été timoré. On a été en difficulté tout le long. Tu prends un rouge derrière, tu prends le but tout de suite. En fait, là où on a gagné le match, c'est par le cœur. Et ça, heureusement, là.
4: Voilà. Voilà.
1: Mais ça, le cœur, c'est la plus grande des qualités pour le sport de haut niveau.
0: Bah oui.
3: Évidemment. Non,
1: mais les gars, excusez-moi de vous dire, mais je peux pas être d'accord avec vous, en fait. Si vous comprenez pas que je suis pas en train de dire que Lens a été majestueux, que Lens a été formidable, je te dis juste que Lens, au départ du match, ça reste quand même un match qui est censé être équilibré à l'extérieur. T'as les mecs qui font leur premier match de Ligue des Champions donc pour la grande majorité.
4: S'ils avaient perdu 2-1, l'excuse c'était ils sont
1: mais
4: jeunes.
1: Ils ont pas perdu 2-1, ils ont gagné 3-2. Donc ils ont gagné 3-2.
4: Toi, soi-disant, l'expert du football, là, ouais, t'as ton équipe
1: expert,
4: et tout. Donc toi, de 1 à 90 minutes, toi qui ne regardes,
1: mais t'as une mi-temps, t'es
4: donc
1: pas bon.
4: Toi
1: la deuxième,
4: qui ne regardes
1: bon
4: jamais les émotions, les machins et tout.
1: Quoi,
4: là, t'es en train de nous. Là, t'es en train de
1: dire ça. Regardais
4: donc
1: pas
4: en fait,
1: les émotions.
4: T'as changé pendant l'été. Qu'est-ce qui s'est passé? T'as pris un coup de soleil.
1: Tu me disais déjà ça l'année dernière. L'effet, c'est que t'as raté ta première mi-temps. T'as plutôt réussi ta seconde et tu gagnes 3-2. Avec une équipe de U20.
4: Mais la deuxième, ils prennent un but quand ils sont en supériorité numérique. Ils égalisent difficilement.
1: Tu l'as vu, le but.
4: Et dans la foulée, ils
1: méritée,
4: en reprennent un sur une défensive où ils n'arrivent pas à se relancer.
1: Mais l'égalisation, elle est méritée, puisque Sima, juste avant, il en a encore une énorme. En première mi-temps, il en a une énorme aussi.
27: Ah oui.
4: Ok. Donc maintenant, ça, c'est devenu un comptable des occasions.
1: Je regarde le match.
4: En fait, tu ne regardes plus le match. Ah non, comment tu l'as pas vu avec les yeux fermés, tu l'as regardé. C'était catastrophique.
0: Quand le Slavia mène 2-1, c'est ça qui n'est pas mérité pour moi. Parce que c'est vrai que la première, les Kata, Sagnan, il est Kata. Antonio, c'est lui qui fait une faute de gamin, mais il a 15 ans de faire cette faute sur le côté gauche de la surface.
1: Non, il a pas 15 ans, il a 19 ans.
0: Il sort.
4: Oui, la première année en Ligue des Champions de Marquinhos, Verratti au PSG, ils ont quel âge?
0: Mais c'est pas pareil du tout. Ils sont entourés
1: par des Thiago Motta, etc.
4: Pourquoi c'est pas pareil?
1: Mais
0: oui,
4: parce que là, il y a Thomas,
1: il y a Thomas et Aïdara avec les stars qu'il y avait au Paris Saint-Germain à l'époque où Marquinhos arrive.
0: Tovin, c'est un des trois seuls joueurs sur les 3000 dans l'histoire qui ont joué plus de 10 matchs dans des
1: équipes qui n'ont jamais gagné. Écoute ce que dit Aurélien.
4: S'il y a le vieux à côté, ça sert à rien.
1: Tu l'as dit hier.
4: Quand tu disais Benjamin.
1: Mais là, il y en a quatre.
4: Il y a trois jours, t'as tenu un discours inverse, Kevin. Tu disais l'inverse, que Benjamin André, il avait plus de 30 ans.
1: Et alors?
4: Eux, ça servait à rien, leur expérience.
1: Mais non, mais c'est parce que. Mais tu vas pas comparer Ben Taleb et Benjamin André avec Thiago Motta, Zlatan Ibrahimovic ou Thiago Silva, quand même. On est au Paris Saint-Germain. Il y a une équipe à 800 millions.
4: C'est l'expérience de la Ligue des Champions. Alors,
1: c'est l'expérience totale d'un entraîneur, club.
4: Explique-moi un truc, dans ton analyse, mais qui est au-dessous du niveau de la merde.
1: D'accord.
4: Finale 2006, Zidane, il a de l'expérience ou pas? Comment en vient-il à faire une erreur aussi
1: Zidane
4: dramatique
1: 2006.
4: Avec l'expérience qu'il a eue?
1: Mais qu'est-ce que tu
4: toute sa vie, il avait de l'expérience et il fait une erreur majeure.
1: Mais là, tu te perds là.
4: Non, c'est toi qui te perds.
1: C'est une gestion des émotions d'une fin de carrière, d'un moment, ça n'a rien à voir là.
4: Mais il n'avait pas l'expérience pour la gérer, sa carrière.
1: Mais il n'y a pas que l'expérience dans gérer ses émotions.
27: Allez, stop, on vient en match, on fait l'évaluation dans quelques instants.
1: N'importe quoi, tu m'as demandé.
27: On écoutera Florian Thauvin.
4: Que tu aies l'expérience.
27: Je remercie Florian Thauvin de 16.
4: Tu peux le gérer, surtout aujourd'hui, parce que tu as des gens qui te parlent.
27: Kevin nous rejoint dans quelques instants.
4: Ton raisonnement, il était bon il y a 20 ans. T'as 20 ans de retard.
1: Non, c'est toi qui te trompes.
27: Allez, à tout de suite dans l'after.
4: Ouais, c'est bien de le dire, mais c'est pas vrai.
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27: Il est 23h21, on est là jusqu'à minuit et demi dans l'After. Daniel Riolo, Kevin Diaz, Aurélien Tirsain au stade à Prague après la victoire lensoise face au Slavia 3-2. On va l'écouter, Florian Thauvin, on a démarré avec lui tout à l'heure en expliquant qu'il avait été l'homme du match. Écoutez-le, c'était sur Canal+, il y a quelques instants.
10: Félicitations à l'équipe, on a eu du mental ce soir, on sortait d'une période un peu difficile et je pense que réagir comme on l'a fait aujourd'hui, ça va nous faire beaucoup de bien. C'est comme ça qu'on crée ce supplément d'âme pour une saison. Je pense que c'est le trophée de toute l'équipe parce qu'on s'est battu comme des lions jusqu'au bout, on n'a rien lâché. On a été récompensé avec cette victoire, donc ça fait plaisir.
27: Voilà, il est content, Florian Thauvin.
28: Il a raison, ça peut leur faire du bien dans la période, mais il va falloir reprendre le jeu. Mais en tout cas, en termes de pour les têtes, ça va leur faire beaucoup de bien parce que une troisième défaite de suite,
27: oui, ça peut être un petit tournant de début de saison pour les lancer.
28: Ça
27: quoi.
28: Pouvait les plomber vraiment, ouais.
27: Mmh.
28: Oui.
27: Oui, mais s'ils vont au Mans ce week-end,
28: ils ont fait en termes de jeu.
27: Les Lensois.
28: Et ça empêche qu'ils n'ont pas toujours trouvé la formule au milieu. Et même devant d'ailleurs, il est toujours en train de chercher Top Moller, il n'a pas encore la formule.
1: Encore une fois quand même, les joueurs qui sont partis ne sont pas faciles à remplacer quand même. Parce que c'était des monstres.
28: Ah oui, non, c'était des monstres, milieu, c'est un nom que tu ne connaissais pas, mais c'était des monstres.
1: Mais peu importe.
27: Non, tu parles de ceux qui sont partis.
1: Sangaré.
27: Oui, Sangaré, Thomasson.
28: Thomasson, oui, mais Sangaré, tu penses
1: Thomasson,
28: que
1: lui, non.
28: Ça faisait 10 ans qu'il savait qu'il allait faire une grande saison.
1: C'est pas l'important que tu le connaisses avant ou pas sur Sangaré. Je te parle que Sangaré, Thomasson, c'est des joueurs qui se sont avérés être des top joueurs.
28: On verra si eux le sont ou pas.
1: Allez, là, pour l'instant, c'est leur premier match.
27: C'est comme, avant l'évaluation,
1: c'est comme l'année faut laisser le temps au temps.
28: Boadi et Mouko, personne ne les connaissait.
1: Faut laisser le temps au temps.
28: Ils ont été bons.
27: Avant l'évaluation, on va accueillir Kevin parce que Kevin, il veut parler de la compo de départ de Top Moller. C'est vrai qu'on n'a pas évoqué ce sujet. Salut Kevin.
28: Ah, il cherche, ouais.
11: Bonsoir l'équipe.
27: Salut Kevin. Alors on t'écoute.
11: J'écoute le débat enflammé, ça c'est toujours sympa. On avait un peu qualifié l'équipe de Lens de jeune au coup d'envoi. Mmh. Et justement, moi, je comprends pas. Parce que quand on voit sur le banc de touche, il y avait quand même un peu d'expérience là-dedans. Moi, je pense qu'un mec comme Aguilar, il aurait pu démarrer à la place de Sagnan ou d'Antonio pour apporter de l'expérience. Todibo, bon, peut-être qu'il est encore un peu court. Je pense que lui, il va vraiment faire du bien s'il est dans une bonne mentalité. Mais au-delà de la jeunesse de la défense, où on pouvait quand même nettement faire mieux, enfin Top Moller aurait pu faire mieux là-dessus. Moi, ce que j'attends de lui aussi, c'est qu'il s'appuie un peu plus sur les gars de l'année dernière. Moi, actuellement, un joueur dont on n'a pas encore parlé, c'est Ivanovic. Mais pour le moment, c'est vraiment pas bon.
28: A priori, Hudson Edouard devrait revenir maintenant. Il a eu des soucis. Là, il est rentré ce soir. Logiquement, Hudson Edouard devrait retrouver sa place maintenant, dès ce week-end.
11: Je pense, parce qu'en plus, franchement, Edouard, bon, même s'il ne marque pas et qu'il loupe une grosse occasion sur le centre de Thauvin.
28: Moi, j'ai trouvé que son entrée a été importante.
11: Elle est hyper importante, ouais. Parce que sur le but, il est à l'origine du premier but. Il est un vrai point d'appui dans la surface de réparation et on voit que ça fait du bien. On voit qu'ils se connaissent par cœur avec Thauvin et avec les autres. Donc, je pense que c'est sur ces joueurs-là qu'il doit s'appuyer et non pas aller nous sortir Ivanovic à tout bout de champ, Skora à sa droite qui n'a pas fait vraiment un bon match, tout ça. Top Moller, je ne doute absolument pas de sa qualité de coach. Je pense qu'il doit encore chercher la formule, tout ça. Mais en attendant de chercher la bonne formule, appuie-toi sur tes gars sûrs. Aguilar, le jeune Mesloul qui était là l'année dernière, Hudson Edouard.
28: Mais n'oublie pas un truc, c'est qu'au-delà de trouver la bonne formule, il va également falloir qu'il gère, en tout cas là, quand tu auras la Ligue des Champions, les 2 matchs par semaine. Et ça, à chaque fois, ça devra modifier ses choix. Et donc c'est pas une formule qu'il va devoir trouver, c'est plusieurs formules. Alors là il va y avoir un break parce que les matchs de Ligue des Champions sont un peu espacés, mais entre les matchs de Ligue des Champions il faut gagner en championnat, et puis après le match d'avant et le match d'après il faudra faire tourner un petit peu. Donc c'est tout ça en fait qu'il va devoir trouver, et ce avec quoi beaucoup d'entraîneurs doivent composer et souvent éprouvent des difficultés. Aguilar peut-être qu'il, je sais pas, tu vois, j'imagine qu'il a dû se dire en championnat on a 2 défaites, il faut absolument qu'on gagne ce week-end. Je ne sais pas s'il peut enchaîner 2 matchs par semaine, Aguilar. Et Hudson Edouard, là, on le sait,
27: c'est partir en Bolivie pour la trêve internationale.
28: C'est en plus, c'est loin. Donc les problèmes perso d'Hudson Edouard l'ont éloigné pour l'instant des terrains. Maintenant, il va revenir. Donc les choses vont rentrer dans l'ordre petit à petit. Mais ce qui ne disparaîtra pas, c'est la difficulté de gestion quand il y aura les matchs de Ligue des Champions.
0: Mais là, c'est compliqué de juger son travail à Topmöller parce qu'il y a quand même des états de forme qui sont compliqués. Udol, là, on voit, il est clairement sur une jambe. Il faisait pas un appel dans la profondeur. Il pouvait pas déborder.
28: Ça, c'est peut-être un risque de l'avoir fait jouer. Parce qu'on se souvient que ce week-end en championnat, il a morflé. Là.
0: Ouais, gros bandage.
28: Moi, je pensais qu'il jouerait pas ce soir. Il avait le bandage et tout. Il était moins fringant quand même.
0: Ouais, il a mis le feu vert. Il a donné le feu vert à son coach hier soir après l'entraînement, mais c'était compliqué. Après, Cuisance aussi était prévu au milieu de terrain, mais visiblement, de ce qu'on a compris en coulisses, c'est une petite punition quand même de le laisser sur le banc parce qu'on n'est pas très content de son début de saison. Donc, c'est aussi peut-être pour ça que Bulatovic a sa chance alors qu'il n'avait pas été titularisé une seule fois depuis le début de saison. Donc, il y a tellement un groupe touché par les blessures depuis le début de saison que je trouve que c'est encore compliqué de juger Dino Topmöller qui a au moins fait tous les bons changements. Je trouve quand il est passé à 4 derrière. Ça a libéré Lens et notamment Aguilar sur le côté droit, c'était très fort aussi.
11: Et justement, et je voulais en venir justement sur ça, et je voulais féliciter Topmöller d'avoir fait ce changement tactique, et je pense que c'est quelque chose qu'il faudrait qu'on voit un peu plus, parce qu'en effet, on a quand même perdu Sangaré, qui est, faut juste voir ce qu'il fait à Brentford, c'est déjà exceptionnel, et Thomasson qui couvrait quand même énormément de terrain, le gars il faisait 14 km par match, donc c'est quand même deux gros joueurs qu'on a perdu, et je pense que au-delà donc des joueurs, même si des fois le système qu'il faudrait revoir et essayer de renforcer le milieu de terrain en le passant à 3. Parce qu'à 2, on voit que quand c'est Haïdara, pour moi, je suis vraiment très déçu de Haïdara. Ça devait être le joueur qui devait apporter quelque chose en plus. Et moi, je suis resté encore un petit peu sur la fin. Je pense que voilà, il faudrait renforcer ce milieu avec un troisième joueur. Alors, on va voir comment il peut articuler ça en replaçant un joueur de devant ou en enlevant un défenseur. Je ne sais pas. Il est mieux placé que moi pour le faire. Mais je pense qu'il faut renforcer à tout prix ce milieu de terrain parce qu'en première mi-temps, on a quand même vraiment pris la flotte. Et Bulatovic et Haïdara, on ne les a absolument pas vus.
27: Merci, Kevin.
11: Avec plaisir.
28: Merci beaucoup, Kevin.
27: Salut, Kevin.
28: Un bon prénom.
27: Oui, c'est vrai. Si tu veux. Démarrons l'évaluation. Aurélien, allez, t'étais au stade. Alors, bon, on va pas revenir sur Thauvin, on l'a dit, du match. Qui tu sauves, là, dans l'équipe lensoise à part Thauvin?
0: Aguilar, même si c'est un remplaçant, je vais le sauver. Et je vais sauver dans une moindre mesure, Robin Rissert, alors qui est fautif sur le deuxième but encaissé, mais qui a quand même bien coupé des trajectoires derrière. Et Gagnou aussi, qui a sauvé le match, parce que j'avance un peu, mais pour moi, les boulets de l'équipe, je suis désolé pour eux, parce que il y a du potentiel, c'est certain, mais Antonio, il est fautif sur les deux buts, et Souleymane Sagnan, il nous a terrifié à chaque fois que le ballon traînait dans sa zone, il a tout raté, les relances, les couvertures, ça c'était dur pour eux.
27: Bon, Gagnou qui a des airs de Rigaud Berson que jeune. je vous l'ai dit, vous le verrez maintenant à chaque fois.
28: C'est vrai.
27: Mesloub, parlons-en quand même, parce que Aguilar fait une bonne entrée, mais Mesloub,
0: t'as raison.
27: Sacré petit gars.
28: Exactement. Son entrée, pour moi, est décisive, parce qu'il a provoqué des choses, il a bousculé l'adversaire, il a tenté. Certes, parfois, ça pouvait sembler un peu trop audacieux, là, certaines frappes, mais en tout cas, il mettait le ballon dans la surface, et ça, c'est important. Il y a peut-être un ou deux passements de jambes encore à nettoyer, mais il n'empêche que le bilan de son entrée est très positif.
0: Et il faut se rappeler qu'il a marqué sur son premier ballon en Ligue 1 avec Lens, quand il rentre à 16 ans la saison dernière. J'espère ne pas dire bêtises, mais je crois que c'est son premier ballon.
28: Du coup, tu te rends compte?
1: Le gars est né en 2009.
27: Voilà. Maintenant, on ne dit plus il a 16 ans, on dit c'est un 2009. Ouais, mettez-vous à la page un peu, les gars.
1: Ouais, mais Daniel, il est à l'ancienne.
27: Voilà.
1: C'est un 2009.
27: Il a trop d'expérience.
28: Moi, j'ai pas donné son âge, donc je sais pas pourquoi tu me dis ça. Mais...
0: Je suis désolé.
27: Comment juger le match de Sima, mon cher Kevin?
1: Écoute, après, c'est un gars généreux, mais il est maladroit, quoi, ce soir. Alors, il marque un but, mais heureusement, parce que même celui-là, il était pas très, très.
28: Même celui-là, on a l'impression qu'il a failli se marcher dessus lui-même.
1: Exactement.
28: Et la première
1: mais est-ce que le premier, il croit pas qu'il est pas gêné parce que le ballon, il est entre les jambes?
28: Si, oui, on voit bien qu'il fait un pas trop haut et qu'il essaye, mais bon, c'est aussi le rôle de l'attaquant d'anticiper que ton ailier de débordement va. Parce qu'on a l'impression qu'il est surpris que le mec réussisse son débordement. Il est surpris, en fait.
1: La passe de Thauvin est exceptionnelle.
28: Mais il ne doit pas être surpris.
1: Exceptionnelle, la passe de Thauvin.
28: Il ne doit pas être surpris, Kevin. C'est un attaquant, tu vois.
1: C'est ce que disait le grand Stéphane Guy. Son métier, c'est de marquer, là.
28: Soit attentif à ce qui se passe, quoi. Pas terrible.
27: Puisque tu parles de Stéphane Guy, je veux souligner le retour au premier plan de Stéphane Guy.
1: Oui, excellent, l'excellent Stéphane Guy.
27: Voilà, qui était avec nous il y a encore quelques mois.
28: Un peu plus que moi maintenant quand même.
27: Oui, il y a deux ans.
28: Ouais, encore, bah, donc ça fait un peu...
27: Quelques mois, voilà. Donc bravo Stéphane. Sur l'évaluation, alors on a un peu... Ouais,
1: allez, le taulier c'est Thauvin.
27: Le taulier c'est Thauvin, non mais... Ouais. L'attaquant...
0: Ah oui, Ivanovic.
1: Casper.
27: Non, je voulais parler de l'attaquant du Slavia, là.
1: Et en plus, en ce moment,
27: Sturm,
1: en
27: Ligue 1. Tu peux le faire revenir en Ligue 1, celui-là, non?
1: En plus, en ce moment, c'est la mode d'aller chercher les Tchèques. Mais pied droit, pied gauche.
27: Très
1: il
27: bon
1: a
27: joueur.
1: Mis une lucarne du gauche, un boulet du droit. Même si sur le deuxième but.
28: Le risque au milieu est pas mal aussi. Hein.
1: Ouais. On en pense quoi de Risser sur le deuxième but?
0: Bah, fautif.
27: Il a fait le Donnarumma.
28: Risser, il fait un match, moi, je l'ai trouvé top niveau. Et sur cette sortie, il est un peu à la pêche. Ouais. Il est un peu à la pêche, pas pris, il s'embrouille avec le défenseur qui saute au bon moment.
1: Il n'y a pas de chance, donc, parce qu'après la balle, elle est contrée.
28: Après la balle, elle fait boum boum, elle se contre sur deux mecs. Ouais, bon. Mais il est très bon sur le reste du match, il est très très bon, Risser.
0: Oui, le dossier Ivanovic. Non, mais le dossier Ivanovic, il est important quand même parce qu'il est prêté. Alors c'est un gars qui est prêté, mais qui a été recruté 22,5 millions par le Benfica l'année dernière parce qu'il avait fait des grosses saisons à l'Union Saint-Gilloise. Mais là, moi, je suis très inquiet de son niveau technique. Enfin, sur une aile, ça va pas. Numéro 9, ça va pas. Ça va pas être un problème sur le long terme.
28: Il évidemment, parce pas que la c'est un prêt.
0: Ben ouais, parce que là, tu te dis, faut absolument que Hudson-Edouard reprenne ses esprits et que ça aille mieux pour lui. On lui souhaite évidemment et qu'avec Thauvin et Sima, ça va être l'attaque type, quoi.
27: Pas mal de messages sur le WhatsApp de l'after de Lensois qui nous disent on est totalement dépendant de Thauvin, s'il se blesse on est foutu.
1: Comme tous les meilleurs joueurs de chaque équipe, hein, quand il y a comme ça un joueur qui se détache.
28: Oui. C'est un peu vrai, oui.
0: Et physiquement, moi, je le trouve un petit peu léger. Alors, c'est compliqué de dire ça après un gros match, mais sur quelques débordements, il se fait rattraper en deux secondes. C'est pour ça que tout à l'heure, on parlait de l'équipe de France. Moi, c'est évidemment le problème qu'il a aujourd'hui.
1: C'est là où l'âge, dans le sens inverse, agit aussi. Tu as plus d'expérience,
28: et c'est là
1: mais
28: où...
1: forcément, tu as moins de vélocité. C'est
28: et
1: comme
28: c'est
1: ça.
28: C'est là où, si tu attends dimanche qu'il soit ultra performant, je l'espère, mais c'est
0: il
28: là
0: était
28: que ça
0: bien
28: sera compliqué.
0: Il était bien en 10 à la fin du match. Moins évier de débordement. Moi, j'ai trouvé mieux à la fin quand il était dans le cœur du jeu.
27: S'il est dans l'axe,
28: mais maintenant, il est beaucoup plus dans l'axe.
1: Mais en tout cas, si j'étais Manso ce week-end, Lens, je leur rentre dedans dès la première minute. Hein. C'est d'ailleurs ce qu'ils vont faire.
28: De toute façon, c'est ce qu'ils vont faire. C'est leur marque de fabrique.
27: On a tous les sur Lens. Bravo, en tout cas. On conclut quand même une semaine française. Bon, une défaite Lille et deux victoires.
28: Une
27: c'est pas mal.
28: Une défaite moche qui m'a pas plu. Franchement, il y avait matière à faire mieux.
27: Ouais.
28: Je pousse le curseur de l'exigence un peu haut, mais il y avait matière à faire 3 victoires. On n'en fait que 2.
27: Exactement.
28: Parce que celle du PSG, elle est un petit peu. C'est du gratuit, quoi, tu le sais, de toute façon. C'est le Bayern Bratislava.
27: Exactement. Bon, on va dire que c'est plutôt une bonne semaine quand même. Pas eu de jeudi noir, c'est bien.
1: On a eu un peu peur du jeudi noir quand même.
27: Oui. D'ailleurs, je déplore ce scénario. Le temps qu'on passe du troisième étage à notre rédaction au studio, tu prends l'ascenseur, il y a 2 buts. C'est un scandale.
28: On met le téléphone quand c'est comme ça.
27: Purée. Merci Aurélien.
0: Ciao, bonne soirée les amis.
27: Bonne soirée. Aurélien. Dans un instant, on va partir en Allemagne pour retrouver Paulo Breitner qui va nous parler du Bayern qui a largement battu Bodo Glimt, de Leipzig qui a perdu à Côme. Les autres matchs de la soirée dans quelques instants. Et puis d'ici minuit et demi, le week-end de Ligue 1.
28: Côme, dont c'était le premier match dans l'histoire européenne.
27: Très bien. On aura Daniel Emanoussia tout à l'heure.
28: Et il ne leur fait du coup pas beaucoup d'expérience.
1: Mais ils ont des sacrés joueurs.
28: Des joueurs sans expérience.
1: Et un gros budget.
28: Mais le budget maintenant c'est mieux que l'expérience. C'est un autre, on a un autre.
1: Mais non, mais c'est un tout, le football.
28: Non, mais ils ont aucun joueur d'expérience.
1: Mais le football, c'est dans l'after, on parle de tout.
28: Non, mais ils ont
1: on a l'expérience, on a la maturité, on a le budget, les finances.
28: Regarde bien les joueurs,
1: les infrastructures. Par exemple, ils n'ont pas encore le stade.
28: Non, en infrastructure, ils sont un peu faiblards.
1: Voilà.
28: Mais ils ont le lac. Ils ont le lac.
1: Ils ont la qualité de vie. Mais oui. Ils ont l'entraîneur qui attire les joueurs.
27: Froid l'hiver quand même, là.
1: Non,
27: avec le lac, la brume et tout.
28: Si, c'est un peu humide.
27: Ouais, ça va.
1: Ouais, mais ça va quand même. Il n'y a pas de poids sur
28: le lac. Je pense qu'il vaut mieux quand même habiter. Si tu habites à côté du lac de Côme, t'es quand même pas mal.
1: T'es pas mal, je pense. Ouais.
27: Allez, à tout de suite dans l'after. On est là jusqu'à minuit.
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27: Il est 23h38, Daniel Riolo est là, Kevin Diaz est là. Les drôles de l'âme également, car on va analyser les autres matchs du soir. Polo Breitner est de retour. Salut Polo.
38: Monde.
27: Salut Polo. Ah, est-ce que tu es bien là? Parce qu'on t'entendait pas. Je crois que ton micro.
38: Allô, allô.
27: Oui, on t'entend, ça y est.
28: Faut parler plus fort, Polo. On a besoin de t'entendre. Ce soir, j'ai besoin de t'entendre. C'est ta soirée. Il y avait que tout l'Est de l'Europe était représenté.
38: Pourquoi l'Est de l'Europe?
28: Je t'entends pas.
27: Non, il parle de. Bah oui, il a mis l'Europa.
28: Ouais, c'est ça.
27: Autriche, Allemagne.
28: Il y avait un peu de tout,
27: République
28: quoi.
27: République tchèque.
28: RB Leipzig, il y avait le Bayern. Il y avait.
27: Ouais, c'est un peu ta soirée, Polo, quand même.
38: Ah bon?
28: Ok. Polo Rabat-Joie.
27: Daniel Manoucia est là également. Salut Daniel.
39: Ciao, bonsoir. Salut à tout le monde.
28: Et tu sais, Polo, il a repris la compète d'échecs. Des échecs.
27: Ah bon?
28: Ah, il a repris la compète. Je suis très content pour lui. Sa grande passion, il est très fort.
38: À la fin du mois.
28: J'espère que tu vas coller des raclés à tout le monde comme au bon vieux temps.
27: Et qu'est-ce qu'on fait? On s'entraîne avant une compète aux échecs ou?
38: Bah non, on boit de la bière.
27: Non mais je sais pas, tu t'entraînes tout seul, tu fais quoi?
38: Bah évidemment, il y a des plateformes, tu t'entraînes, tu révises tes variantes, tu te dis que t'es un vieux con, enfin il y a plein de choses.
28: Justement, parce que tu parles de ça, j'y pensais, parce que tu même si c'est évidemment beaucoup moins intelligent, mais tu sais qu'il y a des similitudes avec le poker. Est-ce que...
38: Non.
28: Non, j'ai dit que les échecs étaient largement au-dessus, je voulais pas t'offenser.
38: Bah évidemment.
28: Mais je viens de le dire, t'as pas besoin de dire évidemment, je viens de te le dire.
38: Bah, je connais pas de joueurs de poker qui sont mis aux échecs, par contre je connais beaucoup de grands maîtres. Wow.
28: Exactement. Donc ma question, est-ce qu'il y a le risque du ramollissement de cerveau? Parce qu'au poker, ça existe. Donc, est-ce qu'aux échecs, il y a ce risque?
38: Non, mais de toute façon, aux échecs, là, alors maintenant, ça change beaucoup, parce que comme dans tous les sports, les jeunes débarquent. Les nouvelles générations sont affûtées, c'est complètement dingue. En fait, on estime que les meilleures périodes pour les joueurs d'échecs, c'était après 30 ans, avant. Ouais. Donc, tu vois, j'en ai 55, donc c'est très compliqué. Il est évident que je calcule plus comme avant, que, donc, faut jouer de différentes façons, faut essayer d'être beaucoup plus stratégique, moins tactique, faut jouer d'une autre façon. Mais, on a aussi, les échecs, on cette capacité à montrer ton caractère, c'est-à-dire ton style de jeu, normalement.
28: Comme au poker.
38: Représente comment tu es. Donc, c'est difficile, à 55 ans de se dire, ben, joue moins agressif et, d'une façon, apprend des variantes plus tranquille sur le qui dure plus longtemps, mais même le temps est en train d'accélérer, donc c'est très compliqué. Je suis de plus en plus dans le side note, donc c'est délicat.
28: Bon courage, mon vieux.
27: Les matchs. Pardon. Puisque Daniel est là, démarrons par comme Leipzig. Daniele, t'étais pas trop content de ta semaine italienne là, mais là, comme ce soir, te redonne le sourire.
39: Bah oui, bien sûr, mais on avait dit hier, les équipes ambitieuses, à part l'Inter, bien sûr, qu'elles misent toujours à rentrer dans les top 8 et à aller le plus loin possible, mais on était déçus surtout par Naples. Bah, là, comme ils ont fait un premier match européen qui rentre dans l'histoire, j'ai vous entendu tout à l'heure parler de leur infrastructure, et c'est un petit stade, c'est vrai, mais c'est quand même surprenant parce qu'il y a 3 mois, à la fin du championnat, ils n'étaient pas en norme. On disait qu'il allait jouer la Champions League à Reggio Emilia, dans le stade de Sassuolo. En 3 mois, ils ont refait toute une tribune, ils ont refait les terrains, ils ont dû élargir les terrains, ils ont dû refaire les parkings, plusieurs choses. C'est assez incroyable ce qu'ils ont arrivé à faire à Como. Si on réfléchit qu'il y a 7 ans, ils étaient en 4e division, qui l'année dernière se sont qualifiés en Champions League, c'était pas du tout prévu, c'est plutôt Milan et le Milan et la Juventus qui se sont cassés la gueule. Ben là, moi, je veux la meilleure équipe italienne de cette première tour, au moins de cette première match. C'était comme, parce que même la Roma avec Fenerbahçe, elle a fait un bon match. Elle a
28: bien tenu. J'ai pas trop aimé le match de la Roma, moi.
39: Ben ça, c'est la Roma.
28: Je les ai trouvés beaucoup moins protagonistes que je l'imaginais. Ils ont fait. Bah, beaucoup un peu de possession qui servait à rien. Je m'attendais à beaucoup plus de, comment dire, d'attaque, d'un jeu plus enlevé de la part de Gasperini. Moi, j'ai été assez déçu par leur match, moi.
39: Mais ça, c'est la Roma, en fait. Elle a pas beaucoup de profondeur parce qu'elle joue avec deux joueurs qui voient le ballon sur
28: trois joueurs. Dybala, même,
39: ouais,
28: aussi.
39: Mais Malen aussi, il voit le ballon sur lui.
28: Dybala, j'ai trouvé discret. Hein.
39: Mais là, c'était un match aussi difficile, parce que Fenerbahçe, ils ont mis beaucoup d'intensité.
28: Bon, c'est Fenerbahçe quand même. Hein. On les a vus contre Lyon, ils font pas kiffer. En revanche, ils ont fait un tifo.
27: Alors, leur coach a démissionné après le match, d'ailleurs.
39: Bizarre, on n'a pas compris.
27: C'est surprenant. Ah ouais, Ismaël Kartal.
0: Mais elle a accepté sa démission.
28: Il y a une ambiance, là, le début de match, le tifo qu'ils ont fait pour leur retour en Ligue des Champions, parce que ça faisait une vie qu'ils n'étaient plus en Ligue des Champions, c'était extraordinaire.
27: Si vous voulez aller voir un match de club en Europe, là où il y a le plus d'ambiance, c'est Galatasaray, Fenerbahçe, ou Besiktas. C'est les ambiances les plus folles.
28: C'est magnifique.
0: J'ai été commenté pour RMC Sport. En plus, un match où Zidane pouvait faire son dernier match, c'était Real, donc à Galatasaray. C'était incroyable. Franchement, incroyable. Le bruit que ça fait, c'est énorme. Parce qu'en fait, il n'y a pas de virage. Hein. C'est tout le stade qui chante. Même dans les loges, tout le monde chante.
27: Bref, dans le foot, les ambiances turques, c'est dingue.
39: Je ne sais pas si contre Lyon, ils s'étaient mis à 5-1 tout derrière sur la surface de réparation, comme ils ont fait contre
27: Lyon. J'ai le 11 sous les yeux, c'était le même contre Lyon, de mémoire. Il n'y avait pas Juksek. Il n'était pas là, celui-là.
39: D'accord. Mais c'était la stratégie qui était quand même malin, parce que la Roma, elle a des limites offensives, mais très, très défensives. Ils ont laissé beaucoup le ballon à la Roma, ils sont partis en contre depuis la première minute. Mais après, voilà, on a vu comme contre Leipzig, contre Lipsia, deux équipes un peu plus ouvertes, et comme c'était un très joli match, comme était largement meilleur. On a vu un énorme match de Baturina, le joueur croate que. Il grandit. Nico Paz, Diao aussi, il a mis un très joli but. Mais comme
28: des vieux
39: c'était un rêve, c'était un soirée de rêve.
28: Mais est-ce que, franchement, est-ce que, parce que même dans la Gazzetta, souvent ils sont traités assez loin, quasi après la page 15, comme. Mais est-ce que vraiment ils considèrent que c'est une équipe italienne?
39: Bah oui. Dans quel sens? Comme style de jeu?
27: Elle serait quoi?
28: Mais non, mais c'est parce en fait, bon, on le sait, ça, il joue pas comme une équipe italienne, l'entraîneur n'est pas italien, il y a combien d'Italiens dans l'équipe? Il y en a un? Je sais même pas s'il y en a un.
39: Non, ça, c'est une chose qu'on critique beaucoup à Fabregas, qu'il y avait aucun Italien avant. Là, ils ont un jeune Liberali sur le banc qui est...
28: Ouais, sur le banc, mais sur le terrain, c'est bien ce que je disais, il y en a pas un seul. Il n'y en a pas un seul. Bah, donc,
39: Quand par ailleurs
28: tu lis non mais je sais que l'Inter c'est déjà arrivé qu'ils jouent sans Italien et tout, mais c'est comme c'est un club historique qui a une tradition, c'est et là comme c'est un club qui est nouveau, qui vient d'arriver, qu'on n'attendait jamais à ce niveau, avec que des joueurs non italiens, un entraîneur italien, une culture totalement non italienne. Quand je lis encore la Gazzetta hier et que je vois que Allegri sur son match prend une note de 6,5 avec un commentaire, oui. Mais je te jure, je pense que je peux m'arracher tous les cheveux. Je pense que le journaliste qui a fait ce papier

0: ils ont perdu quelques matchs parce qu'ils ils disaient, les journalistes, ils étaient naïfs, ils jouaient, ils faisaient la construction.
1: Ouais, ils disaient que Fabregas, il avait le boulard, machin, tout
0: voilà,
1: ça.
0: Voilà, tout à fait. Donc, ils ont essayé depuis tout de suite de le casser. Fabregas, il était très. Il a cru dans le projet aussi, la diligence des coms. Ils ont été courageux quand même de continuer sur la même piste. Ils ont bien recruté parce que c'est vrai qu'ils ont. Ils ont mis pas mal d'argent, mais ils n'ont pas allé chercher non plus de joueurs. Voilà,
1: il n'y a pas de stars dans l'équipe. Hein.
0: Non, surtout, ils les ont grandis, les stars.
1: Il y a des bons petits joueurs, mais...
2: Bah, le capitaine Lucas Dacuña, passé par Rennes-Nice.
1: Ah oui.
0: Il était...
1: Nico Paz, ok, lui, c'est futur, normalement, Nico Paz, futur star. Baturina, jeune croate.
0: Oui. Dacuña, c'est une très belle histoire parce qu'il était avec Com quand ils étaient en 3e division. Et c'était un ailier, c'est-à-dire un joueur offensif. Ouais. Fabregas, il a mis un numéro 6. Il a monté en Serie B, il a monté en Serie A. Là, c'est un des meilleurs, moi, je pense, milieux du championnat. Il n'est pas toujours titulaire parce qu'ils ont beaucoup de choix aussi, parce qu'ils ont fait.
3: Il est
0: ont bien travaillé dans la profondeur. Donc c'est vraiment une belle équipe. Et surtout quand ils ont sorti tous leurs adversaires en Champions League, quelqu'un a dit comment il va peut-être faire 4, 5 points, pas plus. Moi,
1: non, je pense qu'ils vont sortir de la poule, moi.
3: Ah oui,
0: oui, voilà, moi je pense qu'après bien les matchs de ce soir, c'est.
3: Mais qui a dit ça en Italie qu'ils allaient faire que 4-5 points?
0: Ben, les journaux, c'est vrai qu'ils ont des adversaires.
1: Dans l'année des scouts.
3: Attends, je vais demander à Daniel, c'était quoi le commentaire du match d'Allegri de sa note? C'était quoi le commentaire qui allait avec la note de 6,5?
0: C'était
1: franchement c'est ouf. Je sais pas si ça t'intéresse que je le lis, il y a une dizaine de lignes, c'est à s'arracher les cheveux. Alors,
0: c'est assez drôle.
1: Je ne sais pas pourquoi ils font référence à ça. Il fait la Joconde de Max Allegri, la Joconde, donc le chef-d'œuvre de Max Allegri. Ça reste le 1-0 de la Juve contre Chelsea, champion d'Europe en 2021.
3: Okay. Ah,
1: quand son bloc bas avait empêché toutes les initiatives des Anglais. Donc déjà la référence, tu vois, c'est ton chef-d'œuvre. C'est quand ton bloc bas a empêché toutes les initiatives de Chelsea. Ensuite, il fait hier également, Allegri avait préparé son équipe pour jouer de cette façon-là. Et après, on a le sens de voilà. Mais malheureusement, il a perdu. Et la phrase de fin, c'est mais il faut toujours regarder contre qui tu as perdu. Et comme ça permet de relativiser ta défaite. Manière.
3: Non, mais attends, mais il a eu 6,5 alors qu'il a perdu.
1: Mais je te jure, c'est fou ce commentaire. Non,
2: mais surtout, il y avait rien dans le jeu.
1: Et en fait, à côté, il se trouve qu'à côté, la personne qui m'a envoyé ça, et je le remercie, je ne sais pas si je retrouve son nom. Merde, dans la photo que j'ai faite, ne me permet pas de voir son nom. Ils ont mis le commentaire fait pour Kivu, la veille. Kivu avec l'Inter. Où ils ont dominé contre le Real, où c'est un truc de fou, hein. C'est Kivu, il est pas pour grand chose, bon, les attaquants, ils ont les
3: Espagnols,
1: à l'envers. Quoi.
3: Les Espagnols, les journaux espagnols disaient qu'ils ont roulé sur le Real, quasiment.
1: Voilà. Et Kivu, il prend 6, la note.
3: Ouais.
1: Voilà.
2: Ah bah, donc, Fabregas, il a 12 demain.
3: Après, c'est peut-être pas le même journaliste.
1: Et ils disent que ce mauvais résultat doit servir de leçon, quoi.
2: Dans un instant, Leipzig et le Bayern au programme, on reparlera de aussi.
3: À un moment qu'ils n'ont pas arrêté.
1: Malheureusement, tu as raison.
2: On se retrouve dans quelques secondes dans l'after, à tout de suite.
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2: 23h51, Daniel Riolo, Kevin Diaz, Paulo Breitner, Daniel Emmanoussi, on analyse les matchs du soir.
1: On était sur Com, mais on n'a même pas parlé de la meilleure recrue de Com à l'intersaison. La meilleure recrue de Com.
2: Simone Rovera.
1: Moi, je pense qu'il a changé de club. Il arrive pour jouer la Ligue des Champions.
2: Transféré de Monaco à Com.
1: Premier match, ça gagne. Si c'est pas grâce à lui, c'est grâce
2: à lui. Transféré d'abord de l'after à Monaco, déjà.
3: Et il aura fait quand même des beaux trucs, hein, l'after foot, Monaco,
1: Monaco et Com.
3: De belles cités, disons.
1: Il aurait pu faire Dunkerque et Dieppe, tu vois.
3: Ouais.
1: Monaco et Com.

0: encore que Dieppe, c'est joli.
1: Oui, mais.
2: Pour respecter nos auditeurs de Dunkerque. On salue.
1: Mais évidemment qu'on les
2: respecte. Belle plage à Dunkerque.
1: Côme, excuse-moi, mais Côme et Monaco, quoi, voilà.
2: C'est Maudit Rovera qui s'occupe de la com, bien sûr, à Côme. Bon, Polo, comment t'expliques que Leipzig en prend 4?
3: Bah, le capitaine Rome a fait une belle déclaration après la rencontre, je vous la cite, c'est vraiment la merde en ce moment, on en a pris plein la gueule, la première mi-temps n'était pas bonne du tout, dans l'ensemble toute la prestation était mauvaise, on va se réunir le plus rapidement possible, on avait un plan précis, on a manqué d'audace avec le ballon, il nous manque un peu de tout partout, et on encaisse trop de buts. En fait, la prestation de ce soir ressemble beaucoup à ce qui s'est passé à Brême, qui fut une énorme surprise ce week-end. Moi, ce que je vois, c'est le côté gauche ce soir. Rome, justement, et Loukeba a été dramatique parce que Diao s'est amusé. Je pense que de Michelis, alors apparemment, il faut dire de Michelis et pas de Michelis, c'est complètement vautré dans son 11 de départ. Déjà qu'il
1: est argentin, de Michelis.
3: Déjà que c'est Micho, son surnom, on dit. Donc c'est pour ça que je dis de Michelis. Et la deuxième chose, c'est que je pense qu'il s'est complètement vautré dans son 11 de départ. Et là, on a le sentiment, depuis le début de la saison, qu'il n'a pas son 11, alors qu'il a quasiment 20 joueurs à disposition. Mais je suis pas sûr que dans son 4-3-3, les joueurs qu'il a à disposition soient utiles. Donc il y a beaucoup de questions, d'autant plus que l'entraîneur argentin n'est déjà plus en odeur de sainteté en Allemagne. C'est pas de sa faute. C'est, n'oublions pas que l'année dernière, Ole Werner, qui avait qualifié Leipzig pour la Ligue des Champions, a été démis de ses fonctions. Merci Jürgen Klopp. Et si vous voulez, il arrive comme ça alors que les journalistes en Allemagne ne comprennent pas pourquoi on a dégagé Ole Werner qui avait fait le boulot l'année dernière. Donc tout ça, on est dans un contexte un peu particulier. Ça n'explique pas ce qui s'est passé. Contre Côme. Ce qui est sûr, c'est qu'entre l'élimination pitoyable d'il y a 2 ans et puis cette prestation de ce soir, les actions de Leipzig ne sont pas terribles. Quoi. Et il y a plein de choses qui ne vont pas. Enfin, il y a des joueurs qui ne sont pas au niveau en ce moment. Nkunku, on ne l'a pas vu. Il a Maximovic, il marque un beau but, mais il a 19 ans.
4: Comment il est le petit El Aïnaoui, là?
3: Bah, on l'a ce soir. Le milieu de terrain, ils se sont fait bouffer. Donc, ouais. C'est pour ça que je pense qu'il s'est trompé dans qu'ils mettent Zeval, c'est logique. Qu'ils mettent Nkunku aujourd'hui, qui est pas à 100%, c'est pas terrible. Banzouzi avait été, en fait, il cherche quasiment en ce moment, à chaque match, il change 3-4 joueurs pour voir un petit peu, comment ça va fonctionner. Mais je crois que la seule bonne nouvelle qu'on a du côté du club saxon, c'est qu'il va y avoir la trêve internationale et ça va lui permettre de réfléchir un petit peu parce que je crois que la FCH a la liste de courses la plus terrible de la Ligue des Champions 2026-2027. Et il n'y a pas un seul match.
1: Et c'était pas déjà le cas l'année dernière?
3: Non, il y a 2 ans. Il s'était vautré.
1: C'était il y a 2 ans ou pareil? Ouais. Je me souviens que pareil, ils avaient un parcours points. De malade. C'était que des gros matchs.
3: Bah, le match le moins difficile, c'est la réception de Lens. Sinon, il y a PSV, il y a Feyenoord, il y a le Real, il y a Manchester City, Manchester United. Enfin, c'est un truc assez démentiel.
2: Bon, PSV, Feyenoord, tu les mets, c'est pas chapeau 1, hein, ça?
3: Ben non, mais c'est pas pour ça que c'est facile.
2: Oui.
0: De toute façon, les clubs français et les clubs allemands sont forcément défavorisés du fait du nombre de clubs anglais qu'il y a dans cette compétition.
2: C'est passé à Apollo, il nous dit depuis 30 ans qu'il y a trop d'anglais.
0: Non, mais là cette formule-là particulièrement.
3: C'est pas des Européens déjà, les Anglais. Donc,
2: voilà. Pour Apollo, il y a trop d'anglais tout court, hein, même pas que dans le foot. Tu vois, c'est...
3: Ben oui, partout.
2: Mais de Michelis, là, comme tu dis, comment il est arrivé là? Parce qu'il n'a pas non plus une carrière de coach extraordinaire.
3: Non, mais il y avait une liste, une shortlist, comme on dit, dont un certain Fabregas, hein, qui d'ailleurs, apparemment, en conférence de presse, ne voulait pas trop en parler. Il ne voulait pas donner de détails. Il est arrivé comme ça parce qu'en fait, on pensait qu'à Leipzig, avec les jeunes qu'il y a et le développement des dernières années qui était un peu moyen, on pensait qu'il fallait un peu un coach à poigne qui avait tout gagné et qui a apporté la fameuse grinta d'Amérique latine. Et on a essayé. Moi, pour l'instant, j'ai rien vu, honnêtement, sur le terrain. Ça ne veut pas dire qu'il n'y a pas un bel effectif, hein. Demandé, il est resté un an, donc si tu veux, il n'a pas porté non plus l'équipe à un niveau extraordinaire. Mais je, voilà, pour l'instant, moi, je ne vois pas grand-chose. Il parle très bien en conférence de presse, il parle très bien l'allemand.
1: C'est un bon joueur de foot,
2: oui, moi, j'aime bien ce joueur. Il a joué très longtemps au Bayern, il faut rappeler.
1: Il a commencé au Bayern, entraîneur, ça.
3: Il a fait 8 ans au Bayern, quand même, donc c'est pas n'importe quoi.
1: Il entraînait les mômes.
2: Ouais, il a entraîné
3: les mômes. Il a fait les mômes et tout ça, ouais.
1: Mais c'est un beau joueur, je connais ce joueur.
3: Moi, j'avais un problème. J'en avais discuté avec Jérôme Sillon, si je me rappelle bien, il y a une quinzaine de jours, lorsqu'on parlait des joueurs. Non, quand le premier podcast After Allemagne avec l'arrivée d'Nkunku, il ne joue qu'en 4-3-3. Et quand je vois son effectif, je me dis, bah, va trouver le 11 pour qu'il y a la moitié de l'effectif qui fasse pas la gueule, et va trouver le 11 qui soit efficace quand tu vois les attaquants qu'il y a, à part Noussa, évidemment, et Zéval, qui sont pour moi indiscutables, mais tout le reste est très, très délicat. Donc, voilà, on va voir comment ça va évoluer. En tout cas, ce soir, en Allemagne, on dit très clairement que Leipzig s'est fait déclasser par Kohm. J'ai adoré d'ailleurs les retours défensifs de Kohm. Tu dis, ils sont en 6-4-0, c'est assez rare pour le noter. Et puis, par contre, le côté droit avec Diao, moi j'ai adoré ce soir plus que les milieux de terrain d'ailleurs.
2: Ah oui, Diao, il met un but. Il dégage une puissance, lui, c'est impressionnant. Ouais. Et puis il y a le gardien Butez aussi, qu'on n'a pas, cité tout à l'heure. Il y a plein de joueurs qu'on connaît, mon cher Daniele, dans cette équipe de Kohm,
5: bah ouais.
2: Même s'il n'y a pas d'Italien.
0: Chaloba aussi, c'est un joueur quand même assez.
2: Et il y a Moïskine, oui, qui est rentré quand même, qui est italien.
0: Ouais. J'avoue que j'avais raté l'info
1: Moïskine qui a fait un scandale pour aller à Kohm. Ça s'est super mal passé. Il s'est fait tailler par les médias en Italie parce qu'il a fait genre bras de fer. Et on n'aime pas ça du tout là-bas. Enfin, on n'aime ça nulle part d'ailleurs. Mais pour se barrer de la Fiorentina, là, ça a été un cirque qui a animé la fin de l'été.
5: Oui, en même temps, après l'année qu'ils ont passée à Florence et le début de cette saison, il a peut-être ses raisons de partir.
1: C'est la façon de faire qui a été critiquée. Genre, il avait refusé de s'entraîner et tout ça.
5: Oui, mais avec Moïskine, c'est toujours ça. Après, il s'excuse, il dit, mais tout le monde dit, c'est un bon garçon, c'est très sérieux, très motivé. Mais après, quand quelque chose ne va pas, il peut faire ce genre de choses-là, pas s'entraîner. Après, il s'excuse. Par contre, c'est un bon garçon. Parce qu'après,
1: il fout la merde, oui, il s'excuse. Bon, ça va alors.
0: T'as l'air d'apprécier, Daniele.
5: Non, moi j'adore Moïskine. Moi, comme joueur, je l'adore. Comme personnalité, c'est quelqu'un qui préfère rapper, faire du rap, jouer au foot. Mais il le dit, hein, c'est pas caché. C'est quelqu'un que le football, c'est son travail, c'est son métier. Je pense qu'il regarde même pas des matchs de foot dans son temps libre. Ou s'il les regarde, c'est encore une fois pour bosser. Mais c'est la musique, sa passion. Il a sorti un disque l'année dernière, il a sorti une chanson cette année. Et il cure beaucoup ça. Il s'est tatoué la gueule cet été. C'est vraiment, c'est comme ça. C'est pas les footballeurs que j'aime. Moi, j'adore les footballeurs, les nerds, qui pensent au foot toute leur vie depuis qu'ils ont 5 ans.
0: Les passionnés, tu veux dire?
5: Oui, voilà. Oui, aussi ceux qui étudient beaucoup, qui regardent beaucoup de matchs, qui regardent les statistiques. Je pense que c'est très utile pour s'améliorer aussi
1: Mais oui, il a un côté sympathique, mais bon, ouais, c'est vrai.
5: Oui, mais je pense que ça peut te limiter un peu en caractère comme ça, ça peut aussi te limiter dans ta croissance.
1: Bah, c'est probablement ce qui l'a bloqué, parce qu'il avait des belles qualités, mais sa carrière, elle est toujours un petit peu bizarre, hein, Moïskine.
5: Oui, mais lui, en même temps, il lui a trouvé sa position il y a 2 ans, parce que c'était un ailier à la Juventus, après il est allé à Florence, il a fait la saison à 26 buts, un truc comme ça, où il était pour la première fois mis en numéro 9. Là, la saison dernière.
0: Après, au PSG, il l'avait recruté pour être numéro 9.
5: Ouais, mais il jouait
1: pas réellement, il jouait tout le temps 9 quand il jouait. Mais il n'a pas été mauvais, son passage au PSG, en remplaçant, je veux dire, ça allait.
5: Bah, en fait, lui, il jouait avec Allegri, voilà, tout revient toujours à Allegri, qui le mettait sur le côté, côté droit, gauche, il lui donnait la balle sur les pieds avec l'homme derrière qui poussait, et il lui disait de maintenir la possession comme ça, là, sur la ligne de touche. C'est qui a beaucoup amélioré sa possession de balle sous pression, mais qui n'a pas montré ses qualités face au but. Voilà.
2: Merci Daniele, bonne soirée.
5: Merci à vous, bonne soirée.
2: Ciao. Bonne
5: Merci
2: soirée. Daniele. Dans un instant avec Paul, on parle du Bayern, qui a largement gagné face à Bodø/Glimt. On se retrouve tout de suite dans l'after.
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2: Il est minuit 3, Daniel Riolo et Kevin Diaz sont là, Paulo Breitner également. On a. Paulo n'était pas avec nous hier parce qu'il y avait juste un petit match, il y avait Stuttgart, Vikings, Stavanger, donc on a laissé Paulo tranquille. Mais là ce soir, on a dit.
1: Le Bayern, moi je veux savoir comment va le Bayern.
2: Ah oui, là c'est la spéciale
1: tout
2: Paulo.
1: Du Bayern.
2: Parce que, ah oui d'ailleurs, c'est toi Daniel qui parlait des grosses équipes qui déjà d'entrée.
1: Alors non, je disais hier qu'on avait vu Arsenal, on avait vu le PSG,
2: ouais,
1: et on avait vu le Barça.
2: Ouais.
1: Et comme on a tous envie de compléter avec une quatrième équipe, on avait très envie de voir le Bayern pour savoir si ça se confirmait, puisque les trois ont été très très
2: là,
1: impressionnants.
2: PSG, Bayern, Barça, voilà, sont déjà donc les trois premiers.
1: Voilà. Donc le Bayern jouait ce soir à cause du décalage là. Est-ce qu'on a vu la quatrième équipe pour les demi-finales, Paulo?
3: Bon,
1: la première mi-temps a été compliquée, je crois, mais bon.
3: Mais c'est un match attaque-défense. Le problème, oui, c'est comme le match contre Schalke ce week-end. Schalke, ils n'avaient pas mis le but, ils n'étaient même pas sortis du dépôt. Donc, c'est au bout d'un moment, ça devient délicat. Ce week-end, il y a eu 83% de possession pour le Bayern. Donc, c'est évidemment, oui, médiatiquement, c'est très important parce qu'il y a une ambiance extraordinaire à Gelsenkirchen, etc. pour le retour de Schalke en Bundesliga. Mais honnêtement, ça arrive une fois tous les 20, tous les 30 matchs comme ça. Et là, c'est un peu pareil. La première mi-temps, c'était compliqué. Bodeglin, ils ont l'habitude maintenant. Ils savent très bien se replier. Il y avait pas d'espace. Et Compagnie l'a dit après la rencontre. Bah, à la mi-temps, je leur ai dit de continuer parce que ça allait arriver. Et c'est arrivé. Ils ont eu un peu cette chance parce que les ballons, il y a un petit rebondissement un petit peu. Il y a Moussiala qui marque un très beau but dès la 46e minute. Donc ça permet de tout débloquer. Et ensuite, au-delà du 5-0, ce qui me semble impressionnant, c'est que sur les 5 buts, il y en a 4 qui sont extraordinaires. Donc celui de Moussiala, évidemment, la demi-reprise, la demi-reprise de volée de Davis, les deux buts d'Olysée. Donc tout ça, c'était assez extraordinaire. Donc finalement, c'est un match. Bon, tu tamponnes, quoi. On le sait très bien, c'est 3 points pour le Bayern avant la rencontre. Mais ce qui est impressionnant, c'est que le public a vu des buts assez géniaux. Et ça fait du bien.
1: Alors moi, j'ai des questions pour l'autre.
3: Ouais.
1: Alors, puisqu'il faut envisager le Bayern comme un candidat à la victoire finale, il l'était l'année dernière, hein, moi je vois que l'équipe, elle a pas changé, sauf à considérer que Davis ne se blessera plus et que dorénavant c'est lui l'arrière gauche, et s'il revient à un top niveau, pour moi c'est une grosse recrue. Qu'est-ce qu'on doit penser du fragile Moussiala? Est-ce qu'il va enfin devenir un monsieur ou il va rester un enfant toute sa vie? Deuxième question. Après, j'en ai une évidemment sur Neuer. Je t'avoue que
2: laisse Polo répondre aux deux premières déjà.
1: Bon, alors après, on fait les deux premières, après je fais les autres.
3: Bon, la bonne nouvelle, tu l'as dit, c'est Davis qui revient à ce niveau-là. Il va être en concurrence toute la saison avec Nathanael Brown, le joueur de Francfort, hein, qui d'ailleurs a joué, quand Moussiala n'était pas encore là, a joué en poste de numéro 10. 50 millions quand même acheté à Francfort. Donc cette équipe par rapport à l'année dernière n'a fondamentalement pas beaucoup changé, ça c'est clair. Par contre, il y a les joueurs qui sont arrivés, Saïbari qui a déjà été critiqué en Allemagne et Nathaniel Brown sont des joueurs qui sont polyvalents. C'est-à-dire que ça, alors on disait souvent par rapport aux années précédentes que le banc était pas forcément le plus impressionnant du monde et ceci et cela, et là quand tu as un joueur comme Saïbari, ça permet de jouer un petit peu. Gnabry, n'oublions pas, n'est pas revenu non plus. N'est pas encore revenu. Moi, cette équipe, je la trouve, si je compare avec l'année dernière, donc moi, c'était une énorme surprise l'année dernière, la façon dont Compagnie a amené le niveau de jeu qu'a obtenu le Bayern par rapport à la première année. Il a eu un développement extraordinaire. Je considère qu'en ce moment, ils sont un peu en retard par rapport à ce qu'ils ont déjà montré l'année dernière. Par contre, est-ce qu'ils sont un candidat au titre en Ligue des Champions? J'en suis intimement persuadé. S'ils continuent de progresser de cette façon, Upamecano pour moi est à son top en ce moment. Jonathan Tah, pareil, il n'y a pas de souci à ce niveau-là. Ce qui m'intéresse, c'est ce que ça n'a pas été souligné en Allemagne d'ailleurs l'année dernière, c'est que le Bayern a subi deux défaites en Ligue des Champions. C'est les deux contre les deux finalistes, le PSG et Arsenal en phase de groupe. Mmh. Et donc, ce qui m'intéresse, c'est qu'en fait, tu peux considérer que le Bayern est un petit peu en dessous par rapport à ce qu'a fait le PSG et ce qu'a fait Arsenal, mais c'est une nouvelle saison et je peux t'assurer que Compagnie, quand il dit on est là pour battre des records, il sait très bien ce que ça veut dire. Donc ils doivent aller chercher la Ligue des Champions ou tout du moins être dans le dernier carré et je pense qu'ils en font partie. Ils ont cette expérience supplémentaire. Il y a Olysée évidemment qui a un an de plus. Harry Kane, il n'arrête pas de planter. Donc c'est toujours ça. Moi à ce niveau-là, j'ai pas de souci. Ensuite, ta question sur Moussiala, c'est la grande question, c'est-à-dire que là il est encore à 60-70%. Pas mauvais ce soir, mais encore une fois, c'est Bodø/Glimt, hein. c'est pas le Barça ou le Real ce soir. Donc c'est...
1: Non, mais c'est son côté petit garçon surtout. À quel moment il va grandir? Il va, parce que bon, le pauvre, ça, il peut rien. Il a eu des problèmes physiques assez importants là récemment. C'est quoi ces trucs, ces étourdissements là?
3: Il a eu des formes d'épilepsie suite à un changement.
1: Mais ça, malheureusement, c'est triste pour lui.
3: De traitement. Mais le vrai problème, c'est est-ce qu'il va retrouver tout son physique, hein, parce que les blessures. On dit souvent, mais après il faut 6 mois pour revenir.
0: Et puis il a eu des grosses blessures, hein, vraiment. L'année dernière, il est handicapé. Bien sûr.
3: Mais la question, c'est une fois qu'il sera libéré, à mon avis, il n'y a pas de souci pour qu'il revienne à son niveau. Tout le monde l'espère, tout le monde le dit en Allemagne. Encore une fois, il faut.
0: Est-ce que c'est pas le joueur le plus talentueux quand même des peut-être pas 10, mais des 5 dernières années? De cette nouvelle génération.
1: On le sait en Allemagne. Le problème, c'est regarde sa Coupe du Monde, regarde là, tu vois, c'est
0: son. Non, mais la Coupe du Monde, il était à 30%.
3: Non, mais il y a Moussiala et Wirtz. Pour moi, Wirtz était supérieur à Moussiala. Quand le Wirtz de Leverkusen, pour moi, était supérieur à Moussiala. Après, il y a des gens qui vont dire, je préfère le style de Moussiala, etc. C'est pas tout à fait le même jeu, d'ailleurs. Mais la question, elle est, est-ce que sans Moussiala, le Bayern peut encore faire une grande saison? Déjà, l'année dernière, il était pas forcément là.
1: Il faut qu'il y en ait après, quoi, à sa place.
3: Ouais, et puis il y a le jeune Karl, faut pas l'oublier, lui.
0: Non, il est bon, hein.
3: Et alors il aura que 18 ans, hein, donc c'est assez bien jeune tout ça, mais s'il y a une faiblesse en fait, c'est qu'est-ce qui se passe si Kimmich ou Pavlovic se blesse?
1: Alors c'était la suite de mes questions qu'on concernait les deux vieux. Déjà que Neuer soit encore le titulaire, moi ça me rend ouf que Neuer soit encore là. Mais enfin moi il est encore là. Et moi lui donc. Et puis parce qu'à la fin quand c'est devenu vraiment tendu, la fin de la Ligue des Champions l'année dernière, Neuer pour moi il a montré plus l'assurance de la grande époque forcément. Mm-hmm. Puis après c'est Kimmich, joueur pareil que j'ai tellement aimé, tellement adoré, qui était au top dans la campagne 2020. Est-ce qu'il n'est pas un peu sur la fin? Comment tu vois son évolution là?
3: Mais il est extraordinaire au milieu de terrain en ce moment. Mais le Kimmich, moi, en fait, avec ses chips, c'est dur à dire. J'ai toujours des lorsqu'il fait ses petites passes par-dessus les joueurs adverses.
0: Ouais, ses petits piqués là.
3: Voilà, ses petits piqués. Il est assez extraordinaire. C'est le boss du Bayern en fait aujourd'hui. Le Bayern est meilleur avec Kimmich que sans Kimmich. Et ça, c'est mon vrai problème. C'est-à-dire que si Kimmich se blesse, Bischoff, que j'adore, est un excellent joueur, il sera sûrement international allemand, mais n'est pas, c'est pas la même classe. Et tu as un véritable numéro 6 qui est Pavlovic, le jeune. Et derrière, si ça se blesse, ben c'est beaucoup plus compliqué. Donc, il faudra rejouer avec Leimer et tout ça. Donc, c'est peut-être à ce niveau-là qu'il y a des problèmes. Ensuite, Manuel Neuer, c'est vrai que cette question est posée relativement régulièrement. On sait que c'est sa dernière saison professionnelle. Maintenant, le Bayern, l'année dernière, a lancé assez souvent Urbich, notamment parce que Manuel Neuer se blessait souvent. Et je ne serais pas surpris que si ça va pas avec Manuel Neuer, Urbich soit lancé dans le grand bain vraiment en tant que numéro un par Compagnie, parce que Compagnie il fait pas tellement de cadeaux non plus, hein. Il
1: Urbich, donne la chance aux joueurs. Urbich. Oui. Non, ok, bon, c'est bon.
0: Non, merci Daniel. Par contre, Polo, ce que tu disais,
1: Urbich.
2: Ah d'accord.
0: Polo, ce que tu disais sur Joshua Kimmich, c'est un peu le cas pour toutes les grandes équipes. C'est-à-dire que bon, bah le PSG, s'il leur manque Ousmane Dembélé, bah c'est un autre poste, mais c'est le joueur majeur. Tout à l'heure, on parlait d'un auditeur disait que si Thauvin se blesse, Lens, ils vont être en galère. Je veux dire, quand c'est ton meilleur joueur, ton leader en plus,
3: mais,
0: comme
3: mais
0: ça,
3: même un peu... avec même avec Thauvin, ils seront en galère.
0: Oui, non, mais tu vois ce que je veux dire. À leur niveau, donc forcément, pour moi, Kimmich aujourd'hui, comme t'as dit, c'est le leader de cette équipe sûr
3: et peut-être même. C'est Olise et Kane les deux.
0: Ouais, mais le leader vrai. Dans le caractère, celui qui est oui, là, oui, tu vois le mec qui est là depuis 10 ans, le Thomas Müller, je sais pas moi le pilier du club quoi.
3: Ouais.
0: Avec mais, Manuel Neuer. Ouais.
2: Polo,
3: oui, bien sûr.
2: Vas-y, ouais. Si tu veux rajouter quelque chose.
3: Non, mais c'est difficile de parce qu'on voudrait toujours qu'il y ait un banc qui soit exceptionnel et du même niveau que les titulaires. Moi, je pense qu'à ce niveau-là, le PSG est plus fort. Plus fort, je veux dire, il y a les individualités, mais aussi par rapport au collectif. Le Real a des individualités assez extraordinaires, mais je ne sais pas si ça fait une équipe.
0: City,
3: on veut le Barça, évidemment, avec un entraîneur allemand. Et,
0: Arsenal.
3: Ouais, Arsenal.
2: Le Barça est de loin le plus impressionnant voulu... jusque-là, hein, si on devait comparer.
3: Oui, pour l'instant.
0: Ouais. Mais Arsenal, là, c'est pas mal.
3: Moi, je pense que le club bavarois est un petit peu en retard par rapport.
1: Pardon, mais
0: on a déjà parlé du PSG. C'est... Forcément, ils sont pas favoris puisqu'ils sont double champions.
1: Et alors, on n'avait pas parlé du Barça. Donc Gilbert, il a le droit de dire de revenir. Il y a 48 heures, le Barça.
0: Il a dit tout à l'heure.
1: Toi, t'ajoutes Arsenal et puis.
0: Mais non, Polo, il a dit PSG il y a 20 secondes.
3: J'ai vu ce que j'ai dit.
2: Polo, on a beaucoup parlé Ballon d'Or ces dernières 48 heures avec les déclats d'Mbappé. Bah justement,
1: tu dors d'ailleurs maintenant.
2: Est-ce qu'en Allemagne, est-ce que le Bayern, c'est le genre à vouloir faire une petite campagne pour Kane ou on s'en fout en Allemagne, on n'est pas.
3: On ne se rabaisse pas
2: à ce genre de manœuvre individuelle.
3: Le Ballon d'Or, c'est pour la génération couche-culotte, il faut donc être sérieux. C'est vraiment inintéressant au possible. Et en Allemagne, pour répondre à ta question, on ne comprendrait pas qu'Harry Kane ne l'ait pas cette année.
2: Ah ouais, quand même.
0: Et moi, je suis d'accord avec eux.
2: Alors, vous savez que chez les bookmakers, c'est lui qui est largement en tête des.
0: Ah oui,
2: c'est lui qui a la cote la plus basse.
0: Ah bah, de toute façon, pour moi.
1: T'as vu, Polo, il y a un Néerlandais qui pense comme les Allemands, disons. C'est normal, tu me diras, il se range de temps en temps à la raison.
0: Après, on parle d'un Anglais. On parle pas d'un Allemand.
1: Non, je parlais de toi qui étais d'accord avec le sentiment allemand.
0: On parle d'un Anglais.
1: Oui, mais il s'est bonifié en Allemagne, c'est ce que te dira Polo. Il n'aurait jamais atteint ce niveau s'il n'avait pas connu l'Allemagne.
0: Pour moi, il était déjà monstrueux à Tottenham.
3: Daniel me l'avait dit en off, Kane ne peut pas être anglais. Il y a un problème au départ.
0: Il est peut-être écossais, il y a un truc, il est peut-être... Ça passe écossais ou pas?
3: Sa maman a menti, je sais pas.
1: Il délire quand
2: même. Polo. Donc Polo, les Anglais disqualifiés.
0: En fait, c'est pas Harry
2: les Hollandais disqualifiés.
1: En fait, non, il disqualifie pas les Hollandais, il dit que c'est les adjoints.
2: Les Alsaciens disqualifiés.
0: Non, mais en fait, c'est pas Harry
2: Kane. Il a un problème sur son côté ouest.
0: En fait, pour Polo, c'est Harry Kane. C'est Harry Kane.
3: Ah, d'accord. C'est ça.
2: Bon, donc en gros, on fait pas de campagne pour le Ballon d'Or, mais celui qui doit l'avoir, c'est logique.
1: J'ai pas dit Apollo, tu sais,
3: les Allemands considèrent depuis quelques années qu'ils sont un peu mal aimés dans le football européen parce qu'ils considèrent. Alors en fait, ça, je pense, que ça revient de 2013 avec Franck Ribéry, mais ils estiment que Lewandowski, évidemment, lors de la période du Covid, aurait dû l'avoir.
0: Ça, c'est certain.
2: Quel est le dernier joueur qui jouait en Allemagne qu'il a eu?
1: Non, mais alors à un moment, il faudra quand même comprendre que, évidemment, je comprends, les gens s'y intéressent pas, machin, cela, on va pas refaire tout ça, mais comprendre que c'est devenu une énorme campagne politique.
2: Bah oui, c'est pour ça que j'en parle. Le Real l'a fait, le PSG l'a fait.
0: Un truc de gogo, un peu,
1: donc,
0: quand même.
1: Donc, si les Allemands veulent, il va falloir qu'ils descendent au niveau de la rue pour se battre pour ce genre de choses-là. Qu'ils veulent le faire ou pas, ça les regarde bien. Mais aujourd'hui, c'est devenu une campagne politique et pas que politique parce qu'il y a beaucoup de lobbying. Voilà.
3: Non, mais à la rigueur, qu'il y ait une campagne politique, c'est pas bien grave, mais c'est le niveau des campagnes, c'est ça le problème.
1: Ah, bah bien sûr, oui, évidemment.
3: Parce qu'aujourd'hui, tu vois les réseaux sociaux, c'est débile. Enfin, c'est le degré zéro de la réflexion en ce moment, un peu partout d'ailleurs. Ah bah. Pas qu'en football.
1: Et il y a des pays après où c'est devenu un sujet majeur. Je ne sais pas si en Allemagne ça anime les débats.
3: Ah non, on n'est pas là, non.
0: Quand même les joueurs s'y mettent sur ce genre de débat, c'est sûr.
1: Bien sûr, mais pour les joueurs, c'est devenu un truc hyper important.
0: Ou les anciens, enfin. Ou les joueurs en fin de carrière ou...
3: Moi, j'attends toujours une lecture.
2: Ah, un évidemment, le dernier Allemand joueur en Allemagne qu'il a eu, c'est évident. Il est évident.
3: En 96.
2: Klinsmann. Bah, 96. C'est qui 96? Bah,
1: évident, Mathias Sammer. Mathias Sammer. Chercher. Il est loin quand même, moi, Sammer.
2: Il est loin.
1: C'est loin. C'était. Attends, tu veux dire un Allemand qui jouait en Allemagne?
2: Oui, enfin le joueur qui jouait en Allemagne.
0: Ah, il n'y a qu'un joueur.
1: Ah, qui jouait en Allemagne.
0: Oui. Il n'y a pas un autre Allemand. Il n'y a pas un autre joueur qui joue en Allemagne.
2: Depuis 96, il n'y a aucun joueur évoluant en Allemagne qui a eu le Ballon d'Or.
1: Ah ouais, quand il gagne la Ligue des Champions en 2013.
2: Et avant lui, c'est Rummenigge.
1: 2020, c'est pas un mec du Bayern qui l'a.
2: Alors avant lui, c'est Rummenigge deux ans de suite. Et ouais, juste avant Rummenigge, c'est Kevin 80. Keegan qui était à Hambourg.
3: Exactement.
2: Et avant Simonsen à Mönchengladbach. Et avant Beckenbauer. Donc là, il y a une série d'Allemands pendant presque 10 ans.
3: Il y a Gerd Müller aussi.
1: Ouais. Gerd Müller, c'est 70, ça date.
0: Même si le Ballon d'Or était un trophée décerné correctement, Manuel Neuer devrait avoir un Ballon d'Or. Pour moi.
2: Ouais. Oui, mais c'est pas un Ballon d'Or pour ta carrière.
0: Non.
2: Une saison.
0: Mais la saison, ils sont quand même champions d'Europe.
1: 2014, bon. Même. Non, champion du monde.
0: Ouais, champion.
2: Merci, Polo.
3: Merci à vous.
2: À très bientôt pour évidemment reparler.
0: Qu'est-ce qu'il a 2014
2: dans un instant. Philippe Diallo, qui était dans l'After tout à l'heure, dans Génération After 2014, c'est Cristiano Ronaldo.
0: Cristiano Ronaldo. Ouais.
2: 2013, c'est Ronaldo aussi.
1: Oui, ça y est, le pic pour moi à Ribéry.
2: Messi 2015, Ronaldo 2016.
1: Oui, il gagne la Ligue des
2: Ronaldo
1: Champions.
2: Ronaldo 2017.
1: Ouais. Ouais, t'imagines, c'est même pas un Allemand qui sont champions du monde et qui font une magnifique Coupe du Monde.
2: Philippe Diallo dans Génération After. La journée de Ligue 1 de week-end, on va entendre Bruno Genesio. Demain, il y a Rennes-Marseille. C'est le dernier quart d'heure de l'After. Tout de suite.
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2: Il est 12h18, Daniel Riolo est là, Kevin Diaz est là, bien sûr. On a tout dit de la Ligue des Champions ce soir. Autre sujet important du jour, la venue tout à l'heure de Philippe Diallo, le président de la Fédération Française de Foot de Génération After. Toujours à l'aise, il me bluffe un peu quand même, je dois dire. Je sais pas, je le trouve, il se balade, il connaît tous les sujets.
1: Il est bien, il est parfait.
2: Et voilà.
1: Bah, président de la Fédé, il était temps, non ? Tu te souviens les pompes à vélo qu'on a eues ?
2: Bah, je cherchais justement quel était le président de Fédé qui était aussi bon. Mais, enfin, je veux dire, dans sa com, quoi. Bon, le Graet, c'était compliqué.
1: C'était compliqué pour beaucoup de domaines.
2: Ouais, non, mais faut remonter à très loin, quoi. Remonter à très loin. Bref. Écoutez-le donc.
1: C'est bien. Le pauvre.
2: Escalette, c'est nice now.
1: Le regretté. Et son ami qui lui avait succédé, là.
2: Du Chaussois ?
1: Oh mon Dieu.
2: Du Chaussois, je me souviens même plus du son de sa voix.
1: Claude Simonet, bon, il était souvent à table.
2: Bref.
1: Il buvait du vin. Le fameux Romano Conti.
2: Romanet,
1: bien évidemment.
2: Romano Conti, c'est peut-être un joueur de.
0: Romano Conti, c'est un genre de PES à l'époque.
1: Malangue forché, pardon. Romané Conti, bien sûr.
2: Alors écoutez-le, évidemment, c'est une info que vous aviez déjà dans l'after depuis quelques semaines, mais dont Philippe Diallo a parlé aujourd'hui.
1: On a annoncé ça ici.
2: En fait, ce qui s'est passé, c'est qu'on va dire que c'est aujourd'hui que le COMEX a suivi.
1: Que ce soit validé, parce que le président de la 3DAF ne peut pas le décider tout seul. Il fallait qu'il soumette son opinion au COMEX et que le COMEX valide.
2: D'ailleurs, à propos du COMEX de la FEDE, donc le COMEX, c'est le comité exécutif, c'est une sorte de gouvernement de la FEDE. Ce COMEX de la FEDE était composé d'une grosse dizaine de personnes avant. Et là, maintenant, ils sont 28.
1: Alors, ça augmente le nombre.
2: C'est un gouvernement.
1: Et ça augmente la difficulté à.
2: Le gouvernement Mitterrand, première époque.
1: Parce que durant l'été. Il y a quand même 2-3 planches pourries dans le COMEX.
2: Bah, les gens.
1: Je pense que Philippe Diallo le sait.
2: Tu veux dire planche pourrie, il y a des gens qui racontent ce qui s'y passe.
1: Non, planche pourrie, des gens qui mettent des pots de banane ou pendant l'été, par exemple. Certains disaient que Philippe Diallo avait retourné sa veste trop tardivement sur Infantino. Ouais, on lui a cherché
0: gratuite quoi.
1: On lui a cherché.
2: Oui, on lui a cherché des poux là-dessus. Il soutenait Infantino.
1: Oui, mais comme tout le monde. Mais on lui a cherché plus que des poux puisque il paraît à un moment, ça on devait être mi-août, que le journal Le Monde et le journal L'Équipe étaient sur les traces d'une lettre de soutien de Diallo à Infantino. Une lettre qui serait datée du 29 juillet, ce qui l'aurait disqualifié, parce qu'en gros, alors que tout le monde avait changé d'avis, lui ne l'aurait pas changé et aurait adressé une lettre de soutien. Tout le monde était à la recherche, ça a mis le feu pendant 48 heures, tout le monde était à la recherche de ce courrier qui en fait était daté du 29 juin. Donc avant les fameuses crises et avant le changement d'avis officiel, parce qu'on a le droit de changer d'avis. Et donc moi, effectivement, je le trouve très bien comme président de la 3F. Mais cette recherche et ces pots de banane sont venus du COMEX. Donc il y a des planches pourries et des branches pourries. Donc si, à mon avis, il va falloir qu'il les coupe. Parce que tout le monde ne va pas dans le même sens.
0: Malheureusement, c'est comme ça dans toutes les ligues, districts, fédérations, en tout genre et dans tous les sports.
1: Exactement.
0: Où c'est un peu comme malheureusement en politique, c'est des luttes de pouvoir où Philippe Diallo peut faire du bon travail, mais tu vas toujours aller chercher la petite bête parce que tu l'as soutenu à un moment. Et même s'il y a eu un gros séisme derrière, faut pas retourner sa veste, entre guillemets.
1: Tu ne seras pas étonné si je te dis que dans ces branches pourries, dans les membres du COMEX, ce sont 2-3 amis de Vincent Labrune.
0: Ah oui, oui, bah alors encore pire.
1: Parce que Vincent Labrune est la mauvaise, puisque la PPL, elle a été soutenue par Philippe Diallo.
0: Mais Vincent Labrune, des fois, il a un miroir chez lui, des fois, il regarde dans le miroir pour se dire ce que j'ai fait dans le football français, c'est fort quand même.
1: Tout est catastrophique. Ouais. Il a un bilan.
0: Le milliard, tout ça. Des fois, il se regarde. Le fait d'avoir
2: envoyé. Je reviens sur Infantino.
1: Il s'est bien gavé quand même.
2: Je reviens sur Infantino. Donc la Fédé française ne soutient pas Infantino. Diallo dit maintenant, on va voir ce qui va se passer. Il faut que le candidat face à lui ait un vrai programme. Petite question que vous avez oublié de lui poser. Moi, j'aurais dit, et vous voulez pas y aller? Bon, il aurait sans doute dit non, mais. Bon,
0: il vient d'arriver, il laisse-le quand même déjà.
1: Français à la tête de la FIFA.
0: Ça aurait dû être Platini.
1: Ça aurait dû être Platini si l'autre n'avait pas mis un coup de couteau dans le dos. Sinon, il faut remonter quoi à Jacques Georges
2: Oui.
1: Et président de la FIFA, Jacques Georges.
2: Et après, le premier, c'était Jules Rimet, qui est le créateur.
1: Ouais.
2: Jacques Georges, c'est UEFA, non?
1: Oui, t'as raison, pardon, évidemment. Bah oui, parce que sinon,
2: je crois qu'il n'y a eu que Jules Rimet.
1: C'est Avalanche, Blatter,
2: exactement.
1: Bien sûr, il n'y a pas eu.
2: Et avant, il y avait un Stade Les Rousses, de mémoire, ouais, un Anglais.
1: À l'époque, c'est eux qui privatisaient tout dans leur bureau.
2: Tout à fait. Donc, on va l'écouter sur Zidane, parce qu'il a un peu raconté les coulisses. C'était un peu le tabou, parce qu'on savait très bien que Zidane était dans les tuyaux. Mais bon, Deschamps étant susceptible, on n'allait pas dire non, mais il y a contact.
0: Quoi, Deschamps est susceptible?
2: A priori.
1: Ouais, mais il voulait pas Diallo énerver Deschamps et tout. Il voulait que ça se termine bien. Ce qui est d'ailleurs élégant de sa part.
2: On écoute ce qui.
1: Et donc, d'ailleurs, maintenant que Zidane est sélectionné, il faudrait pas inviter Jamel Sandjak. Tu vois pas quand il était venu nous dire il sera jamais parce qu'il y avait un complot. Tu vois qu'il avait laissé planer une sorte de mystère. Tu sais pas de cette histoire.
2: Je me souviens pas, non.
1: Mais si, il avait dit un truc dans le genre. Alors c'est moi qui ai un mauvais souvenir. Mais il avait dit vous verrez. Une sorte de complot qui se met en œuvre.
2: Bon, écoutez, en tout cas, tout de suite, Philippe Diallo qui parle de l'arrivée de Zidane et comment ça s'est fait.
18: Non, d'abord, j'ai voulu confirmer ce que je savais un peu. C'est son immense volonté d'être à la tête de l'équipe de France. Immédiatement, j'ai senti son envie, sa passion. C'est quand même quelqu'un qui a passé 5 ans en refusant des contrats mirobolants et qui les a toutes refusées pour être à la tête des Bleus. Et puis, il a dit cette phrase que j'ai déjà dite. Il me dit, président, je sais comment gagner. Une icône du foot français qui a fait ses preuves en tant qu'entraîneur, qui passe 5 ans à attendre le poste, vous le rencontrez et vous dire avec émotion, c'est mon rêve. Je peux pas avoir quitté en 2006 les Bleus sans pouvoir continuer un moment l'aventure. Ma fierté, c'est de lui avoir donné l'opportunité de poursuivre son aventure avec les Bleus.
1: Voilà. Tu vois quand il dit il a attendu 5 ans. Bah, c'est surtout que l'autre, il lâchait pas.
0: Ouais.
1: Il était prêt à jamais lâcher de sa vie.
0: Si ça en tenait qu'à l'autre, il serait encore là.
1: Impossible. Jamais il pouvait lâcher.
2: Ah, il a dit 2-3 choses intéressantes par ailleurs, notamment selon les infos qu'il avait, il y a déjà des diffuseurs qui se seraient manifestés, qui auraient manifesté un intérêt pour la Ligue 1.
19: Ouais.
0: Mmh. Bon, mais ça, c'est pas étonnant.
19: Non, ça, c'est pas étonnant parce que les discussions, on en a parlé, elles se font et il est fort probable.
2: Il y a un appel d'offres qui va arriver dans les semaines qui
19: viennent, genre avec un quart de
0: tout s'achète.
2: Surtout, c'est pas cher, là. Il y a une affaire à faire.
0: Voilà, exactement. Tout s'achète.
19: Surtout, qu'il rassemble un peu d'oseille, peut peut-être faire un coup.
0: Non, ça va pas le faire, mais peut-être Julien Cazard. Julien Cazard avec.
19: Il faut 250 millions.
20: Alors. Je suis un peu déjà sur les 50, mais sur les 200, je suis là. Mais on n'a pas un actionnaire, nous, blindé.
19: Pourquoi tu ne demandes pas à JC pour les 50 qui te manquent?
20: Ouais, non, mais JC, il est sur la Ligue des Champions, là. Il veut se placer sur la Ligue des Champions, lui. Il veut tout prendre à Canal.
19: Ah, d'accord.
20: Il a dit Bolloré, je vais me le faire.
0: C'est quoi, Drouet TV?
20: Ouais. Non, il y a de l'avenir. Hein.
2: Deux, trois infos encore, les gars. Demain, c'est Rennes-Marseille. Gros match.
19: Absolument. Je pense. Match attendu.
2: J'ai quelques infos à vous donner. Notamment, déjà vous dire que Kondogbia, a priori, il devrait revenir après la trêve internationale. Hein, bon, vous allez me dire, et le pauvre.
19: Que c'est une mauvaise nouvelle.
2: Bah, vu l'état de la défense de l'OM, je sais pas.
19: Pour avoir un change.
2: Qu'est-ce que j'ai côté Marseille aussi à vous dire? Je crois que c'est tout en fait. Attends, non, j'avais un autre truc. Non, j'ai plus rien. Non, l'équipe de France. Pablo Pagis présélectionné.
0: Ah oui,
2: Pablo Pagis.
19: C'est officiel parce que ça, je l'ai vu, mais
2: pré-sélectionné.
19: Je crois que c'est une blague.
2: Pré-convoqué. Alors, les pré-convocations, il y en a une cinquantaine. Hein.
19: Oui, mais
2: donc
19: c'est sympa pour lui.
2: Ça balaye large.
19: Mais moi, j'aime beaucoup ce joueur.
2: Bon, après, le Paul, pas dire qu'il... pré-convoqué. Andy Diouf, le joueur de l'Inter.
19: J'ai vu Andy Diouf.
2: Ouais. Andy Diouf, le joueur de l'Inter, pré-convoqué aussi. Bon,
20: Que c'est pas, Zizou ne veut pas faire de l'anti-Deschamps, dire que moi, je vais prendre des gens du championnat de France?
19: Ou alors,
2: et si Zidane disait, moi, je veux un vrai numéro 10,
19: la nouvelle mode, c'est de rendre public les pré-convoques.
20: Ah, c'est pas mal ça.
2: Oui, parce que ça va.
19: Un peu,
2: ça parce que ça, en fait, ça valorise le joueur.
19: Ouais.
2: Tu vois, Pablo Pagis, il rentre dans une nouvelle dimension. Il est pré-convoqué.
19: Pablo Pagis, qui est venu manger chez Dopo.
2: Bien sûr.
20: C'est une personne, Dopo. Ah. Caron, c'est même plus un resto. Quoi.
2: Un homme de goût.
20: Un monsieur.
2: Un homme de goût
20: chez lui. Quoi.
19: On va plus au Dopo. Un homme de goût, et il a beaucoup aimé.
20: D'accord, très bien.
2: Luis Campos, suspendu un match.
20: Non.
2: Bah si. Il est souvent suspendu, lui.
19: Luis Campos, il a fait quoi?
2: Bah, Lille PSG, il a gueulé dans le couloir.
0: Mais par contre, quoi. Qu'il arrête de
19: Lille PSG,
0: ça.
19: Il a gueulé dans le couloir.
2: Ouais.
19: Ah, bah, suspendu. Putain, qu'il va prendre les temps avec les mails à 3h du mat, là où il a pourri la terre entière. Là.
2: C'était lors du même match.
19: Luis Campos, pour gueuler dans le couloir, il prend un match.
0: C'est pas sa première, quand même.
20: Ouais, récidiviste, à mon avis, tu peux prendre cher.
19: Les temps sur les arbitres, il l'a fait qu'une fois.
20: Non, il a hurlé, lui, carrément.
19: Ah, Campos, oui, c'est pas.
0: Bah, Luis Campos,
20: mais on va faire quoi? Sans Luis Campos, on fait comment, du coup?
2: C'est la panique.
19: Pendant les matchs,
20: ouais, on fait quoi?
2: C'est vrai qu'il est crucial.
20: Ah, bah, moi, sans Luis Campos, je suis quand même pas bien.
2: Mais qu'est-ce qu'il fait au bord du terrain, en fait?
20: Il gueule, si c'est pas lui qui gueule. Comme ça, du coup, Luis Enrique, il a l'air cool, lui, il gueule pas.
2: Ah, c'est d'accord.
20: Ah, mais oui, mais c'est good cop, bad cop, tu connais pas?
2: Bien.
20: Eh ouais.
2: Qu'y a-t-il au programme du Casar enchaîné ce soir, cher ami?
20: Il y a absolument rien. On est sur RMC, on discute, on donne notre avis, qui est souvent pas le bon.
2: Mais encore.
20: Si, on va revenir sur le top 3, parce qu'on a parlé de Benzema qui dit moi je suis top 3 dans mon domaine. Oui. Buzzier, dans quoi vous pensez être top 3 dans votre entourage, de tous les gens que vous connaissez? Par exemple, dans quoi tu penses que, de tous les gens que tu connais personnellement, en quoi t'es top 3, Daniel? Tennis?
19: Non.
20: Tu connais plus de 3 personnes meilleures que toi?
19: Bah, mon club, oui, quand même.
20: Ah oui, t'as un club, toi.
19: Mais pour faire les pattes, ouais. Je pense que je suis là.
20: Ah, t'es top 3?
19: Ouais.
20: Ah, voilà. Donc, tu comptes quand même ton cuistot du dos pour même?
19: Non, si tu viens manger chez moi, ouais, je suis top 3 large de tous les gens que je connais.
20: Pour les pattes?
19: Non, pas que pour ça, pour tout.
20: Oui. Pourquoi je te pose?
19: Après,
20: la question?
19: Il y a Drouet, mais il est derrière. Mais il est top 3 aussi. Mais
20: c'est vrai? Alors lui, moi, je te considère top 1. Lui.
19: Non, franchement, il est bien. Il est bien,
20: c'est Drouet sur les pattes.
19: Ouais. Pas sur les pattes, sur le reste, surtout. Il faut encore qu'il bosse.
20: Sur le poker, t'es top 3 de tous les gens que tu connais?
0: Non, connaît des professionnels.
20: Ah, tu connais des. Gilbert, t'es top 3 de quoi, toi?
2: En présentation d'émission de foot le soir, je suis top 3.
20: Oh, t'es quand même derrière Greg Hacher, quand même.
2: Ah ouais, j'ai dit top 3. J'ai pas dit que j'étais premier.
19: Ah ouais, il a dit top 3.
2: Ah oui.
0: Quand tu es jeune, t'es top 3 et pas 3e.
20: Et pas forcément. Ouais. Toi, Kevin, t'es top 3 pied gauche. Ouais, des gens que tu connais. Hein.
19: En boulard.
0: Des gens que je connais, je suis top 3 pied gauche.
20: T'es devant ou derrière? Dans le 3
19: Dans les gens
20: 3,
19: que tu connais personnellement?
0: Ah oui.
2: Maradona.
0: Je connais pas Maradona, par exemple, tu vois.
19: Ah ouais, t'es allé chercher. Ah ouais,
20: oui,
19: oh là
20: tout
19: là.
20: Simplement. Pourquoi faire?
0: Des gens que je connais.
19: Heureusement que tu connais pas Thomas, sinon tu lui mettais une claque.
20: Jérôme, tu le comptes dans les 3 ou pas? Jérôme, tu le comptes dans les 3?
0: Ouais, il est dans les 3.
20: Quand même,
0: des gens que je connais, ouais.
20: Mais pas forcément.
19: Jérôme, tu estimes qu'il est meilleur pied gauche?
0: Non, je pense pas.
20: Je vais rester là-dessus, moi.
19: Ouais,
2: moi aussi. On va bonne nuit à tous, à demain.
0: Alors, je suis très sérieux.
17: Passez immédiatement l'extra séance. 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
1: Bonsoir, bonjour, toujours de plus de folie, plus de majesté et plus de maestria, j'ai envie de dire, pour être dans la folie Kevin Diaz qui était là tout à l'heure. T'as vu qu'on a fait un passage antenne. Bonsoir, oui. Bonjour JC.
2: Bonsoir, bonjour Julien, bonsoir, bonjour à tous.
1: Où on parlait du thème du jour, on va pas le trahir mais on va le dire, c'est par rapport à Benzema qui disait qu'il est top 3 des attaquants de l'histoire. Eh bien, dans quoi vous vous sentez être top 3, vous? Des gens que vous connaissez, hein, pas dans le monde, mais de votre entourage, tous les gens que vous connaissez, de votre répertoire, de quoi vous êtes top 3? Et Kevin Diaz, il a dit pied gauche. Alors tu dis, bon, il dit, après je connais pas Maradona, tout simplement. Alors on lui dit, et par rapport à Jérôme Rotten, tu le comptes dans tes 3? Il dit, oui, je le compte dans les 3, mais je me mets devant.
2: C'est fou, hein.
1: Bravo.
2: Et moi je suis d'accord avec lui.
1: Il est devant Jérôme?
2: Oui, bien sûr.
1: En pied gauche? Ou en boulard? Ah non, en boulard!
2: Oui, en boulard.
1: Ah ouais, pourtant fallait. Gros client, Jérôme. Non, très bien. Et toi, ça va? Tu as une idée? On en parlera tout à l'heure.
2: Ah, bien sûr, j'ai des idées, bien sûr.
1: Daniel, t'as mis top 3 des mecs qui font des pattes?
2: Non, non, pas des mecs qui font des pattes, des mecs qui savent recevoir.
1: Qui savent recevoir?
2: Oui, recevoir. À la maison.
1: Ouais, parce qu'il y a Lebrun, il m'a dit qu'il mangeait des chips et des cacahuètes devant Inter PSG, donc excuse-moi, c'est pas vraiment recevoir ça.
2: Tu penses qu'il t'a vraiment dit ça?
1: Oui.
2: Non, ça m'étonnerait.
1: Ah, tu lui as fait quoi? Bah,
2: j'aurais fait des burgers maison quand même.
1: Ah ouais, putain, super réception, je t'ai fait des. Mais pourquoi pas un croustillant poulet aussi, pour me dire.
2: Attends, mais des vrais burgers. Ah ouais,
1: je vais manger chez Walid, si c'est pour manger ça.
2: Attends, tu reçois avec des.
1: Un burger maison.
2: Du bon vin, de la bonne bière.
1: Pour moi, ouais, mais du bon vin et un burger maison.
2: Et on regarde un match de foot, tu veux que je fasse quoi? J'ai pas cherché une paella.
1: Des polpettes.
2: On mange devant l'Inter, la télé, quand même. Tout ça,
1: c'est
2: ouais.
1: L'Inter.
2: Bah, j'ai eu beaucoup d'émotions.
1: C'est pas l'Inter Miami, c'est que je veux dire.
2: J'ai eu beaucoup d'émotions quand j'ai fait les burgers. D'accord, après, ouais. Le match, c'était pas terrible. On va pas se mentir. On va pas revenir sur cette histoire. Non. Je sais que ça te fait déjà beaucoup de mal. On est très heureux d'être avec vous en ce jeudi soir. Sachez que demain, il y aura une émission spéciale Chapi, une émission de toute beauté qu'on a enregistrée cet après-midi. Donc, vraiment, foncez sur le podcast dès demain. Évidemment, les amis. Tu l'as dit, le thème de l'émission de ce soir. En quoi vous considérez être un top 3? Vous composez le 32-16 et vous venez participer à cette émission. Vous venez nous donner une catégorie. Même si c'est très con, hein, mais vous considérez que vous êtes.
1: Ouais, des gens que vous connaissez, évidemment, pas dans le monde. Hein. Vous dites, voilà, moi, de tous les gens que je connais, je suis top 3, pour faire des paella, pour faire n'importe quoi. Jongler, faire des tours de cartes.
2: Tu m'as donné une bonne idée, parce que je suis pas mal en magie. T'es bon en magie ou pas?
1: Excellent
2: en
1: magie.
2: C'est vrai?
1: Bien sûr.
2: Pas les petits bouillons que tu mets pour. Pas les petits bouillons que tu mets pour la cuisine. Hein.
1: Ah oui, non, non.
2: Ça, c'est
1: d'accord.
2: Magie.
1: Merci.
2: Ça n'a rien à voir.
1: Moi, j'aurais pas insisté.
2: Moi, j'insiste parce que je vois que tu étais en lapin dans les phares. Hamza et Rachid sont avec nous. Bonsoir, bonjour les copains.
3: Bonsoir,
4: bonjour. Et bonsoir les gars.
3: Bonsoir, bonjour.
1: Et bonsoir, bonjour. Il y a un petit accent.
2: En même temps, on le connaît. C'est un ami. Il fait partie de la famille.
4: C'est la famille.
1: C'est une number.
2: Et toi, c'est la première fois que tu viens?
4: C'est la première fois.
2: Alors, impressionné ou pas? Ou tu t'attendais à ça?
1: Ah, c'est pas non plus au Stade de France, ça va s'étonner.
4: Ça reste le casar enchaîné.
1: Voilà. Ça reste. Ah, mais si c'est l'euro! Pas tant que ça.
2: Franchement, ça. Il a pas l'air de mettre beaucoup de cœur à tout ça. Vous allez vous présenter avec les trois questions de la semaine. La première, quelle star vous avez envie de voir annoncer sa candidature?
4: Moi, Gérard Depardieu.
1: Bien sûr. Alors là, c'est.
2: Alors, il y a 15 ans, je dis pas, il aurait pu être élu.
1: Ah, moi, je pense qu'il aura son. Il est encore son public. Il est pas sûr de gagner au premier tour. Hein.
4: Je pense qu'il fait les 5% quand même.
1: Ouais, il est remboursé. Sa campagne est remboursée.
2: 5%, oui.
1: Sa campagne, ça. Et lui aussi, il est financé par la Russie.
2: C'est mieux que Paris et Marine Tondelier, évidemment.
1: Ah, Marine Tondelier perd son âme. Qui a rejoint, bonsoir, c'est Fred.
2: Raphaël Glucksmann.
1: Ah oui, il y a un concours, hein.
2: Incroyable en ce moment. Hein.
1: Ouais, c'est magnifique.
2: Il fait vraiment une.
1: On pense que ça peut être le dîner de cons, hein, le prochain débat.
2: Pour toi?
4: Moi, il faut un bon gestionnaire, Gérard Lopez.
1: Bien sûr.
2: Ah oui, bien sûr. Mais qui ne veut pas de Gérard Lopez à cette place-là?
1: Je mettrai un duo avec Thierry Breton. C'est vraiment, les deux sont bien. Mais il a déjà été au gouvernement.
2: Mais qu'est-ce que t'as avec Thierry Breton?
1: Ah bah, parce que je connais des gens qui ont eu des actions dans ces boîtes.
2: Oui.
1: Et il est toujours invité. Il est quand même toujours invité. Il est invité à BFM. Parce que comme tocard, c'est quand même un champion du monde. Le mec, c'est le roi des tocards. Il est nul. Il a tout plombé et il a invité avec sa tête de vieille. Alors, Thierry, alors donnez-nous votre avis. Alors, comment va redresser la France? Ah bah attendez, j'arrive. Non mais vraiment, c'est extraordinaire.
2: C'est vrai qu'on a quelqu'un à la rédac d'RMC qui a mis un peu de rond dans cette
1: Antoine
2: action.
1: Varnier, on peut dire son nom, Antoine Varnier. Antoine Varnier qui m'a dit qu'il était prêt à payer très cher pour qu'un mec lui pète les genoux. Hein. Un Serbe, un Moldave, peu importe.
2: Et il a mis
1: l'argent. À propos de péter les genoux, oui. Si quelqu'un... Alors, peut m'aider, je suis toujours à la recherche de mauvais Joe. Hein.
2: Qu'est-ce que tu veux lui faire?
1: Ah ben, pris par derrière avec 5 mecs, des battes de baseball et on lui casse les genoux. Mais non, de manière très lâche. Et après, on s'en va.
2: Cagoulé. La violence, Cazard.
1: Ah, bien sûr, on touche pas le visage. Ah non. Les genoux. Il va boiter. Après, il va s'en remettre. Mais ça va lui passer l'envie de chanter. Et d'en refaire un tube.
2: Mais non, tu sais qu'à force de d'aller sur cette vanne, c'est que je vais vraiment inviter Mauvais Joe quand même dans cette émission.
1: Ah ben non, fais pas ça, il passe pas la porte. J'ai déjà prévenu les vigiles, un petit billet.
2: Je crois qu'il est un peu costaud. Hein.
1: Mais c'est pas moi qui l'attaquerai, tu penses bien, j'envoie 4 mecs de dos, j'ai dit.
2: Oui, bien sûr. Le plat que vous détestiez à la cantoche?
3: Les endives.
2: Ah, les endives, on l'a pas eu encore
1: cuite
2: cette semaine.
1: Cuite?
3: Non, mais c'est dégueulasse.
1: Si c'est pas cuit, une endive.
3: Cuit, c'est immonde.
1: Ouais, non, d'accord.
2: Et maintenant, tu t'arrives à en manger ou pas du tout?
3: Pas du tout.
2: Endive au jambon, non? Tu y vas pas, non?
1: Endive au jambon, endive braisée, tout ça.
2: T'aimes pas ça?
1: Non, moi, les endives, j'aime bien avec du roquefort, des noix.
2: Ah, c'est bon.
1: Ouais. Des raisins secs. Okay. Et du Nutella. Et donc, toi, ensuite?
4: Moi, c'est le chou-fleur.
1: Chou-fleur, ouais.
4: Ah, le chou-fleur. Les trois quarts du temps, c'est servi par une cantinière qui a un an de la retraite.
1: Ouais.
3: Et moi, je trouvais ça pas envie.
1: Non, et c'est pas bon. On n'y croit pas. C'est bizarre avec les chou-fleurs.
3: Non, Julien. Moi, à la cantine, j'ai trouvé ça bon, les chou-fleurs.
1: C'est vrai?
3: Je te jure.
1: Ah, d'accord.
2: Ouais, mais c'est bon. Mais franchement, c'est très bon.
1: Non, c'est bon. C'est bon pour la santé. Bon pour la santé.
2: Et pour le coup, même à la cantine, c'est dur de le rater, le chou-fleur.
1: Par contre, s'il y a un cours de deux heures, il fait chaud en classe, ouvrez les fenêtres. Hein.
2: Tu nous as déjà fait ça avec les haricots.
1: Je sais, mais les haricots, c'est, par contre, c'est très beau. L'odeur, le haricot, c'est pas pareil. Le haricot, là, tu sais, le tarbé, là. Avec le tarbé, tu fais des loufs magnifiques. Des très beaux loufs.
2: Très bien. Et la chanson de Netflix.
1: Ça pique un peu, il y a un côté soufre, un peu soufre. C'est un peu du soufre.
2: C'est vrai?
1: Ah oui, t'as l'impression qu'on a craqué une allumette, mais qu'est-ce qu'on est bien.
3: La chanson de l'été.
1: Vas-y.
3: Julien, désolé.
1: Quoi?

0: avant ces derniers jours, j'avais une grande admiration pour Robert Badinter. Parce qu'il avait. Il était contre la peine de mort. Et là, je commence à me poser des questions. Il va falloir à un moment donné sévir. Ah, c'est pas possible.
1: Il a fait ça, Badinter ?
0: Oui, à cause de lui, il n'y a plus la peine de mort.
2: Pas pour Marine Tondelier, il a fait autre chose.
3: Julien, tu sais qu'on peut en faire un. Comment on dit ? La musique d'entrée, là.
0: Un générique ?
3: Un générique. Casar, où t'es ? Casar, où t'es ?
2: Surpilé, là.
0: Casar, enchaîné.
2: Ben, tu sais, je propose aux auditeurs qui, l'année dernière, nous avaient fait beaucoup de magnifiques génériques. Faites le meilleur sur Mauvais Joe et il passera.
3: Mais je peux te le faire en live, là, de suite.
2: Oui, mais enfin, il va falloir
3: lundi, si tu veux.
2: Faire
0: mais le ça se travaille, générique, c'est pas là, j'arrive, clac, clac.
2: Tu sais ta chanson ?
4: Moi, je pense qu'on est passé à côté d'une chanson de l'année dernière.
0: Oui.
4: Et ça s'appelle Chargé. Ça fait rien, en fait.
0: C'est encore Mauvais Joe, ça ?
2: Oh, putain ! Attends, il a fait Chargé, pilé. Attends, t'as quoi d'autre comme nom pour Mauvais Joe, Casar ? Parce que moi, j'ai des verbes du premier groupe, là. Pilé, chargé, manger, parler, recharger.
3: Maladie.
0: On est blindé.
2: Blindé, ouais.
0: Comme un fourgon blindé. On a le coffre-fort qui est blindé. On a un argent, on est blindé. J'en fais 15 dans des Mauvais Joe.
2: Attends, écoutons les paroles quand même.
0: Ah oui.
2: Là, il recharge, là.
0: Recharger,
2: c'est pas mal.
0: Il y a moins de paroles que dans Tata Yo-Yo. Mais
3: tu textes ça.
2: Les amis, le Kikipédia ce soir pour tenter de remporter.
0: Il arrange pas son cas. Là il alourdit sa peine, le mec.
2: D'accord,
0: hein.
2: Chargé, pilé.
0: Je vais pas m'arrêter au genou, là.
2: Mais vous êtes vraiment fan, les copains ?
0: Non, vous
4: non,
0: en rajoutez.
4: Non, c'est juste.
0: C'est pour nous faire chier. Mais bien sûr, c'est pour m'emmerder. Mes filles avoir droit partout. Dès que je vais aller dans un endroit, les mecs vont mettre pilé, pilé, pilé. Mes gosses, arrête pas de me le chanter, putain.
3: Ouais, pareil.
4: La prochaine fois que Julien demande une glace, pilé, voilà.
2: Bien sûr. 100 euros de bon d'achat avec footdimanche.com. Il faut retrouver le Kikipédia. Vous êtes bon au Kikipédia ou pas?
3: Ah, franchement, cette année, c'est trop dur.
2: Trop dur?
3: C'est trop, trop dur.
2: Bon. Un autre exemple. Vous avez jusqu'à 1h30 pour le trouver. Casar.
0: On cherche un film culte. À l'eau de rose. Mais qui évoque pourtant le manque d'hygiène d'un ancien défenseur du RC Lens évoluant aujourd'hui en Première Ligue. Un film culte à l'eau de rose qui plaît beaucoup aux nanas en général, hein, même si aujourd'hui il n'y a plus d'hommes, plus de femmes. Mais à l'époque, ça plaisait aux femmes beaucoup, et c'était un film culte qui évoque le manque d'hygiène d'un ancien défenseur du RC Lens évoluant aujourd'hui en Première Ligue.
2: Vous avez jusqu'à 1h30 pour trouver la bonne réponse. N'hésitez pas à nous appeler au 32-16. On vous attend évidemment, et puis aussi pour notre débat, en quoi vous vous considérez être dans le top 3, dans quelle catégorie, les amis. Aussi ce soir, c'est un grand soir, le jeudi soir, vous le savez, c'est le grand gagnant du placard. Ah oui, d'accord, maintenant on passe la musique, après on passe la porte. Super.
0: C'est l'ordre qu'on veut. C'est, voilà.
2: Non, ils s'en foutent.
0: Très très beau début de saison de Julien Lautre. Ouais, c'est très très bien.
2: Je crois que
0: un début de saison, la Lucadigne. Vraiment.
2: C'est l'Olympique.
5: On casse les codes.
2: La première.
0: On commence vraiment à nous casser les codes, ouais, vraiment. Tu commences vraiment.
2: Alors, il y a déjà 3 cadeaux de connus, évidemment. Il y aura le 4e dans une seconde. N'hésitez pas à nous appeler. Vous envoyez placard au 732-16. Et tout à l'heure, avant 1h30, on appellera le grand gagnant qui a été tiré au sort en direct dans cette émission. On rappelle les cadeaux, évidemment.
0: Cadeau sublime.
2: Casar. Lundi, c'était
0: le magnifique mégaphone qui fait. Et puis sinon. Six mois. Bon, pardon. Pas du tout ça.
2: Ça va ou pas ?
0: Non, ça va bien. C'est
2: pas du tout une chanson, ça.
0: Non, c'est.
2: Mardi.
0: Alors, mardi, la magnifique, le bonnet crête de poulet de Footix. Magnifique, il est sublime avec un bec et tout, des pâtes, c'est sublime. Magnifique, bleu, blanc, rouge.
2: Hier, alors. J'aimerais vous dire quand même, les amis, qu'on a un petit souci.
0: C'est la première fois que ça arrive dans l'histoire du placard.
2: Exactement, on avait un magnifique livre apporté par un auditeur, un livre dont le titre était Les mains vides, parce que vous le savez dans cette émission.
0: Les aventures du commissaire Sonnerie.
2: Les mains vides.
0: Dring, dring, dring.
2: Malheureusement, on me l'a piqué sur mon bureau.
0: On s'est fait piquer les mains vides. Donc du coup, on est arrivé. Les mains vides. C'est qu'il a fallu que les mains vides, ça nous arrive sur les mains vides.
2: On a été obligé de remplacer le cadeau.
0: Avec un livre, c'est plutôt les mains pleines.
2: Alors, avec ce livre-là, c'est plutôt les mains pleines. Je te laisse le présenter.
0: C'est La Scandaleuse. Moi, La Scandaleuse de Brigitte Lahaie. Alors là, ça, c'est vraiment les mains pleines. Vraiment, aux innocents. Aux innocents, les mains pleines. Magnifique édition illustrée. Je lis la 4e de couve. J'ai été comédienne érotique la plus célèbre, la mieux payée de France. On me connaît dans toute l'Europe et même aux États-Unis. J'ai presque tout fait sur un écran et bien davantage avec Jean-Jacques Bourdin ensuite à RMC. Mais non, pas du tout.
2: J'ai eu peur parce que ça m'a donné envie de le lire.
0: Ça m'a donné envie de Jean-Jacques Bourdin, moi.
2: Sachez que si vous nous dites c'est le livre tout à l'heure, quand on vous appellera, si vous me dites c'est le livre Les Mains Vides, on acceptera évidemment la bonne réponse, bien même sûr. Si vous aurez le livre de Brigitte Lahaie. Et donc, ce soir, pour le dernier cadeau, peut-être un hommage à un homme qui nous manque, qui ne veut plus venir dans cette émission. Oui. Voici le cadeau, Julien.
0: C'est un hommage à Alexandre de Valenciennes, ce magnifique fanion que tu peux mettre à ton rétroviseur et qui ne choquerait personne.
2: Et qui ne sent rien, parce que souvent on met des trucs qui sent.
1: Bonsoir, bonjour.
0: C'est voilà, du VAFC, magnifique fanion. On est beau, hein. Du VA... T'as pas l'air convaincu.
3: Magnifique.
0: Ah bon, tu m'as fait peur. Que t'aimes, à la limite, tu vois, que t'aimes pas les endives, mais ça quand même.
2: Vous n'aimez pas le VAFC?
3: On adore. Supporter de l'OM.
2: Petit contrôle routier.
0: Allez, tout de suite, contrôle routier. On va commencer par toi, mon petit poulet. Tu es né où?
3: À Muret.
0: Ça, on sait.
3: Oui.
0: Tu habites où?
3: À Toulouse.
0: Ça, on sait. Et tu es supporter?
3: De l'OM. Ouais, ouais.
2: Une première très belle crête ce soir.
0: Moi, je sais, je la connais, cette histoire. J'en connais plein, des mecs de Muret, de tout ça, qui supportent l'OM.
2: Beaucoup de mecs
0: de ma génération, ils s'inventaient qu'à cause de Barthès.
2: Bien sûr.
0: Dès que t'as un gardien de 20 ans qui va dans une équipe, on devient supporter de l'équipe, c'est connu. Parce qu'il est dans la vallée, t'as compris, c'est le quartier. Non. À toi, mon ami, tu es où?
3: Saint-Etienne.
2: Ça commence bien.
0: Tu habites où?
3: Toulouse.
0: Jusque-là, c'est pas mal. Et tu es supporter?
3: Des Verts.
0: Bravo. Bah non, l'autre, il envoie la corde. Bravo. Supporter des Verts, bravo. C'est magnifique.
2: Et ça va, vous, en ce moment?
0: Bah oui, super.
3: C'est sûr.
0: 5 victoires en 5 matchs.
2: Attends. Oui, on la connaît, le début de saison des Verts. Ils ont fait la même chose l'année dernière.
0: Non, pas à ce point-là.
2: Ils ont fait la même chose.
0: Pas 5 victoires. Non, là, ils ont 6 points d'avance. Là,
2: c'est sûr, c'est le retour.
0: Ah, mais c'est l'équivalent du PSG par rapport aux autres. Peut-être pas, là, je peux pas dire.
2: Un mec connu des Verts, on a un?
3: Cardona.
0: Voilà. Connu, du coup. Non. Ah, ouais. Stassin, avant qu'il se barre.
3: Stassigno,
0: ouais.
2: Pardon, il va bien, Stassin?
0: Ah, Stassin, les patins. Stassin, les patins.
2: Et toi, avec Marseille, ça va?
3: Ouais.
0: Tu vas pas revenir sur le TEF? Allez.
3: Allez. Le TEF, c'est pire. Donc,
0: passe à Bancarel. Passe à Bancarel, passe à.
3: À Martico.
0: Les Pitchouns. Non, mais les générations d'après, les Pitchouns. T'as connu, toi, ou pas? T'es trop jeune?
3: Non, je suis trop jeune.
0: Les Pitchouns, les années 90. T'avais Pavot, t'avais Bancarel, t'avais Debève, Mika Debève, t'avais Galtier, Christophe Galtier était à la bande.
3: Ah bon?
0: Et Barthez, Olivier Penemas, Robin Huck,
3: Hernandez.
0: Oui, bien sûr.
2: T'as regardé
0: que des gens qui n'intéressent personne, oui.

0: claque un peu. Après, mais sauf que moi je trouve que déjà lui la différence de Payet c'est que dans les gros matchs il est toujours bon, il marque toujours contre Paris.
1: Il pisse sur personne en tout cas pour l'instant.
0: Ouais.
1: La différence.
0: Mais c'est pas même pareil, c'est pareil que quand tu reçois des bouteilles d'eau. C'est un vase communicant. Tu finis sur la tête, après tu pisses sur les gens.
1: Ah oui, d'accord.
0: Ouais, c'est pour ça.
1: C'est fou, ça. Ne balance jamais de bouteille.
0: Hein. Ah bah jamais.
1: Sinon.
0: Ou alors pisse dedans d'avant. Et Thauvin. Moi, j'ai Thauvin. Je trouve que ce mec, il est extraordinaire. Et, tu vois, on peut ne pas courir à 2000 et être un super joueur de foot. Encore aujourd'hui. Ça fait plaisir. Parce qu'aujourd'hui, c'est que des mecs qui courent à 2000 et qui dribblent en plein, avec la puissance et la vitesse. Lui, c'est le sens du jeu, la vista.
1: Mais tu dis ça sans tension, hein.
0: Il n'y a pas d'intention, attention. Et puis aussi marqué 10 buts, et bon, il en marque 40 fois moins que moi.
2: Donc tu le vois en équipe de France?
0: Pourquoi pas?
1: Bah, il était revu avec Didier Deschamps.
0: Ah, pourquoi bien pas? C'est un profil qu'on n'a pas, des mecs comme ça. Mais après, le problème, c'est qu'il y a trop de mecs à son poste.
2: Mais non.
0: Il y a trop de mecs. T'as Olysée, quoi. En gaucher. Pas mal, Olysée, quand même.
1: Et donc, ce match ce soir.
0: Olysée, comparable à
1: un Magnum double chocolat. Oui, mais fallait comprendre, c'était dans les Bah oui, mais. Oui, mais toi, tu vois le mal partout. Moi, j'étais pas du tout là-dessus. J'étais sur le petit bonbon, la petite douceur, la sucrerie, quoi.
0: Chocobon, quoi.
1: Oui, voilà.
0: D'accord.
1: Donc, ce match ce soir, sur Canal+, c'était commenté par notre ami Stéphane Guy.
0: Bien sûr, le meilleur entre nous.
1: Le troisième but, évidemment, il déraille. Parce que,
0: il déraille complet.
1: Il y a 2-2, puis il y a 3-2, donc tout le monde sait.
0: Après, Stéphane Guy, il est d'une autre époque, hein. Peut-être qu'il a du mal à.
1: Ah oui, parce qu'il n'y a pas que Lens pour lui.
0: Ah non, mais surtout que lui, il voit une équipe qui marche pour lui, c'est l'équipe des années 50, quoi. C'est Stéphane Guy, quoi. Allez, on est parti.
3: Récupération d'Aguilar, la frappe de Robert Aguilar. Et le troisième but en soi. Robert Aguilar qui marque un but qui restera à jamais dans la mémoire des supporters du Racing Club de France.
0: Bien sûr. Le Racing Club Jean Brison et Bernard Lantier du Racing Club de France, le drapeau bien levé, on est là et tous au quart d'un fou. Eh oui, mais il y a un moment donné, c'est-à-dire qu'ils se sont dit Canal, allez, il était pas si cramé Stéphane Guy, on va le remettre en Ligue des Champions. Ah mais non. Ouais, bon, c'est pas grave.
1: Non, parce qu'on l'adore, parce qu'à chaque fois, il a des références.
0: Bien sûr.
1: Quand tu commentes les clubs allemands.
0: Ah, bah oui, c'est fabuleux. Fois, c'est la Panzer Division derrière.
1: Il y avait aussi Koum qui faisait ses grands débuts.
0: Oh.
1: Mais oui, Koum. Tu suis pas cette ascension incroyable. En plus, je t'avais
0: si,
1: Fabregas. Fait un putaclic, là.
0: Fabregas,
1: avec Koum. Le gardien de Koum, le français Butez, là. C'était la surprise. Sport.fr.
0: Que peut-être Zidane pensait éventuellement. Exactement. Si jamais il y a eu blessé.
1: Il y avait Koum Leipzig.
0: Bien sûr.
1: Voilà. Et c'était commenté aussi sur Canal+.
0: Par
1: je sais pas, mais quand il y a Koum, quand il y a Koum, on peut faire ça maintenant.
4: Une magnifique ambiance au Giuseppe Sinigaglia. Ils s'attendaient peut-être pas à pareille fête, hein, les supporters de Koum. Koum qui mène 2-0. C'est comme dans un rêve.
1: Eh oui, c'est. Bah, ça, on va y avoir le droit tout le temps. En plus, ils vont apporter le PSG.
0: Moi, j'ai très peur qu'ils mettent une branlée et qu'ils mettent comme un ouragan.
1: Tu vas l'avoir, mais
0: comme
1: tu
0: un
1: sais
0: ouragan.
1: Que tu vas l'avoir.
0: Aïe, aïe, aïe. S'ils battent Monaco, putain. Alors là, ça y est. Alors là, laisse tomber.
1: C'est que Monaco, ils sont pas.
0: Ah oui, c'est vrai, ils sont compliqués.
1: Ils sont pas en Ligue des Champions.
0: Ça vous parle un peu
1: de ta génération, ça.
0: Après, je te dis ça, mais à Toulouse, ils ont bloqué en 86 sur la musique, donc tout le monde vit dans les années 80.
1: Avec qui ils n'ont pas bloqué en 86.
5: Non, moi je suis très
0: Si, si, dans les années. Je te jure que à Toulouse, parce qu'en fait, c'est les grandes années des années 80 à Toulouse. C'est-à-dire qu'ils sont restés bloqués dans les années 80. C'est-à-dire que c'est l'époque où il y avait 7 Toulousains dans les 10 premiers du top 50. T'es Jean-Pierre Madère, Gold, Image, Art Mingo, Pauline Esther, c'est de la folie.
1: Et après, ils ont fait Zelda, quoi. Et après,
5: de Gold.
0: Eh
5: ils étaient à la fête à Carbone cette année.
0: Et ça me déconne. Gold ou Emily Image?
5: Gold.
0: Gold?
5: Yes.
0: Ils ont chanté et tout.
5: Ils ont fait la panoplie, mon pauvre.
0: Bon, là,
5: sous la pluie et tout.
0: À la fête à Carbone?
5: Eh oui.
0: Alors, la fête à Carbone. Le problème, c'est que la dernière fois que j'y suis allé, c'est un peu plumé. Elle est un peu plumée, la fête à Carbone.
5: Non,
0: il y a deux autres tamponneuses. Un petit refigeon.
5: Non.
6: Capitaine abandonné. Ohé.
0: T'imagines, est-ce que t'imagines que dans les années 80, t'avais le TFC qui battait Maradona, t'avais Art Mingo, t'avais 6 mecs au top 50. Enfin, c'est Toulouse, c'était la folie, quoi. C'était la folie, Toulouse.
1: Et maintenant, il y a quoi?
0: Airbus.
1: Il n'y a plus que le Stade Toulousain, quand même.
0: Le Starman, tout le Stade Toulousain, c'est le Real Madrid.
1: Et des Cloyoli.
0: Ah ouais. Alors ils ont un peu dans les années 2000 ils ont un peu amené du 98-99, ils ont un peu ramené du truc, mais ça a pas duré longtemps. Il y a eu aussi les Fabulous Troubadours, t'as pas connu toi?
5: Non.
0: Extraordinaire, hein. Si jamais tu nous retrouves les Fabulous Troubadours, non il sait pas. Julien Lot est avec nous.

0: tous les mecs venaient de Toulouse.
1: C'est
0: la folie. Attends, Jean-Marc Ferrage, tout ça, t'as pas connu toi.
2: Mais alors pardon, mais
0: Soukass,
2: Toulouse, la tectonique, elle est encore jamais arrivée.
0: Ah bah non, on est en 86, attends que ça vienne. Attends.
2: Mais quand ça va arriver, je vous montrerai comment on danse.
0: Ah mais c'est la folie.
2: Ah ouais. Vraiment, j'ai tous mes pas de danse. Enfin vraiment, je le fais bien, non?
0: Ouais, mais tu fais tout très bien.
2: Merci.
0: C'est-à-dire qu'avant, tu étais obligé de te mettre de la gomina pour avoir une crête, maintenant elle vole toute seule.
2: Tu vois, tu le fais aussi hyper bien. C'est dommage, allez sur YouTube hein, si vous voulez voir nous voir danser, parce que là c'est une émission, c'est le jeudi soir, c'est karaoké, c'est le début du week-end. Je vous propose avec Lens.
0: C'était top 3 en karaoké? En karaoké. T'étais top 3 en...
2: Non, j'étais très très loin d'être, malheureusement, je suis top 10, top 20, parce qu'il y a des gens vraiment, c'était une...
0: Non mais dans toi, dans ton entourage.
2: Dans mon entourage, non, il y avait des mecs qui...
0: T'étais même pas dans les 3 meilleurs de la
2: j'étais
0: tectonique.
2: J'étais même pas dans les 3 meilleurs, non.
0: Oh, c'est compliqué là.
3: Rachid, il est bon. Je suis pas mal.
0: T'es bon, pas mal en tectonique.
2: Ah, oui. Vas-y, balance un son tectonique, on va regarder.
0: Vas-y. Attends, allez, son, c'est parti. Ouais, allez, Julien Lautre. Allez, vraie, ça viendra avant demain.
2: Hein.
0: Ça viendra avant
2: demain.
0: Ça va tomber. Attention, concours.
4: Bah, on fait la même.
0: Allez, flash dance. On est parti.
4: Ça me battle.
0: Vas-y.
2: Alors c'est pas mal, non?
0: Mais c'est le rythme sous-cutané.
4: Attends, c'est pas comme ça.
0: Vas-y, c'est parti. Vas-y, allez.
4: Il est bloqué.
2: Ah oui, d'accord. Ah oui, voilà. Ah ouais. Quand même,
0: c'est un mélange.
2: Il y a un petit moulinet.
0: C'est un mélange de chef de gare, contrôleur aérien et Macarena. C'est vraiment.
4: C'était un son 10.
2: Alors, tu me posais la question par rapport à Rachid, tu t'en
0: fous. Lui, c'est le mec, c'est un steward. Mais alors, ferme-toi devant, à l'arrière, sur les côtés. Voilà, c'est ça. La tectonique, ça a été inventé par des mecs de chef de cabine. Hein.
2: Bien
0: tain,
2: sûr.
0: Tain, tain, tain. Devant, hop, sous vos sièges, en haut. Si ça tombe, voilà, oxygène.
2: Un jour, je t'emmènerai dans une boîte tectonique.
0: Si, si.
2: Pas du tout.
0: Ça n'existe plus.
3: Non.
0: Mais c'est pas possible. Faut une DeLorean.
2: Ça n'existe. Bah, on prend la DeLorean.
0: Bien sûr.
2: Il y avait Lens ce soir, donc je vous propose, pour gagner un magnifique cadeau, enfin un cadeau, de faire un petit quiz sur Lens.
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2: Rachid, Hamza, vous allez affronter Cazard pour remporter un magnifique bonnet Docker noir à revers de notre partenaire Shot, la marque iconique new-yorkaise. Un quiz spécial Lance, mais un quiz à la manière des nuits du Cazard enchaîné, évidemment. On va devoir donc chercher un joueur, une marque, une personnalité un peu transformée pour donner évidemment une couleur sans or, une couleur, une spécialité lensoise.
0: Donne-nous un exemple.
2: Je sais que t'as rien compris, mais l'exemple va quand même compter un point. Ok? Exemple hyper simple. Je cherche un ancien attaquant, star des Girondins, marocain qui sent le fromage.
0: Marwal Chamakh.
2: Marwal Chamakh, bonne réponse de Julien Cazard.
0: Là, j'ai compris le jeu.
2: Vous avez compris?
3: Ouais, c'est bon. Là, ouais. C'est
2: ok, dur. Attention.
0: J'ai un point. Hein.
2: T'as un point, bien Merci. Sûr. Je cherche une gloire de Chelsea, des années 2000, défenseur central qui va toujours au charbon.
0: Français.
2: Un rapport n'est pas français.
0: James Milner.
2: Non. C'est pas James Milner, mais c'était pas mal, il y a de l'idée.
3: De Chelsea?
2: De Chelsea, très connu. Mais
3: Terry?
2: Oui, mais c'est quoi?
0: John Terry!
2: John Terry! Terry ne suffit pas, c'est John Terry, évidemment.
0: Question d'hygiène, je ne l'avais pas fait depuis au moins 27 ans, celle-là.
2: Il faut qu'il y ait une couleur lensoise, vous l'avez compris. Attention, je cherche quelqu'un qui fait de la politique, qui a fait de la politique, ministre de la Santé de Sarkozy, animatrice à la télé et qui adore chanter les corons.
3: Roselyne Bachelot.
2: Mais non.
0: Roselyne Bachelet.
2: Roselyne Bachelet.
0: Ah, c'est cadeau! C'est Magnès à Cliouche! Il fait tout le travail, il veut pas la mettre dedans!
2: Oui. Pas presque, mais. Ouais. Ouais.
0: Ah, merci en tout cas!
3: De rien,
0: continue!
3: Vas-y!
2: Je cherche! Rachid, le jeu a commencé!
0: Oh, t'es là, oui, merci d'être venu! Sinon, fais de la tectonique pendant qu'on joue!
2: Je cherche une marque de location de chiottes matérielles à Lens!
3: Quoi?
2: Je cherche une marque de location de chiots matériels à Lens.
3: De quoi? De?
2: Bah, une marque de location lensoise, quoi. Où tu loues plein de matériel.
3: Bah,
2: On n'avancera pas dans cette émission.
0: Biloutou.
2: Biloutou.
0: Mais non, Biloutou. Je ne sais même pas comment j'ai trouvé ça.
2: Biloutou.
0: Alors là, vraiment, parce que j'ai un cerveau malade, comme les gens qui cherchent. Hein.
1: Bravo.
2: Alors attention.
0: Question à 3 points.
2: On cherche maintenant une maladie qui nous a fait chier pendant 2 ans. Surtout dans les habitations ouvrières. On cherche une maladie qui nous a fait chier pendant 2 ans. Surtout dans les habitations ouvrières. Ah, c'est pas facile, hein. Mais le jeu de mots est immense. C'est quoi la maladie?
3: Ouais, COVID. Si je le dis, va démarrer.
2: Alors, c'était pas le COVID.
0: Le COVID.
2: Mais okay. Ça s'appelait aussi autrement. Ça s'appelait aussi... Oui.
3: Les corons.
2: Oui, bah
3: le
2: non.
3: Le coronavirus.
2: Bonne réponse. Donc c'était une question 3 points. Ça fait 3 points pour Hamza.
0: Mais c'est fou,
2: 4 points pour Kazar. Tu as doublé tes points. Tu as donc toujours 0 points.
3: Excellent.
2: 0 x 2, ça fait
0: 2 fois 0.
2: Attention, je cherche un endroit qui vend des bâtonnets de pommes de terre et dont l'accès ne comporte pas de dispositif de sécurité formé de 2 portes. Je cherche un endroit qui vend des bâtonnets de pommes de terre dont l'accès ne comporte pas de dispositif de sécurité formé de 2 portes.
3: Baraka.
2: Non.
3: Baraka frites.
2: Non. Les petits bâtonnets de pommes de terre. Vous l'avez tous, évidemment.
3: Fricadelle.
2: Non. Dont l'accès ne comporte pas de dispositif de sécurité formé de 2 portes. C'est des frites. C'est les frites sans sas, bordel.
0: Oh là, les frites sans sas.
2: Eh oui.
0: Oh là là là là.
2: Bon, pardon. C'est pas grave, ça fait toujours 4-3, attention.
0: Ça va être très compliqué.
2: J'accorde 2 points à celle-ci.
0: Oui.
2: On cherche une chanson d'une star française, aimée des plus jeunes, des plus petits, qui a failli être appelée en plus en équipe de France pour la dernière Coupe du Monde. Mais je cherche le titre d'une chanson française.
0: Oui.
2: Et dans ce titre, il y a un joueur qui a failli être appelé en équipe de France pour la dernière Coupe du Monde. Et un joueur lance...
0: L'Udol des Jeunes.
2: L'Udol des Jeunes. Bonne réponse de Julien Cazard.
0: Je ne sais même pas d'où ça sort.
2: C'est
0: ça le problème, c'est que ce cerveau est malade.
2: Il y a l'auteur de l'émission qui m'en a noté une autre, mais moi, j'ai pas voulu la faire.
0: Vas-y, fais.
2: On la fait pas.
0: Jamais,
2: non, vous savez quoi? Je la fais pendant la pause, parce qu'au moins, on est tranquille.
0: Vas-y, pause.
2: C'est bientôt la pause ou pas?
3: C'est la pause. Hein.
2: Attends,
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2: Ça tombe bien, c'est la pause, attends, on revient dans
0: carré. Je cherchais une bouteille d'eau, ça pose très cher.
2: Bah oui, vas-y, tu me rapportes aussi une bouteille. C'est une pause, vas-y, rapporte-moi une bouteille, comme ça après je te fais le...
3: Je peux ramener une deuxième aussi.
2: Ouais, ça se passe bien, vous, l'émission?
3: Ouais, ça va super, comme d'hab.
2: Ça va, c'est un peu court, ça dure qu'une heure avec le soir de Coupe d'Europe, mais c'est... Oh putain, les mecs, j'ai fait un rêve cette nuit.
3: Non.
2: Si, j'ai gagné 1 million de sesterces. Et avec, j'ai acheté des sandales. Du 48. Moi, 48, hein. C'est fou. Quoi, j'ai déjà raconté cette histoire. Donc, je te disais, mais ça, j'ai pas voulu la faire dans le quiz, hein. Mais c'est une personne, je cherche une personne qui manque d'intelligence, de bon sens ou de réflexion, et qui en plus part au quart de tour.
0: Ah bonjour, c'est vrai. Il est ch'ti, hein.
2: Ah non, mais c'est un con, mais il part au quart de tour, tu vois.
3: Bonjour,
2: c'est un con. Il est un peu chaud, quoi, tu vois, il est un con. Tu l'as pas?
0: Non.
2: Non.
0: Vas-y.
2: Bah non, c'était pas. Non. C'est la deuxième partie des nuits du Casar enchaîné. On était... j'essayais de faire deviner une petite définition, mais je l'assumais pas, donc voilà, si vous la... Vous
0: sanguin. Un con sanguin.
2: Je dis pas si c'est la bonne réponse ou pas. En tout cas, ça me choque beaucoup tes propos, Kazar. On est ensemble jusqu'à 1h30 et on est très heureux. Les nuits du Kazar enchaînées avec Hamza, avec Rachid, évidemment, avec vous au 32-16. Venez nous dire, c'est notre débat ce soir, notre thème ce soir. Venez nous dire dans quel domaine vous êtes top 3, parce que il y a eu cette passe d'armes cette semaine assez hallucinante entre, c'est un peu un caboulox, hein, entre Karim Benzema et Yohan Rioux. Toi, ça t'a rappelé une autre passe d'armes qui avec, a eu lieu
0: entre
2: cet été,
0: Simon Dutin et Arthur Fils.
2: Bien sûr, voilà, vraiment. Ça va être quoi la prochaine, tu penses?
0: Bah franchement, je cherche peut-être Gilles Verdez, oui. et Barack Obama.
2: Oui, c'est pas exceptionnel. J'ai hâte de l'avoir, cette passe d'armes. Et donc, c'était Yoann Riou qui disait non, mais il est pas dans le top 20 des. Bon, pour moi, il est pas dans le top 20 des neufs dans le monde et de l'histoire du football. Bref, on s'en foutait de cette histoire. Après, dans l'after, ils en ont parlé. Pour Benzema, a dit que pour lui, il était top 3 des neufs. Voilà. Ben nous, on veut savoir dans quel domaine vous êtes top 3. Parce que c'est vous qui nous intéressez évidemment dans cette émission. Cazard, t'as un premier exemple, dans quoi t'es top 3 toi?
0: Alors moi, y a plusieurs choses dans lesquelles je suis top 3. Je pense que je suis de tous les gens que je connais moi.
2: Ouais, bien sûr.
0: Je pense que je suis top 3 en tennis de table.
2: Non.
0: Si. Ben,
2: mais vraiment, tu rends tout le monde
0: que je connais. Je oui. connais pas des super joueurs. Moi, mes potes sont bons en plus. Moi, je me débrouille bien.
2: Tu connais pas de chinois donc.
0: Je connais que le chinois, gros. Je connais pas le chinois. Si je connaissais un chinois, même que j'aurais jamais joué avec lui, je me considérerais pas meilleur, mais qui est chinois. Mais qui sonnait avec une raquette dans les mains, gros. C'est un truc de fou. Tu connais un chinois, toi? Tu connais un chinois? Ouais. Maintenant, je rencontre, mais je connais un chinois. Et t'as raison, déjà, il y a lui. Alain Tsi, il s'appelle. Alain Tsi.
2: Ah, le vendredi, tu lui dis comment? Quand tu le quittes au bureau.
0: Allez, Alain Tsi. Bon week-end et à lundi. Je l'embrasse.
2: Lui, franchement, il aurait une super émission sur RMC. Hein.
0: Ah bah, à lundi.
2: Ah bah oui.
0: Quand t'as, bon week-end.
2: T'as réveil Martin.
0: Bon week-end et à lundi, vraiment, c'est.
2: C'est magnifique.
0: Bon week-end, peut-être c'est un cousin à lui. Et à lundi, bah, franchement, tu peux faire une super équipe.
2: Vous êtes comment, vous? Dans quoi vous êtes top 3, Rachid?
4: Top 3 pour spoiler tout le monde quand j'ai vu la série.
0: Ah ouais, c'est toi, tu t'adores faire ça.
2: C'est un spoiler, ouais.
4: C'est radical.
0: Ouais, t'as pas un truc à spoiler, joue pour les gens qui nous écoutent.
4: Pas encore, mais.
0: Si jamais t'as un truc qui vient là.
2: Genre sur quoi t'as spoilé?
4: Game of Thrones.
0: Ah ouais?
4: J'ai vu la fin.
0: Et tu lui as dit direct?
4: Et ça n'est pas remis encore.
2: Mais alors, est-ce que tu fais exprès ou tu peux pas t'empêcher de le faire?
4: Non, je tâte le terrain.
1: C'est en lui.
2: Et puis, c'est en lui. Voilà. Il te dit non, mais toi, ouais. Tu lui dis non, mais surtout me le dis pas. Et toi, tu peux pas faire autrement que.
1: Et te le déclenche direct. Toi, tu es dans une conversation et ah, mais en fait, t'as vu.
0: Ah ouais. Non, mais j'ai
2: ça, c'est horrible.
0: un pote.
2: Moi, ça. Je déteste. Enfin, je t'adore, Rachid, hein, mais je déteste quand on fait ça.
0: Ouais. Moi, ça me dérange pas. Je t'aime pas spécialement, mais ça me dérange pas, par contre.
2: Et t'as un pote qui fait pareil?
0: Oui. Ah non, lui, c'est pire. Il dit, là, j'ai vu une série, là, c'est vachement bien, faut que tu la regardes, et il te raconte tout. Et au bout d'un moment, je dis, stop.
2: Oui,
0: mais
2: oui.
0: En fait, stop, en fait.
2: Ça sert à rien.
0: Ouais. Et lui, il skie. Maxime Chardin, j'en ai déjà parlé de lui.
2: Bah, évidemment, on l'a déjà eu au téléphone.
0: Bien sûr, mais Max.
2: C'est un fils de chanteur.
0: C'est un beau fils de chanteur mort. Et ben, Maxime Chardin, lui, pour te donner envie de regarder une série, il te donne hyper envie au début, puis à la fin, t'as plus envie, parce qu'il t'a tout raconté. J'y dis, mais arrête! Donne pas tout, il y a puis alors la fin génial parce que tu t'y attends pas du tout. Bah si, un peu maintenant, oui. Tu t'y attends un peu du tout quand même.
2: Je crois qu'il y avait une fille aussi qui faisait beaucoup ça, c'était Daphné Burki.
0: Oui, pendant les JO. Très compliqué. Elle est top 3.
2: Qui a bien spoilé là qu'on fait.
0: Pas forcément troisième.
2: La cérémonie d'ouverture. Toi, Hamza?
1: Avoir des soucis avec les bagnoles.
0: Ah ouais, t'es top 3?
1: Ah ouais, non, je change.
0: T'as que des emmerdes avec les caisses?
2: C'est-à-dire les joints de culasse?
1: Que des mafres.
0: Des mafres.
4: C'est un chat noir.
0: Ah ouais, non. Des mafrés.
1: Ah, je suis mafré.
0: Des mafrés de fou.
1: Ah, mais de fou.
0: Mais le dernier en date?
1: Le problème de FAP.
0: Bien sûr. Problème de FAP, on l'a tous connu.
1: Un filtre à particules. Je dépasse pas les 110 km/h.
2: Mais t'as quoi comme voiture?
1: Une Golf.
2: Le golf, faut autant, y jouer.
0: Ça doit être ta voiture préférée. Il faut y jouer, faut pas rouler dedans. Le golf, faut y jouer, faut pas rouler dedans. Non, mais c'était très fiable la Golf avant. C'était une des voitures les plus fiables.
1: Ouais, mais maintenant. Mais
2: il y a certaines Golf qui sont devenues des voitures de collection. Non, mais sûr, vraiment, des très belles Golf.
0: GTI cabriolet. Alors le problème, c'est pour faire un créneau, parce que c'est la direction est très très difficile sur une Golf.
2: Ah, je suis d'accord. Ouais. C'est très très compliqué. Ouais.
0: Bienvenue dans Villebrequin. Et donc il y a top 3 de ça.
1: Il y a aussi. Savoir quand une connerie elle arrive. Je le sens.
0: Ah, t'as le feeling pour ça?
1: Ah, de malade.
0: Et autour de toi, il y a personne qui a le. Fait très peu de gens qui ont le même feeling que toi. Là, t'es vraiment le top.
1: Ouais, ouais, je suis le champion sur ça.
0: T'as un exemple aussi là? Là, t'en vois une arriver là? Après, quand t'as ce feeling là et t'es supporter de l'OM, t'arrives souvent, non? Tu dis, ah, je vois arriver. Est-ce que tu vois arriver une connerie là au prochain match?
1: Ah, totalement.
0: C'est quoi? C'est Paris FC? Non, c'est
1: Rennes. Demain.
0: Aïe.
1: Ouais, ça pue.
4: Ah, il voit le but de Mopé.
0: Tu le vois le but de Mopé ou pas toi?
1: Non.
0: Tu vois quoi toi demain?
1: Franchement, j'ai même. Si j'ai,
0: un 2-0, froid, tu sais. Rongier. Normalement, Rongier.
1: Merlin.
0: Rongier, Merlin. Voilà, ouais. Ah, c'est la complète, là. Rongier, Merlin, là. Tu sautes dans le vieux port, là, directement.
1: Ouais, mais non, mais.
0: Bon, t'as la Garonne, c'est déjà pas mal.
1: Oui. Bah, c'est compliqué, franchement, c'est compliqué depuis l'année dernière avec l'OM, là.
0: Donc, tu.
1: Je suis chaud au bout, quoi.
0: Vous êtes quelques-uns à être top 3, les voir arriver, les emmerdes.
2: T'as bien, Maritima?
1: Oui.
2: Tu les écoutes encore?
1: Grâce à vous, hein.
0: Mais qui les aime pas, Maritima?
1: Non, franchement,
0: c'est les mecs les plus sympas du monde.
1: C'est les meilleurs.
0: C'est les mecs, déjà, c'est les mecs qui sont beaux joueurs, lucides, drôles, qui ont du recul. Voilà, c'est être supporter comme ça, c'est génial. Surtout que c'est courageux parce que c'est facile, supporter du PSG, d'être de bonne humeur. Même s'il y en a un qui arrive à être quand même vénère et insulter tout le monde en gagnant de Ligue des Champions.
1: Et heureusement qu'ils sont là encore. Hein.
0: Ah ben, je pense
1: qu'il y a des personnes comme ça.
0: Ah ben oui, mais sinon tu.
2: Tiens, il y a Guilhem qui est avec nous au 32-16. Bonsoir, bonjour Guilhem.
12: Oui, bonsoir, vous allez bien? Bonsoir, bonjour.
0: Eh ben oui, bonsoir, comment
2: vous voyez, hein, surtout. Hein.
0: Ouais. Comment tu vas, mon copain?
12: Ouais, ça va, j'avais essayé de vous appeler pour la Coupe du Monde, mais je n'ai pas réussi. Voilà.
0: Ah, mais il y avait tellement de gens qui appelaient.
2: Ouais, et puis on était au Flora, en plus.
0: Ouais, c'était la folie. Après, ouais. On était à New York.
2: Mais va au Flora, vas-y, ce soir. Hein. T'es parisien ou pas?
12: J'habite à Nanterre, mais je travaille souvent sur Paris, je suis VTC.
0: Ah, très bien, oui, très bien. Tu bosses en ce moment, là?
12: Non, là, je suis en train de rentrer chez moi, tranquillement. J'ai déposé mon dernier client et après, j'ai appelé.
2: Et tu fais écouter à tes clients un peu? Parce que c'est important, nous, pour les podcasts. Tu leur dis, ouais, mais faut écouter ça la nuit et tout ça.
12: Moi, je suis en van. J'ai que des étrangers qui parlent anglais. Donc,
2: mais nous aussi, on adore les vannes. Hein,
0: on adore les vannes. On est super.
2: On fait que ça toute la soirée.
0: Et puis, on peut parler anglais si tu veux. Ouais.
12: Moi, je mets TFS Jazz pour les clients et ils sont très contents.
0: Ah ouais, moi, c'est ça. Alors, c'est vrai qu'en voiture, moi, ma théorie, tu la connais?
2: Non.
0: C'est pas une théorie du complot. Moi, je pense que si on avait tous TSF Jazz dans les voitures, il y aurait moins de mecs qui s'engueuleraient, moins de clous de klaxon.
2: Bien sûr.
0: Parce que ouais, quand tu mets les infos.
2: Mais les mecs écoutaient RMC.
0: Quand tu mets Mauvais Joe ou les infos, t'as envie de casser la gueule au premier mec qui te fait une queue de poisson. Alors que quand tu mets TSF Jazz.
2: Et ben là, je pense que quand t'écoutes les Tu préfères d'Estelle Midi, t'as envie de.
0: Ah bah t'as envie d'en taper le premier vélo qui passe. J'étais plutôt hublot ou couloir. Bam! Eh ben, regardez où tu vas!
13: Tu préfères un pull noué autour de la taille ou un pull noué autour des épaules?
2: C'était un de cette semaine, ça.
0: C'est pas vrai.
2: Si, alors, tu préfères quoi, toi? Un pull noué autour de la taille, qui fait ça encore?
0: Si, il
2: faisait ça quand t'avais 16 ans.
12: Non, mais les épaules, ils font une grosse claque en vrai.
0: Non, les épaules, ça fait classe, ça fait bordelais. Sinon, ça fait je cache mon cul. Hein. Ça fait parce que j'avais beaucoup de copines qui faisaient ça.
2: J'ai pas grandi.
0: Des nanas qui n'avaient pas du tout de problème de poids, mais qui mettaient ça autour de la taille pour pas qu'on voit leur fesse.
2: Quand t'as 16 ans et que tu vas au parc Astérix, mais à un moment donné, tu le fais plus quoi. Tu verras encore te mettre un pull.
0: Alors, tu sais quand ça m'arrive de le faire? Quand je suis à vélo. Parce que ça me gêne quand je fais du vélo.
2: Ah si, je sais, quand tu vas au stade, je me souviens quand on était à Budapest, ensemble pour la finale, j'ai une photo où je crois qu'on a tous les deux, je vais la retrouver, je crois qu'on a tous les deux le pull noué autour de la taille.
0: Ouais, parce qu'on est déviés en fait.
2: Mais oui.
0: J'avais
2: peur de me faire insulter au stade avec un pull autour des épaules, avec mes mocassins.
0: Mais oui, parce que tu te dis là, ça fait vraiment trop bourgeois. Voilà. Donc, on vient vraiment de le faire, tu préfères. Hein.
2: Bien sûr.
13: Tu préfères air fryer, simple bac ou double bac?
0: Alors là, c'est juste du placement de produit parce qu'elle apprend un bifton. Hein. Ça fait 25 fois qu'elle nous parle du air fryer. À mon avis, il y a une arnaque.
2: T'aimes bien ça, toi? T'en as un chez toi?
0: Alors, mais évidemment que ma femme a acheté un truc, un Ninja.
2: J'ai hésité.
0: La marque Ninja.
2: Elle a acheté un Ninja.
0: Pourquoi? J'ai pas compris pourquoi. Il y a des marques de air fryer s'appelle Ninja. Vous avez pas un air fryer, vous?
1: Si.
0: C'est un moment donné, c'était le Thermomix. Maintenant, c'est le air fryer. Bon, elle a fait des plats tous les jours pendant 3 semaines. Bon, maintenant, c'est comme le tu sais, le vélo elliptique. Hein. Il sert de détendoir pour le linge.
2: D'accord.
4: Non, mais tu vois vraiment un changement avec le air fryer?
0: C'est n'importe quoi, rien du tout.
4: Ah, on est d'accord.
0: C'est
2: je voulais acheter ça.
0: C'est comme une époque, le Power Plate.
4: Tu viens
0: de
4: me faire économiser combien, 300,
2: 400. Ah ouais, bah, ça dépend, il y en a un peu.
0: C'est comme après tous les cons qui achetaient des Power Plate en pensant que c'était super pour faire de l'exercice physique.
4: Ah,
0: c'est une arnaque.
4: Il est là.
12: T'as un Power Plate. Le Thermomix aussi. Le Thermomix, au final, ça sert à rien.
0: Ouais, je crois que c'est un peu moins une arnaque.
2: C'est bien le Thermomix.
0: Non, c'est un peu moins une arnaque, les Thermomix.
2: Mais pour moi, le air fryer sert uniquement. Je sais que ça sert à beaucoup de
0: t'es
2: choses.
0: T'es plutôt double bac ou simple bac?
2: Moi, j'en sais rien, j'en ai pas. Mais
0: t'as même pas le bac.
2: Moi, je suis back to back.
0: Ouais, t'es back to back, magnifique.
2: Pour moi, c'est pour les frites. Mais non, mais parce
13: tu
2: que
13: tu préfères pizza base crème ou base tomate?
0: Ah, ça, c'est un débat.
1: Crème.
2: Mais non, c'est pas, ça peut pas être un débat.
14: Je vais t'expliquer pourquoi c'est un débat.
2: Parce que c'est forcément tomate.
14: Non, je t'explique.
2: Une pizza, c'est pas la crème.
14: Je vais t'expliquer. Oui. Alors, disons, c'est une flamme cuche.
2: Bah, on est d'accord.
14: Mais il faut savoir un truc, c'est que quand t'as bossé dans la restauration rapide, je peux te dire que la base tomate, tu n'y touches plus jamais.
2: Ah oui?
14: Ah oui, parce que la crème fraîche, c'est le seul truc. Tu vois, tous les gens qui ont bossé, par exemple, chez Pizza Hut, quand tu demandes à un mec, un livreur de Pizza Hut, tu manges quoi, toi, quand tu parles base crème fraîche, pâte classique. Pas pâte panne, évidemment, parce que c'est un truc en plastique, hein, le truc. Et pâte, parce que la sauce tomate, c'est un mélange. C'est le mec qui vient de faire une livraison, qui a du corps du cambouis sur les mains, qui fait la sauce tomate. Parce que t'es un poêlier polyvalent. Tu fais tout. Tu nettoies les chiottes, tu livres les pizzas, tu les fais. Il y a les traces des pouces pour la cheesy crust. Ah. Mange une cheesy crust, regarde. Il y a les traces des pouces des mecs, il y a les empreintes digitales, hein. Donc, on peut pas faire un meurtre après avoir fait une cheesy crust. Et donc, la sauce tomate, c'est un truc mélange avec du concentré de tomate, des herbes, un peu d'eau. C'est fait à l'arrache par des mecs qui n'ont pas le temps. Donc, ça, tu vois, il faut qu'ils aillent pitonner leur fox, leur bécane. Alors que la crème fraîche, c'est un vrai pot de crème fraîche.
2: Bon, donc, enfin, c'est pas de la crème d'Isigny non plus, quoi.
14: C'est une très bonne crème fraîche. Très bonne.
2: Ah, j'ai l'impression qu'ils connaissaient pas la crème d'Isigny.
14: Bah si. Bah,
2: ah, c'est pas du chutney.
14: Moi, je suis sûr que le beurre. Ah, oui. Le beurre d'Isigny est quand même plus connu que la crème.
13: Tu préfères ordinateur portable ou ordinateur fixe?
2: Qu'est-ce que c'est?
14: On va pas pouvoir faire tous les débats à chaque fois.
2: Merci Julien Lautre. Guillaume, tu t'es pas présenté, mon ami. Quelle star tu voudrais voir annoncer sa candidature?
12: Mbappé, pour voir si c'est vraiment dictateur.
2: Oui, c'est bien, Mbappé, bien, on a envie de le voir. D'accord.
14: Ouais, c'est pas mal.
2: Le plat que tu détestais à la cantoche?
12: Le filet de poisson colin blanc. Il n'a aucun goût, il est caoutchouc.
2: Évidemment, j'ai jamais vu. Au pire, un aquarium.
12: J'aime plus le poisson. J'aime plus le poisson. Donc.
2: T'aimes plus le poisson? Ah, mais c'est trop.
12: Ça m'a dégoûté du poisson.
2: Poisson préféré, Kazar?
14: La lotte.
2: La lotte.
14: J'ai dit un poisson hasard.
2: Oui, parce que franchement, c'est pas très. Moi, je suis pas très bon. Très charnu, je suis pas très
14: fan. Moi, l'arrêt. Mais dans des bons clubs, hein.
2: Oui,
14: au beurre noir.
2: Poisson préféré?
14: Je déteste.
4: T'es sérieux?
2: Les mecs, le poisson, il n'y a rien de meilleur.
4: Bar, tu vois. Bah,
2: le bar. Bien
14: sûr, le bar.
2: Au bar.
14: Le bar.
2: Tu fais un bon. T'achètes vraiment un bar, tu vois, entier. Ouais. Ok. Tu lui mets une énorme croûte de sel. Ok. Tu le mets dans le sel et tout ça. Tu mets ça dans le four. Tu le laisses plusieurs minutes, 200 degrés. Tu le sors. Tu enlèves juste qu'il y a la croûte de sel. Tu casses la croûte.
14: Bah, j'ai un petit peu de citron, quand même, toujours.
2: Oui, mais tu le mets après. Ouais. Tu fais une petite sauce au beurre, un petit beurre blanc.
14: Non,
2: mais ça,
14: non, enfin. Justement, non, voilà, moi, c'est ça, c'est l'écueil pour moi. C'est dommage parce que c'est tellement bon, la chair de poisson, quand c'est du bon poisson, que juste un petit filet de citron, ça me suffit.
13: Tu préfères poisson pané ou poulet?
0: Ou ascenseur? Non, mais attends, poisson pané ou escalator? Oh, bah, ça dépend. Ça dépend pourquoi faire.
4: Alors, j'aurais dû dire nuggets, au moins.
0: Ouais, voilà.
2: Oui, qu'est-ce qu'il y a?
12: Le mieux, c'est le steak de thon. Il n'y a pas mieux au niveau des poissons.
2: Je ne suis pas très fan du steak de thon.
14: Le problème du thon, c'est qu'il y a beaucoup d'aluminium dans le thon. C'est comme dans les sardines. Bah, sinon, mon poisson préféré,
2: la sardine.
14: C'est la sardine. Mais la sardine, aujourd'hui, c'est comme le saumon, c'est trop pollué. On enchaîne?
2: Non, je voulais voir ton côté vert. Et ta chanson de l'été?
12: C'était 1000 RR de Joule.
2: Ouais, en même temps, on a les auditeurs qu'on mérite. Hein.
12: C'était pas celle-là, mais bon.
2: Ouais, bah ça doit être la même chose, mais en moins bien, non hein.
14: C'est le même air, hein, c'est le même compositeur, c'est le même morceau.
2: C'est le même autotune, très bien, c'est le même carter, c'est génial. Guilhem, t'es top 3 dans quoi, toi?
12: Moi, je suis top 3 des plus gros casseurs d'objets quand ils ragent sur les jeux vidéo.
14: Ah ouais?
2: Ah, vas-y, donne-nous un exemple.
12: Bah, j'ai cassé à peu près 3 télés, 4 écrans d'ordinateur et une dizaine de manettes.
14: Mais je connais pas Mohamed Denis personnellement, parce que sinon t'es pas premier.
12: Ah non, mais lui il est premier, c'est le top, hein, c'est le GOAT.
2: Mais alors, très bien, mais sur quel jeu par exemple?
12: FIFA, moi c'est FIFA.
2: Sur FIFA que tu t'énerves. Et alors, tu joues contre l'ordinateur ou tu joues contre un port
14: en ligne?
12: En ligne. En plus, c'est le mode FUT où tu crées ta propre équipe. Tu dois. Il y a même le mode compétitif avec FUT Champion. T'as 20 matchs et tu dois faire le plus de victoires possible pour avoir les meilleures récompenses.
14: Évidemment, tu n'es pas en couple, hein, si tu joues à ça.
12: Non, parce que honnêtement, tu finis par aller en prison.
0: Ben oui, c'est normal, c'est la moindre des choses.
12: Non.
0: Ouais, c'est, ben, le faites pas chez vous quand même. Battez votre télé plutôt, c'est mieux.
12: Ouais, c'est mieux.
0: Essaye de battre les adversaires déjà. Alors, est-ce que tu es du genre à jouer en ligne et discuter en ligne? Parce que les mecs, ils s'envoient des messages quand ils jouent. Genre, dommage, good game, bien essayé, truc comme ça.
12: Non, non, ça va. Parce que, en fait, tu te fais facilement ban. Donc, ouais. Si tu t'insultes un peu trop, ouais. C'est. En plus, sur Sony, ils peuvent même écouter tes parties vocales.
0: Mais non.
12: Tu peux envoyer la dernière heure, ils voient tout. Et si t'as dit des horreurs, bah, là,
0: ouais,
12: t'es ban.
0: Il y a un contrôle, ouais, c'est Minority Report, là. Très bien, donc t'es top 3. Et t'as pas un truc positif dans côté top 3? Tu dis, voilà, ouais, ça, je suis bon.
12: Moi, je suis pas en VTC, mais bon, je sais pas si je suis top 3.
0: T'es peut-être un des meilleurs pilotes, un des meilleurs conducteurs de voiture que de ton entourage. Hein.
12: À l'époque, quand j'avais encore mes 12 points, j'étais le meilleur livreur. Hein. Je livrais dans Paris plus vite que Leclerc.
0: Bon. Ah ouais, il te reste combien de points là?
12: Je sors d'une suspension de 8 mois de permis.
2: Ah oui, t'es
0: top 3. Avant de me faire choper, j'étais le meilleur. Bravo.
2: Très bien, mon ami. Est-ce que t'es top 3 en Wikipédia ou pas?
12: Ah non, je suis. Bon,
2: on va quand même te poser la question.
0: Je vais te donner.
12: Des musiques des années 90, ça je connais pas.
0: Alors là, c'est un film. Un film.
12: Peut-être.
0: Avec un film où il y a de la danse. On peut le lire.
12: Ok.
0: Qui évoque le manque d'hygiène d'un ancien défenseur. C'est un film des années 80. Culte. C'est un ancien défenseur du RC Lens qui est aujourd'hui en première ligue et qui a une hygiène de vie, un peu déplorable.
2: Alors lui, personnellement, on ne sait pas, mais dans le titre, évidemment,
0: dans
2: c'est
0: le titre,
2: ce que ça donne.
0: Il aurait, voilà, cet ancien défenseur du RC Lens, il aurait une hygiène un petit peu.
2: Oui, ou pas
12: que,
2: Hamza ou Rachid.
12: Ça ne fait pas Dirty Danso.
0: Ouais. My life, alors, on est d'accord que aucun de nous n'a aimé ce film.
2: Dirty Danso.
3: J'ai
4: encore revu hier soir.
3: Moi, c'est la musique, là. Hungry Eyes.
0: Ça te plaît?
3: C'est ouais.
0: Ah, t'es bon, t'es sur la musique, t'es bien, toi. C'est la musique, t'es très bien. Après, c'est pile. Ça vient de sortir. À Toulouse, ça vient de sortir.
2: Mais bien sûr, il l'a vu hier au cinéma, il est trop content.
0: Mais attends, c'est impeccable.
2: Bravo, Guylaine, tu viens de remporter.
0: Tu es de te faire Tarzan Boy et Comanchero, là, Taïchana. C'est le fou.
12: Vous savez que je me suis fait avoir sur les premiers 100 euros que j'avais déjà gagné sur dimanche.
0: C'était quoi?
12: J'avais gagné dans l'ancienne émission. Et au moment où j'ai voulu les utiliser, c'était passé du coup sur la nuit du cas à enchaîner. Le code, il n'était plus valide.
0: Mais non.
12: J'ai envoyé un message, j'ai jamais de réponse.
2: Alors, que nous, on a le bras long, on connaît bien.
0: Musclé.
2: Eh bien, sache que c'est tant pis pour toi.
0: Ouais. Parce qu'on a le bras long, mais on s'en fout.
2: Voilà. 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
0: Allez, c'est parti.
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0: Ah, t'es pas dans les top 3 pour la fermer, toi.
2: Merci Guilhem d'avoir été avec nous et bravo.
0: Phénomène,
2: et garde ton permis. Oui, qu'est-ce qu'il y a, Guilhem?
12: Tu sais que tu m'as déçu cet été. T'as passé l'été à côté d'un alcoolique.
0: Qui ça?
12: Et tu n'as pas traité. Quelqu'un qui supporte une sélection autre que la France en vivant à Paris.
0: Mais
12: ça méritait une traite.
0: Qui ça?
12: Monsieur Cazard, par exemple, qui supportait la Belgique.
0: Mais
2: il est belge.
0: Mais attends, je suis résident belge. Ma femme est belge. Mon fils est belge. Je mange des frites.
2: J'adore les gaufres. À New York, il fallait faire des kilomètres, des plombs pour prendre le petit déjeuner ensemble pour forcément aller chercher les meilleurs gaufres de New York.
0: Ben oui, alors si moi, il y a bien un mec qui a le droit de supporter la Belgique, c'est moi. Merde.
12: C'était limite, c'était un peu
0: alcoolisé. Non, pas du tout.
2: Rien du tout. Jimmy Brown vient de m'envoyer un message avec un article de l'équipe. On parlait de Com tout à l'heure.
0: Oui.
2: Com un rêve, tout ça. Et ben, ils ont titré Com un ouragan.
0: Mais non.
2: Si.
0: Oh putain.
2: Si, ils l'ont fait.
0: Ils l'ont fait. Ça y est. Ça n'a pas duré longtemps. Hein.
2: Ah non, t'avais dit ça arrivera dans les prochaines semaines.
0: Voilà. Com un ouragan.
2: Une heure plus tard.
0: Point 3-1 contre Leipzig. Hein.
2: Merci Jimmy. Merci Guilhem et à bientôt dans les nuits du Casar.
0: Ah, il y a un truc où je suis top 3.
2: Ah, c'est quoi?
0: Karaoké. Ah, en karaoké.
2: Oh, mais ouais, c'est vrai machine. Que t'étais très bon.
0: Je suis une machine. En karaoké.
2: Ouais.
0: Mec. Alors, par contre.
15: Ceinture noire.
0: Je suis ceinture noire de karaoké. C'est vrai. Ceinture noire de karaoké. C'est-à-dire que, alors, attention, parce que moi, dans la soirée, le problème, c'est que dans un karaoké, entre les chansons, je bois un peu. Donc, plus ça va,
14: et plus la chanson, c'est au début, c'est un
2: non,
14: peu
2: stylé. Non, mais c'est faut avouer que
14: ouais, t'as mais alors à la fin, je finis toujours, je pars jamais sans chanter Wind of Change complètement déchiré.
2: Qu'est-ce que tu préfères dans le karaoké? C'est quelle chanson tu préfères chanter?
14: Wind of Change.
2: Là, si on la met, par exemple, tu peux y aller?
14: Ouais.
2: Ouais, alors le problème, c'est que c'est Julien Lautre en régie.
0: Si on la met, ah ouais, la met.

0: qu'est-ce que j'emballais là-dessus?
1: T'emballais quoi, toi? Les paquets? Tu bossais à la Fnac?
2: Bravo.
1: Merci.
2: Bravo.
1: Et t'as vu, ils ont pas.
2: Ah non, bah non. Ils sont,
1: pardon, mais la chanson n'est pas encore arrivée à Toulouse. Tu rigoles que... We Don't Change, t'es plus non. dedans, mec.
2: C'est vrai?
1: Mais ça ne déconne.
2: Non, elle arrive
1: à Toulouse. Je te. T'avais passé la journée au Mas d'Asile. T'allais à la fête à Carbone.
3: Mas d'Asile en sortie.
1: Eh oui, mon vieux. Non, mais ça ne déconne. Tu revenais. T'allais à la fête à Carbone ou à Caserre. Et là. T'avais toujours ça, les autotamponneuses, t'avais les chansons, et après, t'avais le petit bal, là, il te passait Widow Change, t'allais, tu te trempérais le sueur, t'étais pelle le t-shirt, tu prenais le petit, tu l'as essayé, il roulait de pelle. Et oui, Widow Change.
2: Il y a un truc où je suis top 3, moi.
1: Oui.
2: C'est sûr que je suis top 3, et je pense que je suis peut-être top 3 France.
1: Non.
2: J'ai un toc sur un truc, et je pense que je suis top 3 France.
1: Non, c'est vrai?
2: Ouais, j'adore mettre la table. Et je me fais chier à mettre la table hyper bien. Tu connais mon côté un peu dandy, un côté quand on mange bien et tout ça.
1: Ouais.
2: Et ben même quand on n'a pas, même que quand on reçoit pas des invités, je mets la
1: mais
2: table.
1: Mais c'est vrai que le peu de fois où je suis venu,
2: c'est-à-dire que tu
1: la
2: vois,
1: table est très bien mise. Moi je pense que c'est ta femme.
2: Mais non, c'est moi qui. Non. Moi je suis un toqué de la table. C'est-à-dire que le couteau il doit être là. Donc j'apprends à mes enfants.
1: C'est
2: Nadine
1: de Rothschild en fait.
2: Exactement. J'apprends à mettre bien le couteau bien. Mais tu sais, moi il faut.
1: Alors attends, il y a deux écoles. Le couteau c'est à droite ou à gauche?
2: Ah ben, c'est à gauche. Non, à droite le couteau.
4: Mais la table, c'est avec une nappe.
2: Le couteau, c'est à droite. Quand tu regardes ton assiette, le couteau, c'est à droite.
1: Et alors, c'est dans l'ordre des plats.
2: Exactement.
1: D'accord. Et le couteau à poisson?
2: Le couteau à poisson, bah quoi?
1: On le met où?
2: Bah, ça dépend de l'ordre de ton plat. Si d'accord. Par exemple, tu commences avec le poisson, bah, tu le mets à l'extrémité droite. Ouais. Et ensuite, tu mets le couteau à viande, si tu manges une viande. Le couteau à homard aussi.
5: Passionnant débat, les amis.
1: Le couteau à homard, moi, j'en ai pas. Est-ce que
2: t'en as pas?
1: T'as un marteau à homard aussi?
2: Non, j'en ai pas.
3: Et le poisson, le couteau, tu le mets où?
1: Ouais. À gauche ou à droite?
2: C'est-à-dire?
1: Le poisson, le poisson, couteau.
3: Le couteau.
1: Le crustacé, le couteau, le couteau. Les couteaux, si t'en manges, tu le mets à droite. Le couteau. Tu les mets à droite ou à gauche quand tu les manges?
2: Tu les manges à droite.
1: Ah, tu les manges à droite.
2: Mais je porte à gauche.
1: Après, ceux qui mangent les couteaux sont souvent à droite.
2: C'est très très bon. Vous avez déjà goûté les couteaux?
1: Ah, j'adore ça, moi.
2: C'est excellent.
3: Mais j'aime pas, moi. Ce que j'aime, la seule chose qui est.
2: C'est les poissons panés, quoi.
3: C'est poissons panés, les moules.
1: Ça, c'est la vie privée.
3: Non, moule frites, c'est trop bon, moule à crème.
1: Ah, ben non, mais moule frites, me dis pas ça à moi. Oui. J'adore ça, les moules frites. Et agile aux deux heures après. C'est
2: bon, on s'ouvre un placard ou pas?
1: Chiche.
2: Allez, c'est parti. Ah oui, il y a Julien l'autre en régie.
1: Ah ouais, donc là, c'est vraiment.
2: Ça va, Julien?
1: T'es sûr que ça va, hein? Bien oui, quelle question.
2: Ok, jeudi soir, nous allons pouvoir encore appeler le grand vainqueur du placard. Il y a. Alors, je l'avais dit, hein, en début de semaine, pour le cadeau du lundi, à mon avis, il y a beaucoup de gens qui vont participer, qui vont envoyer placard au 732-16. Il y en a eu beaucoup. Je vous demande un chiffre. D'après toi, combien se sont inscrits pour le placard?
4: 102.
2: 102. Ça, c'est pas mal.
3: 84.
2: 84. Attention, peut-être un tout pile. Casar.
6: 8.
2: 8. C'est moins. Il y a trois personnes.
1: Je le connais par cœur, le mec.
2: Trois personnes.
1: Il y a un top 3. Il y a le top 3 des gens qui ont.
2: Exactement, qui ont voulu remporter ces magnifiques cadeaux. On va donc appeler Julien tout de suite. Et pour le coup, j'espère qu'il va
1: c'est
2: répondre.
1: C'est moi, hein, c'est moi le mec.
2: Ah, c'est possible. Julien sera peut-être avec nous dans quelques instants. Il faut qu'il nous donne les quatre cadeaux pour remporter l'intégralité du placard. Bravo.
1: Bonsoir, bonjour. Julien, l'autre.
2: Bonsoir, bonjour, Julien. On est très heureux.
1: Alors, est-ce que tu peux te présenter rapidement avant de nous donner le placard?
2: Quelle star tu voudrais voir annoncer sa candidature?
7: Jean-Marie Bigard.
1: Bien sûr. Ouais.
2: Voilà, c'est
1: voilà, c'est là, c'est Joe Biden. Hein.
2: Le plat que tu le plat que tu détestais à la cantoche.
7: Ah, les saltifis.
1: Oui,
2: ouais, mais même maintenant, on le disait.
1: Alors, Merwan, notre pâtissier préféré,
2: oui.
1: Entre autres, hein, lui, il dit que c'est excellent, si c'est bien cuisiné.
2: Mais je suis persuadé que c'est
1: après,
2: excellent.
1: Après, si c'était lui qui a été à la cantine, on aurait mieux mangé, je pense.
2: Je pense que si tu mets beaucoup de beurre dans ta poêle, que tu les fais bien rôtir et tout ça, je pense que ça doit être excellent. Mais c'est
1: pas si tu mets beaucoup de beurre dans tes poêles, c'est pas la même soirée. Tu
7: quand
1: disais.
7: Quand les gamins, entre midi et saltifis, ça passe pas trop.
1: C'est minable. Donc tu disais,
2: et ta chanson de l'été, c'était quoi?
7: Ma chanson de l'été, voilà, classique, on va dire, la lambada.
2: Non, mais que t'as écouté. Il que t'as écouté cet été.
7: Ah, cet été, ouais. Ouais, bah, on va dire celle de la Coupe du Monde, là.
1: Ah ouais.
2: Ah, die. Voilà. Ça c'est la lampe. C'est Shakira, ça c'est sûr. Et t'as Daïdaï ou pas?
1: C'est Shakiri qui l'a fait.
2: Il l'a pas, Daïdaï.
1: Il l'a pas du tout.
2: C'est pas grave.
1: Entre temps, et t'as retrouvé les fabuleux troubadours ou pas?
2: Tiens, est-ce que tu peux nous dire, Julien Lautre? Julien Lautre, après tu viendras nous dire en quoi. Voilà. Dans quelques instants, tu viens nous dire en quoi t'es top 3. Ok, Julien Lautre. Et Najib aussi, tu vas nous dire en quoi t'es top 3.
1: Encore très belle, Shakira. Oui. Très belle femme.
2: On s'en fout.
0: Quoi, top
1: 3? Ah, ben,
2: non, non, pas ça. Est-ce que tu peux nous donner quand même l'intégralité du placard? Lundi, il y avait quoi comme cadeau?
0: Alors, il y avait le mégaphone.
2: Bravo! Mardi, il y avait quoi?
0: C'était la crête, c'est ça?
2: Oui, le bonnet de crête, magnifique. C'est ça. Mercredi?
0: C'était le livre de Brigitte.
1: Les mains pleines, enfin moi la scandaleuse de Brigitte.
2: Exactement, parce que les mains vides, on nous lâche. Et aujourd'hui, le cadeau du soir, c'était.
0: Alors ça, par contre, ça m'intéresse pas du tout. C'est en tant que supporter marseillais, c'était le fanion de Valenciennes.
1: Ouais, wow. Je vois pas pourquoi t'en veux à Valenciennes.
2: Parfait pour toi.
1: C'est vraiment le cadeau rêvé. Franchement, mets-le à ton rétro.
2: Je reconnais pas l'accent. Un petit contrôle routier.
1: Petit contrôle routier là, parce que je sens que t'es en voiture.
0: Ça ira bien.
1: Oui. Est-ce que tu peux me dire où tu es né?
0: Alors moi je suis le pur coq. Je suis né à Brest.
1: Oui. Alors jusque là tout va bien. Tu habites?
0: Alors j'ai grandi, j'ai habité à Frangis, à côté d'Annecy.
1: Oui, et tu es supporter?
0: De l'Olympique de Marseille.
1: Ouais, ouais. Alors là, franchement, en tout cas, tu vas pouvoir porter ta crête fièrement.
0: Un beau
2: coquet. Franchement, t'étais l'homme de la situation. Le supporter marseillais qui remporte un fanion sur Valenciennes, la crête, le mégaphone pour faire un petit peu d'ambiance au Vélodrome. Merci beaucoup, super. Julien. On t'embrasse.
0: Je suis super content de vous avoir. Vous êtes géniaux tous les soirs. Vous m'accompagnez dans le camion, là, c'est sympa.
2: Le camion, voilà. Ouais, mais tu fais quoi? T'enlèves des gens?
0: Non, je transporte du lait. Je fais du transport laitier.
2: Très bien.
1: Bien sûr.
2: J'avais plein de vannes, mais on va pas les faire.
1: Non.
2: Merci beaucoup, Julien.
1: Du coup, tu vas aimer le livre de Brigitte Lahaie, parce qu'elle a eu la même passion que toi. Tiens, il y a un truc où je suis dans le top 3. Je pense même que je suis numéro 1 en France.
2: Non.
1: Tu sais ce que c'est?
2: Non.
1: C'est en fait.
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0: Les grandes gueules sont avec vous en direct jusqu'à midi.
1: Qu'est-ce qui s'est passé quoi?
2: Parce que y a, là, les grandes gueules s'installent en direct, c'est ça le direct sur RMC, RMC Story. Donc Laura est à 2 mètres de la table, Bruno Poncet est en dessous de la table. Oui. Il y avait un petit problème de niveau de réglage de siège.
3: Attends, j'arrive.
0: Alors, ça y est, ils sont à niveau tous les deux. Laura Barton Martinez, sophrologue, bonjour.
3: Bonjour à tous.
0: Bruno Poncet, cheminot, bienvenue.
4: Bonjour à toutes et à tous.
0: Et donc, Mourad Boudjelal qui est avec nous, le retour de l'ami Mourad, l'éditeur de bande dessinée. Le ministre de l'Éducation nationale nous rejoindra tout à l'heure à 11h. Édouard Geffray, ce sera son face au GG. J'espère qu'il nous donnera des réponses, qu'on essaiera de comprendre avec lui pourquoi le niveau des élèves français si bas quand on regarde le classement PISA. En même temps, un ministre qui sera plus là dans 6 mois, qu'est-ce que vous voulez qu'il fasse?
2: Surtout que j'ai entendu, il se défausse quand même beaucoup sur les autres. Il dit c'est à cause des réseaux sociaux,
0: et des parents,
2: des portables et des parents. Peut-être, hein. Enfin bon, à un moment donné, il faut aussi que l'institution se remette en cause, parce que c'est quand même, nos enfants, on les confie le matin 8h jusqu'au soir 18h à des profs, à l'éducation nationale. C'est quand même là où ça se passe. Alors visiblement, il y a un problème.
4: Mais ton gamin, tu ferais mieux de le mettre ici. En fait, le matin, tu vois, il serait bien ici, il apprendrait des trucs.
2: Joseph, tu crois
4: qu'il serait bien ici? Ah bah il serait bien, je pense qu'au niveau éducation, il serait pas mal. Oui. Hein.
3: Il faut le tenir pendant 3 heures.
0: Hein, Édouard Geffray, ministre de l'Éducation nationale face au GG, tout à l'heure à 11h. La primaire de la droite et du centre, est-ce que c'est inévitable? Est-ce qu'Édouard Philippe doit céder? 70% des électeurs sont pour cette primaire de la droite et du centre pour départager les candidats. Les carburants, faut-il plafonner les prix? Ça monte, ça ne cesse de monter. Le prix du brut a dépassé les 100 dollars. C'est une demande de Michel-Édouard Leclerc, le plafonnement des carburants. Mais d'abord, parlons de la transparence salariale.
5: Combien tu gagnes par mois? Ton salaire de PDG, combien? 20 000, 30 000? Eh bien, moi, je gagne 60 000 francs par mois, sans me fatiguer.
0: C'était en francs, là. Hein,
2: ouais.
0: 60 000
2: francs. Pour faire plaisir à Fatima.
0: 60 000 francs par mois. Ça ferait quoi aujourd'hui?
6: 9 000 euros.
0: Alors, c'est une directive européenne que la France n'a pas encore transposée dans ses textes de loi. L'Europe pousse, le texte arrive aujourd'hui en France.
2: Oui, parce que pour la Commission européenne, si on impose la transparence salariale, ça va faire reculer les inégalités de salaire entre les femmes et les hommes. Donc la transparence salariale, c'est quoi? C'est l'obligation pour les employeurs de révéler les informations sur les rémunérations au sein d'entreprises. Alors par exemple, avant l'embauche, les entreprises doivent indiquer la rémunération ou une fourchette de salaire directement dans l'offre d'emploi, ou au plus tard avant le premier entretien, donc on sait où on met les pieds. Et puis en interne, les salariés peuvent demander des informations sur leur niveau de rémunération individuelle et sur les salaires moyens de leurs collègues, en fait à poste égal bien entendu. Et on peut s'apercevoir parfois qu'à poste égal, on est moins bien payé que son collègue. Alors bien sûr, ça risque de créer peut-être des problèmes de conflit, de jalousie entre collègues, d'incompréhension. Il y a aussi certains qui disent attention, parce que ça peut aussi tuer la rémunération de la performance individuelle, la méritocratie, parce que le chef d'entreprise peut avoir envie de récompenser un salarié qui travaille un peu mieux que les autres. Et alors s'il doit chaque fois se justifier, est-ce que ça risque de ne pas tirer peut-être les salaires vers le bas? Qu'est-ce que vous en pensez? Est-ce que c'est une bonne idée, par exemple, que moi je puisse enfin connaître le salaire d'Alain Marchal?
0: C'est sûr. Tu le connais pas?
2: Bah non, alors, je connais pas le salaire d'Alain Marchal.
0: Mon cher Mourad Boudjelal, toi qui as été président, dirigeant d'entreprise, est-ce que c'est une bonne chose ou pas? Tu as eu jusqu'à combien salariés?
7: J'étais à une époque sur ma grosse porte, on était 500.
0: 500 salariés. Donc est-ce que tu aurais dû jouer la transparence?
7: C'est pas possible. Là encore, on a affaire à des lois qui sont proposées par des gens qui n'ont jamais créé un emploi de leur vie. Donc, ils ne connaissent pas les règles de l'entreprise, ils ne connaissent pas les problématiques que ça peut poser. Il y en a plein. La première, c'est qu'effectivement, comme tu le disais en préambule, tu peux surpayer quelqu'un par rapport à des surperformances chez un concurrent et par rapport au fait aussi d'aller appauvrir un concurrent qui va te ramener des parts de marché. Ça fait partie du jeu lorsque tu diriges une entreprise. Le salaire ne se calcule pas, on n'est pas, jusqu'à preuve du contraire, on l'est un peu, mais on n'est pas dans un pays totalement communiste ou bolchevique. Il y a encore un peu de méritocratie.
2: Par exemple, dans une équipe de rugby, tout le monde n'avait pas le même salaire, même si chaque joueur joue dans la même équipe.
7: Bien sûr que non. Alors,
2: parfois, des postes égal.
7: Et au moins, on m'avait dit dès le départ, il faut que tout le monde ait le même salaire, sinon ça fout le bronze dans le vestiaire. Pas du tout. Je veux dire, tu peux pas mettre tout le monde le même salaire. Parce qu'il y a des compétences, il y a des performances, il y a des postes, il y a des implications qui sont pas les mêmes. Dans une entreprise, c'est pareil. Si tu commences à faire ça, tu vas créer une ambiance délétère vis-à-vis du patron, vis-à-vis du dirigeant, parce qu'on va dire, chacun estime qu'il est le meilleur dans une entreprise. Donc chacun va estimer qu'il est meilleur que l'autre et que donc il doit toucher plus ou au moins pareil, même si c'est pas le cas, puisqu'a priori on a toujours un très bon avis de soi-même. Donc c'est encore une mesure qui est prise par des gens qui ne connaissent pas du tout les problématiques de l'entreprise, qui ostracisent une fois de plus un dirigeant en disant bah il va moins payer l'un, il va exploiter, moins payer les femmes et tout. Ce qui n'est pas du tout le cas. Un dirigeant d'entreprise, son intérêt, c'est de bien payer les gens s'ils rapportent et s'ils sont importants pour l'entreprise. Point barre.
2: Laura, en même temps, au départ, c'est pour lutter aussi contre les inégalités entre femmes et hommes. Souvent, on s'aperçoit que les femmes sont moins bien payées que les hommes à poste égal.
3: Moi, je vais même aller plus loin. Je vais même aller sur les inégalités. Alors déjà, effectivement, de salaire des femmes, mais il y a aussi la discrimination à l'embauche pour des personnes qui peuvent être homosexuelles, pour des personnes qui peuvent être, j'aime pas ce mot-là, mais qui peuvent être racisées pour une question de religion. Donc en fait, pour moi, il faut d'abord lutter sur le problème de départ. Une femme jeune qui n'a pas d'enfant, tant qu'elle est jusqu'à 20 ans, elle n'a pas trop de problèmes pour trouver un job. Passé 27, 28 ans, là on nous dit mais vous êtes en couple, vous comptez avoir des enfants, et c'est là que en général on se fait vite blacklister, ou alors qu'on va avoir un poste en dessous de nos compétences pour justement, bah, comme elle va avoir des gosses, elle va pas être présente.
2: Que va changer la transparence salariale?
3: Rien. Hormis créer encore de la jalousie. Ensuite, Mourad l'a dit très bien. Alors moi, je vais parler de d'entreprises que je connais. Je vais prendre l'exemple de mon mari dans une entreprise de BTP et de moi quand j'étais gérante de mon restaurant. Il était évident que j'avais une serveuse. Alors elle, techniquement, elle faisait le même boulot, sauf que j'avais une serveuse. Je pouvais lui filer un rang avec 70 couverts, alors que l'autre, je pouvais lui filer un rang qu'avec 35. Je dois féliciter.
2: Donc l'une était mieux payée que l'autre.
3: L'une était mieux payée que l'autre parce que pour la simple et bonne raison qu'elle était plus rentable. En fait, un salarié, on doit approximativement. Je suis désolé. Bah,
4: j'ai rien dit moi.
2: Si on a vu. Oui, mais tu as haussé les sourcils.
4: Non, mais pour des serveuses, elle s'appelle le pourboire. S'il y en a une qui a fait 70 couverts et l'autre qui en a fait 35, alors plus de pourboire. Donc en fait, tu peux
3: mettre le même salaire avec le pourboire. Pas forcément. Et puis ce serait égoïste de ma part. Ça veut dire que moi, la serveuse qui se casse plus le cul, techniquement, elle me ramène plus d'argent et elle en bénéficie pas. Je sais pas. Du coup, le partage des richesses, ça dépend.
2: Si tu la payes mieux, elle va rester chez toi.
3: Si je la paye mieux, je gagne mon bon élément. Ensuite, sur tout ce qui était les acquis sociaux, je faisais aucune différence pour si tu avais fait des heures supplémentaires, tu récupérais tes heures, je te payais plus. Mais j'ai toujours augmenté mes salariés tous les ans et c'était tout le monde le même pourcentage. Ça n'a pas.
7: Si tu me permets un mot avant. Ça va faire monter en plus les salaires de façon illogique. Imaginons, tu as un salarié à 2000 euros.
2: Ou baisser les salaires.
7: Non, ça les fera monter. Et un autre à 1008. Bon, celui de 1008, il va dire, moi je veux autant que je veux 2000 comme celui qui a 2000. D'accord. Celui de 2000 va être plus performant. Donc il va plus accepter d'être au même salaire.
3: Mais c'est ça.
7: Que celui qui avait 1008 qui est passé à 2000. Il va dire, moi je veux 2002 ou 2004 parce que je suis plus performant. Et le patron sera obligé de suivre.
3: Mais ça, c'est
7: et puis l'autre,
3: c'est...
7: il va dire, mais l'autre il touche 2004 et moi j'estime que je suis aussi performant. Donc je veux toucher le même salaire.
3: De toute façon, c'est encore
7: une escalade incessante. Dans les salaires.
3: C'est encore une mesure qui sert à remettre la faute sur les salaires sur les patrons, alors qu'au final, le nerf de la guerre de pourquoi les gens ne sont pas bien payés dans ce pays, c'est ce qu'il y a entre différence entre le brut et le net. Et donc là, on remet encore avec des idées à la mort-moelle neuve, on remet encore sur la table, c'est la faute des patrons, c'est les patrons qui doivent payer plus leurs salariés. Moi, je suis désolée qu'on paye correctement les gens dès le départ, ça c'est une évidence. Enfin, je veux dire, le SMIC actuellement, on peut pas vivre avec. Donc il faut que le SMIC net remonte, c'est une évidence. Par contre, continuer à créer encore des clivages entre la société, je suis désolée. Oui, il faut féliciter ceux qui travaillent correctement qui travaillent correctement, qui travaillent plus.
7: Par contre, tu peux augmenter les salaires en tu peux intéresser tes collaborateurs aux résultats de l'entreprise. Ça me paraît ça. C'est-à-dire qu'effectivement, tout le monde se dit.
1: Bruno, déjà, mets-toi bien devant le micro et puis vas-y.
4: Donc là, on vient d'entendre.
1: Est-ce que c'est une bonne chose ou pas?
4: Oui, on vient d'entendre la bible des patrons, chacun son tour, ça va être un peu drôle. Moi, je suis parti d'une entreprise qui a dans une convention collective, comme la plupart des entreprises. Et puis dedans, il y a un truc qui s'appelle la grille, qui s'appelle la classification rémunération. Et donc, en fait, nous, dans ma boîte, en fait, là où tu rentres comme poste, tu sais ce que tu vas toucher avec ton ancienneté et tout est déployé. Mmh. Et en fait, nous, ça ne nous fait pas la guerre. Le seul truc que les patrons ils ont inventé pour diviser s'appelle les primes. Alors les primes, il y en a un des primes. Moi, j'entends. Mais en fait, quand le mec est dans la mine et qui avait travaillé 8 heures. Qui savait combien il avait mis de coups de pioche et l'autre n'en avait pas mis. Tu vas pas mettre un marqueur. En fait, c'est comme ça que ça marche. Dans une entreprise, t'as un salaire. Le mec qui vient pour 8 heures, travaille pour 8 heures. Si tu trouves qu'il travaille moins bien, bah, tu lui dis. Et puis après, tu le fais travailler plus. Nous, ça se passe comme ça. Moi, quand non, pas trop. Moi, mon taulier, quand tu vois qu'il y en avait un qui faisait pas le taf correctement, sur certaines choses, ça se voit, en fait, hein. Quand tu fais de la production, des trucs concrets. Après, c'est sûr, si c'est ton boulot, si t'envoies 200 mails dans une journée, c'est un peu plus compliqué. Mais quand tu fais des boulots concrets, ton patron, il sait la productivité. Et puis, moi, dans ma boîte, la productivité a augmenté de 40% en 5 ans. Donc, à un moment donné,
2: chez toi, on est payé à l'ancienneté, c'est ça?
4: Non.
2: Est-ce que l'ancienneté, c'est plus juste que le mérite? Moi, je crois pas.
4: Je vois pas pourquoi
2: les gens seraient mieux payés parce que ça fait plus longtemps qu'ils sont dans la boîte. Je suis désolé, s'il y a un jeune qui arrive dans une boîte qui est très performant, ça me choque pas qu'il soit mieux payé que depuis 10 ans, finalement, on touffle un peu.
4: C'est quand même intéressant. Moi, je viens de parler 30 secondes, tout le monde a parlé de moi. C'est bien. Moi, dans ma boîte, il y a aussi la méritocratie. Parce qu'en fait, dans ma boîte, on a un moment donné qui s'appelle notation chaque année. Et par exemple, moi, d'où là, j'étais au fret. Au fret, c'est global, c'est toute la France. Donc, un mec qui travaille à Perpignan et un mec qui travaille à Lille, il fallait qu'à un moment donné, tu choisisses entre un des deux. Et à quel moment tu peux dire que le mec à Lille travaille mieux que le mec à Perpignan? Tu sais pas. Mais par contre, quelqu'un va dire, lui, fait mieux. Bah, en fait, tu sais pas.
6: Enfin, tout le
7: respect que j'ai pour toi, ta boîte n'est pas une boîte. Le mec dont tu me parles qui est au-dessus, c'est pas son argent. Ouais. L'État fait un chèque à la fin de l'année. Il fait déjà un chèque. Et s'il manque du pognon, il va refaire un chèque. C'est pas une boîte. Ah non, T'es quasiment fonctionnaire. On peut pas comparer ça avec une boîte dans le privé.
4: En fait, moi, je suis pas un entrepreneur
7: qui met son argent, qui est caution de tout.
4: Soit
7: c'est bien propre.
4: Et c'est pas du tout pareil.
7: La seule chose où t'as raison, c'est que cette loi, ce que va faire une job, c'est
4: de développer ma boîte.
7: Plus que les salaires seront
4: plus. Moi, je te parle pas de bande dessinée. À part les tatas, j'ai rien fait de ma vie. Mais par contre, moi, je vais te parler d'entreprise qui est
7: une entreprise
4: de ce prix, c'est mon privé. Vas-y. Non, mais en fait, moi, dans ma boîte, les seuls à qui tu connais pas le salaire,
7: c'est les dirigeants.
4: C'est public.
7: Mais je sais pas ce que c'est qu'un patron.
4: Le seul que tu connais le salaire réellement, tu peux savoir le salaire de Castex.
2: Castex, on le connaît.
4: Oui, parce qu'ils sont plafonnés.
2: C'est public.
7: Castex, c'est pas un patron, c'est un salarié privilégié. Un patron, c'est quelqu'un qui parle de son argent.
4: En revanche, mon patron, quand il perd de l'argent, il se fait allumer.
2: Attends, les patrons d'entreprises publiques soient effectivement un peu plus évalués et payés au mérite.
7: Fabrice, si on payait nos ministres au mérite, ils nous devraient de l'argent.
1: Allez-y, on a Fabrice qui est là au 32-16, qui est agent EDF dans l'Hérault. Bonjour Fabrice. Est-ce que vous êtes pour cette transparence salariale et connaître les salaires des collègues, dis-moi?
8: Je vais aider Bruno, le pauvre, il se fait attaquer. Mais nous, ça fait des années.
7: Mérite,
8: comme ça. Moi, j'ai plus de 30 ans de la boîte. Mais en fait, chacun est embauché selon, son diplôme. On a une grille des salaires qui est de la branche des industries électriques et gazières. Mmh. Et on sait très bien que la personne qui rentre, le poste est catégorisé pour un jeune qui a eu un BTS. Ben, on sait qu'il va être touché tel montant. Voilà. Et en fait, quand vous regardez l'organigramme par rapport à nos services, on sait que telle personne, que ce soit une personne en exécution, maîtrise ou cadre, et ben on sait que son niveau de rémunération, il est à peu près dans une fourchette de temps.
2: Mais est-ce qu'à côté de la grille de salaire, parce que effectivement, dans de nombreuses entreprises, il y a une grille de salaire, et on connaît déjà, donc c'est vrai que cette loi ne va rien amener de plus. Mais est-ce qu'à côté de la grille des salaires, il y a quand même des primes individuelles?
8: Alors après, c'est normal. Moi, je travaille dans la finance, mais moi, mon collègue qui monte au poteau électrique, là, lui, par contre, il a des primes.
7: Il y a une prime de risque déjà.
8: Quand il
7: prime d'agilité aussi.
8: De quoi?
7: prime d'agilité. Non,
1: allez-y.
8: Mais après, derrière, effectivement, pour chaque métier, vous avez, ceux qui travaillent dans le nucléaire, ils ont des primes par rapport au danger qu'il peut y avoir. Celui qui monte au pylône, il prend beaucoup plus de risques.
2: Ça, c'est différent, ça, c'est des primes de risque. Mais est-ce qu'il y a des primes chez vous, chez EDF, au mérite, c'est-à-dire l'agent qui ramène un peu plus de résultats, est-ce qu'il est mieux payé?
1: Mais en fait, on est en train
8: de... Ceux qui travaillent EDF Commerce, effectivement, ils ont des primes.
7: Mais ça, c'est pas une commission, hein.
8: Voilà, mais après, on appelle ça les variables chez nous. Et c'est la seule chose qui a été, on va dire, mise en place par rapport à la grille des salaires, où avec le variable, le manager, il peut donner un peu.
3: Mais regarde, on est encore sur une société. Je suis désolée, Fabrice. Moi, je suis d'accord.
4: Mais un vendeur, mettez les gens en face. Mais
3: c'est
4: les plus
3: tu as des subventions. Pardon, mais c'est plein de subventions publiques. Moi, demain, la moitié de ce qui rentre dans mon argent pour m'aider à payer mes frais fixes, on me le donne. Évidemment, je peux mettre tous mes salariés au même niveau. Et les payer correctement. Là, quand t'es, je parle d'une TPE, PME, parce que c'est ce que je connais. Donc, moi, les histoires des grands patrons, moi, je vais te dire que la plupart de mes salariés, ils étaient mieux payés que moi quand je me payais. Donc, les leçons, à un moment donné, le grand patronat, je peux pas les entendre.

0: Ah, à 5, ça doit servir.
1: D'avoir si vous deux, vous êtes payés pareil, en fait.
2: Bah, moi, après, je sais toujours pas parce qu'il y a.
3: Après, si tu veux, il y a une petite différence, c'est que.
2: Il y en a un qui est bien meilleur que l'autre.
3: On est sur la même base tous les deux, sauf qu'il y a une petite différence, c'est l'ancienneté. C'est-à-dire que moi, j'ai une carte de presse qui est un peu plus ancienne.
2: Est-ce que c'est normal?
3: Parce que je suis plus vieux, je suis un vétéran. J'ai pris des coups, j'ai des blessures, si tu veux.
2: Est-ce que c'est.
3: Donc, j'ai une petite.
2: Alain est né en noir et blanc.
3: Repensez
2: derrière, moi, je suis en couleur.
3: On est né tous les deux sous De Gaulle, quand même.
1: Olivier, la connaissance
2: de l'ancienneté. Ne dis pas parce que ça, donne un coup de vieux.
1: Olivier, il a quand même son ancienneté de Radio Autoroute aussi, quand même.
2: Ah bah, pas que autour des faibles. Tu sais, qu'est-ce que j'ai fait?
3: Allez,
2: tu sais
3: dans un instant.
2: Attends, tu sais que j'ai travaillé, ça va te faire plaisir, j'ai travaillé à Radio Notre-Dame.
1: Ah
2: Radio
1: oui, mais j'ai un copain qui est, moi.
3: Toujours Radio Notre-Dame. Ah ouais. Existe toujours.
1: Oui, oui.
3: Allez, dans un instant, avec les GG, avec les grandes gueules, on continue de parler de cette transparence salariale. Ça va être appliqué dans le droit français, dans les entreprises. C'est une usine à gaz, disent d'ailleurs les patrons, et foutez-nous la paix, laissez-nous faire. On sait comment on doit payer nos salariés. Est-ce qu'ils ont raison ou pas? Est-ce que vous voulez connaître le salaire de vos collègues?
4: On aimerait avoir la transparence sur les textos d'Ursula aussi.
3: On sera avec Anouar. Anouar, il gère un magasin en Haute-Garonne. Avec Nicolas, il est chef de produit en Charente-Maritime. Le 32-16 est à votre disposition. Il est 9h20. Vous êtes avec les grandes gueules. Mourad Boudjelal, Laura Varton-Martinez et Bruno Poncet.
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0: Laura Barton Martinez, Bruno Poncé, Mourad Boudjelal, avec notre trio de GG et surtout avec vous, on évoque cette transposition de la directive européenne en loi française sur la transparence des salaires. C'est-à-dire savoir si pour un même travail, travail à valeur égale, votre collègue et vous gagnez la même chose. Alors, est-ce que c'est une bonne chose, cette transparence? Nicolas va en discuter avec nous, chef de produit en Charente-Maritime. Ensuite, on sera avec Anouar. Bonjour, Nicolas.
1: Bonjour, les GG.
0: Qu'est-ce que vous en dites, Nicolas?
1: Bonjour, Nicolas. La con.
0: Pourquoi?
2: Parce qu'elle est européenne, déjà.
1: En préambule, moi, je m'en fous de savoir ce que gagnent mes collègues. Moi, je suis dans un milieu où, quand on change de boutique, déjà, on négocie nos salaires. On va se vendre à un autre employeur. On amène une expérience, un réseau. On a tous des salaires différents et c'est comme ça, en fonction de l'expérience, du réseau qu'on a, de plein de choses. Ça va n'apporter que des tensions, à mon sens, dans une entreprise. C'est pareil, au fil des années, on est augmenté tous de manière plus ou moins différente en fonction des performances, de celui qui rend ses dossiers à l'heure, pas à l'heure, etc.
3: Tout le monde l'accepte ou est-ce que certains se sentent floués?
1: Tout le monde l'accepte, c'est comme ça. C'est comme ça. Je veux dire, une augmentation, ça se négocie. Un salaire, ça se négocie quand on change de boîte.
2: Et si le mec, il a mieux négocié, il a mieux négocié.
1: Si le mec a mieux négocié, puis s'il est meilleur que moi et qu'il est mieux payé, tant mieux pour lui, tu vois. Moi, je comprendrais pas qu'après, un gars à poste équivalent avec une expérience moindre ou des performances moindres vienne dire à son employeur pourquoi je suis pas payé comme lui. Donc, l'employeur va devoir se justifier à chaque fois de pourquoi les salaires sont différents. On a autre chose à foutre. Et à un moment donné, on avance, on bosse. Et puis, s'il n'est pas content de son salaire, il va se vendre dans une autre boutique.
2: Exactement.
1: C'est pas. Pour moi, c'est une idée à la con. Ça va n'apporter que des tensions dans les entreprises. Ça ne sert à rien. Ouais. Aujourd'hui, je l'ai vécu dans une expérience précédente, hein, où j'ai été recruté à un certain

0: certain salaire, elle est venue me chercher. Et en discutant, c'est comme ça, j'ai évoqué mon salaire. Et c'est sûr qu'il y a des personnes qui avaient moins d'expérience qui ne comprenaient pas. Ouais, on fait le même métier.
1: Voilà, vous savez que vous avez passé. Vous savez, Nicolas, que
0: dans... j'ai un carnet d'adresses. Oui. Bah oui. J'ai un carnet d'adresses, ça fait 10 ans déjà que je fais ce métier-là. Ça fait beaucoup moins de temps. T'as pas le carnet d'adresses. En plus, il était en train de changer de dispositif. Je vends des dispositifs médicaux. Donc, il avait pas le réseau. Il savait pas comment s'y prendre, etc. C'est normal qu'il soit payé bien moins que moi.
2: Le salaire, il doit être évalué en fonction de ce qu'on rapporte à l'entreprise. Tu peux pas avoir deux personnes le même salaire et qui rapportent pas la même chose. Qu'est-ce que ça va créer? Celui qui est en dessous, il va toujours estimer qu'il est pas en dessous. Donc, ça va créer des conflits. Comme l'autre est un peu payé plus, il va dire, ben ça, moi, je vais pas le faire, vu qu'il est payé plus que moi, c'est lui qui va le faire. Donc, qui veut dire qu'il montera pas, parce qu'il va, il va commencer à avoir une attitude dans l'entreprise négative. Ça sera pas bon pour l'entreprise. C'est vraiment un principe qui est créé par des gens qui ne comprennent pas du tout le monde de l'entreprise, qui en plus doit affronter un monde extérieur qui obéit à des règles qu'on ne peut pas imposer à l'entreprise.
3: Non, mais c'est qu'on oublie quand même, deux choses pour moi qui sont quand même importantes, c'est que l'humain, c'est pas binaire. Les compétences d'un humain ne sont pas binaires. Je veux dire, on parle pas, même s'il y en a, on parle pas d'une personne qui doit mettre un sachet de riz dans une boîte, la fermer et basta. Vous avez aussi des compétences qui sont propres à chacun et qui peuvent être valorisées. Sauf que maintenant, on vit dans une société qui veut un total égalitarisme et c'est ce qui est en train de tuer notre pays. Là, ce qu'on rend compte de quoi et qu'est-ce qui gronde aussi chez les Français, c'est que bientôt, une personne qui se lève le matin pour gagner le SMIC gagnera exactement la même chose qu'une personne avec les aides sociales qui ne fait rien de sa journée.
4: Pas de ça, là. On parle de salaire. Les aides sociales, c'est pas un salaire. Tu sais exactement ce que les gens touchent en aides sociales.
3: C'est pas ça que je te dis. Je te dis qu'on est full égalitarisme. On veut que tout le monde.
4: Vous faites rigoler. Le pays le plus libéral du monde.
3: C'est pas nous,
4: les mecs, ils parlent de leur salaire à la machine à café et tout le monde sait ce que gagne son voisin et leur objectif, c'est de gagner plus que le voisin.
5: Oui, mais parce qu'il n'y a pas de jalousie.
4: On est d'accord.
5: Si tu parles de ton salaire à la machine à café, il y en a un qui va lui dire au syndicaliste il est payé et tu seras dénoncé, etc. C'est ça
4: la valeur. Je veux dire un truc.
3: Vous avez des grilles d'arrivée, tout le monde gagne la même chose.
4: Non, mais moi, je suis l'exemple parfait. Moi, je suis venu dans l'émission de Apolline de Malherbe en 2016. Elle me dit on était en grève, donc évidemment, je faisais cartonner. Et elle me dit vous gagnez combien? Moi, ça n'a pas été ni une ni deux. J'ai sorti mon téléphone parce que j'ai un truc dans le téléphone. J'ai dit moi, je gagne ça. J'ai tant d'ancienneté, je gagne ça à la SNCF. Voilà, trop payé, pas trop payé, ça vous dire. À l'époque, je gagnais 1700 balles et j'avais 20, un peu moins de 20, 15 ans de boîte. Mais ça fait 10 ans, plus de 10 ans. Voilà. Donc, à un moment donné, moi, ça m'a jamais dérangé. Et moi, à la machine à café, je prenais mon salaire. Parce qu'en fait, moi, mon salaire ne repose.
5: Oui, aujourd'hui, mais quand tu sais. Petit salaire, c'est facile de le dire.
4: Puis moi, j'ai la chance d'avoir été discriminé pendant longtemps dans ma boîte pour XY raison. En attendant, tu vois, je suis monté moins vite que d'autres.
2: Qui doit se faire le véritable débat. Et on s'en est rendu compte pendant le Covid. C'est des métiers qui sont indispensables. On s'en est rendu compte pendant le Covid qu'on a plus besoin des boueurs, d'infirmiers, que de traders. Et sur des métiers indispensables, si on compare les salaires de ces métiers indispensables et sous-valorisés par rapport à des métiers dont on n'a rien à cirer et qui sont surévalués. On doit faire une véritable comparaison, une véritable transparence. Il y a des gens, effectivement, qui on a dévalorisé des métiers.
5: Mais
2: quand les éboueurs sont en grève, ça m'emmerde beaucoup plus que si les traders sont en grève.
3: C'est le salaire de base.
4: L'exemple de Mourad, là, il est très bon parce qu'en fait, infirmière, éboueur, il sait très bien que c'est son collègue parce qu'en fait, l'infirmière, c'est pareil, c'est des grilles. Donc, ils savent très bien ce qu'est leur collègue.
6: On a Anouar qui est avec nous, Anouar de Haute-Garonne, gérant de magasin. Bonjour, Anouar.
7: Bonjour,
6: Anouar. Qu'est-ce que vous en pensez, vous, Anouar, de cette idée, alors, de cette transposition?
7: Honnêtement, je pense que ça sert à rien. Ça, mis à part créer de la jalousie.
5: C'est européen, c'est normal. Mm-hmm.
7: Et moi, comme je dis, j'ai 4 salariés et 6 alternants. Aujourd'hui, dans notre commerce, on est limite à bout de souffle. Tous les mois, on essaye de payer notre loyer, payer notre masse salariale. Et le problème, à chaque fois, essayer de trouver des lois et trouver des choses pour améliorer, pour proposer des lois, mais qui ne servent à rien. Au lieu d'essayer, comme tout à l'heure disait Mourad, de rapprocher le brut au honnête. C'est ça, parce que moi, avec mes salariés, je fais transparent sur les objectifs, sur le chiffre d'affaires et sur même, limite, des fois, mon compte bancaire. Pour vous dire, j'ai 34 ans, je suis jeune, je ne suis pas de la même génération. Je suis très transparent sur le reste et j'aimerais bien les payer 3000 euros net à la fin du mois.
5: Bien
7: mais
5: sûr.
7: Pour pouvoir les payer à 3000 euros net.
5: Ben, ça coûte 5000.
7: C'est ça le problème.
5: 5000 un peu.
7: Mais entre eux, moi j'essaie de créer une cohésion d'équipe et une famille pour qu'on puisse travailler dans le même objectif et que tous on évolue. Moi, j'espère encore évoluer, mes salariés, pareil. Mais
2: et c'est un boulot collectif, hein, une entreprise. Il faut essayer d'unir les gens, de les diviser. Il faut faire en sorte que les gens, ils ont envie de travailler ensemble plutôt qu'ils s'opposent. Et dans la loi française et dans la loi européenne, on fait tout pour que les gens s'opposent dans une entreprise. C'est pas viable. C'est pas viable.
7: Un jour, j'ai un salarié, il me regarde, il y en a un autre qui travaillait et qui faisait rien. Honnêtement, vous savez, dans toutes les entreprises, partout, dans ces humains, il y a ceux qui vont travailler, se donner, qui comprennent l'intérêt général, l'objectif, et vous savez, d'autres, ils vont se dire, ben, vous savez, c'est une boîte, c'est pas la mienne, je m'en fous, elle marche pas, c'est pas mon problème. Ouais, je vais aller, tiens, je vais faire le fasting Orion, mais je vais faire semblant de faire le fasting. Je vais faire semblant et quand il va terminer son shift, il va partir, tout en laissant le travail au collègue l'après-midi. Ouais,
6: l'autre,
7: je voulais que lui, je le paye au même prix que... C'est-à-dire, déjà, le salaire, c'est le même pour tout le monde, le SMIC, mais au-delà de la méritocratie, c'est là où je viens motiver et remercier la personne qui a fait du boulot, qui a rattrapé le boulot des autres, ou qui a fait... Qui s'est arraché dans sa tête, en disant, ben, il faut que j'accueille les clients bien.
6: Ah oui, bien sûr.
2: Bruno parlait tout à l'heure du pays le plus libéral du monde, c'est les États-Unis. Aux États-Unis, le système est totalement différent. Tu as un restaurant. J'ai plein de potes qui ont des restaurants là-bas. Le fixe est quasiment inexistant. Ils ne vivent que sur le type, le pourboire, 20%, 15, 20%. D'accord? Ce qui veut dire que le serveur, il a intérêt à être souriant avec les clients. Il a intérêt à être rapide, aimable et efficace. Et dans ce cas-là, il aura un bon type. Mais si il cumule ces quatre qualités, le client va revenir. Et ça va faire marcher le restaurant. Ce qui veut dire que le patron, avec ce système-là, et le serveur sont main dans la main parce qu'ils sont dans un intérêt commun de développer le chiffre. En France, le serveur, si le client est pas content, il n'en a rien à cirer puisqu'il touche son fixe à la fin du mois.
6: Alors.
2: Et le client sera pas content, il reviendra pas. Et le patron déposera parce qu'il manquera de clientèle. Donc on a un système en France où on oppose les gens, où on a des intérêts divergents. L'un, c'est son fixe. Le patron, c'est faire du chiffre. Mais les deux ne se rencontrent pas. Aux États-Unis, les deux se rencontrent. Il y a des intérêts convergents, ce qui fait que ça va marcher. Ça va marcher parce que les gens, on a créé un système où les gens ont un intérêt commun et ont envie de bosser ensemble. En France, on a fait l'inverse. On a opposé les gens.
4: Ça me fait rire parce que ton exemple en France pourrait marcher aussi. En fait, le problème, c'est qu'aujourd'hui, souvent, les Français, quand ils vont au restaurant, le Français, et moi, je l'ai vu à l'étranger, quand tu mets en France, le Français n'aime pas donner un pourboire. Moi, je ne dis pas
2: qu'il est obligatoire.
4: Moi, j'en vois bien. Moi, je peux te garantir. Et donc, ce qui veut dire qu'en France, tu vois, il y a déjà ce truc-là. Avant, moi, j'ai des copains qui étaient serveurs il y a 20-30 ils doublaient leur salaire avec le pourboire. Aujourd'hui, c'est fini parce que les gens déjà gagnent moins. Donc, quand ils vont au restaurant, ils payent déjà un prix.
5: Aussi, on n'a plus de monnaie sur soi.
4: Non, mais bon, ça, c'est ton
5: quand
4: choix.
5: Quand on paye en liquide, c'était même sur la carte.
4: Tu peux le mettre. Bon. Je te le demande. Hein. Il te dit si tu veux rajouter et tout. Moi, l'autre fois, j'ai encore été manger quelque part.
3: Les mettre en carte bleue maintenant.
4: Non, mais tu vois, en fait, nous, c'est aussi une question de mentalité. Et je trouve à Noir dans son exemple, ce qui est intéressant, c'est qu'il dit oui, le mec du matin, il bosse moins. C'est le celui de l'après-midi qui gratte plus. Ok. Donc, l'après-midi, il va donner une prime. Tu crois que le mec du matin, il va aller se plaindre, ouais, putain, je comprends pas, l'autre, il gagne plus que moi. Il va bien voir que lui, en fait, comme il en fait moins, il va pas se plaindre auprès de son patron parce qu'il en fait moins.
3: Moi, tu pars du principe que celui qui bosse pas s'en rend compte. Pardon, mais moi, les tirs au flanc que j'ai eus, c'était ceux qui disaient qu'ils travaillaient le plus.
4: Oui, bah t'inquiète,
2: en apparence, t'as que des mecs qui bossent sans sueur et sang toute la journée.
4: Non, mais ton exemple des boueurs, excuse-moi, moi, mais ton exemple des boueurs, si le mec, il a une tournée à faire, qu'il a 200 poubelles, que ce soit le matin ou l'après-midi, il fera ses 200 poubelles, c'est l'obligé, parce qu'il a pas laissé les poubelles sur le quartier, tu vois. Bien donc, en fait, si t'as des deux boueurs,
5: c'est deux boueurs. À Marseille, c'était le fini parti.
4: Voilà, bravo. Mais ça, déjà, un peu, voilà. On va bientôt t'inviter à Marseille, alors.
3: Bah, tu peux féliciter celui qui fait pas des arrêts maladie de complaisance, celui qui vient pas bosser sans première, celui qui arrive à l'heure,
2: celui qui finit plus tôt.
4: Ben oui, mais
2: pardon,
4: ça arrive maladie. Ceux qui sont dans les éboueurs, et moi j'ai des copains qui travaillent, qui sont chauffeurs à boire, ils t'expliquent tous. En fait, les mecs ils se foutent pas en arrêt maladie parce qu'en fait ils vivent leur famille avec le salaire des boueurs qui baisse de plus en plus. Parce qu'en fait, c'est des boîtes privées qui tout
3: ça. Non, mais je te prends
2: Mais pas en arrêt maladie. À Marseille, il faut aller boire le matin et gérant de bar tabac l'après-midi. Ils ont le temps.
6: Tiens, on a Antoine qui est barman qui va conclure la discussion. Bonjour Antoine, du côté de la Loire Atlantique. Est-ce que c'est une bonne idée la transposition des salaires ou pas? La transparence.
8: Non, moi, je suis un peu comme tout le monde, je trouve que ça sert absolument à rien. Pour moi, le salaire, ça se négocie de manière individuelle.
2: Voilà, c'est numérique.
8: Individuel. Hein. Dans un premier temps, lors de l'entretien d'embauche, on dit voilà, moi je souhaite être payé tant. L'employeur dit voilà, moi je voudrais payer tant. Après, on donne nos arguments. Et après on se met d'accord parce voilà. qu'on peut pas négocier un salaire, je sais pas, moi je dis n'importe quoi, on va dire 1500 1600 euros, être embauché et au bout de 2-3 mois se rendre compte que juste le collègue il est payé 1700 ou 1800 et du coup on va aller voir le patron en disant c'est pas normal, le collègue il est payé plus cher, je vais être augmenté.